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1: Que se sont dit Donald Trump et Benjamin Netanyahou? On sait que Donald Trump a appelé le Premier ministre israélien aujourd'hui après des échanges de tirs entre Israël et l'Iran, des frappes qui sont une première depuis l'entrée en vigueur, je vous le disais, du cessez-le-feu le 8 avril dernier. Alors depuis ces échanges de missiles ce matin, la situation semble s'être calmée, Marie-Pierre Vérot, après ce que l'Iran a présenté comme des représailles aux frappes israéliennes dans la banlieue sud de Beyrouth.
2: Oui, la menace semble s'éloigner après ce que l'armée iranienne qualifie de sévère riposte contre l'État hébreu. Mais elle dit dans le même temps se tenir prête à des représailles plus fortes en cas de reprise des hostilités contre le Hezbollah. D'autant que le président iranien dit, lui, que Téhéran reste engagé dans des négociations avec les États-Unis. Elles se déroulent toujours par l'intermédiaire du Pakistan. Massoud Pezeshkian qui ajoute sur son compte X « La défense et la diplomatie sont les deux piliers de la puissance nationale. Nous n'avons quitté ni le champ de bataille, ni la table des négociations. Nous sommes donc encore un peu dans cette situation très volatile. L'appel de Donald Trump à cesser de tirer pourrait avoir été entendu, mais le test interviendra si Israël frappe de nouveau le Liban. Donald Trump qui tient à préserver les négociations pour sortir enfin de cette guerre de plus en plus impopulaire aux États-Unis. Des négociations qui ne sont donc pas rompues, mais les principaux obstacles à tout progrès, eux, demeure. Le détroit d'Ormuz reste pour l'heure quasiment fermé. Il y a également la question du programme nucléaire iranien, celle de son stock d'uranium hautement enrichi, celle des avoirs iraniens gelés par les sanctions. Tout cela, bien sûr, qui s'ajoute à la question du Liban.
1: Alors l'Iran qui a lancé une trentaine de missiles contre Israël. Pourquoi ces tirs pour briser la trêve, alors même que le territoire iranien n'était pas visé, mais plutôt le Hezbollah au Liban?
2: Bien écoutez, il y a sans doute ce désir du régime iranien de contrer le récit selon lequel le conflit aurait amoindri sa puissance régionale. Téhéran entend montrer que la guerre n'a pas détruit son influence et, comme l'écrit le site Al-Monitor, que la diplomatie régionale ne peut faire fi de l'axe de la résistance au-delà du Hezbollah. Le message s'adresse à tous les autres groupes armés soutenus par l'Iran, le Hamas palestinien, les milices irakiennes, les Houthis du Yémen, qui sont d'ailleurs entrés dans la danse. Abandonner le Hezbollah enverrait un signal déplorable à tous ses autres alliés dans la région. Un des conseillers du guide suprême a récemment déclaré qu'il était confiance à un gouvernement incapable de soutenir ses alliés. Eh bien, ce soutien est redevenu pour Téhéran un impératif stratégique.
1: Marie-Pierre Vérot pour France Info. Bonsoir, général Dominique Trinquant.
3: Bonsoir.
1: Vous êtes ancien chef de la mission militaire française auprès de l'ONU. Vous avez écrit ce livre D'un monde à l'autre aux éditions Robert Laffont. Comment vous analysez cette reprise des hostilités entre l'Iran et Israël, alors même que Donald Trump essaie de tout faire pour maintenir un semblant de cessez-le-feu? Visiblement, le Premier ministre israélien n'a pas eu très envie de l'écouter.
4: Oui, alors écoutez, il y a deux cessez-le-feu. Le premier cessez-le-feu entre l'Iran et les États-Unis n'est jamais qu'une déclaration. Il n'y a aucun accord et donc chacun juge de la rupture ou pas du cessez-le-feu à l'aune de ses besoins. Il y a un autre cessez-le-feu, c'est celui qui était au Liban, qui a été signé entre le Liban et Israël à Washington, mais qui a été refusé immédiatement par le Hezbollah. Donc les dés sont pipés, si j'ose dire. Le Hezbollah ne veut pas de cessez-le-feu. Donc Israël, qui assure la défense du nord d'Israël, va continuer à frapper le Hezbollah. Et il appartient aux Iraniens de juger si ces attaques sont importantes ou pas, et s'il s'agit de frapper Israël. Ça a été le cas récemment, parce qu'il y a eu des frappes d'Israël contre Beyrouth. Et ça, évidemment, l'Iran ne pouvait pas l'accepter. Maintenant, pour la suite, il va falloir voir quel est le jugement apporté aussi bien par l'Iran que par Israël sur les attaques en cours.
1: Mais en frappant l'Iran, général, c'est quand même la première fois que le Premier ministre israélien contourne le président américain Donald Trump de façon aussi ouverte.
4: Oui, mais les deux, M. Netanyahu comme M. Trump, ont besoin de montrer à leur électorat que ce sont eux qui décident. Et donc, dans son allocution, le Premier ministre, Monsieur Netanyahou, dit bien que rien n'empêchera de défendre Israël quand il est attaqué. Maintenant, ces attaques ne peuvent être que limitées. Il s'est agi de frappes avec une quinzaine ou une vingtaine d'avions. Israël n'a pas les moyens de monter des frappes importantes sans le soutien américain. Et de son côté, le président Trump, lui, a besoin de montrer que c'est lui qui dirige. Il a été suffisamment accusé de suivre M. Netanyahou. Et donc, c'est pour ça qu'il a fait cette déclaration un peu brutale, comme à son habitude, en disant « c'est moi qui dirige, c'est moi qui décide, lui ne décide rien ».
1: Est-ce que ça démontre aussi une capacité iranienne, capacité de frappe peut-être plus importante qu'on aurait pu l'imaginer ?
4: Je pense que l'Iran a une capacité de nuisance. Elle n'a pas une capacité de vraiment faire mal à Israël. D'ailleurs, les 30 missiles ont été interceptés. Donc, il s'agit plus de réactions symboliques pour marquer d'abord à la population iranienne que l'Iran est toujours capable d'attaquer Israël et par ailleurs d'indiquer à Israël qu'elle ne peut pas faire n'importe quoi au sud Liban. Mais je crois que ça ne peut pas, de même qu'Israël ne peut pas lancer des attaques de grande ampleur contre l'Iran. L'Iran ne peut que nuire à Israël, mais pas forcément faire des attaques de grande ampleur.
1: Et selon vous, ça ne peut pas faire déraper des négociations qui sont toujours en cours, puisque le président américain Donald Trump dit toujours espérer obtenir un accord.
4: Non, je pense que le président Trump, comme le gouvernement des Pasdaran, ils ont besoin d'un accord. Donc, ils n'ont pas envie que la guerre reprenne. Ça n'empêchera pas des accrochages, mais la guerre ne reprendra pas. Le président Trump veut à toute force, dit qu'il y a un accord. Personne ne sait ce qu'il y a dans l'accord. Et quant aux Iraniens, ils veulent absolument aussi sortir de cette impasse parce que ça leur coûte très cher économiquement aujourd'hui. Le seul qui a envie de continuer la guerre, d'une certaine façon, c'est Monsieur Netanyahou. Mais il n'en a pas vraiment les moyens. Donc il se concentre sur ce qu'il peut faire aujourd'hui, c'est-à-dire malheureusement le Liban.
1: Pourquoi vous dites qu'Israël n'a pas les moyens de ses ambitions en Iran, alors que l'Iran a déjà été amoindri par cette série de frappes au début de la guerre ?
4: Je dis qu'elle n'a pas les moyens sans les Américains. Je vais vous faire un calcul mathématique très simple. Israël dispose de 5 ravitailleurs. Un avion pour se rendre en Iran, frapper en Iran, doit être ravitaillé à l'aller et au retour, sinon il ne peut pas faire l'aller-retour, 2000 km environ pour aller au centre de l'Iran. Et c'est le rayon d'action des avions israéliens. Donc avec 8 ravitailleurs, Israël ne peut faire que des attaques limitées. Les Américains, eux, ont 40 ravitailleurs actuellement stationnés sur l'aéroport Ben Gurion. S'ils les laissent au sol, les Israéliens ne pourront faire que des attaques limitées.
1: Merci, Général Dominique Trinquant, ancien chef de la mission militaire française auprès de l'ONU à New York, auteur de ce livre « D'un monde à l'autre » paru aux éditions Robert Laffont.
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3: J-3 avant la Coupe du Monde, États-Unis, Canada, Mexique, des 3 pays organisateurs. C'est ce dernier qui représente le plus grand défi sécuritaire pour la FIFA. Le Mexique n'en est pas à son coup d'essai. Il accueille son 3e mondial, mais les violences et l'emprise des cartels se font sentir partout. Bonjour Emma Sarango.
5: Bonjour.
3: Votre enquête pour le choix de France Info nous emmène sur les lieux des compétitions qui portent la marque du narcotrafic.
5: Oui, à l'image de ce flambant neuf stade Akron, en périphérie de Guadalajara, la 2e ville du pays, présenté comme l'un des plus majestueux du mondial, le stade est pourtant aussi le symbole de l'horreur. Car il y a quelques mois, sur le terrain vague mitoyen, plus de 400 sacs de restes humains y ont été déterrés, raconte Hector Flores, fondateur d'un collectif de recherche des desaparecidos, les disparus forcés du narcotrafic.
6: Dans ces fosses, il y a des vies humaines, des personnes qui ont perdu la vie, qui ont été torturées, découpées en morceaux, alors qu'elle respirait encore.
5: Des disparitions, il y en a jusqu'à 40 par jour au Mexique. Mais les enquêtes patinent et les autorités sont au minimum passives, dénonce Teresa Corona Navarro, qui n'a pas vu son fils depuis 3 ans.
7: Mon fils est sorti un vendredi à 11h du soir chez des copains et il n'est jamais revenu. C'est dur de ne rien savoir de lui. Les jours de pluie comme ça, s'il a un toit, s'il a à manger.
5: Alors le mondial est l'occasion d'un nouveau type d'action. Distribuer et placarder des photos des disparus avec un maillot de foot mexicain sous la forme de vignettes à coller dans les albums.
6: C'est une vitrine unique pour rendre visible pendant plus d'un mois le problème des disparus. On espère que des joueurs d'autres pays vont s'en saisir plus que ceux de notre sélection. Ce n'est plus possible que des organisations criminelles contrôlent des régions entières.
5: Selon les autorités, ils sont 130 000 disparus aujourd'hui au Mexique. C'est au moins 3 fois plus, selon les associations.
3: Le crime organisé qui contrôle certains États, ça a été, Emma, une source d'inquiétude pour la FIFA.
5: Oui, surtout en février, à la suite de la mort d'El Mencho, le chef du plus puissant cartel de Guadalajara. S'en est suivie une vague de violence dans tout le pays. La FIFA a même dépêché une délégation sur place. Mais aujourd'hui, tout est réglé, nous promet l'instance reine du football. En tout cas, quand on se promène dans les quartiers touristiques de Guadalajara, la police est partout. Moi, j'aimerais bien qu'ils restent toute l'année, les policiers, parce que parfois ici, c'est dangereux. Quand on est seul, il n'y a presque pas de policiers. On se fait arracher le téléphone. Donc oui, là, c'est bien plus sûr. Et cela rassure les supporters venus du monde entier, comme ce jeune Coréen.
8: Je ne me sens pas en danger, tout le monde est très gentil et je me sens en sécurité.
5: Dans tout le pays, ce sont 100 000 militaires, policiers et gendarmes qui seront déployés pendant toute la compétition.
3: Et il n'y a pas que la criminalité, l'autre risque pour le gouvernement mexicain, c'est la contestation sociale.
5: Oui, nous voilà devant la place principale de la capitale, la cathédrale, le palais du gouvernement et tout autour.
9: Regardez, ils ont mis des palissades métalliques alors que la place n'appartient à personne, alors que la présidente s'était engagée à ce qu'elle reste ouverte.
5: Juan Pablo fait partie du millier d'enseignants que les forces de l'ordre ont tenté d'évacuer il y a tout juste une semaine.
9: Il y a eu des gaz lacrymogènes, des tireurs d'élite, des balles en caoutchouc. L'un de nos camarades risque de perdre la vue.
5: Désormais, ils occupent jour et nuit les rues adjacentes de la place sous des bâches pour se protéger de la pluie. Ni la pluie, ni le vent n'arrêteront le mouvement, scandent celles et ceux qui réclament des hausses de salaire et une meilleure protection sociale. Autour de cette place censée accueillir une fan zone dans 2 jours, des statues représentant des joueurs de foot ont été renversées et des maillots brûlés.
9: Pourquoi ce mondial? Ce n'est pas le visage du Mexique. Non, c'est l'insécurité, la misère sociale.
5: Tant qu'il n'y aura pas de solution, le ballon ne roulera pas, menacent désormais les enseignants qui ont prévu de nouveaux blocages en ce début de semaine.
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11: Le décryptage écho. Bonjour Fanny Guinochet.
12: Bonjour, bonjour Lucie.
11: En rachetant SFR, le trio Bouygues Télécom, Free et Orange va se partager plus de 25 millions d'abonnés, mais aussi des infrastructures. Que va-t-il se passer pour les salariés?
12: C'est un des points les plus importants, les plus sensibles de cette vaste opération, le sort des 8000 employés de SFR qui ne savent pas trop à quoi s'en tenir, même si le trio de repreneurs, hein, Orange, Free et Bouygues Télécom, font tout pour les rassurer en garantissant un emploi à l'ensemble des salariés concernés, en promettant soit le maintien des postes actuels, soit, s'il y a suppression, de trouver d'autres jobs dans le groupe, au moins jusqu'en 2029, c'est-à-dire à horizon 3 ans.
11: Oui, sauf que les syndicats restent inquiets.
12: Et pour cause, hein, on sait que rapprochement, fusion, rachat riment souvent avec doublon. Le syndicat UNSA pointe déjà d'ailleurs des redondances considérables entre les activités de SFR et celles de ses repreneurs. Alors chez SFR, les équipes sont d'autant plus fébriles qu'elles ont déjà vécu des suppressions d'emplois. 5000 il y a 10 ans, 1700 il y a 5 ans. Au total, c'est la moitié des effectifs qui a déjà été remerciée. Autant vous dire que les employés sont sous pression, comme le montre une enquête interne sur les risques psychosociaux. 80% des salariés de SFR craignent de perdre leur poste et déjà plus d'un quart est en burn-out. Et puis, il ne faut pas oublier aussi toutes les filiales techniques d'Altis France, qui est la maison mère d'SFR, 3000 salariés qui risquent là aussi de voir leur poste disparaître. Au total, selon les syndicats, dans cette affaire, c'est l'avenir de plus de 10 000 personnes qui est en jeu. Alors, vous voyez, les syndicats sont inquiets et ils ont écrit au ministre de l'économie et à celui du travail pour alerter sur la casse sociale à venir.
11: Oui, mais que peut faire le gouvernement ?
12: Eh bien, sur le fond, pas grand-chose, hein, même si ce rachat doit encore être validé par les autorités de la concurrence. C'est un deal, un contrat qui a été signé entre des sociétés privées, alors que le chômage remonte et que la campagne pour l'élection présidentielle

0: elle débute. Le gouvernement peut toujours cependant mettre la pression sur les repreneurs pour qu'ils tiennent leurs engagements vis-à-vis des employés. Leur rappeler aussi peut-être en passant que personne n'a intérêt à revivre une crise des suicides comme on a pu connaître chez France Télécom il y a plus de 15 ans. France Télécom qui est devenue ensuite Orange. Après une longue bataille juridique, souvenez-vous, deux dirigeants, dont Didier Lombard, ont d'ailleurs été condamnés par la justice.
1: Merci beaucoup Fanny Guinochet. 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
3: Bonjour Nathanaël Charbonnier.
4: Bonjour.
3: France Info Monde avec vous ce matin. Et la reprise des hostilités au Moyen-Orient, c'est l'info de la nuit. La guerre semble avoir repris entre Iraniens et Israéliens. Téhéran a frappé en premier pour dire son désaccord avec ce qui se passe au Liban. Israël répond dans la foulée avec des frappes sur plusieurs villes iraniennes, dont Téhéran. Nathanaël, ce matin encore, les deux pays s'affrontent.
4: Oui, vous savez, c'est un drôle d'anniversaire que le Moyen-Orient vit, plus de 100 jours après le début de la guerre. Ce qui est sûr, c'est que le cessez-le-feu a volé en éclats entre Iraniens et Israéliens. Les sirènes d'alerte ont retenti plus d'une fois en Israël hier. L'armée expliquait avoir été visée par des missiles iraniens. La journée était marquée également par des tirs du Hezbollah. Dans la foulée, les Israéliens ont répondu, tout d'abord avec des déclarations. L'armée israélienne a estimé dimanche que l'Iran avait commis une grave erreur en lançant des missiles, les premiers depuis le cessez-le-feu du 8 avril. Le porte-parole de l'armée est intervenu à la télévision pour dire que son pays ne permettra pas la poursuite de tirs visant des citoyens de l'État d'Israël. Ensuite, la riposte s'est vérifiée sur le terrain, puisqu'Israël a frappé la capitale, Téhéran, mais aussi d'autres villes, comme Tabriz ou Ispahan. Conséquence, les vols à l'aéroport de Téhéran sont depuis suspendus. Terrible engrenage, puisque c'est au tour des Israéliens d'annoncer ce matin repousser des tirs de missiles iraniens.
3: Et ce qui est nouveau ce matin, c'est que Téhéran réactive ses alliés, ses proxys, avec des frappes du Hezbollah, mais aussi des frappes attribuées aux Houthis du Yémen.
4: Tout à fait. On sait que les hostilités n'ont jamais arrêté dans le sud Liban, entre Israël et le Hezbollah. Les frappes israéliennes sur le Liban ont fait plus de 3500 morts depuis le début de la guerre et plus d'une trentaine de morts côté israélien. La journée d'hier n'est donc que la continuité d'un jour sans fin, avec à nouveau ces tirs confirmés par le Hezbollah qui ont visé plusieurs positions militaires dans le nord d'Israël. Mais, la nouveauté, c'est l'entrée dans la bataille des Houthis du Yémen qui auraient tiré un missile visant Israël. Ce dernier aurait été intercepté par la défense aérienne. Une nouveauté, mais pas une surprise. Si vous vous en souvenez bien, la semaine dernière, Téhéran avait annoncé vouloir ouvrir d'autres fronts si les Israéliens continuaient leur guerre au Liban. La menace a été mise à l'exécution, puisque le fameux proxy outil, l'allié non étatique de Téhéran, s'est réveillé et a frappé lui aussi Israël.
3: La reprise des hostilités qui se fait sans les Américains pour le moment.
4: Oui, pour le moment et pour combien de temps? Donald Trump semble coincé. Selon le média Axios, Donald Trump s'est entretenu hier soir avec le Premier ministre israélien Benjamin Netanyahou afin qu'Israël ne riposte pas. Visiblement, il n'a pas été entendu. Cela fait une semaine que l'on parle d'échanges tendus entre les deux alliés. Mais vous savez, c'est toujours difficile de savoir aussi la sincérité de Trump. Est-ce qu'il est vraiment en opposition ou est-ce qu'il se sert d'Israël pour mettre la pression sur l'Iran? C'est pas facile à dire. Ce qui peut changer la donne, c'est l'attaque de ce matin. Une explosion a été entendue au-dessus de Jérusalem. Jérusalem, vous savez, c'est la ville symbole. La journée risque d'être compliquée.
3: Nathanaël Charbonnier.
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3: Et c'est l'heure de l'œil de Constance. Constance Villanova, on parle de Pornhub ce matin, la plus grande plateforme de porno en ligne, qui est de retour en France un an après sa fermeture imposée par la loi.
5: Oui Jérôme, depuis vendredi, Pornhub est à nouveau accessible en France un an après sa fermeture. Sur TikTok, les internautes célèbrent le retour de PH, le mot porno étant banni des réseaux sociaux.
6: Les gars, ça y est, PH est de retour. Let's go!
7: PH, c'est Pierre-Henri. Il est ouais.
5: Sauf que ça déchante très vite. Ce retour est un trompe-l'œil. Pas de vérification d'âge sur le site, mais pas de contenu porno non plus, juste des interviews. Un Pornhub sans porno, test ou coup de com'.
3: Et vous nous rappelez pourquoi Pornhub avait fermé?
5: La plateforme avait été épinglée pour avoir hébergé des vidéos de viol ou de contenu impliquant des mineurs. C'est cette accumulation de scandales qui pousse aussi la France à légiférer. En mai 2024, la France adopte la loi SREN qui oblige les plateformes à vérifier sérieusement l'âge de leurs visiteurs. Fini le simple clic, j'ai 18 ans. On écoute Clara Chapaz, ministre du numérique de l'époque.
8: Dans ton groupe d'amis, aujourd'hui, un enfant sur deux, dès 10 ans, consomme ce type de contenu régulièrement. Notre rôle, le gouvernement, c'est de vous en protéger. C'est une conception de la vie sexuelle qui est très loin de la réalité. Maintenant, les sites internet, ils doivent mettre en place une solution pour vérifier l'âge des utilisateurs.
5: Nouvelle règle, double anonymat pour prouver que vous êtes majeur via votre banque ou votre opérateur. Mais le site, lui, ne sait pas qui vous êtes. Le 4 juin 2025, ILO, la maison mère de Pornhub, coupe l'accès en France plutôt que de se plier à la loi. Son argument, la protection de la vie privée.
3: Et un an après, Constance, le bilan est décevant.
5: Oui, dès la fermeture, les internautes se ruent sur les VPN, ces outils qui permettent de faire croire à Internet que vous êtes connecté depuis un autre pays pour contourner le blocage. Depuis la fermeture de Pornhub, des dizaines de petits sites porno inconnus fleurissent sur Google, en libre accès, plus encore sur certains sites prétendument conformes. Un journaliste a testé une fausse carte d'identité de Dora l'exploratrice. Et ça a marché. La France a eu raison de légiférer, mais un mur que Dora l'exploratrice enjambe en deux clics, ce n'est pas une protection. Protéger les mineurs pour de vrai, c'est aussi leur apprendre que ce qu'ils voient n'est pas la réalité. Et c'est Grace Jones, Private Life.
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1: Il est 2h30, le Flash, Emma Steven. Portée par un triplé de Michael Olise, l'équipe de France s'est imposée ce lundi soir 3-1 face à l'Irlande du Nord. Deuxième et dernier match de préparation qui se jouait au stade Pierre Mauroy à Lille avant le début de la Coupe du Monde de foot. Le premier match pour les Bleus, ce sera le 16 juin prochain face au Sénégal. Lui ne pourra pas officier sur les terrains du Mondial de foot. Un arbitre somalien a été refoulé à son entrée aux États-Unis. À ce stade, on ne sait pas les raisons de ce refus, mais la FIFA précise qu'elle n'intervient pas dans les procédures d'immigration du pays hôte. Fin novembre dernier, le président américain avait qualifié la Somalie de pays pourri et avait indiqué vouloir mettre fin au statut spécial qui protège de l'expulsion les ressortissants somaliens. À New York, le coup d'envoi de la troisième rencontre de NBA entre les Knicks et les Spurs de Victor Wembanyama vient d'être donné. Les joueurs de San Antonio, emmenés par le français, sont pour l'instant en mauvaise posture. Ils ont perdu leurs deux premiers matchs sur les sept pour remporter le championnat. À travers la France, des dizaines de rassemblements à l'appel d'associations féministes et enfantistes pour mettre en cause le traitement des violences sexuelles et mettre en cause également la justice dans l'affaire Liana, cette jeune fille de 11 ans retrouvée morte dans un silo à grains en milieu de semaine dernière dans le Gers. Le principal suspect a été placé en détention provisoire et mis en examen, mais il faisait l'objet d'au moins 7 plaintes ou signalements dans d'autres affaires, dont une pour laquelle il n'a jamais été entendu. Patrick Bruel visé par 2 nouvelles plaintes pour viol. Elles viennent s'ajouter aux 13 autres plaintes déposées contre le chanteur et pour lesquelles il a été placé en garde à vue ce lundi. Une femme de 24 ans mise en examen pour meurtre. Elle est soupçonnée d'avoir tiré sur un jeune homme puis d'avoir modifié la scène de crime. En garde à vue, elle a reconnu être l'auteur de coups de feu dans un contexte de rencontre avec celui-ci. Le corps de la victime a été retrouvé pantalon baissé, visage contre terre dans un champ à Saint-Brice-sous-Forêt près de Villers-le-Bel vendredi dernier. L'État hébreu a visé ce lundi soir le sud du Liban. 14 personnes sont mortes et une vingtaine ont été blessées. Il y a parmi les victimes des secouristes de la Croix-Rouge. Le SCAF, l'avion de combat franco-germano-espagnol, s'est terminé en panne depuis des mois et sur fond de tensions entre les deux constructeurs. Paris et Berlin annoncent la fin de ce projet censé renforcer l'autonomie stratégique du continent européen. Les armes ne peuvent jamais mener à une paix authentique et durable. La mise en garde du pape Léon XIV depuis l'Espagne où il poursuit sa visite. Ce lundi, il a rencontré en privé des victimes d'abus au sein de l'Église avant de prononcer un discours devant le Parlement. Contre la réorganisation du groupe qui suscite des accidents du travail, des suicides et des arrêts maladie selon les syndicats, une grève va entraîner d'importantes perturbations à partir de ce mardi soir et pendant 24 heures. En moyenne, un TGV sur 3 sera annulé. Comme un intercité sur 2, le trafic régional sera également très fortement perturbé.
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2: Bonjour Mathilde Panot.
3: Bonjour.
2: Bonjour Paul.
4: Bonjour à tous.
2: Merci Mathilde Panot d'être avec nous sur France Info au lendemain du premier meeting de campagne de Jean-Luc Mélenchon. Vous allez nous dire si vous pouvez rassembler en vue d'un second tour face au Rassemblement National quand certains vous accusent de cliver. Mais d'abord, l'escalade entre Israël et l'Iran. Après des tirs de missiles iraniens vers l'État hébreu, Israël a riposté malgré la demande de Donald Trump de ne pas contre-attaquer. Est-ce que vous comprenez qu'Israël riposte ?
3: Non, alors évidemment, je veux dire d'abord mon inquiétude de voir que de nouveau, il y a un risque de guerre généralisée au Proche-Orient. Et je veux d'abord dire que c'est Netanyahou qui aujourd'hui est une menace pour la paix de la région et la paix du monde entier.
2: Mais je rappelle que c'est l'Iran qui a rompu la trêve en tirant sur Israël.
3: Non, alors en fait, on va reprendre du début. Je rappelle que c'est Israël et les États-Unis qui ont attaqué dans une guerre illégale l'Iran, ça c'est la première chose. Qu'ensuite, il y a une trêve, un cessez-le-feu.
2: Ensuite, le Hezbollah a tiré sur Israël début mars.
3: Alors attendez, il y a un cessez-le-feu normalement depuis le 17 avril. Il y a d'ores et déjà plus de 1133 Libanais qui ont été tués, notamment des secouristes qui sont visés, notamment des journalistes.
4: 3613 depuis le 2 mars même.
3: Oui, et puis 7000 si vous continuez encore avant, mais plus des journalistes, puisque vous savez qu'aujourd'hui, l'armée israélienne est l'armée qui tue le plus de journalistes au monde, et que donc il y a une violation permanente du cessez-le-feu à la fois au Liban, mais aussi à Gaza, puisque le mois de mai a été le mois le plus meurtrier depuis le soi-disant cessez-le-feu. Donc la réalité, c'est que Netanyahou ne respecte jamais sa parole, ne respecte pas les cessez-le-feu, et donc entraîne la région dans une escalade qui est extrêmement dangereuse. Et donc, la question qui nous est posée à nous, la France, comme les pays européens, c'est comment est-ce que des sanctions sont enfin prises contre Netanyahou et son gouvernement ? Comment est-ce qu'on met Netanyahou ?
2: C'est ça que doit faire la France
3: d'État,
2: pour vous ?
3: D'agir ? Oui, bien sûr. Et ce qu'elle ne fait pas depuis plus de 2 ans et demi devant le génocide en cours, toujours en cours à Gaza.
4: Et l'autre question qu'on vous pose, vous, ce matin, c'est est-ce qu'il faut désarmer le Hezbollah ? Et si oui, comment faire ?
3: Mais je vais vous dire, le Hezbollah est un prétexte. Il n'y a pas une guerre d'Israël contre le Hezbollah. Il y a une guerre d'Israël et de Netanyahou contre le peuple libanais. Peut-être que ça vous a échappé, mais jeudi dernier, Netanyahou a dit quelque chose d'extrêmement important. Il a dit « Je ne veux pas désarmer le Hezbollah, je veux démilitariser le Liban ». Tout le monde comprend ce qu'il y a derrière. Il n'y a pas, quand vous ciblez des journalistes, quand vous ciblez des secouristes, quand vous tuez des enfants, on parle, selon l'ONU, de 11 enfants qui ont été tués en moyenne chaque jour la semaine dernière. Ça n'a rien à voir avec le Hezbollah. Donc le Hezbollah est un prétexte et ils sont en train de faire l'invasion la plus profonde dans le Liban depuis 25 ans. Donc la question qui est posée, c'est est-ce que la France ira au secours d'un pays qui est allié, qui s'appelle le Liban, est-ce qu'il défendra sa souveraineté et notamment le droit de pouvoir se défendre, non pas, puisque le Liban le dit lui-même, non pas par des milices qu'il faudrait désarmer, c'est le Liban qui le dit, mais avec une armée qui peut se défendre, ce que Netanyahou est en train de refuser.
2: Et
3: moi, je veux insister sur un point, plus des sanctions, il faut aussi renvoyer l'ambassadeur israélien hors du territoire français. Rendez-vous compte que non seulement il y a eu les images d'humiliation de la flottille qu'on a vues avec Ben Gvir, on a vu des images, donc notamment de ce qui se passe au Liban, de corps déchiquetés qui sont absolument insoutenables à regarder. Vendredi dernier, il y a un nourrisson qui a été tué en Cisjordanie par des tirs israéliens. Les morts et les tués continuent à Gaza. Et en plus de ça, maintenant, nous avons un ambassadeur israélien qui fait tout simplement de l'ingérence étrangère en disant dans les élections présidentielles
2: qui ne veut pas
3: plutôt que
2: Mélenchon. Alors, Mathilde Panot,
3: ce qui est inacceptable.
2: On vous entend parfaitement, mais ce que vous reproche le gouvernement, on entend votre appel à ce que doit faire la France, c'est un deux poids deux mesures, en fait. Jean-Noël Barrot, le ministre des Affaires étrangères, vous dit, mais pourquoi vous ne condamnez pas le Hezbollah ? Et d'ailleurs, dans votre discours, vous condamnez Israël, mais est-ce que vous condamnez aussi le Hezbollah ? Il vous dit, sachez condamner dans un même souffle les attaques du Hezbollah et d'Israël, et sachez appeler dans un même souffle au désarmement du Hezbollah et au retrait d'Israël. Pourquoi vous ne le faites pas, Mathilde Panot ?
3: Je vais vous dire, Madame Lambré, pour désarmer le Hezbollah, il faudrait déjà que l'armée libanaise ait les moyens de protéger la souveraineté du territoire libanais. Or, la France refuse d'aider le Liban à ce que l'armée libanaise puisse défendre la souveraineté du pays.
2: Donc il faut maintenir le Hezbollah qui est un proxy du Liban en l'état avec ses armes.
3: Non, le Liban lui-même, je parle du pouvoir libanais actuel, dit qu'il faut désarmer le Hezbollah. Mais pour cela, il faut qu'ils aient les moyens de le faire. Et moi, ce qui me révolte, c'est que tout comme on a expliqué qu'à Gaza, où il y a un génocide qui se passe en direct, que tout le monde peut voir sur son téléphone, au même moment où il se passe ce génocide à Gaza, on explique que ce serait une simple guerre contre le Hamas. Au moment où on est en train de faire la guerre au peuple libanais, on explique que c'est une guerre contre le Hezbollah. Et je vais vous dire, ce n'est pas nous qui nous faisons du deux poids deux mesures. Ceux qui font du deux poids deux mesures, c'est justement des gens comme Jean-Noël Barrot, qui sont capables, avec l'Union européenne, de décider de 19 trains de sanctions contre Poutine et son régime pour l'invasion et la violation du droit international en Ukraine, mais qui sont incapables de prendre aucune sanction. Il y a toujours zéro sanction contre Netanyahou et toujours pas de suspension de l'accord d'association.
2: Donc pour vous,
3: toujours pas
2: sujet.
3: D'embargo sur les armes. Voilà un deux poids, deux mesures qui révolte tout le monde et qui fait que la voix de la France n'est plus écoutée de la même manière et que nous essayons de porter une autre voix, justement, de la France.
4: On revient en France où l'émotion est toujours particulièrement vive. 3 jours après la découverte du corps de Liana, hier, la tante de la collégienne de 11 ans a pris la parole lors d'une marche blanche au micro France Info d'Yvan Planté.
5: Ma fille Liana doit être tellement émue de voir tout là-haut, tout ce monde rassemblé spécialement pour elle. Liana, pardon pour ce que tu as vécu, nous t'aimons tellement.
4: La France Insoumise demande la démission du ministre de la Justice, Gérald Darmanin. À quoi ça servirait, Mathilde Panot ?
3: Bon, d'abord, je veux redire notre affection pour la famille et je crois que c'est important qu'il y ait cette marche extrêmement digne qui se soit tenue hier pour entourer la famille avec quasi l'entièreté de la ville qui
4: plus
3: était là.
4: Plus de 6 000 personnes.
3: En hommage à Liana et en appui et en soutien surtout à la famille. Ça, c'est la première chose. La deuxième chose, moi, je suis bon, je partage à la fois la colère, la tristesse, l'effroi qui saisit le pays tout entier, mais je suis aussi révoltée de la manière dont nous avons un ministre, un garde des Sceaux, qui est en train de se défausser de toute responsabilité politique et qui cherche un bouc émissaire à travers les juges.
2: Parce qu'il y avait eu beaucoup de signalements et de plaintes avant cette affaire, et le suspect n'avait pas été entendu.
3: Oui.
2: On ne peut pas s'interroger sur des dysfonctionnements, soit du côté des magistrats, soit du côté des gendarmes, pour vous ?
3: Le problème, c'est qu'un des mots d'ordre de la marche blanche, c'était « plus jamais ça ». C'est que plus jamais il ne puisse y avoir une enfant de 11 ans, comme Liana, qui puisse être victime de violences sexuelles, qui puisse être tuée dans ce qu'on appelle un infanticide. Le problème de pointer les dysfonctionnements, qui sont réels, hein, je veux dire, normalement... l'homme qui serait responsable de cet infanticide a eu donc plusieurs plaintes contre lui. Vous l'avez dit, je crois qu'il y a eu 7 plaintes et signalements contre lui.
2: Total,
3: et notamment, si on en prend celle qui cristallise les dysfonctionnements, c'est celle d'août dernier, avec une petite fille de 10 ans qui avait déposé plainte avec ses parents et dont l'instruction était toujours en cours, sur lequel il n'avait pas été entendu. Et c'est effectivement révoltant de voir que 9 mois après, c'est donc la mort d'une petite fille qui aurait pu être évité. Le problème, si on pointe ça uniquement sur la question de la magistrate, qui est d'ailleurs, du coup, pointée du doigt comme étant l'unique responsable de cela, si on pointe ça uniquement sur une responsabilité individuelle, vous ne comprenez pas le problème systémique des violences faites contre les femmes et contre les enfants. Et si, depuis 10 ans, les associations demandent les moyens de pouvoir agir face aux violences, notamment, désormais, les associations demandent 3 milliards par an pour agir contre les violences systémiques sur les violences faites aux femmes et faites contre les enfants, eh bien, du coup, vous effacez toute la responsabilité politique d'un pouvoir qui, année après année, a refusé de mettre les moyens sur la table, a refusé d'aider la justice. Et vous avez quand même M. Darmanin, qui a été ministre de tous les gouvernements.
2: Oui.
3: Il a été ministre des comptes publics, responsable de l'appauvrissement des services publics.
2: Parce que vous dites que ce gouvernement a refusé de mettre les moyens. Vous accusez Gérald Darmanin d'avoir clochardisé la justice.
3: Oui.
2: Qu'on apprécie ou non ce gouvernement, le budget de la justice n'a jamais autant augmenté que sous Emmanuel Macron. Plus 54% depuis 2017, selon les chiffres du ministère. Ce sont des chiffres publics, ce qui porte le budget aujourd'hui à 10,7 milliards d'euros. Est-ce que vous maintenez
3: Madame
2: que
3: Lambray,
2: les moyens n'ont pas été mis ?
3: Oui, bien sûr. Si, sur votre antenne même, tout à l'heure... j'entendais un magistrat qui était à votre antenne. Il se trouve que en France, il y a 4 fois moins de procureurs que la moyenne européenne, pas que le pays qui en a le plus, que la moyenne européenne.
2: Parce qu'on partait
3: et deux fois
2: loin,
3: moins
2: parce
3: de juges.
2: Partait de très loin.
3: Oui, non mais d'accord. Et deux fois moins de juges.
2: Il y a eu 1500 magistrats supplémentaires recrutés également.
3: Nous sommes la septième puissance économique au monde. Nous sommes la septième puissance économique au monde. Et la réalité, c'est que les services publics, dont la justice, ont été extrêmement paupérisés et aujourd'hui ne peuvent pas faire leur travail. Et moi, je suis révoltée quand j'entends Monsieur Darmanin expliquer qu'il faudra passer d'un coup 70 000 affaires de viol par les magistrats.
4: D'ici le 14
3: juillet.
4: Parce
3: que c'est encore une fois une opération de communication qui ne coûte pas grand-chose à part de l'effort où les gens vont juste devoir survoler les dossiers. C'est vraiment de l'agitation pour montrer qu'il fait quelque chose.
4: Donc,
3: il faut maintenant mettre les moyens.
4: Donc pour vous, il doit toujours démissionner, Gérald Darmanin ?
3: Bien sûr.
4: Est-ce que vous irez manifester
3: Vous savez, M. Darmanin n'est pas le seul responsable. Je pense qu'Emmanuel Macron est responsable de même, ses prédécesseurs aussi, et tous ceux qui ont fait, par exemple, vous savez, des opérations de communication comme les opérations de communication PlaceNet XXL qui ne servaient absolument à rien.
4: C'était un autre sujet.
3: Donc,
4: là-dessus. Est-ce que vous irez manifester
3: Est-ce
4: que vous irez manifester parce qu'il va y avoir une grande vague de manifestations dans 2 villes de France
3: Il y aura des députés de la France insoumise dans des manifestations, notamment, moi, je pense à la manifestation qui aura lieu devant le ministère qui pointe justement l'absence de volonté politique de lutter efficacement contre les violences.
2: Donc Mathilde Panot, à un moment où certains mettent en cause la responsabilité des magistrats, Bruno Retailleau notamment demande de créer une cour disciplinaire composée de citoyens pour sanctionner les magistrats à la place du Conseil national de la magistrature parce qu'il dit que ce système ne fonctionne pas. Vous êtes contre toute idée de remise en cause des magistrats. La justice ne peut pas faillir.
3: Si, bien sûr, la justice peut faillir, mais le problème c'est que M. Bruno Retailleau est un menteur. Il dit donc qu'il faut enlever le Conseil supérieur de la magistrature parce qu'elle n'aurait fait qu'une seule sanction en 15 ans. Or, en fait, il y a une seule sanction qui vient d'un justiciable, mais par l'autosaisie de la justice même, il y a eu 269 sanctions en 15 ans. Donc, M. Retailleau est un menteur, il devrait peut-être apprendre que le Conseil supérieur de la magistrature est composé à majorité de non-magistrats, justement, et la première des choses, c'est qu'ils regardent, eux, ce qu'ils font depuis des années en votant contre les budgets et, par exemple, en attaquant systématiquement

0: Systématiquement, ce que fait Bruno Retailleau, comme d'ailleurs l'extrême droite, les outils qui sont ceux, par exemple, de la loi de 2001, l'éducation à la vie affective, relationnelle et sexuelle, qui, contrairement au fantasme de l'extrême droite, n'apprend pas aux enfants je ne sais quoi sur la sexualité, mais permet au contraire, justement, de faire de la prévention contre les violences sexuelles. Je rappelle 160 000 enfants victimes de violences sexuelles chaque année, et pour la plupart d'entre eux, c'est dans le cadre intrafamilial ou dans le cadre de l'inceste.
1: Le président de la République, vendredi, depuis le Monténégro, a déclaré « Je ne veux entendre aucun argument de moyens dans cette affaire. C'est une question de réponse, de fermeté, d'organisation et de responsabilité. » Et le maire de Florencière a parlé d'une défaillance sociétale. Vous êtes président du groupe LFI à l'Assemblée nationale. Est-ce qu'il faut, suite à cette affaire Liana qui émeut toute la France, une nouvelle loi ?
0: Alors oui, nous sommes favorables à une loi cadre contre les violences sexistes et sexuelles faites contre les femmes et contre les enfants. Mais je le dis, une nouvelle loi qui serait uniquement de la fermeté supplémentaire ne changerait pas la situation. Parce que je trouve que c'était intéressant ce qui était dit tout à l'heure par les associations sur le fait que la société, elle a évolué. La société, s'il y a autant de gens qui parlent, s'il y a 3 fois plus de plaintes depuis 2017, c'est parce que, justement, la société évolue et refuse qu'on continue des violences systématiques et qu'on meure d'être une femme en France en 2026, comme de mourir d'être un enfant en France en 2026. Donc le problème, c'est que derrière, la responsabilité politique et la volonté politique n'y est pas. Quand M. Macron dit « je ne veux pas qu'on parle de moyens », c'est parce qu'il refuse qu'on regarde sa propre responsabilité, comme celle de M. Darmanin et de tant d'autres qui l'ont précédé, qui ont refusé de mettre des politiques à la hauteur pour justement prioriser la lutte contre les violences. Donc nous sommes favorables à une nouvelle loi, mais si c'est une loi pour de nouveau faire que ça ne coûte rien, faire semblant qu'en augmentant ici ou là les peines et en faisant une surenchère, cela réglera la situation, c'est faux.
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3: Avec Mathilde Panot, députée et présidente du groupe LFI à l'Assemblée nationale, on parle d'un rendez-vous important pour les Insoumis hier, Paul.
1: Premier meeting de la présidentielle pour Jean-Luc Mélenchon à Saint-Denis, en présence, d'après vous, Mathilde Panot, de 26 000 personnes. On ne sait pas combien ils étaient, mais c'est vrai que les images montrent une foule particulièrement dense et un Jean-Luc Mélenchon qui s'y voit déjà. On l'écoute.
4: Pour une fois, les étoiles sont alignées. La primaire est finie chez nous qui avons gagné l'honneur de marcher en première ligne.
1: Vous pensez sérieusement avoir plié le match à gauche ?
0: Alors d'abord, je veux dire que c'était un moment qui était absolument incroyable. Donc c'était notre premier meeting de campagne dans un lieu en plus qui est chargé d'histoire puisque nous étions entre la mairie de Saint-Denis et la basilique qui, vous le savez, c'est pour ça qu'on dit ville des rois morts et du peuple vivant, qui est le lieu où la première histoire officielle de France aurait été écrite. Donc c'était aussi un symbole que de lancer depuis Saint-Denis cette campagne présidentielle et avec une marée humaine qui était là. Enfin, il faut imaginer.
3: Ça vous a surpris, ce monde ? Vous disiez tout à l'heure qu'il y avait plus de monde qu'en 2022, c'est ça ?
0: Oui, alors si on regarde, alors nous on a des points de comparaison puisque nous avons fait plusieurs campagnes présidentielles et effectivement, pour la campagne présidentielle de 2022, notre premier meeting était en décembre 2021 et il y avait 5000 personnes. Donc là, vous voyez les images avec 26 000 personnes. On a des signes dans ce début de campagne qui sont des signes que d'habitude on voyait plutôt en fin de campagne et on le voit puisque la semaine dernière, nous avons atteint les 300 000 parrainages citoyens. Et si je compare là aussi à 2022, on avait mis plus de 15 mois à les obtenir la dernière fois. Cette fois-ci, on l'a fait en un mois seulement.
1: Je reviens à ma question. Est-ce que vous pensez avoir plié le match à gauche ?
0: Je pense que là, on a envoyé un signal de démonstration de force que c'était justement autour de la candidature de Jean-Luc Mélenchon.
1: Pour Raphaël Glucksmann, qui va faire son meeting dans une semaine, vous pensez qu'il fera jamais aussi bien que vous ?
0: C'est physiquement impossible au vu de la taille de sa salle, mais je pense, oui, qu'il n'y a pas la même dynamique autour de M. Glucksmann que autour de la candidature de Jean-Luc Mélenchon.
3: Vous n'en ferez qu'une bouchée des Raphaël Glucksmann, des François Hollande, c'est un peu ça l'idée
0: Le message qu'a envoyé Jean-Luc Mélenchon quand il dit c'est nous qui avons gagné l'honneur de marcher en tête, c'est que quand il dit nous, c'est carré, nous avons à la fois un programme, une équipe, un seul candidat. Vous avez remarqué que quand nous allons sur les plateaux, c'est y compris ce qu'a fait Jean-Luc Mélenchon dans son discours pour proposer des choses au peuple de France, donc faire des propositions et qu'il y ait un vrai débat dans cette élection présidentielle et nous ne passons pas notre temps à nous cracher les uns sur les autres. Donc oui, je crois que autour de la candidature de Jean-Luc Mélenchon se passe une dynamique qui est celle qui est à même de battre l'extrême droite et de tourner la page de la Macronie. Et il faut que chacun et chacune comprenne ce qui est en jeu. Ce qui est en jeu dans cette élection de 2027, c'est de savoir si enfin on tourne la page de la Macronie et de son monde de malheur et que nous n'ayons pas un Macron 2, un Macron 3 ou je ne sais quelle candidature qui continuerait la même politique et de battre l'extrême droite. Parce que c'est ça qui est en jeu. Oui, et je crois que c'est nous qui sommes en capacité de le faire, effectivement.
3: Hier, Jean-Luc Mélenchon a eu une formule dans son meeting qui a interpellé, on l'écoute.
4: Nous ne renierons pas, mesdames, messieurs les fachos, les sacrifices et l'amour de nos grands-parents. On est chez nous !
3: Mathilde Panot, on est chez nous. Vous assumez de reprendre un slogan historique du Rassemblement National ?
0: Si vous aviez vécu ce moment-là, vous auriez compris qu'il y avait quelque chose de très très beau de voir cette foule immense avec beaucoup de jeunes qui représentaient le peuple de France redire « on est chez nous ». Je vais vous dire, c'est ce que Jean-Luc Mélenchon a dit aussi dans son discours, mais le concept de Nouvelle France est évidemment ce qui nous permet de penser la réalité du pays aujourd'hui, d'accepter le peuple dans toutes ses composantes donc à partir de là d'en tirer des conséquences, c'est-à-dire à partir de cette nouvelle France, de dire qu'il faut une nouvelle république, une sixième république et de réécrire les règles du jeu. Et mais ça a fonctionné
3: Raphaël
0: comme un piège aussi pour
3: on
0: l'extrême
3: est chez
0: droite.
3: Nous en meeting, est-ce que ça vous dérangerait pas, mais Mathilde, écoutez, qu'est-ce que vous diriez
0: ça
3: si Raphaël Glucksmann disait ça?
0: Ça a fonctionné comme un piège pour l'extrême droite lorsqu'on parlait
3: c'est
0: notamment
3: pour ça que vous faites ça
0: du fait que mais non,
3: c'est
0: pas
3: pour ça
0: juste,
3: que vous parlez de grand remplacement
0: juste.
3: Aussi, parce que Jean-Luc Mélenchon avait aussi repris cette expression de l'écrivain d'extrême droite Renaud Camus, du grand remplacement.
0: Nous
3: aujourd'hui,
0: moquons
3: on est chez nous.
0: Nous nous moquons d'eux. Oui, le grand remplacement, c'est ce que dit Jean-Luc Mélenchon, c'est une génération remplace l'autre à chaque fois. C'est le lot de la vie, c'est-à-dire qu'à la fin, on est toutes et tous mortels. Donc, le fait de regarder le pays tel qu'il est, nous avons parlé à la fois de la question de la jeunesse, du grand âge, de l'émancipation des femmes, de beaucoup d'autres chose, des nouvelles formes de famille, mais ce qui intéresse uniquement ceux qui sont obsédés par la race, je reprends les propos de Jean-Luc Mélenchon, c'est le fait que nous ayons dit que dans notre peuple, il y a désormais un Français sur trois qui a un grand-parent étranger.
3: Et bien et voir, la Nouvelle France, c'est celle du grand cela, remplacement, a dit Jean-Luc Mélenchon. Est-ce que la Nouvelle France, c'est celle du grand remplacement,
0: mais
3: comme
0: non,
3: il l'a dit
0: après cela, voir des gens qui sont... Il faut comprendre qu'il y a des gens dans notre pays qui, dès 10-12 ans, lorsque vous êtes notamment un jeune garçon dans un quartier populaire, on vous renvoie, par exemple avec le contrôle au faciès, au fait constamment que vous seriez un étranger dans votre propre pays. Ça arrive à des millions de gens dans notre pays. Eh bien, ce « on est chez nous », il répond à cela.
1: Et la Nouvelle-France,
0: il répond au fait que, justement, c'est notre pays, à toutes et à tous. Et je crois que ce qui rend fou l'extrême droite, c'est que nous accolions le mot « France » à, justement, des immigrés ou des descendants d'immigrés avec lesquels nous voulons faire nation.
3: Mais donc vous assumez que le concept de Nouvelle-France, il est fondé sur l'origine et sur la couleur de peau? Parce que c'est aussi ce qu'on vous reproche,
0: pas
3: Mathilde
0: du tout. Vous avez entendu le discours de Jean-Luc Mélenchon. Mm-hmm. Nous avons parlé de l'émancipation des femmes. Par exemple, le fait que les femmes, avant 1958, n'avaient ni le droit à l'avortement, ni le droit à la contraception, ni même, Madame Lambret, le droit d'ouvrir un compte bancaire si votre mari ne vous y autorisait pas. Donc, nous avons parlé de tout cela. Nous avons parlé d'une jeunesse qui est bien plus précarisée qu'avant, qui est aussi très éduquée, mais qui est bien plus précarisée, des enjeux sur le grand âge. Bref, nous avons parlé du
3: vous
0: fait
3: avez
0: que
3: élargi
0: la
3: concept,
0: France avait changé.
3: La couleur de donc, peau,
0: on l'a origine. Toujours élargi, c'est votre... juste que certains ont un peu crisé sur certains des aspects.
1: Et vous avez votre slogan de campagne ou pas ? Nouvelle France, ce sera votre slogan ?
0: Non, mais vous verrez, la campagne est longue. Hein. Et vous verrez que nous ferons d'autres démonstrations de force. Et d'ailleurs, j'invite toutes celles et ceux qui nous écoutent à continuer de venir nous aider, puisqu'il y a 10 000 personnes qui ont été rejoindre des groupes d'action depuis le début de la campagne. Je dis 300 000 soutiens, ce qui est là aussi incroyable en termes de dynamique. Et nous avons une date de mobilisation qui est celle du 21 juin, qui est appelée notamment par Bali Bagayoko, avec une marche contre le racisme, et qui sera, je crois, aussi un moment fort politique pour dire que nous ne voulons pas de ceux qui trient les gens, justement, selon leur couleur de peau, leur origine, leur
3: donc,
0: orientation
3: rien
0: sexuelle
3: à voir
0: ou leur genre.
3: Avec la couleur de peau, mais parce que si on vous pose la question, c'est qu'il y a des propos qui ont interpellé, et il y a aussi, même à gauche, des hommes comme Fabien Roussel qui accusent Jean-Luc Mélenchon de faire du commanditarisme. Quand Carlos Martin Bilongo, sur la chaîne YouTube de la librairie africaine, explique que la lutte contre le racisme passe par une prise du pouvoir, et il ajoute « on va leur montrer qu'on est plus nombreux », ils ont voulu se foutre de nous. Nous, on est plus intelligents, on est plus endurants. Et si on fait plus de gosses qu'eux, tant pis pour eux. Qu'est-ce qu'il veut dire par là ?
0: Alors, sur le fait que pour lutter contre le racisme, il faut prendre le pouvoir,
3: Vous êtes d'accord avec lui ?
0: Je suis entièrement d'accord, puisque je rappelle que nous en sommes au quatrième plan, notamment, normalement, de lutte contre toutes les formes de racisme, l'antisémitisme, l'antitsiganisme, l'islamophobie, etc. Et que, y compris l'inspection

0: générale de l'administration dit que ces plans, nous en sommes donc au quatrième, que les trois premiers plans ont eu un bilan extrêmement contrasté puisqu'il n'y avait aucun moyen dessus.
1: On va leur montrer qu'on est plus nombreux, ils ont voulu se foutre de nous. Si
0: quant à la deuxième chose, nous sommes plus nombreux. Oui, nous sommes plus nombreux dans ce pays et en tout cas, c'est ce que nous voulons démontrer.
2: Vous reprenez ces propos.
0: Attendez, nous sommes plus nombreux dans ce pays.
1: Qui est le nous, Mathilde Panot?
0: Je vous réponds tout de suite. Nous sommes plus nombreux dans ce pays à refuser toutes les formes de racisme. Et je rappelle que, contrairement à ce que dit régulièrement l'extrême droite, la France est d'abord une nation politique. Elle n'a jamais été une nation ethnique. Je le répète, par exemple, notre couleur de peau n'est pas ce qui constitue justement le fait d'être français ou d'être française. Toutes les couleurs de peau sont françaises. De même, sur la question des religions, il y a beaucoup de gens qui n'ont pas de religion et plein de sortes de religions en France, et de même que la langue française, puisque je rappelle que nous partageons la langue française avec 28 autres pays dans le monde. Donc être français, c'est ce que je disais sur le fait que nous étions les plus nombreux, en tout cas je l'espère, pour pouvoir gagner, c'est être autour de notre devise républicaine, liberté, égalité, fraternité.
1: Tout à l'heure, vous avez dit que vous pourriez battre le Rassemblement National et que vous vous sentez en capacité de le faire. Alors, on pourrait vous donner, vous citer les sondages qui donnent Jean-Luc Mélenchon largement battu par le RN au second tour, mais vous allez nous dire, ce sont des sondages à un instant T, ça peut évoluer. En fait, sur le fond, ce que certains reprochent à Jean-Luc Mélenchon, c'est d'être trop clivant. Mathilde Panot, il y a eu des polémiques ces derniers mois autour de la France Insoumise, vos liens avec la Jeune Garde, les mots de Jean-Luc Mélenchon sur Jeffrey Epstein et sur Raphaël Glucksmann, sur ces non-juifs, il avait été pointé du doigt. Est-ce qu'aujourd'hui, vous estimez que cette page est tournée et que vous êtes les mieux à même de rassembler? Comment vous faites après avoir clivé?
0: Écoutez, je ne vais pas revenir sur les exemples que vous avez donnés, sur lesquels Jean-Luc Mélenchon s'est déjà expliqué à de nombreuses reprises.
1: Il s'est excusé pour Raphaël Glucksmann.
0: Il avait écorché plusieurs noms dans un meeting, donc je laisse ça de côté, mais je le dis quand même qu'on ne laisse pas croire je ne sais quoi. Ça, c'est la première chose. La deuxième chose, c'est que je rappelle que, si vous vous rappelez, avant l'élection présidentielle de 2022, qu'on expliquait là aussi que jamais la gauche ne pourrait arriver au second tour et que nous avons raté le second tour de l'élection présidentielle à seulement 420 000 voix. Qu'il se trouve qu'au moment où nous parlons exactement, c'est-à-dire au même moment de l'échéance de la présidentielle, il était dit que nous aurions 20 points de retard sur l'extrême droite et nous en avons rattrapé 19 et donc nous étions à un point seulement de l'extrême droite. Donc une forte mobilisation dans les urnes, nous pouvons l'emporter et je suis persuadée qu'en 2027, nous pouvons ouvrir un horizon bien plus heureux pour le pays.
1: Merci beaucoup Mathilde Panot, merci Paul.
2: Merci, à demain.
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1: Il est 3h, le flash, Emma Steven. Après sa défaite face à la Côte d'Ivoire, l'équipe de France de foot rassure en s'imposant 3-1 ce lundi soir contre l'Irlande du Nord. C'était le dernier match de préparation des Bleus avant le début de la Coupe du Monde de foot qui commence ce jeudi en Amérique du Nord. Un mondial auquel un arbitre somalien ne pourra finalement pas participer. Il a été refoulé samedi à son arrivée à Miami par la police américaine des frontières. Selon le gouvernement somalien, son visa était pourtant en règle, mais le pays est dans le viseur de Donald Trump. En novembre dernier, il avait qualifié la Somalie de pays pourri. Trump debout, faisant un salut militaire avant d'être hué il y a quelques minutes au Madison Square Garden de New York, où il assiste au troisième match de NBA, la principale ligue de basket américain, où s'affrontent les Knicks et les Spurs, emmenés par le français Victor Wembanyama. Enrichir le projet de loi déjà déposé et accélérer l'examen par le Conseil d'État d'une proposition de loi sur les violences sexistes et sexuelles. C'est ce que souhaite Sébastien Lecornu. Le Premier ministre veut aussi que le texte soit soumis dans les prochains jours au Conseil d'État. Réaction dans le siège de l'affaire Liana, cette jeune fille de 11 ans retrouvée morte dans un silo à grains du Gers. Le suspect dans cette affaire a été mis en examen et placé en détention provisoire. Il faisait déjà l'objet de 7 autres plaintes ou signalements. Accusé par 13 femmes, Patrick Buruel a été auditionné en garde à vue ce lundi pour des faits de viol et d'agression sexuelle. Deux nouvelles plaintes ont été déposées ces derniers jours contre le chanteur qui, face à la polémique, a été contraint d'annuler ses concerts et ses représentations au théâtre Édouard VII à Paris. Elle promet, selon les syndicats, d'être très suivie. Une grève à la SNCF est prévue à partir de ce mardi soir. Elle doit durer 24 heures. En moyenne, un TGV sur trois sera annulé. Le trafic régional fortement perturbé également. Les syndicats dénoncent la réorganisation du groupe qui suscite, d'après eux, des accidents du travail, des suicides, des arrêts maladie. De nouvelles frappes ont visé le sud du Liban. Selon le ministre de la Santé, elles ont fait 14 morts et une vingtaine de blessés, notamment près d'un centre de la Croix-Rouge. Israël avait indiqué plus tôt ce lundi que son armée continuerait à viser le Hezbollah malgré les menaces de nouvelles représailles de Téhéran. Toute guerre constitue une douloureuse défaite de la capacité à négocier, dit le pape Léon XIV devant députés et sénateurs espagnols ce lundi. Troisième jour de visite dans la capitale, Madrid, où il a également rencontré en privé des victimes d'abus sexuels au sein de l'Église et pour lesquelles il a demandé vérité, justice et réparation. Et puis, à 39 ans, il n'en a pas encore fini avec sa carrière. Olivier Giroud prolonge d'un an son contrat au LOSC. Le meilleur buteur de l'équipe de France a inscrit la saison dernière 11 buts avec les Lillois.
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3: Patrick Bruel, accusé de viol et d'agression sexuelle par plusieurs femmes et qui a récemment annulé sa tournée de concert, a été placé en garde à vue ce matin, tandis que deux nouvelles plaintes pour viol ont récemment été déposées contre lui. Au total, Margot Steve, il est entendu sur une dizaine de faits.
4: Oui, une garde à vue très dense pour le chanteur arrivé au petit matin dans les locaux du premier district de la police judiciaire parisienne. Patrick Bruel s'y est rendu, vous le disiez, après avoir reçu une convocation il y a une dizaine de jours. Pas d'interpellation donc, mais un rendez-vous donné par les enquêteurs qui ont 48 heures pour interroger le chanteur sur des faits concernant pas moins de 13 victimes. Certaines sont déjà connues pour avoir témoigné dans la presse. Daniela Elsner, notamment actuelle patronne d'Unifrance, qui dénonce une tentative de viol et une agression sexuelle commise en 1997 au festival du film d'Acapulco. Son avocate évoque aujourd'hui un grand soulagement. Patrick Bruel est aussi interrogé sur d'autres accusations pour des faits à Monaco en 2000, en Belgique en 2010 et à Dinard en 2012. Mais cette garde à vue porte aussi sur de nouvelles victimes qui ont pu, dit le parquet de Nanterre, être identifiées récemment grâce aux investigations. Des accusations dont on ne sait rien pour l'instant, en particulier si ce sont ou pas des faits prescrits, c'est-à-dire assez récents pour pouvoir être jugés.
3: Et on apprend aujourd'hui donc, Margot, que deux nouvelles plaintes ont été déposées contre Patrick Bruel.
4: Oui, deux femmes ont déposé plainte pour viol contre lui le 27 mai et le 3 juin dernier devant le doyen des juges d'instruction de Nanterre. La première est une kinésithérapeute. Elle dit avoir été violée en 2000 après un concert de Patrick Bruel à Grenoble. La seconde est une ancienne Miss Alsace qui dénonce des faits survenus en 2008. Leur avocate, maître Karine Herman, évoque aussi plusieurs nouvelles plaintes qui seront déposées dans les prochains jours. Des accusations qui s'ajoutent à la plainte déposée le mois dernier par Flavie Flamand. Des faits sur lesquels Patrick Bruel ne sera pas interrogé pendant sa garde à vue, puisque la plus célèbre de ses accusatrices a saisi le doyen des juges d'instruction de Paris. Pas de question non plus a priori sur d'autres procédures classées sans suite à l'époque et pour lesquelles Patrick Bruel a déjà été entendu. Quoi qu'il en soit, le chanteur répondra à toutes les questions, assure ses avocats. Il transmettra aussi, disent-ils, tous les documents nécessaires à prouver son innocence.
3: Marc Gostive du service police-justice de France Info. La journaliste de Mediapart, Marine Turki, était ce soir l'invitée de France Info. C'est elle qui a relancé en mars dernier les révélations sur Patrick Bruel après une très longue enquête. Elle s'exprime aujourd'hui donc sur la garde à vue du chanteur.
0: Rappelez-vous, en 2019, il y avait déjà une procédure déclenchée par les signalements et plaintes de plusieurs femmes qui étaient masseuses dans des spas et des hôtels de luxe. Et là, on voit que le fait qu'une enquête journalistique étayée, qui m'a pris plus de 7 années, puisque j'avais des témoignages depuis 2018, il m'a fallu 7 ans pour aboutir. Cette première enquête qu'on a pu publier au mois de mars, avec la voix très forte de Daniela Elsner, la patronne d'Unifrance, a pesé, mais il a fallu attendre mon deuxième volet d'enquête, avec le témoignage d'abord anonyme, puis à visage découvert de l'animatrice Flavie Flamand, pour que véritablement, je pense, ces femmes soient entendues et que la justice se mette en action. Puisque 2 jours après la plainte de Flavie Flamand et sa prise de parole sur Mediapart au mois de mai, la justice a annoncé l'ouverture d'une grande enquête qui, justement, regroupe toutes les plaintes et les signalements au parquet de Nanterre. Et c'est cette enquête-là qui, en un mois, a avancé, a auditionné beaucoup de femmes qui avaient témoigné dans Mediapart d'ailleurs et qui se sont manifestées auprès de la justice. Et aujourd'hui, Patrick Bruel, il est entendu sur ces témoignages-là. Et notamment, 2 plaintes ont été déposées, c'est ce qu'on révèle aujourd'hui sur Mediapart, 2 nouvelles plaintes. Et il devra aussi s'expliquer sur ces éléments-là qui concernent une ancienne mannequin et puis une kinésithérapeute.
5: On va revenir sur ces plaintes que vous révélez, qui s'accumulent, tous ces témoignages, parce que vous menez un travail de fond et on sait que la parole se libère de plus en plus et qu'un témoignage peut en apporter un autre. Mais d'abord sur ce qui se passe en ce moment, Patrick Bruel est entendu là par les enquêteurs. Quelles sont les suites possibles à l'issue de cette garde à vue? Il peut être placé en détention provisoire, placé sous contrôle judiciaire ou alors remis en liberté?
0: Mais tout est ouvert et moi je ne suis pas là-dessus dans le bureau des magistrats et des policiers. Ce qui est certain, c'est que là, il est en train d'être questionné sur de nombreux témoignages et en l'occurrence sur les témoignages de 13 femmes qui se disent victimes de Patrick Bruel. Donc vous voyez, c'est déjà quelque chose d'assez massif. Ensuite, on verra ce qui va se passer à l'issue de cette garde à vue, qui d'ailleurs pourrait être tout à fait reconduite sur 24 heures. Ça, c'est une question qui se pose. Et puis, on verra s'il y aura un contrôle judiciaire. Vous le savez, la justice, elle peut prendre des mesures à titre conservatoire. Elle l'a fait dans d'autres affaires. Elle pourrait décider, par exemple, qu'il y a potentiellement un risque à ce qu'il se produise en tournée. Alors là, il a annulé sa tournée cet été, mais elle se poursuit à l'automne. La justice l'a fait, quand un autre chanteur, Jean-Luc Lahaye, avant la fin de la procédure. Donc tout est ouvert et ça va dépendre de ce qu'amène comme réponse Patrick Bruel et comme explication lors de cette garde à vue.
5: Des réponses de Patrick Bruel à des témoignages qui sont précis, circonstanciés, datés. Ce sont ça les témoignages que vous avez révélés et j'imagine les plaintes auxquelles vous avez eu accès. Tout est très précis, il y a des éléments très factuels sur lesquels Patrick Bruel est interrogé.
0: Oui, absolument, et c'était ce qui m'a frappé dans les 25 témoignages qu'on a révélés à Mediapart depuis le mois de mars, c'est à quel point ces témoignages sont similaires de la part de femmes qui ne se connaissent pas et sur des décennies, puisque les témoignages les plus anciens que j'ai pu publier remontent à 1991, 1992 et s'étalent jusqu'à 2019, donc un temps très long. Ils sont extrêmement similaires parce que ces femmes, même si elles dénoncent des faits de gravité bien différentes, puisqu'il y en a qui dénoncent des viols, d'autres plutôt des choses qui pourraient s'apparenter à du harcèlement sexuel ou des agressions sexuelles, le point commun de ces témoignages, c'est qu'elles décrivent toutes un homme qui ne se soucierait pas de leur consentement et qui, alors même qu'elles auraient dit non plusieurs fois, insisteraient. Alors Patrick Bruel dit l'inverse, il dit « je n'ai jamais outrepassé un refus ». Ce sera sa parole contre celle de ces 29 autres femmes, ou en tout cas de ces 13 femmes actuellement qui ont témoigné auprès de la justice.
5: Justement, c'est toujours le problème dans ce genre d'affaires, le parole contre parole. Et on sait que le pourcentage de plaintes traitées après avoir été déposées est assez faible dans ce genre d'affaires. Qu'est-ce qui, dans ce dossier, avec les plaintes que vous avez révélées et étudiées, fait que ça ne pourrait pas être le cas, ou en tout cas que la parole de ces plaignantes pourrait être particulièrement écoutée et suivie?
0: L'affaire Patrick Bruel n'est pas un parole contre parole, elle est un parole au pluriel contre une parole, celle du mis en cause. Aujourd'hui, il y a 30 femmes qui l'ont accusé de violence sexuelle, mais il y en a au moins 13 qui actuellement ont témoigné dans la procédure.
5: Ça joue pour les magistrats ? L'effet d'accumulation.
0: Bien sûr, parce qu'il faut expliquer aux gens qui nous écoutent que dans ces affaires où parfois les preuves matérielles et les témoins viennent à manquer, surtout lorsque les faits peuvent être anciens pour certains, eh bien c'est l'accumulation des témoignages concordants circonstanciés qui peut amener, si ce n'est la preuve ultime, en tout cas un faisceau d'indices graves et concordants qui peut potentiellement ouvrir la voie à une mise en examen. Et je dis potentiellement car on verra ce que décidera le parquet de Nanterre à l'issue de cette garde à vue.
5: Est-ce que, Marine Turki, vous pensez qu'il est envisageable qu'un jour Patrick Bruel remonte sur scène? Vous l'avez dit, il y a sa tournée qui n'est pas encore annulée pour ce qui est de l'automne. Des dates cet été ont été annulées, mais est-ce que vous pensez qu'un jour Patrick Bruel pourra remonter sur scène?
0: Je crois en tout cas que ceux qui ont pu l'employer par le passé, je pense notamment aux Enfoirés ou même plus largement au groupe TF1, parce que la carrière de Patrick Bruel est très liée au groupe TF1, ont fait un pas de côté ces dernières semaines en l'écartant du spectacle des Enfoirés où il est l'artiste le plus invité depuis 1993. TF1 nous a confirmé que depuis plusieurs années, ils envoyaient des journalistes hommes pour interviewer Patrick Bruel dans l'émission 50 Minutes Inside. Donc il y avait quand même un certain nombre d'éléments qui étaient connus. Est-ce que ces structures vont continuer à l'avenir de travailler avec lui? Je n'en suis pas sûre. Je pense qu'il y a un enjeu réputationnel, mais aussi un enjeu de protection des salariés. C'est une obligation légale qui est dans le droit du travail. Donc je pense que peut-être cette obligation légale va se rappeler à la mémoire de ces structures qui ont travaillé avec lui.
5: Mais pour ce qui est des fans, s'il peut se produire en concert, vous le voyez avec les réactions, les commentaires qu'il y a peut-être sous vos articles et les partages sur les réseaux sociaux, tout le monde ne croit pas à la parole de ses plaignantes en tout cas, et la base des fans de Patrick Bruel semble
0: absolument
5: être encore assez solide en partie.
0: Oui, absolument, et on le ressent tout à fait. Il y a une partie des fans, et qui sont d'ailleurs des femmes, qui le soutiennent, qui n'entendent pas ces accusations, qui peut-être d'ailleurs ne lisent pas les articles, mais qui continueront d'aller le voir. Il faut comprendre que aller voir un chanteur, c'est une décision personnelle. Il faut le faire en conscience, avec ses propres valeurs, et donc moi, je n'interviens pas dans ce choix. J'espère juste que les gens le font en étant informés, et c'est le travail de la presse, et c'est le travail de révélation et d'information d'intérêt général qu'on fait à Mediapart.
3: La journaliste de Mediapart, Marine Turki, invitée ce soir de France Info.
6: Salut, c'est Sarah. Ça dit quoi ?
7: L'armée sioniste doit mettre fin à ses attaques contre le sud du Liban et ses environs. Si elle riposte aux actions de l'Iran, elle subira des graves

0: Il était déjà fragile. Le cessez-le-feu au Moyen-Orient est rompu ce matin après des tirs de missiles iraniens contre Israël hier. Les premiers depuis le début de la trêve il y a 2 mois, tous ont été interceptés. Donald Trump affirmait hier soir vouloir dissuader le Premier ministre israélien de riposter, histoire de préserver les espoirs de conclure un accord avec l'Iran. Mais cette nuit, l'armée israélienne a répondu et a tiré sur des cibles militaires en Iran. Et la situation s'emballe de nouveau. Israël affirme qu'un missile a été lancé depuis le Yémen vers l'État hébreu. Et tu l'as entendu en intro, l'Iran a déjà promis une riposte. On dirait bien qu'on est reparti pour une escalade dans la région. Je reprends là où Léo s'était arrêté à propos de l'affaire Liana. Le corps retrouvé dans le Gers jeudi dernier était bien celui de la collégienne de 11 ans. Hier, une marche blanche était organisée à Fleurance. 6000 participants dans une commune de 6200 habitants. Et cette affaire tragique est en train de devenir un symbole. Le maire de Fleurance, Grégory Bobato.
1: On veut nous faire croire que cette tragédie qui frappe la famille de Liana n'est qu'un dysfonctionnement au milieu d'un système qui, lui, marcherait bien. La réalité, c'est que Liana est le dernier acte d'une tragédie qui se joue depuis bien trop longtemps.
0: Et ça commence à secouer le système judiciaire. Le ministre de la Justice, Gérald Darmanin, réunit ce lundi les procureurs généraux, c'est-à-dire les magistrats représentants du ministère en cour d'appel, d'assises ou de cassation. Il va leur demander de réexaminer d'ici le 14 juillet 70 000 plaintes qui impliquent des enfants pour des viols ou des attouchements.
2: Et moi, je ne partirai pas en vacances. Et il n'y a pas un haut magistrat qui va partir en vacances tant que je n'aurai pas vu un par un les procureurs généraux pour qu'on fasse le bilan dossier par dossier de tous ceux qui se sont adressés à la justice pour demander justice.
0: Réponse d'Aurélien Martini, secrétaire général de l'Union syndicale des magistrats, les premiers concernés donc.
3: Dire qu'on va faire en 5 semaines la revue de 70 000 procédures, ça veut dire qu'on va les survoler. Ça veut dire qu'on ne fera pas un travail efficace. Ça veut dire qu'on est dans de la communication ministérielle et pas dans du travail de fond.
0: Mais le gouvernement est sous pression pour qu'il n'y ait plus jamais d'affaire Liana. Le principal suspect, Jérôme Barella, était visé par au moins 7 plaintes ou signalements pour, à minima, des comportements inappropriés envers des mineurs. Et ça pourrait ne pas s'arrêter là, selon le ministre de l'Intérieur.
4: Je comprends de ce qui me remonte de la gendarmerie qu'il pourrait aussi y avoir d'autres plaintes.
0: Plus de 150 rassemblements sont prévus ce lundi soir devant les tribunaux partout en France pour dénoncer les dysfonctionnements dans cette affaire. Et le monde politique s'en empare aussi, bien sûr. Certains, comme la députée insoumise Mathilde Panot, demandent la démission du ministre de la Justice. À te signaler aussi ce matin le crash d'un hélicoptère de la gendarmerie hier dans la forêt domaniale d'Orléans. Un gendarme est mort, 2 autres sont blessés. Ils étaient à la recherche d'un adolescent qui a été retrouvé depuis.
5: Si j'en crois mes informations, le temps travaille contre nous. C'est bien ça, Jimmy ?
0: Eh ouais, plus qu'une semaine pour réviser la philo, plus que quelques jours avant le bac de français pour les premières, avec un petit stress en plus. D'ailleurs, il y a un E à la fin de stress ou pas ?
6: Si un élève a un niveau d'orthographe, de syntaxe et de grammaire manifestement insuffisant, il ne peut pas avoir la moyenne.
7: C'est assez sévère, dans le sens où on a déjà beaucoup de choses à empiler sur nos copies. C'est pas une simple relecture en 5 minutes à la fin de l'épreuve qui va nous sauver.
0: Et ouais, il aurait fallu mettre les élèves en condition dès le début de l'année, selon ce lycéen. Bon, c'est l'avantage du podcast, les fautes que je fais dans mon script, il n'y a que moi qui les vois. Mais quand j'avais l'âge de noircir des copies...
8: Et voilà la vieille.
0: On me disait que la meilleure manière d'être bon en orthographe, en grammaire, en vocabulaire, c'était de lire. Et un des meilleurs influenceurs lecture du moment, eh ben c'est un Français qui vit aux États-Unis.
9: Tu as vraiment amené un livre ? Bah oui, répond Wemby. Je lis avant chaque match.
0: Les images de Victor Wembanyama, livre à la main avant ses matchs, ont fait le tour d'internet. Et la bibliothèque publique de San Antonio au Texas a lancé l'opération Lire comme Wemby, parce que
9: si Wemby a le temps de lire, you have time to read. Toi aussi.
0: Avec une sélection inspirée par les goûts du joueur français, de la fantasy, de la science-fiction, la série Dune, entre autres. Wemby d'ailleurs attendu ce soir avec les Spurs sur le parquet des Knicks de New York. 3e match de cette finale de NBA. Pour l'instant, les Spurs sont menés 2-0. Et puis, les Bleus du football sont aussi scrutés. Dernier match amical ce soir face à l'Irlande du Nord avant de partir pour le Mondial. Match d'ouverture dans 3 jours. Ce sera Mexique-Afrique du Sud à Mexico. Des Mexicains ont d'ailleurs battu ce week-end le record de la plus grande ola. Les autorités mexicaines n'ont pas donné de détails sur la performance, mais elle devait s'étendre sur environ 2 kilomètres. C'était Sarah de France Info.
10: 3, 2, 1, desde abajo. Vamos. Ahí va la ola.
0: Allez, ciao.
8: bientôt chez vous.
11: Ça se passe au bout du monde et ça nous surprend. On prend la direction de la Chine dans Bientôt chez vous ce matin. Bonjour Yann Rousseau.
12: Bonjour.
11: Si vous avez envie d'une balade en montagne ou d'une après-midi de shopping, mais que vous n'avez personne pour vous accompagner, eh bien en Chine, vous pouvez maintenant louer des compagnons qui vous suivent partout pour quelques heures et quelques euros.
13: Oui, les médias d'État chinois ont estimé récemment que les consommateurs du pays allaient dépenser cette année plus de 6 milliards d'euros dans tous ces services d'accompagnement. Il y a des dizaines d'applications ou de plateformes Internet. Mais une grande partie de ces offres se font sur les réseaux sociaux du pays, notamment sur Xiaohongshu, c'est un peu l'Instagram chinois, ou sur Taobao. Vous y trouvez des milliers d'annonces pour ces offres de location de compagnons.
11: Quel genre d'accompagnement peut-on acheter ?
13: Alors, dans chaque région, vous avez par exemple une application pour trouver un partenaire pour aller marcher en montagne. Donc, personne dans vos proches ne veut se lever dimanche pour un trek de 4 heures. Eh bien, vous payez un compagnon pour marcher à vos côtés puis vous faire la conversation pendant la balade. Il faudra compter 400 yuan, c'est-à-dire 50 euros. Pareil pour le jogging, vous louez quelqu'un pour courir à vos côtés à votre vitesse et vous tenir votre bouteille d'eau. Ça va vous coûter 10 euros. Mais il n'y a pas que les activités physiques. Vous pouvez aussi engager quelqu'un qui vous regarde faire vos devoirs en allumant sa caméra d'ordinateur. Il paraît que ça génère une ambiance plus studieuse. Puis il y a encore les services de soutien psychologique. Alors, ce ne sont pas des professionnels, mais des personnes qui se font payer pour simplement écouter votre détresse ou votre colère. Ils sont enregistrés sur l'application Taobao et ils vendent du réconfort à distance. Vous pouvez leur raconter votre chagrin d'amour ou votre journée difficile au bureau. Alors là, ça coûte 9 euros par tranche de 30 minutes.
11: Comment est-ce qu'on peut expliquer l'explosion de cette économie de l'accompagnement ?
13: Eh bien, les opérateurs de ces plateformes et les sociologues expliquent que ces services sont une réponse à l'explosion de la solitude, notamment chez les jeunes urbains chinois qui ont souvent quitté leur ville d'origine.

0: pour venir travailler dans les mégapoles de la côte Est. Ils sont un peu déracinés, ils n'ont pas de temps de se créer un nouveau réseau d'amis en dehors du bureau et ils cherchent donc à trouver en ligne un des nouveaux compagnons et tant pis s'il faut payer.
1: Merci Yann Rousseau.
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3: Bonjour Stéphane Echer.
4: Bonjour.
5: Tu traverses la pièce en silence que tu passes.
3: Vous êtes ce chanteur suisse que l'on a découvert avec un titre devenu incontournable, Déjeuner en paix, une chanson qui raconte déjà une forme de douceur face à l'adversité. C'est comme ça que vous êtes entré dans nos vies, pour tout dire. Vous n'avez jamais cessé de chercher, de déplacer, d'explorer. Et il y a les mots, toujours, comme une matière vivante, mouvante, jamais figée. Vous avez sorti il y a quelques mois votre 18e album, Poussière d'or, que vous proposez aujourd'hui sur scène dans une grande tournée. Un disque de douceur, presque d'acoustique, de simplicité totalement assumée. Et dans cet album, vous retrouvez aussi votre complice de toujours, Philippe Djian, avec qui vous écrivez depuis plus de 40 ans. Et ensemble, vous continuez d'explorer des thèmes qui vous traversent, la fragilité, le temps qui passe, l'amour, l'espoir. Je voudrais que vous me racontiez cet album, Stéphane Echer. Il y a quelque chose de très déconnecté. Alors évidemment, on vit dans une société qui est très anxiogène. C'était une bulle d'oxygène dont vous aviez besoin.
6: Mes plaisirs commencent vraiment quand Philippe Djian, l'écrivain, m'envoie des nouveaux textes. Et je vis un peu ce monde à travers ses yeux. Et sa langue qui me manque peut-être un peu. Et quand Philippe m'a envoyé des nouvelles textes, j'ai senti que je dois faire ma valise, fermer la porte et aller dans le monde et visiter. J'ai eu cette idée de ce disque d'un ami qui revient avec un voyage, il frappe à votre porte, vous êtes resté à la maison, il fait froid. Et « Ah, tu reviens, raconte ce que tu as vu ». C'était cette idée du personnage qui va dehors dans le monde et qui revient dans votre intimité pour raconter ce qu'il a vu.
3: Dans ces chansons, il y a à la fois ce sentiment que notre cœur se serre et en même temps qu'il s'ouvre. Est-ce que c'est pas ça qu'il raconte avec un brin de
6: rêverie ? Vous parlez trop bien là, je peux plus répondre. Il se serre pour s'ouvrir, oui.
3: Avec un brin de rêverie aussi, hein ?
6: Oui, j'ai aussi essayé de chanter en souriant un petit peu parce que ma voix... elle fait un peu plomber si je chante normal. Et j'ai remarqué, si je mets un sourire, j'ai appris ça au théâtre. J'ai eu la chance de travailler sur une pièce, un seul en scène, avec le réalisateur François Gremaud, qui m'a pris dans ses mains pour sortir des choses. Et il m'a appris de mettre de la lumière derrière ce qu'un artiste fait. Et sur le disque, j'espère que vous sentez ça, que même si les histoires, de temps en temps, sont un peu abîmées, il faut toujours cette lumière. C'est celle-là que je cherche chaque jour.
3: Aujourd'hui, vous êtes en tournée avec cet album, sous le bras. On sent que c'est un moment à part. Est-ce que vous le ressentez comme ça?
6: C'est deux choses. C'est devenu la seule source de revenus pour nous, les musiciennes et musiciens, d'aller devant un public, ce qui est très bien, parce que normalement, à la base, je crois que c'était ça, le métier, de prendre sa guitare et aller de ville en ville. Moi, j'ai des grands problèmes de monter sur scène. J'ai un énorme trac. Mais d'être sur scène. Après, je veux plus partir. Vous voyez, c'est un peu comme les enfants qui... Ah, premier jour d'école, je veux pas. Pourquoi tu es revenu si tard? Ah, c'était merveilleux. Et ça reste. Tous les 45 ans, je fais ce métier. Je veux pas. Peut-être ça va faire que je respecte vraiment le geste de monter devant un public. Peut-être que je le prends vraiment sérieux.
3: Il y a des déclarations d'amour, hein, beaucoup, dans cet album. Alors, même si c'est, encore une fois, pas vous qui écrivez, Stéphane Echer, est-ce que, autant qu'on vous a découvert différemment dans cet album, vous êtes vous-même découvert?
6: Absolument, c'est ça le but d'une œuvre d'art. De faire des chansons, c'est aussi du travail, c'est de temps en temps difficile. Mais le trésor qu'on trouve, c'est qu'on se comprend mieux après. Moi, je crois, sans Philippe Djian, je ne serais pas un si gentil garçon. Je suis devenu aussi ces textes, sans être vraiment acteur. Un moment, je l'étais peut-être, mais aujourd'hui, si je chante, et c'est peut-être qu'on ne veut pas se montrer trop. Et si je reçois ce texte, cette côté pudique, elle disparaît, c'est ce qui ressort, je trouve, s'appelle de l'art.
3: On parle de la chanson « Cheveux blancs », vous dites « ça brille dans la nuit comme des lames », vous évoquez ces blessures mal refermées, cette idée que les cheveux blancs transforment les visages sans atteindre ni les cœurs ni les pensées. Ce qu'on comprend, c'est que le temps marque sans effacer l'essentiel. Est-ce que c'est ça le sens de cet album et le sens de ce que vous avez toujours proposé?
6: J'arrête le concert avec cette chanson, mais après on reprend. Dans le théâtre, j'arrête vraiment. Et je trouve intéressant de prendre son vieillissement dans une culture pop où je voulais être une pop star, bien entendu. Et de vieillir et de le faire élégant, aller vers la sortie, je crois que c'est là que chaque personne doit décider

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1: Il est 3h30, le flash, Emma Steven. 3-1, la victoire ce lundi soir de l'équipe de France de foot face à l'Irlande du Nord. C'était le deuxième et dernier match de préparation à la Coupe du Monde. Elle commence ce jeudi en Amérique du Nord, mais le premier match pour les Bleus, ce sera le 16 juin prochain face au Sénégal. L'Est de l'Ukraine, Kharkiv, dans sa région, et sa région victime cette nuit de frappes russes. Elles ont fait 4 morts et une quinzaine de blessés.

0: Et depuis l'invasion de l'Ukraine, près de 16 000 civils ont été tués. Si les hostilités entre Israël et l'Iran se sont interrompues, elles se poursuivent au Liban. Le sud du pays a été visé par des frappes israéliennes. Ce lundi soir, elles ont fait 14 morts, dont des secouristes de la Croix-Blanche, de la Croix-Rouge, près de la ville de Tyr. L'État hébreu avait indiqué plutôt continuer à cibler le Hezbollah pro-iranien. Elles ont augmenté de près de 20% les dépenses des États qui ont l'arme nucléaire. Atteignent 119 milliards d'euros l'année dernière selon la campagne internationale pour l'abolition des armes nucléaires. Selon son étude, les États-Unis ont dépensé plus que tous les autres pays réunis. Les secousses ont duré une vingtaine de minutes à Cuba, mais le tremblement de terre a atteint une magnitude de 6,1 selon l'Institut géologique américain. Ce lundi soir, les habitants ont dû sortir des bâtiments et se réfugier dans la rue. La côte ouest de l'île et sa capitale, La Havane, ont été touchés. L'avion de combat du futur, le SCAF, ne verra finalement pas le jour. Les industriels allemands et français mobilisés sur ce projet ne sont pas parvenus à s'entendre. Le SCAF devait notamment remplacer à long terme le Rafale français produit par Dassault. Dans le sillage de l'affaire Liana, cette jeune fille de 11 ans dont le corps a été retrouvé en milieu de semaine dernière dans un silo à grains, le Premier ministre Sébastien Lecornu dit souhaiter que l'examen de la loi globale sur les violences sexistes et sexuelles soit accéléré. Déposé en fin d'année dernière et co-signé par une centaine de députés de gauche, le texte n'a toujours pas été examiné. Deux nouvelles plaintes ont été déposées contre Patrick Bruel. Selon l'avocate des victimes présumées, 13 autres femmes accusent le chanteur qui a été ce lundi matin placé en garde à vue pour être auditionné. 4000 euros de dons pour le planning familial de Carpentras dans le Vaucluse. Un soulagement pour cette association qui milite pour le droit à la contraception et à l'avortement. La semaine dernière, le maire RN de la ville, Hervé de Lépineau, avait annoncé supprimer les subventions du planning familial qui, selon lui, je cite, ne cesse de taper sur le RN. D'importantes perturbations à prévoir à partir de ce mardi soir sur les rails. Pendant 24 heures, les syndicats de la SNCF annoncent une grève contre la réorganisation du groupe. En moyenne, un TGV sur trois sera annulé, comme un intercité sur deux. Le trafic régional sera également fortement perturbé.
1: 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Le 8h30 France Info, Agathe Lambret, Paul Larouturou.
2: Bonjour Mathilde Panot.
3: Bonjour.
2: Bonjour Paul.
4: Bonjour à tous.
2: Merci Mathilde Panot d'être avec nous sur France Info au lendemain du premier meeting de campagne de Jean-Luc Mélenchon. Vous allez nous dire si vous pouvez rassembler en vue d'un second tour face au Rassemblement National quand certains vous accusent de cliver. Mais d'abord, l'escalade entre Israël et l'Iran. Après des tirs de missiles iraniens vers l'État hébreu, Israël a riposté malgré la demande de Donald Trump de ne pas contre-attaquer. Est-ce que vous comprenez qu'Israël riposte ?
3: Non, alors évidemment, je veux dire d'abord mon inquiétude de voir que de nouveau, il y a un risque de guerre généralisée au Proche-Orient. Et je veux d'abord dire que c'est Netanyahou qui aujourd'hui est une menace pour la paix de la région et la paix du monde entier.
2: Mais je rappelle que c'est l'Iran qui a rompu la trêve en tirant sur Israël.
3: Non, alors en fait, on va reprendre du début. Je rappelle que c'est Israël et les États-Unis qui ont attaqué dans une guerre illégale l'Iran, ça c'est la première chose. Qu'ensuite, il y a une trêve, un cessez-le-feu.
2: Ensuite, le Hezbollah a tiré sur Israël début mars.
3: Alors attendez, il y a un cessez-le-feu normalement depuis le 17 avril. Il y a d'ores et déjà plus de 1133 Libanais qui ont été tués, notamment des secouristes qui sont visés, notamment des journalistes.
4: 3613 depuis le 2 mars même.
3: Oui, et puis 7000 si vous continuez encore avant, mais plus des journalistes, puisque vous savez qu'aujourd'hui, l'armée israélienne est l'armée qui tue le plus de journalistes au monde, et que donc il y a une violation permanente du cessez-le-feu à la fois au Liban, mais aussi à Gaza, puisque le mois de mai a été le mois le plus meurtrier depuis le soi-disant cessez-le-feu. Donc la réalité, c'est que Netanyahou ne respecte jamais sa parole, ne respecte pas les cessez-le-feu, et donc entraîne la région dans une escalade qui est extrêmement dangereuse. Et donc, la question qui nous est posée à nous, la France, comme les pays européens, c'est comment est-ce que des sanctions sont enfin prises contre Netanyahou et son gouvernement ? Comment est-ce qu'on met Netanyahou ?
2: C'est ça que doit faire la France pour vous ?
3: D'agir ? Oui, bien sûr. Et ce qu'elle ne fait pas depuis plus de 2 ans et demi devant le génocide toujours en cours à Gaza.
4: Et l'autre question qu'on vous pose, vous, ce matin, c'est est-ce qu'il faut désarmer le Hezbollah ? Et si oui, comment faire ?
3: Mais je vais vous dire, le Hezbollah est un prétexte. Il n'y a pas une guerre d'Israël contre le Hezbollah. Il y a une guerre d'Israël et de Netanyahou contre le peuple libanais. Peut-être que ça vous a échappé, mais jeudi dernier, Netanyahou a dit quelque chose d'extrêmement important. Il a dit « Je ne veux pas désarmer le Hezbollah, je veux démilitariser le Liban ». Tout le monde comprend ce qu'il y a derrière. Il n'y a pas, quand vous ciblez des journalistes, quand vous ciblez des secouristes, quand vous tuez des enfants, on parle, selon l'ONU, de 11 enfants qui ont été tués en moyenne chaque jour la semaine dernière. Ça n'a rien à voir avec le Hezbollah. Donc le Hezbollah est un prétexte et ils sont en train de faire l'invasion la plus profonde dans le Liban depuis 25 ans. Donc la question qui est posée, c'est est-ce que la France ira au secours d'un pays qui est allié, qui s'appelle le Liban, est-ce qu'il défendra sa souveraineté et notamment le droit de pouvoir se défendre, non pas, puisque le Liban le dit lui-même, non pas par des milices qu'il faudrait désarmer, c'est le Liban qui le dit, mais avec une armée qui peut se défendre, ce que Netanyahou est en train de refuser. Et moi, je veux insister sur un point, en plus des sanctions, il faut aussi renvoyer l'ambassadeur israélien hors du territoire français. Rendez-vous compte que non seulement il y a eu les images d'humiliation de la flottille qu'on a vues avec Ben Gvir, on a vu des images, donc notamment de ce qui se passe au Liban, de corps déchiquetés qui sont absolument insoutenables à regarder. Vendredi dernier, il y a un nourrisson qui a été tué en Cisjordanie par des tirs israéliens. Les morts et les tués continuent à Gaza. Et en plus de ça, maintenant, nous avons un ambassadeur israélien qui fait tout simplement de l'ingérence étrangère en disant dans les élections présidentielles
2: qui
3: tout
2: ne veut pas de
3: plutôt que Mélenchon.
2: Mélenchon. Alors, Mathilde Panot,
3: ce qui
2: on
3: est
2: vous entend,
3: inacceptable.
2: On vous entend parfaitement, mais ce que vous reproche le gouvernement, on entend votre appel à ce que doit faire la France, c'est un deux poids deux mesures, en fait. Jean-Noël Barrot, le ministre des Affaires étrangères, vous dit, mais pourquoi vous ne condamnez pas le Hezbollah? Et d'ailleurs, dans votre discours, vous condamnez Israël, mais est-ce que vous condamnez aussi le Hezbollah? Il vous dit, sachez condamner dans un même souffle les attaques du Hezbollah et d'Israël et sachez appeler dans un même souffle au désarmement du Hezbollah et au retrait d'Israël. Pourquoi vous ne le faites pas, Mathilde
3: Panot ? Je vais vous dire, Madame Lambret, pour désarmer le Hezbollah, il faudrait déjà que l'armée libanaise ait les moyens de protéger la souveraineté du territoire libanais. Or, la France refuse d'aider le Liban à ce que l'armée libanaise puisse défendre la souveraineté du pays.
2: Donc il faut maintenir dire... le Hezbollah qui est un proxy du Liban en l'état avec ses armes.
3: Non, le Liban lui-même, je parle du pouvoir libanais actuel, dit qu'il faut désarmer le Hezbollah. Mais pour cela, il faut qu'ils aient les moyens de le faire. Et moi, ce qui me révolte, c'est que tout comme on a expliqué qu'à Gaza, où il y a un génocide qui se passe en direct, que tout le monde peut voir sur son téléphone, au même moment où il se passe ce génocide à Gaza, on explique que ce serait une simple guerre contre le Hamas. Au moment où on est en train de faire la guerre au peuple libanais, on explique que c'est une guerre contre le Hezbollah. Et je vais vous dire, ce n'est pas nous qui nous faisons du deux poids deux mesures. Ceux qui font du deux poids deux mesures, c'est justement des gens comme Jean-Noël Barrot, qui sont capables, avec l'Union européenne, de décider de 19 trains de sanctions contre Poutine et son régime pour l'invasion et la violation du droit international en Ukraine, mais qui sont incapables de prendre aucune sanction. Il y a toujours zéro sanction contre Netanyahou et toujours pas de suspension de l'accord d'association.
2: Donc pour vous,
3: toujours pas
2: sujet.
3: D'embargo sur les armes. Voilà un deux poids, deux mesures qui révolte tout le monde et qui fait que la voix de la France n'est plus écoutée de la même manière et que nous essayons de porter une autre voix, justement, de la France.
4: On revient en France où l'émotion est toujours particulièrement vive. Trois jours après la découverte du corps de Liana, hier, la tante de la collégienne de 11 ans a pris la parole lors d'une marche blanche au micro France Info d'Yvan Planté.
5: Ma fille Liana doit être tellement émue de voir tout là-haut, tout ce monde rassemblé spécialement pour elle. Liana, pardon pour ce que tu as vécu, nous t'aimons tellement.
4: La France Insoumise demande la démission du ministre de la Justice, Gérald Darmanin. À quoi ça servirait, Mathilde Panot ?
3: Bon, d'abord, je veux redire notre affection pour la famille et je crois que c'est important qu'il y ait cette marche extrêmement digne qui se soit tenue hier pour entourer la famille avec quasi l'entièreté de la ville qui était là.
4: Plus de 6 000 personnes.
3: En hommage à Liana et en appui et en soutien surtout à la famille. Ça, c'est la première chose. La deuxième chose, moi, je suis... je partage à la fois la colère, la tristesse, l'effroi qui saisit le pays tout entier, mais je suis aussi révoltée de la manière dont nous avons un ministre, un garde des Sceaux, qui est en train de se défausser de toute responsabilité politique et qui cherche un bouc émissaire à travers les juges.
2: Parce qu'il y avait eu beaucoup de signalements et de plaintes avant cette affaire et le suspect n'avait pas été entendu.
3: Oui.
2: On ne peut pas s'interroger sur des dysfonctionnements, soit du côté des magistrats, soit du côté des gendarmes, pour vous ?
3: Le problème, c'est qu'un des mots d'ordre de la marche blanche, c'était « plus jamais ça ». c'est que plus jamais il ne puisse y avoir une enfant de 11 ans, comme Liana, qui puisse être victime de violences sexuelles, qui puisse être tuée dans ce qu'on appelle un infanticide.

0: Le problème de pointer les dysfonctionnements qui sont réels, hein, je veux dire, normalement, l'homme qui serait responsable de cet infanticide a eu donc plusieurs plaintes contre lui, vous l'avez dit, je crois qu'il y a eu 7 plaintes et signalements contre lui.
1: Total,
0: et notamment, oui. Si on en prend celle qui cristallise les dysfonctionnements, c'est celle d'août dernier, avec une petite fille de 10 ans qui avait déposé plainte avec, avec ses parents, et dont l'instruction était toujours en cours, sur lequel il n'avait pas été entendu. Et c'est effectivement révoltant de voir que 9 mois après, c'est donc la mort d'une petite fille qui aurait pu être évité. Le problème, si on pointe ça uniquement sur la question de la magistrate, qui est d'ailleurs, du coup, pointée du doigt comme étant l'unique responsable de cela, si on pointe ça uniquement sur une responsabilité individuelle, vous ne comprenez pas le problème systémique des violences faites contre les femmes et contre les enfants. Et si, depuis 10 ans, les associations demandent les moyens de pouvoir agir face aux violences, notamment, désormais, les associations demandent 3 milliards par an pour agir contre les violences systémiques sur les violences faites aux femmes et faites contre les enfants, eh bien, du coup, vous effacez toute la responsabilité politique d'un pouvoir qui, année après année, a refusé de mettre les moyens sur la table, a refusé d'aider la justice. Et vous avez quand même M. Darmanin, qui a été ministre de tous les gouvernements. Oui. Il a été ministre des comptes publics, responsable de l'appauvrissement des services publics.
2: Je m'arrête sur ce que vous dites, parce que vous dites que ce gouvernement a refusé de mettre les moyens. Vous accusez Gérald Darmanin d'avoir clochardisé la justice. Oui. Qu'on apprécie ou non ce gouvernement, le budget de la justice n'a jamais autant augmenté que sous Emmanuel Macron. Plus 54% depuis 2017, selon les chiffres du ministère. Ce sont des chiffres publics, ce qui porte le budget aujourd'hui à 10,7 milliards d'euros. Est-ce que vous maintenez
0: Madame
2: que
0: Lambray,
2: les moyens n'ont pas été mis?
0: Oui, bien sûr. Si, sur votre antenne même, tout à l'heure, j'entendais un magistrat qui était à votre antenne. Il se trouve que en France, il y a 4 fois moins de procureurs que la moyenne européenne, pas que le pays qui en a le plus, que la moyenne européenne.
2: Parce qu'on partait
0: de très loin. Moins
2: parce
0: de juges.
2: Partait de très loin.
0: Oui, non mais d'accord. Et deux
2: il y
0: fois
2: a eu
0: moins
2: 1500
0: de juges.
2: Magistrats supplémentaires.
0: Nous sommes la 7e puissance économique au monde. Nous sommes la 7e puissance économique au monde. Et la réalité, c'est que les services publics, dont la justice, ont été extrêmement paupérisés et aujourd'hui ne peuvent pas faire leur travail. Et moi, je suis révoltée quand j'entends Monsieur Darmanin expliquait qu'il faudra passer d'un coup 70 000 affaires de viol par les magistrats.
3: D'ici le 14
0: juillet.
3: Parce
0: que c'est encore une fois une opération de communication qui ne coûte pas grand-chose à part de l'effort où les gens vont juste devoir survoler les dossiers. C'est vraiment de l'agitation pour montrer qu'il fait quelque chose.
3: Donc,
0: il faut maintenant mettre les moyens.
3: Pour vous, il doit toujours démissionner, Gérald Darmanin?
0: Bien sûr.
3: Est-ce que vous irez manifester?
0: Vous savez, M. Darmanin n'est pas le seul responsable. Je pense qu'Emmanuel Macron est responsable de même, ses prédécesseurs aussi, et tous ceux qui ont fait, par exemple, vous savez, des opérations de communication, comme les opérations de communication Placenet XXL, qui ne servaient absolument à rien.
3: C'était un autre sujet. Donc, est-ce que
0: non,
3: vous irez manifester?
0: Sujet,
3: est-ce que vous irez manifester parce qu'il
0: aussi
3: va y avoir une grande vague de manifestations dans 200 villes de France et peut-être
0: Il y aura des députés de la France insoumise dans des manifestations, notamment, moi, je pense à la manifestation qui aura lieu devant le ministère, qui pointe justement l'absence de volonté politique de lutter efficacement contre les violences.
2: Donc Mathilde Panot, à un moment où certains mettent en cause la responsabilité des magistrats, Bruno Retailleau notamment demande de créer une cour disciplinaire composée de citoyens pour sanctionner les magistrats à la place du Conseil national de la magistrature, parce qu'il dit que ce système ne fonctionne pas. Vous êtes contre toute idée de remise en cause des magistrats. La justice ne peut pas faillir?
0: Si, bien sûr, la justice peut faillir, mais le problème, c'est que M. Bruno Retailleau est un menteur. Il dit donc qu'il faut enlever le Conseil supérieur de la magistrature parce qu'elle n'aurait fait qu'une seule sanction en 15 ans. Or, en fait, il y a une seule sanction qui vient d'un justiciable. Mais par l'autosaisie de la justice même, il y a eu 269 sanctions en 15 ans. Donc, M. Retailleau est un menteur. Il devrait peut-être apprendre que le Conseil supérieur de la magistrature est composé à majorité de non-magistrats, justement. Et la première des choses, c'est qu'ils regardent, eux, ce qu'ils font depuis des années en votant contre les budgets et, par exemple, en attaquant systématiquement ce que fait Bruno Retailleau, comme d'ailleurs l'extrême droite. Les outils qui sont ceux, par exemple, de la loi de 2001, l'éducation à la vie affective, relationnelle et sexuelle, qui, contrairement au fantasme de l'extrême droite, n'apprend pas aux enfants je ne sais quoi sur la sexualité, mais permet au contraire, justement, de faire de la prévention contre les violences sexuelles. Je rappelle 160 000 enfants victimes de violences sexuelles chaque année, et pour la plupart d'entre eux, c'est dans le cadre intrafamilial ou dans le cadre de l'inceste.
3: Le président de la République, vendredi, depuis le Monténégro, a déclaré « Je ne veux entendre aucun argument de moyens dans cette affaire. C'est une question de réponse, de fermeté, d'organisation et de responsabilité. » Et le maire de Florencière a parlé d'une défaillance sociétale. Vous êtes président du groupe LFI à l'Assemblée nationale. Est-ce qu'il faut, suite à cette affaire Liana qui émeut toute la France, une nouvelle loi ?
0: Alors oui, nous nous sommes favorables à une loi cadre contre les violences sexistes et sexuelles faites contre les femmes et contre les enfants. Mais je le dis, une nouvelle loi qui serait uniquement de la fermeté supplémentaire ne changerait pas la situation. Parce que je trouve que c'était intéressant ce qui était dit tout à l'heure par les associations sur le fait que la société, elle a évolué. La société, s'il y a autant de gens qui parlent, s'il y a 3 fois plus de plaintes depuis 2017, c'est parce que justement la société évolue et refuse qu'on continue des violences systématiques et qu'on meure d'être une femme en France en 2026, comme de mourir d'être un enfant en France en 2026. Donc le problème, c'est que derrière, la responsabilité politique et la volonté politique n'y est pas. Quand M. Macron dit « je ne veux pas qu'on parle de moyens », c'est parce qu'il refuse qu'on regarde sa propre responsabilité, comme celle de M. Darmanin et de tant d'autres qui l'ont précédé, qui ont refusé de mettre des politiques à la hauteur pour justement prioriser la lutte contre les violences. Donc, nous sommes favorables à une nouvelle loi, mais si c'est une loi pour de nouveau faire que ça ne coûte rien, faire semblant qu'en augmentant ici ou là les peines et en faisant une surenchère, cela réglera la situation, c'est faux.
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2: Avec Mathilde Panot, députée et présidente du groupe LFI à l'Assemblée nationale, on parle d'un rendez-vous important pour les Insoumis hier, Paul.
3: Premier meeting de la présidentielle pour Jean-Luc Mélenchon à Saint-Denis, en présence, d'après vous, Mathilde Panot, de 26 000 personnes. On ne sait pas combien ils étaient, mais c'est vrai que les images montrent une foule particulièrement dense et un Jean-Luc Mélenchon qui s'y voit déjà. On l'écoute.
4: Pour une fois, les étoiles sont alignées. La primaire est finie chez nous qui avons gagné l'honneur de marcher en première ligne.
3: Vous pensez sérieusement avoir plié le match à gauche ?
0: Alors d'abord, je veux dire que c'était un moment qui était absolument incroyable. Donc c'était notre premier meeting de campagne dans un lieu en plus qui est chargé d'histoire puisque nous étions entre la mairie de Saint-Denis et la basilique qui, vous le savez, c'est pour ça qu'on dit ville des rois morts et du peuple vivant, qui est le lieu où la première histoire officielle de France aurait été écrite. Donc c'était aussi un symbole que de lancer depuis Saint-Denis cette campagne présidentielle et avec une marée humaine qui était là. Enfin, il faut imaginer.
2: Ça vous a surpris, ce monde ? Vous disiez tout à l'heure qu'il y avait plus de monde qu'en 2022, c'est ça ?
0: Oui, alors si on regarde... Alors nous, on a des points de comparaison puisque nous avons fait plusieurs campagnes présidentielles et effectivement, pour la campagne présidentielle de 2022, notre premier meeting était en décembre 2021 et il y avait 5000 personnes. Donc là, vous voyez les images avec 26 000 personnes. On a des signes dans ce début de campagne qui sont des signes que d'habitude on voyait plutôt en fin de campagne et on le voit puisque la semaine dernière, nous avons atteint les 300 000 parrainages citoyens. Et si je compare là aussi à 2022, on avait mis plus de 15 mois à les obtenir la dernière fois. Cette fois-ci, on l'a fait en un mois seulement.
3: Je reviens à ma question. Est-ce que vous pensez avoir plié le match à gauche ?
0: Je pense que là, on a envoyé un signal de démonstration de force que c'était justement autour de la candidature de Jean-Luc Mélenchon.
3: Pour Raphaël Glucksmann, qui va faire son meeting dans une semaine, vous pensez qu'il fera jamais aussi bien que vous ?
0: C'est physiquement impossible au vu de la taille de sa salle, mais je pense, oui, qu'il n'y a pas la même dynamique autour de M. Glucksmann que autour de la candidature de Jean-Luc Mélenchon.
2: Vous n'en ferez qu'une bouchée des Raphaël Glucksmann, des François Hollande, c'est un peu ça l'idée que
0: le message qu'a envoyé Jean-Luc Mélenchon quand il dit « c'est nous qui avons gagné l'honneur de marcher en tête », c'est que quand il dit « nous, c'est carré, nous avons à la fois un programme, une équipe, un seul candidat », vous avez remarqué que quand nous allons sur les plateaux, c'est y compris ce qu'a fait Jean-Luc Mélenchon dans son discours, pour proposer des choses au peuple de France, donc faire des propositions et qu'il y ait un vrai débat dans cette élection présidentielle et nous ne passons pas notre temps à nous cracher les uns sur les autres. Donc oui, je crois que autour de la candidature de Jean-Luc Mélenchon se passe une dynamique qui est celle qui est à même de battre l'extrême droite et de tourner la page de la Macronie. Et il faut que chacun et chacune comprenne ce qui est en jeu. Ce qui est en jeu dans cette élection de 2027, c'est de savoir si enfin on tourne la page de la Macronie et de son monde de malheur et que nous n'ayons pas un Macron 2, un Macron 3 ou je ne sais quelle candidature qui continuerait la même politique et de battre l'extrême droite. Parce que c'est ça qui est en jeu.
2: Oui,
0: et je crois que c'est nous qui sommes en capacité de le faire, effectivement.
2: Hier, Jean-Luc Mélenchon a eu une formule dans son meeting qui a interpellé, on l'écoute.
4: Nous ne renierons pas, mesdames, messieurs les fachos, les sacrifices et l'amour de nos grands-parents. On est chez nous !
2: Mathilde Panot, on est chez nous. Vous assumez de reprendre un slogan historique du Rassemblement National ?
0: Si vous aviez vécu ce moment-là, vous auriez compris qu'il y avait quelque chose...

0: de très très beau de voir cette foule immense avec beaucoup de jeunes, enfin qui représentaient le peuple de France, redire on est chez nous. Je vais vous dire, c'est ce que Jean-Luc Mélenchon a dit aussi dans son discours, mais le concept de Nouvelle France est évidemment ce qui nous permet de penser la réalité du pays aujourd'hui, d'accepter le peuple dans toutes ses composantes, donc à partir de là, d'en tirer des conséquences, c'est-à-dire à partir de cette nouvelle France, de dire qu'il faut une nouvelle République, une sixième République, et de réécrire les règles du jeu. Et mais ça a fonctionné comme un piège aussi pour l'extrême droite.
1: En meeting, est-ce que ça vous dérangerait pas, Mathilde Panot, qu'est-ce que vous diriez si Raphaël Guzman disait ça?
0: Ça a fonctionné comme un piège pour l'extrême droite, lorsqu'on parlait
1: c'est
0: notamment
1: pour ça que vous faites ça
0: du fait que mais non,
1: c'est
0: pas
1: pour ça
0: juste,
1: que vous parlez de grand remplacement juste. Aussi, parce que Jean-Luc Mélenchon avait aussi repris cette expression de l'écrivain d'extrême droite Renaud Camus,
0: nous
1: du
0: moquons,
1: grand remplacement.
0: Nous
1: aujourd'hui,
0: moquons
1: on est chez nous.
0: Nous nous moquons d'eux. Oui, le grand remplacement, c'est ce que dit Jean-Luc Mélenchon, c'est une génération remplace l'autre à chaque fois. C'est le lot de la vie, c'est-à-dire qu'à la fin, on est toutes et tous mortels. Donc, le fait de regarder le pays tel qu'il est, nous avons parlé à la fois de la question de la jeunesse, du grand âge, de l'émancipation des femmes, de beaucoup d'autres choses. Des nouvelles formes de famille, mais ce qui intéresse uniquement ceux qui sont obsédés par la race, je reprends les propos de Jean-Luc Mélenchon, c'est le fait que nous ayons dit que dans notre peuple, il y a désormais un Français sur trois qui a un grand-parent étranger.
1: Et bien, et la voir Nouvelle France, c'est celle du grand remplacement, a dit Jean-Luc Mélenchon. Est-ce que la Nouvelle France, c'est celle du grand remplacement, comme
0: non,
1: il l'a dit ?
0: Après cela, voir des gens qui sont... Il faut comprendre qu'il y a des gens dans notre pays qui, dès 10-12 ans, lorsque vous êtes notamment un jeune garçon dans un quartier populaire, on vous renvoie, par exemple avec le contrôle au faciès, au fait constamment que vous seriez un étranger dans votre propre pays. Ça arrive à des millions de gens dans notre pays. Eh bien, ce « on est chez nous », il répond à cela.
2: Et la Nouvelle-France,
0: il répond au fait que, justement, c'est notre pays, à toutes et à tous. Et je crois que ce qui rend fou l'extrême droite, c'est que nous accolions le mot « France » à, justement, des immigrés ou des descendants d'immigrés avec lesquels nous voulons faire nation.
1: Mais donc, vous assumez que le concept de Nouvelle-France, il est fondé sur l'origine et sur la couleur de peau? Parce que c'est aussi ce qu'on vous reproche,
0: Mathilde Panot. Pas du tout. Vous avez entendu le discours de Jean-Luc Mélenchon. Mm-hmm. Nous avons parlé de l'émancipation des femmes. Par exemple, le fait que les femmes, avant 1958, n'avaient ni le droit à l'avortement, ni le droit à la contraception, ni même, Madame Lambré, le droit d'ouvrir un compte bancaire si votre mari ne vous y autorisait pas. Donc, nous avons parlé de tout cela, nous avons parlé d'une jeunesse qui est bien plus précarisée qu'avant, qui est aussi très éduquée, mais qui est bien plus précarisée, des enjeux sur le grand âge. Bref, nous avons parlé du
1: vous
0: fait
1: avez
0: que
1: élargi le
0: la
1: concept,
0: France avait changé.
1: La couleur de donc,
0: on l'a toujours élargi, c'est votre... juste que certains ont un peu crisé sur certains des aspects.
2: Et vous avez votre slogan de campagne ou pas? Nouvelle France, ce sera votre slogan?
0: Non, mais vous verrez, la campagne est longue, hein. Et vous verrez que nous ferons d'autres démonstrations de force. Et d'ailleurs, j'invite toutes celles et ceux qui nous écoutent à continuer de venir nous aider, puisqu'il y a 10 000 personnes qui ont été rejoindre des groupes d'action depuis le début de la campagne. Je dis 300 000 soutiens, ce qui est là aussi incroyable en termes de dynamique. Et nous avons une date de mobilisation qui est celle du 21 juin, qui est appelée notamment par Bali Bagayoko, avec une marche contre le racisme, et qui sera, je crois, aussi un moment fort politique pour dire que nous ne voulons pas de ceux qui trient les gens, justement, selon leur couleur de peau, leur origine, leur
1: donc,
0: orientation sexuelle
1: rien à
0: ou leur genre.
1: Avec la couleur de peau, mais parce que si on vous pose la question, c'est qu'il y a des propos qui ont interpellé, et il y a aussi, même à gauche, des hommes comme Fabien Roussel qui accusent Jean-Luc Mélenchon de faire du commanditarisme. Quand Carlos Martin Bilongo, sur la chaîne YouTube de la librairie africaine, explique que la lutte contre le racisme passe par une prise du pouvoir, et il ajoute, on va leur montrer qu'on est plus nombreux, ils ont voulu se foutre de nous, nous on est plus intelligents, on est plus endurants, et si on fait plus de gosses qu'eux, tant pis pour eux. Qu'est-ce qu'il veut dire par là ?
0: Alors, sur le fait que pour lutter contre le racisme, il faut prendre le pouvoir,
1: vous êtes d'accord avec lui ?
0: Je suis entièrement d'accord, puisque je rappelle que nous en sommes au quatrième plan, notamment, normalement, de lutte contre toutes les formes de racisme, l'antisémitisme, l'antiziganisme, l'islamophobie, etc. Et que, y compris l'inspection générale de l'administration, dit que ces plans, nous en sommes donc au quatrième, que les trois premiers plans ont eu un bilan extrêmement contrasté, puisqu'il n'y avait aucun moyen dessus.
1: On va leur montrer qu'on est plus nombreux, ils ont voulu se foutre de nous. Si
0: quant à la deuxième chose, nous sommes plus nombreux. Oui, nous sommes plus nombreux dans ce pays, et en tout cas, c'est ce que nous voulons démontrer.
2: Vous reprenez ces propos.
0: Attendez, nous sommes plus nombreux dans ce pays.
1: Qui est le nous, Mathilde Panot?
0: Ben, je vous réponds tout de suite. Nous sommes plus nombreux dans ce pays à refuser toutes les formes de racisme. Et je rappelle que, contrairement à ce que dit régulièrement l'extrême droite, la France est d'abord une nation politique. Elle n'a jamais été une nation ethnique. Je le répète, par exemple, notre couleur de peau n'est pas ce qui constitue justement le fait d'être français ou d'être française.

0: Toutes les couleurs de peau sont françaises. De même, sur la question des religions, il y a beaucoup de gens qui n'ont pas de religion et plein de sortes de religions en France, et de même que la langue française, puisque je rappelle que nous partageons la langue française avec 28 autres pays dans le monde. Donc être français, c'est, et c'est ce que je disais sur le fait que nous étions les plus nombreux, en tout cas je l'espère, pour pouvoir gagner, c'est être autour de notre devise républicaine, liberté, égalité, fraternité.
1: Tout à l'heure, vous avez dit que vous pourriez battre le Rassemblement National et tout que vous vous sentez en capacité de le faire. Alors on pourrait vous donner, vous citer les sondages qui donnent Jean-Luc Mélenchon largement battu par le RN au second tour, mais vous allez nous dire, ce sont des sondages, à un instant T, ça peut évoluer. En fait, sur le fond, ce que certains reprochent à Jean-Luc Mélenchon, c'est d'être trop clivant. Mathilde Panot, il y a eu des polémiques ces derniers mois autour de la France insoumise, vos liens avec la jeune garde, les mots de Jean-Luc Mélenchon sur Jeffrey Epstein et sur Raphaël Glucksmann, sur ces non-juifs, il avait été pointé du doigt. Est-ce qu'aujourd'hui, vous estimez que cette page est tournée et que vous êtes les mieux à même de rassembler? Comment vous faites après avoir clivé?
0: Écoutez, alors bon, je ne vais pas revenir sur les exemples que vous avez donnés, sur lesquels Jean-Luc Mélenchon s'est déjà expliqué à de nombreuses reprises.
1: Il s'est excusé pour Raphaël Glucksmann.
0: Il avait écorché plusieurs noms dans un meeting, donc je laisse ça de côté, mais je le dis quand même qu'on ne laisse pas croire je ne sais quoi. Ça, c'est la première chose. La deuxième chose, c'est que je rappelle que, si vous vous rappelez, avant l'élection présidentielle de 2022, qu'on expliquait là aussi que jamais la gauche ne pourrait arriver au second tour. Et que nous avons raté le second tour de l'élection présidentielle à seulement 420 000 voix. Qu'il se trouve qu'au moment où nous parlons exactement, c'est-à-dire au même moment de l'échéance de la présidentielle, il était dit que nous aurions 20 points de retard sur l'extrême droite et nous en avons rattrapé 19. Et donc, nous étions à un point seulement de l'extrême droite. Donc, si
1: merci, Mathilde,
0: il y a une forte mobilisation dans les urnes, nous pouvons l'emporter. Et je suis persuadée qu'en 2027, nous pouvons ouvrir un horizon bien plus heureux pour le pays.
1: Merci beaucoup Mathilde Panot, merci,
2: merci
1: Paul.
2: Merci, à demain.
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1: Il est 4h, le flash, Emma Steven. Le Premier ministre Sébastien Lecornu reçoit ce matin les ministres de l'Intérieur, de la Justice, de la Santé et de l'Éducation nationale, ainsi que de l'égalité entre les femmes et les hommes. Objectif de cette réunion, arbitrer de nouvelles mesures permettant de mieux entendre la parole des enfants dans les affaires de viol et de harcèlement sexuel. Réunion qui se tient dans le sillage de l'affaire Liana, cette jeune fille de 11 ans retrouvée morte dans le Gers à Fleurance. Mise en examen et placée en détention provisoire, le suspect était déjà connu des autorités pour plusieurs plaintes ou signalements. Patrick Bruel visé par 2 nouvelles plaintes pour viol. Elles viennent s'ajouter aux 13 autres plaintes déposées contre le chanteur et pour lesquelles il a été placé en garde à vue hier. L'État hébreu a visé hier soir le sud du Liban. 14 personnes sont mortes et une vingtaine ont été blessées. Il y a parmi les victimes des secouristes de la Croix-Rouge. Nuit de bombardement aussi en Ukraine, dans la région de Kharkiv. Régulièrement visé par la Russie. Il y a 4 morts et une quinzaine de blessés. Le SCAF, l'avion de combat franco-germano-espagnol, s'est terminé en panne depuis des mois et sur fond de tensions entre les deux constructeurs. Paris et Berlin annoncent la fin de ce projet censé renforcer l'autonomie stratégique du continent européen. Les armes ne peuvent jamais mener à une paix authentique et durable. La mise en garde du pape Léon XIV depuis l'Espagne, où il poursuivait hier sa visite. Il a rencontré en privé des victimes d'abus au sein de l'église avant de prononcer un discours devant le Parlement. Grève et perturbation à la SNCF à partir de ce soir. En moyenne, un TGV sur 3 sera annulé, un intercité sur 2 et le trafic régional également fortement perturbé. 4 syndicats dénoncent la réorganisation du groupe qui suscite selon eux des drames, des accidents du travail, des suicides, des arrêts maladie. Porté par un triplé de Michael Olise, l'équipe de France s'est imposé hier soir 3-1 face à l'Irlande du Nord. Deuxième et dernier match de préparation qui se jouait au stade Pierre Mauroy à Lille avant le début de la Coupe du Monde de foot. Le premier match pour les Bleus, ce sera le 16 juin prochain contre le Sénégal. Lui, en revanche, ne pourra pas officier sur les terrains du Mondial de foot. Un arbitre somalien a été refoulé à son entrée aux États-Unis. À ce stade, on ne sait pas les raisons de ce refus, mais la FIFA précise qu'elle n'intervient pas dans les procédures d'immigration du pays hôte. Fin novembre dernier, le président américain avait qualifié la Somalie de pays pourri et avait indiqué vouloir mettre fin au statut spécial qui protège de l'expulsion les ressortissants somaliens. Et puis, la tension monte au Madison Square Garden à New York. C'est là que se joue en ce moment la 3e rencontre de NBA sur les 7 de la finale entre les Knicks et les Spurs, emmenés par le français Victor Wembanyama. Et pour l'instant, les coéquipiers de Wemby gagnent 64-57 et c'est la mi-temps.
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2: Bonsoir et bienvenue sur France Info. À la une ce soir, l'émotion et la colère dans de très nombreuses villes, des rassemblements en ce moment même pour critiquer les failles de la justice dans l'affaire Liana, cette jeune fille de 11 ans retrouvée morte vendredi dans le Gers. Le garde des Sceaux Gérald Darmanin pointe du doigt les juges. Qu'en est-il des moyens de la justice? À un an de la présidentielle, les candidats rivalisent de propositions en débat. De tout cela dans un instant. Nous parlerons aussi ce soir de la garde à vue de Patrick Bruel, entendu depuis ce matin à Paris. Le chanteur doit répondre d'une dizaine d'accusations de viol et d'agression sexuelle. Et puis Donald Trump, de plus en plus isolé dans la guerre qu'il a lui-même déclenchée au Moyen-Orient. Ses paroles pèsent-elles encore face à l'Iran et au Premier ministre israélien Benjamin Netanyahou? On vous explique tout en fin d'émission. Bonsoir Estelle Martin.
3: Bonsoir Victor.
2: Présentatrice de l'émission 64 minutes week-end sur TV5 Monde. Bonsoir Nathalie Moret.
4: Bonsoir.
2: Journaliste politique pour le groupe de presse Ebra. Thibault Solano est avec nous. Bonsoir.
5: Bonsoir.
2: Directeur adjoint de la rédaction de Marianne, spécialiste des questions judiciaires. Bonsoir Paul Quignot.
6: Bonsoir.
2: Directeur délégué de la rédaction de Libération. Et Stéphane Vernet. Bonsoir Stéphane.
7: Bonsoir.
2: Rédacteur en chef délégué de Ouest-France à Paris. Près de 200 manifestations et rassemblements en ce moment devant les tribunaux de nombreuses villes de France à l'appel d'associations féministes et de défense de l'enfance pour dénoncer les dysfonctionnements de la justice dans le traitement et le suivi des enquêtes pour viol à la suite de la mort dans le Gers de Liana, collégienne de 11 ans. Le principal suspect, Jérôme Barella, a été déjà visé par des plaintes ou signalements pour violences sexuelles. Dans l'une de ces affaires, le procureur de Toulouse s'était dessaisi au profit de celui d'Auch. Les délais de transmission sont mis en cause. Bonsoir Yvan Plantet.
3: Bonsoir.
2: Vous vous trouvez justement pour France Info devant le palais de justice d'Auch. 300 personnes réunies environ et beaucoup de colère ce soir.
3: Absolument. Meyer dégage, pouvait-on lire sur une pancarte. C'est elle la fautive et il faut qu'elle démissionne, a scandé un autre participant depuis les marches du tribunal d'Auch.

0: Pancartes remplies de slogans ont été accrochées à des grilles derrière moi et une minute de silence a été respectée car c'est bien le parquet d'Auch, vous l'avez rappelé, qui est mis en cause depuis plusieurs jours à propos de la plainte déposée à l'été 2025 auprès du procureur de Toulouse. Plainte qui a finalement atterri sur le bureau de la procureure d'Auch et Jérôme Barella ne sera finalement jamais entendu en garde à vue. Au-delà de la peine ressentie ces derniers jours, c'est bien la colère qui a remplacé et qui a pris le dessus. Certains pointent également les délais interminables du traitement des plaintes ici du parquet d'Auch. On manque de moyens, me soufflait une magistrate avant la manifestation, malgré son devoir de réserve. Le tribunal d'Auch, c'est la loupe grossissante d'un problème plus large concernant la justice, concluait-elle effectivement en 2021 déjà, lors d'une mobilisation des personnels du tribunal. Son président, celui d'Auch, assurait qu'il faudrait tripler, voire quadrupler les effectifs au parquet pour traiter les plaintes. Ça n'a pas été fait. Les habitants, vous le voyez peut-être derrière moi, quittent peu à peu les lieux. Et ils se sont donné rendez-vous à lundi prochain, ici même, 19h, pour maintenir la pression sur les instances.
1: Yvan Plantey à Auch pour France Info, avec à vos côtés Gilles Gallinaro pour les moyens techniques. Merci à tous les deux. Nathalie Moret, qu'est-ce qu'elles disent, toutes ces manifestations on a vues à Auch et dans plusieurs dizaines de villes, des centaines et même, c'est quoi, c'est la société civile qui parle aujourd'hui, qui se mobilise?
2: Ces manifestations disent qu'on n'est pas face à un fait divers classique, mais on est face à un scandale d'État. Elles disent que...
1: Scandale d'État.
2: Oui, absolument, dans la mesure où il y a plusieurs niveaux de responsabilité. Il y a un niveau de responsabilité, mon confrère vient de le dire, du tribunal de Auch, au niveau du parquet. Il y a des problèmes au niveau de l'éducation nationale, puisque la personne incriminée avait déjà été signalée et qu'il était dans un collège. Il y a un problème au niveau de la gendarmerie, puisque on sait maintenant qu'il y avait déjà eu des plaintes déposées dans les gendarmeries, notamment par la maman d'une petite fille qui s'est fait sérieusement tensée et accusée d'être trop insistante vis-à-vis des gendarmes. Donc, il y a plusieurs niveaux de l'État où, manifestement, il y a eu des défaillances reconnues par le garde des Sceaux et par le président de la République lui-même. Donc, tout ça concourt à dire que ce n'est pas un fait divers, mais que c'est plus large, c'est un fait de société et sans doute un scandale d'État. Et face à un scandale d'État, il y a la goutte de trop et la mort de cette petite fille de 11 ans provoque la colère partout, des associations et de la société tout entière. Et moi, ce que je me pose comme question, c'est vu le taux de mobilisation partout ce soir à Paris et dans plusieurs villes de France, est-ce qu'on est à la fin de quelque chose, donc quelque chose qui dit simplement une colère et qui sera le début d'autre chose, ou est-ce qu'on assiste à quelque chose qui va durer dans le temps et qui, on voit bien ce qui se passe à l'Assemblée nationale, sans doute on aura l'occasion d'en reparler, mais oui, il se passe quelque chose aujourd'hui, et c'est sans doute, en plus, et peut-être va-t-on en parler aussi, le premier fait saillant de la pré-campagne présidentielle.
1: On va y revenir, effectivement, à un an de cette élection, manifestation, on le disait en ce moment, et notamment à Paris, le rassemblement prévu devant le ministère de la Justice, place Vendôme, a été officiellement interdit, mais il y a quand même beaucoup de monde sur place. Thibault Solano, cela dit beaucoup de choses de voir ce monde réuni sous les fenêtres du garde des Sceaux ce soir.
3: Oui, ça dit une indignation que tout le monde peut comprendre. Il y a une enquête administrative, donc c'est difficile quand même de pointer aujourd'hui les responsabilités. On essaye un peu de plaquer des grandes généralités sur le manque de moyens, les
1: problèmes informatiques. Avec des résultats de cette enquête attendus pour le 19 juin.
3: Exactement. En attendant, effectivement, on dit est-ce que c'est le manque de moyens, est-ce que c'est le problème informatique et tout ça, mais c'est peut-être effectivement plutôt des responsabilités individuelles, puisqu'on a quand même des éléments qui fuitent. On nous dit par exemple que la gendarmerie n'était pas surchargée d'affaires criminelles. Donc, effectivement, en attendant cette enquête, il y a une colère populaire à laquelle il faut répondre. Maintenant, est-ce que on va apporter les bonnes réponses si on n'a pas les vraies questions à poser? Est-ce qu'on ne va pas faire un peu de démagogie en amenant des choses qui finalement ne vont pas résoudre le problème? Par exemple, on nous dit la parole de l'enfant n'est pas assez écoutée. Mais qui nous dit que c'est ça le problème dans ce dossier-là? Il y avait un suspect qui était clairement nommé par la victime, il y avait des analyses médicales qui montraient clairement qu'il y avait eu des violences sexuelles, il y avait tout. Donc est-ce que c'est vraiment un problème de parole de l'enfant ou est-ce que c'est autre chose? C'est ça que l'enquête devra déterminer.
1: Gérald Darmanin, le ministre de la Justice, ce matin a convoqué les procureurs généraux place Vendôme. Peut-être un tout petit mot, qui sont-ils, ces procureurs généraux? Quel est leur rôle?
3: Alors, dans les palais de justice, vous avez un procureur qui est là pour ouvrir des enquêtes, les

0: confiée soit aux services enquêteurs comme la police et la gendarmerie, soit à un juge d'instruction, ben, au-dessus des procureurs, il y a les procureurs généraux qui sont là pour appliquer la politique pénale. Et donc, ce sont évidemment les interlocuteurs privilégiés de Gérald Darmanin pour remettre les pendules à l'heure.
1: Gérald Darmanin qui a appelé tous les magistrats ce matin, il a tenu une conférence de presse après cette réunion, il les a appelés, on l'écoute, à la mobilisation générale.
2: Nous devons, en nous appuyant sur cette confiance, pouvoir avoir la mobilisation générale que je demande dans les prochaines semaines pour que nous puissions faire la vérité des chiffres aux Français sur ce qui ne s'est pas bien passé dans l'affaire de Liana, mais sur ce qui se passe mal et justement ailleurs.
1: La mobilisation générale, Paul Quignot, qui appelle de ses voeux Gérald Darmanin, ça veut dire quoi, que les juges ne sont pas assez mobilisés ?
3: C'est compliqué de dire que c'est facile, parce que évidemment qu'on a besoin de réponses sur le cas précis dont on parle depuis une semaine, parce que c'est juste tragique et que la colère qui s'exprime depuis quelques jours, elle est compréhensible. Après, est-ce que le rôle d'un politique est de mettre de l'huile sur le feu de cette colère populaire, je suis pas sûr.
1: C'est ce que fait, selon vous, Gérald Darmanin ?
3: Je trouve que la manière dont il a ciblé très vite et de manière un peu globale les magistrats dans son intervention de vendredi soir ne me paraît pas être à la fois ni juste ni responsable de la part d'un responsable politique. Il faut faire attention, c'est hyper...
1: Il a fait quelque peu marche arrière ce matin.
3: Il a fait un petit peu marche arrière. Et qui convoque les procureurs ? Moi, ça me choque pas qu'on parle de sanctions individuelles s'il y a eu des fautes. Voilà, là, on parle de hauts fonctionnaires. Ça ne me choque pas non plus. Mais il faut faire un tout petit peu aussi attention. On parle de justice, et la justice, elle a aussi besoin de sérénité. C'est ça qui est très compliqué dans cette histoire, parce qu'encore une fois, il y a une colère, elle est complètement compréhensible. Mais voilà, c'est aussi le boulot de ministres et des responsables d'essayer d'avoir de la sérénité. Et la réponse politique, elle n'est pas systématiquement une loi supplémentaire, un texte supplémentaire. Ça ne marche pas comme ça.
1: Stéphane Vernet, c'est aussi quoi, de la communication politique de la part de Gérald Darmanin qui dit « moi, je ne vais pas démissionner », en gros, regarder du côté des juges ?
4: Il y en a, ça en fait partie, parce qu'on est dans un contexte tout à fait particulier, qui est celui de la présidentielle. Donc voilà, il a aussi, Gérald Darmanin, il a aussi une pression forte, puisqu'il est potentiellement candidat. C'est une problématique qui peut lui faire de l'ombre. Et on voit bien qu'il y a une dimension politique dans ce dossier, où il y a une course à l'échalote pour proposer plein de choses. Je suis d'accord avec Nathalie Moret sur le côté scandale de l'État. Ce qui s'est passé est totalement incompréhensible et totalement inexcusable. Il faut comprendre ce qui s'est passé. Il y a une enquête administrative qui a été ordonnée. Il faudrait peut-être commencer par attendre qu'elle donne des résultats, en fait. C'est-à-dire que la présomption d'innocence, elle existe aussi pour les magistrats, elle existe aussi pour les fonctionnaires de gendarmerie, etc., qui pourraient être impliqués dans ce dossier. Attendre de voir quelle est la source du problème. Ce que je trouve très étonnant, moi, dans cette histoire, c'est que tout de suite, on a un président de la République qui était en déplacement au Monténégro, et la première chose qu'il a dit, c'est pas une question de moyens. Bah si, un peu quand même, en fait. C'est-à-dire que, même s'il n'y a pas que ça, et il faudra voir ce qu'il y a derrière...
1: En argumentant par le fait que le budget du ministère de la Justice avait augmenté 40% depuis son arrivée à l'Élysée.
4: Mais il reste quand même très faible, et puis on est dans un pays où le nombre de procureurs, j'ai écouté ce que disait Frédéric Chevalier, le président de la CNPR, qui disait que il y a trois procureurs pour 100 000 habitants dans notre pays, la moyenne européenne c'est 12,2.
1: Quatre fois moins, effectivement, c'est ce qu'on dit.
4: Et donc c'est quand même, si vous voulez, ça fait partie de la donne, ça fait partie du sujet. Il y a aussi le fait que Gérald Darmanin dit aujourd'hui, il somme les procureurs généraux de reprendre 70 000 plaintes et de toutes les relire, tous les dossiers qui impliquent des mineurs donc dans les plaintes.
1: D'ici au 14 juillet.
4: D'ici au 14 juillet. Sauf que ça, il l'avait déjà demandé par une circulaire, une des multiples circulaires qu'il adresse en fait à l'intérieur de son institution, en disant, il l'a fait en début d'année. Les magistrats qui...
1: On va se demander, Stéphane, et je me permets de vous interrompre, je vous redonne la parole après, de savoir si c'est faisable en pratique de réexaminer ces dizaines de milliers de cas. Écoutez Christophe Barret, procureur général près la Cour de Grenoble. Il préside aussi la Conférence nationale des procureurs généraux. Il était convié ce matin au ministère de la Justice.
5: Est-ce que c'est réaliste ? On le fera, bien sûr. La question n'est pas d'aller trop vite. La question est d'être certain que dans les affaires qui le

0: justifie, il n'y ait pas de délai inutile. Mais on s'en donnera les moyens. Vous savez, les parquets et les parquets généraux travaillent 24 heures sur 24. Il y a des services comme un SAMU qui se déplacent sur les lieux des crimes. Il y a des services d'urgence. Et puis oui, c'est vrai, il y a des services où les délais sont trop longs. Donc on se mobilisera pour faire ce point d'étape.
1: 70 000 plaintes réexaminées en un peu plus d'un mois, Thibaut Solano, c'est vraiment réalisable ?
2: Ça me paraît difficile. En fait, ce qu'il faut savoir, c'est que il y a effectivement des réalités. C'est une surcharge de travail pour un grand nombre de magistrats. Pas partout. Il faut quand même aussi dire que c'est pas la charge de travail n'est pas équivalente absolument partout. Et plus vous faites des circulaires, plus les magistrats doivent rendre des comptes, faire des tableaux, dire « Regardez, on a bien appliqué ça, on a requis ça, on a fait ci, on a fait ça. » Et donc, vous les surchargez encore plus en croyant résoudre le problème. Et d'autre part, si vous dites que la priorité, ce sont les violences contre les enfants, les violences sexuelles contre les enfants, si dans 2 mois, on a une attaque au couteau à Paris, on dira « La priorité, c'est le djihadisme. » Et si dans 2 mois plus tard, on a une balle perdue dans le centre-ville de Grenoble ou dans une autre ville, on dira « La priorité, c'est le narcotrafic. » Et donc, finalement, quelle est la vraie priorité ? Tout ça, c'est quand même de la communication, et de la communication qui peut être contre-productive, parce qu'effectivement, on va demander de plus en plus de paperasse, d'administration, à des magistrats qui, déjà, font des tâches qu'ils ne devraient pas faire, avec des procédures comme le surendettement, ou certaines choses liées aux stupéfiants, qu'ils ne devraient pas gérer eux-mêmes.
3: Stéphane ? Ce que je voulais dire, c'est que vous avez un garde des Sceaux qui demande à ses procureurs de donner la priorité aux violences faites aux enfants, donc de rouvrir ces 70 000 dossiers et d'examiner ces 70 plaintes. Il l'a fait, il a 70 000 plaintes, il l'a fait en début d'année. Et comment croyez-vous que les procureurs aujourd'hui puissent faire en 4 semaines ce qu'ils n'ont pas réussi à faire en 6 mois, par manque de moyens ou d'effectifs et par dilution des priorités? Effectivement, si tout est prioritaire, plus rien ne l'est. Et moi, je dis, dans cette affaire, qui est un vrai scandale et qui mérite en fait d'être vraiment décortiquée, analysée et travaillée, gardons-nous aussi d'avoir les mauvais réflexes habituels, c'est-à-dire de faire un mauvais procès à la justice, de jeter les magistrats en pâture. Je pense que ça, c'est un premier écueil. 2, c'est d'être dans la surenchère politique parce qu'on a une élection présidentielle, tout le monde y va de sa proposition. Et 3, tout de suite, de se précipiter pour légiférer comme on le fait beaucoup trop souvent à chaque fait divers. Sordide, sidérant, stupéfiant, qui crée un trauma national, et ça, dans l'affaire Liana, c'est le cas. Donc il y a toujours cette idée qu'il faut tout de suite faire une loi, mais il faut que cette loi, elle soit adaptée au problème, sinon ça ne sert à rien, on se trompe de cible.
1: Et c'est ce que dit en partie, même si elle propose une nouvelle loi également, la présidente de l'Assemblée, Yael Braun-Pivet, qui s'est exprimée en début d'après-midi.
4: Dans ce temps de campagne présidentielle, n'en faisons pas un affrontement partisan. Je crois que ça serait pire que tout, et je crois surtout que ça ne serait pas à la hauteur des enjeux. Ensuite, sur la recherche de tel ou tel bouc émissaire, je pense également, et nous pensons également, que ce serait une erreur. La situation est trop grave, les problématiques sont systémiques, sont d'ampleur, et si nous pointons tel ou tel, nous serons complètement à côté de la plaque.
1: Voilà, pas de bouc émissaire. Estelle Martin, une réponse en quelque sorte à Gérald Darmanin qu'on entendait
5: tout à l'heure. Oui, effectivement, c'est vrai que ça a surpris parce que lui, il est quand même aussi censé incarner la justice et être là pour défendre aussi ses troupes et sa première intervention. C'était vendredi. Hein,
1: vendredi soir,
5: on s'est dit, il était horrifié. Enfin, on a eu vraiment l'impression qu'il était en train de charger les magistrats. D'ailleurs, qu'ils l'ont pris comme ça. Vous l'avez dit, Victor, ce matin, il était quand même un peu plus mesuré. On voit bien qu'il, c'est un fin politique, donc ce n'est pas non plus très surprenant. Mais Laurent Nunez, hier, était beaucoup plus près de ses troupes, parce que les gendarmes aussi la responsabilité des gendarmes est mise en avant. Donc c'est important quand même de faire bloc, de ne pas essayer de trouver des responsables tout de suite. Surtout qu'il y a des menaces de mort quand même extrêmement inquiétantes contre les magistrats, qui à leur indépendance, qui sont quand même submergés de travail, on l'a dit. Et c'est vrai que nous, à TV5 Monde, on traite rarement des faits divers, et nos partenaires aussi, Suisse, Belge, Québécois, en parle peu, mais vous l'avez dit, ça dépasse le fait divers. Là, on voit qu'il y a eu des dysfonctionnements, on voit que les politiques s'en mêlent, et donc on sent, en tout cas, ils en parlent, ils essayent de comprendre ce qui se passe en France, et voir comment ça va évoluer, est-ce que ça va donner est-ce qu'il y aura des pistes de réflexion intéressantes. On parle beaucoup de l'Espagne, là je sors de la francophonie, donc on sent que quand même ce sont des questions, et on comprend, ce sont des enfants, comment on protège mieux les enfants, et on voit bien qu'on est quand même assez démunis. démunis.
1: Vous parliez du fait que cela dépasse justement le fait divers, on parlait de l'émotion, on la retrouve chez vos lecteurs dans le groupe Ebra, Nathalie Moret.
6: Ah oui, c'est absolument considérable. On le voit sur le nombre de visites.

0: sur les papiers qu'on met sur nos sites internet. On a une reporter sur place qui nous fait les papiers régulièrement toute la journée, effectivement dans le print. Mais comment ça peut être autrement? On est tous touchés par cette émotion-là. Je veux dire, journalistes, policiers, ministres, il se passe un truc qui, à mon avis, dépasse le fait divers, va aller très loin. Et encore une fois, c'est tout à fait compréhensible.
1: Paul Quignot.
2: Il y a une question qu'on n'a pas abordée. Il y a la question des moyens, il y a la question des politiques qui sont impulsées par le ministère, évidemment. Mais cette affaire-là pose aussi quand même, et je pense que c'est un problème qui n'est pas résolu, c'est celui de la manière dont les gendarmes, les policiers, les magistrats accueillent les gens qui viennent se plaindre de violences sexistes ou sexuelles. Et là, je pense, et là, pour le coup, c'est pas qu'une histoire de moyens. C'est aussi une histoire de formation. C'est une histoire de sensibilisation des esprits. Et on est dans un décalage qui persiste entre cette libération de la parole, qui entraîne une multiplication des affaires, et ce qui est en train de se passer, vu le nombre de plaintes, c'est qu'effectivement, la justice ne peut pas absorber tout. Donc, on est dans une phase de décalage. Mais on est aussi dans une phase de décalage en termes de sensibilité, si j'ose dire, à ce type d'affaires qui doit continuer de progresser.
1: Problème sociétal, disait hier le maire de Florence, la commune de Liana, Thibault Solano.
3: Oui, bien sûr. On voit bien d'ailleurs que, vous voyez, il y a quelques années, un meurtre d'enfant, il y avait une marche blanche, il y avait effectivement de la colère, et on disait colère populaire, et parfois même c'était un peu caricaturé, c'était on va appeler à la peine de mort s'il y a un rassemblement. Là aujourd'hui, vous voyez, il y a un rassemblement qui va aussi avoir un aspect politique, vous avez sans doute un peu de gauche radicale dans ce rassemblement-là, et pourtant, on attaque personnellement la magistrate de Hoche. Donc c'est intéressant, il y a quand même un petit glissement aussi, c'est-à-dire qu'il y a des deux côtés de l'échiquier politique, il y a une sorte de rassemblement sous le coup de l'émotion, et encore une fois, j'en reviens à ce que je disais au début, mais il faut quand même attendre les résultats de l'enquête. Évidemment qu'il y a plein de choses qui pointent vers les procureurs, vers la procureure de Hoche, mais on plaque quand même des schémas établis, des explications un petit peu faciles sur des choses qui peut-être sont plus complexes.
1: Nathalie Moret.
0: Vous avez raison, mais c'est pas tout à fait comparable avec un meurtre d'enfant comme il a pu y en avoir par le passé, parce que là, c'est quelque chose qui aurait pu être évité. Ce qui fait qu'on est dans un temps de l'émotion qui est beaucoup plus long. Et quand l'émotion comme ça est très très forte, c'est beaucoup plus difficile et beaucoup plus long de revenir à la raison et d'essayer de faire la part des choses et d'être dans la nuance.
1: On a évoqué tout à l'heure, Stéphane Vernet, les réactions des politiques, on va dire toutes les propositions qu'on a entendues depuis quelques jours, Bruno Retailleau, Édouard Philippe, Gabriel Attal, on voit qu'on est à un an de la présidentielle.
4: Oui, alors il y a ça, mais je voudrais juste revenir sur un point, c'est qu'effectivement, Paul Quignot disait, il y a la question de la prise en compte de la parole des victimes de violences sexuelles, et notamment les enfants, etc. L'écoute, ça c'est un point, effectivement, qui mérite toute notre attention, mais il n'y a pas que ça. Il y a aussi la question du suivi des délinquants sexuels, des multirécidivistes, des gens en fait qui sont signalés, qui ont des plaintes à leur encontre, ou qui ont été condamnés dans des affaires de pédophilie, et en fait qui profitent des failles de notre système pour changer de région, changer d'établissement, changer de profession, et en fait qui sont pas suivis, qui sont pas tracés. Ça fait aussi écho à tout ce qui est en train d'être. Vous avez toute l'histoire du tout le scandale du périscolaire parisien en cours, mais il y a aussi tout le travail qui a été fait par Sarah El Haïry, la haut commissaire à l'enfance, pour créer et pour essayer de généraliser ce qu'on appelle les attestations d'honorabilité. Ça, ce sont des choses qui fonctionnent, qui permettent aux employeurs de voir très vite si la personne qui postule pour un nouvel emploi, elle est fichée au alors je crois que c'est le FIJAS, c'est le fichier des personnes qui font l'objet d'une enquête ou d'un suivi ou d'une plainte pour une infraction sexuelle, ce qui est pas forcément dans leur casier judiciaire. Donc en fait c'est tout ce système qui est à revoir pour prévenir ce genre de choses. On voit bien qu'il y a plein d'entrées dans cette histoire et pas juste une question de de bataille ou de guéguerre politique autour de la présidentielle. Quoi.
1: Nathalie Moret, simplement sur ces propositions qu'on a vu fleurir ce week-end, on avait l'impression voilà, que chaque candidat voulait apporter sa pierre à l'édifice.
0: Alors ça, c'est un peu une chorégraphie classique, si vous voulez. Il y a un fait divers et on fait une proposition. Mais ce qui est important, c'est que de voir que très vite, tout l'échiquier politique a compris que ce fait divers-là était plus qu'un fait divers, était un fait de société. Par exemple, Édouard Philippe

0: Là, il aura sans doute une parole importante demain aux questions au gouvernement. Donc on voit bien que cette affaire-là, elle est différente et elle a une dimension qui est, comment dire, je pense qu'on n'en voit pas encore exactement les contours.
1: Je voudrais qu'on en vienne à notre deuxième thème ce soir dans les informés avec Patrick Bruel, toujours en garde à vue, entendu depuis ce matin dans les locaux de la police judiciaire à Paris, le chanteur et comédien de 67 ans visé par une dizaine de plaintes pour violences sexuelles, et ce alors que deux nouvelles plaintes pour viol, on l'a appris aujourd'hui, ont été déposées contre lui, Thibault Solano. Pour l'instant, ce sont 13 accusations auxquelles doit répondre Patrick Bruel.
2: Oui, tout à fait. Alors, certaines sont sans doute prescrites, d'autres non. D'autant que l'histoire de la prescription est quand même complexe à anticiper, parce que vous avez une affaire non prescrite qui peut annuler la prescription de l'autre. Tout ça pour dire quoi? Qu'en fait, Patrick Bruel, aujourd'hui, il risque non seulement la mise en examen, mais il risque aussi la prison. Et ça, ce serait un vrai coup de tonnerre dans ces affaires. Ça fait maintenant une dizaine d'années qu'on a des personnalités publiques mises en cause pour des affaires de violences sexuelles. Cette fois, on a quelqu'un qui, même s'il vendait moins de disques qu'à une période à plus grand succès auparavant, eh bien, il était quand même toujours en haut de l'affiche, au théâtre et sur la scène. Et le fait qu'une icône comme ça puisse tomber et finir en prison, ça amènerait à coup sûr un coup de tonnerre. Et peut-être que ça délierait les langues pour d'autres personnalités aussi.
1: Il peut être placé en détention, Patrick Bruel, à l'issue de cette garde à vue?
2: C'est pas impossible, même si effectivement on est quand même dans le parole contre parole, c'est difficile de maintenir ça quand on a autant d'accusatrices, mais il peut y avoir un régime de semi-liberté, comme on dit, en attendant que l'enquête se poursuive, puisque effectivement, vous l'avez rappelé, il y a encore d'autres plaintes qui tombent, et donc cette affaire-là, finalement, chaque semaine, de nouveaux éléments apparaissent.
1: En précisant qu'il a été convoqué, il s'est rendu ce matin dans les locaux, ils ne sont pas venus, par exemple, les policiers le chercher, le menotter ce matin à son domicile.
2: Il a dit avec ses avocats qu'il travaillerait toujours avec la justice et qu'il n'allait pas opposer de résistance.
1: Voilà, Thibault Solano, vous restez avec nous de Marianne, spécialiste des questions judiciaires. Paul Quignot de la rédaction de Libération, Stéphane Vernet de Ouest France, Nathalie Moret pour le groupe de presse Ebra et Estelle Martin de TV5 Monde, l'émission 64 minutes week-end. Vous restez avec nous, la seconde partie des informés dans un instant.
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1: Il est 4h30, le flash, Emma Steven. Après sa défaite face à la Côte d'Ivoire, l'équipe de France de foot rassure en s'imposant 3-1 hier soir contre l'Irlande du Nord. C'était le dernier match de préparation des Bleus avant le début de la Coupe du Monde de foot qui commence ce jeudi en Amérique du Nord. Un mondial auquel un arbitre somalien ne pourra finalement pas participer. Il a été refoulé à son arrivée à Miami par la police américaine des frontières samedi. Selon le gouvernement somalien, son visa était pourtant en règle, mais le pays est dans le viseur de Donald Trump. En novembre dernier, il avait qualifié la Somalie de pays pourri. Au Madison Square Garden à New York en ce moment, la troisième rencontre de NBA sur les 7 de la finale entre les Knicks et les Spurs, emmenée par le français Victor Wembanyama. On est dans le troisième carton et pour l'instant, les San Antonio Spurs, donc de Wemby, mènent 84-80. Enrichi.

0: Le projet de loi déjà déposé et accéléré l'examen par le Conseil d'État d'une proposition de loi sur les violences sexistes et sexuelles. C'est ce que souhaite Sébastien Lecornu. Le Premier ministre veut aussi que le texte soit soumis dans les prochains jours au Conseil d'État. Réaction dans le sillage de l'affaire Liana, cette jeune fille de 11 ans retrouvée morte dans un silo à grains dans le Gers. Le suspect dans cette affaire a été mis en examen et placé en détention provisoire. Il faisait l'objet de 7 autres plaintes ou signalements. Accusé par 13 femmes, Patrick Bruel a été auditionné en garde à vue hier pour des faits de viol et d'agression sexuelle. Deux nouvelles plaintes ont été déposées ces derniers jours contre le chanteur qui, face à la polémique, a été contraint d'annuler ses concerts et ses représentations au théâtre Édouard VII à Paris. Elle promet, selon les syndicats, d'être très suivie. Une grève à la SNCF est prévue à partir de ce soir. Elle doit durer 24 heures. En moyenne, un TGV sur 3 sera annulé. Le trafic régional sera également fortement perturbé. Les syndicats dénoncent la réorganisation du groupe qui suscite d'après eux des accidents du travail, des suicides et des arrêts maladie. De nouvelles frappes ont visé le sud du Liban. Selon le ministre de la Santé, elles ont fait au moins 14 morts et une vingtaine de blessés, notamment près d'un centre de la Croix-Rouge. Israël avait indiqué plus tôt hier que son armée continuerait à viser le Hezbollah malgré les menaces de représailles de Téhéran. Toute guerre constitue une douloureuse défaite à la capacité à négocier, dit le pape Léon XIV devant députés et sénateurs espagnols hier. Troisième jour de visite dans la capitale, Madrid, où il a également rencontré en privé des victimes d'abus sexuels au sein de l'Église et pour lesquelles il demande vérité, justice et réparation. Et puis, à 39 ans, il n'a pas encore fini avec sa carrière. Olivier Giroud prolonge d'un an son contrat au LOSC. Le meilleur buteur de l'équipe de France a inscrit la saison dernière 11 buts avec les Lillois.
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2: Et bienvenue si vous nous rejoignez dans les informés sur France Info, à la radio et à la télé, canal 16 de la TNT avec ce soir Estelle Martin, présentatrice de l'émission 64 minutes week-end sur TV5 Monde, Nathalie Moret, journaliste politique pour le groupe de presse Ebra, Thibault Solano, directeur adjoint de la rédaction de Marianne, spécialiste des questions judiciaires, Paul Quignot, directeur délégué de la rédaction de Libération et Stéphane Vernet, rédacteur en chef délégué de Ouest France pour le bureau parisien. Nous parlions de cette garde à vue toujours en cours ce soir de Patrick Bruel, entendu depuis ce matin à Paris. Une dizaine de plaintes pour viol contre lui et agression sexuelle. De nouvelles plaintes ajoutées aujourd'hui. On le disait, Stéphane Vernet, onde de choc, Patrick Bruel. C'est une figure, bien sûr, du monde de la culture. On le mesure aussi au fil des annonces qui se sont succédées d'annulation ces derniers jours, de ses concerts, ses festivals, ses pièces de théâtre, sa participation aux Enfoirés également, qui a été annulé.
3: Oui, bah écoutez, en fait, oui, onde de choc, mais si, enfin, il faut. Je pense qu'il y a. En même temps, enfin, personne n'échappe à la justice, donc tout le monde est justiciable. Et il nie tous les faits qui lui sont reprochés, mais voilà, il faut qu'il fasse face et qu'il réponde. Et on est aussi dans quelque chose qui manifestement dure depuis des années, puisque il y a un certain nombre de plaintes qui sont très anciennes. Moi, j'ai cru comprendre qu'il y avait aussi une plainte qui avait été déposée en Belgique contre des faits.
4: Ça, c'est 2010, oui.
3: Qui date de 2010. Ce qui est quand même une nouveauté et qui pourrait participer ou qui pourrait avoir comme conséquence d'inciter effectivement les magistrats à prolonger la garde à vue par une mise sous mandat de dépôt. Enfin, à partir du moment où vous avez les deux justices qui se parlent et qui collaborent, ça donne une autre dimension à l'affaire. Une des questions qui se pose aussi, c'est que si ce qui est reproché à Patrick Bruel est avéré, ce qui reste à démontrer, et si ça dure depuis si longtemps, on est à nouveau devant un cas assez stupéfiant où on voit des personnalités en fait qui ont des comportements parfaitement plus que déplacés, je vais pas les qualifier, mais et des gens qui vous disent bah on savait tous. Mais il ne se passe rien et il ne s'est rien passé pendant des années. Et ça pose quand même question.
2: Oui, parce qu'Estelle Martin, le nom de Patrick Bruel s'ajoute à une liste extrêmement longue et stupéfiante. Gérard Depardieu, le journaliste Patrick Poivre d'Arvor, Gérard Miller et bien d'autres encore.
4: Oui, c'est vrai que c'est surprenant. Alors on peut se dire que c'est générationnel, c'est-à-dire qu'à une certaine époque, je pense à Gérard Depardieu,

0: Peut-être Patrick Bruel, peut-être que le fait qu'il y ait des gestes déplacés, ça n'a pas encore été jugé, mais bon, des gestes déplacés, c'était pas si grave que ça. On peut se poser la question. Parce que
1: il y a une différence entre gestes déplacés et viol accusation et de viol.
0: Bien sûr. Mais après, on peut se demander si les gens y croyaient ou pas. Moi, j'ai discuté avec des journalistes culture et des attachés de presse qui m'ont confirmé qu'effectivement, il semblerait que ce soit c'était une réputation autour de Patrick Bruel et que personne ne le disait. Alors, pourquoi protéger ? Parce qu'il rapportait beaucoup d'argent, peut-être comme Gérard Depardieu en son temps, qui était quand même un des acteurs les plus bankable de France, et il est connu dans le monde entier, comme Patrick Bruel, pour le coup, dans toute la francophonie, il a dû annuler sa tournée au Québec, donc c'est aussi une c'est une star. Est-ce qu'on peut ne pas toucher les stars? Est-ce que ça veut dire qu'aujourd'hui on peut enfin toucher les stars? Est-ce que c'est aussi très français de se dire qu'il faut séparer l'homme de l'artiste? Parce que c'est vrai qu'aux États-Unis c'est plus compliqué, donc oui, il y a beaucoup de questions, et c'est vrai quand on voit tous les témoignages, alors encore une fois, c'est parole contre parole, mais c'est assez effrayant. Les Restos du Cœur expliquaient qu'il faisait attention que les stagiaires ne soient pas avec lui. Alors là, on se demande, c'est quand même un système qui est totalement biaisé. C'est très étrange comme pratique.
1: Et ça nous ramène, Paul Quignot, à la question dont on parlait dans la première partie de l'émission, de la libération de la parole aussi.
2: Oui, et ce qui est en train d'arriver à Patrick Bruel, il y a deux manières de le prendre. Évidemment qu'on peut s'étonner du temps que ça a pris. Mais je préfère presque me dire aujourd'hui que tout ça est quand même à l'arrivée très positif. C'est-à-dire que les choses avancent quand même. Que même si des gens comme Patrick Bruel, des icônes, une personnalité qui fait partie des personnalités préférées des Français. Elle est fragilisée, elle est aujourd'hui entendue par des policiers. Ça veut dire que les choses avancent. Évidemment, que c'est tant mieux, que ça prend du temps.
0: Il a 67 ans.
2: Ça prend du temps, ça prend trop de temps, mais on avance, et que la parole des femmes est plus entendue, et qu'il faut continuer, et que ce type d'épisode va continuer à faire accélérer cette libération de la parole, et le fait que la justice soit rendue. Donc ça peut paraître un peu béni oui, mais ça peut faire avancer les histoires dont on parlait tout à l'heure, qui concernent pour le coup des gens anonymes. On sait qu'il y a des histoires qui se passent tous les jours, que ce soit contre les enfants et contre les femmes, dont on ne parle pas. Et ce type d'histoire avec des personnalités peut aussi faire avancer les choses et accélérer le mouvement sur le reste.
1: On est, Nathalie Moret, dans la foulée du mouvement MeToo qui a commencé il y a bientôt 10 ans.
3: Je suis tout à fait d'accord avec mon confrère. Je pense qu'il est en train de se passer quelque chose, et si aujourd'hui des personnalités comme Patrick Bruel sont dans la tourmente, c'est parce que la société change. La société n'accepte plus aujourd'hui ce qu'elle a accepté pendant des années. Le fait que pendant des années, on n'envoyait que des journalistes hommes interviewer Patrick Bruel parce qu'il avait une réputation, aujourd'hui, ce n'est plus entendable. Et puis, il y a aussi, si cette société change, c'est parce qu'il y a des gens qui prennent la parole et des gens qui sont d'une force absolument remarquable. Je pense notamment à Flavie Flamand. Flavie Flamand, elle a quand même contribué, en prenant la parole, il y a maintenant une dizaine d'années, à faire changer la loi et à repousser tard le fait de changer la présomption.
1: Et qui accuse, on le rappelle également dans cette affaire, Patrick Bruel, de violence sexuelle, même si sa plainte, pour l'instant, ne fait pas partie des plaintes.
3: On voit bien que cette plainte, quand elle annonce, il y a un mois, tout juste un mois, qu'elle a porté plainte avec constitution de partie civile contre Patrick Bruel, c'est ça qui déclenche cet immense élan dans la société, qui déclenche le fait que les maires disent « Moi, je ne veux pas de concert de Patrick Bruel dans ma ville », qui déclenche le fait qu'il soit obligé de fermer le théâtre plus tôt, d'annuler des représentations théâtrales plus tôt, qui fait que les informés disent, enfin pas les informés, pardon, les enfoirés disent « Nous, aux informés, tout va bien ». C'est ça, c'est parce que Flavie Flamand prend la parole alors qu'elle n'a rien à gagner, qu'elle se prend des tombereaux d'injures sur les réseaux sociaux, c'est aussi parce que cette femme-là prend la parole avec un courage inouï.
0: Alors c'est vrai, mais ce que je trouve dur, c'est que les autres femmes, donc qui n'ont pas la notoriété de Flavie Flamand, et parfois qui n'ont pas un rôle dans la société peut-être aussi valorisé, il y a beaucoup de jeunes femmes qui ont qui ont porté, enfin en tout cas qui ont porté plainte, qui ont dénoncé des faits, elles sont masseuses. Et donc là, c'est aussi à deux niveaux, c'est-à-dire on est flaviflamand, on est écouté, et là des femmes qui viennent d'un milieu un peu plus moins encore une fois moins valorisé, on est moins écouté. C'est juste ça, c'est vraiment la parole de ces femmes-là peut-être aurait dû être plus entendue, et c'est dommage. Et peut-être aussi que des gens comme si c'est le cas, comme Patrick Bruel, se disent j'ai une position tellement haute dans la société que de toute façon tu pourras rien me faire puisque ta parole ne sera pas entendue. Et ça, bon, ça va avancer, je vous le souhaite, mais il n'empêche que c'est quand Flavie Flament est intervenue dans ce dossier que d'un coup j'ai eu l'impression que on en parlait beaucoup plus.
4: Il y a deux poids, deux mesures, Thibault Solano, dans la parole des victimes, de celles qui accusent en tous les cas Patrick Bruel.
5: Bon, c'est sûr que quand on regarde le mouvement MeToo, il est plus dirigé vers les élites, vers le monde culturel, vers le monde parisien, c'est certain. Après,
4: est-ce qu'on écoute plus celles qui sont connues dans les accusatrices?
5: Oui, bah elles sont davantage, elles attirent la lumière, mais après leur combat peut aussi servir celui des autres. Mais il y a un aspect intéressant, c'est que je me suis plongé dans les archives. Mm-hmm. En 2014, pour la journée de la femme, des droits des femmes, pardon, il y avait une association, voilà, qui appelait à se mettre du rouge. C'est-à-dire des personnalités publiques étaient invitées à se mettre du rouge à lèvres pour soutenir le droit des femmes. En 2014, il y a notamment deux personnalités qui se sont prêtées à l'exercice, c'est Patrick Bruel et PPDA. Et la trajectoire des deux est intéressante, si vous voulez, parce que ce sont deux personnalités qui ont émergé à un moment donné où elles n'étaient pas en situation de monopole, mais disons que c'était une autre époque. PPDA, c'était l'homme tronc du JT le plus regardé de France à une époque où il n'y avait que 6 chaînes de télé, donc il était tout puissant. Patrick Bruel, il était en tête du top 50, comme on disait à l'époque, à une époque, justement, où on vendait des millions d'albums. En plus, il était dans le camp des gentils, puisque c'était un chanteur engagé, cassé la voix à leur regard contre le Front National, etc. Et donc, on peut se dire que cette époque-là a pu, il reste présumé innocent, a pu leur donner un sentiment de toute puissance et d'impunité, et que si un jour il y a un procès, pour PPDA comme pour Patrick Bruel, ce sera peut-être aussi le procès d'une époque.
4: Paul Quignot.
2: Je trouve que c'est important de souligner les progrès qui sont enregistrés. Parce que là, on peut penser qu'en gros, on est évidemment là tout autour de cette table, tous d'accord pour dire que ce sont des progrès et que la parole des femmes est plus écoutée et qu'il faut continuer. Sauf que c'est pas vrai. On sait aussi qu'il y a des courants politiques. Et c'est là où ces histoires-là sont aussi des affaires politiques. C'est qu'il y a des courants politiques masculinistes, enfin, ou en tout cas des courants sociétaux qui ont des proximités avec des courants politiques qui ne se réjouissent pas de cette libération et des progrès qu'on enregistre en la matière. Donc il ne faut pas considérer que c'est acquis et qu'il y a des risques derrière de voir ces mouvements-là reprendre du poil de la bête et peser sur la campagne aussi présidentielle.
4: Stéphane Vernet, encore un mot sur le sujet.
6: Parmi les personnalités qui avaient mis du rouge à l'époque, si je me souviens bien, il y avait aussi le député écologiste dont j'ai oublié le nom, qui a été ensuite exclu parce qu'il lui était reproché plusieurs affaires d'agression sexuelle, etc. Donc en fait, si vous voulez, moi je trouve que le fait que le MeToo ait tout changé, libérer la parole, c'est une réalité, c'est formidable, c'est très bien. Je trouve que ça va pas vite. Je trouve que ça va pas vite et je trouve qu'il serait temps qu'on se rende compte que en fait personne n'est au-dessus de tout soupçon. Parce que c'est ça que ça nous dit aussi. Et j'ai envie de vous dire, personne n'est au-dessus de tout soupçon depuis que on a découvert que l'abbé Pierre, en fait, avait des pratiques absolument scandaleuses. Donc, à un moment, il faut se dire que, en réalité, personne n'est au-dessus de tout soupçon et qu'à un moment, il faut écouter, en fait, toutes les déclarations, toutes les plaintes, etc., et tout instruire correctement. Et ça fait le lien et ça boucle avec le sujet précédent. Il y a aussi un problème d'écoute, en fait, de la parole des victimes dans ce pays, quel que soit leur âge, quel que soit le contexte. Voilà. Et donc, il faut que ça change, mais... Bon sang, c'est trop long, quoi.
0: Mais c'est très long parce que PPDA, typiquement, pour l'instant, il n'y a toujours pas de procès. Je ne sais pas où on en est dans cette affaire, mais on en parle quand même depuis plusieurs années. Et pour l'heure, rien devant la justice de concret.
4: Nathalie Moret.
3: Précisant en un mot, peut-être qu'on n'a pas parlé ce soir de la proposition de loi globale dont on va beaucoup entendre parler les jours prochains. Juste dire ce que c'est qu'une proposition de loi globale, c'est quelque chose qui est porté par les associations depuis près de 2 ans aujourd'hui. Une proposition de loi, c'est un texte de loi porté par des députés. La présidente de l'Assemblée nationale a demandé solennellement au président de la République de l'inscrire dans le temps du gouvernement à l'Assemblée nationale. C'est 80 dispositions.
4: Au mois de juillet ou en septembre.
3: Oui, en juillet ou en septembre, c'est 80 dispositions qui sont demandées par les associations, avec des choses très compliquées, mais aussi des choses fondamentales. Par exemple, quand un enfant il y a des soupçons de l'un des parents qui abuse de son enfant que...

0: en cas de garde alternée, qu'il ne soit pas obligé d'aller chez ce parent-là. Ça, c'est des choses qui doivent passer par la loi. C'est une série de propositions comme ça, dont on va beaucoup en entendre parler dans les prochains jours, et je pensais que c'était important de bien l'avoir en tête.
1: Gaëlle Braun-Pivet qui rappelait d'ailleurs tout à l'heure que 8 lois avaient déjà été faites sur le sujet, 5 commissions à l'Assemblée pour répondre à ceux qui disaient qu'effectivement rien n'avait été fait sur ce sujet. On rappelle ce soir Patrick Bruel, toujours en garde à vue, donc à Paris. Merci Thibault Solano d'être venu ce soir dans Les Informés, directeur adjoint de la rédaction de Marianne, spécialiste des questions judiciaires. Le titre de votre dernier livre, Sommes-nous passés à côté du tueur en série, à lire chez Robert Laffont. Merci à vous d'être venu ce soir. Pour terminer cette émission, ce sera sans doute l'image de la nuit à venir aux États-Unis. Donald Trump présent au Madison Square Garden à New York pour le 3e match de la finale NBA, le basket américain entre les Knicks et les Spurs de Victor Wembanyama. Donald Trump spectateur pour ce match, spectateur aussi semble-t-il des frappes menées par l'Iran sur Israël la nuit dernière. Pour la première fois depuis le début de la trêve il y a 2 mois, Téhéran a attaqué l'État hébreu. Estelle Martin, on s'y perd un peu. Pour quelle raison est-ce que l'Iran a attaqué Israël?
2: Alors, pour rappeler sa position, à mon avis, dans la région, hein, c'est-à-dire que le Liban a été encore une fois, enfin, de toute façon, ce cessez-le-feu n'existe pas. Hein,
1: le cessez-le-feu Israël Liban, continue clairement de frapper le Liban malgré le
2: sud du Liban, la banlieue sud de Beyrouth dimanche. Et on avait l'impression d'ailleurs que Donald Trump avait donné son go pour le coup, puisqu'il a fait une interview à une chaîne américaine et il a dit oui, ça serait bien des frappes chirurgicales. Donc peut-être qu'il était dans la confidence. Et donc l'Iran, à mon avis, a voulu rappeler à Israël qu'il fallait compter avec les gardiens de la Révolution, rappeler leur main mise, on peut le dire comme ça, sur le sud du Liban, le Hezbollah. Et puis aussi, ça fait un petit coup de pression sur Donald Trump. Les Iraniens, là, ils sont en position de force. Hein, effectivement, là, ils montrent qu'ils peuvent taper ou pas taper. Je ne pense pas qu'ils ont envie de reprendre la guerre en tant que telle. Mais en tout cas, ils ont bien expliqué à Donald Trump qu'ils pouvaient... voilà, ils avaient le doigt sur la gâchette et que ça serait bien qu'on leur dégèle... Enfin, que voilà, qu'ils aient accès à leurs avoirs gelés. Enfin, je pense que ils ont vraiment, ils ont l'impression d'avoir le champ libre pour, en tout cas, ils peuvent peser sur les négociations.
1: Donald Trump qui a demandé à l'Iran et à Israël de cesser immédiatement de se tirer dessus, tout en les insultant. Le président américain a dit regretter, je le cite, que le processus de paix soit freiné par l'ignorance ou la stupidité. Stéphane Vernet, on le sent un peu perdu, le président américain.
3: Bah écoutez, du président américain, ça fait des mois qu'il nous explique que la trêve est pour demain.
1: Qu'un
3: accord est sur la table. On ne sait pas exactement avec qui il négocie, on ne sait pas selon
1: la trêve officiellement, elle est là.
3: Moi, je pense que là, la trêve officiellement, elle est là. Il faut voir si elle tient. Il y a peut-être un truc qui change, en fait, dans la donne. C'est très bête ce que je vais vous dire, mais on est à 3 jours du déclenchement du mondial aux États-Unis.
1: Mondial de football.
3: Du mondial de football.
2: C'est terrible, déclenchement, là. On a un peu...
3: Du début du monde. Et je pense que quelque part ça pèse. On va regarder. Si ça tient pendant 3 jours, on pourra se dire qu'à un moment, ce qui a été négocié là tout de suite, c'est plus en rapport avec la Coupe du Monde de football que le nucléaire iranien. Mais de toute façon, dans ce dossier, ça fait quand même des mois qu'on ne sait pas où on va, avec quel... Enfin, voilà. L'agenda des Israéliens est clair. Les choses sont à peu près claires et constituées. Les Américains, enfin, Donald Trump notamment, c'est les montagnes russes.
1: Et on se demande qui écoute Donald Trump. Estelle Martin, on a le sentiment qu'il n'a plus la main mise.
2: Alors sur l'Iran, c'est clair,
1: mais sur le Premier ministre israélien, c'est compliqué aussi.
2: Oui, c'est compliqué. Alors c'est vrai qu'on ne sait plus. Alors ce qui est étonnant, c'est que en fait, aux États-Unis, tout le monde dit que Donald Trump est le vassal de Benjamin Netanyahu et inversement.
1: Les chaînes de télé se moquent de lui.
2: Voilà, se moquent de lui.
1: Marionnette de Benjamin Netanyahu.
2: Mais inversement, Benjamin Netanyahu aussi est extrêmement critiqué dans son propre pays en disant que voilà, il se fait insulter au téléphone. On en parlait la semaine dernière sur ce plateau. Par Donald Trump. Oui, on ne sait plus trop qui contrôle qui, mais en même temps, là, il a quand même sonné la... Bon, je ne sais pas si ça va continuer avec l'armée israélienne, mais Donald Trump, il a quand même dit, ça suffit, on arrête, et tout le monde arrête. Alors, est-ce que c'est pour obéir à Donald Trump? J'en ai aucune idée. Mais il semblerait, j'étais avec Stéphane Amar, notre correspondant à Jérusalem, il disait que les Israéliens prenaient ça avec philosophie, hein, comme d'habitude, mais qu'eux, quand même, une majorité, selon lui, serait quand même pour la méthode forte et qu'on en finisse avec le régime iranien, ce qui me semble très mal engagé pour l'heure. Mais Benjamin Netanyahou aurait encore le soutien d'une majorité de sa population.
1: Alors tout le monde arrête, disait Estelle Martin. Stéphane Werner, alors, l'Iran a annoncé effectivement l'arrêt de son opération militaire, mais Israël continue de son côté à frapper le Liban.
3: Oui, parce que Israël avance ses pions, parce que ils déroulent leur agenda. Eux, ils veulent éradiquer le Hezbollah au Liban, prendre en fait un certain nombre de positions au nom de leur sécurité nationale, c'est-à-dire occuper des territoires qui en rendront pas. La dernière fois que l'armée Tsahal s'est installée au Liban, c'était dans les années 80. Ils ont mis 20 ans pour rendre les territoires qui étaient occupés pour des raisons de sécurité nationale. Donc voilà, encore une fois, Israël, leur agenda à eux est très clair. Hein, et ils avancent, ils déroulent leur truc. Et on voit bien que... Enfin, moi, je ne suis pas persuadé que les gesticulations de Donald Trump suffisent à infléchir la politique de Benjamin Netanyahou, qui a son propre agenda, hein, les élections, etc. Enfin, et voilà, et qui a le soutien de sa population, et qu'on peut craindre qu'il aille jusqu'au bout, en fait. Mais encore une fois, aller jusqu'au bout et faire tomber le régime iranien, je vois pas comment c'est possible aujourd'hui. Je veux dire, à part une opération militaire au sol en Iran, ce qui est totalement improbable, totalement exclu, parce qu'il n'y a aucune raison que ça fonctionne. Enfin, je veux dire, voilà, c'est là qu'on se retrouve tous dans une situation inextricable.
4: Et c'est là où on revient à ce que Donald Trump n'a pas défini en commençant l'opération militaire, c'est-à-dire ses objectifs. Puisqu'il a commencé par dire qu'il voulait renverser le régime.
2: Et là, il ne parle plus du tout du nucléaire, typiquement. Alors que c'était... après, c'est vrai qu'il a agité la peur du nucléaire iranien. Là, il en parle beaucoup moins. Non, là, on sent qu'il n'a vraiment même pas très envie d'en parler. Je ne sais pas si vous avez vu la fin de l'interview qu'il a accordée à cette journaliste américaine. Il est très énervé, il part. En fait, lui veut, voilà, vous avez raison, ce qui l'intéresse là, c'est son anniversaire, le MMA et le mondial, et qu'on passe à autre chose, mais vite, sauf que les Iraniens, non.
1: Il y a son anniversaire et ce combat de MMA, mais le lendemain, il sera en France, Nathalie Moret, le 15 juin, pour ce sommet du G7 à Évian.
0: C'est ça, il va venir. Donc en fait, si vous voulez, il a un agenda, puisque vous interrogiez sur l'agenda de Donald Trump, il a l'agenda de novembre prochain, les midterms. Oui. Donc il a effectivement le fait d'apparaître comme un président qui accueille le monde lors du mondial de foot, où il y a quand même beaucoup de soft power là-dedans. Il y a son anniversaire, il y a le G7 où il va apparaître en majesté à Évian, et tout ça doit concourir à façonner son image auprès de son comment dire son opinion intérieure pour garder les midterms, établi aussi sur le fait que les gens ont peu de mémoire, c'est-à-dire qu'ils ont oublié pourquoi fin février il a lancé ce qu'il a lancé.
2: Tout dépendra un peu du prix de la pompe, effectivement ça risque un peu d'influer sur le résultat des élections. Et puis aussi le coût de la vie, parce que ça, pour le coup, ils ont moins la mémoire courte, là, les Américains.
3: Il y a le 4 juillet aussi, les 250 ans des États-Unis. Ouais. Je pense que pour eux, c'est... Enfin, voilà. Et pour Donald Trump, je pense que c'est une...
1: Qui va en faire un événement,
3: eh effectivement. Oui, il va en faire un événement. Donc,
1: considérable.
3: Voilà, là, il a une espèce de caillou dans sa chaussure. Mais effectivement, on peut se demander si au moment où il lance l'opération contre l'Iran, il se dit que ça va... Enfin, je pense qu'il était persuadé que ça allait se jouer comme avec le Venezuela. Allez, hop, 3-4 frappes, et puis et on n'en parle plus. Le régime tombe. Et ça.
1: Ce qui ressortait d'ailleurs des articles incroyables qui racontaient les coulisses de la préparation de cette opération, où quand on lui parlait du détroit d'Ormuz, il disait que ce sera pas un problème puisque dans quelques jours,
3: bien sûr,
1: finalement, ce sera réglé.
3: Et ça révèle quand même une incroyable culture, manque de préparation, mais qui est liée aussi au fait qu'on a affaire à un président des États-Unis qui a purgé une grande partie de son administration, et à commencer par son corps diplomatique. Je veux dire, quelque part, c'est à se demander s'il a encore des experts du Moyen-Orient autour de lui et des gens pour lui dire ça se danse pas comme ça.
1: Je l'évoquais, Estelle, ce décalage qu'il y aura la nuit prochaine quand on va voir le président avec cette guerre pourtant au Moyen-Orient présent dans les tribunes du Madison Square Garden pour voir ce match de basket qui n'est même pas un match encore décisif.
2: Oui, mais malheureusement, on a tellement l'habitude de ça. Vous vous souvenez quand il avait présenté sa salle de bal à la Maison Blanche et qu'en même temps il parlait de l'Iran, ou quand il a reçu cette petite dame qui venait lui apporter une livraison de je ne sais plus quelle.
1: Une livreuse, effectivement.
2: Voilà, une livreuse, et après il se remet à reparler de l'Iran. Enfin, il est tout le temps en train de jouer sur ce décalage.
1: C'était la fête de Pâques aussi avec un lapin géant.
2: Exactement. Donc ça brouille les messages. On ne sait plus ce qui est sérieux, ce qui ne l'est pas. Et c'est vrai que peut-être que même les Américains, ils s'y perdent, parce que finalement, encore une fois, il a une faculté de passer du coq à l'âne, et en plus dans des lieux très, très différents. Et, ou alors d'insister, les $250, là où il veut absolument avoir sa tête dessus, alors que normalement, c'est pas autorisé par la loi, il va contourner la loi. Et ça semble presque plus important aujourd'hui d'avoir ce magnifique billet à son effigie que de clore une guerre qui a fait des milliers de morts et qui ravage en ce moment, là, le pays le plus. Enfin, pour nous. Qui sommes la chaîne de la francophonie, le Liban là est en train de vivre un enfer, ils n'en peuvent plus, ils sont épuisés, et ça continue, et on ne sait pas quand ça va s'arrêter. C'est quand même affligeant. Même la France, on sent bien qu'on a envie de les aider. Rien ne se passe.
1: Et on voit effectivement que les négociations semblent de plus en plus s'éloigner aussi, même s'il y a des discussions régulières, que ce soit pour le conflit direct entre Iran et États-Unis ou le Liban et Israël. C'est déjà la fin de ces informés de ce lundi soir. Stéphane Vernet à la une de Ouest-France demain.
3: L'affaire Liana est longue de choc au niveau de la justice et du gouvernement. En fait.
1: Dont on a parlé ce soir dans la première partie des informés. Paul Quignot, qu'est-ce qu'on lit à la une de Libération demain matin ?
4: Une photo de Donald Trump avec et la manchette, c'est le foot sous sa coupe.
1: Voilà, avec la Coupe du Monde.
4: La Coupe du Monde qui va démarrer
1: de Libération. La Coupe du Monde qui commence, on l'a dit. Jeudi soir, le 11, et puis l'entrée en lice des Bleus qui sera aussi à suivre, comme toute cette Coupe du Monde, sur France Info. Ce sera le mardi 16 juin. Merci Nathalie Moret. D'être venu ce soir. Est-ce que vous avez la une, vous, des journaux ?
0: Pareil, l'affaire Liana, et on a une reporter sur place.
1: Le Progrès, l'Est républicain, c'est le groupe Ebra. Merci Estelle Martin, on vous retrouve ce week-end, 64 minutes week-end, c'est sur TV5 Monde, bien évidemment. Merci à tous, les informés reviennent demain matin à 9h sur France Info. Très bonne soirée.
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11: Bonjour à toutes et bonjour à tous. Des rassemblements partout en France. La colère s'est exprimée devant les tribunaux du pays après le meurtre de Liana, 11 ans dans le Gers. Des rassemblements pour dénoncer l'inaction de la justice. On va y revenir longuement dans ce 5-6 et dans 10 minutes, vous entendrez le témoignage d'un homme qui a bien connu le principal suspect, Jérôme Barella, mis en cause dans plusieurs dossiers avant cet enlèvement et ce meurtre. Il s'est confié au micro de France Info. Ce sera, je le répète, dans une dizaine de minutes. Bonjour Christine Peña.
12: Bonjour à tous.
11: D'abord, juste avant 5h, votre météo avec ce temps qui reste gris et humide.
12: Mais voilà, alors ça, ce sont les mots que je vais employer pendant toute la matinée.
11: Il va falloir
12: gris,
11: trouver des synonymes. Hein.
12: Pluie, voilà, et le fond de l'air est frais également.
11: Ah bah voilà.
12: Petite fraîcheur marquée. Nous avons un temps qui va quand même s'arranger de plus en plus. Si j'ai le temps, je vous parlerai de cette belle amélioration et de ce week-end estival qui nous attend.
11: Allons-y.
12: En attendant, nous avons un temps plutôt automnal. Alors, ces pluies sont les bienvenues quand même. Hein. Le printemps 2026 a été globalement peu arrosé. De plus, les sols se sont asséchés assez rapidement avec la canicule de fin mai, souvenez-vous. Et à l'échelle nationale, les sols sont secs comme en moyenne ils le sont quand même début du mois de juillet. Donc on adore ces pluies qui vont encore circuler. Oh, ouais. Elles circuleront au nord de la Loire, sur Paris, certainement en fin de journée, on sera de nouveau arrosé. Et puis il y aura un blocage vers les Pyrénées, le Jura et les Alpes aussi avec pas mal de pluie.
11: Merci beaucoup Christine Peña et on vous retrouvera donc dans 10 minutes pour de nouvelles prévision météo et merci à tous d'écouter France Info de si bonne heure à 5h. Et à la une de ce 9 juin, les Français qui se réunissent partout dans le pays pour dire stop après le meurtre de Liana, pour mieux protéger les enfants. Face à cette mobilisation, le gouvernement tente d'organiser sa réponse. On va faire le point dans un instant. À la une aussi, la garde à vue qui se poursuit pour Patrick Bruel, accusé dans des affaires de faits sexuels également. Tous les syndicats de la SNCF qui appellent à la grève demain avec des perturbations dès ce soir. Et puis une victoire avant de décoller pour le Mondial. Les Bleus s'imposent 3-1 contre l'Irlande du Nord. Le Mans, Nantes, Agen, Marseille, Chambéry, dans toutes les villes de France, des milliers de Français ont voulu dire leur écœurement hier soir après la mort de Liana, 11 ans dans le Gers, alors que le principal suspect, Jérôme Barella, avait déjà été visé sans conséquence par des signalements et des plaintes. 160 rassemblements au total pour dénoncer les dysfonctionnements de la justice. À Lyon, 400 personnes étaient réunies devant le vieux palais de justice, Christophe Vincent.
13: Des roses blanches et ces messages sur les pancartes, pédocriminalité, justice complice, je t'accuse, ou encore nous ne t'oublions pas, petit ange parti trop tôt. Dans la foule, Sandrine et sa belle-mère.
14: J'ai deux filles, deux garçons, on vit pas tranquille, moi je fais tous les trajets d'école parce que j'ai toujours peur qu'il leur arrive quelque chose, parce qu'à l'heure d'aujourd'hui, de toute façon, les pédophiles sont protégés, les enfants pas entendus.
15: Comment voulez-vous que les enfants aient confiance aux adultes ?
13: Beaucoup d'enseignantes et cette éducatrice désabusée.
16: Moi je travaillais en protection de l'enfance pendant 4 ans et j'ai été face à toutes ces erreurs judiciaires, ces plaintes pas prises, ces enfants pas entendus. J'ai trouvé ça révoltant. Aujourd'hui je suis partie de la protection de l'enfance, je suis auprès de femmes victimes de violences conjugales qui ne sont pas plus écoutées par la justice ni par la police, il y en a marre.
13: À Lyon, Muriel David dirige l'Enfant Bleu qui lutte contre l'enfance maltraitée.
17: On a ouvert 471 dossiers en 2025 et 75% des dossiers sont intrafamiliaux et à caractère sexuel. Et la proportion est la même sur les écoutes victimes. On est submergé, mais parce que l'enfant parle, on lui a demandé de parler, il parle.
11: Des témoignages recueillis à Lyon par Christophe Vincent. Cette affaire à Liana continue de secouer le pays avec les rassemblements. Nous venons de les évoquer et la classe politique qui s'empare de ce sujet et le gouvernement lui tente d'y répondre. Le garde des Sceaux, Gérald Darmanin, a réuni hier les procureurs généraux pour leur donner des instructions pour réétudier les plaintes qui concernent des faits sexuels contre les enfants, 70 000 au total. Et puis Sébastien Lecornu, le Premier ministre, lui, a écrit à 5 membres de son équipe qu'il doit réunir ce matin pour améliorer la législation autour de la protection de l'enfance. Hélène Terzian.
18: Impossible pour le chef du gouvernement de ne pas répondre à ce drame. Ce sont ces mots qui suscitent l'effroi. Dans ce courrier adressé à ses ministres, Sébastien Lecornu incite à renforcer l'arsenal de mesures, à commencer par le projet de loi sur la protection des enfants déposé fin mai. Des mesures complémentaires seront ajoutées dans le cadre d'une nouvelle saisine du Conseil d'État, comme l'aggravation des peines pour les auteurs de viols en série ou la modification des règles de prescription. Sébastien Lecornu souhaite aussi que la proposition de loi intégrale pour renforcer la lutte contre les violences faites aux femmes et aux enfants soit transmise au Conseil d'État dans les meilleurs délais. Hier, la présidente de l'Assemblée, Yaël Braun-Pivet, plaidait pour son inscription rapide à l'agenda parlementaire. Le Premier ministre assure enfin que les crédits alloués aux ministères concernés seront préservés dans le budget de l'an prochain et devront même plus encore être ciblés sur cette priorité.
11: Hélène Terzian du service politique de France Info. Patrick Bruel a passé la nuit en garde à vue. Elle a été rallongé de 24 heures pour le chanteur qui est entendu depuis hier matin par la police judiciaire parisienne sur ses multiples accusations d'agression sexuelle et de viol qui le visent depuis plusieurs mois. Mais Marc Gostive, service police-justice de France Info, les enquêteurs, en ce moment, ils ne l'interrogent pas sur l'intégralité des accusations contre lui.
19: Non, le chanteur est entendu sur les cas de 13 victimes. Certains faits déjà connus, comme ceux dénoncés par Daniela Elsner, la patronne d'Unifrance, c'était en 1997 à Acapulco. D'autres faits aussi à Monaco en 2000, en Belgique en 2010 et à Dinard en 2012. Mais Patrick Bruel devra aussi répondre de nouveaux faits, des victimes identifiées récemment grâce aux investigations, dit le parquet de Nanterre, sans que l'on en sache plus sur ces accusations. Et puis il y a les faits sur lesquels le chanteur n'est pas interrogé. La plainte de Flavie Flamand, notamment déposé mi-mai au tribunal de Paris. D'autres faits aussi, à l'époque classés sans suite et pour lesquels Patrick Bruel a déjà été entendu par les enquêteurs. Ces deux nouvelles plaintes, enfin dévoilées hier, une kinésithérapeute qui l'accuse de viol en 2000 après un concert à Grenoble et une ancienne Miss Alsace qui dénonce des faits survenus en 2008.
11: Margot Steve, France Info, il est 5h05. Après des années de négociations infructueuses, l'Allemagne et la France mettent fin pour de bon au SCAF, ce projet à 100 milliards d'euros d'avions de chasse communs de nouvelle génération. Aucun accord n'a été trouvé entre le groupe français Dassault et le groupe européen Airbus pour fabriquer cet avion. Chacun regrette l'impossibilité pour les industriels de s'entendre sur la continuation de ce projet. Voilà la réaction de l'Élysée. Un intercité sur deux circulera seulement demain et deux TGV sur trois, avec déjà des perturbations dès ce soir 20h. Conséquence d'un mouvement de grève unitaire à la SNCF. Pour la première fois depuis 2 ans, les 4 syndicats représentatifs appellent les agents à ne pas travailler demain. Baptême du feu pour Jean Castex, l'ancien Premier ministre devenu PDG de l'entreprise ferroviaire. Les syndicats cheminots réclament une augmentation générale des salaires, mais aussi une meilleure prise en compte de leurs souffrances. Et l'un de ces syndicats, Maxime Debs, met

0: même en cause la SNCF dans le suicide d'une dizaine de salariés depuis le début de l'année.
1: Depuis le début de l'année, pas moins de 13 salariés de l'entreprise se sont donné la mort. Et pour Sudrail, son représentant Julien Trocaz, le lien est criant entre ces drames et les transformations en cours à la SNCF.
2: Nous, on travaille avec les camarades de Sud PTT qui avaient suivi le dossier France Télécom. Évidemment, il y a un lien avec le travail.
1: Côté direction, on se défend de toute corrélation directe. Les autres syndicats prennent plus de pincettes. Thierry Nière, de la CGT, en tête.
3: Évidemment qu'après, il y a d'autres facteurs qui rentrent en compte, cela dit. Il y a aussi des situations, une notamment qui a été vécue, où un cheminot a laissé un courrier derrière lui après avoir passé une formation qu'il n'a pas pu valider, a exprimé son désarroi et s'est donné la mort dans la foulée.
1: Ce qui est sûr en tout cas pour Fabrice Charrière de l'UNSA Ferroviaire, c'est que les cheminots ressentent clairement aujourd'hui les effets de la réforme de 2018. Une entreprise une et entière avant, éclatée en filiales aujourd'hui, où les agents en partie peuvent désormais être transférés avec des impératifs de productivité.
4: Les réorganisations qui se succèdent entraînent une anxiété. Qui sera filialisé? Qui va perdre ses droits? Quel est le prochain sur la liste? Quel poste va être supprimé pour faire des économies? Et il y a des réorganisations auxquelles les cheminots ne comprennent plus rien.
1: Des transformations qui percutent la vie des agents, mais que la direction dit accompagner avec beaucoup d'attention.
0: Les précisions de Maxime Debs pour France Info. L'équipe de France de football termine en beauté sa préparation pour la Coupe du Monde. Victoire 3-1 hier soir contre l'Irlande du Nord. Les Bleus ont corrigé le tir après une défaite jeudi dernier face à la Côte d'Ivoire. Et ce qui a surtout marqué les esprits hier soir, c'est ce triplé. Les trois buts français ont été marqués par le tricolore Michael Olysee. Performance rarissime en équipe de France et qui arrive au meilleur moment, Jean-Pierre Blimeau.
5: Le stade Pierre-Mauroy exulte autant que le joueur du Bayern Munich lorsque ce dernier marque le troisième but sur un tir splendide du pied gauche. Dans les tribunes, Romain n'a pas de doute, Michael Olysee est l'homme du match.
6: Ah bah on l'a vu, hein, Olysee, il a marqué, il a fait les efforts, il est revenu, il était là sur la défense, sur les attaques, il a créé du jeu.
5: Si l'attaquant du Bayern séduit, c'est en effet parce qu'il fait des efforts et pas seulement offensifs, confirme Didier Deschamps qui avait incorporé Michael Olysee en septembre 2024, juste après la médaille d'argent de l'équipe de France Olympique.
7: Il est arrivé après de très bons JO. Ça a mis un petit peu de temps pour qu'il se libère aussi, parce que je vous apprends rien, que c'est pas un caractère très expressif, mais il est très attachant, donc c'est son mérite.
5: Pour le défenseur Malo Gusto, Michael Olysee, désormais 7 buts en 17 sélections, a surtout prouvé qu'on pouvait compter sur lui pour le prochain mondial.
8: Il nous a beaucoup aidé ce soir, c'est un top joueur. Voilà, on sait qu'on a un très bon groupe avec beaucoup de qualités, c'est des joueurs qui aident, bien sûr.
5: Kylian Mbappé est le seul joueur actuel de l'équipe de France ayant fait aussi bien, avec un triplé en 2022 contre l'Argentine, un autre en 2023 contre Gibraltar et même un quadruplé en 2021 contre le Kazakhstan.
0: Merci Jean-Pierre Blimeau, Kylian Mbappé, Michael Olysee qui s'envoleront avec toute leur équipe demain pour les États-Unis où ils joueront leur premier match du mondial en Amérique du Nord. Ce sera contre le Sénégal dans tout pile une semaine, le 16 juin. Le troisième match de la finale de la NBA est en train de se terminer. Il reste 4 minutes 50 au compteur du quatrième carton. On le rappelle, la star française Victor Wembanyama tente de remporter le championnat américain de basketball avec ses coéquipiers des Spurs de San Antonio. Et pour le moment, ce sont les Spurs qui mènent. Le match, on le rappelle, n'est pas terminé. Ils mènent 107 à 100 face aux Knicks de New York qui ont remporté les deux premiers matchs. On le rappelle, pour remporter la finale, il faut en gagner 4. Donc, les Spurs ont bien intérêt à l'emporter cette fois-ci pour tenter de redresser la barre. Et puis, les obsèques de Bernadette Chirac auront lieu vendredi à Paris. C'est ce qu'annonce Claude Chirac, sa fille. Des obsèques en la basilique Sainte-Clotilde de Paris. Un hommage sera aussi organisé en Corrèze, le fief de son mari, l'ex-président Jacques, et où elle a aussi été conseillère générale pendant plusieurs décennies. À 5h10, Christine Peña, c'est l'heure de faire de nouveau des prévisions pour la météo de ce mardi avec un fond de l'air qui reste frisqué.
9: Oui, très frais, effectivement. On est plus proche de l'automne que de l'été, alors excepté en Méditerranée. Ça, c'est la valeur sûre avec ce soleil qui se maintient. On a du vent quand même. Hein. La chaleur également, alors qu'il fait 10-12 degrés en Île-de-France. On a un peu moins à l'intérieur de la Bretagne, de la Normandie, des Hauts-de-France, entre 7 et 8 degrés ce matin, c'est en ce moment. Et cet après-midi, les valeurs resteront proches des 20 degrés, un petit peu partout, sauf en Méditerranée qui garde le soleil et le chaud jusqu'à 29 à Marseille, à Nîmes et à Montpellier.
0: Merci beaucoup Christine Peña.
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0: Au sommaire des prochaines minutes sur France Info, ce calme relatif revenu au Proche et Moyen-Orient après les bombardements entre Israël et l'Iran hier. Que peut-il se passer maintenant? Le décryptage du général Dominique Trinquant arrive dans 5 minutes. À venir aussi, l'armée française qui s'équipe en panneaux solaires. Pas forcément par écologie, mais pour ne plus dépendre du pétrole ou du nucléaire. Nous serons dans 10 minutes dans une base militaire qui a été reconvertie en ferme solaire. D'abord, cette colère qui déborde partout en France.
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0: 160 rassemblements au total étaient organisés hier. Des milliers de personnes se sont retrouvées devant les tribunaux du pays pour dénoncer le traitement des violences sexuelles. Après l'affaire Liana et le meurtre de cet enfant de 11 ans, on le rappelle, le principal suspect Jérôme Barella avait été visé par plusieurs plaintes et signalements avant ces faits. Ils étaient 3000 manifestants hier soir à Paris, à Adel Belloumri. Vous y étiez pour France Info et parmi ces manifestants, des victimes de violences sexuelles.
12: Isabelle Bourdon, 52 ans, arbore un t-shirt 160 000 enfants, je te crois, je te protège. Cette femme fait partie de ces victimes de viol dans l'enfance.
13: Ça a commencé, j'avais peut-être 3 ans. Premier souvenir, c'est 4 ans. Et c'est arrêté quand j'avais 12 ans. Des gens proches de ma famille et des personnes différentes. En fait, moi, je n'arrivais pas à me croire moi-même. Et j'en suis encore à essayer de débusquer des souvenirs. Donc c'est tout un travail. Et encore, moi, j'ai la chance d'être accompagnée.
12: Des faits aujourd'hui prescrits, elle n'a jamais pu porter plainte.
13: J'ai eu 45 ans d'amnésie traumatique. Je suis sortie il y a 4 ans. Ma vie a été bouleversée et je suis multiprescrite.
12: Aujourd'hui, Isabelle milite pour l'imprescriptibilité et pour une loi globale contre les violences sexuelles.
13: La procédure judiciaire, elle n'est pas seulement là pour avoir un jugement. C'est grâce à la procédure judiciaire, par exemple, que parfois on retrouve ses souvenirs, on parle à ses proches, qu'on débusque et qu'on peut faire advenir la vérité. C'est pas uniquement le jugement. Ça, on prive les victimes de ça. Pour moi, malheureusement, c'est trop tard, mais je ne peux pas accepter, nous ne pouvons pas accepter qu'actuellement, pendant que je vous parle, il y a des enfants qui sont encore avec leurs agresseurs, qui sont violés, qui sont maltraités. Ça, c'est pas acceptable.
12: Des enfants non protégés, c'est aussi ce que dénonce Anna. C'est un prénom d'emprunt. Cette maman est en procédure avec le père de sa fille Louise, de 5 ans, qu'elle accuse de viol. Le couple était déjà séparé au moment des révélations de l'enfant.
14: Dans un premier temps, ma fille a eu des signes assez inquiétants, où elle se protégeait les partie intime, etc., sans vraiment parler parce qu'elle était toute petite à l'époque. Puis elle a fini par parler d'agression sexuelle jusqu'à ce qu'elle dénonce des viols, voilà, avec des mots d'enfant, mais qui sont suffisamment précis pour bien comprendre et qu'elle n'a pas pu inventer des trucs pareils.
12: La plainte d'Anna est classée sans suite un an plus tard, faute de preuves suffisantes. Une autre suit son cours depuis janvier. Dans le cadre de la garde alternée, sa fille continue de voir son père, que la mère désigne comme son agresseur présumé.
14: Moi, je ne veux pas une condamnation, en fait, du père. J'en suis à un stade où je m'en fiche. Je veux que ma fille soit protégée. Encore la semaine dernière, devant une psychologue, elle a dit qu'elle ne se sentait pas en sécurité chez son père. Elle est quand même exposée face à son violeur tous les 15 jours. Ça, c'est une violence psychologique horrible pour sa construction. Ça lui apprend quoi, en fait ?
12: En France, selon le rapport de la Civise, environ 160 000 enfants sont victimes de violences sexuelles chaque année, soit un enfant toutes les 3 minutes.
0: France Info reportage dans la manifestation parisienne signée Adel Belloumri. Revenons à l'enquête dans cette affaire Liana sur le passé du suspect Jérôme Barella qui a été mis en examen. Et ce témoignage ce matin sur France Info. Bonjour Aurélien Tirard.
15: Bonjour.
0: Service police-justice, vous avez rencontré un professeur de sport, il s'appelle Damien. Il a côtoyé Jérôme Barella et ses filles pendant un an. Et ce qu'il vous raconte d'abord, ce sont les doutes qu'il a eus pendant plusieurs mois sur cet homme au comportement étrange.
15: Oui, il faut remonter au début de l'année scolaire, il y a 2 ans. Damien accueille alors Jérôme Barella et ses 2 filles dans son club à Auch, un club où adultes et enfants font du sport ensemble. Les semaines passent et petit à petit, Damien, le professeur, repère chez Jérôme Barella une proximité troublante avec les enfants.
16: Lui était tout le temps avec les enfants, à jouer avec eux, les soulever dans les airs, faire de la lutte au sol, se jouer avec les attraper. Mais comme ses filles étaient là, bon, je me disais, voilà, il joue avec ses filles et les autres sont autour. Mais pour autant, c'était un sentiment de gêne assez particulier, puisqu'en plus, même durant le cours, lui était tout le temps avec les enfants. À tel point qu'on était obligé souvent de lui dire, viens t'entraîner avec nous, pas avec les gamins. On le surveillait, on avait toujours un œil sur lui, on n'avait pas confiance.
15: Mais Damien ne signale pas ses comportements, il dit n'apprendre comprendre qu'aujourd'hui, tout ce dont est accusé Jérôme Barella.
0: Oui, notamment ce qu'a subi Rosa, 11 ans, une petite fille que Jérôme Barella a rencontrée dans ce club de sport. Elle l'accuse de l'avoir violée pendant plusieurs mois.
15: Sa maman a porté plainte en août

0: Dernier, Rosa a été entendue par les gendarmes et examinée par des médecins. Mais 9 mois plus tard, le suspect n'a jamais été entendu dans ce dossier. Pour Damien, Jérôme Barella se servait de ses filles comme d'appât.
1: Il se servait de ses enfants comme d'un outil pour rapprocher d'autres enfants. Par exemple, la petite qui a porté plainte pour viol était très copine avec sa fille. C'est horrible. En plus, c'est une petite qui était au club depuis très longtemps, qu'on connaissait depuis longtemps, qu'on a vu grandir, etc. Ça ne s'est pas déroulé au club, la maman me l'a dit. Ça s'est passé à l'extérieur, mais malgré tout, ils se sont rencontrés chez nous, quoi.
0: Une fois confronté aux accusations de Rosa, qui quitte alors le club, Jérôme Barella harcèle la maman de la petite fille pour qu'elle retire sa plainte.
2: Et Damien, que vous avez rencontré, assure n'avoir appris l'existence de cette plainte que la semaine dernière, mais il ne peut s'empêcher de culpabiliser.
0: Oui, ce professeur de sport, proche de ses élèves, estime avoir raté quelque chose.
1: Je vois mon club comme un sanctuaire. Là, ce sanctuaire, il a été brisé quoi, par cet homme. On se dit qu'on est en partie responsable parce qu'en fait, on avait des doutes et on n'a pas... Là, je m'en veux beaucoup. Il faut être très, très vigilant. Je pensais l'être et je me rends compte que je ne l'étais pas assez. Et ça, c'est une erreur que je ne ferai plus jamais.
0: Depuis l'incarcération de Jérôme Barella, la petite Rosa revient au club de sport. Elle a retrouvé un peu le sourire, confie Damien, son professeur.
2: Aurélien Tirard du service police-justice de France Info. Les frappes mutuelles se sont arrêtées entre Israël et l'Iran après cette nouvelle flambée de violence entre les deux pays hier. En revanche, les bombardements israéliens se poursuivent sur le Liban. 14 personnes ont été tuées hier dans le sud du pays selon les autorités locales et la Croix-Rouge. L'État hébreu poursuit ses opérations militaires contre le Hezbollah. Israël exerce son droit à se défendre chaque fois que nécessaire. C'est ce que répète Benjamin Netanyahou, lui qui a donc ordonné une riposte contre Téhéran hier alors que Donald Trump lui avait demandé de ne pas le faire. Alors qui décide désormais dans cette guerre au Proche-Orient, Benjamin Netanyahou ou le président américain? Voilà l'analyse du général Dominique Trinquant, l'ancien chef de la mission militaire française auprès de l'ONU à New York.
3: Monsieur Netanyahou comme Monsieur Trump ont besoin de montrer à leur électorat que ce sont eux qui décident. Et donc dans son allocution, le Premier ministre, Monsieur Netanyahou, dit bien que rien n'empêchera de défendre Israël quand il est attaqué. Maintenant, ces attaques ne peuvent être que limitées. Il s'est agi de frappes avec une quinzaine ou une vingtaine d'avions. Israël n'a pas les moyens de monter des frappes importantes sans le soutien américain. Et de son côté, le président Trump, lui, a besoin de montrer que c'est lui qui dirige. Il a été suffisamment accusé de suivre M. Netanyahou. Et donc, c'est pour ça qu'il a fait cette déclaration un peu brutale, comme à son habitude, en disant « c'est moi qui dirige, c'est moi qui décide, lui ne décide rien ».
4: Est-ce que ça démontre aussi une capacité iranienne, capacité de frappe peut-être plus importante qu'on aurait pu l'imaginer ?
3: L'Iran a une capacité de nuisance. Elle n'a pas une capacité de vraiment faire mal à Israël. D'ailleurs, les 30 missiles ont été interceptés. Donc il s'agit plus de réactions symboliques pour marquer d'abord à la population iranienne que l'Iran est toujours capable d'attaquer Israël et par ailleurs d'indiquer à Israël qu'elle ne peut pas faire n'importe quoi au sud Liban. Mais je crois que ça ne peut pas, de même qu'Israël ne peut pas lancer des attaques de grande ampleur contre l'Iran. L'Iran ne peut que nuire à Israël, mais pas forcément faire des attaques de grande ampleur.
2: Le général Dominique Trinquant qui répondait aux questions France Info de Julien Langlais. Dans un instant, l'armée française qui se met à l'énergie solaire, et vous allez l'entendre, ce n'est pas simplement pour l'écologie. Rendez-vous dans une minute.
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2: Bonjour Maureen Suignard.
6: Bonjour.
2: À 5h20, c'est l'heure d'un premier tour complet de l'actualité avec vous et à la une, des milliers de manifestants dans des dizaines de villes de France.
6: Ils remettent en cause le rôle des autorités dans l'affaire Liana, la petite fille de 11 ans tuée dans le Gers. Ce matin, Sébastien Lecornu, le chef du gouvernement, va réunir plusieurs ministres pour évoquer de nouvelles mesures concrètes sur la protection de l'enfance. Le Premier ministre souhaite aussi accélérer l'examen de la proposition de loi intégrale sur le sujet, une loi qui pose les principes généraux d'une réforme. Les hostiles entre l'Iran et Israël à l'arrêt ce matin après plusieurs heures de frappes et d'attaques hier. Une attaque israélienne au Liban a fait 14 morts dans le sud du pays hier après-midi. La grève à la SNCF débute ce soir à 20h et se poursuivra demain. Un intercité sur deux, 2 TGV sur 3 seront en circulation. Le trafic sera aussi fortement perturbé sur la plupart des lignes de TER et sur les RER d'Île-de-France. Les syndicats réclament un moratoire sur l'arrivée de la concurrence. Et puis toutes les grandes banques françaises, à l'exception de la Société Générale, ont réduit leur financement dans l'expansion des énergies fossiles en 2025. Conclusion d'un rapport de l'ONG Reclaim Finance.
2: L'armée française se verdit. Un site de stockage de munitions est en passe d'être transformé en parc photovoltaïque avec des panneaux solaires. Pour quelle raison ? Eh bien, pour sécuriser l'approvisionnement en électricité de l'armée, le ministère va convertir l'ancienne base militaire de Salbris dans le Loir-et-Cher en centrale solaire, Boris Allier, pour bénéficier d'une électricité décarbonée et à prix fixe sur le long terme.
5: Quand on pénètre à l'intérieur de cette base militaire, on a l'impression de remonter dans le temps. La végétation a repris ses droits, des biches surgissent même parmi les hangars.
7: Les premiers bâtiments qu'on voit ici, c'était pour du stockage de petites munitions.
5: Mathieu Morlaix est chef de projet au ministère des Armées.
7: Là, on rentre dans la zone où c'était le stockage de grosses munitions. Et ce bâtiment-là, les murs font à peu près 1 mètre d'épaisseur. En béton armé, naturellement, un bâtiment comme ça est très difficilement réutilisable actuellement et représente un enjeu, parce que pour déconstruire un bâtiment dont les murs font 1 mètre en béton armé, on n'est pas dans du classique.
5: Des hangars trop coûteux à démanteler, quant au terrain, difficile d'y creuser des fondations puisqu'il a été bombardé pendant la Seconde Guerre mondiale et pourrait donc renfermer des obus. Pour convertir ce site, le ministère a donc choisi l'option des panneaux solaires de l'entreprise Urba Solar. Patrick Chardin, son vice-président.
8: Ce qu'on a décidé de choisir comme mode constructif, c'est ce qu'on appelle les long greens. Donc les long greens, c'est des plots sur lesquels on va mettre des structures. Donc on ne creuse pas dans le sol. Donc ça nous permet de façon sans risque de pouvoir équiper certains sites où il y aurait peut-être des risques de trouver des obus.
5: 60 000 panneaux seront donc posés sur ce terrain à partir de 2028, de quoi produire l'équivalent de la consommation électrique annuelle de plus de 20 000 personnes. Mais cette électricité sera vendue directement à l'armée à prix fixe pour alimenter ses installations à travers le pays. Un moyen de sécuriser son approvisionnement en énergie selon Mathieu Morlaix.
7: On a vu notamment pendant la crise en 2022 ou pendant les périodes où le nucléaire n'était pas tout à fait entièrement dispo en France, que les prix de l'électricité ont beaucoup augmenté. Mais donc stabiliser 4% de nos achats annuels d'électricité à un prix connu et fixe pendant 30 ans. C'est en ça que ce projet est vraiment un projet de résilience financière.
5: Ce contrat de vente directe d'électricité est une première pour l'État. Il illustre, selon le ministère, la capacité des anciens sites militaires à devenir des leviers de souveraineté énergétique.
2: Et cette centrale solaire, elle permettra de couvrir 4% des besoins en électricité de l'armée. Merci beaucoup, Boris Allier, pour ce reportage. À 5h23, c'est l'heure du monde d'Élodie. Et Madame Musquin est avec Élodie Suigo.
9: Bonjour Josiane Balasco.
10: Bonjour.
9: Vous êtes l'une des artistes les plus populaires, les plus libres du paysage culturel français. Actrice, réalisatrice, scénariste, autrice, vous avez construit depuis plus de 50 ans une carrière absolument singulière. Le grand public vous découvre avec La Troupe du Splendide, des films devenus cultes, évidemment. Mais votre parcours ne s'est jamais limité à l'humour. Vous avez également imposé votre regard d'autrice et de réalisatrice avec des films comme Sac de nœuds, Ma vie est un enfer, Nuit d'ivresse ou encore Gazon maudit. Aujourd'hui, vous revenez avec un nouveau roman, Le Dernier Sanctuaire, publié aux éditions Calman Lévy. Un récit d'anticipation, dirons-nous, qui parle autant de notre avenir que de notre présent. Avant même d'entrer dans le roman, Josiane, on est frappé par vos remerciements. Vous évoquez votre frère Pierre qui vous a transmis les livres de la Bibliothèque Verte. Quand vous regardez aujourd'hui Le Dernier Sanctuaire, avez-vous le sentiment que la femme et l'écrivaine que vous êtes répondent à la petite fille lectrice que vous étiez ?
10: Il faudrait qu'elle soit un petit peu plus grande, vers 12-13 ans. Mais je pense que ça lui plairait, bien sûr. Bien sûr, ça lui plairait. Moi, j'aimais bien les bouquins d'aventure, j'aimais bien les livres où il y avait de l'évasion. J'habitais à Saint-Ouen, on ne prenait pas forcément des vacances, donc les livres étaient... On n'avait pas d'écran à l'époque, donc on n'avait que les livres pour s'échapper.
9: Les absents sont présents dans votre écriture. Il y a une façon, justement, de perpétuer une sorte de tradition. Il y a une transmission. Il y a ce besoin de transmission, d'héritage aussi, de parler d'héritage. On comprend que vous êtes construite comme ça.
10: Mes personnages transportent un héritage. Ils transportent l'héritage du savoir qui tente d'être anéanti par les autorités en place. C'est ce qui se passe dans des pays comme les États-Unis où on brûle des livres pratiquement, où on les bannit des bibliothèques, où l'éducation compte de moins en moins parce qu'il est plus facile de diriger des ignorants. C'est pas vraiment de l'anticipation de ce que je crie. C'est juste que je l'ai déplacé un petit peu dans l'espace. Je l'ai posé dans un univers et un pays qui n'existe pas mais qui aurait pu exister. Voilà.
9: Le savoir, c'est la solution, selon vous, Josiane?
10: C'est un vaccin. C'est quand on oublie ce qui s'est passé. Et là, c'est vrai, moi, on vous apprend votre histoire, moi, vous en savez sur vous et sur le futur possible. Je sais pas, quand moi, j'ai commencé à avoir envie d'écrire un livre comme ça, quand Trump a fait ses

0: carreau. Alors, je ne sais pas ce qu'il faut faire pour ça. Une piqûre d'humanité, une piqûre de rappel, oui. Ou l'éducation. J'ai lu aussi que dans les pays du Nord, les pays nordiques, les enfants, au lieu de leur apprendre à 5-6 ans à écrire, à lire, à compter à tout prix, à être compétitifs, on leur apprend l'empathie. Et apparemment, ça diminue le risque de délinquance, notablement.
1: Votre père a disparu alors que vous n'aviez que 14 ans. Vous avez grandi dans un milieu très modeste, entouré de personnages hauts en couleur dans les cafés, les restaurants tenus par vos parents. Est-ce que c'est là que vous avez appris à regarder les gens ?
0: Bien sûr, on n'a même pas besoin d'apprendre, ils se montrent. Le bistrot, c'est un comptoir, c'est une scène ouverte où les gens arrivent. Moi, je fais du recyclage en permanence, donc certainement, certains de mes personnages pochetrons sont issus des gens que j'ai vus arriver bourrés et commander des cafés Calva à 6h du matin ou à 7h du matin. Je ne gâche rien. Ma mère a appris à finir mon assiette, donc il n'y a pas de reste. Ou les restes, je vais les réutiliser.
1: Il est étonnant ce parcours, hein, parce que vous échouez à Art & Déco, vous vous retrouvez sur scène. Finalement, vous avez une famille qui se constitue, que vous créez avec l'équipe du Splendide, inévitablement. Et dans ce que vous avez voulu raconter, vous, en tant que réalisatrice, autrice, sont finalement des marginaux, des exclus, des personnes qui sont en marge. Est-ce que vous-même, vous vous êtes sentie en marge tout au long de cette carrière déjà,
0: Vous
1: avez déjà réalisé ?
0: Bien sûr, je suis en marge. C'était un peu d'ailleurs notre lot à tous au Splendide. Junio, à part l'ermite qui était le beau gosse, mais bon, Blanc, Junio, Clavier, même on rentrait pas, Marianne, on rentrait pas forcément dans les cases jeune premier, jeune première. Il fallait que je m'écrive mes rôles, ils n'existaient pas, il n'y avait pas de référence de filles drôles, que si on avait envie de faire rire, il fallait se les faire soi-même. Donc, en marge, et ça ne me déplaît pas d'être en marge.
1: Pour terminer, le fait d'écrire, ça vous procure quoi ?
0: À la fois des insomnies, parce que je me dis, bon sang, oh, ils sont bloqués sur une corniche, comment je vais faire pour les sortir ? Et là, il est 2h du matin, je me dis, je sais comment je vais faire pour qu'ils s'en sortent ? Et à la fois, beaucoup de plaisir quand je décris des scènes plutôt comiques, parce qu'il y a des scènes assez drôles
1: très,
0: dans
1: très
0: le film.
1: Très, très drôles, je confirme.
0: Assez drôles dans le bouquin. Alors là, c'est un plaisir de s'inventer des personnages et inventer un tueur à gages particulier. Là, je me régale. Voilà. C'est un mélange.
1: Merci beaucoup, Josiane Balasco, d'être passée dans le monde d'Élodie sur France Info. J'ai pris beaucoup de plaisir à lire cet ouvrage, Le Dernier Sanctuaire. Il est sorti aux éditions Kelman-Lévy. Merci beaucoup.
0: Merci à vous.
2: Josiane Balasco, que l'on réécoute dans Le Monde d'Élodie, Suigo sur l'application Radio France, que l'on peut retrouver en Madame Musquin dans Le Père Noël est une ordure, ou encore dans Nathalie dans Les Bronzés. On ne peut pas dire qu'on va bronzer aujourd'hui, hein. C'est ce qu'on va voir avec Christine Peña.
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2: Vous prendrez bien encore un peu de pluie.
4: Oui, on ne va pas bronzer partout, effectivement. Aujourd'hui, on a un temps qui restera changeant avec encore un peu de pluie, effectivement. Elles circuleront surtout au nord de la Loire, vers les Pyrénées, du Jura aux Alpes également. Alors ce matin, il pleut encore sur le sud-ouest. Ça restera bloqué sur les Pyrénées. Paris devrait être arrosé en fin d'après-midi, un petit peu comme hier, avec ce ciel qui sera de plus en plus menaçant à l'approche du front pluvieux. Et puis on remarque quand même cet air un peu plus frais qui a envahi le nord du pays avec ces températures qui sont un peu basses en Bretagne, de 7 à 8 degrés. On est entre 10 et 12 en Île-de-France. On atteint les 15 dans le sud-ouest, les 17 vers le Lyonnais, encore 20 degrés ce matin en Méditerranée.
2: Merci beaucoup Christine Peña au programme de France Info. Dans la demi-heure qui vient, la guerre du troisième millénaire, pardon, ne ratez pas le choix de France Info sur le front ukrainien dans un quart d'heure où les combats se font maintenant avec des drones soldats. Et puis évidemment, à la une, les suites de l'affaire Liana, à la une du journal de 5h30. Bienvenue à tous.
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2: Sébastien Lecornu, le chef du gouvernement, va réunir ce matin une partie de ses ministres pour prendre de nouvelles mesures, pour éviter d'abord une nouvelle affaire du genre, alors que des dysfonctionnements de la justice ont été relevés avec ces plaintes sans conséquences déposées contre le principal suspect Jérôme Barella avant le meurtre de la collégienne dans le Gers. Réunion pour répondre aussi à la colère qui a résonné dans les rues de 160 villes de France hier soir avec des rassemblements devant les tribunaux du pays et pour répondre enfin à l'inquiétude des parents, Laurent Kramer, qui évoquent cette affaire partout en France avec leurs enfants.
5: Âgée de 12 ans, la fille de Charles est en 6e en banlieue parisienne.
6: Passer le choc, on essaie de voir ce qu'ils comprennent en regardant les infos avec elle.
5: Parler de règles de sécurité à appliquer sans traumatiser son enfant.
6: Et aussi de leur rappeler que c'est pas pour rien qu'on leur demande de faire attention pour rentrer, de nous dire quand est-ce qu'elle rentre. Et quand elle dit rien, ma fille, c'est qu'elle est choquée. Elle s'est tue et elle réalise que, voilà, on lui impose des règles, c'est pas pour rien.
5: Certains parents, comme Marion, imposent des protocoles de sécurité très avancés que les enfants doivent

0: appliquées.
1: Malheureusement, on est obligé d'avoir des règles de sécurité importantes. On fait de la prévention, on discute à la maison de comment ils doivent réagir. Ils ont des mots de passe pour savoir si ils peuvent faire confiance à la personne qui va les chercher si on a un problème de dernière minute. Ma fille, elle va lui demander un mot de passe, même si elle le connaît. Et même si c'est une maman, hein, c'est juste, elle doit avoir un mot de passe. Voilà. C'est très sécurisé.
0: Et en testant également régulièrement les enfants.
1: Ça nous arrive de faire sonner quelqu'un du voisinage qu'ils ne connaissent pas pour vérifier s'ils demandent un mot de passe. Et à chaque fois, c'est le cas. Donc, on les félicite.
0: En soulignant qu'il y a désormais un avant et un après pour ces enfants depuis la disparition de Liana.
2: Témoignage recueilli par Laurent Kramer. Il faut relever progressivement l'âge de départ à la retraite à 67 ans et demi d'ici 2070. C'est la proposition choc du Conseil d'orientation des retraites pour permettre au régime de rester à l'équilibre car la population française vieillit et la courbe des naissances ne suit pas celle des nouveaux retraités. La bamboche, c'est terminé. Voilà ce que dit en substance le maire de Clermont-Ferrand à l'approche du Mondial de football qui commence cette semaine. Après des violences en marge du sacre du PSG en Ligue des Champions dans la ville, le maire de la commune avec la préfète ont décidé un couvre-feu pour les moins de 16 ans non accompagnés dans le centre-ville pendant la Coupe du Monde. Et puis les matchs ne pourront pas être diffusés en terrasse mais uniquement à l'intérieur des bars, Emmanuel Moreau.
3: Il y a donc ce couvre-feu pour les moins de 16 ans non accompagnés qui sera effectif entre 23h et 7h du matin. Une décision assumée par Julien Bonny.
4: À la vue de ce que nous avons pu constater sur les deux derniers week-ends, avec une majorité de jeunes âgés de 12, 13 à 16, 17 ans, et donc c'est de ma responsabilité de prendre les mesures adéquates qui visent d'abord, je le précise, à les protéger eux.
3: L'autre mesure principale qui risque d'être encore plus commentée et pas forcément appréciée, c'est l'interdiction de diffuser les matchs à l'extérieur. Pas de terrasse donc pour les bars et pas possible d'installer une fan zone même sécurisée.
4: Non, je vous le confirme, il n'y aura pas de fan zone. Je ne peux pas d'un côté prendre des mesures pour protéger les Clermontois et d'un autre ouvrir grand les fenêtres et les exposer à des facteurs aggravants. Je le déplore malheureusement, mais pour cette année les conditions ne sont pas réunies.
3: Un périmètre sécurisé pourra aussi être mis en place certains soirs, place de Jaude, où ne pourront plus passer tram, bus ou voiture, avec des contrôles renforcés à l'entrée. Des mesures prises pour la durée de la Coupe du Monde, mais qui pourraient bien être prolongées jusqu'à la fin du mois d'août.
2: Emmanuel Moreau, ici Pays d'Auvergne, pour France Info. Et puis les Spurs de San Antonio et leur star, le français Victor Wembanyama, se relancent dans la finale de la NBA, le championnat américain de basket, alors que les Knicks de New York avaient remporté les deux premiers matchs. Il faut en gagner 4 pour s'imposer dans cette finale. Eh bien, les Spurs viennent de remporter le troisième d'une courte tête, un score de 115 à 111. Merci d'écouter France Info. Il est 5h34.
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2: Et revenons à ces rassemblements partout en France hier soir après la mort de Liana dans le Gers. Des rassemblements pour dénoncer les dysfonctionnements de la justice devant les tribunaux. La colère était forte, évidemment dans tout le pays, mais encore plus à Auch, le chef-lieu du Gers, là où une plainte pour viol contre le principal suspect, Jérôme Barella, avait été en partie instruite, Yvan Planteil.
6: Après une heure de prise de parole...
7: Nous refusons d'entendre qualifier de dysfonctionnement ce qui est votre fonctionnement normal et habituel.
6: Les manifestants ont grimpé sur la statue représentant la justice pour lui bander les yeux avec un linge blanc. D'habitude, cela signifie que la justice est impartiale. Là, le message était plus politique.
7: Car votre parquet, madame, par sa carence, a fermé à jamais les yeux d'une enfant de 11 ans.
6: Justice pour nos filles, voilà ce que l'on peut lire sur la pancarte tenue par Valérie. Elle a été violée il y a plus de 4 ans déjà, et comme beaucoup ici, elle pointe les délais de traitement des plaintes par le parquet d'Auch.
8: L'enquête est encore en cours au tribunal d'Auch. Voilà, j'ai écrit à la procureure, j'attends sa réponse. 4 ans et 7 mois. C'est-à-dire quand on est victime, on ne nous écoute pas et on est les derniers. Ou alors il faut redire ce qu'on a déjà dit qui est innommable, indescriptible.
6: La mort de Liana et l'onde de choc judiciaire ont encore plus entamé sa confiance à l'égard de la justice française.
8: Ça réactive, voilà, c'est depuis 4 ans et 7 mois, je répète, c'est toujours vivant. Mais voilà, là c'est dur. C'est dur de voir qu'il faut encore attendre qu'il y ait des morts et des drames et des familles endeuillées.
6: Camille garde elle aussi un très mauvais souvenir de la justice gersoise. Elle préfère taire l'objet de sa plainte.
9: Ouais, porter plainte ici ouais. On nous dit, de toute façon, ne portez pas plainte, déposez une main courante. Il y a des gens qui essayent de faire leur boulot. On ne leur donne pas le moyen de faire leur travail. Parce que là, la procureure de la République, tout le monde parle, la procureure de la République d'Auch, oui, mais en attendant. Je veux dire, comment elle peut faire autrement?
6: Sur les marches du tribunal,

0: François a réclamé à plusieurs reprises la démission de la procureure d'Auch.
1: Quand on voit qu'un parquet envoie un autre parquet des courriers papier, mais la poste aujourd'hui, elle est plus lente que les courriers à cheval sous l'Empire. On veut que les systèmes informatiques entre la justice, les gendarmes et la police soient des systèmes qui communiquent. Et puis surtout, on veut aussi que les dossiers soient beaucoup plus rapides. La procureure d'Auch, de toute façon, je ne sais pas comment elle pourrait rester après ce qui s'est passé. Et je dis très clairement à M. Darmanin que si elle reste, il y aura certainement une grosse colère à Auch.
2: Madame le procureur, nous n'avons plus peur de rien. Nous sommes unis.
0: Et il promet de revenir lundi prochain à la même heure si la magistrate est toujours en poste.
3: Un témoignage recueilli par Yvan Planteil à Auch dans le Gers. Le gouvernement tente de réagir face à cette affaire Liana qui a révélé des carences, des dysfonctionnements de l'institution judiciaire. Le ministre de la Justice Gérald Darmanin a demandé notamment au procureur qu'il a réuni hier de revoir d'ici au 14 juillet les 70 000 plaintes qui concernent des mineurs. De la communication dénonce sur France Info l'Union syndicale des magistrats, mais le ministère se défend. Cela permettra de faire une photo photographie exhaustive de la situation, selon le porte-parole du ministère de la Justice. L'objectif est atteignable, c'est ce qu'il a répété hier soir sur France Info.
4: C'est la priorité qui est clairement fixée par le ministre et ça c'est sa prérogative. Autant le ministre ne peut pas dire à un magistrat dans un dossier individuel faites ça, placez quelqu'un en garde à vue, levez la garde à vue, autant par contre sa prérogative au terme de la Constitution c'est de donner des instructions de politique pénale générale. Donc de toute manière, si le ministre dit que c'est une priorité, ça devient une priorité. Et la deuxième chose, c'est que ce n'est pas des dossiers inconnus. Derrière chacun de ces dossiers, vous avez des directeurs d'enquête, vous avez des magistrats qui les suivent déjà et donc qui normalement connaissent le détail de ces dossiers. Et la seule question qu'on leur pose, c'est de faire une photographie pour savoir quelle est la réalité de ces dossiers. Par exemple, vous avez des réalités très différentes. Vous pouvez avoir un jeune garçon ou une jeune fille avec ses parents qui vient déposer plainte qui a 11-12 ans et qui est toujours un mineur et qui a besoin de protection immédiate. Et vous avez aussi des gens, et c'est pas pour autant que ça n'est pas grave, mais c'est pas le même niveau de protection, qui ont subi des attouchements ou des abus sexuels alors qu'ils étaient enfants et qui portent plainte 15 ans, 20 ans après. Pour autant, ça reste des agressions ou des viols sur mineurs, mais le niveau de protection attendu n'est pas immédiatement le même.
5: Ça fait 2300 plaintes à examiner par jour, avec une justice qui a les moyens qu'elle a. Vous pensez vraiment qu'on peut tenir ces délais ?
4: Tout à fait. Vraiment, pour le coup, c'est tout à fait possible. Une fois de plus, parce que ce n'est pas des dossiers nouveaux, c'est des dossiers qui sont déjà connus. Et le seul but de ça, c'est de faire une photographie exhaustive de ces dossiers, savoir ce qu'ils recoupent comme réalité, et deux, pouvoir identifier les éventuels points de blocage pour éviter de se retrouver dans la situation où vraisemblablement, vous avez un dossier qui, pendant 6 mois, 9 mois, reste dans une brigade de gendarmerie sans que rien ne se passe.
5: Si on vous réinvite dans un an, Sacha Stropkan, qu'est-ce qui aura changé pour la protection des enfants?
4: Alors, mon souhait, c'est qu'évidemment, on fasse mieux pour la protection des enfants, et c'est là où vous aviez raison sur votre question systémique, mais l'un n'exclut pas l'autre, c'est que vous pouvez avoir des responsabilités individuelles, on verra si c'est le cas ou pas, et ensuite, vous avez la responsabilité d'un système. Par exemple, on peut citer le périscolaire à Paris, on voit bien qu'il y a un échec,
5: mais là pour la justice.
4: Globalement, et pour la justice, et ensuite, moi, au-delà de la question de la protection des mineurs, même si, évidemment, c'est le sujet du jour, c'est le lien de confiance avec nos concitoyens, parce que la justice ne peut s'exercer que si les gens ont confiance dans la façon dont elle s'exerce. Et là, cette affaire s'inscrit déjà dans un contexte de défiance généralisée, puisqu'en gros, il y a un Français sur deux qui n'a plus confiance dans l'institution judiciaire. Et ce qu'on doit aux gens pour restaurer ce lien de confiance, c'est un, la transparence sur ce qui s'est passé, ce qui s'est mal passé ou ce qui s'est bien passé par ailleurs, et deux, essayer d'améliorer effectivement les process pour mieux protéger les enfants.
3: Sacha Stropkan, le porte-parole du ministère de la Justice, qui répondait aux questions France Info de Jules De Kies. Chaque institution donc continue de prendre la parole à son tour après cette affaire Liana. On l'entendait, le ministère de la Justice, il y a un instant, hier soir, c'était le plus haut procureur de France, Rémy Heitz, qui était l'invité du 20h de France 2.
6: C'est un échec. C'est un échec et cette procédure, elle n'aurait pas dû connaître le traitement qu'elle a connu. C'est donc un échec, il faut s'interroger. Vous savez, une telle catastrophe n'arrive souvent qu'après toute une série de dysfonctionnement. Et il faut bien les identifier puisqu'il y a l'amont, il y a l'aval, il y a le problème des signalements, il y a le problème sûrement de l'intervention judiciaire et puis il y a aussi la question des services enquêteurs. Voilà, il faut absolument tout mettre à plat pour que plus jamais une telle affaire ne survienne. Quand je vois des manifestants aux portes des palais, croyez bien que cela nous atteint, que cela m'atteint, parce que notre rôle, c'est de protéger les victimes. Il faut absolument que nous ayons un lien de confiance avec la société au nom de laquelle nous rendons la justice au quotidien.
3: le plus haut magistrat du parquet de France, Rémy Hetz, qui était l'invité de Léa Salamé.

0: Blâmé dans le journal de 20h de France 2 hier soir. Les réactions donc continuent de se multiplier, des réactions même aux réactions. Evelyne Sirmarin, magistrate honoraire, vice-présidente de la Ligue des droits de l'homme, était l'invitée de France Info. Elle réagit à ce qu'a dit Rémy Heitz aux 20h de TF1 et elle réagit aussi à ce qu'a dit le ministre de la Justice, Gérald Darmanin, qui se défendait en parlant d'une circulaire qui avait été envoyée au procureur pour instruire en priorité les faits qui concernent des mineurs.
1: Il a tout à fait raison, le procureur général de la Cour de cassation. Le problème, c'est que M. Darmanin envoie des circulaires au parquet. Là, c'est le parquet qui est mis en cause à Auch, donc aux magistrats du parquet. En 2025, ils ont reçu 64 circulaires d'urgence pénale. C'est-à-dire, évidemment, il y a les violences sur mineurs, les violences sexuelles faites aux femmes, aux enfants. Il y a la corruption, il y a les mariages des étrangers qui seraient des mariages blancs. Il y a les sorties collectives des détenus. Je ne vous cite pas tout ça. Il y a évidemment les violences contre les élus. Tout est prioritaire, donc rien n'est prioritaire. Comment voulez-vous que 4 magistrats au parquet à Auch puissent traiter tous ces sujets en priorité? Et rien qu'en 2026, il y a eu déjà 53 circulaires du garde des Sceaux. Alors quand il dit « Ah oui, j'avais dit que c'était prioritaire », oui, c'est vrai, mais tout le reste, le narcotrafic, etc., tout ça est prioritaire également. Donc, on ne peut pas tout faire en même temps. Il faut comprendre qu'un magistrat du parquet, il doit tenir des audiences, il doit suivre des procédures, orienter des procédures, aller à des réunions avec des préfets, des maires, s'occuper de la prévention de la délinquance. Bref, c'est vraiment multifacette. Alors, quand M. Darmanin nous dit qu'il va y avoir 70 000 dossiers à traiter encore en plus en un mois par les 400-500 magistrats chargés des mineurs, mais c'est impossible. Ils ne peuvent pas traiter 150 dossiers comme ça en un mois sans vraiment regarder les procédures, etc. C'est de la magie. C'est de la magie.
0: La vice-présidente de la Ligue des droits de l'homme et magistrate honoraire Evelyne Sirmarin sur France Info au micro de Julien Langlais. Une grève à la SNCF commence dès ce soir. Quelles conséquences pour vos trains demain et quelles sont les revendications des grévistes? On va faire le point dans un instant.
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0: À 6h moins le quart, c'est l'heure de l'info en une minute avec vous Maureen Suignard et à la une, cette proposition du Conseil d'orientation des retraites qui va faire réagir.
3: Le COR propose de reculer l'âge de départ à la retraite à 67 ans et 6 mois à horizon 2070. Un recul pour combler le déficit du système des retraites. Il se creuse bien plus vite que prévu, selon l'institution, notamment parce que les Français ont moins d'enfants et que les plus âgés sont plus nombreux. Patrick Bruel a passé la nuit en garde à vue. Le chanteur de 67 ans visé par une dizaine de plaintes pour violences sexuelles. 2 nouvelles ont été déposées hier. Il est en ce moment interrogé sur le cas de 13 victimes. Patrick Bruel nie toutes les accusations portées contre lui. Chap, qui est la messagerie des agents publics, a été victime d'une cyberattaque. La fuite de données a été maîtrisée selon les autorités. Le gouvernement avait généralisé l'utilisation de cette messagerie pour éviter les failles potentielles de sécurité avec WhatsApp et Telegram. Et puis un triplé pour Olysée. Pour finir en beauté, l'équipe de France de foot s'impose 3-1 contre l'Irlande du Nord hier soir. Dernier match amical avant le début du mondial. Le premier match des Bleus, ce sera mardi prochain face au Sénégal.
0: Info. Si vous prenez le train ce soir ou demain, vérifiez s'il circule bien. Un TGV sur 3 va rester à quai dès ce soir, 20h. Et puis un train intercité sur 2. Il y aura également des perturbations dans les trains régionaux. C'est la conséquence d'un mouvement de grève à l'appel de tous les syndicats représentatifs, les 4 syndicats représentatifs de la SNCF, jusqu'à jeudi matin. Parmi les revendications, de meilleurs salaires, stopper aussi l'arrivée de la concurrence. Et parmi ces 4 syndicats, l'un d'entre eux, Sudrail, met même en cause la SNCF dans le suicide de 13 salariés depuis le début de l'année. Fabien Villedieu est délégué syndical Sudrail. Il évoque un possible syndrome France Télécom.
4: Il y a de multiples raisons qui peuvent pousser des collègues au suicide. Évidemment, des raisons personnelles, mais on sait aussi qu'il y a des raisons professionnelles. Et aujourd'hui, quand vous êtes cheminot à la SNCF, dans une phase on est en train de casser la SNCF, tout simplement. Une partie est privatisée, d'autres c'est des filiales. On est en train de découper ces belles outils qu'est la SNCF. Et bien ça, forcément, ça a des conséquences très directes pour les collègues. D'abord, ça a des conséquences parce que c'est notre outil de travail qu'on est en train de casser. Voilà. Ça a des conséquences parce que des collègues risquent de se retrouver dans des boîtes privées.

0: Ça a des conséquences parce que des collègues vont se retrouver dans des filiales avec des conditions de travail qui sont au ras des pâquerettes. Mais ça a aussi des conséquences parce qu'aujourd'hui, non seulement on casse la SNCF, mais en plus on exige de la SNCF de financer le système ferroviaire. C'est à peu près 1,5 milliard d'euros qu'on exige de la SNCF, qu'on exige ni des concurrents de la SNCF, qu'on exige de la SNCF. Et ça, pour avoir justement ces 1,5 milliard d'euros, on presse les cheminots comme des citrons, comme des citrons. Eh ben ça, ça a des conséquences. Des collègues qui bossent en journée, à qui on exige de travailler la nuit. Des collègues à qui on ferme des résidences et donc ils sont obligés d'aller bosser alors que vous avez organisé toute votre vie. Vous êtes obligés de bosser à 100 km de chez vous. Des collègues à qui on supprime des postes. Des collègues, enfin tout ça, ça a des conséquences concrètes dans notre vie et dans notre chair. Alors il y a évidemment des gens qui supportent ça, mais il y en a qui craque, voilà. Et aujourd'hui, c'est en train de se passer à la SNCF. Ça s'est passé à France Télécom il y a 20 ans. C'est un truc de dingue. C'est en train de se passer dans notre boîte, la boîte qu'on aime, aujourd'hui en 2026. Eh ben, nous, on tire la sonnette d'alarme. On ne laissera pas passer ça.
1: Le délégué syndical SNCF Sudrail, Fabien Villedieu sur France Info à 5h48. C'est l'heure du choix de France Info. Et ce matin, nous sommes sur le front ukrainien avec vous, Isabelle Labéry. Bonjour.
2: Bonjour.
1: Envoyé spécial de France Info sur ce front où les drones dans les airs sont maintenant accompagnés par des robots au sol. Alors pour le moment, ils sont essentiellement cantonnés à des tâches logistiques, des évacuations, des livraisons pour limiter les pertes humaines. Alors Isabelle, vous avez pu les observer, ces robots. Alors n'imaginons pas des humanoïdes, on parle plutôt de véhicules qui ressemblent à des quads sans pilote et gérés à distance.
2: Oui, c'est ça. On pourrait dire que la majorité d'entre eux ressemblent à des quads couverts d'un grand plateau métallique. Certains ont des chenilles, d'autres d'énormes roues façon tracteur. À bord, ça c'est leur point commun, personne. Le pilote est à distance et communique par satellite. Avec la prolifération des drones, ces véhicules sont devenus incontournables pour épargner des vies.
1: Et les plus répandus, ce sont les robots ravitailleurs.
2: Oui, ils permettent d'amener sans risque sur les positions des cigarettes, des munitions, de la nourriture. Bien adaptés, ils peuvent aussi se transformer en brancards pour les militaires ou les civils. À Kharkiv, nous avons retrouvé Alina Andriyevna, 85 ans, évacuée il y a 2 semaines de sa maison près de Vovtchansk, où les combats font rage.
3: On m'a fait sortir sur une civière et puis dans une machine. Ça secouait beaucoup.
2: C'est un fantassin qui a hissé la vieille dame sur le plateau du robot avant de repartir au combat. Le reste, c'est lui qui a géré. Le sergent-chef Volodymyr Tchernenko, opérateur de la 57e brigade, avec son joystick et son écran à 20 km du front.
4: J'avais pas le droit à l'erreur. Le passage faisait pile la largeur du robot. Trop à gauche et le robot tombait dans le vide avec la mamie.
2: La mamie n'est pas tombée, elle a même parcouru 10 km sur le robot. Évacuation, ravitaillement, ces véhicules sans pilote sont toujours testés avant d'être envoyés au front.
5: Il fait 370-400 kg. On l'a assemblé il y a 2 jours. Il est en essai de roulage.
2: Et l'armée s'adapte. Il y a 3 mois, Nazar et Maxime étaient encore dans l'infanterie. Aujourd'hui, ils s'occupent exclusivement des robots.
6: Le mois dernier, on a fait 40 missions. À la guerre, tout va très vite. Mais c'est ça la guerre d'aujourd'hui. On est déjà dans le futur et si tu es flexible, tu vas y arriver, ce sera cool.
2: Mi-avril, l'Ukraine a d'ailleurs annoncé la prise d'une position russe uniquement à l'aide de robots terrestres et de drones.
1: Et vous le disiez, Isabelle, ces robots, on les teste avant de les envoyer sur le terrain.
2: Oui, bien sûr. Et là, je vous emmène chez les loups de Da Vinci, où le 108e bataillon est en train de vérifier sa dernière livraison.
7: Les caméras sont stables, la liaison est bonne, la batterie est à 62%.
5: Il fait 370-400 kg. On l'a assemblé il y a 2 jours. Il est en essai de roulage.
2: C'est un modèle à chenilles destiné à des tâches logistiques.
8: Là, on doit être à 5-6 km/h à peu près. Sur une route de campagne, un peu cabossée, mais grâce à ses chenilles, le robot passe sans problème. Ah, demi-tour,

0: Alors en général, les robots ukrainiens sont 3 à 4 fois moins chers que leurs équivalents américains ou européens et mieux adaptés.
1: On a un modèle allemand, il coûte 180 000 euros et il ne va pas sur le front. On a essayé une fois, il est tombé en panne. On l'a envoyé en réparation, mais maintenant ce sont les caméras et le GPS qui ne marchent pas. C'est un peu compliqué.
0: Et moi, ce qui m'a vraiment frappé en faisant ce reportage, c'est de voir à quelle vitesse évolue la technologie et à quelle vitesse aussi l'armée doit s'adapter. Il y a 3 mois seulement, Nazar et Maxime étaient encore dans l'infanterie, ils allaient combattre à pied. Aujourd'hui, ils sont uniquement chargés des robots.
2: À la guerre, tout va très vite. Le mois dernier, on a fait 40 missions. Et je parle que des missions réussies.
3: Le monde entier est impressionné par ce qu'on fait.
2: Mais c'est ça la guerre d'aujourd'hui. On est déjà dans le futur et si tu es flexible, tu vas y arriver, ce sera cool.
0: Il faut dire quand même que la durée de vie d'un robot terrestre est très très courte. En général, 3 missions maximum avant de se faire détruire par un drone russe.
4: Et ces robots, Isabelle, ce sont aussi des combattants.
0: Oui, certains peuvent déjà être équipés de mitrailleuses, d'autres posent des mines ou se font exploser dans des sous-sols. Vladislav Balbas dirige Ukrainian Armor, un constructeur de blindés qui fabrique désormais des robots.
5: So it could be like fully unmanned.
6: On fait aussi des essais sur un véhicule terrestre sans pilote équipé d'un système laser pour détruire des drones. Donc on pourrait finir par déployer des systèmes entièrement autonomes au plus près du front sans aucune présence humaine.
5: That is the, like,
6: tôt ou tard, on le verra sur le champ de bataille. Et on va peut-être arriver comme dans Terminator avec des machines qui combattront d'autres machines.
0: Et ce n'est même pas de la science-fiction puisque mi-avril, Volodymyr Zelensky a annoncé la prise d'une position russe par les Ukrainiens uniquement à l'aide de drones et de robots terrestres.
4: Le choix de France Info signé ce matin, Isabelle Labéry avec Yachar Fassilov et les moyens techniques de Marc Garvenès. La mort du Maradona du rock dans la playlist de Maureen Suignard qui arrive, ce sera juste après l'Actu Éco avec Emmanuel Cuny. Bonjour Emmanuel.
7: Bonjour à tous.
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4: L'info éco en 3 titres comme tous les matins. On commence avec le Sénat, Emmanuel, qui se penche aujourd'hui sur la loi de programmation militaire.
7: Oui, les sénateurs doivent voter pour une augmentation de l'effort de défense de la France d'ici 2030. Un vote sous pression, bien sûr, dans le contexte des conflits internationaux qui se multiplient. Alors, le montant de la rallonge budgétaire aux armées continue de faire débat et de diviser dans les rangs politiques en période de disette budgétaire. Dans une actualisation de la loi de programmation militaire soumise au Parlement, le gouvernement propose d'allouer 36 milliards d'euros supplémentaires à la défense d'ici la fin de la décennie, soit un total de 436 milliards sur la période 2024-2030.
4: L'Allemagne va investir dans la sécurité autour de l'intelligence artificielle.
7: Et le gouvernement allemand va fonder un institut pour la sécurité de l'IA, chargé d'analyser les performances et les risques de ces modèles, notamment pour la cybersécurité. L'objectif de Berlin est de parvenir avec ses partenaires internationaux à l'adoption de normes harmonisées pour l'usage de l'intelligence artificielle dans tous les domaines d'activité. Selon le ministère allemand de l'Intérieur, plus de 330 000 cas de cybercriminalité ont été enregistrés l'an passé outre-Rhin, dont les 2/3 provenaient de l'étranger ou de sources inconnues.
4: Les groupes chinois Alibaba, Baidu et BYD sont dans le viseur de l'administration américaine.
7: Oui, le ministère américain de la Défense ajoute ces 3 géants chinois du commerce en ligne, moteurs de recherche et constructeurs de voitures électriques, à sa liste des entreprises soupçonnées de travailler avec l'armée chinoise. Annoncé moins d'un mois après la visite de Donald Trump en Chine, cette désignation pourrait limiter les liens économiques d'acteurs américains, publics ou privés, avec ces entreprises.
4: Merci beaucoup Emmanuel Cuny. On vous retrouve dans une demi-heure sur France Info. Vous reviendrez sur cette grève à la SNCF dont nous parlions il y a quelques minutes. Grève avec des perturbations qui commencent dès ce soir, 20h à 5h56. C'est l'heure de votre playlist Maureen Suignard et nous allons ce matin en Argentine où des milliers de fans célèbrent la mémoire d'une légende depuis plusieurs jours.
9: Et cela a commencé dès vendredi d'une manière bien particulière. Les chants que vous entendez sont ceux de fans endeuillés après la mort de Carlos Alberto Solari, qui est mort donc à 77 ans.

Alors, vous ne le connaissez sûrement pas, et pourtant sa disparition est un événement en Argentine. Edio, c'était son petit surnom, était une légende du rock argentin depuis un demi-siècle. D'abord avec ce groupe que vous entendez, Patricio Rey y sus Redondidos de Ricota, j'ai fait LV2 italien pour ma défense. Edio était le chanteur de ce groupe qui a commencé à se faire entendre dès la fin des années 70 dans les circuits alternatifs avant d'avoir l'une des discographies les plus influentes d'Amérique latine. Ils étaient particulièrement populaires chez les jeunes générations des années 90 qui venaient d'être libérées de la dictature mais qui étaient en même temps très pessimistes quant à l'avenir économique du pays. Indio a ensuite eu un autre groupe et une carrière solo, mais il a à chaque fois proposé un rock nerveux avec des textes critiques de la société, du consumérisme, du pouvoir établi et de la répression d'État. Aussi façonné la légende d'Indio Solari, ce sont aussi ses concerts, souvent organisés dans des conditions logistiques, disons-le, désastreuses. Il pouvait rassembler jusqu'à 300 000 spectateurs venus de tout le pays, jusqu'à une tragédie il y a près de 10 ans où une bousculade a fait deux morts. Mais c'est donc en se rassemblant que les Argentins ont voulu lui rendre hommage. À Buenos Aires, la file d'attente pour se recueillir devant son cercueil était visible sur plusieurs kilomètres. L'événement suivi par toutes les télés, au moins 1 million de personnes venues selon les autorités. Il fallait bien ça pour dire au revoir à leur idole du rock.

0: Patricio Rey Isus Redondidos de Ricota.
1: Oh, c'est bah mieux. Vous le prononcez très bien, Maureen Suignard, dans votre playlist consacrée à ce qui ressemble un peu au Johnny Argentin. Hein.
0: Exactement.
1: Au Juanito, donc. Allez, on retrouve Cristina Peña dans un instant.
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1: En espagnol, por favor, si. Christine, avec ce temps fresco et gris.
0: Très frais, effectivement, gris. Alors, pas pour tout le monde. Nous avons effectivement ces pluies qui circulent encore ce matin, d'ailleurs du sud-ouest au nord-est. Elles auront tendance à s'évacuer sur l'est du pays et à franchir les montagnes. Alors, on aura toujours plus de nuages qui resteront accrochés au relief. Dans le sud-ouest, ça sera un peu plus poussif, surtout à l'approche des Pyrénées où ça restera couvert avec encore des pluies sur le relief là aussi dans l'après-midi. Amélioration sur le massif central avec de belles éclaircies jusqu'en Lorraine qui pourraient se développer. Et puis en Manche, nous avons ces pluies qui circulent là entre la Bretagne et les côtes normandes. Ça va aller jusqu'au Hauts-de-France et ces pluies vont s'enfoncer vers l'intérieur du pays, vers les pays de la Loire, sur Paris. On devrait être arrosé en fin de journée alors que la Méditerranée garde le soleil un peu de vent et la chaleur. Un temps estival d'ailleurs, on approchera les 30 degrés en Méditerranée alors qu'ailleurs on va rester collé aux 20 degrés.
1: Merci Cristina et place à Jerónimo, c'est comme ça qu'on dit Jérôme en espagnol.
3: Bonjour Jean-Pierre. J'ai dit la seule chose que je savais dire en espagnol, ça va intéresser Christine. El tiempo es bueno, pero yo creo que va a llover.
1: On a tout compris.
0: Hola,
3: je ne vous en dirai pas plus, ça veut juste dire qu'il fait beau mais que je crois qu'il va pleuvoir. Voilà.
0: Voilà. Un peu de la tendance d'aujourd'hui.
3: Bonjour Christine.
0: Bonjour.
3: Bonjour Solène Cressan, bonjour Maureen Suignard. William, on va vous retrouver tout à l'heure à 7h. Bienvenue dans le 6-9 de France Info, en ce mardi 9 juin, il est 6h.
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3: Et à la une de votre journal, Solène Cressan, des milliers de personnes disent leur colère face à la justice.
4: Devant des tribunaux partout en France, de nombreux Français se sont rassemblés hier soir pour dénoncer les ratés de la justice dans l'affaire Liana et les dysfonctionnements dans de nombreuses affaires qui concernent des enfants. Patrick Bruel a passé la nuit en garde à vue. Le chanteur est entendu à ce stade sur les cas de 13 victimes. Deux nouvelles plaintes viennent d'être déposées. Les banques qui investissent toujours par milliards dans les énergies fossiles. La victoire des Bleus en match amical hier soir face à l'Irlande du Nord, 3-1, voilà qui rassure avant le mondial. Et puis victoire aussi il y a quelques minutes des Spurs de Victor Wembanyama en phase finale du championnat de NBA.
3: Très belle journée sur France Info.
4: Ils étaient des milliers à Auch, Nîmes, Nancy, Paris. Des milliers de Français se sont rassemblés hier soir dans 160 villes pour dénoncer les dysfonctionnements de la justice dans l'affaire Liana. La collégienne de 11 ans a été retrouvée morte la semaine dernière dans le Gers alors que le principal suspect était déjà visé par plusieurs procédures dont une plainte déposée l'été dernier par une enfant de 10 ans mais pour laquelle il n'a jamais été entendu. Un échec, a reconnu Rémi Hetz, le plus haut magistrat de France. Il veut tout remettre à plat. Et c'est nécessaire pour Nadia. Cette mère de famille est venue manifester à Saint-Brieuc, car l'affaire Liana ravive des blessures.
5: On a une fille qui a été violée il y a 4 ans. Et on a eu le non-lieu en appel au tribunal de Rennes cet été. Donc le violeur n'a pas été inquiété. Il mène sa vie et notre fille est en syndrome post-traumatique depuis 4 ans. Elle va avoir 20 ans. C'était une enfant, elle n'avait jamais eu de rapport sexuel. Évidemment, c'est un proche de la famille, comme tout le monde dit. Et on ne l'a pas vu venir. La garde à vue, on a dû attendre je ne sais pas combien de temps. Les rencontres avec le juge d'instruction, ça a été extrêmement long. Tout ça pour avoir un non-lieu 4 ans après. Les rencontres avec les juges, les rencontres avec le violeur, c'est toujours des traumatismes extrêmes pour notre enfant et pour nous, bien sûr. C'est catastrophique. Mais bon, voilà, elle n'est pas morte parce que la petite Liana, elle est morte. Ça, c'est encore pire.
4: Témoignage recueilli par Joanne Moison à Saint-Brieuc d'Issy-Armorique.
3: Et puisque cette affaire est aussi devenue politique, le Premier ministre Sébastien Lecornu veut renforcer la législation autour de la protection de l'enfance.
4: Sébastien Lecornu réunit tout à l'heure 5 ministres concernés, Intérieur, Justice, Santé, Éducation nationale et Égalité, Femmes-Hommes. Il les incite à enrichir un projet de loi sur la protection des enfants déposé fin mai. Il doit modifier les règles de prescription, par exemple, aggraver les peines pour les auteurs de viols en série. Le Premier ministre souhaite aussi qu'une loi dite intégrale, comme une loi cadre déposée à l'automne dernier, soit transmise au Conseil d'État dans les meilleurs délais. Elia Bergel, pour que de tels drames ne se produisent plus.
6: C'est le but de cette loi transpartisane. Dans les tuyaux depuis novembre dernier, un texte pour répondre à la colère, estime le député centriste indépendant du Gers, David Topiak. C'est dans son département que le corps de Liana a été retrouvé.
7: Il y a une colère profonde, mais cette colère profonde, elle demande la vérité, elle demande de l'action. Elle demande que chacun prenne ses responsabilités.
6: Car la réponse de l'État est largement insuffisante pour le moment, s'indigne le député écologiste Arnaud Bonnet.
8: Nous ne pouvons plus nous satisfaire, et c'est ce que nous faisons en travaillant au fond, de petites avancées.
6: Émotion partagée chez les macronistes également, le député Guillaume Gouffier-Valente demande plus de moyens pour la justice.
9: Des efforts budgétaires extraordinaires, nous sommes capables de le faire dans le secteur de la défense, nous devrions être en capacité de le faire dans notre pays.
6: La proposition de loi intégrale contre les violences faites aux femmes et aux enfants, soutenue par la quasi-totalité de l'hémicycle, porte entre autres la création de juridictions spécialisées, la suppression des alternatives aux poursuites pour les auteurs de violences sexuelles, ou encore la mise en place d'un parcours de soins spécifique pour les enfants victimes.
4: Elia Bergel, le chef du gouvernement, assure que les crédits affectés à la lutte contre les violences sexistes et sexuelles seront préservés dans le budget 2027 et devront être plus encore ciblés sur cette priorité. Les ministres de la Justice et de l'Intérieur doivent être auditionnés tout à l'heure devant le Sénat sur l'affaire Liana et les manquements de la justice.
3: 6h04 sur France Info, Patrick Bruel est en garde à vue depuis près de 24 heures.
4: Le chanteur est entendu depuis hier matin par la police judiciaire de Paris sur les multiples accusations de viol et d'agression sexuelle qui le visent. À ce stade, les enquêteurs l'interrogent sur les cas de 13 victimes, dont Daniela Elsner, la patronne d'Unifrance. Mais le parquet de Nanterre a aussi identifié de nouvelles victime. Pour l'instant, Patrick Bruel n'est pas entendu sur la plainte pour viol déposée par Flavie Flamand, mais l'animatrice se dit rassurée.
10: C'est un soulagement parce que avant moi, et c'est ça qui est particulièrement dégueulasse et qui provoque une véritable indignation chez moi, avant moi, il y a des femmes qui pendant des mois, pendant des années, ont essayé de se faire entendre et il a fallu la médiatisation de ma plainte pour que les choses avancent. Et je trouve que c'est particulièrement injuste, donc c'est un soulagement.
4: Flavie Flamand, présente hier au rassemblement devant le ministère de la Justice à Paris, deux nouvelles plaintes viennent d'être déposées contre Patrick Bruel, une kinésithérapeute qui l'accuse de viol en 2000 après un concert à Grenoble et une ancienne Miss Alsace qui dénonce des faits survenus en 2008. Une frappe israélienne sur la ville de Tyr au Liban a tué au moins 5 personnes hier soir. Israël poursuit ses frappes sur le sud Liban, mais les hostilités entre Iran et Israël sont pour l'instant suspendues. La trêve reste précaire. Le président ukrainien Volodymyr Zelensky est officiellement invité au sommet du G7 qui se tiendra la semaine prochaine à Évian. Une session sera organisée pour travailler à l'unité derrière l'Ukraine, dit une source diplomatique, pour travailler aussi aux conditions du dialogue avec la Russie.
3: Les banques financent toujours plus les entreprises liées aux énergies fossiles.
4: Près de 800 milliards d'euros, voilà ce qu'ont dépensé l'an dernier les banques du monde entier pour financer ces entreprises liées aux énergies fossiles. Et c'est un chiffre en hausse d'après un rapport élaboré par plusieurs ONG, parmi elles Reclaim Finance, qui s'est aussi intéressé de près aux banques françaises, Guillaume Fariol. Il y a du mieux en France, mais il reste quelques points noirs.
11: Les banques françaises ont investi l'an dernier 16 milliards d'euros dans des entreprises liées aux énergies fossiles, 2 milliards de moins qu'en 2024. La BNP Paribas, le Crédit Agricole, le groupe Banque Populaire Caisse d'Épargne ont réduit leurs investissements.
12: C'est la preuve en effet qu'il n'y a pas de fatalité et qu'il peut y avoir une transformation des portefeuilles de financement.
11: Lucie Pinson est la directrice de Reclaim Finance.
12: Cependant, il y a quand même un gros mais. Le gros mais, il s'appelle Société Générale. Elle explose ses financements aux énergies fossiles et notamment aux entreprises qui continuent de développer des nouveaux projets dans le secteur du pétrole et du gaz.
11: D'où l'importance de ce rapport annuel, insiste Lucie Pinson, pour mettre la pression sur les banques.
12: En montrant qu'il y a des établissements plus vertueux, donc possiblement n'allez pas à la Société Générale, la mobilisation permet d'obtenir des transformations.
11: Pour aller plus loin, Reclaim Finance appelle les autorités françaises et européennes à fixer des règles pour contraindre les banques à baisser davantage encore ses financements.
4: Guillaume Fariol, Michel Platini poursuit sa riposte. Il porte plainte contre le patron de la FIFA, Gianni Infantino, pour dénonciation calomnieuse et trafic d'influence. Le triple ballon d'or n'a jamais pu atteindre le sommet du football mondial. Accusé de corruption en 2015, il a été blanchi.
3: Sur le terrain, voilà qui fait du bien avant une Coupe du Monde.
4: Bah oui, une victoire et un tel pour se rassurer. L'équipe de France de foot a battu l'Irlande du Nord en match amical hier soir 3-1. Trois buts signés Mickaël Olysée. Après la défaite de la semaine dernière face à la Côte d'Ivoire, ça redonne confiance, Nouredine Zidane.
13: Une Marseillaise entonnée en fin de match, précédée d'une hola. Le dernier match des Bleus sur le territoire français a été salué comme il se doit par le public lillois. Et Romain, optimiste avant le grand départ de l'équipe de France demain vers les États-Unis.
14: On a vu pas mal de joueurs entrer, on a vu des belles choses. Il y a encore certainement des petites choses à améliorer, mais on est plutôt confiant, ouais.
13: Même s'il aura fallu attendre une bonne quarantaine de minutes pour faire sauter le verrou nord-irlandais, mais la route vers la troisième étoile sera semée d'embûches, selon Xavier.
15: Ce sera pas simple, je pense, pendant tous les matchs de la Coupe du Monde. Donc c'est un bon entraînement et il faut continuer. Maintenant, il n'y a plus qu'à.
13: Il n'y a plus qu'à être vigilant sur certains aspects.
16: La solidité défensive, mais très satisfait de l'attaque.
13: Alexis pense à l'activité de Désiré Doué, l'efficacité de Michael Olise, auteur d'un triplé, et qui ont un peu éclipsé le capitaine des Bleus.
16: Un petit flop, moi je mettrais quand même Mbappé, je m'attendais à mieux. Encore une fois, c'est des matchs de préparation, je préfère le voir entre guillemets nonchalant ce soir et qu'il nous fasse un gros mondial.
13: De l'activité certes, avec 6 tirs, mais aucun cadré pour Kylian Mbappé, toujours à une longueur du record des 57 buts en bleu d'Olivier Giroud, présent hier dans les tribunes lilloises.
4: Nouredine Zidane, les Bleus jouent leur premier match du Mondial à New York dans une semaine, pile face au Sénégal. Olivier Giroud qui vient même de re-signer lui pour un an à Lille la saison prochaine. Et puis sur les parquets de NBA, le championnat de basket américain à New York, la phase finale est relancée avec cette victoire des Spurs de San Antonio. C'est l'équipe de Victor Wembanyama. Ils ont réussi à battre les New York Knicks. Oh là là, pas facile à dire. Donc ils peuvent encore croire à la victoire en championnat. Il faut 4 victoires sur 7 matchs. C'est long la finale en NBA.
3: Knicks, c'est assez facile Knicks, avec un
4: oui,
3: N.
4: Oui, bah voilà, maintenant que je l'ai bien dit.
3: Solène Cressant, voilà. Merci à vous. Attention. À tout à l'heure. 6h30, Peña avec un
4: oui,
3: N aussi, Christine.
4: Avec un U, voilà. Grognonieux, un tilde.
3: Grognonieux comme votre
4: météo. Ouais. Non, elle n'est pas terrible, c'est vrai. Alors, pas partout, on a ces pluies qui s'enfoncent là, au nord de la Loire, les pluies qui sont présentes du sud-ouest au nord-est, mais qui vont quitter le territoire, en tout cas entre le Massif central, la Bourgogne, la Lorraine. Les nuages resteront accrochés au relief des Alpes et des Pyrénées, avec encore quelques pluies sur les Pyrénées. Et puis, c'est estival en Méditerranée, avec cette chaleur qui persiste. Près de 30 degrés en Méditerranée, alors qu'ailleurs on est plutôt entre 18 et 22 degrés.
3: Et qui va nous rejoindre cette chaleur un peu partout en France pour ce week-end.
4: Pour ce week-end, la fin de semaine et la semaine prochaine.
3: Merci Christine Peña.
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3: Il est 6h11 sur France Info, bienvenue si vous nous rejoignez. Quelques rendez-vous dans le 6-9, on va parler de la grève à la SNCF de demain, la concurrence, les salaires, ce sera le brief éco dans une dizaine de minutes. Avant cela, un témoignage dans l'affaire Liana, ce prof de sport qui a été témoin des comportements étranges du suspect Jérôme Barella et qui regrette aujourd'hui de ne pas les avoir signalés. Mais d'abord, reportage dans les manifestations d'hier autour de cette affaire.
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3: Des milliers de manifestants dans toute la France, 3000 notamment à Paris, dans 160 villes de France, les manifestants étaient venus interpeller la justice après la mort de Liana dans le Gers, à l'appel de nombreuses associations de défense des droits de l'enfant et d'associations féministes. Manifestation où souvent on pouvait croiser des Françaises et des Français victimes de ces dysfonctionnements dans les affaires de violences sexuelles. Adèle Belloumri a pu recueillir la parole de victimes à Paris pour France Info.
19: Isabelle Bourdon, 52 ans, arbore un t-shirt 160 000 enfants, je te crois, je te protège. Cette femme fait partie de ces victimes de viol dans l'enfance.
20: Ça a commencé, j'avais peut-être 3 ans. Premier souvenir, c'est 4 ans. Et c'est arrêté quand j'avais 12 ans. Des gens proches de ma famille et des personnes différentes. En fait, moi, je n'arrivais pas à me croire moi-même. Et j'en suis encore à essayer de débusquer des souvenirs. Donc c'est tout un travail. Et encore, moi, j'ai la chance d'être accompagnée.
19: Des faits aujourd'hui prescrits, elle n'a jamais pu porter plainte.
20: J'ai eu 45 ans d'amnésie traumatique. Je suis sortie il y a 4 ans. Ma vie a été bouleversée. Et je suis multiprescrite.
19: Aujourd'hui, Isabelle milite pour l'imprescriptibilité et pour une loi globale contre les violences sexuelles.
20: La procédure judiciaire, elle n'est pas seulement là pour avoir un jugement. C'est grâce à la procédure judiciaire, par exemple, que parfois on retrouve ses souvenirs, on parle à ses proches, qu'on débusque et qu'on peut faire advenir la vérité. C'est pas uniquement le jugement. Ça, on prive les victimes de ça. Pour moi, malheureusement, c'est trop tard, mais je ne peux pas accepter, nous ne pouvons pas accepter qu'actuellement, pendant que je vous parle, il y a des enfants qui sont encore avec leurs agresseurs, qui sont violés, qui sont maltraités. Ça, c'est pas acceptable.
19: Des enfants non protégés, c'est aussi ce que dénonce Anna. C'est un prénom d'emprunt. Cette maman est en procédure avec le père de sa fille Louise, de 5 ans, qu'elle accuse de viol. Le couple était déjà séparé au moment des révélations de l'enfant.
20: Dans un premier temps, ma fille a eu des signes assez inquiétants où elle se protégeait les parties intimes, etc., sans vraiment parler parce qu'elle était toute petite à l'époque. Puis elle a fini par parler d'agression sexuelle jusqu'à ce qu'elle dénonce des viols, voilà, avec des mots d'enfant, mais qui sont suffisamment précis pour bien comprendre et qu'elle n'a pas pu inventer des trucs pareils.
19: La plainte d'Anna est classée sans suite un an plus tard, faute de preuves suffisantes. Une autre suit son cours depuis janvier. Dans le cadre de la garde alternée, sa fille continue de voir son père, que la mère désigne comme son agresseur présumé.
20: Moi, je ne veux pas une condamnation en fait, du père. J'en suis à un stade où je m'en fiche. Je veux que ma fille soit protégée. Encore la semaine dernière, devant une psychologue, elle a dit qu'elle ne se sentait pas en sécurité chez son père. Elle est quand même exposée face à son violeur tous les 15 jours. Ça, c'est une violence psychologique horrible pour sa construction. Ça lui apprend quoi, en fait ?
19: En France, selon le rapport de la Civise, environ 160 000 enfants sont victimes de violences sexuelles chaque année, soit un enfant toutes les 3 minutes.
3: Adèle Belloumri et Sébastien Lecornu, on le disait dans le journal, va réunir tout à l'heure les ministres concernés par la protection de l'enfance pour décider de nouvelles mesures, pour répondre à cette émotion et à ces dysfonctionnements. Un témoignage essentiel à présent qui dit combien qui dit l'importance des témoignages. Les langues se délient, les yeux s'ouvrent après l'affaire Liana. Dans le Gers, un professeur de sport témoigne depuis quelques jours. Bonjour Aurélien Tirard.
1: Bonjour Jérôme.
3: Du service police-justice de France Info. Ce témoignage, c'est vous qui l'avez recueilli. Cet homme qui s'appelle Damien a accueilli au sein de son club Jérôme Barella et ses filles. C'était en 2025.
1: Oui, il faut remonter au début de l'année scolaire, il y a 2 ans. Damien accueille alors Jérôme Barella et ses 2 filles dans son club à Auch, un club où adultes et enfants font du sport ensemble. Les semaines passent et petit à petit, Damien, le professeur, repère chez Jérôme Barella une proximité troublante avec les enfants.
21: Lui était tout le temps avec les enfants, à jouer avec eux, les soulever dans les airs, faire de la lutte au sol, se jouer avec les attraper. Mais comme ses filles étaient là, bon, je me disais, voilà, il joue avec ses filles et les autres sont autour. Mais pour autant, c'était un sentiment de gêne assez particulier, puisqu'en plus, même durant le cours, lui était tout le temps avec les enfants. À tel point qu'on était obligé souvent de lui dire « Viens t'entraîner avec nous, pas avec les gamins ». On le surveillait, on avait toujours un œil sur lui, on n'avait pas confiance.
1: Mais Damien ne signale pas ses comportements. Il dit n'apprendre qu'aujourd'hui tout ce dont est accusé Jérôme Barella.
3: Et notamment ce qu'a subi Rosa, 11 ans, c'est cette petite fille qui depuis près d'un an accuse Jérôme Barella de l'avoir violée.
1: Sa maman a porté plainte en août dernier. Rosa a été entendue par les gendarmes et examinée par des médecins. Mais 9 mois plus tard, le suspect n'a jamais été entendu dans ce dossier. Pour Damien, Jérôme Barella se servait de ses filles comme d'appât.
21: Il se servait de ses enfants comme d'un outil pour rapprocher d'autres enfants. Par exemple, la petite qui a porté plainte pour viol était très copine avec sa fille. C'est horrible. En plus, c'est une petite qui était au club depuis très longtemps, qu'on connaissait depuis longtemps, qu'on a vu grandir, etc. Ça ne s'est pas déroulé au club, la maman me l'a dit. Ça s'est passé à l'extérieur, mais malgré tout, ils se sont rencontrés chez nous, quoi.
1: Une fois confronté aux accusations de Rosa, qui quitte alors le club, Jérôme Barella harcèle la maman de la petite fille pour qu'elle retire sa plainte.
3: Et Damien assure n'avoir appris l'existence de cette plainte que la semaine dernière. Il ne peut s'empêcher de culpabiliser.
1: Oui, ce professeur de sport, proche de ses élèves, estime avoir raté quelque chose.
21: Je vois mon club comme un sanctuaire. Là, ce sanctuaire, il a été brisé quoi, par cet homme. On se dit qu'on est en partie responsable parce qu'en fait, on avait des doutes et on n'a pas... Là, je m'en veux beaucoup. Il faut être très, très vigilant. Je pensais l'être et je me rends compte que je ne l'étais pas assez. Et ça, c'est une erreur que je ne ferai plus jamais.
1: Depuis l'incarcération de Jérôme Barella, la petite Rosa revient au club de sport. Elle a retrouvé un peu le sourire, confie Damien, son professeur.
3: Merci Aurélien Tirard, service police-justice de France Info. Dans un instant, un nouveau rappel de l'actualité.
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3: Merci, à 6h18, c'est l'heure de l'info en une minute, Maureen Sunyard. À la une, le ministre de la Justice écarte de nouveau toute démission.
4: Gérald Darmanin estime qu'il n'est pas responsable de la situation et que sa démission n'aiderait pas au fonctionnement de la justice. Le ministre sous pression après la mort de Liana dans le Gers. Le principal suspect déjà cité dans plusieurs dossiers, le chef du gouvernement convoque plusieurs ministres pour une réunion de travail en fin de matinée. Des frappes israéliennes sur le sud du Liban hier ont fait au moins 14 morts et une vingtaine de blessés selon les autorités. Les attaques entre l'Iran et Israël, elles, se sont arrêtées. Le premier ministre israélien assure tout de même que son pays ripostera avec force à toute nouvelle attaque iranienne. 16 personnes mises en examen dans une affaire de câbles en cuivre volés à l'opérateur Orange. 500 tonnes dérobées pour une valeur de 2 700 000 euros. Les entreprises sous-traitantes en charge du démontage du réseau ADSL profitaient de leur mission pour voler le métal selon le parquet. Les Spurs de Wembanyama se relancent chez les Knicks de New York. Victoire des Spurs donc lors du 3e match de finale NBA, le championnat de basket américain. Désormais, les Knicks mènent 2-1. Il y a 7 matchs au total.
3: 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Et avant le brief éco où nous parlerons de la grève à la SNCF de demain qui commence ce soir, France Info reportage dans le Loir-et-Cher. L'armée veut sécuriser son approvisionnement en électricité et pour cela le ministère des Armées va convertir une ancienne base militaire en centrale solaire. Un site de stockage de munitions va être transformé en parc photovoltaïque à Salbris, c'est à mi-chemin entre Bourges et Orléans. Ce projet doit permettre à l'armée de bénéficier d'une électricité décarbonée à prix fixe sur le long terme. Boris Allier.
0: Quand on pénètre à l'intérieur de cette base militaire, on a l'impression de remonter dans le temps. La végétation a repris ses droits, des biches surgissent même parmi les hangars.
2: Les premiers bâtiments qu'on voit ici, c'était pour du stockage de petites munitions.
0: Mathieu Morlaix, chef de projet au ministère des Armées.
2: Là, on rentre dans la zone où c'était le stockage de grosses munitions. Et ce bâtiment-là, les murs font à peu près 1 mètre d'épaisseur en béton armé. Naturellement, un bâtiment comme ça est très difficilement réutilisable actuellement et représente un enjeu, puisque pour déconstruire un bâtiment dont les murs font 1 mètre en béton armé, on n'est pas dans du classique.
0: Des hangars trop coûteux à démanteler, quant au terrain, difficile d'y creuser des fondations puisqu'il a été bombardé pendant la Seconde Guerre mondiale et pourrait donc renfermer des obus. Pour convertir ce site, le ministère a donc choisi l'option des panneaux solaires de l'entreprise Urba Solar. Patrick Chardin, son vice-président.
5: Ce qu'on a décidé de choisir comme mode constructif, c'est ce qu'on appelle les long greens. Donc les long greens, c'est des plots sur lesquels on va mettre des structures. Donc on ne creuse pas dans le sol. Donc ça nous permet de façon sans risque de pouvoir équiper certains sites où il y aurait peut-être des risques de trouver des obus.
0: 60 000 panneaux seront donc posés sur ce terrain à partir de 2028, de quoi produire l'équivalent de la consommation électrique annuelle de plus de 20 000 personnes. Mais cette électricité sera vendue directement à l'armée à prix fixe pour alimenter ses installations à travers le pays. Un moyen de sécuriser son approvisionnement en énergie selon Mathieu Morlaix.
2: On a vu notamment pendant la crise en 2022 ou pendant les périodes où le nucléaire n'était pas tout à fait entièrement dispo en France, que les prix de l'électricité ont beaucoup augmenté. Mais donc stabiliser 4% de nos achats annuels d'électricité à un prix connu et fixe pendant 30 ans, c'est en ça que ce projet est vraiment un projet de résilience financière.

0: Ce contrat de vente directe d'électricité est une première pour l'État. Il illustre, selon le ministère, la capacité des anciens sites militaires à devenir des leviers de souveraineté énergétique.
1: Merci Boris Allier. Reportage dans le Loir-et-Cher de notre service Sciences, Santé, Environnement. Bonjour Emmanuel Cuny.
2: Bonjour à tous.
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1: Et attention, si vous avez prévu de prendre le train demain, les principaux syndicats de la SNCF appellent à une grève de 24 heures. Emmanuel, en fond de décor, ces conditions de travail, mais aussi la hausse des salaires et la montée en puissance de la concurrence.
4: Oui, alors les salaires, traditionnel sujet de revendication, qui prend cette fois une dimension particulière avec les questions de pouvoir d'achat liées à la reprise de l'inflation. Et puis l'autre sujet de mobilisation concerne en effet la concurrence sur le rail. Alors non pas l'arrivée de nouvelles grandes compagnies étrangères pour prendre la place de la SNCF sur certaines lignes, cela est un fait acquis avec une loi votée il y a maintenant 5 ans et qui a fait l'objet de luttes antérieures.
1: Et qu'est-ce qui cristallise la colère des syndicats cette fois-ci ?
4: Alors, les syndicats ont dans le viseur la multitude de sociétés filiales créées ou en cours de création à la SNCF pour répondre aux appels d'offres des régions qui veulent augmenter le nombre de trains afin de mieux desservir leur territoire, c'est naturel, mais tout ça en abaissant les coûts à la charge de la collectivité. Donc, difficile équation, notamment sur le plan social, car certains agents de la SNCF doivent être transférés dans ces filiales, avec promesse, en tout cas, de conserver leurs avantages pendant au moins 15 mois.
1: De quelle concurrence s'agit-il précisément ?
4: Alors, il s'agit d'accueillir d'autres opérateurs de transport, une ouverture obligatoire pour tous les nouveaux contrats passés par les régions, une obligation depuis le 1er janvier 2024, avec transfert du personnel. Alors, pour les syndicats, cette ouverture coûte finalement cher à la collectivité et n'est pas une vraie concurrence à proprement parler selon eux, puisque la SNCF se retrouve finalement la plupart du temps opposée à une autre société publique comme RATP Développement, la filiale de la Régie Autonome des Transports Parisiens, dans les appels d'offres lancés par ces régions.
1: Alors on comprend bien les revendications. C'est le premier mouvement de grève auquel est confronté celui qui a succédé à Jean-Pierre Farandou à la tête de la SNCF.
4: Oui. C'est le baptême du feu, en quelque sorte, pour l'ancien Premier ministre, Jean Castex. Alors, pour ce coup de semonce, les syndicats ont choisi une date de débrayage en dehors des grands départs ou des épreuves de baccalauréat, mais ils attendent leur nouveau patron au tournant. Alors, reste à savoir si Jean Castex, très avare de paroles dans les médias pour expliquer sa stratégie, reste à savoir si M. Castex aura la même écoute de la part des syndicats de la SNCF qu'il n'a eu avec ceux de la RATP, où, c'est vrai, il a su pacifier l'ambiance sociale interne sans forcément améliorer la qualité du transport quotidien des passagers.
1: Merci Emmanuel Cuny.
5: Il est 6h24 sur France Info, il fait 11 à Reims.
1: Ça se passe au bout du monde et ça nous surprend. Tous les matins, c'est bientôt chez vous sur France Info et nous sommes en direct de Los Angeles avec Loïc Piala. Bonjour Loïc.
6: Bonjour Jérôme.
1: La semaine dernière, des habitants de Monterey Park, une petite ville voisine de Los Angeles, ont voté pour bannir toute future construction de data centers, des centres de données, dans leur commune. C'est une première, Loïc.
6: Oui, la mesure s'appelle NDC. Elle a reçu le soutien de 87% des votants, environ 7500 électeurs. Un raz-de-marée, hein, s'est félicité José Sanchez, l'un des conseillers municipaux. Selon la mesure, interdire la construction de ces centres de données indispensables au développement de l'intelligence artificielle permet, je cite, de protéger la qualité de l'air, les ressources en eau potable et la santé publique, tout en évitant la hausse des factures d'eau et d'électricité, soit les principaux reproches faits à ces data centers, leur coût environnemental et leur consommation d'énergie. Cette interdiction restera en vigueur, dit le texte, jusqu'à ce que les électeurs en décident autrement, par un nouveau vote. Donc, cette initiative ne sort pas de nulle part. Une société australienne travaillait sur un projet de data center de 2 hectares dans cette ville de 60 000 habitants.
1: C'est la première fois, Loïc, que des électeurs se prononcent aussi directement sur le sujet aux États-Unis. Mais les data centers font évidemment polémique dans tout le pays.
6: Ah ça c'est certain, d'après un sondage de l'Institut Gallup, 7 Américains sur 10 s'opposent à la construction d'un centre de données dans leur secteur. La Californie, malgré sa taille et la place de la tech dans son économie, n'est d'ailleurs pas l'État qui abrite le plus de data centers. Même une ville comme Seattle au nord-ouest, le berceau d'Amazon et Microsoft, s'apprête à les bannir, mais temporairement, parce que jusqu'ici, les conseils municipaux ou les États décidaient de moratoires pour retarder seulement les projets de construction. C'était le cas à Monterey Park d'ailleurs, mais des opposants ont milité pour une interdiction interdiction plus durable. Et le fait que les électeurs aient choisi donne encore plus de poids à une mesure de ce genre. Des lois à l'échelle des États sont également en discussion. À Port Washington, petite ville du Wisconsin, les électeurs

0: un lobby qui œuvre pour le développement des centres de données, a critiqué le vote de Monterey Park et surtout le message envoyé aux investisseurs. Si l'on en croit l'ADCC, cette interdiction va priver les habitants d'emplois et d'investissements potentiels.
1: Merci, c'était Loïc Piala, bientôt chez vous en direct de Los Angeles, 6h27. Dans un instant, la météo et un nouveau journal.
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1: Le temps est mitigé, Christine Peignard.
12: Oui, c'est assez contrasté. Alors, on va faire région par région, si vous le voulez bien. On part au nord, au nord-ouest, les nuages restent nombreux. Gardez votre parapluie sous le coude, hein, les averses circulent. Entre Bretagne, Normandie, Pays de la Loire, Hauts-de-France, elles auront tendance à s'enfoncer jusqu'à Paris et la Loire en cours de journée. Quelques orages isolés ne sont pas exclus à l'intérieur des Hauts-de-France. Et sur l'est, alors là, les pluies du matin vont quitter le pays. Les nuages resteront cantonnés au relief et je pense au Jura et aux Alpes notamment. De la Lorraine à la Bourgogne, au Massif central, ça s'arrange avec des éclaircies, elles seront belles cet après-midi. Il pleut encore sur le sud-ouest ce matin, mais c'est pareil, ça va se cantonner au relief des Pyrénées cet après-midi et vers la Méditerranée. Alors là, grand soleil, chaleur, jusqu'à 29 degrés. C'est entre le Var et la Corse qu'il fera le plus chaud, possiblement des 30 degrés, et c'est près de la Manche qu'il fera le plus frais avec à peine 15-16 degrés.
1: Pour la suite, ça s'améliore.
12: Oui, nous allons vers une belle amélioration. À partir de jeudi, surtout, le soleil va grignoter les nuages et les faire disparaître. Il est magique, ce soleil. Les températures vont pouvoir se relever. Nous allons surveiller d'ailleurs cette hausse, ce retour de la chaleur, car elle pourrait de nouveau être excessive et surtout la semaine prochaine, comme le prédisent vos téléphones. Alors, c'est encore difficile de l'affirmer. Pourquoi ? Parce que les projections des modèles météo ne sont pas tous calées. Le modèle météo assisté par l'intelligence artificielle, et c'est intéressant, lui annonce un épisode très chaud mais très court dans un premier temps, et puis le retour de la chaleur intense qui reviendra en fin de mois. On verra si l'intelligence artificielle a raison.
1: On va voir ça. Merci Christine Peignat. Je donne un rendez-vous dans 5 minutes sur France Info en Ukraine quand les robots terrestres participent à la guerre. Reportage exceptionnel dans le choix de France Info juste après le journal de 6h30. Solène Cressant.
13: Gérald Darmanin s'affiche à la tâche. Depuis plusieurs jours, le ministre de la Justice est présent dans de nombreux médias pour montrer qu'il agit face à l'affaire Liana. Il a dénoncé plusieurs fois les dysfonctionnements judiciaires, promis des sanctions, a réuni hier les procureurs généraux, lancé des enquêtes administratives. Et hier soir, Gérald Darmanin, le ministre de la Justice, s'est exprimé sur le plateau de BFM TV alors que des milliers de personnes manifestaient devant des tribunaux partout en France. Et voici comment il se positionne sur la réinsertion et le traitement des pédocriminels.
14: Je pense que les pédocriminels sont incurables, personnellement. Il y a plusieurs mois que j'ai dit que, pour ma part, vouloir réinsérer des pédocriminels me paraissait contraire à la vérité de ce qui se passait. Et que oui, pour les pédocriminels, ils sont incurables. Je vois aussi des enfants en très bas âge connaître des agressions sexuelles extrêmement violentes. Et je peux vous dire que personnellement, comme vous, ça me terrifie. J'essaye de changer les choses. J'arrive peut-être pas tous les jours. Peut-être que c'est trop lent. Vous avez raison. J'essaye. Je ne vous dis pas que c'est normal, qu'on va pouvoir les réinsérer. Moi, je vous dis que je pense qu'ils sont incurables.
13: Le ministre de la Justice, Gérald Darmanin, qui fait face à plusieurs appels à la démission au sein de l'opposition. Il doit retrouver ce matin le Premier ministre et quatre autres ministres pour réfléchir à renforcer l'arsenal législatif sur les violences faites aux enfants. La présidente de l'Assemblée nationale, Yaël Braun-Pivet, appelle le gouvernement à inscrire rapidement à l'ordre du jour de l'Assemblée une loi dite intégrale, un peu comme une loi cadre déposée à l'automne dernier, contre les violences sexuelles et sexistes. La garde à vue de Patrick Bruel se poursuit à Paris. Le chanteur est entendu depuis presque 24 heures par les enquêteurs sur les cas de 13 victimes qu'il accuse de viol ou d'agression sexuelle. Deux nouvelles plaintes viennent par ailleurs d'être déposées. Les AESH en grève, les accompagnantes d'enfants en situation de handicap sont appelées à se mobiliser aujourd'hui partout en France. Elles réclament plus de reconnaissance, notamment un statut de fonctionnaire. Elles sont contractuelles pour la plupart. En nombre, ces femmes représentent le deuxième métier officier de l'éducation nationale. Il avait du plomb dans l'aile. Le gouvernement allemand enterre pour de bon le projet d'avion de combat franco-germano-espagnol, le SCAF. Les entreprises

0: Entreprise, Airbus et Dassault ne parvenaient pas à s'entendre, dit Berlin. Pas d'avion en commun, reste que les armées de l'air françaises, allemandes et espagnoles ont tout de même besoin d'un avion de chasse dernière génération, c'est-à-dire sixième génération, Éric Biégala.
1: Oui, toutes les armées de l'air du monde, de la Chine aux États-Unis en passant par la Russie ou l'Europe, planchent sur des projets équivalents au SCAF, tous comprenant un avion de sixième génération, furtif, un ou plusieurs drones pour l'accompagner et enfin un système de combat reposant sur une fusion des données largement partagée entre aéronefs et autres plateformes. Le plus gros du programme, en termes financiers, c'est bien sûr l'avion. La France, l'avionneur Dassault en l'occurrence, assure qu'il peut le construire seul. Mais le prix à payer en sera probablement deux fois plus important pour l'État français que s'il était partagé avec deux autres pays partenaires, difficile à encaisser avec des finances françaises déjà dans le rouge. En Allemagne, ce n'est pas l'argent qui manque, mais le savoir-faire. Les appareils de chasse Eurofighter ou Tornado, que le SCAF était censé remplacer, ont été développés en coopération avec la Grande-Bretagne et l'Italie. Et l'Allemagne pourrait essayer de se rapprocher à nouveau des Britanniques et des Italiens, qui aidaient des Japonais, travaillent sur le Tempest, un projet équivalent du SCAF. Mais ce sera sans doute difficile pour les Allemands d'intégrer un tel projet dans lequel les partages industriels sont déjà arrêtés.
0: Éric Biégala, la ville de Clermont-Ferrand va instaurer un couvre-feu pour les moins de 16 ans pendant la Coupe du Monde de football. Elle commence en fin de semaine. Il sera en vigueur de 23h à 7h du matin. Et il doit répondre aux incidents survenus notamment après la victoire du Paris Saint-Germain en finale de la Ligue des Champions. De nombreux mineurs étaient impliqués, dit la préfecture. Le non-respect de ce couvre-feu est passible d'une amende de 150 euros. Et puis, qui en veut aux arbres à Poitiers? La ville porte plainte pour des dégradations sur une cinquantaine d'arbres. 100 000 euros de dégâts estimés, certains arbres vont même devoir être abattus car trop abîmés.
2: Solène Cressant, il est 6h34. Bonjour Cédric.
3: Bonjour Jérôme.
2: C'est l'info de ces dernières heures. Victor Wembanyama se reprend et relance les Spurs en finale de la NBA.
3: La première victoire effectivement il y a quelques minutes dans la série de cette finale pour les Spurs. 115 à 111 sur le parquet des New York Knicks. Les New Yorkais qui continuent de mener la série. On en est à 2 à 1 désormais. Mais Wembanyama qui a marqué 32 points et pris 8 rebonds cette nuit. Wembanyama et les Spurs ont tout relancé et tout ça sous les yeux du président américain Donald Trump à New York, Franck Madvon.
4: On a cru à un moment que rien ne ferait plus de bruit au Madison Square Garden que les huées visant Donald Trump apparues sur les écrans au moment de l'hymne national. Il fallait s'y attendre. New York ne porte pas dans son cœur le président américain, mais la salle mythique a poussé comme il se doit ses Knicks, auteurs d'une saison exceptionnelle. Une ambiance folle, à l'image de la ferveur qui s'est emparée de la ville depuis le début des playoffs. Rien n'a suffi à éteindre la fougue de Wembanyama et des jeunes Spurs. Super ambiance, mais fin horrible, déplore ce fan des Knicks. Toutes les bonnes choses ont une fin, on les aura en 5 matchs. Les Knicks ont été trop apathiques, les Spurs n'ont pas perdu le ballon, les Knicks n'ont juste pas joué leur meilleur basket. Et certains supporters ont même trouvé un responsable, Donald Trump. Il n'apporte que de la mauvaise énergie, il ne peut pas penser en équipe. Les Knicks jouent en équipe, ils ont gagné 13 fois d'affilée comme ça. Et on a en tribune un type incroyablement égoïste, centré sur lui-même, détesté par tout vrai New-Yorkais, et on perd. La faute aussi, admettent les fans new-yorkais, à Wembanyama inspiré, auteur de 32 points. Le Français devra réaliser un nouvel exploit demain pour relancer complètement cette finale redevenue indécise.
3: Le prochain match, Franck le disait, le match 4, hein, ça sera dans la nuit de mercredi à jeudi.
2: En football, les Bleus se rassurent avant de s'envoler justement pour les États-Unis.
3: Avec une victoire 3 buts à 1 hier à Lille contre l'Irlande du Nord. C'était le dernier match de préparation de l'équipe de France. Des Bleus portés hier soir par Michael Olizet, auteur des 3 buts français. Jean-Pierre Blimeau.
5: Le stade Pierre-Mauroy exulte autant que le joueur du Bayern Munich lorsque ce dernier marque le troisième but sur un tir splendide du pied gauche. Dans les tribunes, Romain n'a pas de doute, Michael Olizet est l'homme du match.
6: Ah bah on l'a vu, hein, Olizet, il a marqué, il a fait les efforts, il est revenu, il était là sur la défense, sur les attaques, il a créé du jeu.
5: Si l'attaquant du Bayern séduit, c'est en effet parce qu'il fait des efforts et pas seulement offensifs, confirme Didier Deschamps qui avait incorporé Michael Olizet en septembre 2024, juste après la médaille d'argent de l'équipe de France Olympique.
7: Il est arrivé après de très bons JO. Ça a mis un petit peu de temps pour qu'il se libère aussi, parce que je vous apprends rien, que c'est pas un caractère très expressif, mais il est très attachant, donc c'est son mérite.
5: Pour le défenseur Malo Gusto, Michael Olizet, désormais 7 buts en 17 sélections, a surtout prouvé qu'on pouvait compter sur lui pour le prochain mondial.
8: Il nous a beaucoup aidé ce soir, c'est un top joueur. Voilà, on sait qu'on a un très bon groupe avec beaucoup de qualités, c'est des joueurs qui aident, bien sûr.
5: Kylian Mbappé est le seul joueur actuel de l'équipe de France ayant fait aussi bien.

0: avec un triplé en 2022 contre l'Argentine, un autre en 2023 contre Gibraltar et même un quadruplé en 2021 contre le Kazakhstan.
1: Et ça sent bon la Coupe du Monde, Jérôme, hein, puisque la France va partir, enfin la délégation française va partir demain pour les États-Unis. Le premier match pour les Bleus dans ce mondial, ce sera mardi prochain, mardi 16 juin, dans une semaine, donc contre le Sénégal.
2: Et puis en cyclisme, Alex Baudin, toujours leader du Tour Auvergne-Rhône-Alpes.
1: Après une deuxième étape remportée hier par le Danois Anton Charming, le Français qui va défendre son maillot jaune aujourd'hui lors de la troisième étape, et ce sera une étape un petit peu particulière, hein. C'est un contre-la-montre par équipe autour de Perreux dans la Loire.
2: Merci, c'était Cédric Guillou. Un rendez-vous dans le 6-9 de France Info. Quelle est cette loi intégrale dont on parlait dans le journal, loi intégrale contre les violences sexuelles, que la présidente de l'Assemblée souhaite inscrire au plus vite à l'ordre du jour? Yaël Braun-Pivet, invitée du 8-30 tout à l'heure sur France Info. Et avant cela, dans une demi-heure, la députée Céline Thiébaud-Martinez, qui a déposé ce texte en novembre, viendra nous expliquer en quoi il consiste.
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4: Et à 6h38, voici le choix de France Info.
2: En Ukraine, il n'y a pas que les drones qui changent la guerre. Les robots terrestres sont de plus en plus nombreux. Ils participent à l'évacuation, aux livraisons de nourriture et de matériel. Ils permettent ainsi de limiter les pertes humaines. Bonjour Isabelle Labéry.
5: Bonjour.
2: Envoyée spéciale de France Info en Ukraine. Et pour ce choix de France Info, vous avez pu les observer, ces robots en action. Alors, on dit robots, mais ce ne sont pas des humanoïdes, plutôt des véhicules qui ressemblent à des quads, des motos à quatre roues.
5: Oui, c'est ça. On pourrait dire que la majorité d'entre eux ressemblent à des quads couverts d'un grand plateau métallique. Certains ont des chenilles, d'autres d'énormes roues façon tracteur. À bord, ça c'est leur point commun, personne. Le pilote est à distance et communique par satellite. Avec la prolifération des drones, ces véhicules sont devenus incontournables pour épargner des vies.
2: Et les plus répandus, ce sont donc les robots ravitailleurs.
5: Oui, ils permettent d'amener sans risque sur les positions des cigarettes, des munitions, de la nourriture. Bien adaptés, ils peuvent aussi se transformer en brancards pour les militaires ou les civils. À Kharkiv, nous avons retrouvé Alina Andriyevna, 85 ans, évacuée il y a 2 semaines de sa maison près de Vovtchansk, où les combats font rage.
6: On m'a fait sortir sur une civière et puis dans une machine. Ça secouait beaucoup.
5: C'est un fantassin qui a hissé la vieille dame sur le plateau du robot avant de repartir au combat. Le reste, c'est lui qui a géré. Le sergent-chef Volodymyr Tchernenko, opérateur de la 57e brigade, avec son joystick et son écran à 20 km du front.
7: J'avais pas le droit à l'erreur. Le passage faisait pile la largeur du robot. Trop à gauche et le robot tombait dans le vide avec la mamie.
5: La mamie n'est pas tombée, elle a même parcouru 10 km sur le robot. Évacuation, ravitaillement, ces véhicules sans pilote sont toujours testés avant d'être envoyés au front.
8: Il fait 370-400 kg. On l'a assemblé il y a 2 jours. Il est en essai de roulage.
5: Et l'armée s'adapte. Il y a 3 mois, Nazar et Maxime étaient encore dans l'infanterie. Aujourd'hui, ils s'occupent exclusivement des robots.
9: Le mois dernier, on a fait 40 missions. À la guerre, tout va très vite. Mais c'est ça la guerre d'aujourd'hui. On est déjà dans le futur et si tu es flexible, tu vas y arriver, ce sera cool.
5: Mi-avril, l'Ukraine a d'ailleurs annoncé la prise d'une position russe uniquement à l'aide de robots terrestres et de drones.
2: Et vous nous disiez donc, on teste ces robots avant de les envoyer sur le terrain.
5: Oui, bien sûr. Et là, je vous emmène chez les loups de Da Vinci, où le 108e bataillon est en train de vérifier sa dernière livraison.
10: Les caméras sont stables, la liaison est bonne, la batterie est à 62%.
8: Il fait 370-400 kg. On l'a assemblé il y a 2 jours. Il est en essai de roulage.
5: C'est un modèle à chenilles destiné à des tâches logistiques.
11: Là, on doit être à 5-6 km/h à peu près, sur une route de campagne. Un peu cabossée, mais grâce à ces chenilles, le robot passe sans problème.

0: Ah, demi-tour. Alors en général, les robots ukrainiens sont 3 à 4 fois moins chers que leurs équivalents américains ou européens et mieux adaptés.
1: On a un modèle allemand, il coûte 180 000 euros et il ne va pas sur le front. On a essayé une fois, il est tombé en panne. On l'a envoyé en réparation, mais maintenant ce sont les caméras et le GPS qui ne marchent pas. C'est un peu compliqué.
0: Et moi, ce qui m'a vraiment frappé en faisant ce reportage, c'est de voir à quelle vitesse évolue la technologie et à quelle vitesse aussi l'armée doit s'adapter. Il y a 3 mois seulement, Nazar et Maxime étaient encore dans l'infanterie, ils allaient combattre à pied. Aujourd'hui, ils sont uniquement chargés des robots.
2: À la guerre, tout va très vite. Le mois dernier, on a fait 40 missions. Et je parle que des missions réussies.
3: Le monde entier est impressionné par ce qu'on fait.
2: Mais c'est ça la guerre d'aujourd'hui. On est déjà dans le futur et si tu es flexible, tu vas y arriver, ce sera cool.
0: Il faut dire quand même que la durée de vie d'un robot terrestre est très très courte. En général, 3 missions maximum avant de se faire détruire par un drone russe.
4: Isabelle, ces robots, ce sont aussi des combattants.
0: Oui, certains peuvent déjà être équipés de mitrailleuses, d'autres posent des mines ou se font exploser dans des sous-sols. Vladislav Balbas dirige Ukrainian Armor, un constructeur de blindés qui fabrique désormais des robots.
5: So it could be like fully unmanned.
6: On fait aussi des essais sur un véhicule terrestre sans pilote équipé d'un système laser pour détruire des drones. Donc on pourrait finir par déployer des systèmes entièrement autonomes au plus près du front sans aucune présence humaine. Tôt ou tard, on le verra sur le champ de bataille. Et on va peut-être arriver comme dans Terminator avec des machines qui combattront d'autres machines.
0: Et ce n'est même pas de la science-fiction puisque mi-avril, Volodymyr Zelensky a annoncé la prise d'une position russe par les Ukrainiens uniquement à l'aide de drones et de robots terrestres.
4: Le choix de France Info, signé Isabelle Labéry à Kiev avec Yachar Fazilov et les moyens techniques de Marc Garvenès. Vous pouvez le retrouver sur franceinfo.fr. À suivre un nouveau point sur l'actualité.
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4: Et à suivre, le Liban, nous sommes aux côtés des déplacés après les frappes d'avant-hier à Beyrouth. Mais tout de suite, c'est l'info en une minute à 6h46. Et elle a une Maureen Suignard, Sébastien Lecornu, qui va accélérer l'examen d'une loi globale sur les violences sexistes et sexuelles.
11: Réaction du Premier ministre après la mort de Liana, tuée dans le Gers. Une loi globale permet de poser les principes généraux d'une réforme. Il veut aussi renforcer un projet de loi déposé le mois dernier en aggravant les peines pour les auteurs de viols en série notamment. Hier, des milliers de personnes ont manifesté dans des dizaines de villes pour dénoncer des dysfonctionnements dans l'affaire Liana. Patrick Bruel, toujours entendu par les enquêteurs, le chanteur accusé d'agression sexuelle et de viol, est visé par une dizaine de plaintes. Il est en garde à vue depuis hier matin. L'enquête en cours porte sur les faits dénoncés par 13 femmes. Patrick Bruel nie les accusations. Repousser de nouveau l'âge de départ à la retraite, voici la proposition du corps du Conseil d'orientation des retraites. 67 ans et 6 mois à horizon 2070. C'est indispensable selon l'institution qui affirme faire face à une dégradation des comptes plus rapide que prévu. Et puis c'est l'intersyndicale qui appelle à la grève à la SNCF. Cela débute ce soir dès 20h et cela durera toute la journée demain. Un intercité sur deux et 2 TGV sur 3 circuleront.
4: 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France Info reportage au Liban à présent où les combats se poursuivent. Israël, qui entend éliminer la menace du Hezbollah pro-iranien, envisage de bombarder à nouveau la

0: banlieue de Beyrouth, comme elle l'a fait ces derniers jours. Dans le sud de la capitale, des frappes ont obligé de nombreux habitants à fuir chez des proches pour les plus chanceux ou dans des camps pour les autres. Sur la corniche de Beyrouth, des centaines de déplacés dorment depuis quelques jours sous des tentes. Reportage Timur Özturk.
1: Sur le bitume d'un ancien parking, des dizaines de tentes bleues s'alignent entre la route et la mer. Jian nettoie le tapis de sol en plastique de la tente numéro 27. Cette habitante de la banlieue sud survit ici avec sa fille depuis le début de la guerre.
2: On est ici depuis 3 mois. On nous avait promis des sanitaires, mais c'était des promesses en l'air. On nous donne très peu d'eau, on en rachète sans cesse. Je suis épuisée, au bout du rouleau.
1: Dans les allées du camp, on croise des enfants, des femmes, peu d'hommes. Iman est installé à l'extérieur sur une chaise pour échapper à la chaleur moite qui règne dans la tente de sa cousine. Elle était rentrée vivre dans la banlieue tant que la trêve semblait effective à Beyrouth, mais a de nouveau abandonné sa maison avant-hier.
2: J'étais en train de faire la cuisine pour les enfants quand l'attaque a eu lieu. Mon enfant était effrayé, j'ai dû le porter jusqu'ici.
1: Pour cette mère, c'est un crève-cœur de voir ses jeunes enfants être privés d'école.
2: Pour les enfants, c'est pire que pour les adultes. Les enfants avaient une vie normale. Maintenant, ils subissent la misère et l'indignité.
1: Mais Iman n'envisage pas de retourner à Dahriyeh pour leur sécurité, dit-elle en désignant ses enfants.
0: Reportage signé Timur Özturk à Beyrouth avec Benjamin Thuot et Charbel El-Sherif. Et tout ça est lié. On va se pencher à présent sur la relation Israël-États-Unis. Relation complexe. Bonjour, général François Chauvency.
3: Bonjour.
0: Vous êtes rédacteur en chef de la revue Défense de l'Union IHEDN. Les hostilités entre l'Iran et Israël ont cessé. On en parlait hier matin, après ces tirs de missiles de part et d'autre. Cela veut-il dire, général, que Donald Trump a été écouté par le Premier ministre israélien Benjamin Netanyahou?
3: Oui, c'est assez que Donald Trump ait été écouté. Au moins, il a été écouté pour 24 heures. Et ça replace indirectement, je dirais, Donald Trump comme étant un médiateur dans ce conflit, ce qui ne semblait plus être du tout. Voilà, donc c'est presque un cadeau, à mon avis, que Netanyahu lui a donné. On va voir si ça va durer dans le temps.
0: Est-ce que les intérêts immédiats des États-Unis et d'Israël sont un tant soit peu convergents? On a le sentiment qu'ils sont plus éloignés que jamais.
3: Alors pour moi, ils sont devenus divergents. Il y a sans doute quelques convergences, je dirais, de circonstances, mais on voit bien que Israël, son premier objectif, c'est de sécuriser finalement sa frontière du Nord en éliminant au plus loin possible, je dirais, la menace du Hezbollah. Mais comme le Hezbollah est soutenu par l'Iran et que l'Iran le fait bien savoir, l'Iran est confronté, lui, aux États-Unis. Donc on est sur deux conflits différents, en quelque sorte. Au début, on voyait bien qu'il y avait une synergie entre les deux. L'Iran était l'ennemi principal qui soutenait tout le monde, mais j'ai l'impression qu'il y a une certaine autonomie qui s'est produite dans ces deux conflits et qui finalement font diverger les deux politiques.
0: Quand vous parlez d'autonomie, ça appelle cette question. Est-ce qu'Israël peut faire sans les États-Unis dans cette guerre?
3: Alors, je pense que temporairement, les Israéliens ont une capacité à se battre contre le Hezbollah. Il est très clair que depuis des semaines, des milliers de tonnes de munitions arrivent en Israël. Donc, il y a ces munitions à la fois pour faire la guerre au Liban, mais aussi pour se protéger contre les attaques iraniennes. Alors maintenant, sur plusieurs mois, on peut en douter. Et c'est un moyen de pression des États-Unis. Il faut quand même les États-Unis qui fournissent les munitions pour leur plus grande partie à Israël.
0: Trump et Netanyahou ont un point commun. Ils ont des échéances politiques qui arrivent. Est-ce que c'est juste de dire que d'un point de vue politique, de politique intérieure, Donald Trump a intérêt à la paix et Netanyahou, en quelque sorte, a intérêt à la guerre?
3: Alors c'est assez difficile à dire, mais on voit surtout, je dirais en synthèse, que la politique intérieure a un effet sur la conduite de la guerre, quels que soient les pays. Dans ces deux cas-là, on voit bien qu'il y a des intérêts qui vont arriver. Ce sont des démocraties. Dans les démocraties, il peut y avoir des votes, et des votes qui remettent en question, d'une manière ou d'une autre, la politique étrangère. Donc l'un et l'autre ont besoin. Alors maintenant, tout dépend de l'approche de l'un et de l'autre. Netanyahou a un souci aussi, c'est que si jamais il perdait les élections donc en septembre, il aura des risques de poursuites pénales pour plein d'autres raisons. Donc il joue un petit peu sa survie aussi personnelle. C'est ce qu'on lui reproche d'ailleurs, mais est-ce que c'est la seule raison? Je n'en suis pas sûr.
0: Restez avec nous, Général. général François Chauvency. On va accueillir Nathanaël Charbonnier. Bonjour Nathanaël.
4: Bonjour.
0: Pour France Info Monde, parce qu'on parle toujours de cette relation complexe entre les États-Unis et Israël. Israël, dont la capacité d'espionnage inquiète non pas ses ennemis, mais ses amis et ses alliés précisément américains.
4: Oui, c'est tellement vrai que le Pentagone a relevé le niveau de menace en matière de contre-espionnage concernant Israël à son niveau le plus élevé. Et si le Pentagone agit ainsi, c'est tout simplement parce que son agence de renseignement a déclaré que la capacité d'Israël de mener des opérations d'espionnage humain et de collecte technique d'informations se situait à un niveau élevé. Plusieurs médias américains, dont le New York Times, ont fait état de tentatives israéliennes pour mettre sur écoute des hauts responsables américains et notamment le principal négociateur du président Trump, le fameux Steve Witkoff, ainsi que le haut responsable du Pentagone, un certain Elbridge Colby. La vulnérabilité américaine serait liée au fait que ces hauts responsables utilisent par exemple des avions privés qui sont bien plus faciles à infiltrer et équipés de micros, mais ces personnalités pourraient aussi avoir été piégées lors de voyages en Israël.
0: Et que cherche Nathanaël, à savoir les Israéliens?
4: Ce qui est certain, c'est que les deux pays sont alliés, qu'ils partagent déjà beaucoup d'informations, mais la plupart du temps, ce sont des informations techniques. Or, l'espionnage dans ce cas précis n'est pas de savoir quelle cible il va falloir frapper. L'espionnage qui intéresse les Israéliens, c'est un espionnage politique, on va dire. Savoir le plus tôt possible quelle décision politique Donald Trump est susceptible de prendre, par exemple. Cela permet soit de torpiller la décision qui doit être prise, soit de la contrer.
0: Alors, évidemment, officiellement, tout ça n'a jamais existé. Hein.
4: Oui, ben c'est comme dans Mission Impossible. La bande s'autodétruira immédiatement après avoir été écoutée. Et chaque camp garde le silence sur le sujet. Il n'est jamais agréable de dire que l'on est espionné, tout comme il est rare qu'un État reconnaisse espionner. Ce qui est sûr, c'est que l'on connaît le talent des Israéliens dans le Maine. Souvenez-vous de septembre 2024, de l'explosion des téléavertisseurs et des talkie-walkie du Hezbollah au Liban. Souvenez-vous encore de juillet 2024 et de l'assassinat du chef politique du Hamas tué en Iran. Souvenez-vous encore du logiciel espion israélien Pegasus qui a permis d'espionner des centaines de personnes. Bref, Israël est spécialiste dans le domaine et pour que personne ne soit fâché, je peux vous dire que de toute façon, tout le monde espionne tout le monde. Donc les Américains doivent aussi chercher à espionner les Israéliens.
0: Général François Chauvency, vous confirmez ça, entre alliés, on s'espionne, c'est classique?
3: Alors, je ne sais pas si c'est classique, mais c'est dommageable pour la confiance qu'on peut apporter à son allié. Mais les Américains, par l'intermédiaire d'Echelon, il y a quelques années, ça a été dénoncé, espionnaient aussi leurs alliés de l'OTAN.
0: On se souvient qu'ils avaient espionné Angela Merkel et ça avait été rendu public.
3: Tout à fait. Donc, je crois qu'il ne faut pas être naïf. L'espionnage existe et que même nos meilleurs alliés n'hésiteront pas à nous espionner pour anticiper nos actions et finalement mener leur propre politique. Donc, méfions-nous, ne soyons pas naïfs.
0: Merci beaucoup, Général François Chauvency. Je rappelle que vous êtes rédacteur en chef de la revue Défense de l'Union IHEDN. Et merci à vous, Nathanaël Charbonnier.
5: Il est 6h55 sur France Info et il fait 12 degrés à Nancy.
0: Et avant votre météo complète, voici la playlist ce matin. Maureen Suignard, nous allons en Argentine, où des milliers de fans célèbrent la mémoire d'une légende depuis quelques jours.
5: Et cela a commencé dès vendredi d'une manière bien particulière. Les chants que vous entendez sont ceux de fans endeuillés après la mort de Carlos Alberto Solari, mort à 77 ans. Alors vous ne le connaissez sûrement pas, et pourtant sa disparition est un événement en Argentine. Indio, c'était son petit nom, était une légende du rock argentin depuis un demi-siècle. D'abord avec ce groupe que vous entendez, Patricio Rey y sus Redondidos de Ricota. J'ai fait LV2 italien pour ma défense. Indio était le chanteur de ce groupe qui a commencé à se faire entendre dès la fin des années 70 dans les circuits alternatifs, avant d'avoir l'une des discographies les plus influentes d'Amérique latine. Ils étaient particulièrement populaires chez la jeune génération des années 90 qui venait d'être libérée de la dictature mais qui était en même temps très pessimiste quant à l'avenir économique du pays. Indio a ensuite eu un autre groupe et une carrière solo. Mais il a à chaque fois proposé un rock nerveux avec des textes critiques de la société, du consumérisme, du pouvoir établi et de la répression d'État. Et ce qui a aussi façonné la légende d'Indio Solaris. Ce sont ses concerts, souvent organisés dans des conditions, il faut dire, des conditions logistiques désastreuses. Il pouvait rassembler jusqu'à 300 000 spectateurs venus de tout le pays, jusqu'à une tragédie il y a près de 10 ans où une bousculade a fait deux morts. Mais c'est en se rassemblant donc que les Argentins ont voulu lui rendre hommage. À Buenos Aires, la file d'attente pour se recueillir devant son cercueil était visible sur plusieurs kilomètres, l'événement suivi par toutes les télés. Au moins 1 million de personnes sont venues selon les autorités. Il fallait bien ça pour dire au revoir à l'idole du rock.

0: Redon Guido, j'ai ricotta, j'ai bien dit.
1: Avec l'accent français.
2: Ouais, ça, ouais, je pense que c'est pas mal. Ouais.
0: Patricio Reyes,
2: Ricondidos de Ricotta.
1: Ouais, Indio Solari. Dans Solari, il y a Soler, Christine Peña. On va voir ça dans un instant.
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1: Il va encore un peu pleuvoir, Christine Peña.
2: Oui, alors ce matin, elles sont calées, ces pluies, entre le sud-ouest et le nord-est. Cet après-midi, c'est plutôt au nord de la Loire que les pluies vont circuler. Alors, elles sont ce matin sur les bords de la Manche, mais elles s'enfonceront à l'intérieur du pays jusqu'à la Loire, Paris, pour la fin d'après-midi. Quelques gouttes sont possibles. À l'intérieur du pays, nous devrions avoir de très belles éclaircies qui se développent au fil des heures. Et je pense au Massif central, la Bourgogne, jusqu'à la Lorraine. Nous avons toujours des pluies qui se cantonneront au relief des Pyrénées cet après-midi et toujours du beau temps méditerranéen avec près de 30 degrés cet après-midi, alors qu'ailleurs il fera entre 18 et 22. 18 du côté de l'île de Nantes, 22 à Lyon, à Bordeaux, 20 à Paris et 16 degrés, pas plus, à Brest, au Havre, à Abbeville et à Rouen.
1: Merci Christine Peña, bienvenue sur France Info, mardi 9 juin, il est 7h. Bonjour William Kekosta.
9: Bonjour.
1: Et elle a eu la colère dans toutes les villes de France.
9: Avec des manifestations devant les tribunaux hier soir face à l'affaire Liana pour dénoncer les dysfonctionnements de la justice après le meurtre de la collégienne. À la une aussi, garde à vue prolongée pour Patrick Bruel, le chanteur interrogé sur 13 accusations de violences sexuelles. Dans ce journal également, le Conseil d'orientation des retraites qui préconise de retarder l'âge de départ à 67 ans et demi, on va vous expliquer pourquoi. Et puis, une victoire avant de partir au Mondial. Les Bleus s'imposent 3 buts à 1 contre l'Irlande du Nord.
1: Très belle journée sur France Info.
9: Plus jamais ça. Voilà l'un des slogans que l'on a pu lire sur des pancartes lors de ces rassemblements organisés hier soir dans 160 villes du pays. Réaction à l'affaire Liana et surtout aux révélations sur le passé du principal suspect du meurtre de l'enfant, Jérôme Barella, déjà visé par plusieurs plaintes et signalements qui n'avaient pas eu de suite. Le plus gros rassemblement, c'était à Paris, Marie Boéda. 3000 personnes réunies, parmi lesquelles des victimes de violences sexuelles et des célébrités, elles aussi concernées.
10: La pluie n'arrête pas Juliette en jupe et t-shirt blanc.
11: Écœurée du système judiciaire, sachant qu'en plus le rassemblement a été déplacé, je trouve que c'est vraiment un témoignage du dysfonctionnement de la France.
10: L'étudiante de 20 ans a porté plainte contre un homme pour viol quand elle avait 13 ans.
11: J'en ai marre que les enfants soient pas crus par la société entière. Je voulais apporter mon soutien et montrer ma haine.
10: La mère de Lilou en pleure. Lui, 10 ans, c'est pourquoi il est là.
12: Pour Liana, pour que la justice change.
10: Derrière eux, sous un parapluie, Raphaël, accompagné de ses deux enfants et de son mari.
13: Il faut protéger les enfants et donc on ne peut pas attendre que les enquêtes soient finies. Moi je suis avocate, donc je crois à la présomption d'innocence. C'est pas du tout incompatible. Tous les jours on met des gens en prison et on ne le fait pas pour les agresseurs d'enfants.
10: Quelques hommes comme Emmanuel.
14: Mais je ne comprends pas que les politiques ne fassent rien. Le fil rouge du quinquennat, c'était censé être la lutte contre les violences. En fait, j'ai honte.
10: À côté de ces anonymes, la présentatrice Flavie Flamand se mêle à la foule.
15: On est dans une société qui nous demande de parler, mais qui est la première à remettre notre parole en doute. Et qui plus est, la parole des enfants.
10: La chanteuse Lio aussi.
16: On vole une banque, ils sont sur le coup. Mais pour nos enfants, non, ils sont pas sur le coup. Darmanin, démission.
10: Et c'est une autre artiste qui clôt ce rassemblement, Suzanne et sa chanson « Je t'accuse ».
9: Et ce matin, le Premier ministre Sébastien Lecornu rassemble une partie de son gouvernement pour réfléchir à des solutions d'urgence, notamment pour accélérer l'adoption de textes de loi déjà avancés pour mieux protéger les mineurs.
1: Ce que réclame notamment la présidente de l'Assemblée, Yaël Braun-Pivet, qui est l'invitée du 8-30 tout à l'heure. Et parmi ces lois, il y a cette loi intégrale qu'a déposée la députée Céline Thiébaud-Martinez en novembre dernier et qui devrait être inscrite prochainement à l'Assemblée. Cette députée est notre invitée dans moins de 10 minutes.
9: Patrick Bruel a passé la nuit en garde à vue. Elle a été prolongée pour 24 heures. Le chanteur, France Info l'a révélé, est entendu depuis hier matin par la police judiciaire parisienne, alors qu'il est accusé entre autres par Flavie Flamand, que l'on entendait à l'instant, de violences sexuelles. Margot Steve, les enquêteurs en ce moment ne l'interrogent pas, en tout cas sur l'intégralité des accusations qui pèsent sur lui.
17: Non, le chanteur est entendu sur les cas de 13 victimes. Certains faits déjà connus, comme ceux dénoncés par Daniela Elsner, la patronne d'Unifrance. C'était en 1997 à Acapulco. D'autres faits aussi à Monaco en 2000, en Belgique en 2010 et à Dinard en 2012. Mais Patrick Bruel devra aussi répondre de nouveaux faits, des victimes identifiées récemment grâce aux investigations, dit le parquet de Nanterre, sans que l'on en sache plus sur ces accusations. Et puis, il y a les faits sur lesquels le chanteur n'est pas interrogé. La plainte de Flavie Flamand, notamment déposé mi-mai au tribunal de Paris. D'autres faits aussi, à l'époque classés sans suite et pour lesquels Patrick Bruel a déjà été entendu par les enquêteurs. Ces deux nouvelles plaintes, enfin, dévoilées hier. Une kinésithérapeute qui l'accuse de viol en 2000 après un concert à Grenoble et une ancienne Miss Alsace qui dénonce des faits survenus en 2008.
9: Les précisions de Margot Steve.
1: 7h04 sur France Info, on entend déjà le débat et même la polémique monter avec cette proposition choc du corps.
9: Oui, le Conseil d'orientation des retraites. Bonjour Fanny Guinochet.
18: Bonjour.
9: Spécialiste éco de France Info. Alors dans un rapport que vous avez pu consulter, Fanny, ce corps, il préconise de reculer l'âge de départ à la retraite à plus de 67 ans.
18: 67 ans et demi même à horizon 2070, alors qu'aujourd'hui, on le rappelle, l'âge de départ dans le privé est fixé à 62 ans et 9 mois. Alors reculer l'âge, c'est l'hypothèse préconisée par le corps pour combler le déficit du système, système dont les comptes se dégradent bien plus vite que prévu à cause de la chute de la natalité. Comme les Français font de moins en moins d'enfants, il y a de moins en moins d'actifs et donc de cotisants. Le corps suggère un recul de l'âge par étape. 64 ans et 4 mois d'ici 2030, 65 ans et 8 mois dans 20 ans pour dépasser les 67 ans en 2070 pour les générations qui sont nées après les années 2000. Alors, autre levier envisagé par l'institution, la hausse des cotisations pour les actifs ou encore une baisse des pensions pour les retraités. Ce rapport, il sera présenté aux partenaires sociaux après-demain, mais déjà les syndicats sont vent debout.
9: Les précisions en direct de Fanny Guinochet. Les frappes mutuelles se sont arrêtées entre Israël et l'Iran après une nouvelle flambée de violence entre les deux pays hier. En revanche, les bombardements israéliens se poursuivent sur le Liban. 14 personnes y ont été tuées dans le sud du pays selon les autorités locales et la Croix-Rouge. L'État hébreu poursuit ses opérations militaires contre le Hezbollah. La France et l'Allemagne débranchent le SCAF après des années de négociations infructueuses. Paris et Berlin mettent fin pour de bon à ce projet à 100 milliards d'euros d'avions de chasse communs de nouvelle génération. Aucun accord n'a été trouvé entre le groupe français Dassault et Airbus. Chacun regrette l'impossibilité pour les industriels de s'entendre. Réaction de l'Élysée.
1: Deux mouvements de grève dans l'actualité ce matin.
9: Oui, d'abord celui qui se prépare à la SNCF dès ce soir et demain, avec deux TGV sur trois qui circuleront seulement, un intercité sur deux, avec des perturbations régionales aussi. Les quatre syndicats représentatifs réclament de meilleurs salaires et de meilleures conditions de travail, entre autres. Un autre mouvement, aujourd'hui chez les AESH, les accompagnantes d'enfants en situation de handicap, une profession à 95% féminine dans les écoles, mobilisation contre la précarité avec des temps partiels imposés, des salaires trop bas, un manque de formation. Le gouvernement a déjà commencé à réfléchir sur une réforme du métier, Noémie Bonin, mais c'est encore bien insuffisant selon les principales concernées.
19: Principale demande, que toutes les AESH puissent devenir fonctionnaires. Aujourd'hui, elles sont contractuelles.
20: Ce que ça changerait, c'est qu'on reconnaîtrait qu'on exerce un vrai métier, qui est un métier à part entière, ce qui pour l'instant n'est pas reconnu, n'est pas valorisé.
19: Patricia Monin est AESH depuis 16 ans, dans une école de l'Aube, déléguée CFDT. Elle aimerait plus de cadres pour son métier.
20: Cette absence en fait de statut fait qu'on est considéré un petit peu comme la petite main d'œuvre. D'un côté, on peut nous ramener au fait que nous ne soyons qu'AESH, et de l'autre côté, en même temps, nous faire entendre que sans nous, en fait, on ne peut pas prendre l'élève à l'école. On a le sentiment de ne pas avoir d'existence reconnue, alors que tout le monde s'accorde à dire que notre métier est essentiel.
19: Dans ces pistes, le ministère de l'Éducation imagine octroyer le statut de fonctionnaire à une petite partie seulement des AESH, de 10 à 20% selon les syndicats, ce n'est pas assez à leurs yeux. Pour eux, ce changement de titre signifierait plus de formation pour pouvoir aider des enfants aux situations et besoins très différents et un meilleur salaire. Aujourd'hui, elle touche en moyenne 1100 euros par mois pour 24 heures d'accompagnement chaque semaine. Beaucoup sont en temps partiel contraint.
9: Noémie Bonin.
1: Les Spurs de San Antonio redressent la barre.
9: C'est du basketball. L'équipe du français Victor Wembanyama a remporté cette nuit un premier match en finale de la NBA, le championnat américain. Score final 115 à 111 face aux Knicks de New York qui ont remporté les deux premières rencontres. Il faut, on le rappelle, gagner 4 matchs au total pour l'emporter. Donc tout reste possible. Autre victoire qui fait du bien ce matin, celle des Bleus du football pour leur dernier match de préparation. C'était hier soir avant de s'envoler demain pour le Mondial. L'équipe de France s'impose 3 buts à 1 face à l'Irlande du Nord avec un triplé signé Michael Olysee. Un exploit qui n'étonne pas Didier Deschamps.
0: Michael est rayonnant de par la saison qu'il a réalisée au Bayern. Avec nous aussi, il a fait de très bonnes choses. Il est en pleine confiance et il est tellement décisif. En plus de ça, pour un joueur offensif, il a une capacité à faire les efforts qui est assez remarquable. Donc on aura besoin d'un Michael à ce niveau-là, avec d'autres aussi. Mais bravo à lui, il a tout fait pour être à ce niveau-là et on aura besoin de lui à son meilleur niveau.
9: Prochain match pour les Bleus, ce sera mardi prochain, le premier match dans le Mondial pour l'équipe de France contre le Sénégal. Et puis Lupin est bientôt de retour, la série Netflix qui remet au jour Arsène Lupin avec Omar Sy qui incarne un gentleman cambrioleur du 21e siècle. Il reviendra le 23 octobre pour une saison 4, c'est ce qu'annonce la plateforme. Un immense succès, c'est la troisième série non anglophone la plus populaire de l'histoire de Netflix, juste après la coréenne Squid Game et la Casa de Papel espagnole.
1: Le gentleman de l'info, William Gay-Costa revient. À 7h30, Christine Peña, votre météo automnale pour beaucoup.
2: Mais oui, pour beaucoup, effectivement, avec ces nuages vers la Manche. Plus on s'approche également des Alpes, du Jura ou encore des Pyrénées, avec encore quelques averses ce matin. Cet après-midi, elles atteindront certainement l'île de France. Les températures qui ne décollent pas, hein, de 16 à 22 degrés du nord au sud-ouest, 16 à Brest, au Havre, à Abbeville, à Rouen, 20 à Paris, 22 à Lyon et Bordeaux, et toujours estival en Méditerranée. Mais c'est le seul endroit avec presque 30 degrés du côté de Marseille ou encore en Corse.
1: Christine Peña.
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1: Et quelques rendez-vous dans le 6-9 de France Info. La victoire des Spurs de Wembanyama, c'est l'info de la nuit. Il fera bien sûr la une du journal des sports dans une dizaine de minutes. On parlera également de Patrick Bruel qui est donc en garde à vue. La prescription peut-elle être contournée dans cette affaire? L'avocate de Flavie Flamand, maître Corinne Herman, est avec nous à 7h35. Mais tout de suite, dans l'émotion qui suit le meurtre de Liana, la France se dotera-t-elle bientôt d'une loi intégrale sur les violences contre les enfants et les femmes?
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1: Et notre invitée est députée socialiste de Seine-et-Marne. Elle a déposé une proposition de loi visant à renforcer la lutte contre les violences faites aux femmes et aux enfants. Bonjour Céline Thiébaud-Martinez.
24: Bonjour.
1: Votre texte transpartisan a été signé par plus de 100 députés. Il n'a pas été inscrit jusqu'à présent à l'ordre du jour de l'Assemblée. Le gouvernement semble désormais y être ouvert. D'abord, expliquez-nous, Céline Thiébaud-Martinez, ce qu'il contient et en quoi il aurait été utile aujourd'hui.
24: Alors, ce qu'il contient, bon, déjà, c'est ce qu'on a appelé une loi intégrale parce que c'est un texte qui embrasse de nombreux sujets qui touchent la société, puisque les violences touchent l'ensemble des sphères de la société. Et ce texte porte, par exemple, un chapitre conséquent sur l'organisation de nos juridictions, l'organisation de

0: la justice pour faire face aux violences faites aux femmes et aux enfants. Il traite aussi des violences dans le cadre de la santé, dans le monde professionnel, dans l'enseignement, à l'école. Donc c'est un texte qui vise à lutter partout, dans toutes circonstances, contre les violences qui sont faites aux femmes et aux enfants dans notre société.
1: Ça veut dire par exemple des actes d'enquête qui sont obligatoirement réalisés très rapidement lorsqu'il y a violence sexuelle ou sexiste.
0: Oui, ça veut dire, par exemple, en effet, des actes d'enquête qui peuvent permettre notamment d'éviter les classements sans suite, parce que vous le savez, le taux de classement sans suite dans notre pays pour ce type d'affaires est extrêmement élevé. Et dire d'une plainte qu'elle est classée sans suite ne signifie pas qu'il n'y a pas eu d'agression, qu'il n'y a pas eu de viol. Très souvent, ça signifie que les actes d'enquête n'ont pas été réalisés, ils n'ont pas été faits en temps et en heure. Et ce qui fait qu'on ne peut pas poursuivre la procédure.
1: Un acte d'enquête, c'est par exemple l'audition d'un suspect, ce qui n'a pas été fait dans l'affaire Liana pour la plaignante d'août dernier.
0: Oui, c'est ça, un acte d'enquête, c'est tout acte qui peut permettre d'élucider l'affaire, qui peut permettre d'obtenir la vérité sur ce qui s'est réellement passé entre une victime et l'auteur d'une agression, par exemple.
1: Je voudrais qu'on entende Gérald Darmanin qui disait hier, ça concerne notamment votre texte, que ce type de loi n'aurait rien changé. Écoutez le garde des Sceaux.
2: Il nous a manqué de prioriser des viols sur les mineurs. Dans le cas très précis, ce n'est ni une nouvelle loi, ni des moyens supplémentaires qui nous auraient sans doute empêchés de répondre différemment à ce drame.
1: Votre loi, votre texte de loi, Céline Thiébaud-Martinez, n'aurait pas empêché ce type d'affaire ?
0: Alors, je ne vais pas faire de la fiction. Ce qui est certain, et c'est pour ça que nous avons travaillé ce texte, je voudrais quand même préciser que le texte est le fruit d'un travail de parlementaires, donc de députés, mais aussi de sénateurs et de sénatrices, que nous avons fait pendant plusieurs mois, pendant quasiment un an, en partant de 140 propositions qui ont été formulées par les associations féministes et enfantistes. Ces associations, elles se sont appuyées par exemple sur les travaux de la Civise pour ce qui concerne les violences faites aux enfants.
1: La commission indépendante, voilà, sur les violences faites aux enfants.
0: Tout à fait. Voilà. Si ces associations, elles ont fait ces propositions, si nous, en tant que parlementaires, nous avons repris ces propositions, c'est bel et bien parce qu'il y a un constat tel que les choses doivent être changées. Je ne vais pas dire que si cette loi avait été mise en œuvre, elle aurait empêché le drame de Florence, elle aurait empêché la mort de Liana. Ce qui est certain, c'est que la France, aujourd'hui, condamne 1% des auteurs de viol, 1% des auteurs d'inceste. Est-ce qu'on peut considérer que notre système judiciaire est opérationnel avec de tels chiffres ? Je n'en suis pas certaine. Et c'est d'ailleurs l'un des arguments qui a conduit 114 députés à signer cette proposition de loi lorsque nous l'avons déposée.
1: Céline Thiébaud-Martinez, vous restez avec nous. Je voudrais qu'on se penche sur ce qui se passe chez nos voisins espagnols parce que on entend les chiffres que vous donnez. Quand on dit que la France est en retard, on pense immédiatement à l'Espagne. Et avec nous, en studio, Mélodie Pépin. Bonjour Mélodie.
3: Bonjour.
1: Nos voisins espagnols ont légiféré sur ces sujets depuis longtemps.
3: Oui, dès 2004, l'Espagne se dote d'une loi dite organique sur les violences faites aux femmes, adoptée à l'unanimité. Alors, on l'appelle plutôt la loi contre les violences de genre. Les mots sont importants parce qu'on sort de la sphère privée. C'est un changement de prisme et c'est tout le système qui est repenser avec une approche globale qui mise sur la prévention, la protection, l'accompagnement judiciaire, social, financier des victimes, des juridictions spécialisées, une vraie coordination entre la justice, la police, les services sociaux, des moyens trois fois supérieurs à la France. Et 20 ans après, on parlait de chiffres et voici les résultats. Il y a deux fois moins de féminicides qu'en France et le taux de condamnation des hommes violents est deux fois plus élevé. Et ce modèle qui devient une référence, l'Espagne le prolonge pour les violences faites aux enfants il y a 5 ans avec une autre loi cadre. Et un principe clé, la reconnaissance de tous les enfants comme victimes directes qu'il faut protéger. Donc suspension automatique des droits de visite pour les parents poursuivis ou suspectés de violence. Et on évite de les balloter, de multiplier les procédures. Tout est fait dans un seul lieu.
1: Voilà, merci Mélodie Pépin. Céline Thiébaud-Martinez, je me retourne vers vous. Cette loi, elle existe en quelque sorte. Elle n'est peut-être pas aussi complète que ce qui vient d'être détaillé concernant l'Espagne. Comment est-ce que vous expliquez que depuis novembre dernier, elle soit restée bloquée ?
0: Alors, moi, je l'explique, le travail parlementaire, le travail législatif, c'est un travail qui peut être long.

0: Et la proposition de loi que nous avons déposée, elle comporte 79 articles, ce qui est conséquent pour un texte de ce type, mais ce qui est aussi, ce qui était important pour les parlementaires qui l'ont présenté, parce qu'elle a une portée symbolique très forte pour nous, et la notion d'intégrale implique qu'il y ait, d'une certaine façon, beaucoup de mesures. Ensuite, depuis que nous l'avons déposée, nous avons mobilisé, nous avons sollicité les ministres, nous avons sollicité Sébastien Lecornu, nous avons sollicité l'Élysée. Un certain nombre de personnes nous ont reçus. Nous avons reçu le soutien de Yaël Braun-Pivet. Nous avons été reçus à l'Élysée. Nous avons été reçus par quelques ministres aussi.
1: Est-ce que vous considérez ce matin que vous avez le soutien du gouvernement concernant ce texte?
0: Alors, à ce stade, c'est difficile de dire que nous avons le soutien de ce texte. Il y a vraisemblablement des choses qui sont en train de bouger depuis hier, et la mobilisation très importante hier soir, hein, qui, je pense, faut le relever. Donc, il y a une vraie prise de conscience de la part de la société. J'espère que rapidement, le gouvernement va démontrer qu'en effet, il a compris le message et que oui, un débat va s'engager et que nous allons pouvoir avancer sur cette loi intégrale et sur tout ce qui pourrait permettre une meilleure prise en charge, un meilleur accompagnement des victimes et la fin de l'impunité des auteurs de violences.
1: Merci beaucoup, Céline Thiébaut-Martinez. Je rappelle que vous êtes députée socialiste de Seine-et-Marne. Yaël Braun-Pivet, que vous évoquiez à l'instant, la présidente de l'Assemblée, et l'invitée tout à l'heure du 8-30 France Info. Vous avez parlé aussi de ces rassemblements hier devant les tribunaux un peu partout en France. Et nous posons cette question à présent qui était posée par les manifestants. Quelles sanctions contre les magistrats en cas d'erreur? Question posée particulièrement à Auch, dans le Gers, où une plainte contre le suspect du meurtre de Liana avait été en partie instruite sans que Jérôme Barella soit convoqué. La colère est dirigée là-bas contre la procureure de la République. Reportage Yvan Planteil.
2: Après une heure de prise de parole,
3: nous refusons d'entendre qualifier de dysfonctionnement ce qui est votre fonctionnement normal et habituel.
2: Les manifestants ont grimpé sur la statue représentant la justice pour lui bander les yeux avec un linge blanc. D'habitude, cela signifie que la justice est impartiale. Là, le message était plus politique.
3: Car votre parquet, madame, par sa carence, a fermé à jamais les yeux d'une enfant de 11 ans.
2: Justice pour nos filles, voilà ce que l'on peut lire sur la pancarte tenue par Valérie. Elle a été violée il y a plus de 4 ans déjà, et comme beaucoup ici, elle pointe les délais de traitement des plaintes par le parquet d'Auch.
4: L'enquête est encore en cours au tribunal d'Auch. Voilà, j'ai écrit à la procureure, j'attends sa réponse. 4 ans et 7 mois. C'est-à-dire quand on est victime, on ne nous écoute pas et on est les derniers. Ou alors il faut redire ce qu'on a déjà dit qui est innommable, indescriptible.
2: La mort de Liana et l'onde de choc judiciaire ont encore plus entamé sa confiance à l'égard de la justice française.
4: Ça réactive, voilà. C'est depuis 4 ans et 7 mois, je répète, c'est toujours vivant. Mais voilà, là c'est dur. C'est dur de voir qu'il faut encore attendre qu'il y ait des morts et des drames et des familles endeuillées.
2: Camille garde elle aussi un très mauvais souvenir de la justice gersoise. Elle préfère taire l'objet de sa plainte.
5: Ouais, porter plainte ici, ouais. Moi, on nous dit, de toute façon, ne portez pas plainte, déposez une main courante. Il y a des gens qui essayent de faire leur boulot, on ne leur donne pas le moyen de faire leur travail. Parce que là, la procureure de la République, tout le monde parle, la procureure de la République d'Auch, oui, mais en attendant, je veux dire, comment elle peut faire autrement?
2: Sur les marches du tribunal, François a réclamé à plusieurs reprises la démission de la procureure d'Auch.
6: Quand on voit qu'un parquet envoie un autre parquet des courriers papier, mais la poste aujourd'hui, elle est plus lente que les courriers à cheval sous l'Empire. On veut que les systèmes informatiques entre la justice, les gendarmes et la police soient des systèmes qui communiquent. Et puis surtout, on veut aussi que les dossiers soient beaucoup plus rapides. La procureure d'Auch, de toute façon, je ne sais pas comment elle pourrait rester après ce qui s'est passé. Et je dis très clairement à M. Darmanin que si elle reste, il y aura certainement une grosse colère à Auch.
3: Madame le procureur, nous n'avons plus peur de rien. Nous sommes unis.
2: Et il promet de revenir lundi prochain à la même heure si la magistrate est toujours en poste.
1: Merci Yvan Planteil pour ce reportage à Auch, et on prolonge avec le vrai ou faux. Bonjour Armel Balogog.
7: Bonjour.
1: Et cette question, est-il vrai qu'un seul magistrat a été sanctionné ces 15 dernières années?
7: C'est ce qu'a affirmé Bruno Retailleau dans le Figaro ce week-end en réaction à l'affaire Liana, aux nombreuses plaintes contre le suspect qui n'avait pas abouti. L'ancien ministre de l'Intérieur assure que le Conseil supérieur de la magistrature n'a prononcé qu'une seule sanction, un blâme, en une quinzaine d'années. Il a été démenti par le ministre de la Justice, Gérald Darmanin, hier, lui, à une estimation bien plus haute.
8: Il y a entre désormais 15 et 20 magistrats qui sont sanctionnés par an.
1: Alors lequel donne les bons chiffres?
7: Aucun des deux. Gérald Darmanin Darmanin surestime les choses et Bruno Retailleau les sous-estime de beaucoup. En moyenne, 5 à 6 magistrats sont sanctionnés chaque année. Ça fait une centaine en une grosse quinzaine d'années depuis 2010 sur 9 à 10 000 magistrats selon nos calculs sur le site du CSM, le Conseil supérieur de la magistrature. Concrètement, environ 70 juges ont été sanctionnés directement par le Conseil et il a proposé une trentaine de sanctions pour des procureurs. C'est le garde des Sceaux qui les sanctionne. Au total, un tiers de ces sanctions ont conduit à l'exclusion d'un magistrat.
1: Alors pourquoi Bruno Retailleau parle-t-il d'un seul blâme ?
7: Parce qu'il ne parle que des décisions prises par le CSM après avoir reçu une lettre d'un justiciable. Chaque année, le Conseil reçoit plusieurs centaines de lettres envoyées par des personnes qui se plaignent du fonctionnement de la justice. Sauf que beaucoup de ces lettres sont rejetées car elles sont confuses ou hors cadre. Certains justiciables demandent par exemple au Conseil d'intervenir dans des procédures pénales, ce qu'il ne fait pas. Finalement, quelques dizaines sont réellement examinées et ces 15 dernières années, une seule a donné lieu à une sanction, un blâme. C'était en juin 2024. Le magistrat sanctionné avait mis trop de temps à clôturer une information judiciaire.
1: Donc il est possible qu'un magistrat soit sanctionné s'il est trop lent dans le suivi des dossiers.
7: Oui, tout à fait. En 2014, un autre magistrat qui mettait trop de temps à boucler ses dossiers a reçu un blâme. Et en février dernier, une magistrate qui avait mis trop de temps à stopper la détention d'un mineur a été abaissée d'un échelon.
1: Pour quelles autres raisons les magistrats sont-ils sanctionnés ?
7: Ça dépend de la sanction, il y a de tout. Ça va des problèmes de comportement, du manque de respect envers la hiérarchie, de la négligence qui sont sanctionnés par des blâmes. Il y en a eu près d'une vingtaine ces 15 dernières années, jusqu'à ces 8 magistrats auteurs de violences qui ont été révoqués.
1: Armel Balogog, un nouveau point sur l'actualité dans quelques secondes.
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1: Les Spurs qui se relancent, c'est juste après l'info en une minute avec Maureen Suignard.
10: Et la une, Donald Trump dit être dans les derniers efforts en vue d'un accord avec l'Iran. Ce n'est pas la première fois que le président américain fait une annonce de ce type, mais le calme est en tout cas de retour dans la région après des affrontements hier entre l'Iran et Israël. Le principal aéroport international de Téhéran est de nouveau ouvert. Les deux pays se menacent l'un l'autre de représailles en cas de nouvelle attaque. Le président ukrainien Volodymyr Zelensky, officiellement invité au G7 la semaine prochaine, les chefs d'État des 7 pays les plus industrialisés au monde seront en France, à Évian. Une session sera organisée pour travailler à l'unité derrière l'Ukraine face à la Russie. Plusieurs ministres réunis autour de Sébastien Le Cornu ce matin, le chef du gouvernement dit vouloir prendre des mesures en matière de protection de l'enfance en réponse à l'affaire Liana, la petite tuée dans le Gers. Des milliers de personnes ont manifesté hier dans des dizaines de villes. Attention si vous avez prévu de prendre le train, une grève à la SNCF débute ce soir à 20h et se poursuivra demain. Il y aura 2 TGV sur 3 en circulation, 1 intercité sur 2. Trafic TER aussi très perturbé.
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1: Bonjour Cédric Guillou.
11: Bonjour Jérôme.
1: Et la NBA d'abord, les Spurs se relancent en finale face à New York.
11: Et oui, ça fait désormais 2-1 dans la série pour les Knicks de New York face aux Spurs, qui étaient dos au mur avant ce match 3. Mais Victor Wembanyama et ses coéquipiers sont allés gagner cette nuit au Madison Square Garden de New York sous les yeux du président Trump. 115 à 111 niveau statistique. C'est encore très très bien pour Wembanyama. 32 points, 8 rebonds pour le Français. Que ses partenaires ont encore beaucoup, beaucoup cherché. Et Wembanyama, comme très souvent, parfaitement assumé, alors que son équipe n'avait pas le droit à l'erreur.
12: Notre plan de jeu, c'est un peu toujours de me chercher. Mais souvent, les équipes font en sorte que ce soit pas possible. Mais c'est toujours la première option. On était beaucoup plus dans le contrôle et c'était ça la différence. Les situations difficiles, ça fait ressortir de nous l'urgence en fait, de l'exécution. On sait qu'on n'aura pas 100 chances.
11: Victor Wembanyama en conférence de presse il y a quelques minutes. Le prochain match, le match 4, ce sera dans la nuit de mercredi à jeudi et ce sera toujours à New York.
1: En football, une victoire pour les Bleus avant de s'envoler pour les États-Unis.
11: 3-1 hier soir contre l'Irlande du Nord. 3 buts français inscrits par le même joueur, Michael Olise. Le match se déroulait à Lille et c'était donc la dernière occasion pour le public français de voir les Bleus avant leur départ pour les États-Unis. Noureddine Zidane.
13: Une Marseillaise entonnée en fin de match, précédée d'une hola. Le dernier match des Bleus sur le territoire français a été salué comme il se doit par le public lillois. Et Romain, optimiste avant le grand départ de l'équipe de France demain,

0: Des Bleus.
1: Un petit flop, moi je mettrais quand même Mbappé. Je m'attendais à mieux. Encore une fois, c'est des matchs de préparation. Je préfère le voir entre guillemets nonchalant ce soir et qu'il nous fasse un gros mondial.
0: De l'activité, certes, avec 6 tirs, mais aucun cadré pour Kylian Mbappé. Toujours à une longueur du record des 57 buts en bleu d'Olivier Giroud, présent hier dans les tribunes lilloises.
2: Et notez que la délégation française va partir demain pour les États-Unis. Le premier match au mondial, ce sera mardi prochain. France-Sénégal. Et puis en cyclisme, Alex Baudin, toujours leader du Tour Auvergne-Rhône-Alpes avant la troisième étape aujourd'hui, qui est un petit peu particulière. C'est un contre-la-montre par équipe autour de Perreux dans la Loire.
3: Cédric Guillou, la météo à suivre.
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3: Christine Peña, ça reste globalement nuageux et frais.
9: Mais oui, nuageux, très frais, surtout ce matin, du côté de l'intérieur de la Normandie ou encore de la Bretagne, où on est sous la barre des 10 degrés. Alors autant ça s'arrange à l'intérieur du pays avec les éclaircies qui vont se développer. Les pluies quittent le pays, même près des Pyrénées. Les pluies seront sur le relief uniquement pour cet après-midi. Autant ça se gâte vers la Manche avec cette perturbation qui va s'enfoncer vers la Loire, vers Paris en fin de journée. On devrait être arrosé dans la capitale. Et autant aussi, le temps estival chaud se maintient, très ensoleillé en Méditerranée, avec toujours un peu de vent. Jusqu'à 29 degrés à Marseille, contre 16 à peine à Rouen et au Havre. Il fera 20 degrés à Paris, Dijon et Biarritz, 22 à Lyon et à Bordeaux.
3: Christine Peña, Patrick Bruel est en garde à vue. L'avocate de Flavie Flamand, maître Corinne Herman, est notre invitée juste après le journal de 7h30. William Kekosta.
10: Platoche veut prendre sa revanche à 3 jours du mondial. Le match n'aura pas lieu sur une pelouse, mais devant les tribunaux. La légende du football français, Michel Platini, vient de déposer plainte contre le patron de la FIFA, Gianni Infantino. À Guillaume Batin, Platini compte se venger de la procédure judiciaire qui l'a empêché de prendre la tête de la FIFA il y a 10 ans.
11: À l'automne 2015, Michel Platini est président de l'Union européenne de football. Il est en campagne pour décrocher la présidence de la FIFA qui lui tend les bras. Mais l'affaire éclate. Il est accusé d'avoir touché près de 2 millions d'euros par la FIFA. En février 2016, à la surprise générale, l'élection désigne Gianni Infantino, l'ancien bras droit du français à l'UEFA. En 2018 et 2021, Platini dépose plainte contre Infantino et 2 cadres dirigeants de la FIFA. Il les accuse d'avoir œuvré pour l'écarter de la course à la présidence. 2 plaintes classées sans suite ou prescrites. Cette 3e plainte pour dénonciation calomnieuse et trafic d'influence relance les hostilités. Entre-temps, Michel Platini a été acquitté. Il n'a pas touché cette somme d'argent illégalement, d'après la justice suisse. « Je ne vais pas lâcher les gens qui m'ont fait du mal », disait encore Michel Platini en mars dernier.
10: Guillaume Batin, des milliers de personnes étaient réunies hier soir dans 160 villes de France, des rassemblements pour dénoncer les dysfonctionnements de la justice dans l'affaire Liana, alors qu'on le rappelle, le principal suspect était déjà visé par plusieurs plaintes, sans suite avant l'enlèvement et le meurtre de la collégienne dans le Gers. Et le premier procureur de France, Rémy Heitz, a reconnu hier soir des défaillances.
12: C'est un échec. Une telle catastrophe n'arrive souvent qu'après toute une série de dysfonctionnements, et il faut bien les identifier, il faut absolument tout mettre à plat pour que plus jamais, une telle affaire ne survienne.
10: Le procureur général près la Cour de cassation, Rémy Heitz, qui appelle tout de même sur France 2 à ce que les magistrats puissent, je cite, « travailler dans la sérénité et la confiance ». Plus de 14 000 personnes, policiers, gendarmes, militaires et magistrats seront mobilisés pour le G7, la réunion des leaders des 7 puissances qui aura lieu à Évian, en Haute-Savoie, la semaine prochaine. Sécurité maximale alors que Donald Trump fera le déplacement, tout comme Volodymyr Zelensky, le président ukrainien. Votre argent qui dort à la banque est-il investi en encore dans le pétrole ou le gaz. En tout cas, les

0: banques de toute la planète dépensent toujours plus pour les énergies fossiles, près de 800 milliards d'euros l'an dernier. C'est en hausse selon un rapport d'ONG dont Reclaim France qui enquête sur les banques de l'Hexagone et qui sont un peu plus vertueuses pour l'environnement. Guillaume Fariol, il y a du mieux en France, mais encore quelques points noirs.
1: Les banques françaises ont investi l'an dernier 16 milliards d'euros dans des entreprises liées aux énergies fossiles, 2 milliards de moins qu'en 2024. La BNP Paribas, le Crédit Agricole, le groupe Banque Populaire Caisse d'Épargne ont réduit leurs investissements.
2: C'est la preuve en effet qu'il n'y a pas de fatalité et qu'il peut y avoir une transformation des portefeuilles de financement.
1: Lucie Pinson est la directrice de Reclaim Finance.
2: Cependant, il y a quand même un gros mais. Le gros mais, il s'appelle Société Générale. Elle explose ses financements aux énergies fossiles et notamment aux entreprises qui continuent de développer des nouveaux projets dans le secteur du pétrole et du gaz.
1: D'où l'importance de ce rapport annuel, insiste Lucie Pinson, pour mettre la pression sur les banques.
2: En montrant qu'il y a des établissements plus vertueux, donc possiblement n'allez pas à la Société Générale, la mobilisation permet d'obtenir des transformations.
1: Pour aller plus loin, Reclaim Finance appelle les autorités françaises et européennes à fixer des règles pour contraindre les banques à baisser davantage encore ses financements.
0: Guillaume Fariol, et puis une nouvelle affaire de piratage inquiétante et surtout embarrassante. Les services du gouvernement ont reconnu une attaque contre Tchap, le service de chat mis en place par l'État. Pour l'heure, l'ampleur du vol de données n'est pas précisée. C'est sur cette plateforme que les agents peuvent dialoguer. Ironie de l'histoire, l'État avait mise en place Tchap précisément pour remplacer WhatsApp et Telegram qui n'étaient pas jugés suffisamment sûrs.
3: Merci, c'était William Gacosta. 7h34, quelques rendez-vous sur France Info. Un témoignage dans l'enquête sur le meurtre de Liana, un prof de sport qui a été témoin de comportements étranges de Jérôme Barella, le suspect, et qui regrette aujourd'hui de ne pas les avoir signalés. Cette question dans le décryptage éco de Fanny Guinochet, les Français nés après 2002 travailleront-ils jusqu'à 67 ans et demi? C'est le scénario du Conseil d'orientation des retraites. Mais tout de suite, Patrick Bruel en garde à vue. Des agressions anciennes peuvent-elles être jugées malgré leur prescription?
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3: Bonjour Maître Corinne Herman.
5: Bonjour.
3: Vous êtes avocate de Flavie Flamand et de deux nouvelles plaignantes qui accusent Patrick Bruel. Avant d'entrer dans le détail de votre stratégie et d'évoquer cette question de la prescription, question sur les derniers développements. D'abord, cette garde à vue ne concerne pas l'affaire Flavie Flamand, mais vous considérez que c'est un premier pas ?
5: Oui, c'est un premier pas parce que la parole des femmes est entendue. Lorsque on entend Patrick Bruel, on lui permet de s'expliquer. Ben c'est aussi une façon de reconnaître la parole des femmes et de connaître ses arguments à l'issue de la garde à vue.
3: C'est les deux femmes que vous défendez et qui ont déposé plainte récemment, est-ce que vous pouvez nous dire de quoi, sur quoi précisément portent les accusations contre Patrick Bruel ?
5: Alors, vous comprenez que je garde les détails pour les auditions des parties civiles par les juges d'instruction. Évidemment, je ne vais pas lui communiquer les éléments des plaintes de nos clientes, mais en tous les cas, ça porte sur des viols.
3: Qui remontent aux années
5: 2000 et 2008.
3: D'autres femmes ont pris contact avec vous ?
5: Tout à fait, nous allons déposer en principe deux autres plaintes pour viol la semaine prochaine et nous étudions d'autres cas qui nous ont été soumis ou des victimes nous ont fait part des faits qu'elles veulent dénoncer pour évaluer la possibilité de déposer des plaintes.
3: Et à votre connaissance, en l'état, est-il prévu déjà des confrontations entre vos clientes et Patrick Bruel ?
5: Ben cela me semble un peu prématuré. Il faut commencer par étudier les faits qui sont dénoncés par nos victimes. Donc il faut une enquête. Je pense qu'avant toute confrontation et tout interrogatoire de M. Bruel, il faut évidemment étudier les faits et faire un bout d'enquête.
3: Des faits qui sont anciens, et on va en parler avec vous, Maître Corinne Herman. Ces faits reprochés à Patrick Bruel, sont-ils trop anciens pour être jugés? Nous sommes avec Margot Steve. Bonjour Margot.
6: Bonjour.
3: Des victimes qui espèrent contourner l'obstacle juridique de la prescription.
6: Oui, sur cette question, la justice s'en tient a priori à des principes arithmétiques. Selon la date des faits dénoncés, certaines affaires sont écartées car trop anciennes pour être jugées. C'est ce qu'on appelle la prescription. Mais dans certains dossiers, ce principe a été aménagé par les juges. C'était le cas par exemple dans les affaires des tueurs en série Émile Louis et Michel Fourniret ou plus récemment dans l'affaire du violeur de la Sambre Dino Scala. À chaque fois, les magistrats ont estimé que dans le cas précis de prédateurs en série, tous les faits reprochés pouvaient être jugés. Et c'est donc ce principe que certains avocats de victimes espèrent voir s'appliquer dans l'affaire Patrick Bruel. Même si, on l'a compris, c'est loin d'être automatique, il faut pour cela que la justice reconnaisse le chanteur comme un potentiel violeur en série et évalue ensuite, au cas par cas, tous les faits qui lui sont reprochés.
3: Merci Margot Steve. Alors Maître Corinne Herman, s'agissant de votre cliente Flavie Flamand, les faits commis lorsqu'elle était mineure, il y a plus de 35 ans, sont prescrits, du moins indépendamment des autres affaires. Et c'est tout le sujet, c'est ça ?
5: Ah non, absolument pas. Moi, je dis que c'est au juge de se prononcer sur la prescription à la vue des enquêtes, à la vue des dossiers qui vont être tenus. Je rappelle que chaque dossier nouveau, par exemple, va annuler ou en tout cas reporter la prescription pour les faits précédents. Et on peut remonter comme cela dans le temps. Alors, les jurisprudences Émile Louis et Fourniret, je n'y suis pas pour rien dans ces jurisprudences-là. Je les connais par cœur et je vous dis, avant de parler de prescription, il faudra étudier et investiguer ces dossiers. Et évidemment, moi, je considère que les dossiers anciens ne sont pas prescrits. C'est un principe de droit, c'est un principe habituel qui existe depuis des centaines d'années. Voilà, c'est l'article sur la connexité et la connexité entre les faits permet d'écarter la prescription.
3: Voilà, parce que, bon, évidemment, quand on parle de tueurs en série, quand on évoque Émile Louis et Michel Fourniret, on est peut-être moins habitué à évoquer cette question de la connexité, de la sérialité s'agissant des viols. C'est ça que vous voulez faire jouer pour que la prescription tombe.
5: Bah écoutez, si les actes dénoncés, viol ou agression sexuelle sont retenus et qu'il est poursuivi pour ces faits, automatiquement, la prescription sera reportée pour chaque cas dès lors que ce sont des calculs, effectivement, mais elle sera reportée pour chaque cas.
3: Où en est aujourd'hui la procédure quand vous nous disiez qu'il n'y avait pas à ce stade de confrontation, on parlait beaucoup, évidemment, dans le contexte d'une autre affaire dont on parle énormément ces derniers jours, l'affaire Liana, de la lenteur de la justice. Au stade où on en est, Patrick Bruel doit-il être confronté à un moment ou à un autre à ses victimes sur des faits, encore une fois, très anciens ?
5: Écoutez, pour celles qui l'accepteront et selon l'état de la procédure, il sera des confrontations seront peut-être organisées. Oui, la justice est trop lente dans certains cas. Oui, la justice ne nous entend pas. On passe évidemment, nous, en tant qu'avocats, notre temps à essayer de faire démarrer des procédures, à faire entendre la voix de nos victimes en matière d'inceste, de viol, etc. En ce qui concerne Patrick Bruel, on ne va pas non plus précipiter les choses. Le contraire serait tout aussi catastrophique. Il faut une base d'enquête. Et vous pensez bien qu'en 3 semaines, cette enquête n'a pas pu être menée. Elle va être menée, je l'espère, sereinement par des juges d'instruction et les confrontations arriveront en temps utile.
3: En tout cas, on va vous faire écouter votre cliente Flavie Flamand qui était hier soir dans les manifestations à la suite de cette affaire Liana et qui a conscience que son cas a permis de faire avancer les choses. Écoutez.
7: C'est un soulagement parce que avant moi, et c'est ça qui est particulièrement dégueulasse et qui provoque une véritable indignation chez moi, avant moi, il y a des femmes qui pendant des mois, pendant des années, ont essayé de se faire entendre et il a fallu la médiatisation de ma plainte pour que les choses avancent. Et je trouve que c'est particulièrement injuste, donc c'est un soulagement.
3: Voilà, on est face à ce qui est devenu vraiment un enjeu à la fois politique, un enjeu sociétal, comme le disait d'ailleurs il y a quelques jours le maire de la commune où vivait la petite Liana. Maître Corinne Herman, vous comprenez ce que dit votre cliente Flavie Flamand. Aujourd'hui, il y a une prise de conscience des violences sexuelles et sexistes. Je vous pose la question parce que il y a la question de la loi, la question de l'imprescriptibilité des viols. Est-ce que vous considérez aujourd'hui que la loi qui doit être revue, c'est en tout cas la demande du Premier ministre hier soir et de la présidente de l'Assemblée, il faut absolument aller très vite pour changer cette loi?
5: Écoutez, il faut aller vite, mais en même temps, il faut appliquer les lois qui sont en place. Le problème, c'est de faire appliquer les lois qui sont déjà en place. Il ne faut pas non plus se précipiter parce qu'on peut écrouler tout un édifice. Il faut faire attention à ce qu'on fait. Il faut bien réfléchir. Sous le coup des affaires, on peut prendre de mauvaises décisions et ensuite, nous, on va se retrouver devant des règles qui seront inapplicables. Ce qui est sûr, c'est que lorsqu'une famille dénonce, lorsque des enfants disparaissent, moi, j'ai une jeune femme qui a disparu à Grenoble, on me dit qu'on enregistrera ma plainte en septembre. Ça n'est pas acceptable. Ces délais ne sont plus acceptables. Et on voit que la population réagit très fortement. Quand on dénonce des faits sur des enfants, on ne peut plus accepter des classements ou des non-lieux. Il faut une enquête. Et lorsqu'on a une enquête, ensuite, on peut décider. Donc, je ne sais pas s'il faut tout changer, mais en tous les cas, il faut se mobiliser. Ça, c'est une certitude.
3: En tout cas, un socle d'actes d'enquête minimal, comme le propose une députée qu'on a entendue tout à l'heure sur France Info, c'est nécessaire, minimal et très rapide.
5: Oui, absolument, c'est nécessaire et c'est rapide et ça doit être rapide parce que quand la vie des enfants est en jeu, je sors d'une audience terrible à Nantes, la mort du petit Jonathan Coulon il y a 20 ans, cet enfant a été tué dans des conditions absolument abominables. Il faut se mobiliser, on a besoin que nos enquêteurs, que nos magistrats se mobilisent et il faut peut-être avoir des magistrats spécialisés, on le dit souvent, avoir des pôles spécialisés pour qu'ils puissent se consacrer qu'à cela.
3: Merci Maître Corinne Herman. Je rappelle que vous êtes l'avocate notamment de Flavie Flamand et donc de deux nouvelles plaignantes. Et vous nous annoncez d'ailleurs sur France Info que d'autres plaintes pourraient être déposées dans les prochains jours puisque d'autres femmes ont pris contact avec vous. Il est 7h44.
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3: Et c'est l'heure de l'info en une minute à 8h moins le quart. Maureen Suignard.
11: Deux autres plaintes seront déposées la semaine prochaine contre Patrick Bruel et d'autres cas sont à l'étude. C'est ce qu'affirme à l'instant sur France Info Maître Corinne Herman, l'avocate de Flavie Flamand qui a elle-même accusé le chanteur de viol. Patrick Bruel est en ce moment en garde à vue pour des accusations de viol et d'agression sexuelle. Il nie toutes les accusations portées contre lui. Des dizaines de milliers de personnes dans les rues, hier soir des manifestations partout en France pour rendre hommage à Liana, la petite fille retrouvée morte jeudi dans le Gers. Des manifestations aussi pour dénoncer une faillite judiciaire. Le nom du principal suspect avait déjà été visé par plusieurs plaintes. Le bilan humain s'alourdit au Liban, 14 morts dans le sud du pays hier dans des frappes israéliennes. Les affrontements par contre entre l'Iran et Israël ont cessé le matin. Ce matin, le président américain Donald Trump assure que la diplomatie américaine est dans les derniers efforts pour conclure un accord avec l'Iran. Et puis les Spurs ont été portés par Victor Wembanyama. Le français participe avec son équipe à la finale de NBA contre les Knicks de New York. Première victoire hier, il y a 7 matchs au total pour cette finale du championnat de basket américain. Pour le moment, c'est donc New York qui mène 2-1.
3: France Info. Et un témoignage essentiel à présent dans cette affaire Liana dans le Gers. Les yeux s'ouvrent et les langues se délient au sujet du suspect. Bonjour Aurélien Tirard.
12: Bonjour Jérôme.
3: Service police-justice de France Info. Ce témoignage, c'est vous qu'il avait recueilli, c'est celui d'un professeur de sport. Damien a accueilli au sein de son club Jérôme Barella, le suspect, et ses filles en 2025.
12: Oui, il faut remonter au début de l'année scolaire, il y a 2 ans. Damien accueille alors Jérôme Barella et ses 2 filles dans son club à Auch, un club où adultes et enfants font du sport ensemble. Les semaines passent et petit à petit, Damien, le professeur, repère chez Jérôme Barella une proximité troublante avec les enfants.
13: Lui était tout le temps avec les enfants, à jouer avec eux, les soulever dans les airs, faire de la lutte au sol, se jouer avec les attraper. Mais comme ses filles étaient là, bon, je me disais, voilà, il joue avec ses filles et les autres sont autour... Mais Mais pour autant, c'était un sentiment de gêne assez particulier, puisqu'en plus, même durant le cours, lui était tout le temps avec les enfants. À tel point qu'on était obligé souvent de lui dire « Viens t'entraîner avec nous, pas avec les gamins ». On le surveillait, on avait toujours un œil sur lui, on n'avait pas confiance.
12: Mais Damien ne signale pas ses comportements. Il dit n'apprendre qu'aujourd'hui tout ce dont est accusé Jérôme Barella.
3: Et notamment ce qu'a subi Rosa, 11 ans, c'est cette petite fille qui depuis près d'un an accuse Jérôme Barella de l'avoir violée.
12: Sa maman a porté plainte en août dernier. Rosa a été entendue par les gendarmes et examinée par des médecins. Mais 9 mois plus tard, le suspect n'a jamais été entendu dans ce dossier. Pour Damien, Jérôme Barella se servait de ses filles comme d'appât.
13: Il se servait de ses enfants comme d'un outil pour rapprocher d'autres enfants. Par exemple, la petite qui a porté plainte pour viol était très copine avec sa fille. C'est horrible. En plus, c'est une petite qui était au club depuis très longtemps, qu'on connaissait depuis longtemps, qu'on a vu grandir, etc. Ça ne s'est pas déroulé au club, la maman me l'a dit. Ça s'est passé à l'extérieur, mais malgré tout, ils se sont rencontrés chez nous, quoi.
12: Une fois confronté aux accusations de Rosa, qui quitte alors le club, Jérôme Barella harcèle la maman de la petite fille pour qu'elle retire sa plainte.
3: Et Damien assure n'avoir appris l'existence de cette plainte que la semaine dernière. Il ne peut s'empêcher de culpabiliser.
12: Oui, ce professeur de sport, proche de ses élèves, estime avoir raté quelque chose.
13: Je vois mon club comme un sanctuaire. Là, ce sanctuaire, il a été brisé quoi, par cet homme. On se dit qu'on est en partie responsable parce qu'en fait, on avait des doutes et on n'a pas... Là, je m'en veux beaucoup. Il faut être très, très vigilant. Je pensais l'être. Et je me rends compte que je ne l'étais pas assez. Et ça, c'est une erreur que je ne ferai plus jamais.
12: Depuis l'incarcération de Jérôme Barella, la petite Rosa revient au club de sport. Elle a retrouvé un peu le sourire, confie Damien, son professeur.
3: Merci Aurélien Tirard, service police-justice de France Info, 7h48.
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3: Bonjour Fanny Guénochet.
14: Bonjour.
3: C'est une proposition qui promet de faire polémique dans un rapport choc que vous avez pu obtenir, Fanny. Le CORE, le Conseil d'orientation des retraites, propose de reculer l'âge de départ à plus de 67 ans.
14: Et même 67 ans et demi à horizon 2070, alors qu'on le rappelle, aujourd'hui, l'âge de départ pour les salariés du privé est fixé à 62 ans et 9 mois. Alors, pour combler le déficit du système des retraites, le CORE propose de relever cet âge par étapes. 64 ans et demi d'ici 4 ans, 65 ans et 8 mois en 2045, soit dans une vingtaine d'années, pour dépasser les 67 ans en 2070 pour les générations qui sont nées après les années 2000. Et il y a urgence, hein, selon le CORE, car le déficit se creuse bien plus vite que prévu à cause de la chute de la natalité. Les Français font de moins en moins d'enfants. Longtemps, c'était 2 enfants par femme, mais l'an dernier, on est tombé à 1,5 enfant par femme. Et ça promet encore de baisser à l'avenir. Une situation intenable pour notre régime par répartition dans lequel les générations qui travaillent payent les pensions des retraités. De moins en moins de jeunes, c'est de moins en moins de cotisants et donc d'argent dans les caisses.
3: Et les plus âgés, eux, sont de plus en plus nombreux.
14: Ils représentent aujourd'hui 22% de la population, c'est autant que les moins de 20 ans. Mais en 2070, c'est plus de 65 ans, représenteront plus d'un tiers de la population et surtout, ils seront 2 fois plus nombreux que les jeunes. Alors l'immigration peut en partie compenser cette chute de la natalité, nous dit le CORE, qui envisage d'autres leviers comme la hausse des cotisations pour les actifs ou encore la baisse des pensions. Mais cela ne suffira pas, d'où la question si sensible de réformer encore une fois le système.
3: Ça va être un sujet de l'élection présidentielle.
14: Il le faut, Jérôme, car il n'y a toujours pas de consensus autour de ce sujet. La gauche milite pour le statu quo, voire un retour à la retraite à 60 ans, quand la droite préconise de travailler plus longtemps, mais aussi de faire de la retraite par capitalisation, autrement dit que chacun mette individuellement de l'argent de côté pour ses vieux jours. Une partie du centre propose aussi de basculer sur un système par points. Une chose est sûre, à la vitesse où nos comptes se dégradent, le financement de nos retraites est une bombe budgétaire, mais aussi une bombe sociale.
3: Votre chiffre du jour.
14: On reste dans les dérapages sociaux. Si on ne régule pas les dépassements d'honoraires des médecins, eh bien ils atteindront les 10 milliards d'euros d'ici 15 ans et la situation deviendra hors de contrôle, selon le Haut Conseil de l'Assurance Maladie, qui propose là aussi de réformer le système.
3: Merci Fanny Guinochet. Et l'édito politique à présent, bonjour Renaud Dely.
15: Bonjour.
3: On revient avec vous sur la mort de la petite Liana. La présidente de l'Assemblée nationale, Yaël Braun-Pivet, qui est l'invitée de France Info tout à l'heure à 8h30, réclame l'inscription à l'agenda d'un nouveau texte sur les violences sexistes et sexuelles.
15: Oui Jérôme, et le gouvernement va s'exécuter d'ailleurs. Sébastien Lecornu a fait savoir hier soir que le texte sera transmis au Conseil d'État dans les meilleurs délais pour un examen accéléré. Et il était temps parce qu'en fait, cette proposition de loi transpartisane, hein, signée par 110 députés issus de 8 groupes différents de l'Assemblée, eh bien elle patientait à l'Assemblée justement, cette proposition de loi, depuis plus de 6 mois. Le gouvernement n'avait pas encore trouvé le temps de l'inscrire à l'ordre du jour jusqu'à ce que ce drame finisse par débloquer un créneau. Cette loi dite intégrale comporte près de 80 articles qui touchent à des pans entiers de la société à mobiliser hein, pour lutter contre les violences faites aux femmes et aux enfants, la justice, la sécurité, le foyer familial, les associations, les activités sportives ou encore l'école. Et puis Sébastien Lecornu promet en plus, je le cite, de nouvelles mesures concrètes hein, en faveur de la protection de l'enfance.
3: Pourquoi l'exécutif a-t-il tardé ?
15: Eh bien, à cause d'un mal bien français, Jérôme, qui touche nos gouvernants d'ailleurs depuis plus de 20 ans. Ils réagissent, et c'est heureux, plutôt que d'anticiper, et c'est dommage. Hein. Le nez collé sur les échéances électorales immédiates, les politiques versent volontiers dans le court-termisme. Une urgence chasse l'autre, une tragédie succède à une autre. Et les gouvernements sont trop souvent ballottés par une actualité qui leur échappe, et ils se retrouvent condamnés à légiférer dans l'urgence, sous le coup de l'émotion déclenchée par des événements fondateurs, car... Comme le dit aussi Sébastien Lecornu, je le cite, « La mort de Liana n'est pas un fait divers, mais un véritable fait de société. » Un peu comme le mouvement MeToo a brisé l'omerta de la société sur les violences faites aux femmes et a contraint les gouvernements à commencer à s'en préoccuper.
3: La mort de Liana peut donc servir de déclic.
15: Sans doute. D'autres scandales récents, hein, comme l'affaire Bétarame ou celle du périscolaire parisien, ont mis en lumière les ravages de la pédocriminalité. Mais ce drame-là et les défaillances révélées par le parcours du suspect agissent comme un électrochoc. Le chiffre astronomique de 70 000 plaintes concernant des enfants dévoilées par Gérald Darmanin souligne aussi l'ampleur du défi à relever. Le garde des Sceaux affirme que ni une nouvelle loi, ni des moyens supplémentaires n'auraient empêché le meurtre de Liana, mais l'exécutif ne peut plus échapper à une grande réforme pour changer les procédures, mieux accompagner les victimes, créer des juridictions spécialisées. Bref, pour enfin faire cesser ce scandale qui veut que plus des trois quarts des plaintes qui concernent des agressions sur enfants soient classées. Il est temps que la République écoute la parole de ses petites victimes. La colère, certes, n'est pas toujours bonne conseillère, mais il peut arriver que l'émotion le soit.
3: L'édito politique de Renaud Dény.
14: Il est 7h54 sur France Info, il fait 12 à Royan.
3: Et c'est l'heure de l'œil de Constance. Constance Villanova, ce matin, vous nous parlez des Terriens, j'ai bien prononcé.
14: Très bien.
3: Des jeunes qui s'identifient à des animaux, nouvel épouvantail de l'extrême droite.
14: Masque de renard, de chien ou de loup sur le visage, ils courent et sautent à quatre pattes. Bienvenue dans l'univers des Terriens, cette communauté très niche. Je ne sais pas si vous l'avez.
16: Oui.
14: Ouais, voilà.
16: C'est bon.
14: Voilà. Allez. Les Terriens expriment leur ressenti intérieur, celui d'être un animal. On écoute Ariel, jeune Suisse de 18 ans.
17: Je suis Terrien aussi. J'ai réalisé ça il y a environ un an et demi. Et je suis un cerf rouge d'Europe. Les gens savent qu'ils sont humains, mais s'identifient spirituellement à un animal. C'est un peu plus proche du concept d'un animal totem, par exemple.
14: Né dans les années 90, les forums puis les réseaux sociaux ont donné aux Terriens de la visibilité. Sauf que cette sous-culture, eh bien, elle a un problème. Elle est jeune, elle prête à sourire, qu'on se le dise. Et elle se compose de membres de la communauté LGBT.
3: Les Terriens sont une cible parfaite pour l'extrême droite.
14: Oui, réseaux sociaux et médias en ont fait le symbole de la décadence occidentale et du wokisme. Depuis quelques semaines, en Argentine, une adolescente aurait été mordue à la cheville par des Terriens à la sortie du collège. Mais aucune trace physique. Aucune plainte déposée. Une fausse information donc. En France, de faux comptes TikTok caricaturent leur mode de vie par voix off générée par intelligence artificielle.
18: On vient de se faire virer de l'église avec ma meute. On ne faisait rien de mal. On était juste en train de répéter nos mouvements. Mais apparemment, notre présence dérangeait. Biscotte a même dû faire ses besoins ailleurs.
14: Donc une fausse vidéo. Hein. La mécanique est rodée, fabriquait une panique morale en ciblant une sous-culture inoffensive. Et ça va encore plus loin. Mi-mai, l'ordre des vétérinaires portugais a envoyé une note interne pour rappeler qu'un humain se prenant pour un animal ne peut pas être soigné par un veto. L'info déferle sur les réseaux. Sauf qu'au Portugal, aucun cas concret n'a jamais été recensé. Des hommes qui se prennent pour des animaux, c'est vieux comme le monde, et des jeunes gens qui se cherchent une identité, quitte à choquer un brin, et ben ça aussi. Alors Renaud, si vous croisez lors de votre prochaine balade dominicale un renard, un loup et un cerf qui gambadent ensemble, vous n'êtes pas dans un Disney, mais en présence de Terriens, poursuivez votre chemin et restez calme.
19: Couchez.
14: Wow. Je ne m'attendais pas du tout à cette situation. Il faut se lancer dans la comédie, là.
15: C'est Nino Ferrer, non?
16: Vous avez pas vu Mirza? Non, c'est Cool Cats. Ah, bon. Cool Cats de Queen.
15: Autant pour moi.
3: Prends le rendez-vous chez le veto.
15: Je voulais venir. Non, pas de piqûre, non.
3: Non. Un temps de chien, Christine Peña. Oui, non.
14: Pas partout.
3: On va voir ça dans un instant.
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3: Donc c'est contrasté, Christine Peña.
14: Il fait beau en Méditerranée, c'est l'été, et c'est un peu l'automne au nord de la Loire avec ces pluies qui vont s'enfoncer. Alors ces pluies sont les bienvenues. Hein. Ce printemps 2026 a été globalement peu arrosé. De plus, les sols se sont asséchés rapidement, vous savez, avec la canicule là, de fin mai. Et à l'échelle nationale, les sols sont secs, mais en moyenne, comme ils devraient l'être, en début de mois de juillet. Donc on adore ces pluies hein, qui s'enfoncent de nouveau de la Manche jusqu'à la Loire. Paris devrait être arrosé en fin d'après-midi. On peut avoir quelques orages qui se baladent là, entre les Hauts-de-France, l'intérieur hein, des Hauts-de-France et les Ardennes pour cet après-midi aussi. Les pluies sur l'Est vont régresser. Hein, le temps va redevenir de plus en plus clair, de plus en plus ensoleillé entre la Lorraine notamment, le Massif central, la Bourgogne aussi. Les nuages vont se cantonner au relief du Jura et des Alpes. Et puis pareil, dans le Sud-Ouest, ça va s'arranger. La masse d'air s'assèche. Les nuages resteront quand même bloqués sur les Pyrénées avec encore quelques averses, mais uniquement sur le relief et puis ce beau temps qui se maintient en Méditerranée avec toujours du vent Mistral et Tramontagne qui souffle de 50 à 60 km par heure et ces températures qui restent élevées en Méditerranée. On approche les 30 degrés, 29 à Toulon, à Marseille, à Nîmes, à Montpellier, 19 à Reims, 20 à Paris cet après-midi, 22 à Lyon et Bordeaux et à peine 16 degrés à Rouen et à Brest. Et on va vers du très beau temps pour ce week-end. Ça s'arrange surtout à partir de jeudi et puis ce week-end de nouveau sera estival et beaucoup plus chaud.
3: Merci Christine Peña. Une victoire et une dernière revue d'effectifs pour les Bleus avant de s'envoler pour le Mondial. Victoire 3-1 hier soir face à l'Irlande du Nord. On va y revenir avec notre consultant Bichente Lizarazu juste après le journal de 8h. Et elle a une ce matin. Bonjour Solène Cressant.
22: Bonjour.
3: L'affaire Liana ravive les blessures de nombreuses victimes.
22: Combien d'auteurs de viols jamais entendus après un dépôt de plainte? Combien d'affaires bloquées dans les méandres judiciaires? Des milliers de personnes ont manifesté leur colère devant les tribunaux hier soir. Le gouvernement veut tenter de renforcer la loi. Deux nouvelles plaintes déposées contre Patrick Bruel. Le chanteur est depuis près de 24 heures en garde à vue prolongée jusqu'à demain. Clermont-Ferrand va instaurer un couvre-feu pour les mineurs pendant la Coupe du Monde de foot. Et puis dans la longue finale de NBA, le championnat de basket américain, la victoire de l'équipe de Victor Wembanyama relance tout.
3: Très belle journée sur France Info.
22: On les appelle les dossiers en souffrance et ils portent sans doute bien leur nom. Ces enquêtes qui stagnent de longs mois sur les bureaux de magistrats, d'enquêteurs qui ne sont pas traités ou bien de façon trop lente. L'affaire Liana remet en lumière la question du traitement des affaires de violences sexuelles et les souffrances qu'elles entraînent sur de nombreuses victimes. Le ministre de la Justice, Gérald Darmanin, demande au parquet de reprendre l'ensemble des 70 000 procédures en cours qui concernent des enfants. Parmi elles, il y a celle de Léa qui a dénoncé il y a presque 2 ans des viols commis par le compagnon de sa grand-mère. Elle a été entendue, le mis en cause, jamais Delphine Evenou.
0: Dans cette famille unie, la semaine a été douloureuse.
1: Évidemment, ça remue énormément.
0: Sonia est la mère de Léa.
1: Mais surtout, ça révolte. Quand on entend qu'il y a des plaintes qui n'ont pas été prises en considération, qui ont été classées sans suite.
0: Alors jeudi, elle a écrit son désarroi à l'enquêtrice chargée du dossier, qu'elle relance régulièrement depuis près de 2 ans.
1: C'est toujours la même réponse. Je ne peux pas vous donner de délai. Je ne peux pas m'engager sur une date précise.
0: Léa a aujourd'hui 11 ans.
2: J'arrive pas trop à dormir. Je fais que de penser à ça.
0: Elle attend que son agresseur présumé s'explique enfin devant la police.
2: J'attends qu'on m'interroge et que ça se finisse. Au moins, voilà, on tourne une page.
0: Mais sa mère sait que le chemin sera encore long.
1: Et après, on va devoir encore attendre 1 an, 2 ans. Ma fille, elle va avoir quel âge quand il va y avoir ce procès? Ils peuvent pas se reconstruire comme ça. On a besoin d'être devant une autorité judiciaire et d'avoir des vraies réponses.
0: La brigade de protection des mineurs a de plus en plus de dossiers, explique la préfecture de police de Paris. Anne-Sophie Charrieras, l'avocate de Léa, le sait bien.
23: Effectivement, on se retrouve à un point de blocage avec des services qui n'ont pas la capacité de pouvoir mobiliser les personnes nécessaires pour procéder aux investigations techniques, mais également aux mesures coercitives comme des placements en garde à vue.
0: Elle espère que la revue de tous les dossiers de mineurs réclamés par le garde des Sceaux permettra une nouvelle étape dans la plainte de Léa.
24: Delphine Evenou, et pour dénoncer les dysfonctionnements de la justice dans l'affaire Liana, des milliers de Français se sont rassemblés hier soir dans 160 villes. La collégienne de 11 ans a été retrouvée morte la semaine dernière dans le Gers, alors que le principal suspect

0: était déjà visée par plusieurs procédures, dont une plainte déposée l'été dernier par une enfant de 10 ans, mais pour laquelle il n'a jamais été entendu. Un échec, a reconnu Rémy Hetz, le plus haut magistrat de France. Il veut tout remettre à plat.
1: Et justement, le Premier ministre Sébastien Lecornu veut renforcer la législation autour de la protection de l'enfance.
0: Sébastien Lecornu réunit ce matin 5 ministres concernés, Intérieur, Justice, Santé, Éducation nationale et Égalité femmes-hommes. Hélène Terzian, si le ministre de la Justice affirme qu'une loi n'aurait rien changé à l'affaire Liana, légiférer semble tout de même le chemin choisi par l'exécutif.
2: Impossible pour le chef du gouvernement de ne pas répondre à ce drame. Ce sont ces mots qui suscitent l'effroi. Dans ce courrier adressé à ses ministres, Sébastien Lecornu incite à renforcer l'arsenal de mesures, à commencer par le projet de loi sur la protection des enfants déposé fin mai. Des mesures complémentaires seront ajoutées dans le cadre d'une nouvelle saisine du Conseil d'État, comme l'aggravation des peines pour les auteurs de viols en série ou la modification des règles de prescription. Sébastien Lecornu souhaite aussi que la proposition de loi intégrale pour renforcer la lutte contre les violences faites aux femmes et aux enfants soit transmise au Conseil d'État dans les meilleurs délais. Hier, la présidente de l'Assemblée, Yaël Braun-Pivet, plaidait pour son inscription rapide à l'agenda parlementaire. Le Premier ministre assure enfin que les crédits alloués aux ministères concernés seront préservés dans le budget de l'an prochain et devront même plus encore être ciblés sur cette priorité.
0: Hélène Terzian.
1: Il est 8h04 sur France Info. La garde à vue de Patrick Bruel prolongée de 24 heures.
0: Le chanteur est entendu depuis hier matin déjà par la police judiciaire à Paris sur les multiples accusations de viol et d'agression sexuelle. À ce stade, les enquêteurs l'interrogent sur les cas de 13 victimes. Pour l'instant, pas sur la plainte pour viol déposée par Flavie Flamand. L'avocate de l'animatrice, maître Corinne Herman, annonce sur France Info que de nouvelles femmes ont pris contact avec elle.
3: Nous allons déposer en principe 2 autres plaintes pour viol la semaine prochaine. Et nous étudions d'autres cas qui nous ont été soumis ou des victimes nous ont fait part des faits qu'elles veulent dénoncer pour évaluer la possibilité de déposer des plaintes.
0: Maître Corinne Herman, avocate de plusieurs victimes qui accusent Patrick Bruel de viol, elle va ou a déposé à leur côté 5 plaintes contre le chanteur. Une de plus, Karim Bouamran, le maire PS de Saint-Ouen, annonce à l'instant sa candidature à la présidentielle l'année prochaine. À gauche, le patron du Parti Socialiste, Olivier Faure, souhaite une primaire le mois prochain pour départager les différents candidats déjà déclarés. Si l'Iran et Israël ont cessé leur frappe mutuelle après une montée en tension de plusieurs heures au Moyen-Orient, les frappes israéliennes se poursuivent sur le Liban. 14 morts hier soir dans le sud du pays, selon la Croix-Rouge. Le président ukrainien Volodymyr Zelensky est officiellement invité au sommet du G7 la semaine prochaine à Évian. Une session spécifique sera organisée pour travailler sur les conditions du dialogue avec la Russie, indiquent plusieurs sources diplomatiques.
1: Les sports et rien de tel qu'une bonne victoire avant une Coupe du Monde.
0: Oui, les Bleus peuvent partir plus sereinement aux États-Unis au Mondial de foot après avoir battu l'Irlande du Nord 3-1 hier soir en match amical. Ils avaient perdu la semaine dernière face à la Côte d'Ivoire. La Coupe du Monde aux États-Unis, au Canada et au Mexique qui débute après-demain et qui fait craindre de nouvelles violences en France en marge des matchs, comme après la victoire du Paris Saint-Germain en Ligue des Champions. Alors la ville de Clermont-Ferrand annonce un couvre-feu. Emmanuel Moreau, le maire Julien Bonny, ne veut pas connaître les mêmes dégradations qu'il y a 15 jours. Il a pris plusieurs mesures.
4: Il y a donc ce couvre-feu pour les moins de 16 ans non accompagnés qui sera effectif entre 23h et 7h du matin. Une décision assumée par Julien Bonny.
5: À la vue de ce que nous avons pu constater sur les deux derniers week-ends, avec une majorité de jeunes âgés de 12, 13 à 16, 17 ans, et donc c'est de ma responsabilité de prendre les mesures adéquates qui visent d'abord, je le précise, à les protéger eux.
4: L'autre mesure principale qui risque d'être encore plus commentée et pas forcément appréciée, c'est l'interdiction de diffuser les matchs à l'extérieur. Pas de terrasse, donc pour les bars, et pas possible d'installer une fan zone, même sécurisée.
5: Non, je vous le confirme, il n'y aura pas de fan zone. Je ne peux pas d'un côté prendre des mesures pour protéger les Clermontois et d'un autre ouvrir grand les fenêtres et les exposer à des facteurs aggravants. Je le déplore malheureusement, mais pour cette année, les conditions ne sont pas réunies.
4: Un périmètre sécurisé pourra aussi être mis en place certains soirs, place de Jaude, où ne pourront plus passer tram, bus ou voiture, avec des contrôles renforcés à l'entrée. Des mesures prises pour la durée de la Coupe du Monde, mais qui pourraient bien être prolongées jusqu'à la fin du mois d'août.
0: Emmanuel Moreau, ici Pays d'Auvergne.
1: Et puis sur les parquets de NBA, le championnat de basket américain, la phase finale est relancée.
0: Oui, avec cette victoire des Spurs de San Antonio cette nuit face aux New York Knicks, les Spurs de Victor Wembanyama, qui peuvent encore rêver de devenir champion. Franck Madon.
6: On a cru à un moment que rien ne ferait plus de bruit au Madison Square Garden que les huées visant de

0: Trump apparu sur les écrans au moment de l'hymne national. Il fallait s'y attendre. New York ne porte pas dans son cœur le président américain. Mais la salle mythique a poussé comme il se doit ses Knicks, auteurs d'une saison exceptionnelle. Une ambiance folle, à l'image de la ferveur qui s'est emparée de la ville depuis le début des playoffs. Rien n'a suffi à éteindre la fougue de Wembanyama et des jeunes Spurs. Super ambiance, mais fin horrible, déplore ce fan des Knicks. Toutes les bonnes choses ont une fin, on les aura en 5 matchs. Les Knicks ont été trop apathiques, les Spurs n'ont pas perdu le ballon, les Knicks n'ont juste pas joué leur meilleur basket. Et certains supporters ont même trouvé un responsable, Donald Trump. Il n'apporte que de la mauvaise énergie, il ne peut pas penser en équipe. Les Knicks jouent en équipe, ils ont gagné 13 fois d'affilée comme ça. Et on a en tribune un type incroyablement égoïste, centré sur lui-même, détesté par tout vrai New-Yorkais, et on perd. La faute aussi, admettent les fans new-yorkais, à Wembanyama inspiré, auteur de 32 points, le Français devra réaliser un nouvel exploit pour relancer complètement cette finale redevenue indécise.
1: Reportage de Franck Madvon, correspondant de France Info aux États-Unis.
2: Merci Solène Cressant. Christine Peña, la météo de ce mardi. De la fraîcheur.
1: Mais oui, ce matin déjà, on se couvre, hein, il fait froid. On n'a même pas 10 degrés tiens, à l'intérieur de la Bretagne et de la Normandie en ce moment. Alors que cet après-midi, bah, on ira aller tout juste à 16 degrés à Abbeville, à Rouen. 18 à Lille comme à Nantes, 19 à Reims, 20 à Paris. À Bayonne, pas mieux, hein, 20 degrés cet après-midi. À Paris, en revanche, on aura quelques petites pluies en fin de journée. Pas à Bayonne. Et puis, toujours chaud à Marseille. À Montpellier, il fait déjà à Montpellier 21 degrés en ce moment. Il fera 29 cet après-midi.
2: Christine Peña, 8h09.
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2: Et je vous donne quelques rendez-vous dans la suite du 6-9. On va aller en Ukraine quand des robots terrestres participent à la guerre. Reportage exceptionnel dans quelques minutes dans le choix de France Info à 8h30. Bonjour Paul Larouturou.
7: Bonjour Jérôme Chapuis.
2: Votre invité, c'est la présidente de l'Assemblée, Yaël Braun-Pivet.
7: Parmi toutes les questions politiques que nous lui poserons, je vous livre la principale. L'affaire Liana aurait-elle pu être évitée et que veut-elle mettre dans sa loi intégrale contre les violences?
2: Et pour le moment à 8h10, le foot et une dernière revue d'effectifs avant l'Amérique.
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2: 3 buts à 1, l'équipe de France termine sa préparation mondiale par une victoire face à l'Irlande du Nord. Bonjour Bichente Lizarazu.
9: Bonjour.
2: Notre champion du monde et consultant foot sur France Info. Les matchs de préparation, vous en avez joué beaucoup avant une grande compétition. Ils permettent de livrer quelques vérités. Hier soir, par quoi on commence? Michael Olise est un joueur immense.
9: Alors, c'est pas des vérités, mais c'est des impressions, parce que chaque match a sa vérité, on va dire. Ça peut vite changer, mais par contre, ce qui est certain, c'est que Michael Olise a un talent exceptionnel. Il a fait un triplé hier, il a été magnifique encore une fois, d'efficacité, mais aussi de talent pur. Mais ça, on le sait, parce que avec le Bayern, on y a fait une saison exceptionnelle. Après, j'ai aimé aussi Désiré Doué sur le côté gauche, qui, pour moi, s'impose dans cette équipe. Et je le vois vraiment titulaire pour le début de la Coupe du Monde et s'imposer aussi dans cette équipe. La déception en attaque, c'est plutôt Dembélé et Mbappé. On attendait beaucoup de ces deux joueurs. Évidemment, Mbappé, on attend beaucoup de lui en termes de but, en termes d'efficacité. Étonnamment, il n'a pas été efficace hier soir. Et puis après, il y avait le positionnement de Dembélé juste derrière Mbappé, qui sur le papier me semblait judicieux et me semblait intéressant à développer. Mais il a peu touché de ballon. Et il n'a pas eu le rayonnement qu'il avait avec le Paris Saint-Germain sur la dernière campagne européenne.
2: Et comment vous l'expliquez ?
9: Ben d'abord, il y a des réglages toujours à trouver. Hein. C'est pas parce qu'on est rayonnant dans une équipe qu'on va être rayonnant dans une autre. Il l'est avec le Paris Saint-Germain, mais objectivement, avec l'équipe de France, il n'a jamais atteint le même niveau qu'avec le Paris Saint-Germain. On essaye de trouver la meilleure formule. Dembélé, on le sait, avec le Paris Saint-Germain, il évolue en neuf. comme Mbappé là, mais en position de 9 et demi avec toutes les permutations que l'équipe de France fait, on devrait trouver une formule qui satisfait Dembélé et qui permet aussi à Mbappé de rester en position d'avant-centre.
2: Et ça quand même, depuis tout à l'heure, vous nous avez cité Michael Olise, Dembélé, Doué, Mbappé, rien qu'avec cet effectif, on parle même pas du reste de l'équipe, ça fait de nous, ça fait de l'équipe de France des favoris. Et pourtant, voilà, Didier Deschamps a encore un peu de travail pour les faire jouer ensemble.
9: Oui, mais si vous ajoutez Barcola du Paris Saint-Germain, si vous ajoutez Cherki, qui est aussi un super attaquant, on a pour moi la meilleure attaque du monde, sur le papier. En
2: sur
9: théorie.
2: Le papier.
9: Oui, bah après il faut les faire bien jouer. Je rappellerai une petite anecdote, en 2002, où on s'est raté à la Coupe du Monde, on avait les meilleurs buteurs de chaque championnat. Donc ça ne veut pas dire qu'on sera forcément performant. Et après, sur les deux derniers matchs amicaux aussi, on a pris des buts. On en a pris deux contre la Côte d'Ivoire, un encore hier. Il faut qu'on s'améliore aussi un peu défensivement. Mais la qualité joueur, on l'a. Après, c'est les réglages à trouver. On a une attaque de feu, tout le monde envie notre attaque, voilà, mais ça sera pas suffisant, il faut aussi qu'il y ait on va dire la bonne complémentarité et le bon équilibre.
2: Un dernier mot sur Didier Deschamps qui jouait hier soir, Bichent Elizarazu, son dernier match en tant que sélectionneur en France. Il a reçu un magnifique accueil du stade Pierre Mauroy. C'était j'allais dire comme une évidence.
9: Oui, c'est tout à fait normal par rapport à ce qu'il a fait avec l'équipe de France. C'est la dernière pour beaucoup de choses. C'était la dernière avec Clairefontaine. C'est le dernier match en France. Je trouve que il a remis beaucoup d'autorité en équipe de France. On se rappelle de l'histoire. Hein. On revient de Naïsna. Il y a le passage de Laurent Blanc pendant 2 ans et puis après Didier Deschamps qui prend la suite. Et je trouve que en équipe de France avec Didier Deschamps, le maillot est redevenu prestigieux. Il a remis de l'autorité, il a remis de la discipline, et ça a fait beaucoup de bien à l'équipe de France, avec les performances que l'on sait, le titre de 2018, une finale en 2022, et j'espère que ça va très très bien se terminer pour lui en 2026.
2: Merci beaucoup Bichent Elizarazu, et ce premier match, c'est dans pile une semaine en Amérique, ce sera le 16 juin précisément, face au Sénégal.
1: Il est 8h15 et c'est l'heure du choix de France Info.
2: En Ukraine, il n'y a pas que les drones qui changent la guerre. Les robots terrestres sont de plus en plus nombreux. Ils participent à l'évacuation, aux livraisons de nourriture et de matériel. Ils permettent ainsi de limiter les pertes humaines. Bonjour Isabelle Labéry.
10: Bonjour.
2: Envoyée spéciale de France Info en Ukraine. Et pour ce choix de France Info, vous avez pu les observer, ces robots en action. Alors, on dit robots, mais ce ne sont pas des humanoïdes, plutôt des véhicules qui ressemblent à des quads, des motos à 4 roues.
10: Oui, c'est ça. On pourrait dire que la majorité d'entre eux ressemblent à des quads couverts d'un grand plateau métallique. Certains ont des chenilles, d'autres d'énormes roues façon tracteur. À bord, ça c'est leur point commun, personne. Le pilote est à distance et communique par satellite. Avec la prolifération des drones, ces véhicules sont devenus incontournables pour épargner des vies.
2: Et les plus répandus, ce sont donc les robots ravitailleurs.
10: Oui, ils permettent d'amener sans risque sur les positions des cigarettes, des munitions, de la nourriture. Bien adaptés, ils peuvent aussi se transformer en brancards pour les militaires ou les civils. À Kharkiv, nous avons retrouvé Alina Andriyevna, 85 ans, évacuée il y a 2 semaines de sa maison près de Vovtchansk, où les combats font rage.
11: On m'a fait sortir sur une civière et puis dans une machine. Ça secouait beaucoup.
10: C'est un fantassin qui a hissé la vieille dame sur le plateau du robot avant de repartir au combat. Le reste, c'est lui qui a géré. Le sergent-chef Volodymyr Tchernenko, opérateur de la 57e brigade, avec son joystick et son écran à 20 km du front.
12: J'avais pas le droit à l'erreur. Le passage faisait pile la largeur du robot. Trop à gauche et le robot tombait dans le vide avec la mamie.
10: La mamie n'est pas tombée, elle a même parcouru 10 km sur le robot. Évacuation, ravitaillement, ces véhicules sans pilote sont toujours testés avant d'être envoyés au front.
13: Il fait 370-400 kilos. On l'a assemblé il y a deux jours. Il est en essai de roulage.
10: Et l'armée s'adapte. Il y a trois mois, Nazar et Maxime étaient encore dans l'infanterie. Aujourd'hui, ils s'occupent exclusivement des robots.
14: Le mois dernier, on a fait 40 missions. À la guerre, tout va très vite. Mais c'est ça la guerre d'aujourd'hui. On est déjà dans le futur et si tu es flexible, tu vas y arriver, ce sera cool.
10: Mi-avril, l'Ukraine a d'ailleurs annoncé la prise d'une position russe uniquement à l'aide de robots terrestres et de drones.
2: Et vous nous disiez donc, on teste ces robots avant de les envoyer sur le terrain.
10: Oui, bien sûr. Et là, je vous emmène chez les loups de Da Vinci, où le 108e bataillon est en train de vérifier sa dernière livraison.
15: Les caméras sont stables, la liaison est bonne, la batterie est à 62%.
13: Il fait 370-400 kilos. On l'a assemblé il y a deux jours. Il est en essai de roulage.
10: C'est un modèle à chenilles destiné à des tâches logistiques. Là, on doit être à 5-6 km/h à peu près, sur une route de campagne. Un peu cabossé, mais grâce à ses chenilles, le robot passe sans problème. Ah, demi-tour. Alors en général, les robots ukrainiens sont 3 à 4 fois moins chers que leurs équivalents américains ou européens et mieux adaptés.
16: On a un modèle allemand, il coûte 180 000 euros et il ne va pas sur le front. On a essayé une fois, il est tombé en panne. On l'a envoyé en réparation, mais maintenant ce sont les caméras et le GPS qui ne marchent pas. C'est un peu compliqué.
10: Il faut dire quand même que la durée de vie d'un robot terrestre est très très courte. En général, 3 missions maximum avant de se faire détruire par un drone russe.
2: Isabelle, ces robots, ce sont aussi des combattants.
10: Oui, certains peuvent déjà être équipés de mitrailleuses, d'autres posent des mines ou se font exploser dans des sous-sols. Vladislav Balbas dirige Ukrainian Armor, un constructeur de blindés qui fabrique désormais des robots.
17: So it could be like fully unmanned.
18: On fait aussi des essais sur un véhicule terrestre sans pilote, équipé d'un système laser pour détruire des drones. Donc on pourrait finir par déployer des systèmes entièrement autonomes au plus près du front, sans aucune présence humaine. Tôt ou tard, on le verra sur le champ de bataille. Et on va peut-être arriver comme dans Terminator, avec des machines qui combattront d'autres machines.
10: Et ce n'est même pas de la science-fiction, puisque mi-avril, Volodymyr Zelensky a annoncé la prise d'une position russe par les Ukrainiens, uniquement à l'aide de drones et de robots terrestres.
2: Le choix de France Info, signé Isabelle Labéry à Kiev avec Yachar Fazilov et les moyens techniques de Marc Garvenès. Vous pouvez le retrouver sur franceinfo.fr.
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2: Et à 8h22, c'est l'heure de l'info en une minute. À la une, Maureen Suignard, la garde à vue de Patrick Bruel prolongée.
24: Le chanteur accusé de viol et d'agression sexuelle a déjà passé une première nuit en garde à vue. Sur France Info, l'avocate de Flavie Flamand, qui accusait le chanteur, affirme que deux nouvelles plaintes pour viol vont être déposées la semaine prochaine et d'autres cas sont à l'étude. Hier, ce sont des milliers de personnes qui se sont rassemblées pour dénoncer des dysfonctionnements de la justice après l'affaire Liana, la petite fille tuée dans le Gers la semaine dernière. La présidente de l'Assemblée nationale demande au gouvernement d'inscrire à l'agenda parlementaire la loi intégrée intégrale sur les violences sexistes et sexuelles. De quoi s'agit-il précisément? Yael Braun-Pivet est l'invité du 8h30 France Info dans 10 minutes. Une nouvelle candidature à gauche, à moins d'un an de l'élection présidentielle, c'est au tour du maire socialiste de Saint-Ouen, Karim Bouamrane, de se lancer. Le patron du Parti Socialiste, Olivier Faure, a annoncé que les adhérents seraient consultés le 9 juillet pour définir la stratégie du parti. Et puis les grandes banques françaises ont moins financé l'expansion des énergies fossiles en 2025, à l'exception de la Société Générale. C'est ce que souligne un rapport de l'ONG Reclaim Finance. La France reste le sixième pays dans le monde à financer les énergies fossiles en 2025.
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2: reportage des milliers de personnes un peu partout en France, dans 160 villes, pour interpeller la justice après la mort de Liana dans le Gers. 3000 manifestants rien qu'à Paris hier soir. Des manifestations où l'on pouvait croiser des Françaises victimes de dysfonctionnements dans des affaires de violences sexuelles. Adèle Belloumri.
3: Isabelle Bourdon, 52 ans, arbore un t-shirt 160 000 enfants, je te crois, je te protège. Cette femme fait partie de ces victimes de viol dans l'enfance.
6: Ça a commencé, j'avais peut-être 3 ans. Premier souvenir, c'est 4 ans. Et c'est arrêté quand j'avais 12 ans. Des gens proches de ma famille et des personnes différentes. En fait, moi, je n'arrivais pas à me croire moi-même. Et j'en suis encore à essayer de débusquer des souvenirs. Donc, c'est tout un travail. Et encore, moi, j'ai la chance d'être accompagnée.
3: Des faits aujourd'hui prescrits, elle n'a jamais pu porter plainte.
6: J'ai eu 45 ans d'amnésie traumatique. Je suis sortie il y a 4 ans. Ma vie a été bouleversée et je suis multiprescrite.
3: Aujourd'hui, Isabelle milite pour l'imprescriptibilité et pour une loi globale contre les violences sexuelles.
6: La procédure judiciaire, elle n'est pas seulement là pour avoir un jugement. C'est grâce à la procédure judiciaire, par exemple, que parfois on retrouve ses souvenirs, on parle à ses proches, qu'on débusque et qu'on peut faire advenir la vérité. C'est pas uniquement le jugement. Ça, on prive les victimes de ça. Pour moi, malheureusement, c'est trop tard, mais je ne peux pas accepter, nous ne pouvons pas accepter qu'actuellement, pendant que je vous parle, il y a des enfants qui sont encore avec leurs agresseurs, qui sont violés, qui sont maltraités. Ça, c'est pas acceptable.
3: Des enfants non protégés, c'est aussi ce que dénonce Anna. C'est un prénom d'emprunt. Cette maman est en procédure avec le père de sa fille Louise, de 5 ans, qu'elle accuse de viol. Le couple était déjà séparé au moment des révélations de l'enfant.
19: Dans un premier temps, ma fille a eu des signes assez inquiétants où elle se protégeait les parties intimes, etc., sans vraiment parler parce qu'elle était toute petite à l'époque. Puis elle a fini par parler d'agression sexuelle jusqu'à ce qu'elle dénonce des viols, voilà, avec des mots d'enfant, mais qui sont suffisamment précis pour bien comprendre et qu'elle n'a pas pu inventer des trucs pareils.
3: La plainte d'Anna est classée sans suite un an plus tard, faute de preuves suffisantes. Une autre suit son cours depuis janvier. Dans le cadre de la garde alternée, sa fille continue de voir son père, que la mère désigne comme son agresseur présumé.
19: Moi, je ne veux pas une condamnation, en fait, du père. J'en suis à un stade où je m'en fiche. Je veux que ma fille soit protégée. Encore la semaine dernière, devant une psychologue, elle a dit qu'elle ne se sentait pas en sécurité chez son père. Elle est quand même exposée face à son violeur tous les 15 jours. Ça, c'est une violence psychologique horrible pour sa construction. Ça lui apprend quoi, en fait ?
3: En France, selon le rapport de la Civise, environ 160 000 enfants sont victimes de violences sexuelles chaque année, soit un enfant toutes les 3 minutes.
2: Adèle Belloumri. Et France Info Monde à présent, bonjour Nathanaël Charbonnier.
21: Bonjour.
2: Israël reste au cœur des débats et la capacité d'espionnage de l'État hébreu inquiète non pas ses ennemis, mais ses amis et notamment ses alliés américains.
21: Et c'est tellement vrai que le Pentagone a relevé le niveau de menace en matière de contre-espionnage concernant Israël à son niveau le plus élevé. Plusieurs médias américains, dont le New York Times, ont fait état de tentatives israéliennes pour mettre sur écoute de hauts responsables américains et notamment le principal négociateur du président Trump, le fameux Steve Witkoff, ainsi que le haut responsable du Pentagone, un certain Elbridge Colby. La vulnérabilité américaine serait liée au fait que ces hauts responsables utilisent par exemple des avions privés qui sont bien plus faciles à infiltrer, équipés de micros, mais aussi ces personnalités pourraient avoir été piégées lors de voyages en Israël.
2: Que cherchent à savoir les Israéliens ?
21: Alors ce qui est certain, c'est que les deux pays sont alliés, vous l'avez dit, qu'ils partagent déjà beaucoup d'informations, mais la plupart du temps, ce sont des informations techniques. Or, l'espionnage dans ce cas précis n'est pas de savoir quelle cible il va falloir frapper. L'espionnage qui intéresse les Israéliens, c'est un espionnage politique. Savoir le plus tôt possible quelle décision politique Donald Trump est susceptible de prendre, par exemple. Cela permet soit de torpiller la décision qui doit être prise, soit de la contrer.
2: Et évidemment, officiellement, tout cela n'existe pas.
21: Ah ben c'est comme dans Mission Impossible, la bande s'autodétruit immédiatement après avoir été écoutée et chaque camp garde le silence sur le sujet. Il n'est jamais agréable de dire que l'on est espionné, tout comme il est rare qu'un État reconnaisse espionné. Ce qui est sûr, c'est que l'on connaît le talent des Israéliens dans le domaine. Souvenez-vous, septembre 2024, l'explosion des téléavertisseurs et des talkie-walkie du Hezbollah au Liban. Souvenez-vous encore, juillet 2024, l'assassinat du chef politique du Hamas, tué en Iran. Souvenez-vous du logiciel espion israélien Pegasus qui a permis d'espionner des centaines de personnes. Bref, Israël est spécialiste dans le domaine et pour que personne ne soit fâché, je peux vous dire que de toute façon, tout le monde espionne tout le monde, donc les Américains doivent aussi chercher à espionner les Israéliens.
2: Nathanaël Charbonnier, la météo à suivre.

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3: Ça s'améliore un peu, Christine Peignard.
4: Un tout petit peu, oui, on voit. Allez, le bon côté des choses, c'est que le soleil va prendre de plus en plus l'avantage. Les pluies vont disparaître. En revanche, on a des pluies là, qui arrivent par les côtes de la Manche. Et là, elles vont s'enfoncer un peu. Elles sont intermittentes, entrecoupées de quelques éclaircies, pas nombreuses, c'est vrai. Les nuages seront de plus en plus présents en Île-de-France avec des pluies en fin de journée. Et des températures qui restent basses. On est un peu en automne, un petit goût comme ça. 16 degrés à peine à Rouen, 19 à Tours, à Reims, 20 degrés à Paris. Ça sera la même température qu'à Biarritz, qui reste aussi sous les nuages. À Toulon, en revanche, sous le soleil, Marseille aussi, on ira jusqu'à 29 degrés. Et on va vers du plus beau, hein, beaucoup plus beau. À partir de jeudi surtout, le week-end prochain sera estival.
3: 8h30 sur France Info. Toute l'info, Solène Cressant.
5: Ils étaient des milliers à Auch, Nîmes, Nancy. Des milliers de Français se sont rassemblés hier soir dans 160 villes pour dénoncer les dysfonctionnements de la justice dans l'affaire Liana. La collégienne de 11 ans a été retrouvée morte la semaine dernière dans le Gers, alors que le principal suspect était déjà visé par plusieurs procédures. Marie Boéda, beaucoup de femmes au rassemblement organisé par exemple à Paris, près du ministère de la Justice, pour crier leur colère.
6: La pluie n'arrête pas Juliette en jupe et t-shirt blanc.
7: Écœurée du système judiciaire, sachant qu'en plus le rassemblement a été déplacé, je trouve que c'est vraiment un témoignage du dysfonctionnement de la France.
6: L'étudiante de 20 ans a porté plainte contre un homme pour viol quand elle avait 13 ans.
7: J'en ai marre que les enfants ne soient pas crus par la société entière. Je voulais apporter mon soutien et montrer ma haine.
6: La mère de Lilou en pleure. Lui, 10 ans, c'est pourquoi il est là.
8: Pour Liana, pour que la justice change.
6: Derrière eux, sous un parapluie, Raphaël, accompagné de ses deux enfants et de son mari.
9: Il faut protéger les enfants et donc on ne peut pas attendre que les enquêtes soient finies. Moi je suis avocate, donc je crois à la présomption d'innocence. C'est pas du tout incompatible. Tous les jours on met des gens en prison et on ne le fait pas pour les agresseurs d'enfants.
6: Quelques hommes comme Emmanuel.
10: Mais je ne comprends pas que les politiques ne fassent rien. Le fil rouge du quinquennat, c'est essentiel à la lutte contre les violences. En fait, j'ai honte.
6: À côté de ces anonymes, la présentatrice Flavie Flamand se mêle à la foule.
11: On est dans une société qui nous demande de parler, mais qui est la première à remettre notre parole en doute. Et qui plus est, la parole des enfants.
6: La chanteuse Lio aussi.
12: On vole une banque, ils sont sur le coup. Mais pour nos enfants, non, ils sont pas sur le coup. Darmanin, démission.
6: Et c'est une autre artiste qui clôt ce rassemblement, Suzanne et sa chanson « Je t'accuse ».
5: Reportage à Paris de Marie Boéda. Sébastien Lecornu, le Premier ministre, réunit tout à l'heure 5 ministres pour tenter de renforcer la législation sur les violences faites aux enfants. La garde à vue de Patrick Bruel est prolongée de 24 heures. Le chanteur est dans les locaux de la police judiciaire à Paris depuis hier matin, interrogé sur les cas de 13 victimes de viol ou d'agression sexuelle. Une grève à la SNCF débute ce soir à 20h. L'ensemble des syndicats appellent à la mobilisation pour des augmentations de salaire, mais surtout pour une prise en charge de leurs souffrances, Maxime Deps.
13: Depuis le début de l'année, pas moins de 13 salariés de l'entreprise se sont donné la mort. Et pour Sudrail, son représentant Julien Trocaz, le lien est criant entre ces drames et les transformations en cours à la SNCF.
14: Nous, on travaille avec les camarades de Sud PTT qui avaient suivi le dossier France Télécom. Évidemment, il y a un lien avec le travail.
13: Côté direction, on se défend de toute corrélation directe. Les autres syndicats prennent plus de pincettes. Thierry Nière de la CGT en tête.
15: Évidemment qu'après, il y a d'autres facteurs qui rentrent en compte, cela dit. Il y a aussi des situations, une notamment qui a été vécue, où un cheminot a laissé un courrier derrière lui après avoir passé une formation qu'il n'a pas pu valider, a exprimé son désarroi et s'est donné la mort dans la foulée.
13: Ce qui est sûr en tout cas pour Fabrice Charrière de l'UNSA Ferroviaire, c'est que les cheminots ressentent clairement aujourd'hui les effets de la réforme de 2018. Une entreprise une et entière avant, éclatée en filiales aujourd'hui, où les agents en partie peuvent désormais être transférés avec des impératifs de productivité.
16: Les réorganisations qui se succèdent entraînent une anxiété. Qui sera filialisé? Qui va perdre ses droits? Quel est le prochain sur la liste? Quel poste va être supprimé pour faire des économies? Et il y a des réorganisations auxquelles les cheminots ne comprennent plus rien.
13: Des transformations qui percutent la vie des agents, mais que la direction dit accompagner.

0: soignés avec beaucoup d'attention.
1: Maxime Debs, un TGV sur 3 sera annulé, un intercité sur 2 et le trafic régional sera fortement perturbé, annonce la direction de la SNCF.
2: Merci Solène Cressan, 8h34 et tout de suite l'invité du 8h30, c'est Yael Braun-Pivet, la présidente de l'Assemblée nationale qui répond à Agathe Lambret et Paul Larouturou.
3: Bonjour Yael Braun-Pivet.
4: Bonjour.
3: Merci d'être avec nous sur France Info. Bonjour Paul.
5: Bonjour Madame la Présidente, bonjour à tous.
3: L'affaire Liana aurait-elle pu être évitée? Vous allez nous dire ce que vous pouvez faire, vous, à votre échelle, en tant que présidente de l'Assemblée nationale. Mais d'abord, alors que le suspect avait été visé par plusieurs procédures avant la disparition de la fillette de 11 ans, sans jamais avoir été inquiété, Gérald Darmanin exclut fermement de démissionner, bien que certains le réclament. Le garde des Sceaux estime que les défaillances dans cette affaire ne tiennent pas à ses instructions. Yael Braun-Pivet, est-ce que Gérald Darmanin se défausse sur les magistrats, sur les enquêteurs?
4: Écoutez, en tout cas, je crois qu'il n'y a pas à rechercher un bouc émissaire quel qu'il soit. Donc que ce soit un ministre, que ce soit un magistrat, un procureur, des forces de l'ordre, le problème, il n'est pas là. Et si on passe et on consacre nos jours aujourd'hui à rechercher un bouc émissaire, je pense qu'on est à côté de la plaque. Parce que le problème, il est beaucoup plus grand que cela. Il est systémique. On le sait tous, vous savez, moi je suis parlementaire, je rencontre des victimes, je rencontre des gens qui viennent à ma permanence et qui m'expliquent ce que c'est le quotidien de cette justice de proximité.
5: Il n'y a pas une question de responsabilité quand même. On sait que le garde des Sceaux va être sur le grill lors des questions au gouvernement cet après-midi.
4: Oui, pour vous, c'est le rôle du Parlement de contrôler l'action du gouvernement.
5: On n'a pas de responsabilité.
4: Il va pouvoir répondre aux questions. Il est garde des Sceaux, donc il a en charge le système judiciaire, mais il hérite aussi d'un système qui a été sous-investi par des hommes et des femmes politiques depuis des dizaines d'années. Nous avons essayé de rattraper la hausse du budget de la justice qu'a défendu notamment Éric Dupond-Moretti, son prédécesseur, n'a jamais été aussi importante. Plus 55%, ça n'est pas rien. Pour autant, on est toujours en dessous de ce que l'on devrait faire.
3: Il on faut est très faire à la traîne.
4: On est à la traîne.
3: Par rapport aux autres pays européens, aussi,
4: on est en retard.
3: 4 fois moins de procureurs en moyenne en France. Vous disiez, Gérald Darmanin, garde des Sceaux, il a aussi été ministre de l'Intérieur. Et dans cette affaire, ce qui est mis en cause, c'est la responsabilité des magistrats et aussi des enquêteurs. Aujourd'hui, Gérald Darmanin, il dit, moi, j'ai passé les consignes. En revanche, il y a sans doute eu des défaillances. Et si c'est confirmé, il y aura des sanctions qui iront du blâme jusqu'à la révocation. Quand même, est-ce que les juges ne sont pas des boucs émissaires aujourd'hui?
4: Mais justement, il ne faut pas que les juges soient des boucs émissaires parce qu'ils font le maximum. Je les connais, je suis avocate, je vais souvent dans des juridictions. J'ai été présidente de la commission des lois à l'Assemblée nationale pendant 5 ans.
5: Est-ce qu'il faut
4: donc
5: des sanctions? Est-ce qu'il faut des sanctions?
4: On s'en connaît, boucs émissaires. Ce sont des hommes et des femmes qui se dévouent corps et âme à leur mission. Donc il ne faut pas les mettre en accusation, ce serait une grave erreur parce que la difficulté, le problème, il est beaucoup plus large
3: mais est-ce
4: que
3: cela.
4: C'est
3: quand
4: toute
3: même
4: la chaîne pénale qui.
3: Oui, mais
4: on peut, bien sûr.
3: Vous avez vu la colère de la foule qui était rassemblée hier devant le ministère de la Justice, un rassemblement interdit d'ailleurs.
4: D'ailleurs, ça, j'ai pas bien compris pourquoi.
5: Vous n'avez pas compris pourquoi c'était pas place Vendôme?
4: Alors, je n'ai pas compris pourquoi ce rassemblement était interdit. Ce sont des femmes, ce sont des collectifs, des associations, des citoyens en engagé,
5: la
4: qui
5: décision de Laurent Nunez,
4: lutte
5: vous n'avez pas
4: depuis des années pour défendre nos enfants, pour défendre les femmes de notre pays, et donc qu'elles ne puissent pas manifester devant le ministère, ou que ce soit d'ailleurs.
5: Vous dites ça au préfet de police
4: et
5: au ministre de l'Intérieur.
4: Je dis ça au préfet, au ministre de l'Intérieur, au ministre de la Justice aussi.
5: J'aurais dû pouvoir manifester.
4: Vous savez, moi je suis présidente de l'Assemblée nationale. J'ai toujours autorisé les manifestations devant l'Assemblée nationale. Parfois, le préfet, parfois le ministre me disent « mais non, il ne faut pas ». Moi, je dis « c'est la maison du peuple, il est normal que le peuple puisse venir manifester et nous dire ce qu'il pense ». Et je vais toujours au-devant des manifestants. Je pense que c'est ce qui aurait dû être fait. Il faut autoriser toutes les manifestations, sauf s'il y a un trouble à l'ordre public manifeste, mais ça n'était pas le cas hier. Et il faut aller à la rencontre des gens qui manifestent, parce que nous sommes des responsables politiques et nous sommes responsables devant le peuple français.
3: Et est-ce qu'il faut
4: nous ne devons jamais craindre la parole de nos concitoyens. Jamais.
3: Vous dites qu'il fallait autoriser cette manifestation. Est-ce qu'il faut entendre aussi cette colère? Parce que vous dites qu'il ne faut pas chercher des boucs émissaires. Mais dans cette foule en colère, il y avait des victimes qui racontaient « Moi, ma fille a été violée par son père et les juges n'ont pas décidé de la séparer de son père. Elle est encore contrainte de voir son bourreau régulièrement. »
4: Vous avez
3: raison.
4: Est-ce
3: qu'il n'y a pas aussi une question de responsabilité individuelle? C'est ce que pointe Gérald Darmanin, c'est ce que pointe Édouard Philippe aussi, qui interroge notamment sur le pouvoir de syndicalisation des juges. C'est ce que pointe Bruno Retailleau, qui dit qu'il faudrait que les juges soient plus souvent sanctionnés. Est-ce qu'on a le droit d'interroger cela?
4: Mais on a le droit d'interroger la responsabilité des magistrats et il y a des sanctions qui sont prononcées. Est-ce qu'il faut revoir le pouvoir disciplinaire, la façon dont c'est organisé? Pourquoi pas? Il faut tout interroger. Mais franchement, si on pense que la réponse, elle est là, en jetant l'opprobre sur un magistrat, en considérant qu'il faut le sanctionner, lui ou elle, parce qu'il a fauté, on se tromperait de cible. Parce que le problème, il est beaucoup plus large. Le problème, ça n'est pas uniquement un dysfonctionnement dans l'affaire Liana. L'affaire Liana, elle est illustrative de ce qui se passe aujourd'hui dans notre pays pour des centaines et des centaines d'affaires. Et c'est pour ça que vous dites, vous parlez de ces parents qui ont des difficultés avec leurs enfants, avec le droit de garde, etc. Vous savez qu'aujourd'hui, nous avons une commission d'enquête à l'Assemblée nationale qui traite spécifiquement de ce sujet et qui rendra ses conclusions le 7 juillet prochain. L'Assemblée nationale ne cesse de faire des commissions Madame d'enquête. Brunpilé. Nous en avons fait 5 ces dernières années sur les violences sexuelles et sexistes dans le cinéma, dans le sport, la question de l'aide sociale à l'enfance. Nous nous battons,
3: Mais
4: nous,
3: qu'est-ce
4: parlementaires.
3: Qu'est-ce qu'elles deviennent, ces commissions d'enquête?
4: Eh bien, elles ont,
3: c'est peut-être le problème.
4: Alors, elles ont fait 247 propositions, j'ai compté. La ZEU, je me suis battue avec Isabelle Santiago, notamment, avec d'autres parlementaires. Perrine Goulet, présidente de la délégation aux droits des enfants que j'ai créée en 2022 pour protéger nos enfants. Nous nous sommes battus et le gouvernement nous a écoutés.
5: Justement.
4: Puisqu'elle sera inscrite à la semaine du 15 juillet à l'Assemblée nationale. Donc vous voyez, il faut se battre, il faut se faire entendre. Mais nous obtenons gain de cause pour nos enfants et pour les femmes de ce pays.
5: À propos de se faire entendre, vous avez pour la première fois hier fait une conférence de presse à l'Assemblée. C'est la première fois que vous faisiez ça. Pour demander au gouvernement d'inscrire à l'agenda parlementaire la loi intégrale transpartisane sur les violences sexistes et sexuelles contre les femmes et les enfants. On sait que le Premier ministre va recevoir à 11h30 à Matignon 5 membres de son gouvernement, qu'il a lui aussi transmis au Conseil d'État, ce que vous avez fait aussi, mais qu'il temporise. Donc, première question, est-ce que vous pouvez nous expliquer qu'il y a dans cette loi? Et vous venez ce matin sur France Info pour lancer un appel solennel au président de la République.
4: Alors effectivement, c'est rare qu'une présidente de l'Assemblée nationale participe à une conférence de presse. Je l'ai fait à la demande de la députée qui est du groupe socialiste, qui s'appelle Isabelle Thiemot-Martinez. Donc c'est cette proposition de loi qui est consultable sur le site de l'Assemblée si vos auditeurs souhaitent la consulter.
5: 79 articles.
4: Et 79 articles, donc c'est une proposition de loi qui est très dense, qui a été travaillée. Et c'est ça qui est intéressant, qui a été travaillé de façon transpartisane avec des députés qui appartiennent à tous les groupes politiques, sans les extrêmes, de l'Assemblée nationale, 116 co-signataires qui vont du groupe communiste au groupe droite républicaine. Et c'est une proposition de loi qui a été travaillée avec les associations, des collectifs, 63 associations, et ça fait des mois qu'elles travaillent ensemble. La ministre Aurore Bergé a aussi travaillé sur ce sujet. Donc nous, nous sommes prêts.
5: Qu'est-ce qu'il y a dedans? Est-ce que ça aurait pu empêcher l'affaire Liana, cette votre proposition?
4: Alors, ce qui est sûr, c'est que cette proposition de loi prévoit une réorganisation territoriale du traitement de ces affaires. Et on voit que dans l'affaire Liana, il y a des problèmes de transmission et de passage de tribunal à tribunal. Et donc, dans cette proposition de loi, il n'y aurait pas eu ce passage de tribunal à tribunal. On prévoit notamment que la compétence du tribunal pourrait être liée au domicile de la victime et non pas uniquement au lieu de l'infraction, etc. Donc, il y a des choses qui pourraient effectivement améliorer le fonctionnement de la justice. Mais ce qui est intéressant, c'est que c'est une loi qui est vraiment... à 360 degrés. On parle aussi de l'éducation nationale. C'est pour ça qu'on parle de loi intégrale. Parce que l'on pense collectivement que la difficulté, justement, elle n'est pas à un niveau de la chaîne, mais que c'est quelque chose de systémique, de collectif, et qu'il faut tout traiter ensemble. On a fait beaucoup de propositions de loi en la matière.
3: Mais pourquoi avoir attendu si longtemps? Alors pourquoi elle n'est pas déjà en vigueur, cette loi intégrale qui fait consensus?
4: Elle a été déposée récemment, je crois, en décembre dernier. Mais on a traité traiter ce sujet par petits bouts. Il y a eu beaucoup de propositions de loi sur le sujet, des projets de loi. On a parlé, on a voté des sujets de prescription sur l'ordonnance de protection, on en a rallongé les délais, on a voté des budgets pour avoir plus de téléphones grave danger, pour avoir des bracelets anti-rapprochement. On a fait plein de choses, mais on les a fait de façon éparse, sans vision globale. Et on voit bien, aujourd'hui, et c'est l'affaire Liana qui l'illustre malheureusement de façon absolument terrible et dramatique, on voit bien qu'on a besoin d'avoir une réponse globale.
5: Est-ce que vous cette sentez entendu par le gouvernement?
4: Et donc, pour être très concrète, moi hier, j'ai saisi le Conseil d'État, puisque la proposition de loi est sur le bureau de l'Assemblée nationale, et donc c'est de ma compétence. Donc hier, la lettre est partie de saisine au Conseil d'État, qui va nous rendre son avis argumenté, juridique, pour nous dire exactement quelles sont les mesures qu'il faut corriger. Nous pouvons continuer à dialoguer avec les associations, les collectifs, et je serais très heureuse que le Parlement puisse enfin dialoguer sur ces sujets-là avec le gouvernement. Et moi, ce que je demande, c'est
5: Pardon, ça c'est une critique en creux du gouvernement, ce
4: mais oui, parce que, en fait, j'entends, je suis désolée, mais je suis un peu en colère, parce que aujourd'hui, j'ai entendu, et c'est très bien que le Premier ministre réunisse des ministres sur le sujet.
5: En colère contre eux?
4: Mais il y a... Non, mais il faut voir les choses globalement à nouveau. C'est le mesure globale.
3: Vous voulez dire que le gouvernement a pris les choses par le petit bout de la lorgnette mais non, mais et aujourd'hui, vous dites que ça suffit?
4: Et moi, je demande à ce que le Premier ministre reçoive les associations, reçoive les parlementaires, qu'on travaille ensemble. Il ne s'agit pas de dire, moi, je saisis le Conseil d'État, moi, je saisis le Conseil d'État, on va faire ci, on va faire ça, chacun de son côté. On veut une réponse globale. Mais la réponse globale, elle passe aussi par une association du Parlement, des collectifs, des victimes, des associations, des magistrats. C'est tout le monde qu'il faut embarquer parce qu'autrement, on n'y arrivera pas. Et donc, moi, ce que je demande aujourd'hui,
3: président,
4: très concrètement...
3: Qu'est-ce que vous demandez au président?
4: Alors, moi, je demande au président de la République qui... lui, constitutionnellement, a le pouvoir de convoquer une session extraordinaire. Et donc, je lui demande d'inscrire à l'ordre du jour de la session extraordinaire qui aura lieu au mois de septembre, cette loi intégrale. Nous devions nous réunir à partir du 20-21 septembre. Je demande à ce que nous nous réunissions avant. Nous aurons à ce moment-là l'avis du Conseil d'État. Nous aurons eu le temps de nous concerter davantage avec le gouvernement, les autorités judiciaires, les collectifs d'associations, etc. Nous serons prêts et nous pouvons légiférer dès le mois de septembre sur ce sujet-là, qui est un sujet qu'on doit mettre en haut de la pile. Parce que c'est l'autre sujet aussi. On parle
5: vous enjambez Sébastien Lecornu pour parler directement au président.
4: Moi, mais c'est le président de la République qui... a la compétence de convoquer la session extraordinaire et c'est le président de la République qui est garant, qui est élu par le peuple français. Il s'agit d'un sujet d'intérêt national et c'est aussi ce qui peut être là où le bât a blessé, c'est qu'on n'en a pas fait une priorité nationale. C'est une grande cause et c'est très bien et c'est formidable, il fallait le faire. Mais on voit bien que c'est un sujet qui doit être en haut de la pile partout. Alors, pour le ministère du sport, le ministère de l'éducation nationale, la justice, l'intérieur.
3: Yael Braun-Pivet, ce que vous dites, c'est qu'il n'y a pas eu de prise de conscience au niveau de l'exécutif. Et aujourd'hui, vous dites, tout le monde doit se réveiller, ce sujet doit être prioritaire. Et d'ailleurs, on le voit aussi dans les mesures. En France, on est très en retard. Vous disiez, oui. On est en retard sur les moyens de la justice. On est aussi en retard sur la prévention et l'accompagnement des enfants victimes de violences sexuelles. Quand on compare au modèle nordique, par exemple, où il y a des maisons de l'enfance, où tous les services sont regroupés, les magistrats, les policiers. En France, on en est très loin.
4: On a fait des très belles choses. Moi, j'ai visité à plusieurs reprises des maisons des familles, notamment, qui, justement, ont des équipements spécifiques, des formations spécifiques pour recevoir les plaintes des enfants dans des conditions vraiment parfaites. Et donc, on a avancé, mais on ne va pas assez vite. Et on est un peu submergé par le nombre de plaintes et le nombre d'affaires. Et donc, il faut vraiment passer à la vitesse supérieure. Moi, je ne dis pas qu'on n'a rien fait. Parce que j'en serais responsable aussi.
3: Mais il faut aller plus vite,
4: il faut aller plus fort. Écoutez, et c'est un petit peu à ça que ça sert, ces mobilisations-là. Vous voyez, je pense que les hommes et les femmes politiques doivent être profondément à l'écoute du peuple et être en connexion avec ce qui se passe dans une société. Et aujourd'hui, écouter, croire, protéger, ce sont les images que vous montrez.
3: Et vous déploriez que la manifestation devant le ministère de la Justice ait été interdite. Oui. Que faire concrètement face à ces pédocriminels récidivistes? On écoute le garde des Sceaux Gérald Darmanin sur BFM hier soir.
6: Je pense que les pédocriminels sont incurables. Il y a plusieurs mois que j'ai dit que pour ma part, vouloir réinsérer des pédocriminels me paraissait contraire à la vérité de ce qui se passait. Je pense que notre réponse pénale en ce qui concerne les pédocriminels ne doit pas avoir comme but dans la prison leur réinsertion future, mais on doit les priver, me semble-t-il, de liberté le plus possible.
3: Est-ce que vous êtes d'accord avec ce constat de Gérald Darmanin? Et si oui, quelles conclusions faudrait-il en tirer?
4: Écoutez, c'est des sujets évidemment extrêmement compliqués. Quand on voit l'état de nos prisons, on sait que de toute façon, on a beaucoup de mal à faire un travail de réinsertion vis-à-vis de quelques détenus que ce soit. On a des prisons, et là aussi, on est les mauvais élèves de l'Europe. On a des prisons qui sont dans un état déplorable et les personnes qui effectuent les surveillances ont bien du mal à pouvoir effectuer leurs missions qui sont justement aussi de réinsérer. Donc,
3: mais là, Gérald Darmanin parle non, de pédocriminels incurables.
4: Mais oui, mais
3: est-ce que ça veut dire qu'il faut les mettre hors d'état de nuire définitivement sans chercher à les réinsérer?
4: Ça dépend des situations parce qu'on sait par exemple qu'on a un certain nombre de pédocriminels, notamment sur des infractions intrafamiliales, qui ont des taux de récidive extrêmement faibles. Et c'est notamment ceux qui sont incarcérés dans une prison spécifique en Corse, à Casabianda. Et donc, il faut regarder ça de façon extrêmement nuancée. Mais en tout cas, tant que nos prisons seront dans un tel état, je pense qu'on ne peut pas tirer ce type de conclusion, parce que le travail de réinsertion, malgré les efforts incroyables que font nos surveillants, nos services de réinsertion, nos médecins qui sont en prison, ne peut être fait dans des conditions optimales. Vous savez, moi, en 2018, j'avais proposé, alors ça ne concerne pas du tout ces cas-là, mais que pour les jeunes mineurs délinquants, on crée des centres de détention allégés pour pouvoir procéder à des incarcérations, et ça aurait permis de régler une partie, bien évidemment, pas tout, de la surpopulation carcérale. Sur ce sujet-là, là aussi, le Parlement n'a pas été entendu.
3: Dans un instant, on parlera d'une autre affaire, celle du chanteur Patrick Bruel, placé en garde à vue hier. Mais pour l'instant, il est 8h49 et c'est l'info en une minute avec Maureen Sunil.
7: Quelles peuvent être les mesures pour protéger les enfants des violences, notamment sexuelles? Le chef du gouvernement réunit plusieurs ministres ce matin pour en discuter. Réunion programmée après l'affaire Liana, du nom de la petite fille tuée dans le Gers la semaine dernière. Le principal suspect du meurtre avait déjà été visé par plusieurs plaintes. On apprend à l'instant que la mère d'une mineure dont la plainte est restée en attente va porter plainte contre l'État. Donald Trump dit mener les derniers efforts en vue d'un accord avec l'Iran. Le président américain a déjà fait des déclarations similaires. Le cessez-le feu a été mis à rude épreuve hier avec des frappes israéliennes et iraniennes. La grève à la SNCF débute ce soir à 20h et va se poursuivre demain. Un intercité sur deux et deux TGV sur trois seront en circulation. Le trafic sera aussi fortement perturbé pour la plupart des lignes de TER et sur les RER d'Île-de-France. Un triplé d'Olysé pour finir en beauté. L'équipe de France de foot s'impose 3-1 contre l'Irlande du Nord hier soir. Dernier match amical avant le début du Mondial. Le premier match des Bleus, ce sera mardi prochain face au Sénégal.
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3: Avec elle, Brune Pivet, présidente de l'Assemblée nationale. Patrick Bruel aussi, Paul, suscite, enfin le cas Patrick Bruel suscite de l'émotion et des réactions.
5: Le chanteur est en garde à vue depuis hier matin dans le cadre d'une enquête pour violences sexuelles qui concerne à ce stade 13 victimes présumées, a indiqué le parquet de Nanterre. On écoute Flavie Flamand qui a porté plainte mimée contre Patrick Bruel pour viol.
10: Avant moi, et c'est ça qui est particulièrement dégueulasse et qui provoque une véritable indignation chez moi, avant moi, il y a des femmes qui pendant des mois, pendant des années, ont essayé de se faire entendre et il a fallu la médiatisation de ma plainte pour que les choses avancent.
5: Et Elbron Pivet, vous avez déjà dit qu'à titre personnel, vous n'iriez pas le voir en concert. Est-ce que vous dites comme Flavie Flamand, il était temps?
4: Quand on voit le nombre de plaintes, il est important que la justice puisse faire son travail et puisse enquêter. Donc, c'est ce qu'ont fait les forces de l'ordre. Et donc, l'acte de garde à vue est toujours, en fait, lorsqu'il y a une personne qui est impliquée dans plusieurs affaires, quelque chose qui est tout à fait habituel et classique. Et il est finalement assez sain que dans notre système judiciaire, qu'on soit puissant ou misérable, on soit soumis au même traitement. Et donc, la justice suit son cours, l'enquête se produit et donc on va la laisser faire son travail le plus sereinement possible, ce qui est forcément difficile quand une affaire est à ce point médiatisée.
3: Il a bien
4: et quand
3: fait
4: les personnes en cause sont médiatisées, mais en tout cas c'est bien et c'est rassurant pour nos concitoyens qu'ils sachent que la justice fait son travail, quelles que soient les personnalités des mises en cause.
3: Est-ce que Patrick Bruel a
4: et
3: bien
4: il va
3: fait
4: enfin, il va pouvoir se défendre aussi, il va pouvoir présenter aux forces de l'ordre sa version, ses explications, et c'est important dans un système, un état de droit, nous avons besoin de cet équilibre-là. Il y a la parole des victimes, il y a la parole des mises en cause, et c'est maintenant le travail des enquêteurs de pouvoir se faire une opinion.
3: Est-ce qu'il est présumé innocent? Est-ce qu'il a bien fait de se mettre en retrait? Il ne participera pas aux enfoirés. Il a annulé ses concerts cet été. Est-ce que c'est une bonne décision?
4: Oui, je crois que c'est une bonne décision. C'est ce qu'il fallait faire lorsque l'on voit les mois et le nombre de victimes potentielles qui ont porté plainte. Il est important que l'on retrouve de la sérénité et le fait de maintenir ses concerts et ses événements publics empêchait de toute évidence cette sérénité-là. Et donc, je pense que c'est bien.
3: Est-ce que la question, Yael Braun-Pivet, de la prescription dans ce type de dossier se pose? On parlait tout à l'heure des mineurs. Certains disent qu'ils veulent l'imprescriptibilité des crimes pour les mineurs. Aujourd'hui, c'est 30 ans à compter de la majorité des crimes sexuels. La question peut se poser aussi pour les majeurs. Quelle est votre position?
4: Moi, je suis opposée à revenir sur la question de la prescription. L'imprescriptibilité aujourd'hui n'existe que pour une sorte de crime, les crimes contre l'humanité. C'est une spécificité considérant la nature hors norme de ces crimes. Concernant les autres crimes, je pense que la prescription, qui est un des fondements de notre droit, est nécessaire et doit être sauvegardée. Pour les faits de victimes, les violences sexuelles faites aux mineurs, nous avons beaucoup progresser justement durant ce mandat en allongeant le délai de prescription à 30 ans après la majorité, ce qui pousse le délai donc à 48 ans pour l'âge de la victime.
3: Je pense que c'est suffisant. Parce que parfois, il y a des amnésies traumatiques et on ne s'en rappelle pas pendant 30 ans, 40 ans.
4: Et nous avons travaillé aussi sur une prescription glissante. En fait, lorsqu'il y a un auteur qui commet plusieurs actes vis-à-vis de plusieurs victimes, la prescription n'est pas acquise pour une victime, quand bien même les faits seraient extrêmement anciens et cette prescription n'est pas acquise du fait de la survenance de nouvelles infractions par le même auteur. Donc je pense qu'on a été au bout. J'entends ce débat sur la
3: prescriptibilité. Oui, parce que certains disent que c'est pas suffisant, notamment à cause de l'amnésie traumatique. On peut se rappeler des faits des décennies plus tard.
4: Je l'entends.
3: Et il est trop tard.
4: Je l'entends. Mais il faut bien voir que si l'on dit à la victime qu'elle va pouvoir porter plainte de façon indéfinie et qu'il pourra y avoir un procès, il faut bien voir que la constitution de preuves va être de plus en plus difficile à mesure que le temps s'écoule. Et donc, il va être très difficile pour les magistrats de pouvoir entrer en voie de condamnation, de pouvoir constituer tout simplement un dossier qui va leur permettre de se faire une opinion, parce que nous sommes dans un état de droit.
5: On vous entend.
4: Et donc, c'est une des raisons pour lesquelles il faut à un moment donné que la prescription puisse faire son œuvre. Je sais que c'est très douloureux pour les victimes, il y a des propositions qui peuvent être faites, mais en tant que juriste, en tant que tenante de l'état de droit, moi je suis opposée à l'imprescriptibilité.
3: Vous avez été avocate d'ailleurs.
5: Et on a quelques questions politiques avant la question qui. Un âge de départ à la retraite à 67,6 ans en 2070, c'est la piste explosive pour équilibrer les retraites que suggère le Conseil d'orientation des retraites dans son nouveau rapport, parce qu'on le sait, le déficit sera beaucoup plus important que prévu en raison du recul de la natalité. Est-ce qu'un candidat devrait avoir le courage de dire qu'en 2070, on va tous partir à la retraite à 67 ans ou pas?
4: Alors, ce qui est sûr, c'est qu'un candidat doit avoir le courage de dire qu'on a un réel problème de financement de notre système de retraite du fait de problèmes tout simplement démographiques et de réduction du nombre de cotisants par rapport au nombre de retraités. Donc, le problème, il est devant nous, on le sait tous, c'est la raison pour laquelle nous avions légiféré en la matière pour retarder l'âge de la retraite à 64 ans.
3: Mais
4: maintenant,
3: tout le monde se
4: plaint dans le rapport, je note dans le rapport du COR que ce qu'ils disent, c'est si on ne bouge qu'un seul curseur, l'âge de la retraite, nous devons aller jusqu'à 67 ans. Moi, je crois qu'il faut bouger d'autres curseurs que l'âge de la retraite. Il y a évidemment le curseur de l'âge, mais il n'y a pas que celui-là.
3: Et c'est-à-dire qu'est-ce que vous voulez
4: faire ? Mais il y a la question du financement. On entend, et moi je suis assez favorable au fait de proposer une dose de capitalisation. Je suis aussi assez favorable pour qu'on regarde d'autres sources de financement du fait de la réduction de la population active. On va avoir la révolution, on l'a déjà, de l'intelligence artificielle. Potentiellement, il peut y avoir de la réduction à nouveau d'emplois dans notre pays due à cette technologie-là. Et donc, il faut qu'on revoie et qu'on repose les choses sur la table. Mais là aussi, pas tout seul dans notre coin. Moi, j'entends déjà certains candidats dire « ça sera comme ci, ça sera comme ça, ça sera comme ça ».
3: Gabriel Attal veut supprimer l'âge légal,
4: par exemple. Il faut qu'on discute avec les organisations syndicales, mais c'est surtout, il faut qu'on noue un grand pacte avec les Français autour de cette question des retraites. Ça concerne tout le monde, ça concerne les retraités qu'il faut probablement mettre davantage à contribution, et c'est ce que je proposais lorsqu'on a examiné le précédent budget, suppression de leur avantage fiscal de 10%, non-indexation des retraites les plus élevées. Donc il y a cette mise à contribution, et il faut aussi que l'on regarde comment
3: on a une dernière question.
4: Rééquilibre notre système.
5: Bah oui, c'est l'heure de la question qui, Madame la Présidente de l'Assemblée, ce matin, la question qui, Noam, du nom de ce prénom de ce jeune de 19 ans, mort après une agression à Metz, ses proches dénoncent un crime homophobe, plusieurs associations et la France Insoumise vous demande une minute de silence à l'Assemblée nationale. Y êtes-vous favorable ?
4: Écoutez, on en discutera tout à l'heure en conférence des présidents. Dès que je vais vous quitter, dans une heure, je suis avec tous les présidents de groupe.
5: Quelle est votre position ?
4: Écoutez, c'est compliqué parce que pour le moment, en tout cas, pour le moment à date, les enquêteurs n'ont pas retenu la circonstance aggravante.
5: Et vous l'avez fait pour Quentin Derenck, alors que l'étude n'était pas, l'enquête n'était pas finie non plus.
4: Nous avons aujourd'hui une situation compliquée. Moi, je vais proposer à la conférence des présidents de faire une minute de silence pour ce jeune homme Noam, pour Liana et pour un gendarme qui est décédé ce week-end dans l'exercice de ses fonctions.
3: Merci beaucoup, Yael.
4: Donc, c'est la République.
3: On est en retard. Merci d'avoir répondu aux questions de France Info. Merci, Paul.
5: Merci,
3: à tout de suite, les informer.
4: Merci à vous.
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3: Un temps variable, Christine.
1: Oui, ça varie, comme l'humeur, vous voyez. Ça varie, effectivement, avec ce soleil. Et puis, prenez quand même votre parapluie sous le coude. Vous en aurez peut-être besoin, notamment au nord de la Loire, avec ces averses qui circuleront sur Paris. Nous aurons peut-être de la pluie, sans doute, en fin de journée, alors que partout ailleurs, les éclaircies prennent le dessus, notamment du côté du nord-est jusqu'au Massif central. Et puis, la valeur sûre, c'est encore la Méditerranée, avec ce soleil, du vent, mais de la chaleur. 29 degrés encore attendus du côté de Montpellier, de Marseille cet après-midi, contre 16 petits degrés à Rouen, 20 à Paris, 22 à Lyon et Bordeaux.
3: Merci beaucoup Christine, merci d'écouter France Info. Très bon début de journée, il est 9h. Et c'est le journal de William Gay-Costa. Bonjour William.
16: Bonjour. À la une de ce 9 juin, deux nouvelles plaintes contre Patrick Bruel. La garde à vue du chanteur est prolongée ce matin. À la une aussi, le premier procureur de France qui reconnaît des dysfonctionnements dans l'affaire Liana. Et puis le Conseil d'orientation des retraites qui préconise de repousser l'âge de départ à 67 ans et demi. Nous allons déposer en principe deux autres plaintes pour viol la semaine prochaine et nous étudions d'autres cas. Voilà ce que dit ce matin sur France Info Corinne Herman, l'avocate de Flavie Flamand, l'animatrice de télévision qui accuse Patrick Bruel de viol. Le chanteur qui est depuis hier matin en garde à vue, elle a été prolongée de 24 heures. Il y est interrogé pour plusieurs cas par la police judiciaire à Paris, Margot Steve, mais pas sur toutes les accusations qui pèsent sur lui.
17: Non, le chanteur est entendu sur les cas de 13 victimes. Certains faits déjà connus, comme ceux dénoncés par Daniela Elsner, la patronne d'Unifrance, c'était en 1997 à Acapulco. D'autres faits aussi à Monaco en 2000, en Belgique en 2010 et à Dinard en 2012. Mais Patrick Bruel devra aussi répondre de nouveaux faits, des victimes identifiées récemment grâce aux investigations, dit le parquet de Nanterre, sans que l'on en sache plus sur ces accusations. Et puis il y a les faits sur lesquels le chanteur n'est pas interrogé. La plainte de Flavie Flamand, notamment déposé mi-mai au tribunal de Paris. D'autres faits aussi, à l'époque classés sans suite et pour lesquels Patrick Bruel a déjà été entendu par les enquêteurs. Ces deux nouvelles plaintes, enfin dévoilées hier, une kinésithérapeute qui l'accuse de viol en 2000 après un concert à Grenoble et une ancienne Miss Alsace qui dénonce des faits survenus en 2008.
16: Margot Steve du service police-justice de France Info. Des milliers de personnes étaient réunies hier soir dans 160 villes de France. Des rassemblements pour dénoncer les dysfonctionnements de la justice dans l'affaire Liana, alors qu'on le rappelle, le principal suspect, Jérôme Barella, était déjà visé par plusieurs plaintes sans suite avant l'enlèvement et le meurtre de la collégienne dans le Gers. On apprend ce matin que la mère d'une mineure dont la plainte était restée en attente va porter plainte contre l'État. Et hier soir, le premier procureur de France, Rémy Heitz, a reconnu des défaillances de l'institution judiciaire.
18: C'est un échec. Une telle catastrophe n'arrive souvent qu'après toute une série de dysfonctionnements. Et il faut bien les identifier. Il faut absolument tout mettre à plat pour que plus jamais, une telle affaire ne survienne.
16: Le procureur général près la Cour de cassation, Rémy Heitz, invité de France 2. Et tout à l'heure, à 11h30, le Premier ministre rassemble une partie de son gouvernement pour réfléchir à des solutions d'urgence, notamment pour accélérer l'adoption de textes de loi qui sont déjà bien avancés pour mieux protéger les mineurs. C'est une proposition qui va sans doute faire beaucoup réagir dans les prochains jours. Une proposition choc du COR, le Conseil d'orientation des retraites. Bonjour Fanny Guinochet, spécialiste économie de France Info. Dans un rapport que vous avez consulté, Fanny, il préconise de reculer l'âge de départ à la retraite à plus de 67 ans.
19: Et même 67 ans et demi à horizon 2070, alors qu'on le rappelle aujourd'hui, l'âge de départ pour les salariés du privé est fixé à 62 ans et 9 mois. Pour combler le déficit du système des retraites, le COR propose donc de relever l'âge de départ par étapes. 64 ans et demi d'ici 4 ans, 65 ans et 8 mois en 2045, c'est-à-dire dans une vingtaine d'années, pour dépasser les 67 ans en 2070 pour les générations qui sont nées après les années 2000. Et il y a urgence, hein, selon l'institution, parce que le déficit se creuse bien plus vite que prévu à cause de la baisse de la natalité. Les Français font de moins en moins d'enfants et moins d'actifs pour cotiser. Ça veut donc dire moins d'argent dans les caisses. Autre levier envisagé par le Conseil d'orientation des retraites, augmenter les cotisations pour les actifs ou encore baisser les pensions des retraités. Ce rapport sera présenté aux partenaires sociaux après-demain, mais déjà, les syndicats sont vent debout.
16: Merci Fanny Guinochet pour ces précisions en direct. L'armée israélienne appelle il y a quelques minutes à l'évacuation de tous les habitants de la ville libanaise de Tyr. Il y en a 40 000. L'État hébreu poursuit ses frappes dans le sud Liban contre le Hezbollah pro-iranien. En revanche, les frappes mutuelles entre Israël et l'Iran se sont arrêtés avec cette nouvelle flambée qui a eu lieu hier, flambée de violence entre les deux pays. La France et l'Allemagne abandonnent le SCAF Paris et Merlin, mettent fin pour de bon à ce projet à 100 milliards d'euros d'un avion de chasse commun de nouvelle génération après des années de négociations infructueuses entre le constructeur français Dassault et l'européen Airbus. Plus de 14 000 personnes, des policiers, des gendarmes, des militaires ou encore des magistrats seront mobilisés la semaine prochaine pour le G7, sommet des leaders des 7 puissances mondiales qui aura lieu à Évian, en Haute-Savoie. Sécurité maximale alors que Donald Trump est attendu, tout comme Volodymyr Zelensky, le président ukrainien. Un nouveau candidat se lance dans la course à la présidentielle. À gauche, c'est le maire socialiste de Saint-Ouen en région parisienne, Karim Bouamrane. Il dit vouloir fédérer derrière sa candidature la gauche non mélenchoniste. L'espoir renaît pour les Spurs de San Antonio. L'équipe du français Victor Wembanyama a remporté cette nuit un premier match en finale de la NBA, le championnat américain de basketball. Score final 115 à 111 face aux Knicks de New York qui, eux, ont remporté les deux premières rencontres. On le rappelle, pour remporter la finale, il faut gagner 4 matchs au total. Tout reste donc possible. Une autre victoire, celle de l'équipe de France de football. Hier soir, pour son dernier match de préparation, elle s'est imposée 3 buts à 1 face à l'Irlande du Nord avec un triplé de Michael Olise. Les Bleus décollent demain pour le Mondial. Et puis Lupin est bientôt de retour. La série Netflix qui remet au goût du jour Arsène Lupin avec Omar Sy dans le rôle titre. Il reviendra le 23 octobre pour une saison 4, c'est ce qu'annonce la plateforme. Lupin, c'est un immense succès, c'est la troisième série non anglophone la plus populaire de l'histoire de Netflix, juste après la série coréenne Squid Game et celle qui nous vient d'Espagne, La Casa de Papel. Il est 9h06 sur France Info, merci d'être avec nous. C'est l'heure pour vous de retrouver désormais Les Informés avec Renaud Dely et Agathe Lombray.
3: Bonjour à tous, bienvenue si vous nous retrouvez sur France Info dans Les Informés, votre rendez-vous de décryptage de l'actualité. Bonjour Renaud Dely.
20: Bonjour Agathe.
3: Au sommaire aujourd'hui, quelle réponse pour éviter une nouvelle affaire Liana? Une loi dite intégrale pourrait revenir à l'Assemblée. Est-elle de nature à rattraper le retard de la France en la matière? Et puis, la justice sur le banc des accusés, les images de la colère des manifestants hier devant la place Vendôme sont assez impressionnantes. Est-ce sain d'interroger la responsabilité des magistrats ou y a-t-il un risque de dérive populiste anti-juge? Pour nous éclairer, nos informés ce matin, Alex Bouillaguet, éditorialiste politique à France Info TV. Votre interview politique du lundi au jeudi à 7h40. Bonjour Alex.
21: Bonjour Agathe, bonjour à tous.
3: Et Sylvain Courage, directeur adjoint du Nouvel Obs.
22: Bonjour
3: Sylvain. On commence donc, Renaud, avec ce premier angle, une loi intégrale à l'ordre du jour de l'Assemblée. Qu'est-ce que ça pourrait changer ?
20: Une proposition de loi dite intégrale, en effet. Pourquoi intégrale ? Parce qu'elle touche à des pans entiers de la société à mobiliser pour lutter contre les violences faites aux femmes et aux enfants. En l'occurrence, la justice, l'école, les associations, le monde sportif, la famille et bien d'autres secteurs de la société seraient donc mobilisés. Cette proposition de loi transpartisane signée par 110 députés issus de 8 groupes différents, l'Assemblée nationale, du Bloc central et de la gauche, elle est déjà sur le bureau de l'Assemblée depuis un peu plus de 6 mois. Et voilà donc que celle qui était votre invitée il y a quelques minutes, Yaël Braun-Pivet, la présidente de l'Assemblée nationale, demande au président de la République d'inscrire ce texte à l'ordre du jour d'une session extraordinaire du Parlement. Voici ce qu'on disait Yaël Braun-Pivet il y a quelques minutes.
21: Et moi, je demande à ce que le Premier ministre reçoive les associations, reçoive les parlementaires, qu'on travaille ensemble. Il ne s'agit pas de dire « moi, je saisis le Conseil d'État, moi, je saisis le Conseil d'État, on va faire ci, on va faire ça, chacun de son côté ». On veut une réponse globale. C'est tout le monde qu'il faut embarquer, parce qu'autrement, on n'y arrivera pas.
20: Le Premier ministre Sébastien Cornu a d'ailleurs saisi le Conseil d'État, demande au Conseil d'État d'accélérer l'examen de cette proposition de loi transpartisane. Est-ce qu'effectivement ce texte pourrait changer les choses ? Le Premier ministre en même temps réunit ce matin 5 ministres sur ce sujet. Il annonce aussi de nouvelles mesures concrètes. Il veut aussi compléter un autre texte, un projet de loi déposé par le gouvernement à la fin du mois de mai. Bref, est-ce enfin le temps de la mobilisation générale ? Et pourquoi jusqu'à présent les politiques, les gouvernants ont semblé plutôt tarder au regard de cet enjeu.
3: Alors, il y a une précision de Matignon ce matin. Ce n'est pas une accélération. Sébastien Lecornu n'a pas demandé l'accélération de l'examen, mais a simplement dit qu'il transmettait cette loi au Conseil d'État.
20: Dans les meilleurs délais, a-t-il dit hier, pour voilà. Accélérer l'examen du texte. Ouais.
3: En tout cas, Matignon dit on n'a pas dit qu'on accélérait l'examen du texte ce matin. Donc, il y a des enjeux politiques aussi derrière cette loi partisane. On le voit que Yael Braun-Pivet, à 8h30, a un peu remis en cause l'action du gouvernement, ou le manque d'action du gouvernement, le manque de priorisation de ces sujets. Qu'est-ce qu'il y a dans cette loi qu'on appelle intégrale, Alix Bouyaguet ?
22: L'avantage de cette loi intégrale, c'est qu'elle balaie à peu près tous les champs, les pans de la société qui peuvent être en contact avec des enfants ou être concernés par des violences concernant les enfants. Donc il y a la création de ces brigades spécifiques, des unités spécialisées justement dans pour les violences sexuelles. Il y a ces formations obligatoires. Et là encore, on va dans tous les champs de la société, les policiers, les gendarmes, les médecins, les enseignants, les travailleurs sociaux. Il y a également un meilleur repérage, enfin, des enfants qui seraient victimes. Donc, c'est l'idée, c'est de passer au crible et justement d'éviter que certains passent à travers, certaines victimes passent à travers les mailles du filet. Ce qui est intéressant, c'est ce que dit Matignon, parce que là, on est déjà dans la politique. On dit, attendez, tout ça a été prévu et tout. Non, la réalité, c'est que souvent en France, et moi je trouve que ça peut s'expliquer, la loi française, elle avance souvent grâce à des drames, à des mobilisations collectives, à des affaires qui sont médiatisées, et finalement la loi elle précède rarement les évolutions de la société, c'est plutôt le contraire. Et en fait il suffit de lister des derniers, surtout ce qui touche aux femmes, aux enfants, les derniers faits concrets, les violences conjugales, après il y a eu des féminicides extrêmement médiatisés, et bien il y a eu un grenelle des violences conjugales, et ça aboutit à la loi 2019, où on resserre un petit peu les boulons. L'inceste après l'affaire Duhamel, eh ben, c'est la même chose. Ça aboutit à la loi de 2021 qui remet à plat le système et qui dit qui interdit toute relation sexuelle entre un majeur et un enfant de moins de 15 ans. On remet les cadres. Le harcèlement de rue après l'affaire MeToo, la loi Schiappa.
3: Un fait divers, une loi. Oui, on n'est pas sorti de ce système-là.
22: Mais alors, je ne dis pas qu'il y a. Effectivement, le problème, c'est qu'il y a parfois il y a un peu trop de lois. En fait, il faut parfois appliquer les lois. Mais en tout cas, là, ce que je veux dire, c'est que ce sont des lois qui ont été faites après une médiatisation et sont des lois qui étaient, pour le coup, nécessaires.
3: Sylvain Courage, est-ce que c'est un problème aussi de prise de conscience, comme le sous-entendait Yaël Braun-Pivet, en France, par rapport à d'autres pays, l'Espagne ou les pays nordiques, qui sont plus avancés dans les violences sexuelles, et en particulier dans les pays nordiques, plus avancés dans la lutte contre les violences sexuelles faites aux enfants?
23: Oui, bien sûr, c'est une question de prise de conscience. Et d'ailleurs, on voit que c'est... Alors, Alix Bouyaguet a très bien rappelé que les crises, c'est-à-dire les faits divers, font avancer la loi, mais c'est surtout la mobilisation de la société civile. Et on voit aujourd'hui que la société civile est bouleversée par ce qui s'est passé et agit sur le gouvernement. Donc ensuite, le gouvernement dit, mais bien sûr, j'ouvre un tiroir, j'ai une loi pour y remédier. Mais on a pris beaucoup de retard. Vous citiez l'Espagne, la protection intégrale contre les violences sexuelles et sexistes, elle remonte à 2004 et elle a produit des résultats sensibles. Donc
3: on s'inspire de l'Espagne.
23: On s'inspire de l'Espagne parce que c'est un pays... Alors, vous parliez des pays nordiques qui ont une longueur d'avance, mais on se dit qu'un pays méditerranéen de culture latine fait mieux que nous, donc on ne peut pas invoquer une différence culturelle, on a un problème.
3: Oui, il n'y a pas que les pays nordiques qui font mieux que nous.
23: Bien sûr.
20: Oui, il y a deux textes en Espagne. Le tout premier, vous avez raison, date de 2004 et c'est celui qui a enclenché effectivement ce mouvement. Il y a eu un deuxième texte en Espagne en 2022. Mais il y a aussi en Espagne des moyens considérables qui ont été déployés.
23: C'est là que ça coince souvent.
20: D'un point de vue financier, matériel, humain, etc. Et c'est souvent là-dessus que les gouvernants en France...

0: but, ce qui est quand même assez désolant, très clairement, c'est que les gouvernements, les gouvernants réagissent après un drame, après un fait divers qui est d'ailleurs un fait de société, c'est ce qu'a dit lui-même Sébastien Lecornu à propos de la mort de la petite Liana. Il a dit ça n'est pas un fait divers, c'est un fait de société. Les gouvernements réagissent après, et c'est heureux, mais ils n'anticipent pas avant, et c'est dommage. Et ça, ça vaut pour d'innombrables sujets. Alors parfois, vous avez des camps politiques d'ailleurs qui critiquent le gouvernement, qui légifère après un fait divers, et qui, à l'inverse, après un autre événement, vont trouver justifié de légiférer dans l'émotion. Le fait est que, quelles que soient les étiquettes politiques, les gouvernants réagissent dans l'émotion, sous le coup de l'émotion populaire, effectivement liée aussi à la médiatisation. Je pense aussi parce que une bonne partie du mode de gestion gouvernementale aujourd'hui, hein, quel qu'il soit, et je ne vise pas spécifiquement celui-ci, le gouvernement, pêche quand même par court-termisme. Depuis plus d'une vingtaine d'années, on va dire, les politiques ont tendance à être d'abord obnubilés par les échéances électorales immédiates, par leur courbe de popularité, et tant qu'un événement sociétal n'est pas venu percuter tout ça, après tout, ce qui explique que cette proposition de loi transpartisane, elle était sur le bureau de l'Assemblée depuis plus de 6 mois. Le gouvernement, jusqu'à présent, n'avait pas trouvé de date pour l'inscrire à l'ordre du jour de l'Assemblée. Là, on peut imaginer qu'à la suite de l'appel de Yael Braun-Pivet, après que le Premier ministre Sébastien Lecornu ait demandé au Conseil d'État d'accélérer l'examen du texte, hein, ça n'est pas encore l'examen du texte par le Parlement, c'est ça la distinction entre les deux expressions un peu différentes entre Matignon hier soir et ce matin, ils essayaient de corriger le tir de ce point de vue-là, parce que c'est pas le Premier ministre qui annonce d'ores et déjà l'inscription de ce texte. On voit mal comment cette proposition de loi transpartisane, au vu de l'ambition qu'elle porte, ne serait pas inscrite peut-être lors d'une session extraordinaire en septembre, comme le disait Yael Braun-Pivet. Restera ensuite, évidemment, à surveiller la question des moyens. Parce qu'une fois que vous avez inscrit un texte, il y a aussi cette tendance à renier les moyens, à couper tel ou tel crédit, à repousser tel ou tel crédit à engager pour porter ce texte.
1: Alex,
2: oui, mais c'est vrai que le gouvernement, c'est vrai qu'il est court-termiste et puis il a toujours d'autres intérêts, d'autres urgences et le pouvoir d'achat et s'adapter aux choses. Mais je ne vais pas lui jeter la pierre, c'est-à-dire que c'est aussi l'évolution de la société qui pousse les politiques à s'organiser. Les grands chocs collectifs, par exemple, je pense, la sécurité routière dans les années 70-80, ce n'était pas un problème. Il y avait des accidents de la route, les gens mouraient. Bon, et puis à un moment, c'est devenu un problème de société. Ben, les gens meurent trop sur la route. Peut-être qu'il faut réglementer, mettre une petite ceinture. Et puis après, ceinture à l'arrière, ceinture devant.
1: Oui, bon, mais ce qui est dingue...
2: Et c'est la même chose pour la santé publique.
1: Ce qui est dingue...
2: Le tabac, à un moment, on s'est dit, tiens, fumer pour les gens, c'est peut-être pas génial.
1: Oui, on entend ce que vous dites, mais en Islande, en 1998... était mise en place la première maison pour enfants et les structures Barnahus où on regroupe tous les services compétents, les forces de l'ordre, la justice pénale, les services de protection de l'enfance, les professionnels de la santé physique et mentale en 1998. Ah, et nous, en 2026, en France, on est en train de s'interroger.
2: On n'est pas à la pointe, et non seulement on n'est pas à la pointe concernant ces sujets-là, mais on a eu tendance à invisibiliser toutes ces victimes, et notamment tout ce qui était violence intrafamiliale. On disait, attendez, c'est des affaires privées, ça ne concerne pas la police, tout ça, ça va se régler en famille, derrière le rideau, le soir. Et c'est vrai que, je suis d'accord, on est un peu à l'arrière-garde.
1: Et il y a l'affaire d'Outreau aussi, qui a peut-être jeté une défiance sur la parole des enfants, parce qu'on a vu que des enfants avaient pu mettre en cause des personnes qui ne les avaient pas violées, ni abusées sexuellement.
0: C'est ce que disent certains magistrats ou certaines associations, c'est que cette affaire Outreau, ce scandale, on s'en souvient, où des enfants qui avaient été agressés, mais n'avaient pas désigné les bons agresseurs, en l'occurrence, ceux qui, effectivement, les avaient violentés, violés et autres. Cette affaire a été un traumatisme, entre guillemets, dans l'autre sens. C'est-à-dire qu'il y a eu des innocents qui ont été emprisonnés pendant de longues périodes alors qu'ils étaient innocents. Et un certain nombre de magistrats confessent, en tout cas, un certain nombre de syndicats de magistrats ou d'associations, le balancier est peut-être allé un peu trop dans l'autre sens aussi, pas uniquement à cause de ça, bien sûr, hein, mais que cet événement-là a peut-être joué aussi dans ce sens-là. Après, globalement, il y a quand même une forme, j'allais dire, d'omerta sociétale collective sur les violences faites aux femmes d'abord, et on l'a vu que MeToo a commencé à briser ça justement depuis quelques années, et donc ça a incité effectivement des gouvernants aussi à s'en préoccuper, et puis globalement la société à écouter davantage la parole des femmes agressées. Et on peut espérer, même si c'est trop tardif, qu'après ce drame, le même mouvement se produise pour ce qui concerne les violences faites aux enfants, avec aussi le fait, ce chiffre de 70 000 plaintes en souffrance annoncées par Gérald Darmanin, ça doit quand même provoquer aussi un électrochoc sur l'ampleur du défi à relever. Reste que c'est toujours dialectique entre ce qui se passe dans la société et ce qui se passe au gouvernement, bien sûr, c'est normal, mais il y a d'autres sujets, d'autres grandes réformes de société qui ont parfois été enclenchées par des gouvernants qui ont anticipé des évolutions sociétales, des grands hommes d'État, il y en a eu par le passé. Je pense quand même que depuis une bonne vingtaine d'années, on a plutôt des gestionnaires du court terme qui font qu'ils, heureusement qu'ils réagissent lorsqu'il y a des drames, on espérerait parfois que les hommes d'État sachent un peu les anticiper.
1: Dans un instant, est-ce qu'il y a un risque de dérive populiste alors que les magistrats sont remis en cause, sont pointés du doigt, mais pour l'instant il est 9h19 et c'est l'info en une minute avec Maureen Sunière.
3: Faut-il encore repousser de nouveau l'âge de départ à la retraite? C'est en tout cas la proposition du corps du Conseil d'orientation des retraites. 67 ans et 6 mois à l'horizon 2070. L'institution estime que cela est indispensable puisque la dégradation des comptes est plus rapide que prévu. La garde à vue de Patrick Bruel prolongée de 24 heures. Le chanteur est accusé de viol et d'agression sexuelle. Sur France Info, maître Corinne Herman affirme que deux nouvelles plaintes pour viol vont être déposées la semaine prochaine et d'autres cas sont à l'étude. Chap, qui est la messagerie des agents publics, a été victime d'une cyberattaque. La fuite de données a été maîtrisée selon les autorités. Le gouvernement avait généralisé l'utilisation de cette messagerie pour éviter des failles potentielles de sécurité avec WhatsApp et Telegram. Et puis il a marqué 35 points et relancé les Spurs. L'équipe du français Victor Wembanyama a gagné le troisième match de la finale de NBA contre les Knicks de New York. Cette finale du championnat de basket américain se joue en 7 matchs et il y a 2-1 pour le moment pour les New Yorkais.
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1: Les informés avec Sylvain Courage, directeur adjoint du Nouvel Obs, et Alix Bouyégué, éditorialiste politique à France Info TV. Renaud, les juges sur le banc des accusés cette fois.
0: Le garde des Sceaux, Gérald Darmanin, est le premier à lui mettre la pression sur les magistrats, sur les procureurs généraux qu'il a convoqués, auxquels il demande de passer en revue donc 70 000 plaintes concernant les enfants d'ici le 14 juillet. Et puis on l'a vu aussi dans le pays, dans la société, hier. De nombreuses manifestations à proximité du ministère de la Justice ou dans plusieurs villes de France à proximité des tribunaux pour interpeller justement la justice et les juges. Des juges d'ailleurs, dont le premier d'entre eux, le premier magistrat du pays, Rémy Heitz, le procureur général près de la Cour de cassation, reconnaissait un grave échec à l'occasion de cette affaire Liana. C'était hier soir sur le plateau du journal de France 2.
6: Je peux le dire solennellement, s'il y a bien un sujet sur lequel les magistrats ne font preuve ni de légèreté ni d'involture, ce sont les affaires qui concernent des enfants victimes. Quand je vois des manifestants aux portes des palais, croyez bien que cela m'atteint, parce que notre rôle, c'est de protéger les victimes, de protéger les personnes les plus vulnérables. Et il faut avancer avec l'idée que plus jamais nous ayons ce type de malheur.
0: Échec pourquoi? Parce qu'on le sait, donc le suspect d'avoir le principal suspect dans l'affaire Liana était sous le coup de plusieurs, avait eu plusieurs signalements ou plaintes, notamment une plainte déposée en août 2025 pour laquelle il n'avait toujours pas été entendu. Et on a appris ce matin par la voix de l'avocat de la mère de la petite victime d'ailleurs que cette mère va déposer plainte contre l'État, justement. Deux procédures vont être lancées, a annoncé son avocat. Une plainte contre l'État en responsabilité devant le tribunal judiciaire pour faute lourde, ainsi qu'une procédure au pénal, on le voit. Les juges se retrouvent en accusation. Alors, est-ce que c'est légitime, d'une part, de leur demander des comptes? Et puis, est-ce qu'il y a un risque de dérive populiste qui remette en cause, justement, la justice dans son ensemble?
1: Comment vous interprétez, Sylvain Courage, ces manifestations partout en France hier et notamment à Paris devant le ministère de la Justice?
7: C'est l'émotion suscitée par l'absurdité de cette situation. Effectivement, le principal suspect a fait l'objet d'une plainte. Il n'a pas été entendu par la police en presque un an. Donc il y a un dysfonctionnement de la chaîne policière et judiciaire. Et donc les citoyens se manifestent. Alors, cette pression, elle peut avoir des accents un peu inquiétants, parce qu'on se dit l'institution de la justice, qui est un pilier de la République, est mise en cause, mais c'est vrai aussi qu'il faut qu'elle se réforme.
1: Elle n'est plus intouchable, cette institution.
7: C'est normal qu'elle ne soit pas intouchable. À la fin, c'est quand même pour servir les citoyens qu'elle existe. Et donc, le procureur Rémy a tout à fait raison de dire que, de reconnaître qu'il y a probablement un dysfonctionnement. Mais on bute aussi sur la crise de la justice en général. S'il y a 70 000 plaintes qui dorment sur les étagères, c'est aussi que la justice, on le sait, est débordée et que la levée du tabou sur les violences sexuelles a fait exploser les signalements, les plaintes, et que donc les magistrats, qui par ailleurs ne sont pas tous formés à ça, se retrouvent devant un océan de dossiers et ne savent pas par quel bout le prendre. Donc on a un gros problème avec la justice.
1: D'un côté, on a Gérald Darmanin qui pointe du doigt les dysfonctionnements dans cette affaire et qui dit « Moi, j'ai transmis les consignes, donc c'est pas de ma faute ». De l'autre, on a des gens comme Yael Braun-Pivet qui pointent aussi le manque de moyens de la justice. Alors certes, le budget de la justice n'a jamais été autant augmenté que sous Emmanuel Macron, mais on partait tellement loin.
2: Oui.
1: Est-ce qu'on peut vraiment blâmer les magistrats, Alix, ou est-ce qu'il faut trouver l'équilibre entre il faut plus de moyens, mais ils ne sont pas non plus absous de toute responsabilité?
2: En plus de moyens, il y aura 11 milliards en 2027. Hein. Effectivement, c'est passé de 7 en 2017. Donc il y a eu quand même des moyens. Après, les magistrats disent que c'est pas ciblé, ça s'éparpille et que tous les moyens n'ont pas été mis en l'occurrence sur ces affaires de violence sur enfants. En fait, la vérité, elle est au milieu, c'est-à-dire que la magistrature doit accepter qu'elle peut se tromper et qu'il peut y avoir des responsabilités individuelles, et en même temps, le politique, il ne doit pas non plus jeter l'opprobre sur une profession. Donc oui, les magistrats doivent rendre des comptes, de la même manière qu'un policier qui fait un usage de son arme, on va le questionner, un architecte, le bâtiment s'effondre, on va le questionner,
1: un médecin,
2: un chirurgien qui double son opération, on va le questionner. Donc l'indépendance, ce n'est pas une irresponsabilité, mais donc ça oblige. Et quand on regarde de manière factuelle, effectivement, les sanctions, dans les faits, c'est vrai que les magistrats sont quand même très peu sanctionnés. J'ai donc 15 à 20 sanctions contre les magistrats par an, 14 seulement pour insuffisance professionnelle, seulement une à deux révocations par an, et ces dernières années, il y a eu aucune révocation pour motif professionnel. Vous le disiez, les citoyens, ils demandent de la transparence, effectivement, et la justice, elle est rendue au nom du peuple. Donc ça veut dire qu'il faut aussi que l'institution, elle soit capable d'expliquer ses choix, elle souffre aussi parfois d'une forme de culture du secret, on ne comprend pas bien les procédures, enfin tout ça n'est pas très lisible pour les citoyens. Donc les gens sont en droit de dire maintenant, on veut plus de transparence, et s'il y a des défaillances, il faut pouvoir les sanctionner, mais il ne faut pas non plus faire de politique sur le dos des magistrats, ce que fait un petit peu Gérald Darmanin.
1: Il se défausse, Gérald Darmanin, Renaud ?
0: En partie, pourquoi ? Parce qu'il l'a dit hier, il ne veut surtout pas que la question de sa démission vienne sur la table, donc non, il ne démissionnera pas. Il y a toujours un paradoxe à entendre un ministre dire « je vais prendre toutes mes responsabilités » et en l'occurrence, à écarter d'emblée l'hypothèse de sa démission. Mais ça, c'est si je veux dire, c'est anecdotique au regard de l'enjeu. Il y a un autre mode de fonctionnement qui n'est pas propre à Gérald Darmanin, mais qui existe effectivement, c'est le recours au circulaire. C'est-à-dire que les gardes des Sceaux, qui ne peuvent plus intervenir directement sur une affaire ou autre auprès d'un procureur, peuvent délivrer des circulaires pénales justement pour indiquer, on va dire, un certain nombre de priorités à la politique pénale du pays. Ils délivrent des circulaires au procureur. Quand on regarde, en 2025, 65 circulaires ont été adressés par le ministre au procureur. On est déjà une cinquantaine en 2026. Pourquoi ?
2: Mais il n'y en a que deux qui sont, on va dire, comme des lois d'orientation. Il n'y en a que deux qui sont un peu massives.
0: Pourquoi le ministre, comme ça, utilisent beaucoup de circulaires ? C'est une façon d'ouvrir le parapluie par rapport à l'opinion. C'est-à-dire de dire ensuite, effectivement, regardez, j'ai dit au procureur que tel ou tel sujet était urgent. Et on le voit bien, était urgent, et on le voit bien dans l'actualité d'ailleurs. Une urgence chasse l'autre, ou plutôt les urgences s'additionnent. Le narcotrafic, les violences faites aux femmes, les violences faites aux enfants, et d'innombrables drames qui viennent bousculer l'actualité. Et c'est vrai aussi que les magistrats, dans ce cadre-là, se heurtent justement à... Si tout est urgent, plus rien ne l'est, au fond. Même si, évidemment, et ça, les enquêtes le diront, c'est même l'intérêt même de la justice et des magistrats que ceux qui ont commis des fautes les assument, puisque ce qui met en cause, ce qui pourrait menacer l'état de droit, c'est pas simplement la dénonciation des juges, c'est la non-reconnaissance de leurs erreurs ou de leurs fautes. C'est ça qui fragilisera l'état de droit, c'est pour ceux qui en ont commis, en tout cas.
1: Merci beaucoup, les informés. Merci Sylvain Courage, directeur adjoint du Nouvel Obs. Vous avez la une du Nouvel Obs.
7: Toujours en kiosque, les faux prophètes de l'IA.
1: Avec une belle une en rouge et noir. Merci Alix Bouillaguet, éditorialiste politique à France Info TV. Je rappelle votre interview politique du lundi au jeudi à 7h40. Merci Renaud.
0: Merci Agathe.
1: On se retrouve demain et les informés reviennent ce soir à 20h avec Victor Mettet.
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0: Christine Peña, on n'est pas débarrassé des pluies.
1: Et non, d'ailleurs, ça commençait bien à Paris, mais ça va mal se terminer avec des pluies en fin de journée. Ces pluies qui vont circuler entre la Bretagne et les Hauts-de-France, avec peut-être des orages d'ailleurs du côté des Hauts-de-France et des Ardennes. Alors qu'ailleurs, ça s'arrange. On était sous les nuages du sud-ouest au nord-est. Les éclaircies vont prendre le dessus. Bon, à l'approche des Pyrénées, c'est vrai que ça va rester encombré. Et puis en Méditerranée, toujours la valeur sûre avec ce soleil qui se maintient et ses fortes chaleurs. Alors, fortes chaleurs. On approche quand même les 30 degrés. On pourrait les avoir en Méditerranée à certains endroits, alors qu'ailleurs, on est plutôt en déficit de chaleur. Hein. 22 à Lyon, à Bordeaux, 16 du côté de Rouen, 20 à peine à Paris. Mais ça va s'arranger le week-end prochain. Vous aurez trop chaud. Surtout la semaine prochaine, on attend de fortes chaleurs de nouveau.
0: Merci beaucoup Christine, merci d'écouter France Info jusqu'à midi. C'est Lucie Barbarin qui vous accompagne. Bonjour Lucie.
2: Bonjour Agathe, bonjour à toutes et à tous et bienvenue. L'info continue, il est 9h30. C'est avec Solène Cressan.
3: Légiférer pour mieux protéger les enfants victimes de violences sexuelles, alors que l'affaire Liana et ses dysfonctionnements ont poussé des milliers de personnes à se rassembler devant des tribunaux hier partout en France. Une réunion autour du Premier ministre et de 5 ministres a lieu ce matin. Sébastien Lecornu souhaite qu'une loi dite intégrale, comme une loi cadre déposée à l'automne dernier, soit transmise au Conseil d'État dans les meilleurs délais. Allez vite, c'est aussi ce que réclame Yaël Braun-Pivet, la présidente de l'Assemblée nationale.
4: Moi, je demande au président de la République, qui, lui, constitutionnellement, a le pouvoir de convoquer une session extraordinaire. Et donc, je lui demande d'inscrire à l'ordre du jour de la session extraordinaire qui aura lieu au mois de septembre, cette loi intégrale. Nous devions nous réunir à partir du 20-21 septembre. Je demande à ce que nous nous réunissions avant. Nous aurons à ce moment-là l'avis du Conseil d'État. Nous aurons eu le temps de nous concerter davantage avec le gouvernement, les autorités judiciaires, les collectifs d'associations, etc. Nous serons prêts et nous pouvons légiférer dès le mois de septembre sur ce sujet-là, qui est un sujet qu'on doit mettre en haut de la pile.
3: Yaël Braun-Pivet, présidente de l'Assemblée nationale, invitée ce matin du 8-30 France Info, on apprend par ailleurs que la mère de la petite de 10 ans qui a porté plainte l'été dernier contre Jérôme Barella, le principal suspect dans la mort de Liana, sans qu'il ne soit jamais entendu, va porter plainte contre l'État pour faute lourde. La garde à vue de Patrick Bruel est prolongée de 24 heures. Le chanteur est dans les locaux de la police judiciaire à Paris depuis hier matin déjà. Interrogé sur les cas de 13 victimes de viol ou d'agression sexuelle, deux nouvelles plaintes vont être déposées. Il refuse un duel LFI Rassemblement National. Le maire PS de Saint-Ouen, près de Paris, Karim Bouamrane, se déclare candidat à l'élection présidentielle. C'est une candidature de plus à gauche. Olivier Faure, le patron du PS, est favorable à une primaire le mois prochain pour départager les candidats. Les AESH sont en grève. Les accompagnantes d'enfants en situation de handicap sont appelées à la mobilisation aujourd'hui partout en France. Elles réclament plus de reconnaissance, notamment un statut de fonctionnaire. En nombre, ces femmes, pour la plupart, représentent le deuxième métier de l'éducation nationale. Israël appelle à l'évacuation de tous les habitants de Tyr et ses environs au sud du Liban. Si les frappes entre Israël et l'Iran ont cessé ces dernières heures, les tirs israéliens se poursuivent au Liban contre le Hezbollah. Ils ont tué au moins 14 personnes hier soir. La ville de Clermont-Ferrand va instaurer un couvre-feu pour les moins de 16 ans pendant la Coupe du Monde de foot. Elle commence après-demain. Il sera en vigueur de 23h à 7h du matin. Il répond aux incidents survenus notamment après la victoire du Paris Saint-Germain en victoire de la Ligue des champions. De nombreux mineurs étaient impliqués, disent la mairie et la préfecture. Le non-respect de ce couvre-feu est passible d'une amende de 150 euros. En NBA, le championnat de basket américain, la phase finale est relancée avec une victoire des Spurs de San Antonio cette nuit face aux New York Knicks. Les Spurs de Victor Wembanyama, le français, qui peuvent encore rêver de devenir champion, Franck Madvon.
5: On a cru à un moment que rien ne ferait plus de bruit au Madison Square Garden que les huées visant Donald Trump apparues sur les écrans au moment de l'hymne national. Il fallait s'y attendre. New York ne porte pas dans son cœur le président américain, mais la salle mythique a poussé comme il se doit ses Knicks, auteurs d'une saison exceptionnelle. Une ambiance folle, à l'image de la ferveur qui s'est emparée de la ville depuis le début des playoffs. Rien n'a suffi à éteindre la fougue de Wembanyama et des jeunes Spurs. Super ambiance, mais fin horrible, déplore ce fan des Knicks. Toutes les bonnes choses ont une fin, on les aura en 5 matchs. Les Knicks ont été trop apathiques, les Spurs n'ont pas perdu le ballon, les Knicks n'ont juste pas joué leur meilleur basket. Et certains supporters ont même trouvé un responsable, Donald Trump. Il n'apporte que de la mauvaise énergie, il ne peut pas penser en équipe. Les Knicks jouent en équipe, ils ont gagné 13 fois d'affilée comme ça. Et on a en tribune un type incroyablement égoïste, centré sur lui-même, détesté par tout vrai New-Yorkais, et on perd. La faute aussi, admettent les fans new-yorkais, à Wembanyama inspiré, auteur de 30

0: De points, le Français devra réaliser un nouvel exploit pour relancer complètement cette finale redevenue indécise.
1: Franck Madvan, correspondant de France Info aux États-Unis.
2: Solène Cressant pour l'info. La prise en charge de la parole des enfants, le suivi des enquêtes. La France doit-elle prendre exemple sur ses voisins européens? L'Espagne, on le verra, mais aussi la Belgique et l'Islande. On en parle avec notre invité dans les prochaines minutes. À suivre aussi témoignage d'un professeur de sport qui a bien connu Jérôme Barella. Aujourd'hui, il culpabilise de n'avoir rien fait. Vous l'entendrez. Puis dans la prochaine demi-heure, la proposition choc du Conseil d'orientation des retraites. Repousser encore l'âge légal de départ à plus de 67 ans.
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2: Et bientôt peut-être donc une loi globale à l'agenda de l'Assemblée nationale. La présidente de l'hémicycle, Yaël Braun-Pivet, invitée de France Info ce matin, demande au gouvernement de l'inscrire à l'ordre du jour rapidement. Sébastien Lecornu, le Premier ministre, s'exécute. Il a fait savoir hier soir que le texte sera transmis au Conseil d'État dans les meilleurs délais. Une proposition de loi transpartisane déjà présentée en novembre, bien avant l'affaire Liana, mais qui depuis dort dans les cartons. Loi intégrale pour en finir avec le pointillisme législatif. C'est ce que dit celle qui en est à l'origine, la députée socialiste Céline Thiébaut-Martinez. Et avec nous, Solène Potvin-Favre, bonjour.
4: Bonjour Lucie Barbarin.
2: Vous êtes présidente de l'association Face à l'inceste. Dans ce texte dit intégral, donc, il n'y a pas le sujet de l'imprescriptibilité, parce que ce que disent les députés qui défendent le texte, c'est un sujet trop important qui nécessite un débat propre, un débat de fond. Est-ce que vous partagez cet avis ?
4: Encore faut-il le mettre à l'agenda. Aujourd'hui, on a une proposition de loi sur l'imprescriptibilité qui a été déposée par trois députés, Perrine Goulet, Arnaud Bonnet et Alexandra Martin. On a demandé en avril l'inscription à l'ordre du jour des débats de cette proposition de loi qui invite à et qui demande l'imprescriptibilité. Les chefs de groupe l'ont refusé dans leur réunion de mi-mai. Donc il faudrait encore l'inscrire à l'ordre du jour.
2: Donc au même titre que celle dont je parlais, au même titre que la proposition de loi transpartisane que pousse désormais Yaël Braun-Pivet.
4: Oui, alors effectivement, et c'est une très bonne nouvelle, la loi intégrale, c'est une loi qui a été déposée, une proposition de loi qui a été déposée le 24 novembre 2025. Elle est portée par 109 députés. Elle a été coécrite avec les associations féministes et les associations de protection de l'enfance. De notre côté, nous avons apporté des mesures que l'on défend depuis 2004, depuis la création de notre, depuis le premier plan que notre association a proposé sur la lutte contre l'inceste et les violences sexuelles faites aux enfants. Donc oui, c'est une très bonne nouvelle que cette loi intégrale puisse avancer et enfin être discutée. Cette loi sur l'imprescriptibilité, nous appelons vraiment à ce qu'elle puisse également être inscrite à l'ordre du jour.
2: Qu'il n'y ait plus de limite de temps, c'est l'une des clés pour faire évoluer le système judiciaire sur les violences faites aux enfants.
4: Oui, absolument. C'est une mesure que l'on défend depuis 2000, depuis notre création en 2000. L'imprescriptibilité, c'est une injustice. C'est dire aux victimes, à un moment donné, quand elles seront enfin prêtes à parler, eh bien c'est trop tard. Alors que la justice doit s'adapter vraiment aux victimes et à leur cheminement. Surtout dans les cas d'inceste, ça demande un temps infini avant déjà de pour 30 à 40% des personnes qui subissent par exemple une amnésie dissociative. Il faut sortir de cette amnésie. Mais pour tous, ce conflit de loyauté, notamment dans les cas d'inceste, et l'inceste c'est 70% des violences sexuelles faites aux enfants, je le rappelle, eh bien ça demande un temps infini. Donc l'imprescriptibilité, c'est envoyer un message très fort pour dire aux familles et aux victimes, il ne sera jamais trop tard, et dire aux agresseurs qu'ils ne seront jamais tranquilles. Qu'en France, en 2026, on ne peut plus accepter qu'on dise aux victimes ce sera trop tard. Oui. Non, elles doivent pouvoir parler.
2: En France, on est, on est à 30 ans de prescription à compter de la majorité de la victime pour les crimes sexuels les plus graves sur mineurs. La levée de la prescription, c'est le cas aujourd'hui dans d'autres pays. Pas loin de chez nous, en Belgique, en Islande, en Norvège. Comment
4: exactement.
2: Ça se passe?
4: En fait, en 2020, le Conseil de l'Europe a exhorté les États membres à supprimer la prescription dans les cas de violences sexuelles faites aux enfants. En 2024, le comité de Lanzarote, donc, qui est en charge de suivre l'application des directives du Conseil de l'Europe, a même signalé que la suppression de la prescription était efficace. Donc, on a vu dans certains pays, effectivement, vous faisiez référence à la Belgique, en 2022, depuis 2022, il n'y a plus de prescription. La Suisse a fait un référendum dès 2008 pour supprimer cette prescription. On voit aussi dans les Pays-Bas, le Royaume-Uni, même aux États-Unis, au Canada. Donc, on voit bien que chez les États membres, les États voisins de la France, la prescription ne tient plus. Ouais. Il faut que ce soit la même chose en France. Avoir un procès, c'est vraiment restaurer la dignité et rompre un déni. C'est briser le tabou, c'est vraiment très difficile, c'est très long. Sortir du silence, ça demande un temps infini. Il faut qu'on puisse donner et rendre justice aux victimes.
2: Et quand on dit que la France est en retard par rapport à ses voisins européens, on pense aussi à l'Espagne. Bonjour Mélodie Pépin.
5: Bonjour.
2: L'Espagne qui fait figure de référence en la matière.
5: Oui, la France en retard de 20 ans, puisque dès 2004, l'Espagne se dote d'une loi intégrale sur les violences faites aux femmes. D'abord, adoptée à l'unanimité, née d'une prise de conscience nationale après l'assassinat d'Ana Orantes, cette femme qui avait dénoncé les violences subies par son conjoint à la télévision. L'Espagne est sous le choc et rédige cette loi dite contre les violences de genre. Les mots sont importants. On sort de la sphère privée. C'est un changement de prisme et c'est tout le système qui est repensé avec une approche globale qui mise sur la prévention, la protection des victimes, un accompagnement judiciaire, social, financier, des juridictions spécialisées, une vraie coordination entre la justice, la police, les services sociaux et des moyens trois fois supérieurs à la France. 20 ans après, il y a deux fois moins de féminicides qu'en France et deux fois plus de condamnations des hommes violents.
2: Et ce modèle qui devient un exemple, l'Espagne le prolonge pour les violences faites aux enfants.
5: Avec une autre loi intégrale adoptée il y a 5 ans maintenant et un principe clé, la reconnaissance de tous les enfants comme victimes directes qu'il faut protéger. Donc, suspension automatique des droits de visite pour les parents poursuivis ou suspectés de violences intrafamiliales. Et on évite de les balloter, de multiplier les procédures. Tout est fait dans un seul lieu, les auditions, les expertises, pour faciliter l'écoute et la parole de ces enfants.
2: Merci Mélodie Pépin. Solène Potvin-Favre, toujours avec nous, présidente de l'association Face à l'inceste. L'Espagne comme exemple, l'Islande aussi a créé ses maisons de l'enfant, des structures où tout est fait de A à Z hein, pour recueillir la parole des enfants victimes. Vous appelez aussi à leur création en France?
4: Oh, oui, tout à fait. En Islande, la première maison de l'enfant, les maisons Barnahus, ont été ouvertes en 1998. Il s'agit de réunir, en fait, sous un même toit, l'intégralité des services compétents de l'État, donc les forces de l'ordre, bien sûr, justice pénale et les services de protection de l'enfance, mais aussi les professionnels de santé, santé physique et santé mentale. Et c'est ensemble que ces professionnels vont évaluer la situation de l'enfant et vont décider du suivi qui sera adopté. Toute cette enquête est vraiment adaptée à l'enfant, à sa vulnérabilité, à sa parole et surtout pour ne pas créer une victimisation secondaire. Aujourd'hui, on le voit bien en France, tout le processus judiciaire amène une nouvelle source de violence pour l'enfant. Donc c'est vraiment pour minimiser cette victimisation secondaire.
2: Mais qu'est-ce qui bloque d'après vous? C'est la collaboration entre les services aujourd'hui où chacun est dans son couloir, police, justice, services sociaux?
4: Ce qu'il manque, ce sont des moyens, c'est évident. On a des défaillances dans notre système qui démarrent dès la première étape, dès le recueil de la parole. On sait par exemple qu'il y a un protocole qui s'appelle le protocole NICHD qui permet de recueillir la parole sans l'influencer. Ce protocole n'est pas obligatoire. Aujourd'hui, en France, on a 555 policiers formés sur 160 000 policiers. Mmh. Donc, 555 policiers formés, c'est très peu. Ensuite, et pourtant, la première étape, celle du recueil de la parole, elle est décisive. Ensuite, on manque de moyens également sur les enquêtes, sur le nombre d'actes d'enquête qu'on va demander. On l'a bien vu dans le cas de l'affaire Liana. Par exemple, Personne n'est allé interroger les filles du suspect. Personne n'est allé regarder dans son ordinateur. Ce sont des actes d'enquête qui n'ont pas été faits. Et donc, une parole mal recueillie. Les enquêtes fragilisées, alors ça donne des dossiers qui sont vides. On sait aussi qu'on manque de moyens. On a 4 fois moins de procureurs en France par rapport à la moyenne européenne, 2 fois moins de juges. Et donc, ce sont des affaires qui sont classées sans suite. Je le rappelle, en France, 76% des affaires sont classés sans suite et donc ce sont des enfants qui restent sans protection.
2: Merci beaucoup Solène Poitvin-Favre pour vos explications et votre réaction en direct sur France Info, présidente de l'association Face à l'inceste. Et on apprend aujourd'hui que la mère d'une mineure qui avait déposé plainte pour viol contre Jérôme Barella va déposer plainte contre l'État pour faute lourde, reprochant à la justice sa lenteur.
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2: Il est 9h45, l'info en une minute. Jeanne Mézia, 2 nouvelles plaintes pour viol vont être déposées contre Patrick Bruel.
6: C'est ce qu'annonce sur France Info ce matin l'avocate de plusieurs plaignantes, Corinne Herman, qui ajoute être en train d'étudier de nouveaux cas qui lui ont été soumis. Le chanteur est toujours en garde à vue. Une nouvelle candidature déclarée à la présidentielle 2027, Karim Bouamrane, le maire socialiste de Saint-Ouen, vient de l'officialiser. J'y vais pour gagner, dit-il sur France Inter. Il ne veut pas se résoudre à un duel entre Jordan Bardella et Jean-Luc Mélenchon. Donald Trump affirme qu'un accord avec l'Iran est très proche et que la diplomatie américaine est dans les derniers efforts pour le finaliser. Déclaration du président américain alors qu'il assistait à la finale de la NBA de basket à New York. Un match remporté par les San Antonio Spurs du prodige français Victor Wembanyama qui relance totalement cette finale face aux Knicks. Il faut 4 victoires pour remporter la compétition et nous sommes à 2-1 en faveur des New Yorkais.
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2: On en vient à cette proposition qui promet de faire polémique dans un rapport choc que vous avez pu obtenir pour France Info. Fanny Guinochet, bonjour.
8: Bonjour.
2: Le CORE, le Conseil d'orientation des retraites, propose de reculer l'âge de départ à la retraite à plus de 67 ans.
8: Même 67 ans et demi à horizon 2070, alors qu'on le rappelle aujourd'hui, l'âge de départ pour les salariés du privé est fixé à 62 ans et 9 mois. Pour combler le déficit du système des retraites, le CORE propose de relever l'âge de départ par étape, hein, 64 ans et demi d'ici 4 ans, 65 ans et 8 mois en 2045, soit dans une vingtaine d'années, et dépasser les 67 ans en 2070. Ce sera pour les générations nées après les années 2000. Et il y a urgence, hein, selon le CORE, car le déficit se creuse bien plus vite que prévu. C'est très rapide à cause de la chute de la natalité. Les Français font de moins en moins d'enfants. Longtemps, c'était 2 enfants par femme, mais l'an dernier, on est tombé à 1 enfant et demi par femme, ce qui promet encore de baisser à l'avenir. Intenable pour notre régime par répartition. Les générations qui travaillent payent les pensions des retraités. Alors de moins en moins de jeunes, c'est de moins en moins de cotisants et donc d'argent dans les caisses.
2: Et les plus âgés, eux, sont de plus en plus nombreux.
8: Ils représentent aujourd'hui 22% de la population, c'est autant que les moins de 20 ans. Mais en 2070, les plus de 65 ans représenteront plus d'un tiers de la population. Et le problème, c'est qu'ils seront 2 fois plus nombreux que les jeunes. Alors l'immigration peut en partie compenser cette chute de la natalité, nous dit le CORE, qui envisage aussi d'autres leviers, comme la hausse des cotisations pour les actifs ou encore la baisse des pensions. Mais cela ne suffira pas, d'où la question si sensible de réformer encore une fois le système.
2: Et ça va être un sujet de l'élection présidentielle.
8: Il le faut, hein, parce qu'il n'y a toujours pas de consensus politique. La gauche milite pour le statu quo, voire un retour de la retraite à 60 ans, quand la droite préconise de travailler plus longtemps, mais aussi de faire de la capitalisation, autrement dit que chacun mette individuellement de l'argent de côté pour ses vieux jours. Une partie du centre propose aussi de basculer vers un système par points. Une chose est sûre, à la vitesse où nos comptes se dégradent, le financement de nos retraites est une bombe budgétaire, mais aussi une bombe sociale.
2: Merci beaucoup Fanny Guinochet pour le décryptage éco. Et en ligne avec nous, Bertrand Martineau. Bonjour à vous.
9: Bonjour.
2: Vous êtes économiste, expert associé à l'Institut Montaigne, spécialiste des politiques sociales, auteur de « J'ai cotisé, j'y ai droit, mensonges et vérités sur les retraites » paru récemment aux éditions Hermann. Le problème majeur, si on comprend bien, il est démographique. Moins de bébés, moins d'actifs à l'horizon, plus de seniors. Donc repousser l'âge de départ à la retraite, ça nous est présenté comme une fatalité, Bertrand Martineau. C'est vraiment une fatalité
9: Disons que, vous savez, un système de retraite a effectivement quelque chose à voir avec la démographie, en fait. C'est un peu inhérent à un système de retraite. Ce que dit le corps aujourd'hui, c'est en un peu plus sombre ce qu'il avait dit il y a un an, c'est à peu près ce qu'il avait dit il y a deux ans, et puis le rapport Rocard de 1990 disait déjà des choses pas très différentes, finalement.
2: Donc le corps est constant.
9: Donc il ne faut pas faire semblant d'être surpris qu'il y a une baisse de la natalité.

0: idée qui était parfaitement anticipée, évidemment. Et il faut pas être surpris que les perspectives financières se dégradent considérablement. Enfin, après, on peut discuter des hypothèses, mais à moins d'être vraiment une autruche qui se met la tête dans le sable, c'est pas possible de ne pas voir l'éléphant dans la pièce.
1: Mais le COR fait des prévisions de baisse de natalité tout en disant qu'il faut rester prudent, que les évolutions de natalité au-delà de 20 ans sont difficiles à anticiper.
0: Alors, tout à fait.
1: Mais il le fait quand même.
0: Alors, il réactualise ses projections parce qu'il a constaté, c'est incontestable évidemment, que la natalité, enfin le taux de fécondité, le nombre d'enfants par femme, a considérablement baissé ces dernières années. Et donc, il n'est pas prudent de prendre des hypothèses selon lesquelles il y aurait un boom des naissances l'année prochaine ou dans 2 ans. Mmh. Bon, par ailleurs, je rappelle que avant que les bébés arrivent sur le marché du travail, il faut 20 ou 25 ans. Donc, à l'horizon de 25 ans, la messe est dite. D'un point de vue démographique. Ouais. Au-delà de 25 ans, on peut discuter des hypothèses. Il y aura peut-être un baby-boom spectaculaire, peut-être que l'intelligence artificielle va nous faire des progrès de productivité extraordinaires, on peut imaginer tout ce qu'on veut. Mais à l'horizon de 20-25 ans, le système est planté par la démographie, il n'y a rien à faire.
1: Et enfin, en même temps, repousser l'âge...
0: C'est mathématique, c'est pas d'idéologie.
1: Oui, oui, et repousser l'âge en même temps, c'est pas populaire. On a vu que le recul à 64 ans, ça n'a pas été digéré par tous les Français.
0: Il faut voir
1: d'ailleurs,
0: de quoi
1: l'idée...
0: on parle.
1: Ouais, oui, mais l'idée dans la classe politique, en ce moment, on entend la petite musique d'une autre option, supprimer l'âge légal pour miser sur la durée de cotisation.
0: Oui,
1: on l'entend au RN, on l'entend chez Gabriel Attal.
0: Oui, mais tout à fait. Mais alors d'abord, le COR envisage un recul de 67 ans, il faut préciser, mais vous l'avez dit parfaitement, à l'horizon 2070. Enfin, c'est pas l'année prochaine, vous voyez. Mmh. C'est à l'horizon 2070. Donc, c'est quand même une réforme qui est envisagée très, très, très, très progressive. Premier point. Maintenant, pour répondre à votre question, supprimer la notion d'âge légal et la remplacer par simplement une référence à une durée de cotisation, ce que ne fait aucun pays occidental, pour de bonnes raisons, c'est tout simplement que c'est bien gentil de partir quand vous voulez plus tôt, mais la question dans un système par répartition, c'est qui va payer les retraites? Si vous partez à 55 ans, par exemple, même avec une retraite de misère, parce que vous aurez peu cotisé, vous répondez pas à la question, oui, mais qui paye la retraite des retraités d'aujourd'hui?
1: Oui, donc c'est repousser le problème.
0: Donc c'est repousser le problème, sauf à avoir un système extrêmement hypocrite où vous avez des durées de cotisation de 45 ou 46 ans avec des décotes énormes qui fait que vous aurez plein de gens, et en particulier des femmes, tous les gens qui ont eu des carrières hachées, qui seront obligés soit de partir avec des retraites de misère, soit de partir très très tard, c'est-à-dire à 68, 70 ans. Donc si c'est ça le système qu'on nous propose, je ne suis pas sûr qu'il soit très juste.
1: Oui. Vous dites 67 ans, c'est pour 2070, mais dans 4 ans, le COR dit qu'il faut déjà passer à 64 ans et demi. Donc il faut enclencher quand même assez vite cette progressivité.
0: Mais on peut discuter toujours de la vitesse. De ce phénomène, la question est du long terme. Un système de retraite ne se pilote pas à 3 ou 5 ans. Donc c'est un truc progressif. Moi, je préfère une réforme structurelle qui va jusqu'en 2070 à quelques coups de rabot par-ci par-là à l'horizon de 3-4 ans.
1: Ouais, et le COR quand même insiste pour une nouvelle réforme, mais ne parle pas de perte de contrôle total. Les chiffres du rapport ne corroborent pas pour l'instant l'idée d'une progression des dépenses de retraite qui échapperait à toute maîtrise. Qu'est-ce qu'il faut comprendre
0: non,
1: par là?
0: Mais le problème, c'est les dépenses de retraite, effectivement, n'explosent pas. Enfin, elles augmentent quand même dans la projection dans le secteur privé, pour des raisons démographiques, encore une fois. Elles n'explosent pas. Simplement, elles sont, en proportion de la richesse produite du PIB, elles sont parmi les plus importantes du monde. Donc, on a un problème de niveau de dépenses. Alors, heureusement, effectivement, elles ne dérapent pas parce que, grâce aux réformes qui ont déjà été mises en place depuis Édouard Balladur, ça commence à dater, mais on a un problème, de toute façon, de point de départ. On a des dépenses en part de PIB qui sont plus élevées qu'ailleurs. Il y a un peu plus de 2 points par rapport à l'Allemagne, par exemple. Donc, c'est de ça dont il faut discuter.
1: Merci beaucoup, Bertrand Martineau, pour votre éclairage. Économiste, expert associé à l'Institut Montaigne, spécialiste des politiques sociales. Il est 9h53, direction l'Ukraine à présent, dont le choix de France Info. En Ukraine, où il n'y a pas que les drones qui changent la façon de faire la guerre, les robots terrestres sont aussi de plus en plus nombreux, essentiellement cantonnés à des tâches logistiques, évacuation, livraison de nourriture et de matériel. Bonjour Isabelle Labéry.
2: Bonjour.
1: Envoyé spécial de France Info en Ukraine, vous avez pu observer ces drôles de véhicules en action. Alors on dit robots, hein, mais ce sont plutôt donc des véhicules qui ressemblent à des quads, mais sans pilote et gérés à distance.
2: Oui, c'est ça. On pourrait dire que la majorité d'entre eux ressemblent à des quads couverts d'un grand plateau métallique. Certains ont des chenilles, d'autres d'énormes roues façon tracteur. à bord, ça c'est leur point commun, personne, le pilote est à distance et communique par satellite. Avec la prolifération des drones, ces véhicules sont devenus incontournables pour épargner des vies.
1: Les plus répandus, ce sont les robots ravitailleurs.
2: Oui, ils permettent d'amener sans risque sur les positions des cigarettes, des munitions, de la nourriture. Bien adaptés, ils peuvent aussi se transformer en brancards pour les militaires ou les civils. À Kharkiv, nous avons retrouvé Alina Andriyevna, 85 ans, évacuée il y a 2 semaines de sa maison près de Vovtchansk, où les combats font rage.
3: On m'a fait sortir sur une civière et puis dans une machine. Ça secouait beaucoup.
2: C'est un fantassin qui a hissé la vieille dame sur le plateau du robot avant de repartir au combat. Le reste, c'est lui qui a géré. Le sergent-chef Volodymyr Tchernenko, opérateur de la 57e brigade, avec son joystick et son écran à 20 km du front.
4: J'avais pas le droit à l'erreur. Le passage faisait pile la largeur du robot. Trop à gauche et le robot tombait dans le vide avec la mamie.
2: La mamie n'est pas tombée, elle a même parcouru 10 km sur le robot. Évacuation, ravitaillement, ces véhicules sans pilote sont toujours testés avant d'être envoyés au front.
5: Il fait 370-400 kg. On l'a assemblé il y a 2 jours. Il est en essai de roulage.
2: Et l'armée s'adapte. Il y a 3 mois, Nazar et Maxime étaient encore dans l'infanterie. Aujourd'hui, ils s'occupent exclusivement des robots.
6: Le mois dernier, on a fait 40 missions. À la guerre, tout va très vite. Mais c'est ça la guerre d'aujourd'hui. On est déjà dans le futur et si tu es flexible, tu vas y arriver, ce sera cool.
2: Mi-avril, l'Ukraine a d'ailleurs annoncé la prise d'une position russe uniquement à l'aide de robots terrestres et de drones.
1: Et ces robots, on les teste avant de les envoyer sur le terrain ?
2: Oui, bien sûr. Et là, je vous emmène chez les loups de Da Vinci, où le 108e bataillon est en train de vérifier sa dernière livraison.
7: Les caméras sont stables, la liaison est bonne, la batterie est à
5: 62%. Il fait 370-400 kg. On l'a assemblé il y a 2 jours. Il est en essai de roulage.
2: C'est un modèle à chenilles destiné à des tâches logistiques.
8: Là, on doit être à 5-6 km/h à peu près, sur une route de campagne. Un peu cabossé, mais grâce à ses chenilles, le robot passe sans problème. Ah, demi-tour.
2: Alors en général, les robots ukrainiens sont 3 à 4 fois moins chers que leurs équivalents américains ou européens et mieux adaptés.
9: On a un modèle allemand, il coûte 180 000 euros et il ne va pas sur le front. On a essayé une fois, il est tombé en panne. On l'a envoyé en réparation, mais maintenant ce sont les caméras et le GPS qui ne marchent pas. C'est un peu compliqué.
2: Et moi, ce qui m'a vraiment frappé en faisant ce reportage, c'est de voir à quelle vitesse évolue la technologie et à quelle vitesse aussi l'armée doit s'adapter. Il y a 3 mois seulement, Nazar et Maxime étaient encore dans l'infanterie, ils allaient combattre à pied. Aujourd'hui, ils sont uniquement chargés des robots.
6: À la guerre, tout va très vite. Le mois dernier, on a fait 40 missions. Et je parle que des missions réussies.
10: Le monde entier est impressionné par ce qu'on fait.
6: Mais c'est ça la guerre d'aujourd'hui. On est déjà dans le futur et si tu es flexible, tu vas y arriver, ce sera cool.
2: Il faut dire quand même que la durée de vie d'un robot terrestre est très très courte. En général, 3 missions maximum avant de se faire détruire par un drone russe.
1: Et ces robots, Isabelle, ce sont aussi des combattants.
2: Oui, certains peuvent déjà être équipés de mitrailleuses, d'autres posent des mines ou se font exploser dans des sous-sols. Vladislav Balbas dirige Ukrainian Armor, un constructeur de blindés qui fabrique désormais des robots.
11: So it could be like fully unmanned.
12: On fait aussi des essais sur un véhicule terrestre sans pilote équipé d'un système laser pour détruire des drones. Donc on pourrait finir par déployer des systèmes entièrement autonomes au plus près du front sans aucune présence humaine. Tôt ou tard, on le verra.

0: arrivera sur le champ de bataille. Et on va peut-être arriver comme dans Terminator avec des machines qui combattront d'autres machines.
1: Et ce n'est même pas de la science-fiction puisque mi-avril, Volodymyr Zelensky a annoncé la prise d'une position russe par les Ukrainiens uniquement à l'aide de drones et de robots terrestres.
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2: Christine Peña.
7: Aujourd'hui, le temps restera changeant avec encore un peu de pluie qui circuleront, surtout au nord de la Loire, jusqu'à Paris en fin d'après-midi. Des orages sont possibles d'ailleurs à l'intérieur des Hauts-de-France jusqu'aux Ardennes. En revanche, ça s'arrange ailleurs et notamment du côté de la Bourgogne, de la Lorraine, du Massif central avec de belles éclaircies. Les nuages resteront accrochés au relief, Jura, les Alpes, également vers les Pyrénées, avec là encore des averses sur le relief. En Méditerranée, en revanche, le temps reste estival, chaud, jusqu'à 29 degrés à Marseille. Marseille et Montpellier, 22 à Lyon et Bordeaux, un peu juste à Paris, 20 degrés cet après-midi comme à Dijon et seulement 16 à Brest, Abbeville ou encore Rouen.
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8: La garde à vue de Patrick Bruel est prolongée de 24 heures. Le chanteur accusé de viol et d'agression sexuelle par plusieurs femmes est entendu depuis hier pour des faits qui concernent 13 victimes, précise le parquet de Nanterre ce matin sur France Info. L'avocate de plusieurs plaignantes, Corinne Herman, annonce que de nouvelles plaintes pour viol vont être déposées la semaine prochaine. Autre affaire, une plainte contre l'État va être déposée par la mère d'une victime présumée de Jérôme Barella, principal suspect dans la mort de Liana, 11 ans, annonce faite par l'avocat de cette mère sur RTL. Jérôme Barella avait fait l'objet de plusieurs plaintes et signalements pour des violences sexuelles sur des mineurs. L'affaire Liana qui remet au cœur du débat public la question du traitement des affaires de violences sexuelles sur mineurs. Les procureurs généraux ont reçu pour consigne du ministre de la Justice de reprendre d'ici le 14 juillet l'intégralité des plaintes qui touchent les enfants, soit 70 000 dossiers. Alors que le temps judiciaire peut être très long. Illustration avec Léa qui a dénoncé à l'âge de 9 ans des viols commis par le compagnon de sa grand-mère. La petite fille et ses parents ont porté plainte en août 2024. Elle a été entendue, Delphine Evenou, mais le mise en cause, jamais.
9: Dans cette famille unie, la semaine a été douloureuse.
10: Évidemment, ça remue énormément.
9: Sonia est la mère de Léa.
10: Mais surtout, ça révolte. Quand on entend qu'il y a des plaintes qui n'ont pas été prises en considération, qui ont été classées sans suite.
9: Alors jeudi, elle a écrit son désarroi à l'enquêtrice chargée du dossier, qu'elle relance régulièrement depuis près de 2 ans.
10: C'est toujours la même réponse. Je ne peux pas vous donner de délai. Je ne peux pas m'engager sur une date précise.
9: Léa a aujourd'hui 11 ans.
11: J'arrive pas trop à dormir. Je fais que de penser à ça.
9: Elle attend que son agresseur présume mais s'explique enfin devant la police.
11: J'attends qu'on m'interroge et que ça se finisse. Au moins, voilà, on tourne une page.
9: Mais sa mère sait que le chemin sera encore long.
10: Et après, on va devoir encore attendre 1 an, 2 ans. Ma fille, elle va avoir quel âge quand il va y avoir ce procès? Ils peuvent pas se reconstruire comme ça. On a besoin d'être devant une autorité judiciaire et d'avoir des vraies réponses.
9: La brigade de protection des mineurs a de plus en plus de dossiers, explique la préfecture de police de Paris. Anne-Sophie Charrieras, l'avocate de Léa, le sait bien.
12: Effectivement, on se retrouve un point de blocage avec des services qui n'ont pas la capacité de pouvoir mobiliser les personnes nécessaires pour procéder aux investigations techniques, mais également aux mesures coercitives comme des placements en garde à vue.
9: Elle espère que la revue de tous les dossiers de mineurs réclamés par le garde des Sceaux permettra une nouvelle étape dans la plainte de Léa.
8: Un reportage signé Delphine Evenou. Le président américain estime que les derniers efforts en vue de la conclusion d'un accord avec l'Iran sont en train d'être réalisés. Donald Trump dit s'attendre à un délai de 2 à 3 jours pour que cet accord soit conclu. La 3e étape du Tour d'Auvergne-Rhône-Alpes cet après-midi en cyclisme, c'est un contre-la-montre qui est au programme des coureurs. 28 km autour du Perreux en Haute-Loire, c'est le français Alex Baudin qui est en jaune.
2: Jeanne Mézia pour l'info. Dans le sillage de l'affaire Liana, le garde des Sceaux estime que les pédocriminels sont incurables. Gérald Darmanin a-t-il raison? Nous poserons la question à Mathieu Lacambre. Il est responsable de l'équipe de psychiatrie légale au CHU de Montpellier. Avec nous dans les prochaines minutes au Moyen-Orient, les les hostilités ont cessé entre l'Iran et Israël après des tirs de missiles de part et d'autre. Benjamin Netanyahou a-t-il écouté Donald Trump ?

0: Analyse dans la prochaine demi-heure. Restez avec nous.
1: France Info, 9h30 midi, Lucie Barbarin.
0: L'affaire Liana continue de secouer le pays. Des rassemblements hier ont réuni plusieurs milliers de manifestants et manifestantes partout en France, comme ici à Paris. 20 000 personnes réunies devant la cour d'appel hier soir, selon le collectif La Fondation des Femmes. Le rassemblement d'abord prévu devant le ministère de la Justice a été déplacé en dernière minute, ce qui n'a pas empêché la foule. Marie Boueda.
2: La pluie n'arrête pas Juliette, en jupe et t-shirt blanc.
3: Écœurée du système judiciaire, sachant qu'en plus le rassemblement a été déplacé, je trouve que c'est vraiment un témoignage du dysfonctionnement de la France.
2: L'étudiante de 20 ans a porté plainte contre un homme pour viol quand elle avait 13 ans.
3: J'en ai marre que les enfants soient pas crus par la société entière. Je voulais apporter mon soutien et montrer ma haine.
2: La mère de Lilou en pleure. Lui, 10 ans, c'est pourquoi il est là.
4: Pour Liana, pour que la justice change.
2: Derrière eux, sous un parapluie, Raphaël, accompagné de ses deux enfants et de son mari.
5: Il faut protéger les enfants et donc on ne peut pas attendre que les enquêtes soient finies. Moi je suis avocate, donc je crois à la présomption d'innocence. C'est pas du tout incompatible. Tous les jours on met des gens en prison et on ne le fait pas pour les agresseurs d'enfants.
2: Quelques hommes comme Emmanuel.
6: Mais je ne comprends pas que les politiques ne fassent rien. Le fil rouge du quinquennat, c'était censé être la lutte contre les violences. En fait, j'ai honte.
2: À côté de ces anonymes, la présentatrice Flavie Flamand se mêle à la foule.
7: On est dans une société qui nous demande de parler, mais qui est la première à remettre notre parole en doute. Et qui plus est, la parole des enfants.
2: La chanteuse Lio aussi.
8: On vole une banque, ils sont sur le coup. Mais pour nos enfants, non, ils sont pas sur le coup. Darmanin, démission.
2: Et c'est une autre artiste qui clôt ce rassemblement, Suzanne et sa chanson « Je t'accuse ».
0: De Marie Boueda pour France Info. Mobilisation dans la rue et au niveau politique, la présidente de l'Assemblée nationale Yaël Braun-Pivet met la pression sur le gouvernement pour inscrire à l'ordre du jour rapidement une proposition de loi intégrale portée par des députés de tous bords. Le Premier ministre a fait savoir hier soir que le texte sera transmis au Conseil d'État dans les meilleurs délais. Quant au garde des Sceaux, Gérald Darmanin, qui a réuni hier les procureurs généraux, il s'exprime encore ce matin devant le Sénat, dénonçant des défaillances incompréhensibles dans l'affaire Liana. Le Conseil supérieur de la magistrature lui déplore le discrédit, je cite, jeté sur des milliers de magistrats. Gérald Darmanin, qui a été également interrogé hier soir sur BFM TV, le ministre de la Justice émet des doutes sur la réinsertion des pédocriminels.
9: Je pense que les pédocriminels sont incurables, personnellement. Il y a plusieurs mois que j'ai dit que pour ma part, vouloir réinsérer des pédocriminels me paraissait contraire à la vérité de ce qui se passait. Et que oui, pour les pédocriminels, ils sont incurables. Je vois aussi des enfants en très bas âge connaître des agressions sexuelles extrêmement violentes. Et je peux vous dire que personnellement, comme vous, ça me terrifie. J'essaye de changer les choses. J'arrive peut-être pas tous les jours. Peut-être que c'est trop lent. Vous avez raison. J'essaye. Je ne vous dis pas que c'est normal, qu'on va pouvoir les réinsérer. Moi, je vous dis que je pense qu'ils sont incurables.
0: Bonjour Mathieu Lacambre.
10: Bonjour.
0: Merci de nous rejoindre. Vous êtes psychiatre hospitalier, responsable de l'équipe de psychiatrie légale au CHU de Montpellier, expert auprès de la Commission européenne. Dans votre service, vous prenez en charge des pédophiles. D'ailleurs, le garde des Sceaux dit pédocriminel. Il ne dit pas pédophile. Est-ce qu'il y a une nuance à apporter entre pédophile et pédocriminel ?
10: Première nuance importante pour vos auditeurs, la pédophilie est un trouble psychiatrique, pas une infraction. Elle est caractérisée par un intérêt sexuel pour des mineurs prépubères, alors que lorsqu'on agresse, on parle d'agression pédosexuelle ou de pédocriminalité. Et toutes les personnes qui agressent des mineurs ne souffrent pas de pédophilie, et toutes les personnes qui souffrent de pédophilie n'agressent pas forcément des enfants.
0: Oui, donc la pédophilie est un trouble. À quel moment parle-t-on justement de trouble pédophile chez quelqu'un ?
10: À partir du moment où il y a des fantasmes, des idées, des pensées qui durent pendant plus de 6 mois, qu'on est âgé de plus de 16 ans, avec des préférences sexuelles, des intérêts sexuels qui impliquent des mineurs prépubères. Mmh.
0: Donc ça commence dès le fantasme.
10: Ça commence dès le fantasme. Et on n'est pas responsable de ses fantasmes, de sa préférence sexuelle, mais par contre on est responsable de sa sexualité et de certains passages à l'acte.
0: Oui. Est-ce qu'on est pédophile ou est-ce qu'on le devient avec son vécu ?
10: En psychiatrie, c'est toujours multifactoriel. On on n'est pas schizophrène, on va le devenir à partir d'une forme de vulnérabilité, en sachant qu'on distingue deux types de pédophilie. Une pédophilie qui va débuter dès l'entrée dans la sexualité, avec une fixation sur d'autres enfants, lorsqu'on est enfant, lorsqu'on est adolescent. Et puis une pédophilie qui va se développer secondairement, le plus souvent après une agression sexuelle subie lorsqu'on est enfant.
0: D'accord. Et ça représente quel pourcentage de la population? Est-ce qu'on arrive à le savoir aujourd'hui? On sait que ce sont surtout des hommes, hein.
10: Alors, principalement des hommes, mais pas seulement, pas exclusivement, en sachant qu'il y a des belles études en population générale qui viennent de sortir dans les pays occidentaux, qui montrent qu'entre 5, 8 et dans certains pays 10% de la population peut avoir des fantasmes qui impliquent des mineurs, sans pour autant tomber dans le diagnostic de pédophilie. Voilà. Donc c'est quelque chose avec un curseur qui va varier de temps en temps, j'y pense, à ça m'obsède.
0: D'accord. Et quand donc Gérald Darmanin dit hier soir que les pédocriminels sont incurables, est-ce qu'il a raison ?
10: Alors, on distingue pédophilie, pédocriminalité. Oui. 50 à 80% des pédocriminels souffrent de pédophilie et c'est un facteur de risque associé. En psychiatrie, on soigne beaucoup, on guérit parfois. Et donc, l'idée, c'est de prodiguer des soins, d'apporter des solutions, des alternatives à la violence, quelle qu'elle soit. Oui. Mais effectivement, un certain nombre de sujets sont dans des violences exclusives et un rapport à l'autre et à l'enfant très particulier. Mais on peut en tout cas apporter de la sécurité au sujet et à son environnement.
0: La sécurité, c'est-à-dire ?
10: La sécurité psychique, la sécurité pour pouvoir diriger sa libido, son intérêt sexuel vers d'autres supports et ne surtout pas agresser, exercer des violences sur des enfants. Mmh. On a des recommandations qui sont proposées par la Haute Autorité de Santé, par l'Association Mondiale de Psychiatrie Biologique et on a un certain nombre d'outils, surtout pour agir en prévention et éviter le développement de ces troubles, le développement de ces comportements et des passages à l'acte.
0: Mais vous les soignez, vous ne les guérissez pas ? Vous diriez ça ?
10: Alors, en psychiatrie, je vous le dis, hein, je soigne beaucoup de patients qui souffrent de schizophrénie, j'en guéris peu. Oui. Simplement, dans le trouble pédophilique, on a environ un tiers d'évolution très favorable où ils vont pouvoir réinvestir une sexualité entre père, PAIRS, consentant et en capacité de consentir. On a un tiers de sujets qui vont aménager en fait leur fantasme hein, et diriger vers quelque chose qui est accepté, acceptable. Et puis ensuite, on a un petit tiers de sujets qui, effectivement, sont des gens dans le passage à l'acte avec une importante dangerosité sur le plan criminologique.
0: Oui, Mathieu Lacambre, en 2019, vous avez participé à la mise en place d'un numéro vert, le 0806-23-10, destiné aux personnes attirées sexuellement par les mineurs. Écoutez le psychiatre, un de vos confrères, Mathias Poitot, qui y travaille.
11: En France, c'est quand même 12 appels par jour, hein. Ce qui veut dire que ça semble rencontrer malgré tout un public. Quand on a des attirances sexuelles envers un enfant de son entourage, ben en fait, on a le droit de demander de l'aide.
0: Extrait d'un reportage d'Agathe Mahué sur cette ligne d'écoute, donc baptisé Stop, reportage à retrouver sur franceinfo.fr. C'est un premier pas important que d'appeler ce numéro vert, vous diriez Mathieu Lacambre. Encore faut-il déjà se reconnaître pédophile ou comme ayant un penchant pédophile?
10: Alors la proposition, c'est dès qu'il y a des pensées qui concernent des mineurs, dès qu'on va sur Internet regarder des images d'enfants dénudés, nus ou dans des postures qui sont suggestives, il faut agir. Le 0806 23 10 63, c'est un numéro national, non surtaxé, anonyme, et qui permet une évaluation, une orientation. Parce qu'on sait que les personnes qui sont passées à l'acte ont le plus souvent demandé de l'aide. Et donc du coup, c'est une proposition. En France, on était très en retard comparé à nos collègues anglais ou allemands qui y travaillent depuis une vingtaine d'années. On essaie de rattraper le retard avec une organisation au niveau européen aussi et des helplines, donc des lignes d'écoute qui proposent une aide et une alternative hein, au passage à l'acte.
0: On entend beaucoup parler de castration chimique. À quel point aujourd'hui c'est mis en place en France ou pas et à quel point c'est pertinent ?
10: Alors, les traitements freinateurs de libido permettent de réduire les taux de testostérone circulant et de réduire, du coup, l'appétit sexuel. On utilise ces médicaments dans le cadre de critères diagnostiques en fonction de la sévérité du trouble et ça marche très, très bien sur l'intensité et la réduction des risques. Mais ça permet de retrouver de la disponibilité psychique pour travailler la préférence. Donc, le traitement freinateur de libido, c'est vraiment la dimension quantitative. J'ai faim tout le temps et du coup, j'ai plus faim avec le traitement versus la dimension qualitative. Je suis attiré exclusivement par des enfants, par exemple avec les glaces à la vanille exclusivement, et ben je vais pouvoir, dans la psychothérapie, déplacer finalement, en travaillant en thérapie cognitive ou comportementale, la préférence, les schémas cognitifs, et pour pouvoir réorienter finalement sur le plan qualitatif la sexualité.
0: Mais en un mot, pour comprendre votre position, est-ce que vous estimez qu'on en fait assez aujourd'hui, que vous avez assez de moyens justement pour faire face à ce problème ?
10: Alors, les moyens, ils doivent être dédiés, alloués à la justice pour bien faire son travail, à l'éducation pour bien faire son travail et à la santé. Là où la guérison est incertaine, la prévention est plus sûre. Et comme ça, on n'aura pas de débat sur ça se guérit ou pas.
0: Oui.
10: On peut agir en prévention. Et un tiers des violences sexuelles qui sont judiciarisées sur mineurs concernent des mineurs eux-mêmes, c'est-à-dire que les agresseurs sont des mineurs. Donc on a une responsabilité en tant qu'adulte aujourd'hui pour travailler en prévention, sensibiliser, informer et éviter que des mineurs ne deviennent ni victimes ni auteurs.
0: Merci beaucoup Mathieu Lacambre, psychiatre hospitalier, responsable de l'équipe de psychiatrie légale au CHU de Montpellier, expert auprès de la Commission européenne, invité du 9-32. Alors que les combats se poursuivent dans le sud du Liban, Israël menace toujours de bombarder la banlieue sud de Beyrouth en cas d'attaque du Hezbollah sur son territoire. La menace plane sur la capitale libanaise et après les nouvelles frappes dimanche sur Dahiyeh, la banlieue sud, de nombreux habitants ont fui le quartier, rejoignant les rangs des déplacés libanais, logés par des amis ou de la famille pour les plus chanceux, dans des camps de tentes pour les plus démunis. Nos envoyés spéciaux Timour Ozturk, Benjamin Thuo et Charbel El-Sherif se sont rendus sur la corniche de Beyrouth, dans le centre-ville où sont installés des centaines de familles de déplacés.
12: Sur le bitume d'un ancien parking, des dizaines de tentes bleues s'alignent entre la route et la mer. Jiane nettoie le tapis de sol en plastique de la tente numéro 27. Cette habitante de la banlieue sud survit ici avec sa fille depuis le début de la guerre.
13: On est ici depuis 3 mois. On nous avait promis des sanitaires. Mais c'était des promesses en l'air. On nous donne très peu d'eau. On en rachète sans cesse. Je suis épuisée, au bout du rouleau.
12: Dans les allées du camp, on croise des enfants, des femmes, peu d'hommes. Iman est installé à l'extérieur sur une chaise pour échapper à la chaleur moite qui règne dans la tente de sa cousine. Elle était rentrée vivre dans la banlieue tant que la trêve semblait effective à Beyrouth, mais a de nouveau abandonné sa maison avant-hier.
13: J'étais en train de faire la cuisine pour les enfants quand l'attaque a eu lieu. Mon enfant était effrayé, j'ai dû le porter jusqu'ici.
12: Pour cette mère, c'est un crève-cœur de voir ses jeunes enfants être privés d'école.
13: Pour les enfants, c'est pire que pour les adultes. Les enfants avaient une vie normale. Maintenant, ils subissent la misère et l'indignité.
12: Mais Iman n'envisage pas de retourner à Dahiyeh pour leur sécurité, dit-elle en désignant ses enfants.
0: Reportage Timour Ozturk, Benjamin Thuo, Charbel et les shérifs auprès des déplacés à Beyrouth. Pour France Info, les hostilités entre l'Iran et Israël ont donc cessé après des tirs de missiles de part et d'autre. Donald Trump a-t-il été écouté par Benjamin Netanyahou ? Écoutez l'analyse du général François Chauvency, rédacteur en chef de la revue Défense de l'Union.
14: Au moins, il a été écouté pour 24 heures. Et ça replace indirectement, je dirais, Donald Trump comme étant un médiateur dans ce conflit, ce qui ne semblait plus être du tout. Voilà, donc c'est presque un cadeau, à mon avis, que Netanyahou lui a donné. On va voir si ça va durer dans le temps.
15: Est-ce que les intérêts immédiats des États-Unis et d'Israël sont un tant soit peu convergents ? On a le sentiment qu'ils sont plus éloignés que jamais.
14: Alors pour moi, ils sont devenus divergents. Il y a sans doute quelques convergences, je dirais, de circonstances, mais on voit bien que Israël, son premier objectif, c'est de sécuriser finalement sa frontière du Nord en éliminant au plus loin possible, je dirais, la menace du Hezbollah. Mais comme le Hezbollah est soutenu par l'Iran et que l'Iran le fait bien savoir, l'Iran est confronté, lui, aux États-Unis. Donc on est sur deux conflits différents, en quelque sorte. Au début, on voyait bien qu'il y avait une synergie entre les deux. L'Iran était l'ennemi principal qui soutenait tout le monde. Mais j'ai l'impression qu'il y a une certaine autonomie qui s'est produite dans ces deux conflits et qui finalement font diverger les deux politiques.
15: Quand vous parlez d'autonomie, ça appelle cette question. Est-ce qu'Israël peut faire sans les États-Unis dans cette guerre ?
14: Alors je pense que temporairement, les Israéliens ont une capacité à se battre contre le Hezbollah. Il est très clair que depuis des semaines, des milliers de tonnes de munitions arrivent en Israël. Donc il y a ces munitions à la fois pour faire la guerre au Liban, mais aussi pour se protéger contre les attaques iraniennes. Alors maintenant, sur plusieurs mois, on peut en douter. Et c'est un moyen de pression des États-Unis. Ce sont quand même les États-Unis qui fournissent les munitions pour leur plus grande partie à Israël.
15: Trump et Netanyahou ont un point commun. Ils ont des échéances politiques qui arrivent. Est-ce que c'est juste de dire que d'un point de vue politique, de politique intérieure, Donald Trump a intérêt à la paix et Netanyahou, en quelque sorte, a intérêt à la guerre ?
14: Alors, c'est assez difficile à dire, mais on voit surtout, je dirais, en termes de synthèse, que la politique intérieure a un effet sur la conduite de la guerre, quels que soient les pays. Dans ces deux cas-là, on voit bien qu'il y a des intérêts qui vont arriver. Ce sont des démocraties. Dans les démocraties, il peut y avoir des votes et des votes qui remettent en question, d'une manière ou d'une autre, la politique étrangère. Mmh. Donc, l'un et l'autre ont besoin. Alors maintenant, tout dépend de l'approche de l'un et de l'autre. Netanyahou a un souci aussi, c'est que si jamais il perdait les élections, donc en septembre, il aura des risques de poursuites pénales pour plein d'autres raisons. Donc, il joue un petit peu sa survie aussi personnelle. C'est ce qu'on lui reproche d'ailleurs. Mais est-ce que c'est la seule raison? Je n'en suis pas sûr.
0: Le général François Chauvency, rédacteur en chef de la revue Défense de l'Union, IHEDN, il répond à Jérôme Chapuis.
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8: Et à 10h20, l'info en une minute, Jeanne Mézial, la présidente de l'Assemblée nationale, va proposer une minute de silence pour rendre hommage à Liana.
9: Annonce faite ce matin par Yaël Braun-Pivet, invitée du 8h30 France Info. Elle estime que mettre en accusation les juges dans cette affaire serait une grave erreur parce que le problème est beaucoup plus large. D'ailleurs, ce matin, le Conseil supérieur de la magistrature déplore le discrédit jeté sur des milliers de magistrats. Le corps de la petite fille a été retrouvé jeudi dernier. Le principal suspect dans sa mort était visé par plusieurs plaintes pour violences sexuelles sur mineurs. 90% des médecins spécialistes feront des dépassements d'honoraires d'ici 2040. Si rien ne change, alerte le Haut Conseil pour l'avenir de l'assurance maladie, qui évoque déjà une situation préoccupante, puisqu'aujourd'hui un spécialiste sur deux pratique déjà des dépassements d'honoraires. Enfin, la finale de NBA est relancée en basket avec la victoire cette nuit des San Antonio Spurs du français Victor Wembanyama face aux Knicks de New York, qui ne mène plus que 2 victoires à 1, et il en faut 4 pour l'emporter.
8: 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Avec une victoire, l'équipe de France termine sa préparation au Mondial de foot par une victoire. Donc hier soir, face à l'Irlande du Nord, 3-1, marquée par l'énorme prestation de Michael Olise, comme le souligne le consultant foot de France Info, Bichente Lizarazu.
10: Ce qui est certain, c'est que Michael Olise a un talent exceptionnel. Il a fait un triplé hier, il a été magnifique encore une fois d'efficacité, mais aussi de talent pur. Mais ça, on le sait, parce que avec le Bayern, il a fait une saison exceptionnelle. Après, j'ai aimé aussi Désiré Doué sur le côté gauche, qui, pour moi, s'impose dans cette équipe. Et je le vois vraiment titulaire pour le début de la Coupe du Monde et s'imposer aussi dans cette équipe. La déception en attaque, c'est plutôt Dembélé et Mbappé. On attendait beaucoup de ces deux joueurs. Évidemment, Mbappé, on attend beaucoup de lui en termes de but, en termes d'efficacité. Étonnamment, il n'a pas été efficace hier soir. Et puis après, il y avait le positionnement de Dembélé juste derrière Mbappé, qui sur le papier me semblait judicieux et me semblait intéressant à développer. Mais il a peu touché de ballon. Et il n'a pas eu le rayonnement qu'il avait avec le Paris Saint-Germain sur la dernière campagne européenne.
11: Et comment vous l'expliquez ?
10: Ben d'abord, il y a des réglages toujours à trouver. Hein. C'est pas parce qu'on est rayonnant dans une équipe qu'on va être rayonnant dans une autre. Il l'est avec le Paris Saint-Germain, mais objectivement, avec l'équipe de France, il n'a jamais atteint le même niveau qu'avec le Paris Saint-Germain. On essaye de trouver la meilleure formule. Dembélé, on le sait, avec le Paris Saint-Germain, il évolue en 9. Comme Mbappé là, mais en position de 9,5 avec toutes les permutations que l'équipe de France fait, on devrait trouver une formule qui satisfait Dembélé et qui permet aussi à Mbappé de rester en position d'avant-centre.
11: Et ça quand même, depuis tout à l'heure, vous nous avez cité Michael Olise, Dembélé, Doué, Mbappé, rien qu'avec cet effectif, on parle même pas du reste de l'équipe, ça fait de nous, ça fait de l'équipe de France des favoris. Et pourtant, voilà, Didier Deschamps a encore un peu de travail pour les faire jouer ensemble.
10: Oui, mais si vous ajoutez Barcola du Paris Saint-Germain, si vous ajoutez Cherki, qui est aussi un super attaquant, on a pour moi la meilleure attaque du monde. sur

0: papier.
1: Et aussi l'œil de Constance. Bichente Lizarazu, consultant football de France Info avec Jérôme Chapuis, 10h24. Et aussi l'œil de Constance. Bonjour Constance Villanova.
2: Bonjour Lucie.
1: Les Terrians, des jeunes qui s'identifient à des animaux, c'est le nouvel épouvantail de l'extrême droite.
2: Oui Lucie, masque de renard, de chien ou de loup sur le visage, ils courent et sautent à quatre pattes. Bienvenue dans l'univers des Terrians, cette communauté très niche, je ne sais pas si vous l'avez. Les Terrians expriment leur ressenti intérieur, celui d'un animal. On écoute Ariel, jeune Suisse de 18 ans.
3: Je suis terrienne aussi. J'ai réalisé ça il y a environ un an et demi. Et je suis un cerf rouge d'Europe. Les gens savent qu'ils sont humains, mais s'identifient spirituellement à un animal. C'est un peu plus proche du concept d'un animal totem, par exemple.
2: Né dans les années 90, les forums puis les réseaux sociaux ont donné aux terriens de la visibilité. Sauf que cette sous-culture a un problème. Elle est jeune, elle prête à sourire, disons-le, et elle se compose de membres de la communauté LGBT.
1: Autrement dit, les terriens sont une cible parfaite pour l'extrême droite.
2: Oui, réseaux sociaux et médias en ont fait le symbole de la décadence occidentale et du wokisme. En Argentine, une adolescente aurait été mordue à la cheville par des Terrians à la sortie du collège, mais aucune trace physique, aucune plainte déposée. En France, depuis quelques semaines, de faux comptes TikTok caricaturent leur mode de vie par voix off, généré par intelligence artificielle.
4: On vient de se faire virer de l'église avec ma meute. On ne faisait rien de mal, on était juste en train de répéter nos mouvements, mais apparemment, notre présence dérangeait. Biscotte a même dû faire ses besoins ailleurs.
2: Une fausse information, évidemment, la mécanique est rodée, fabriquer une panique morale en ciblant une sous-culture inoffensive et très très peu nombreuse, rappelons-le. Et on va encore plus loin, mi-mai, l'ordre des vétérinaires portugais a envoyé une note interne pour rappeler qu'un humain se prenant pour un animal ne peut pas être soigné par un veto. Mmh. L'info déferle évidemment sur les réseaux, sauf qu'au Portugal, aucun cas concret n'a jamais été recensé. Fake news à nouveau. Des hommes qui se prennent pour des animaux, c'est vieux comme le monde, et des jeunes gens qui se cherchent une identité, quitte à choquer un brin, et bien ça aussi. Alors Lucie, si vous croisez lors de vos prochaines balades dominicales un renard, un loup et un cerf qui gambattent ensemble, non, vous n'êtes pas dans un Disney, mais en présence de Terrians, poursuivez votre chemin et ne paniquez pas.

0: Cool Cat de Queen dans l'œil de Constance. Merci Constance Villanova.
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0: Christine Peña.
7: Le temps est assez contrasté avec pas mal d'éclaircies, des éclaircies qui seront de plus en plus nombreuses au fil des heures aujourd'hui. Alors notamment, je pense au Massif central jusqu'à la Bourgogne, la Lorraine. Les nuages resteront accrochés au relief du Jura des Alpes. Même chose pour le sud-ouest où ça reste encombré sur le midi toulousain, les Landes jusqu'au Pays Basque avec les averses mais qui seront uniquement sur le relief cet après-midi. Vers le nord de la Loire, nous avons ces nuages porteurs d'averses qui seront de plus en plus nombreux, notamment à l'intérieur de la Bretagne, la Normandie, jusqu'à Paris en fin de journée. Et même quelques orages sont possibles du côté des Hauts-de-France ou encore vers les Ardennes. Et puis en Méditerranée, le sud-est, là toujours du vent, Mistral et Tramontane, mais un ciel dégagé

0: Antoine Jeufin pour l'info.
1: Le Conseil supérieur de la magistrature dénonce ce matin le discrédit jeté sur des milliers de magistrats dans l'affaire Liana, ce qui va dans le sens de la présidente de l'Assemblée nationale. Invitée du 8h30 France Info ce matin, Yaël Braun-Pivet appelle à ne pas mettre en accusation les juges, une grave erreur selon elle. La députée des Yvelines affirme que dans ce dossier, le problème est systémique. Allusion aux défaillances de la justice, critiquée de toutes parts et notamment le fait que 9 mois après une plainte pour viol sur mineur, le principal suspect du meurtre de Liana n'avait toujours pas été entendu par la justice. L'avocat de la mère de la plaignante annonce ce matin qu'elle va porter plainte pour faute lourde contre l'État. Patrick Bruel a dormi en garde à vue. La garde à vue du chanteur de 67 ans a en effet été prolongée de 24 heures ce matin. Il est entendu sur les nombreuses accusations de viol et d'agression sexuelle dont il fait l'objet depuis plusieurs mois. Mais Margot Steve, les enquêteurs ne l'interrogent pas sur l'intégralité de ces accusations.
2: Non, le chanteur est entendu sur les cas de 13 victimes. Certains faits déjà connus, comme ceux dénoncés par Daniela Elsner, la patronne d'Unifrance, c'était en 1997 à Acapulco. D'autres faits aussi à Monaco en 2000, en Belgique en 2010 et à Dinard en 2012. Mais Patrick Bruel devra aussi répondre de nouveaux faits, des victimes identifiées récemment grâce aux investigations, dit le parquet de Nanterre, sans que l'on en sache plus sur ces accusations. Et puis il y a les faits sur lesquels le chanteur n'est pas interrogé. La plainte de Flavie Flamand, notamment déposé mi-mai au tribunal de Paris. D'autres faits aussi, à l'époque classés sans suite et pour lesquels Patrick Bruel a déjà été entendu par les enquêteurs. Ces deux nouvelles plaintes, enfin dévoilées hier, une kinésithérapeute qui l'accuse de viol en 2000 après un concert à Grenoble et une ancienne Miss Alsace qui dénonce des faits survenus en 2008.
1: Margot Steve, service police-justice de France Info. Donald Trump, encore une fois, optimiste sur la possibilité d'arracher un accord de paix avec l'Iran. Nous sommes dans les derniers efforts de ce qui va être un très bon accord, dit le président américain cette nuit, qui parle d'un délai de 2 à 3 jours pour y parvenir. Entre dimanche soir et lundi, Israël et l'Iran ont échangé des tirs de missiles malgré le cessez-le-feu en vigueur depuis le 8 avril. Et ce matin, Israël appelle les habitants de Tyr, la grande ville côtière du sud Liban, à évacuer avant de nouvelles frappes.
0: Antoine Jeufin pour l'info. Restez avec nous à suivre Gérald Darmanin qui persiste ce matin auditionné devant le Sénat. L'affaire Liana n'est pas due à un manque de moyens, vous entendrez le garde des Sceaux. Le conseil de la magistrature qui, lui, s'élève contre le discrédit jeté sur des milliers de magistrats qui travaillent sans relâche dans un contexte difficile. Vous le verrez dans le vrai ou faux. Est-ce vrai qu'un seul magistrat a été sanctionné ces 15 dernières années? C'est plutôt faux. Après une déclaration de Bruno Retailleau à droite et puis un témoignage exclusif sur France Info, un proche de Jérôme Barella, en tout cas un professeur de sport qui l'a bien connu, le suspect principal dans l'affaire Liana. Aujourd'hui, ce professeur d'arts martiaux culpabilise, vous l'entendrez, de n'avoir rien fait. C'est la suite du programme du 9-32.
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0: On apprend aujourd'hui que la mère d'une mineure qui avait déposé plainte pour viol contre Jérôme Barella va déposer plainte contre l'État pour faute lourde, reprochant à la justice sa lenteur. Le garde des Sceaux, lui qui a déjà convoqué hier les procureurs généraux au ministère de la Justice, est auditionné ce matin, en ce moment même devant le Sénat. Il reconnaît encore des défaillances incompréhensibles, mais Gérald Darmanin refuse de parler de manque de moyens.
4: Ce qui nous manque dans cette histoire, c'est pas une nouvelle loi, c'est pas des nouveaux moyens. C'est pas des problèmes numériques, c'est simplement, me semble-t-il, la priorisation des plaintes pour viol. Et je crains que l'une des difficultés, c'est que nous ayons traité collectivement cette plainte comme on traite n'importe quelle autre plainte et qu'on n'a pas compris que la garde à vue, c'était au début et pas à la fin, pas comme dans une perquisition à la suite d'un cambriolage ou à la suite d'une escroquerie financière. Si, et je pense qu'il y a beaucoup de gens ici qui connaissent le travail formidable que font les gendarmes, les policiers, les magistrats dans les violences faites aux femmes. Tout n'est pas parfait, bien évidemment. Mais si quelqu'un venait à appeler dans la nuit d'hier soir la police, imaginons à la préfecture de police ou à la gendarmerie, pour dire qu'elle a été violée par son mari et qu'elle a été frappée, cette personne serait immédiatement mise en garde à vue. On ne le ferait pas à la fin de l'enquête. On le ferait au début. On aurait une perquisition, très certainement. On aurait mis à l'abri la dame, on aurait regardé les antécédents judiciaires, et au moment où nous parlerions, elle serait en garde à vue, on serait en train de discuter de savoir si on le met ou pas en détention provisoire, y a-t-il d'autres victimes? C'est exactement ce qui nous a manqué, puisque nous avions

0: Ils ont tous les éléments, un rapport médical qui était extrêmement clair, un auteur identifié, déjà connu dans les services d'Utage et de Cassiopée, et un expert qui avait pu rendre très rapidement son rapport pour dire que cette petite fille, il fallait la croire, et en effet, quelqu'un qui, si on en croit désormais les remontées, était manifestement dans une stratégie de pédocriminalité.
1: Gérald Darmanin, le garde des Sceaux, auditionné en ce moment même devant le Sénat. Alors la France se dotera-t-elle bientôt d'une loi intégrale sur les violences contre les enfants et les femmes? C'est ce que propose la députée PS Céline Thiébaud-Martinez qui a déposé en novembre dernier, il y a 6 mois, un texte visant à renforcer la lutte contre les violences faites aux femmes et aux enfants. Mais depuis 6 mois, il est dans les cartons, il n'est pas mis à l'ordre du jour de l'Assemblée. Texte transpartisan signé par plus de 100 députés. Le gouvernement, désormais, est favorable à ce qu'il soit mis à l'agenda. Alors que contient cette loi dite intégrale? Écoutez la réponse de cette députée au micro de Jérôme Chapuis.
2: On l'a appelée une loi intégrale parce que c'est un texte qui embrasse de nombreux sujets qui touchent la société, puisque les violences touchent l'ensemble des sphères de la société. Et ce texte porte par exemple un chapitre conséquent sur l'organisation de nos juridictions, l'organisation de la justice pour faire face aux violences faites aux femmes et aux enfants. Il traite aussi des violences dans le cadre de la santé, dans le monde professionnel, dans l'enseignement, à l'école. Donc c'est un texte qui vise à lutter partout, dans toutes circonstances, contre les violences qui sont faites aux femmes et aux enfants dans notre société.
3: Ça veut dire par exemple des actes d'enquête qui sont obligatoirement réalisé très rapidement lorsqu'il y a violence sexuelle ou sexiste.
2: Oui, ça veut dire par exemple en effet des actes d'enquête qui peuvent permettre notamment d'éviter les classements sans suite, parce que vous le savez, le taux de classement sans suite dans notre pays pour ce type d'affaires est extrêmement élevé, et dire d'une plainte qu'elle est classée sans suite ne signifie pas qu'il n'y a pas eu d'agression, qu'il n'y a pas eu de viol. Très souvent, ça signifie que les actes d'enquête n'ont pas été réalisés, ils n'ont pas été faits en temps et en heure. Et ce qui fait qu'on ne peut pas poursuivre la procédure.
3: Un acte d'enquête, c'est par exemple l'audition d'un suspect, ce qui n'a pas été fait dans l'affaire Liana pour la plaignante d'août dernier.
2: Oui, c'est ça, un acte d'enquête, c'est tout acte qui peut permettre d'élucider l'affaire, qui peut permettre d'obtenir la vérité sur ce qui s'est réellement passé entre une victime et l'auteur d'une agression, par exemple.
3: Je voudrais qu'on entende Gérald Darmanin qui disait hier, ça concerne notamment votre texte, que ce type de loi n'aurait rien changé. Écoutez le garde des Sceaux.
4: Il nous a manqué de prioriser les viols sur les mineurs. Dans le cas très précis, ce n'est ni une nouvelle loi, ni des moyens supplémentaires qui nous auraient sans doute empêchés de répondre différemment à ce drame.
3: Votre loi, votre texte de loi, Céline Thiébaud-Martinez, n'aurait pas empêché ce type d'affaire?
2: Alors, je ne vais pas faire de la fiction. Ce qui est certain, et c'est pour ça que nous avons travaillé ce texte, je voudrais quand même préciser que le texte est le fruit d'un travail de parlementaires, donc de députés, mais aussi de sénateurs et de sénatrices, que nous avons fait pendant plusieurs mois, pendant quasiment un an, de 140 propositions qui ont été formulées par les associations féministes et enfantistes. Ces associations, elles se sont appuyées par exemple sur les travaux de la CIVISE pour ce qui concerne les violences faites aux enfants.
3: La commission indépendante, voilà, sur les violences faites aux
2: Tout
3: enfants.
2: Tout à fait. Voilà. Si ces associations, elles ont fait ces propositions, si nous, en tant que parlementaires, nous avons repris ces propositions, c'est bel et bien parce qu'il y a un constat tel que les choses doivent être changées. Je ne vais pas dire que si cette loi avait été mise en œuvre, elle aurait empêché le drame de Florence, elle aurait empêché la mort de Liana. Ce qui est certain, c'est que la France, aujourd'hui, condamne 1% des auteurs de viol, 1% des auteurs d'inceste. Est-ce qu'on peut considérer que notre système judiciaire est opérationnel avec de tels chiffres? Je n'en suis pas certaine. Et c'est d'ailleurs l'un des arguments qui a conduit 114 députés à signer cette proposition de loi lorsque nous l'avons déposée.
3: Céline Thiébaud-Martinez, cette loi, comment est-ce que vous expliquez que depuis novembre dernier, elle soit restée bloquée?
2: Alors, moi, je l'explique, le travail parlementaire, le travail législatif, c'est un travail qui peut être long. Et la proposition de loi que nous avons déposée, elle comporte 79 articles, ce qui est conséquent pour un texte de ce type, mais ce qui est aussi, ce qui était important pour les parlementaires qui l'ont présenté, parce qu'elle a une portée symbolique très forte pour nous, et la notion d'intégrale implique qu'il y ait, d'une certaine façon, beaucoup de mesures. Ensuite, depuis que nous l'avons déposée, nous avons mobilisé, nous avons sollicité les ministres, nous avons sollicité Sébastien Lecornu, nous avons sollicité l'Élysée. Un certain nombre de personnes nous ont reçues. Nous avons reçu le soutien de Yael Braun-Pivet, nous avons été reçus à l'Élysée, nous avons été reçus par quelques ministres aussi.
3: Est-ce que vous considérez ce matin que vous avez le soutien du gouvernement concernant ce texte ?
2: Alors, à ce stade, c'est difficile de dire que nous avons le soutien de ce texte. Il y a vraisemblablement des choses qui sont en train de bouger depuis hier, et la mobilisation très importante hier soir, hein, qui, je pense, il faut le relever. Donc, il y a une vraie prise de conscience de la part de la société. J'espère que rapidement, le gouvernement va démontrer qu'en effet, il a compris le message et que oui, un débat va s'engager et que nous allons pouvoir avancer sur cette loi intégrale et sur tout ce qui pourrait permettre une meilleure prise en charge, un meilleur accompagnement des victimes et la fin de l'impunité des auteurs de violences.
1: La députée socialiste Céline Thiebaud-Martinez sur France Info avec Jérôme Chapuis, la présidente de l'Assemblée nationale, en effet, soutient ce texte. Yael Braun-Pivet qui va proposer par ailleurs une minute de silence pour rendre hommage à Liana. Le Conseil supérieur de la magistrature lui déplore aujourd'hui, je cite, le discrédit jeté sur des milliers de magistrats qui travaillent sans relâche dans un contexte difficile, répondant ainsi aux critiques sur le traitement judiciaire de l'affaire Liana, critiques sur lesquelles nous revenons à présent dans le vrai ou faux. Avec vous, Armelle Balogox, est-ce vrai qu'un seul magistrat a été sanctionné ces 15 dernières années ?
5: C'est ce qu'a affirmé Bruno Retailleau ce week-end en réaction à l'affaire Liana et aux nombreuses plaintes contre le suspect qui n'avait pas abouti. L'ancien ministre de l'Intérieur assure que le Conseil supérieur de la magistrature n'a prononcé qu'une seule sanction, un blâme, en une quinzaine d'années. Il a été démenti par le ministre de la Justice, Gérald Darmanin, hier, lui, à une estimation bien plus haute.
4: Il y a entre désormais 15 et 20 magistrats qui sont sanctionnés par an.
1: Alors, lequel dit les bons chiffres ?
5: Aucun des deux. Gérald Darmanin surestime les choses et Bruno Retailleau les sous-estime de beaucoup. En moyenne, 5 à 6 magistrats sont sanctionnés chaque année. Ça fait une centaine en une grosse quinzaine d'années depuis 2010 sur 9 à 10 000 magistrats selon nos calculs sur le site du CSM, le Conseil supérieur de la magistrature. Concrètement, environ 70 juges ont été sanctionnés directement par le Conseil et il a proposé une trentaine de sanctions envers des procureurs. C'est le garde des Sceaux qui prend la décision. Au total, un tiers de ces sanctions ont conduit à l'exclusion d'un magistrat.
1: Mais pourquoi Bruno Retailleau parle-t-il d'un seul blâme alors ?
5: Parce qu'il ne parle que des décisions prises par le CSM après avoir reçu une lettre d'un justiciable. Chaque année, le Conseil reçoit plusieurs centaines de lettres envoyées par des personnes qui se plaignent du fonctionnement de la justice, sauf que beaucoup de ces lettres sont rejetées car elles sont confuses ou hors cadre. Certains justiciables demandent par exemple au Conseil d'intervenir dans des procédures pénales, ce qu'il ne fait pas. Finalement, quelques dizaines sont réellement examinées et ces 15 dernières années, peu ont donné lieu à une sanction. Il y a eu donc ce blâme dont parle Bruno Retailleau. C'était en juin 2024. Le magistrat sanctionné avait mis trop de temps à clôturer une information judiciaire.
1: Donc c'est possible, Armelle, qu'un magistrat soit sanctionné s'il est trop lent dans le suivi des dossiers ?
5: Oui, tout à fait. En 2014, un autre magistrat qui mettait trop de temps à boucler ses dossiers a reçu un blâme. Et en février dernier, une magistrate qui avait mis trop de temps à stopper la détention d'un mineur a été abaissée d'un échelon.
1: Et pour quelles autres raisons les magistrats sont-ils sanctionnés ?
5: Ça dépend de la sanction. Hein. Ça va à des problèmes de comportement, du manque de respect envers la hiérarchie, de la négligence qui sont sanctionnés par des blâmes. Il y en a eu près d'une vingtaine ces 15 dernières années, jusqu'au cas de ces 8 magistrats auteurs de violences qui ont été révoqués.
1: Merci beaucoup Armelle Balogog pour le vrai ou faux. Nous sommes à une semaine après l'incarcération de Jérôme Barella, le principal suspect dans l'affaire Liana. Et Aurélien Tirard, bonjour.
6: Bonjour.
1: Vous avez recueilli un témoignage de premier plan, celui d'un professeur de sport, Damien, qui a accueilli Jérôme Barella et ses filles pendant un an. Ce qu'il vous raconte d'abord, c'est comment il a eu des doutes pendant plusieurs mois sur cet homme au comportement extrêmement bizarre.
6: Oui, il faut remonter au début de l'année scolaire, il y a 2 ans. Damien accueille alors Jérôme Barella et ses 2 filles dans son club à Auch, un club où adultes et enfants font du sport ensemble. Les semaines passent et petit à petit, Damien, le professeur, repère chez Jérôme Barella une proximité troublante avec les enfants.
7: Lui était tout le temps avec les enfants, à jouer avec eux, les soulever dans les airs, faire de la lutte au sol, se jouer avec les attraper. Mais comme ses filles étaient là, bon, je me disais, voilà, il joue avec ses filles et les autres sont autour. Mais pour autant, c'était un sentiment de gêne assez particulier, puisqu'en plus, même durant le cours, lui était tout le temps avec les enfants. À tel point qu'on était obligé souvent de lui dire, viens t'en

0: s'entraîner avec nous, pas avec les gamins. On le surveillait, on avait toujours un œil sur lui, on n'avait pas confiance.
1: Mais Damien ne signale pas ses comportements. Il dit n'apprendre qu'aujourd'hui tout ce dont est accusé Jérôme Barella.
2: Et notamment ce qu'a subi Rosa, 11 ans, une petite fille que Jérôme Barella a rencontrée dans ce club de sport. Elle l'accuse de l'avoir violée pendant plusieurs mois.
1: Sa maman a porté plainte en août dernier. Rosa a été entendue par les gendarmes et examinée par des médecins. Mais 9 mois plus tard, le suspect n'a jamais été entendu dans ce dossier. Pour Damien, Jérôme Barella se servait de ses filles comme d'appât.
0: Il se servait de ses enfants comme d'un outil pour rapprocher d'autres enfants. Par exemple, la petite qui a porté plainte pour viol était très copine avec sa fille. C'est horrible. En plus, c'est une petite qui était au club depuis très longtemps, qu'on connaissait depuis longtemps, qu'on a vu grandir, etc. Ça ne s'est pas déroulé au club, la maman me l'a dit. Ça s'est passé à l'extérieur, mais malgré tout, ils se sont rencontrés chez nous, quoi.
1: Une fois confronté aux accusations de Rosa, qui quitte alors le club, Jérôme Barella harcèle la maman de la petite fille pour qu'elle retire sa plainte.
2: Damien assure n'avoir appris l'existence de cette plainte que la semaine dernière, mais il ne peut s'empêcher de culpabiliser.
1: Oui, ce professeur de sport, proche de ses élèves, estime avoir raté quelque chose.
0: Je vois mon club comme un sanctuaire. Là, ce sanctuaire, il a été brisé, quoi, par cet homme. On se dit qu'on est en partie responsable. Ça parce qu'en fait, on avait des doutes et on n'a pas... Là, je m'en veux beaucoup. Il faut être très, très vigilant. Je pensais l'être et je me rends compte que je ne l'étais pas assez. Et ça, c'est une erreur que je ne ferai plus jamais.
1: Depuis l'incarcération de Jérôme Barella, la petite Rosa revient au club de sport. Elle a retrouvé un peu le sourire, confie Damien, son professeur.
2: Témoignage France Info recueilli par Aurélien Tirard, à retrouver sur franceinfo.fr.
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2: Il est 10h47, l'info avec Jeanne Mézia, garde à vue prolongée pour Patrick Bruel.
5: Prolongée de 24 heures alors que le chanteur est entendu depuis hier au sujet de plusieurs accusations de viol et d'agression sexuelle. D'autres plaintes pour viol vont être déposées la semaine prochaine d'après l'avocate de plusieurs plaignantes ce matin sur France Info. Le Conseil supérieur de la magistrature déplore le discrédit jeté sur des milliers de magistrats et regrette l'instrumentalisation de l'affaire Liana après les critiques liées à son traitement après la mort de la petite fille de 11 ans dans le Gers. Le Premier ministre Sébastien Lecornu réunit à 11h30 les 5 ministres concernés par l'affaire pour examiner de nouvelles mesures pour mieux entendre et protéger les enfants victimes de violences sexuelles. Hier, on apprend que plus de 60 000 personnes étaient dans la rue en France pour rendre hommage à la petite Liana. Il y aura moins de collecte de vêtements réalisés par le réseau Relais à l'avenir. C'est ce qu'officialise l'entreprise dans un communiqué annonçant en même temps la suppression de 60 emplois en insertion. Tout ça à cause d'une dégradation de l'équilibre économique de la filière. Du cyclisme cet après-midi avec la 3e étape du Tour d'Auvergne-Rhône-Alpes. C'est un contre-la-montre, 28 km au Pereux en Haute-Loire. Le maillot jaune est sur le dos du Français Alex Baudin.
2: 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Et plus que 2 jours avant le début du mondial de foot, la compétition pas encore commencée, que des municipalités prennent les devants et serrent la vis à Clermont-Ferrand, par exemple, pour éviter les violences, comme après la victoire du Paris Saint-Germain en Ligue des Champions. Eh bien, le maire, en lien avec la préfète du Puy-de-Dôme, décide de mettre en place notamment un couvre-feu pour les jeunes dès vendredi, en centre-ville et pour tout le temps de la Coupe du Monde, Emmanuel Moreau.
6: Il y a donc ce couvre-feu pour les moins de 16 ans non accompagnés, qui sera effectif entre 23h et 7h du matin, une décision assumée par Julien Bonny.
7: À la vue de ce que nous avons pu constater sur les 2 derniers week-ends, avec une majorité de jeunes âgés de 12, 13 à 16, 17 ans, et donc c'est de ma responsabilité de prendre les mesures adéquates qui visent d'abord, je le précise, à les protéger eux.
6: L'autre mesure principale qui risque d'être encore plus commentée et pas forcément appréciée, c'est l'interdiction de diffuser les matchs à l'extérieur. Pas de terrasse donc pour les bars et pas possible d'installer une fan zone, même sécurisée.
7: Non, je vous le confirme, il n'y aura pas de fan zone. Je ne peux pas d'un côté prendre des mesures pour protéger les Clermontois et d'un autre ouvrir grand les fenêtres et les exposer à des facteurs aggravants. Je le déplore malheureusement, mais pour cette année, les conditions ne sont pas réunies.
6: Un périmètre sécurisé pourra aussi être mis en place certains soirs, place de Jaude, où ne pourront plus passer tram, bus ou voiture.

0: avec des contrôles renforcés à l'entrée. Des mesures prises pour la durée de la Coupe du Monde, mais qui pourraient bien être prolongées jusqu'à la fin du mois d'août.
1: Emmanuel Moreau, d'ici Pays d'Auvergne pour France Info et dans la ville de Troyes, dans l'Aube, le Rassemblement National local appelle aussi la municipalité à instaurer un couvre-feu pour les mineurs lors de cette Coupe du Monde. Bonjour David Lazarus.
2: Oui, bonjour.
1: Merci d'être avec nous. Vous êtes maire de Chambly, co-président de la commission sport à l'Association des maires de France, l'AMF, et vous êtes vice-président de l'Agence nationale du sport. Est-ce que d'autres communes ont déjà pris des mesures similaires à Clermont-Ferrand ?
2: Alors, on a d'autres communes qui se sont préoccupées de la situation et qui, effectivement, recherchent la bonne solution. Je ne suis pas sûr qu'il y en ait une bonne solution pour tout le monde. Il faut s'adapter aussi au contexte local.
1: Mais c'est un sujet qui préoccupe en ce moment les maires ?
2: Forcément, nous avons pour beaucoup d'entre nous vécu avec plaisir ou pas d'ailleurs la victoire du PSG. Et puis après, nous avons un public important qui s'est manifesté dans le centre-ville. Moi, j'ai eu la chance que ça se passe bien dans ma ville. D'autres villes, ça s'est moins bien passé. Donc, je comprends la réaction, le réflexe évident de mes collègues qui veulent éviter que cela puisse se reproduire. Sachant que c'est rarement dans les premiers tours, mais comme je l'espère, l'équipe de France devrait aller peut-être jusqu'à la demi-finale, la finale. C'est plutôt sur les phases finales que la tension risque d'être la plus forte.
1: Ça veut dire que vous, à l'AMF, vous ne donnez pas de consignes particulières. Vous n'appelez pas forcément à un couvre-feu pour les mineurs, ni à ce qu'il n'y ait pas de fan zone. Ce sera au cas par cas. Qui décide d'ailleurs en dernier lieu ? C'est la préfecture qui impose ce genre de mesures ?
2: Alors, c'est un rapport à deux. Il y a le maire qui est le premier acteur de terrain qui peut faire des propositions. Et puis après, il y a la préfecture qui soit peut invalider la proposition, soit qui elle-même peut rajouter des choses. C'est typiquement sur les fan zones. Moi, je vais faire des fan zones. Je vais y mettre des moyens qui ressemblent à ceux que j'avais mis pour les Jeux Olympiques ou pour des événements précédents. Mais une préfecture pourrait décider de mesures plus restrictives.
1: Oui, donc pourrait décider d'annuler ce que vous avez décidé de mettre en place, c'est ça ?
2: C'est possible, mais elle peut par contre demander des mesures supplémentaires.
1: Ouais, mais vous, à l'AMF, vous ne donnez pas de consignes particulières aux communes ?
2: Ah non, vous savez, la libre gestion de chaque collectivité, de chaque commune, pour nous, on y est fortement attaché. Donc, on laisse là-dessus chaque élu local pouvoir s'adapter à son quotidien, à son terrain, à sa situation.
1: Et le problème majeur, c'est quoi ? C'est le manque de force de l'ordre pour pouvoir encadrer une fan zone, par exemple ?
2: Sur une fan zone, si vous vous souvenez comment ça a fonctionné pour les Jeux Olympiques, on avait besoin dans les fan zones d'avoir du service de sécurité. Donc forcément, fan zone égale service de sécurité privé, donc ça a un coût. Et ce ne sont pas nécessairement les forces de l'ordre qui doivent sécuriser la fan zone. Les forces de l'ordre sont plutôt là pour sécuriser autour de la fan zone, dans le centre-ville ou dans les quartiers.
1: Oui, c'est vrai que le maire de Clermont-Ferrand anticipe des violences hypothétiques. On a l'impression quand même de pénaliser la population avant même que la fête n'ait commencé. C'est pas dommage ?
2: Alors moi, je me prononcerai pas sur la situation de Clermont. Je ne sais pas comment ça s'est déroulé lors de la finale de la Champions League du PSG. Bon, peut-être qu'il a des raisons particulières de s'inquiéter. Moi, je pense qu'on doit quand même faire confiance à nos habitants, à nos jeunes, qu'on doit pouvoir trouver un bon rapport, un bon équilibre. Mais à Chambly, on sera sur soit des fan zones fermées dans des bâtiments, soit lorsqu'elles seront de plein air, elles auront des services de sécurité quand même.
1: Ouais. Et quand il y a un couvre-feu mis en place comme à Clermont-Ferrand, comment on contrôle ? On n'est pas derrière chaque mineur qui sera dehors. C'est compliqué à contrôler, non ?
2: Oui, lorsque vous avez un couvre-feu, vous avez le double contrôle à la fois des forces de l'ordre et puis de votre police municipale qui peut également procéder à ce contrôle-là. Mais les couvre-feux ne sont pas unanimement appréciés sur le territoire. Et puis parfois, il y a le juge qui va estimer que les conditions du couvre-feu ne sont pas réunies.
1: Merci beaucoup David Lazarus pour vos explications, maire de Chambly, co-président de la commission sport à l'Association des maires de France et vice-président de l'Agence nationale du sport. Et voici le monde d'Élodie. Élodie Suigo et Josiane Balasco.
3: Bonjour Josiane Balasco.
4: Bonjour.
3: Vous êtes l'une des artistes les plus populaires, les plus libres du paysage culturel français. Actrice, réalisatrice, scénariste, autrice, vous avez construit depuis plus de 50 ans une carrière absolument singulière. Le grand public vous découvre avec La Troupe du Splendide, des films devenus cultes, évidemment. Mais votre parcours ne s'est jamais limité à l'humour. Vous avez également imposé votre regard d'autrice et de réalisatrice avec des films comme Sac de nœuds, Ma vie est un enfer, Nuit d'ivresse ou encore Gazon maudit. Aujourd'hui, vous revenez avec un nouveau roman, Le Dernier Sanctuaire, publié aux éditions Calman Lévy. Un récit d'anticipation, dirons-nous, qui parle autant de notre avenir que de notre présent. Avant même d'entrer dans le roman, Josiane, on est frappé par vos remerciements.

0: Vous évoquez votre frère Pierre qui vous a transmis le livre de la Bibliothèque Verte. Quand vous regardez aujourd'hui le dernier sanctuaire, avez-vous le sentiment que la femme et l'écrivaine que vous êtes répondent à la petite fille lectrice que vous étiez ?
1: Il faudrait qu'elle soit un petit peu plus grande, vers 12-13 ans. Mais je pense que ça lui plairait, bien sûr. Bien sûr, ça lui plairait. Moi, j'aimais bien les bouquins d'aventure, j'aimais bien les livres où il y avait de l'évasion. J'habitais à Saint-Ouen, on ne prenait pas forcément des vacances, donc les livres étaient... On n'avait pas d'écran à l'époque, donc on n'avait que les livres pour s'échapper.
0: Les absents sont présents dans votre écriture. Il y a une façon, justement, de perpétuer une sorte de tradition. Il y a une transmission. Il y a ce besoin de transmission, d'héritage aussi, de parler d'héritage. On comprend que vous êtes construite comme ça.
1: Mes personnages transportent un héritage. Ils transportent l'héritage du savoir qui tente d'être anéanti par les autorités en place. C'est ce qui se passe dans des pays comme les États-Unis où on brûle des livres pratiquement, où on les bannit des bibliothèques, où l'éducation compte de moins en moins parce qu'il est plus facile de diriger des ignorants. Ce n'est pas vraiment de l'anticipation de ce que je crie. C'est juste que je l'ai déplacé un petit peu dans l'espace. Je l'ai posé dans un univers et un pays qui n'existe pas mais qui aurait pu exister. Voilà.
0: Le savoir, c'est la solution, selon vous, Josiane ?
1: C'est un vaccin. C'est quand on oublie ce qui s'est passé. Et là, c'est vrai, moins on vous apprend votre histoire, moins vous en savez sur vous et sur le futur possible. Je sais pas, quand moi j'ai commencé à avoir envie d'écrire un livre comme ça, quand Trump a fait ses premiers décrets autorisant la chasse aux ours en hibernation, c'est-à-dire tuer des animaux sans défense contre une somme d'argent conséquente, parce que c'est que les riches qui peuvent tuer des animaux comme ça, je me suis dit, ce type-là, c'est une incarnation du mal.
0: Vous racontez l'histoire des protecteurs, hein, qui tentent de sauver les derniers animaux sauvages, mais ce qui frappe, c'est qu'ils semblent aussi protéger une certaine idée de l'humanité. Est-ce finalement cela qui est le plus menacé aujourd'hui ?
1: C'est le manque d'empathie. On est dans une société qui manque de plus en plus d'empathie. Et une société qui manque d'empathie va vers sa fin. Quand on voit qu'il y a des exemples de faits divers, de gens qui se font agresser violemment avec et les autres qui regardent ou qui filment, on se dit là, l'humanité en a pris un sacré coup dans les carreaux. Alors, je ne sais pas ce qu'il faut faire pour ça. Une piqûre d'humanité, une piqûre de rappel, oui. Ou l'éducation. J'ai lu aussi que dans les pays du Nord, les pays nordiques, les enfants, au lieu de leur apprendre à 5-6 ans à écrire, à lire, à compter à tout prix, à être compétitifs, on leur apprend l'empathie. Et apparemment, ça diminue le risque de délinquance, notablement.
0: Votre père a disparu alors que vous n'aviez que 14 ans. Vous avez grandi dans un milieu très modeste, entouré de personnages hauts en couleur dans les cafés, les restaurants tenus par vos parents. Est-ce que c'est là que vous avez appris à regarder les gens ?
1: Bien sûr, on n'a même pas besoin d'apprendre, ils se montrent. Le bistrot, c'est un comptoir, c'est une scène ouverte où les gens arrivent. Moi, je fais du recyclage en permanence, donc certainement, certains de mes personnages pochetrons sont issus des gens que j'ai vus arriver bourrés et commander des cafés Calva à 6h du matin ou à 7h du matin. Je ne gâche rien. Maman a appris à finir mon assiette, donc il n'y a pas de reste. Ou les restes, je vais les réutiliser.
0: Il est étonnant ce parcours, hein, parce que vous échouez à Art déco, vous retrouvez sur scène. Finalement, vous avez une famille qui se constitue, que vous créez avec l'équipe du Splendide, inévitablement. Et dans ce que vous avez voulu raconter, vous, en tant que réalisatrice, autrice, sont finalement des marginaux, des exclus, des personnes qui sont en marge. Est-ce que vous-même, vous vous êtes senti en marge tout au long de cette carrière déjà,
1: Vous
0: avez déjà réalisé ?
1: Bien sûr, je suis en marge. C'était un peu d'ailleurs notre lot à tous au Splendide. Junio, à part l'ermite qui était le beau gosse, mais bon, Blanc, Junio, Clavier, même on rentrait pas, Marianne, on rentrait pas forcément dans les cases jeune premier, jeune première. Il fallait que je m'écrive mes rôles, ils n'existaient pas, il n'y avait pas de référence de filles drôles, que si on avait envie de faire rire, il fallait se les faire soi-même. Donc, en marge, et ça ne me déplaît pas d'être en marge.
0: Pour terminer, le fait d'écrire, ça vous procure quoi ?
1: À la fois des insomnies, parce que je me dis, bon sang, oh, ils sont bloqués sur une corniche, comment je vais faire pour les sortir ? Et là, il est 2h du matin, je me dis, comment je vais faire pour qu'ils s'en sortent ? Et à la fois, beaucoup de plaisir quand je décris des scènes plutôt comiques, parce qu'il y a des scènes assez drôles
0: très,
1: dans
0: très
1: le film.
0: Très drôle, je confirme.
1: Assez drôles dans le bouquin. Alors là, c'est un plaisir de s'inventer des personnages et inventer un tueur à gages particulier. Là, je me régale. Voilà. C'est un mélange.
0: Merci beaucoup, Josiane Balasco, d'être passée dans le monde d'Élodie sur France Info. J'ai pris beaucoup de plaisir à lire cet ouvrage, Le Dernier Sanctuaire. Il est sorti aux éditions Kelman Lévy. Merci beaucoup.
1: Merci à vous.
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2: Christine Peña.

0: Aujourd'hui, le temps restera changeant avec encore un peu de pluie qui circuleront, surtout au nord de la Loire, jusqu'à Paris en fin d'après-midi. Des orages sont possibles d'ailleurs à l'intérieur des Hauts-de-France jusqu'aux Ardennes. En revanche, ça s'arrange ailleurs et notamment du côté de la Bourgogne, de la Lorraine, du Massif central avec de belles éclaircies. Les nuages resteront accrochés au relief, Jura, les Alpes, également vers les Pyrénées, avec là encore des averses sur le relief. En Méditerranée, en revanche, le temps reste estival, chaud, jusqu'à 29 degrés à Marseille. Marseille et Montpellier, 22 à Lyon et Bordeaux, un peu juste à Paris, 20 degrés cet après-midi comme à Dijon et seulement 16 à Brest, Abbeville ou encore Rouen.
1: 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L'info Antoine Geoffin.
2: Le ministère de l'Intérieur a compté 60 400 manifestants dans les rues de toute la France hier soir pour exprimer leur colère après la mort de Liana. Près de 160 manifestations avaient lieu devant les tribunaux de nombreuses villes du pays. En ce moment, Laurent Nunez et Gérald Darmanin sont auditionnés au Sénat au sujet de la mort de la collégienne de 11 ans. Le garde des Sceaux parle de défaillance grave et trouve, je cite, incompréhensible que 9 mois après, personne n'ait été mis en garde à vue à propos de cette plainte pour viol sur mineur visant le principal suspect du meurtre de Liana, plainte déposée en août dernier contre Jérôme Barella qui n'a jamais été entendu par la justice. L'avocat de la mère de la petite fille concernée annonce ce matin qu'il va porter plainte contre l'État pour faute lourde. Dans cette affaire, le Conseil supérieur de la magistrature dénonce l'instrumentalisation faite, je cite toujours, par ceux qui rendent d'avance les magistrats comptables de ce drame. Des propos en écho à ceux tenus ce matin sur France Info par la présidente de l'Assemblée nationale, Yaël Braun-Pivet, qui met en garde contre la recherche d'un bouc émissaire alors que, selon la députée des Yvelines, le problème est systémique. Et c'est pour s'y attaquer que la présidente de l'Assemblée se dit favorable à une loi dite intégrale pour améliorer la protection de l'enfance. Elle demande à Emmanuel Macron de faire en sorte que son examen soit rapide. Yaël Braun-Pivet.
3: Moi, je demande au président de la République, qui, lui, constitutionnellement, a le pouvoir de convoquer une session extraordinaire. Et donc, je lui demande d'inscrire à l'ordre du jour de la session extraordinaire qui aura lieu au mois de septembre, cette loi intégrale. Nous devions nous réunir à partir du 20-21 septembre. Je demande à ce que nous nous réunissions avant. Nous aurons à ce moment-là l'avis du Conseil d'État. Nous aurons eu le temps de nous concerter davantage avec le gouvernement, les autorités judiciaires, les collectifs d'associations, etc. Nous serons prêts et nous pouvons légiférer dès le mois de septembre sur ce sujet-là, qui est un sujet qu'on doit mettre en haut de la pile.
2: Yaël Braun-Pivet, présidente de l'Assemblée nationale, invitée du 8h30 France Info. Patrick Bruel, encore en garde à vue, a été prolongé de 24 heures ce matin, indique le parquet de Nanterre. Le chanteur de 67 ans, entendu depuis hier dans le cadre d'une enquête pour violences sexuelles concernant 13 femmes à ce stade, précise la justice. Et deux nouvelles plaintes pour viol seront déposées la semaine prochaine, annonce ce matin sur France Info maître Corinne Herman, qui défend plusieurs plaignantes, dont Flavie Flamand. L'avocate affirme également étudier d'autres cas qui lui ont été soumis. La grève à la SNCF, ce sera demain. Un TGV sur trois annulé, un intercité sur deux et le trafic des TER sera fortement perturbé, prévoit la compagnie. Quatre syndicats représentatifs appellent à débrayer pendant 24 heures afin de demander des augmentations de salaire et une meilleure prise en compte de leur souffrance au travail. 13 suicides dans l'entreprise depuis le début de l'année, d'après le syndicat Sudrail. Tous les feux sont au rouge, dit sur France Info le délégué syndical qui fait un parallèle avec la vague de suicides chez France Télécom. C'était il y a 20 ans.
1: Antoine Geoffin pour l'info. Dans un instant, retour sur les manifestations hier partout en France. Jusqu'à 60 000 personnes dans les rues, d'après le ministère de l'Intérieur. Reportage à suivre. La garde à vue de Patrick Bruel prolongée de 24 heures et l'avocate de Flavie Flamand, maître Herman, qui annonce sur France Info le dépôt prochain de deux nouvelles plaintes contre le chanteur. Vous l'entendrez dans les prochaines minutes et puis dans la prochaine demi-heure également. La proposition choc du Conseil d'orientation des retraites, repousser encore l'âge de départ à la retraite à plus de 67 ans.
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1: Le traitement des violences sexuelles pointé du doigt en France et la justice directement mise en cause dans l'affaire Liana, la mère d'une mineure qui avait déposé plainte pour viol contre Jérôme Barella, le principal suspect, va déposer plainte contre l'État pour faute lourde, reprochant à la justice sa lenteur. Le garde des Sceaux lui reconnaît encore des défaillances incompréhensibles. Gérald Darmanin, auditionné ce matin par le Sénat, mais explique qu'il ne s'agit pas d'un manque de moyens. Justice, réveille-toi, plus jamais ça. Il y a eu des manifestations partout en France. Hier, 60 000

0: 60 000 personnes dans les rues, d'après le ministère de l'Intérieur, dont 3 000 à Paris. Des manifestations où souvent, on pouvait croiser des personnes qui ont eu affaire avec la justice pour des affaires de violences sexuelles et qui dénoncent les dysfonctionnements. Adèle Belloumri a pu recueillir la parole de victimes pour France Info.
1: Isabelle Bourdon, 52 ans, arbore un t-shirt. 160 000 enfants, je te crois, je te protège. Cette femme fait partie de ces victimes de viol dans l'enfance.
2: Ça a commencé, j'avais peut-être 3 ans. Premier souvenir, c'est 4 ans. Et c'est arrêté quand j'avais 12 ans. Des gens proches de ma famille et des personnes différentes. En fait, moi, je n'arrivais pas à me croire moi-même. Et j'en suis encore à essayer de débusquer des souvenirs. Donc, c'est tout un travail. Et encore, moi, j'ai la chance d'être accompagnée.
1: Des faits aujourd'hui prescrits, elle n'a jamais pu porter plainte.
2: J'ai eu 45 ans d'amnésie traumatique. Je suis sortie il y a 4 ans. Ma vie a été bouleversée et je suis multiprescrite.
1: Aujourd'hui, Isabelle milite pour l'imprescriptibilité et pour une loi globale contre les violences sexuelles.
2: La procédure judiciaire, elle n'est pas seulement là pour avoir un jugement. C'est grâce à la procédure judiciaire, par exemple, que parfois on retrouve ses souvenirs, on parle à ses proches, qu'on débusque et qu'on peut faire advenir la vérité. C'est pas uniquement le jugement. Ça, on prive les victimes de ça. Pour moi, malheureusement, c'est trop tard, mais je ne peux pas accepter, nous ne pouvons pas accepter qu'actuellement, pendant que je vous parle, il y a des enfants qui sont encore avec leurs agresseurs, qui sont violés, qui sont maltraités. Ça, c'est pas acceptable.
1: Des enfants non protégés, c'est aussi ce que dénonce Anna. C'est un prénom d'emprunt. Cette maman est en procédure avec le père de sa fille Louise, de 5 ans, qu'elle accuse de viol. Le couple était déjà séparé au moment des révélations de l'enfant.
3: Dans un premier temps, ma fille a eu des signes assez inquiétants où elle se protégeait les parties intimes, etc., sans vraiment parler parce qu'elle était toute petite à l'époque. Puis elle a fini par parler d'agression sexuelle jusqu'à ce qu'elle dénonce des viols, voilà, avec des mots d'enfant, mais qui sont suffisamment précis pour bien comprendre et qu'elle n'a pas pu inventer des trucs pareils.
1: La plainte d'Anna est classée sans suite. Un an plus tard, faute de preuves suffisantes, une autre suit son cours depuis janvier. Dans le cadre de la garde alternée, sa fille continue de voir son père, que la mère désigne comme son agresseur présumé.
3: Moi, je ne veux pas une condamnation, en fait, du père. J'en suis à un stade où je m'en fiche. Je veux que ma fille soit protégée. Encore la semaine dernière, devant une psychologue, elle a dit qu'elle ne se sentait pas en sécurité chez son père. Elle est quand même exposée face à son violeur tous les 15 jours. Ça, c'est une violence psychologique horrible pour sa construction. Ça lui apprend quoi, en fait ?
1: En France, selon le rapport de la Civise, environ 160 000 enfants sont victimes de violences sexuelles chaque année, soit un enfant toutes les 3 minutes.
0: Reportage d'Adèle Belloumri à Paris pour France Info. Le Conseil supérieur de la magistrature lui déplore aujourd'hui le discrédit, je cite, jeté sur des milliers de magistrats qui travaille sans relâche dans un contexte difficile, répondant ainsi aux critiques sur le traitement judiciaire de l'affaire Liana. Cette question à présent à 11h07 sur France Info. Certains actes anciens reprochés à Patrick Bruel pourront-ils être jugés malgré la prescription ? S'ils s'inscrivent dans une série d'actes identiques, oui, ce sera possible. C'est le principe de la sérialité, vous allez l'entendre. L'avocate de Flavie Flamand, maître Corinne Herman, expose cette stratégie pour tenter de faire condamner la star. Elle était l'invitée du 6-9 France Info ce matin. Elle défend également deux nouvelles plaignantes qui accusent Patrick Bruel. Jérôme Chapier lui a d'abord demandé si le placement en garde à vue du chanteur, garde à vue d'ailleurs prolongée, même s'il ne concerne pas la plainte de Flavie Flamand, est un bon signal.
4: C'est un premier pas parce que la parole des femmes est entendue. Lorsque on entend Patrick Bruel, on lui permet de s'expliquer. Ben c'est aussi une façon de reconnaître la parole des femmes et de connaître ses arguments à l'issue de la garde à vue.
5: C'est les deux femmes que vous défendez et qui ont déposé plainte récemment, est-ce que vous pouvez nous dire sur quoi précisément portent les accusations contre Patrick Bruel ?
4: Alors, vous comprenez que je garde les détails pour les auditions des parties civiles par les juges d'instruction. Évidemment, je ne vais pas lui communiquer les éléments des plaintes de nos clientes, mais en tous les cas, ça porte sur des viols.
5: Qui remontent aux années
4: 2000 et 2008.
5: D'autres femmes ont pris contact avec vous ?
4: Tout à fait, nous allons déposer en principe deux autres plaintes pour viol la semaine prochaine et nous étudions d'autres cas qui nous ont été soumis où des victimes nous ont fait part des faits qu'elles veulent dénoncer pour évaluer la possibilité de déposer des plaintes.
5: Et à votre connaissance, en l'état, est-il prévu déjà des confrontations entre vos clientes et Patrick Bruel ?
4: Ben cela me semble un peu prématuré. Il faut commencer par étudier les faits qui sont dénoncés par nos victimes. Donc il faut une enquête. Je pense qu'avant toute confrontation et tout interrogatoire de M. Bruel, il faut évidemment étudier les faits et faire un bout d'enquête.
5: Des faits qui sont anciens, et on va en parler avec vous, Maître Corinne Herman. Ces faits reprochés à Patrick Bruel, sont-ils trop anciens pour être jugés ? Nous sommes avec Margot Steve. Bonjour Margot.
6: Bonjour.
5: Des victimes qui espèrent contourner...

0: L'obstacle juridique de la prescription.
1: Oui, sur cette question, la justice s'en tient a priori à des principes arithmétiques. Selon la date des faits dénoncés, certaines affaires sont écartées car trop anciennes pour être jugées. C'est ce qu'on appelle la prescription. Mais dans certains dossiers, ce principe a été aménagé par les juges. C'était le cas par exemple dans les affaires des tueurs en série Émile Louis et Michel Fourniret ou plus récemment dans l'affaire du violeur de la Sambre Dino Scala. À chaque fois, les magistrats ont estimé que dans le cas précis de prédateurs en série, tous les faits reprochés pouvaient être jugé. Et c'est donc ce principe que certains avocats de victimes espèrent voir s'appliquer dans l'affaire Patrick Bruel. Même si, on l'a compris, c'est loin d'être automatique. Il faut pour cela que la justice reconnaisse le chanteur comme un potentiel violeur en série et évalue ensuite, au cas par cas, tous les faits qui lui sont reprochés.
0: Merci Margot Steve. Alors Maître Corinne Herman, s'agissant de votre cliente Flavie Flamand, les faits commis lorsqu'elle était mineure, il y a plus de 35 ans, sont prescrits, du moins indépendamment des autres affaires. Et c'est tout le sujet, c'est ça ?
2: Ah non, absolument pas. Moi, je dis que c'est au juge de se prononcer sur la prescription à la vue des enquêtes, à la vue des dossiers qui vont être tenus. Je rappelle que chaque dossier nouveau, par exemple, va annuler ou en tout cas reporter la prescription pour les faits précédents. Et on peut remonter comme cela dans le temps. Alors, les jurisprudences Émile Louis et Fourniret, je n'y suis pas pour rien dans ces jurisprudences-là. Je les connais par cœur et je vous dis, avant de parler de prescription, il faudra étudier et investiguer ces dossiers. Et évidemment, moi, je considère que les dossiers anciens ne sont pas prescrits. C'est un principe de droit, c'est un principe habituel qui existe depuis des centaines d'années. Voilà, c'est l'article sur la connexité et la connexité entre les faits permet d'écarter la prescription.
0: Voilà, parce que, bon, évidemment, quand on parle de tueurs en série, quand on évoque Émile Louis et Michel Fourniret, on est peut-être moins habitué à évoquer cette question de la connexité, de la sérialité s'agissant des viols, c'est ça que vous voulez faire jouer pour que la prescription tombe.
2: Bah écoutez, si les actes dénoncés, viols ou agressions sexuelles sont retenus et qu'il est poursuivi pour ces faits, automatiquement, la prescription sera reportée pour chaque cas dès lors que ce sont des calculs, effectivement, mais elle sera reportée pour chaque cas.
0: Où en est aujourd'hui la procédure quand vous nous disiez qu'il n'y avait pas à ce stade de confrontation, on parlait beaucoup, évidemment, dans le contexte d'une autre affaire dont on parle énormément ces derniers jours, l'affaire Liana, de la lenteur de la justice. Au stade où on en est, Patrick Bruel doit-il être confronté à un moment ou à un autre à ses victimes sur des faits, encore une fois, très anciens ?
2: Écoutez, pour celles qui l'accepteront et selon l'état de la procédure, il sera des confrontations seront peut-être organisées. Oui, la justice est trop lente dans certains cas. Oui, la justice ne nous entend pas. On passe évidemment, nous, en tant qu'avocats, notre temps à essayer de faire démarrer des procédures, à faire entendre la voix de nos victimes en matière d'inceste, de viol, etc. En ce qui concerne Patrick Bruel, on ne va pas non plus précipiter les choses. Le contraire serait tout aussi catastrophique. Il faut une base d'enquête. Et vous pensez bien qu'en 3 semaines, cette enquête n'a pas pu être menée. Elle va être menée, je l'espère, sereinement par des juges d'instruction et les confrontations arriveront en temps utile.
3: Maître Corinne Herman, l'avocate de Flavie Flamand et de plusieurs autres plaignantes, elle annonce donc de nouvelles plaintes déposées la semaine prochaine contre Patrick Bruel. Elle était l'invitée du 6-9 de France Info avec Jérôme Chapuis. On en vient à cette proposition du COR, le Conseil d'orientation des retraites. Il propose de reculer l'âge de départ à plus de 67 ans. 67 ans et 6 mois à horizon 2070, indispensable, dit le COR, pour faire face à la dégradation des comptes publics. Car le déficit se creuse bien plus vite que prévu. À ce rythme, dans 45 ans, en 2070, il pourrait, le déficit, être multiplié par 12, soit près de 85 milliards d'euros. Le problème central est démographique. Moins de bébés, moins d'actifs à l'horizon, plus de seniors. Repousser l'âge de départ à la retraite nous est donc présenté comme une fatalité. Est-ce vraiment une fatalité ? Nous avons posé la question à Bertrand Martineau, économiste, expert associé à l'Institut Montaigne, spécialiste des politiques sociales.
4: Disons que, vous savez, un système de retraite a effectivement quelque chose à voir avec la démographie, en fait. C'est un peu inhérent à un système de retraite. Ce que dit le COR aujourd'hui, c'est en un peu plus sombre ce qu'il avait dit il y a un an. C'est à peu près ce qu'il avait dit il y a 2 ans. Et puis, le rapport Rocard de 1990 disait déjà des choses pas très différentes, finalement.
3: Donc, le corps est constant.
4: Voilà, donc il ne faut pas faire semblant d'être surpris qu'il y ait une baisse de la natalité, qui était parfaitement anticipée, évidemment. Et il ne faut pas être surpris que les perspectives financières se dégradent considérablement. Enfin, après, on peut discuter des hypothèses, mais à moins d'être vraiment une autruche qui se met la tête dans le sable, ce n'est pas possible de ne pas voir l'éléphant dans la pièce.
3: Mais le COR fait des prévisions de baisse de natalité tout en disant qu'il faut rester prudent, que les évolutions de natalité au-delà de 20 ans sont difficiles à anticiper.
4: Alors, tout à fait.
3: Mais il le fait quand même.
4: Alors, il réactualise ses projections parce qu'il a constaté, c'est incontestable évidemment, que la natalité, enfin le taux de fécondité, le nombre d'enfants par femme, a considérablement baissé ces dernières années. Et donc, il n'est pas prudent de prendre des hypothèses selon lesquelles il y aurait un boom des naissances l'année prochaine ou dans 2 ans. Mmh. Bon, par ailleurs, je rappelle que avant que les bébés arrivent sur le marché du travail, il faut 20 ou 25 ans. Donc, à l'horizon de 25 ans, la messe est dite. D'un point de vue démographique. Ouais. Au-delà de 25 ans, on peut discuter des hypothèses. Il y aura peut-être un baby-boom spectaculaire, peut-être que l'intelligence artificielle va nous faire faire des progrès de productivité extraordinaires. On peut imaginer tout ce qu'on veut. Mais à l'horizon de 20-25 ans, le système est planté par la démographie. Il n'y a rien à faire.
3: Et enfin, en même temps, repousser l'âge.
4: C'est mathématique, c'est pas d'idéologie.
3: Oui, oui. Et repousser l'âge, en même temps, c'est pas populaire. On a vu que le recul à 64 ans, ça n'a pas été digéré par tous les Français.
4: Il faut voir d'ailleurs, de quoi
3: l'idée.
4: On parle.
3: Ouais, oui, mais l'idée dans la classe politique, en ce moment, on entend la petite musique d'une autre option, supprimer l'âge légal pour miser sur la durée de cotisation. Oui, on l'entend au RN, on l'entend chez Gabriel Attal.
4: Oui, mais tout à fait. Mais alors d'abord, le COR envisage un recul de 67 ans, il faut préciser, mais vous l'avez dit parfaitement, à l'horizon 2070. Enfin, c'est pas l'année prochaine, vous voyez. Mmh. C'est pas voilà. C'est à l'horizon 2070, donc c'est quand même une réforme qui est envisagée très très très très progressive. Premier point. Maintenant, pour répondre à votre question, supprimer la notion d'âge légal et la remplacer par simplement une référence à une durée de cotisation, ce que ne fait aucun pays occidental, pour de bonnes raisons, c'est tout simplement que c'est bien gentil de partir quand vous voulez plus tôt, mais la question dans un système par répartition, c'est qui va payer les retraites. Si vous partez à 55 ans, par exemple, même avec une retraite de misère, parce que vous aurez peu cotisé, bah, vous réglez quand même, vous répondez pas à la question, oui, mais qui paye la retraite des retraités d'aujourd'hui ?
3: Oui, donc c'est repousser le problème.
4: Donc c'est repousser le problème, sauf à avoir un système extrêmement hypocrite où vous avez des durées de cotisation de 45 ou 46 ans avec des décotes énormes qui fait que vous aurez plein de gens, et en particulier des femmes, tous les gens qui ont eu des carrières hachées, qui seront obligés soit de partir avec des retraites de misère, soit de partir très très tard, c'est-à-dire à 68, 70 ans. Mmh. Donc si c'est ça le système qu'on nous propose, je suis pas sûr qu'il soit très juste.
3: Oui. Vous dites 67 ans, c'est pour 2070, mais dans 4 ans, le COR dit qu'il faut déjà passer à 64 ans et demi. Donc il faut enclencher quand même assez vite cette progressivité.
4: Mais on peut discuter toujours de la vitesse. De ce phénomène, la question est du long terme. Un système de retraite ne se pilote pas à 3 ou 5 ans. Donc c'est un truc progressif. Moi, je préfère une réforme structurelle qui va jusqu'en 2070 à quelques coups de rabot par-ci, par-là, à l'horizon de 3-4 ans.
3: Ouais, et le COR, quand même, insiste pour une nouvelle réforme, mais ne parle pas de perte de contrôle total. Les chiffres du rapport ne corroborent pas pour l'instant l'idée d'une progression des dépenses de retraite qui échapperait à toute maîtrise. Qu'est-ce qu'il faut comprendre par là ?
4: Mais le problème, c'est les dépenses de retraite, effectivement, n'explosent pas. Enfin, elles augmentent quand même dans la projection dans le secteur privé, pour des raisons démographiques, encore une fois. Simplement, elles n'explosent pas. Simplement, elles sont, en proportion de la richesse produite du PIB, elles sont parmi les plus importantes du monde. Donc, on a un problème de niveau de dépenses. Alors, heureusement, effectivement, elles ne dérapent pas parce que, grâce aux réformes qui ont déjà été mises en place depuis Édouard Balladur, ça commence à dater, mais on a un problème, de toute façon, de point de départ. On a des dépenses en part de PIB qui sont plus élevées qu'ailleurs. Il y a un peu plus de 2 points par rapport à l'Allemagne, par exemple. Donc, c'est de ça dont il faut discuter.
3: Bertrand Martineau, économiste, expert associé à l'Institut Montaigne, spécialiste des politiques sociales, auteur de « J'ai cotisé, j'y ai droit, mensonges et vérités sur les retraites », paru récemment, il y a une quinzaine de jours, aux éditions Hermann.
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3: Il est 11h19, l'info en une minute, Antoine Geoffin. Plus de 60 000 personnes dans les rues de France hier soir.
0: Et près de 3 000 à Paris pour exprimer leur colère après la mort de Liana, des comptes du ministère de l'Intérieur. La mère de famille qui avait porté plainte pour viol sur mineur contre le principal suspect du meurtre de Liana va porter plainte contre l'État pour faute lourde. 9 mois après ces accusations, Jérôme Barella n'a toujours pas été entendu par la justice. De nouvelles plaintes pour viol seront déposées la semaine prochaine contre Patrick Bruel, annonce sur

0: France Info, l'avocat de plusieurs plaignantes. Le chanteur toujours entendu ce matin par les enquêteurs pour d'autres accusations de viol. Sa garde à vue entamée hier a été prolongée de 24 heures. Israël appelle les habitants de la ville de Tyr à évacuer avant de nouvelles frappes sur le sud Liban. L'État hébreu compte de nouveau bombarder des positions du Hezbollah. Et puis en basket, Victor Wembanyama et les Spurs de San Antonio reviennent à une victoire des New York Knicks en finale de NBA 115 à 111 cette nuit pour les Texans. Les New Yorkais mènent désormais deux matchs à 1 dans cette série. La première équipe à 4 est championne.
1: France Info. Quand l'armée transforme un site de stockage de munitions en parc photovoltaïque pour sécuriser son approvisionnement en électricité, le ministère des Armées va convertir une ancienne base militaire en centrale solaire à Salbris, dans le Loir-et-Cher, à mi-chemin entre Bourges et Orléans. Ce projet doit permettre à l'armée de bénéficier d'une électricité décarbonée à prix fixe sur le long terme. Reportage Boris Allier.
2: Quand on pénètre à l'intérieur de cette base militaire, on a l'impression de remonter dans le temps. La végétation a repris ses droits, des biches surgissent même parmi les hangars.
3: Les premiers bâtiments qu'on voit ici, c'était pour du stockage de petites munitions.
2: Mathieu Morlaix est chef de projet au ministère des Armées.
3: Là, on rentre dans la zone où c'était le stockage de grosses munitions. Et ce bâtiment-là, les murs font à peu près un mètre d'épaisseur. En béton armé, naturellement, un bâtiment comme ça est très difficilement réutilisable actuellement et représente un enjeu, puisque pour déconstruire un bâtiment dont les murs font un mètre en béton armé, on n'est pas dans du classique.
2: Des hangars trop coûteux à démanteler, quant au terrain, difficile d'y creuser des fondations puisqu'il a été bombardé pendant la Seconde Guerre mondiale et pourrait donc renfermer des obus. Pour convertir ce site, le ministère a donc choisi l'option des panneaux solaires de l'entreprise Urba Solar. Patrick Chardin, son vice-président.
4: Ce qu'on a décidé de choisir comme mode constructif, c'est ce qu'on appelle les long greens. Donc les long greens, c'est des plots sur lesquels on va mettre des structures. Donc on ne creuse pas dans le sol. Donc ça nous permet de façon sans risque de pouvoir équiper certains sites où il y aurait peut-être des risques de trouver des obus.
2: 60 000 panneaux seront donc posés sur ce terrain à partir de 2028, de quoi produire l'équivalent de la consommation électrique annuelle de plus de 20 000 personnes. Mais cette électricité sera vendue directement à l'armée à prix fixe pour alimenter ses installations à travers le pays. Un moyen de sécuriser son approvisionnement en énergie selon Mathieu Morlaix.
3: On a vu notamment pendant la crise en 2022 ou pendant les périodes où le nucléaire n'était pas tout à fait entièrement dispo en France, que les prix de l'électricité ont beaucoup augmenté. Mais donc stabiliser 4% de nos achats annuels d'électricité à un prix connu et fixe pendant 30 ans. C'est en ça que ce projet est vraiment un projet de résilience financière.
2: Ce contrat de vente directe d'électricité est une première pour l'État. Il illustre, selon le ministère, la capacité des anciens sites militaires à devenir des leviers de souveraineté énergétique.
1: Boris Allier pour France Info et on reste dans le militaire, direction l'Ukraine à présent, dans le choix de France Info. En Ukraine où il n'y a pas que les drones qui changent la façon de faire la guerre, les robots terrestres sont de plus en plus nombreux, eux aussi, essentiellement cantonnés à des tâches logistiques. Logistique, évacuation, livraison de nourriture et de matériel. Ils permettent de limiter les pertes humaines. Bonjour Isabelle Labéry.
5: Bonjour.
1: Envoyée spéciale de France Info en Ukraine, vous avez pu observer ces robots. On dit robots, mais ce sont plutôt des véhicules qui ressemblent à des quads, mais sans pilote et gérés à distance.
5: Oui, c'est ça. On pourrait dire que la majorité d'entre eux ressemblent à des quads couverts d'un grand plateau métallique. Certains ont des chenilles, d'autres d'énormes roues façon tracteur. À bord, ça c'est leur point commun, personne. Le pilote est à distance et communique par satellite. Avec la prolifération des drones, ces véhicules sont devenus incontournables pour épargner des vies.
1: Et les plus répandus, Isabelle, ce sont les robots ravitailleurs.
5: Oui, ils permettent d'amener sans risque sur les positions des cigarettes, des munitions, de la nourriture. Bien adaptés, ils peuvent aussi se transformer en brancards pour les militaires ou les civils. À Kharkiv, nous avons retrouvé Alina Andriyevna, 85 ans, évacuée il y a 2 semaines de sa maison près de Vovtchansk, où les combats font rage.
6: On m'a fait sortir sur une civière et puis dans une machine. Ça secouait beaucoup.
5: C'est un fantassin qui a hissé la vieille dame sur le plateau du robot avant de repartir au combat. Le reste, C'est lui qui a géré.
7: Opérateur NRK, старший сержант Черненко Володимир.
5: Le sergent-chef Volodymyr Chernenko, opérateur de la 57e brigade, avec son joystick et son écран à 20 km du front.
7: У мене, каже, не було ні шансу.
8: J'avais pas le droit à l'erreur. Le passage faisait pile la largeur du robot. Trop à gauche et le robot tombait dans le vide avec la mamie.
5: La mamie n'est pas tombée, elle a même parcouru 10 km sur le robot. Évacuation, ravitaillement, ces véhicules sans pilote sont toujours testés avant d'être envoyés au front.
9: Il fait 370-400 kg. On l'a assemblé il y a deux jours. Il est en essai de roulage.
5: Et l'armée s'adapte. Il y a trois mois, Nazar et Maxime étaient encore dans l'infanterie. Aujourd'hui, ils s'occupent exclusivement des robots.
10: Le mois dernier, on a fait 40 missions. À la guerre, tout va très vite. Mais c'est ça la guerre d'aujourd'hui. On est déjà dans le futur et si tu es flexible, tu vas y arriver, ce sera cool.
5: Mi-avril, l'Ukraine a d'ailleurs annoncé la prise d'une position russe uniquement à l'aide de robots terrestres et de drones.
1: Et ces robots, on les teste avant de les envoyer sur le terrain ?
5: Oui, bien sûr. Et là, je vous emmène chez les loups de Da Vinci, où le 108e bataillon est en train de vérifier sa dernière livraison.
11: Les caméras sont stables, la liaison est bonne, la batterie est à 62%.
7: Il fait 370-400
9: kg. On l'a assemblé il y a deux jours. Il est en essai de roulage.
5: C'est un modèle à chenilles destiné à des tâches logistiques. Là, on doit être à 5-6 km/h à peu près, sur une route de campagne. Un peu cabossée, mais grâce à ces chenilles, le robot passe sans problème. Ah, demi-tour. Alors en général, les robots ukrainiens sont 3 à 4 fois moins chers que leurs équivalents américains ou européens et mieux adaptés.
11: On a un modèle allemand, il coûte 180 000 euros et il ne va pas sur le front. On a essayé une fois, il est tombé en panne. On l'a envoyé en réparation, mais maintenant ce sont les caméras et le GPS qui ne marchent pas. C'est un peu compliqué.
5: Et moi, ce qui m'a vraiment frappé en faisant ce reportage, c'est de voir à quelle vitesse évolue la technologie et à quelle vitesse aussi l'armée doit s'adapter. Il y a trois mois seulement, Nazar et Maxime étaient encore dans l'infanterie, ils allaient combattre à pied. Aujourd'hui, ils sont uniquement chargés des robots.
10: À la guerre, tout va très vite. Le mois dernier, on a fait 40 missions. Et je parle que des missions réussies.
12: Le monde entier est impressionné par ce qu'on fait.
10: Mais c'est ça la guerre d'aujourd'hui. On est déjà dans le futur et si tu es flexible, tu vas y arriver, ce sera cool.
5: Il faut dire quand même que la durée de vie d'un robot terrestre est très très courte. En général, 3 missions maximum avant de se faire détruire par un drone russe.
1: Et ces robots, Isabelle, ce sont aussi des combattants.
5: Oui, certains peuvent déjà être équipés de mitrailleuses, d'autres posent des mines ou se font exploser dans des sous-sols. Vladislav Balbas dirige Ukrainian Armor, un constructeur de blindés qui fabrique désormais des robots.
13: So it could be like fully unmanned.
14: On fait aussi des essais sur un véhicule terrestre sans pilote équipé d'un système laser pour détruire des drones. Donc on pourrait finir par déployer des systèmes entièrement autonomes au plus près du front sans aucune présence humaine. Tôt ou tard, on le verra sur le champ de bataille. Et on va peut-être arriver comme dans Terminator avec des machines qui combattront d'autres machines.
5: Et ce n'est même pas de la science-fiction puisque mi-avril, Volodymyr Zelensky a annoncé la prise d'une position russe par les Ukrainiens uniquement à l'aide de drones et de robots terrestres.
1: Isabelle Labéry depuis Kiev avec Yachar Fazilov et les moyens techniques de Marc Garvenès. C'était le choix de France Info à retrouver sur franceinfo.fr.
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1: Christine Peignin. Aujourd'hui, le temps restera changeant avec encore un peu de pluie qui circuleront, surtout au nord de la Loire, jusqu'à Paris en fin d'après-midi. Des orages sont possibles d'ailleurs à l'intérieur des

0: Personne n'ait été mis en garde à vue, déplore le ministre de la Justice, Gérald Darmanin, interrogé au Sénat à propos du suspect du meurtre de la jeune Liana, qui était déjà visée par plusieurs plaintes de jeunes filles. Le Sénat où le ministre de l'Intérieur, Laurent Nunez, est également interrogé. Une minute de silence sera observée à l'Assemblée nationale aujourd'hui avant le début des questions au gouvernement. Dans cette affaire, la mère d'une jeune fille qui avait déposé plainte pour viol contre le principal suspect dans l'affaire Liana annonce et déposer plainte contre l'État pour faute lourde. Plus de 60 000 personnes ont manifesté dans les rues hier soir en France en hommage à Liana. Près de 3 000 personnes à Paris selon les chiffres du ministère de l'Intérieur. La garde à vue de Patrick Bruel se poursuit aujourd'hui. Débutée hier, elle est prolongée de 24 heures. Le chanteur est entendu sur plusieurs plaintes pour viol ou tentative de viol, agression sexuelle ou harcèlement. Deux nouvelles plaintes pour viol vont être déposées la semaine prochaine et d'autres sont à l'étude selon Corinne Herman, avocate de plusieurs plaignantes, dont Flavie Flamand. Un nouveau candidat déclaré pour 2027, le maire socialiste de Saint-Ouen, Karim Bouamran, annonce sa candidature pour fédérer la gauche non mélenchoniste, a-t-il dit sur France Inter. J'y vais pour gagner, affirme le maire de Saint-Ouen. Les habitants de Tyr, au Liban, invités à évacuer par l'armée israélienne, partent massivement en prévision de frappes contre le Hezbollah, mouvement pro-iranien. Le président américain Donald Trump assure que la diplomatie américaine est dans les derniers efforts d'un accord avec Téhéran pour mettre fin au conflit. Et puis la NBA, le basket américain et l'espoir qui renaît pour les San Antonio Spurs du français Victor Wembanyama, relancé avec un succès 115-111 sur le parquet des New York Knicks qui ne mène plus que 2-1 en finale.
1: Laurette Puot pour l'info. Une minute de silence donc observée cet après-midi à l'Assemblée nationale en ouverture des questions au gouvernement. Minute de silence notamment pour l'IA. Yana, la présidente de l'Assemblée, Yaël Braun-Pivet, invitée de France Info ce matin, vous l'entendrez dans un instant. Dans le sillage de cette affaire Liana, le garde des Sceaux lui estime que les pédocriminels sont incurables. Gérald Darmanin a-t-il raison? Mathieu Lacambre, responsable de l'équipe de psychiatrie légale au CHU de Montpellier, notre invité dans la prochaine demi-heure. Restez avec nous.
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1: Il y aura donc un moment de recueillement respecté cet après-midi à l'Assemblée nationale. Minute de silence en ouverture des questions au gouvernement pour trois victimes à la fois. Liana, mais aussi Noam, un jeune homme homosexuel mort après une violente agression à Metz le 30 mai. Et pour le gendarme décédé dans l'exercice de ses fonctions ce week-end dans un crash d'hélicoptère. Yaël Braun-Pivet, la présidente de l'Assemblée nationale, met la pression sur le gouvernement pour inscrire à l'ordre du jour rapidement une proposition de loi intégrale portée par des députés de tous bords pour la lutte contre les violences sexuelles et sexistes sur les femmes et les enfants. Une loi transpartisane, donc, pourquoi la soutient-elle? Elle s'en explique ce matin. Yaël Braun-Pivet, invitée du 8h30 France Info.
3: C'est rare qu'une présidente de l'Assemblée nationale participe à une conférence de presse. Je l'ai fait à la demande de la députée, qui est du groupe socialiste, qui s'appelle Isabelle Thiemot-Martinez. Donc c'est cette proposition de loi qui est consultable sur le site de l'Assemblée, si vos auditeurs souhaitent la consulter.
4: 79 articles.
3: Donc c'est une proposition de loi qui est très dense, qui a été travaillée, et c'est ça qui est intéressant, qui a été travaillée de façon transpartisane avec des députés qui appartiennent à tous les groupes politiques, sans les extrêmes, de l'Assemblée nationale, 116 co-signataires qui vont du groupe communiste au groupe droite républicaine. Et c'est une proposition de loi qui a été travaillée avec les associations, des collectifs, 63 associations, et ça fait des mois qu'elles travaillent ensemble. La ministre Aurore Bergé a aussi travaillé sur ce sujet. Donc nous sommes prêts.
4: Qu'est-ce qu'il y a dedans? Est-ce que ça aurait pu empêcher l'affaire Liana, cette votre proposition de loi?
3: Alors, ce qui est sûr, c'est que cette proposition de loi prévoit une réorganisation territoriale du traitement de ces affaires. Et on voit que dans l'affaire Liana, il y a des problèmes de transmission et de passage de tribunal à tribunal. Et donc, dans cette proposition de loi, il n'y aurait pas eu ce passage de tribunal à tribunal. On prévoit notamment que la compétence du tribunal pourrait être liée au domicile de la victime et non pas uniquement au lieu de l'infraction, etc. Donc, il y a des choses qui pourraient pourrait effectivement améliorer le fonctionnement de la justice. Mais ce qui est intéressant, c'est que c'est une loi qui est vraiment, qui est à 360 degrés. On parle aussi de l'éducation nationale. C'est pour ça qu'on parle de loi intégrale. Parce que l'on pense collectivement que la difficulté, justement, elle n'est pas à un niveau de la chaîne, mais que c'est quelque chose de systémique, de collectif, et qu'il faut tout traiter.

0: ensemble. On a fait beaucoup de propositions de
1: mais
0: loi en la matière.
1: Mais pourquoi avoir attendu si longtemps? Alors pourquoi elle n'est pas déjà en vigueur, cette alors, loi intégrale qui fait consensus?
0: On a, alors elle a été déposée récemment, elle a été déposée je crois en décembre dernier. Mais on a traité ce sujet par petits bouts. Il y a eu beaucoup de propositions de loi sur le sujet, des projets de loi. On a parlé, on a voté des sujets de prescription sur l'ordonnance de protection, on en a rallongé les délais, on a voté des budgets pour avoir plus de téléphones grave danger, pour avoir des bracelets anti-rapprochement. On a fait plein de choses, mais on les a fait de façon éparse, sans vision globale. Et on voit bien, aujourd'hui, et c'est l'affaire Liana qui l'illustre malheureusement de façon absolument terrible et dramatique, on voit bien qu'on a besoin d'avoir une réponse globale.
2: Est-ce que vous
0: cette
2: sentez entendu par le gouvernement?
0: Et donc, pour être très concrète, moi hier, j'ai saisi le Conseil d'État, puisque la proposition de loi est sur le bureau de l'Assemblée nationale, et donc c'est de ma compétence. Donc hier, la lettre est partie de saisine au Conseil d'État, qui va nous rendre son avis argumenté, juridique, pour nous dire exactement quelles sont les mesures qu'il faut corriger. Nous pouvons continuer à dialoguer avec les associations, les collectifs, et je serais très heureuse que le Parlement puisse enfin dialoguer sur ces sujets-là avec le gouvernement. Et moi, ce que je demande, c'est
2: Pardon, ça c'est une critique en creux du gouvernement, ce
0: mais qu'on oui, parce que, en fait, j'entends, je suis désolée, mais je suis un peu en colère, parce que aujourd'hui, j'ai entendu, et c'est très bien que le Premier ministre réunisse des ministres sur le sujet.
2: En colère contre eux?
0: Mais il y a... Non, mais il faut voir les choses globalement à nouveau. C'est le mesure globale.
1: Vous voulez dire que le gouvernement a pris les choses par le petit bout de la lorgnette et aujourd'hui, vous dites que ça suffit?
0: Mais moi, je demande à ce que le Premier ministre reçoive les associations, reçoive les parlementaires, qu'on travaille ensemble. Il ne s'agit pas de dire, moi, je saisis le Conseil d'État, on va faire ci, on va faire ça, chacun de son côté. On veut une réponse globale. Mais la réponse globale, elle passe aussi par une association du Parlement, des collectifs, des victimes, des associations, des magistrats. C'est tout le monde qu'il faut embarquer parce qu'autrement, on n'y arrivera pas. Et donc, moi, ce que je demande aujourd'hui,
1: le président,
0: très concrètement...
1: Qu'est-ce que vous demandez au président?
0: Alors, moi, je demande au président de la République qui, lui, constitutionnellement, a le pouvoir de convoquer une session extraordinaire. Et donc, je lui demande d'inscrire à l'ordre du jour de la session extraordinaire qui aura lieu au mois de septembre, cette loi intégrée. Nous devions nous réunir à partir du 20-21 septembre. Je demande à ce que nous nous réunissions avant. Nous aurons à ce moment-là l'avis du Conseil d'État. Nous aurons eu le temps de nous concerter davantage avec le gouvernement, les autorités judiciaires, les collectifs d'associations, etc. Nous serons prêts et nous pouvons légiférer dès le mois de septembre sur ce sujet-là, qui est un sujet qu'on doit mettre en haut de la pile.
3: Yaël Braun-Pivet, la présidente de l'Assemblée nationale, invitée du 8-30 France Info avec Agathe Lambray et Paul Laroux-Turoux. Entretien retrouvé en intégralité et en vidéo sur franceinfo.fr. Quant au garde des Sceaux, Gérald Darmanin, qui a réuni hier les procureurs généraux, il s'exprime ce matin devant le Sénat. Il dénonce des défaillances incompréhensibles. Ce qu'il nous manque dans cette affaire Liana, ce n'est pas une nouvelle loi, ce ne sont pas de nouveaux moyens, ce ne sont pas des problèmes numériques, c'est simplement, dit le garde des Sceaux, la priorisation des plaintes pour viol. Gérald Darmanin, qui par ailleurs était sur le plateau de BFM TV hier soir, le ministre de la Justice a aussi émis des doutes sur la réinsertion des pédocriminels.
4: Je pense que les pédocriminels sont incurables, personnellement. Il y a plusieurs mois que j'ai dit que pour ma part, vouloir réinsérer des pédocriminels me paraissait contraire à la vérité de ce qui se passait. Et que oui, pour les pédocriminels, ils sont incurables. Je vois aussi des enfants en très bas âge connaître des agressions sexuelles extrêmement violentes. Et je peux vous dire que personnellement, comme vous, ça me terrifie. J'essaye de changer les choses. J'arrive peut-être pas tous les jours. Peut-être que c'est trop lent. Vous avez raison. J'essaye. Je ne vous dis pas que c'est normal, qu'on va pouvoir les réinsérer. Moi, je vous dis que je pense qu'ils sont incurables.
3: Bonjour Mathieu Lacambre.
5: Bonjour.
3: Merci de nous rejoindre. Vous êtes psychiatre hospitalier, responsable de l'équipe de psychiatrie légale au CHU de Montpellier, expert auprès de la Commission européenne. Dans votre service, vous prenez en charge des pédophiles. D'ailleurs, le garde des Sceaux dit pédocriminel. Il ne dit pas pédophile. Est-ce qu'il y a une nuance à apporter entre pédophile et pédocriminel?
5: Première nuance importante pour vos auditeurs, la pédophilie est un trouble psychiatrique, pas une infraction. Elle est caractérisée par un intérêt sexuel pour des mineurs prépubères, alors que lorsqu'on agresse, on parle d'agression pédosexuelle ou de pédocriminalité. Et toutes les personnes qui agressent des mineurs ne souffrent pas de pédophilie, et toutes les personnes qui souffrent de pédophilie n'agressent pas forcément des enfants.
3: Oui, donc la pédophilie est un trouble. À quel moment parle-t-on justement de trouble pédophile chez quelqu'un ?
5: À partir du moment où il y a des fantasmes, des idées, des pensées qui durent pendant plus de 6 mois, qu'on est âgé de plus de 16 ans, avec des préférences sexuelles, des intérêts sexuels qui impliquent des mineurs prépubères.
3: Mmh. Donc ça commence dès le fantasme?
5: Ça commence dès le fantasme. Et on n'est pas responsable de ses fantasmes, de sa préférence sexuelle, mais par contre on est responsable de sa sexualité.

0: sexualité et de certains passages à l'acte.
1: Oui, est-ce qu'on est pédophile ou est-ce qu'on le devient
0: Alors,
1: avec son vécu?
0: En psychiatrie, c'est toujours multifactoriel. On ne naît pas schizophrène, on va le devenir à partir d'une forme de vulnérabilité, en sachant qu'on distingue deux types de pédophilie. Une pédophilie qui va débuter dès l'entrée dans la sexualité, avec une fixation sur d'autres enfants, lorsqu'on est enfant, lorsqu'on est adolescent. Et puis une pédophilie qui va se développer secondairement, le plus souvent après une agression sexuelle subie lorsqu'on est enfant.
1: D'accord. Et ça représente quel pourcentage de la population? Est-ce qu'on arrive à le savoir aujourd'hui? On sait que ce sont surtout des hommes,
0: Alors, principalement des hommes, mais pas seulement, pas exclusivement, en sachant qu'il y a des belles études en population générale qui viennent de sortir dans les pays occidentaux, qui montrent qu'entre 5, 8 et dans certains pays, 10% de la population peut avoir des fantasmes qui impliquent des mineurs, sans pour autant tomber dans le diagnostic de pédophilie. Voilà. Donc, c'est quelque chose avec un curseur qui va varier de temps en temps, j'y pense, à ça m'obsède.
1: D'accord. Et quand donc Gérald Darmanin dit hier soir que les pédocriminels sont incurables, est-ce qu'il a raison ?
0: Alors, on distingue pédophilie, pédocriminalité. Ouais. 50 à 80% des pédocriminels souffrent de pédophilie et c'est un facteur de risque associé. En psychiatrie, on soigne beaucoup, on guérit parfois. Et donc, l'idée, c'est de prodiguer des soins, d'apporter des solutions, des alternatives à la violence, quelle qu'elle soit. Mais effectivement, un certain nombre de sujets sont dans des violences exclusives et un rapport à l'autre et à l'enfant très particulier. Mais on peut en tout cas apporter de la sécurité au sujet et à son environnement.
1: La sécurité, c'est-à-dire ?
0: La sécurité psychique, la sécurité pour pouvoir diriger sa libido, son intérêt sexuel vers d'autres supports et ne surtout pas agresser, exercer des violences sur des enfants. Oui. On a des recommandations qui sont proposées par la Haute Autorité de Santé, par l'Association Mondiale de Psychiatrie Biologique et on a un certain nombre d'outils, surtout pour agir en prévention et éviter le développement de ces troubles, le développement de ces comportements et des passages à l'acte.
1: Mais vous les soignez, vous ne les guérissez pas ? Vous diriez ça ?
0: Alors, en psychiatrie, je vous le dis, je soigne beaucoup de patients qui souffrent de schizophrénie, j'en guéris peu. Oui. Simplement, dans le trouble pédophilique, on a environ un tiers d'évolutions très favorables où ils vont pouvoir réinvestir une sexualité entre pairs, PAIRS, consentant et en capacité de consentir. On a un tiers de sujets qui vont aménager en fait leur fantasme et diriger vers quelque chose qui est accepté, acceptable. Et puis ensuite, on a un petit tiers de sujets qui, effectivement, sont des gens dans le passage à l'acte avec une importante dangerosité sur le plan criminologique.
1: Oui, Mathieu Lacambre, en 2019, vous avez participé à la mise en place d'un numéro vert, le 0806 23 10, destiné aux personnes attirées sexuellement par les mineurs. Écoutez le psychiatre, un de vos confrères, Mathias Poitot, qui y travaille.
2: En France, c'est quand même 12 appels par jour, ce qui veut dire que ça semble rencontrer malgré tout un public. Quand on a des attirances sexuelles envers un enfant de son entourage, en fait, on a le droit de demander de l'aide.
1: Extrait d'un reportage d'Agathe Mahué sur cette ligne d'écoute, donc baptisée Stop, reportage à retrouver sur franceinfo.fr. C'est un premier pas important que d'appeler ce numéro vert, vous diriez Mathieu Lacambre. Encore faut-il déjà se reconnaître pédophile ou comme ayant un penchant pédophile?
0: Alors la proposition, c'est dès qu'il y a des pensées qui concernent des mineurs, dès qu'on va sur Internet regarder des images d'enfants dénudés, nus ou dans des postures qui sont suggestives, il faut agir. Le 0806 23 10 63, c'est un numéro national, non surtaxé, anonyme, et qui permet une évaluation, une orientation. Parce qu'on sait que les personnes qui sont passées à l'acte ont le plus souvent demandé de l'aide. Et donc du coup, c'est une proposition. En France, on était très en retard comparé à nos collègues anglais ou allemands qui y travaillent depuis une vingtaine d'années. On essaie de rattraper le retard avec une organisation au niveau européen aussi et des helplines, donc des lignes d'écoute qui proposent une aide et une alternative au passage à l'acte.
1: On entend beaucoup parler de castration chimique. À quel point aujourd'hui c'est mis en place en France ou pas et à quel point c'est pertinent ?
0: Alors, les traitements freinateurs de libido permettent de réduire les taux de testostérone circulant et de réduire du coup l'appétit sexuel. On utilise ces médicaments dans le cadre de critères diagnostiques en fonction de la sévérité du trouble et ça marche très très bien sur l'intensité et la réduction des risques. Mais ça permet de retrouver de la disponibilité psychique pour travailler la préférence. Donc le traitement freinateur de libido, c'est vraiment la dimension quantitative, j'ai faim tout le temps et du coup j'ai plus faim avec le traitement, versus la dimension qualitative, je suis attiré exclusivement par des enfants, par exemple avec les glaces à la vanille exclusivement, et ben je vais pouvoir, dans la psychothérapie, déplacer finalement, en travaillant en thérapie cognitive ou comportementale, la préférence, les schémas cognitifs, et pour pouvoir réorienter finalement sur le plan qualitatif la sexualité.
1: Mais en un mot, pour comprendre votre position, est-ce que vous estimez qu'on en fait assez aujourd'hui, que vous avez assez de moyens justement pour faire face à ce problème ?
0: Alors, les moyens, ils doivent être dédiés, alloués à la justice pour bien faire son travail.

0: à l'éducation pour bien faire son travail et à la santé. Là où la guérison est incertaine, la prévention est plus sûre. Et comme ça, on n'aura pas de débat sur ça se guérir ou pas.
1: Oui.
0: On peut agir en prévention. Et un tiers des violences sexuelles qui sont judiciarisées sur mineurs concernent des mineurs eux-mêmes, c'est-à-dire que les agresseurs sont des mineurs. Donc on a une responsabilité en tant qu'adulte aujourd'hui pour travailler en prévention, sensibiliser, informer et éviter que des mineurs ne deviennent ni victimes ni auteurs.
1: Merci beaucoup Mathieu Lacambre, psychiatre hospitalier, responsable de l'équipe de psychiatrie légale au CHU de Montpellier, expert auprès de la Commission européenne.
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1: Il est 11h46, l'info en une minute, Laurette Puot, plus de 60 000 personnes dans les rues selon le ministère de l'Intérieur.
3: Des milliers de personnes réunies hier soir pour exprimer leur colère après le meurtre de la petite Liana. Au Sénat ce matin, le ministre de l'Intérieur Laurent Nunez et le ministre de la Justice Gérald Darmanin étaient auditionnés pour faire la lumière sur cette affaire dont le principal suspect avait été identifié, visé par plusieurs plaintes de jeunes filles. Ce matin, la mère de Rosa qui avait déposé plainte pour des viols sur sa fille contre le suspect, dès le mois d'août 2025, annonce déposer plainte contre l'État pour faute lourde. Patrick Bruel est toujours en garde à vue, démarré hier dans le cadre de plainte pour violence sexuelle. Elle est prolongée de 24 heures. Deux nouvelles plaintes pour viol vont être déposées contre le chanteur la semaine prochaine, selon Corinne Herman, l'avocate de l'animatrice Flavie Flamand, qui a porté plainte mimée contre Patrick Bruel. Et puis le Relais, acteur majeur de la collecte et du tri du textile, membre d'Emmaüs, dit être contraint de réduire drastiquement ses collectes et de supprimer 60 emplois d'insertion, invoquant une dégradation de l'équilibre économique de la filière, une réorganisation qui représente 15 000 tonnes de collecte en moins.
1: Info. Le ministère de l'Intérieur, le ministre de l'Intérieur Laurent Nunez et le garde des Sceaux Gérald Darmanin ont été auditionnés tous les deux pendant plusieurs heures, pendant deux heures au Sénat ce matin. C'est désormais terminé. Écoutez ce qu'en retient la présidente de la commission des lois au Sénat, Muriel Jourda.
4: La conclusion de cette audition, c'est que 70 000 autres dossiers vont être examinés. Et c'est véritablement ce qui ressortira de cet examen qui nous permettra de savoir si effectivement il y a eu une difficulté ponctuelle ou si nous avons un vrai problème structurel de mise en place d'une politique publique qui a pu conduire à ce drame épouvantable que chacun connaît aujourd'hui. Donc nous attendons des éléments complémentaires qui devraient être relativement rapidement acquis puisque le ministre nous dit que ces 70 000 dossiers seront repeignés, selon l'expression utilisée, d'ici la fin du mois de juillet. Et à ce moment-là, je crois que nous aurons des éléments complémentaires qui nous permettront de conclure à effectivement un souci structurel qui peut être un souci de moyens. C'est un sujet qui a été beaucoup abordé. Et il ne faudrait pas que l'arbre cache la forêt dans le sens où il y a peut-être eu des dysfonctionnements individuels, nous le verrons, mais nous avons peut-être un souci structurel qui est beaucoup plus important et il nous faudra apporter réponse. Je crois que personne ne peut se satisfaire, ni la population, ni le Parlement, ni même le gouvernement, de ce qu'on puisse dire qu'il n'y a pas véritablement de réponse ni de responsabilité sur ce drame épouvantable que nous venons de connaître.
5: Vous avez entendu les ministres pendant plus de deux heures. Est-ce que vous pensez à la fin que c'est plutôt une responsabilité individuelle ou un problème structurel ?
4: Mais précisément, c'est ce que je viens de vous expliquer. Pour l'instant, nous manquons d'éléments pour le savoir. La responsabilité individuelle, elle ne pourrait être acquise, me semble-t-il, qu'à l'issue de l'enquête administrative qui est en cours. Et il paraît difficile de rendre les conclusions de l'enquête avant de l'avoir vue. Sur le problème structurel, un certain nombre d'éléments nous ont été assurés sur le fait que les politiques qui étaient décidées par circulaire pénale faisaient l'objet de vérifications, de mise en œuvre. Mais nous saurons véritablement si ce système qui est mis en place est efficace lorsque nous aurons connaissance du résultat sur les 70 000 dossiers en cours. Et là, nous verrons si, effectivement, structurellement, la politique est efficace ou pas.
1: Muriel Jourda, présidente de la Commission des lois au Sénat, après l'audition de deux heures du ministre de la Justice, Gérald Darmanin, et du ministre de l'Intérieur, Laurent Nunez, les deux ministres qui doivent désormais se rendre à Matignon pour une réunion de crise autour du Premier ministre. France Info Monde avec une nouvelle fois Israël au cœur des débats. Bonjour Nathanaël Charbonnier.
6: Bonjour.
1: Cette fois, c'est la capacité d'espionnage de l'État hébreu qui inquiète et qui inquiète non pas ses ennemis, mais ses amis et alliés américains.
6: Ah, c'est tellement vrai que le Pentagone a relevé le niveau de menace en matière de contre-espionnage concernant Israël à son niveau le plus élevé. Et si le Pentagone agit ainsi, c'est tout simplement parce que son agence de renseignement a déclaré que la capacité d'Israël de mener des opérations d'espionnage humain et de collecte technique d'informations se situait à un niveau élevé. Plusieurs médias américains, dont le New York Times, ont fait état de tentatives israéliennes pour mettre sur écoute de hauts responsables américains et notamment

0: notamment le principal négociateur de Donald Trump, le fameux Steve Witkoff, ainsi que le haut responsable du Pentagone, un certain Elbridge Colby.
1: Mais que cherchent à savoir les Israéliens ?
0: C'est tout le concept de l'espionnage, chercher à savoir ce que l'on ne sait pas. Ce qui est certain, c'est que les deux pays sont alliés et qu'ils partagent déjà beaucoup d'informations, mais la plupart du temps, ce sont des informations, on va dire, techniques, notamment militaires. Or, l'espionnage, dans ce cas précis, n'est pas de savoir quelle cible il va falloir frapper. L'espionnage qui intéresse les Israéliens, c'est un espionnage politique. Savoir le plus tôt possible quelles décisions politique, Donald Trump est susceptible de prendre, par exemple. Cela permet soit de torpiller la décision qui doit être prise, soit de la contrer.
1: Alors évidemment, officiellement, tout cela n'a jamais existé.
0: C'est comme dans Mission Impossible, la bande s'autodétruit immédiatement après avoir été écoutée, et chaque camp garde le silence sur le sujet. Il n'est jamais agréable de dire que l'on est espionné, tout comme il est rare qu'un État reconnaisse espionné. Ce qui est sûr, c'est que l'on connaît le talent des Israéliens dans le domaine. Souvenez-vous, septembre 2024, l'explosion des téléavertisseurs et des talkie-walkies du Hezbollah au Liban. Souvenez-vous encore, juillet 2024, l'assassinat du chef politique du Hamas tué en Iran. Souvenez-vous toujours du logiciel espion israélien Pegasus qui a permis d'espionner des centaines de personnes. Bref, Israël est spécialiste dans le domaine et pour que personne ne soit fâché, je peux vous dire que de toute façon, tout le monde espionne tout le monde, donc les Américains doivent aussi chercher à espionner les Israéliens.
1: France Info Monde, Nathanaël Charbonnier de la rédaction internationale de Radio France.
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1: Bonjour Emmanuel Cuny.
3: Bonjour.
1: Attention, si vous avez prévu de prendre le train demain, les principaux syndicats de la SNCF appellent à une grève de 24 heures. En fond de décor, les conditions de travail, la hausse des salaires et la montée en puissance de la concurrence.
3: Oui, alors les salaires, traditionnel sujet de revendication, c'est vrai qu'il prend cette fois une dimension particulière avec les questions de pouvoir d'achat liées à la reprise de l'inflation. Alors l'autre sujet de mobilisation concerne en effet la concurrence sur le rail. Non pas l'arrivée de nouvelles grandes compagnies étrangères pour prendre la place de la SNCF sur certaines lignes. Cela est un fait acquis avec la loi votée il y a 5 ans maintenant et qui a fait l'objet de luttes antérieures.
1: Alors qu'est-ce qui cristallise la colère des syndicats cette fois-ci ?
3: Eh bien les syndicats ont dans le viseur la multitude de sociétés filiales créées ou en cours de création à la SNCF pour répondre aux appels d'offres des régions qui veulent augmenter le nombre de trains afin de mieux desservir leur territoire, ça c'est naturel, mais tout en abaissant les coûts à la charge de la collectivité. Ça aussi, c'est naturel. Alors, difficile équation, notamment sur le plan social, car certains agents de la SNCF doivent être transférés dans ces filiales avec promesse de conserver leurs avantages pendant 15 mois. Mais ce transfert pose question, notamment sur l'organisation du temps de travail, des conditions de travail avec des adaptations nécessaires au niveau local. Les agents de la SNCF ne veulent pas être les dindons de la farce et faire les frais de cette réorganisation.
1: Et de quelle concurrence s'agit-il précisément ?
3: Alors, il s'agit d'accueillir d'autres opérateurs de transport. Une ouverture obligatoire pour tous les nouveaux contrats passés par les régions depuis le 1er janvier 2024, avec transfert donc du personnel. Pour les syndicats, cette ouverture coûte finalement cher à la collectivité. Et ce n'est pas une vraie concurrence à proprement parler, puisque la SNCF se retrouve la plupart du temps opposée à une autre société publique comme RATP Dev, RATP Développement, la filiale de la régie autonome des transports parisiens, dans les appels d'offres lancé par les régions.
1: Oui, quelles que soient les revendications, c'est le premier important mouvement de grève auquel est confronté le successeur de Jean-Pierre Farandou à la tête de la SNCF.
3: Oui, c'est un petit peu le baptême du feu pour l'ancien Premier ministre Jean Castex. Alors pour ce coup de semonce, les syndicats ont choisi une date de débrayage en dehors des grands départs ou des épreuves du baccalauréat, mais ils attendent vraiment leur nouveau patron au tournant. Reste à savoir si Jean Castex, très avare de paroles dans les médias pour expliquer sa stratégie, reste à savoir si M. Castex aura la même écoute de la part des syndicats de la SNCF qu'il n'en a eu avec ceux de la RATP, où il a su pacifier l'ambiance sociale interne sans forcément améliorer la qualité du transport quotidien des passagers.
1: Le Brief Éco, merci beaucoup. Emmanuel Cuny.
4: Ce qui est certain, c'est que...
1: On en vient au football après une victoire. Une victoire. L'équipe de France termine sa préparation mondiale de foot par une victoire, donc face à l'Irlande du Nord, 3-1 hier soir. marquée par l'énorme prestation de Michael Olise, comme le souligne le consultant foot de France Info, Bichente Lizarazu.

0: Certain, c'est que Michael Olise a un talent exceptionnel. Il a fait un triplé hier. Il a été magnifique encore une fois d'efficacité, mais aussi de talent pur. Mais ça, on le sait parce que avec le Bayern, il a fait une saison exceptionnelle. Après, j'ai aimé aussi Désiré Doué sur le côté gauche qui, pour moi, s'impose dans cette équipe. Et je le vois vraiment titulaire pour le début de la Coupe du Monde et s'imposer aussi dans cette équipe. La déception en attaque, c'est plutôt Dembélé et Mbappé. On attendait beaucoup de ces deux joueurs. Évidemment, Mbappé, on attend beaucoup de lui en termes de but, en termes d'efficacité. Étonnamment, il n'a pas été efficace hier soir. Et puis après, il y avait le positionnement de Dembélé juste derrière Mbappé, qui sur le papier me semblait judicieux et me semblait intéressant à développer. Mais il a peu touché de ballon. Et il n'a pas eu le rayonnement qu'il avait avec le Paris Saint-Germain sur la dernière campagne européenne.
1: Et comment vous l'expliquez?
0: Ben d'abord, il y a des réglages toujours à trouver, hein. C'est pas parce qu'on est rayonnant dans une équipe qu'on va être rayonnant dans une autre. Il l'est avec le Paris Saint-Germain, mais objectivement, avec l'équipe de France, il n'a jamais atteint le même niveau qu'avec le Paris Saint-Germain. On essaye de trouver la meilleure formule. Dembélé, on le sait, avec le Paris Saint-Germain, il évolue en neuf. Comme Mbappé là, mais en position de 9 et demi avec toutes les permutations que l'équipe de France fait, on devrait trouver une formule qui satisfait Dembélé et qui permet aussi à Mbappé de rester en position d'avant-centre.
1: Et ça, quand même, depuis tout à l'heure, vous nous avez cité Michael Olise, Dembélé, Doué, Mbappé, rien qu'avec cet effectif, et on ne parle même pas du reste de l'équipe, ça fait de nous, ça fait de l'équipe de France des favoris. Et pourtant, voilà, Didier Deschamps a encore un peu de travail pour les faire jouer ensemble.
0: Oui, mais si vous ajoutez Barcola du Paris Saint-Germain, si vous ajoutez Cherki, qui est aussi un super attaquant, on a pour moi la meilleure attaque du monde, sur le papier.
2: Bichente Lizarazu, consultant football de France Info avec Jérôme Chapuis.
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2: Christine Peignat. Aujourd'hui, le temps restera changeant avec encore un peu de pluie qui circuleront, surtout au nord de la Loire, jusqu'à Paris en fin d'après-midi. Des orages sont possibles d'ailleurs à l'intérieur des Hauts-de-France jusqu'aux Ardennes. En revanche, ça s'arrange ailleurs et notamment du côté de la Bourgogne, de la Lorraine, du Massif central avec de belles éclaircies. Les nuages resteront accrochés au relief, Jura, les Alpes également vers les Pyrénées avec là encore des averses sur le relief. En Méditerranée, en revanche, le temps reste estival, chaud jusqu'à 29 degrés à Marseille et Montpellier, 22 à Lyon et Bordeaux, un peu juste à Paris, 20 degrés cet après-midi comme à Dijon et seulement 16 à Brest, Abbeville ou encore Rouen.
6: Et restez avec nous, l'info continue sur France Info avec Marie Bernardo. Bonjour Marie.
7: Bonjour Lucie, bonjour à tous, bienvenue dans ces trois nouvelles heures d'info qui commencent. On va s'arrêter longuement, notamment sur les suites de l'affaire Liana, suite politique notamment. Soyez les bienvenus, il est midi.
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7: Et à la une, bonjour Jeanne Mézières.
9: Ah, bonjour.
7: L'affaire Liana donc jusqu'au Sénat.
9: Avec l'audition de deux ministres ce matin, Gérald Darmanin et Laurent Nunez, face à l'échec collectif que représente la mort de la petite fille. Il y a du mieux, les banques françaises financent un peu moins les entreprises liées aux énergies fossiles. Encore un, le maire socialiste de Saint-Ouen, Karim Bouamrane, est candidat à la présidentielle de 2027. Enfin voilà, un contre-la-montre au programme du Tour d'Auvergne-Rhône-Alpes en cyclisme. Petit avant-goût du Tour de France en juillet. Plus de 60 000 personnes se sont rassemblées dans les rues du pays hier soir pour rendre hommage à Liana, pour dire « plus jamais ça » après la mort de la petite fille de 11 ans qui suscite l'indignation générale. Le principal suspect dans sa mort faisait l'objet de plusieurs signalements et plaintes. Alors face à cette défaillance, les ministres de la Justice

0: Justice et de l'Intérieur était auditionné ce matin par la Commission des lois du Sénat. Bonjour Yannick Falt.
1: Bonjour.
0: Et Gérald Darmanin a de nouveau dénoncé les dysfonctionnements dans l'enquête.
1: Oui, et 3 interviews télé depuis vendredi, une réunion avec les procureurs généraux hier, une autre à Matignon en ce moment, de quoi s'en mêler les pinceaux.
2: Madame la procureure générale, Madame la présidente, pas encore, Madame la présidente.
1: Sur le fond, Gérald Darmanin, comme Laurent Nunez, répète que la lutte contre les violences faites aux femmes et aux enfants est leur priorité, que toute la lumière sera faite sur l'affaire Liana, notamment sur ce raté, cette plainte déposée par la mère d'une enfant de 10 ans l'été dernier, plainte pour des viols répétés au domicile de Jérôme Barella.
2: Nous avions tous les éléments, un rapport médical qui était extrêmement clair, un auteur identifié et un expert qui avait pu rendre très rapidement son rapport pour dire que cette petite fille, il fallait la croire, et en effet, quelqu'un qui, si on en croit désormais les remontées, était manifestement dans une stratégie de pédocriminalité.
1: Et la mère de l'enfant va déposer de nouvelles plaintes, annoncé ce matin son avocat, plainte contre l'État pour faute lourde, plainte contre les enquêteurs et les procureurs et plainte contre Gérald Darmanin devant la Cour de justice de la République.
0: Yannick Falt, service police-justice de France Info. Le Conseil supérieur de la magistrature déplore aujourd'hui le discrédit jeté sur des milliers de magistrats qui travaillent sans relâche dans un contexte difficile. Dans le contexte de cette affaire. Et l'on apprend également que l'avocat des parents de Liana s'exprimera à 17h ce soir à la mairie de Fleurance où vit la famille de la petite fille. La garde à vue de Patrick Bruel prolongée de 24h. Le chanteur est entendu depuis hier dans le cadre de plaintes pour viol et agression sexuelle. Ce matin sur France Info, l'avocate de plusieurs plaignantes, Corinne Herman, affirme que 2 nouvelles plaintes contre Patrick Bruel seront déposées la semaine prochaine.
3: Ce constat à présent à travers le monde, les entreprises liées aux énergies fossiles profitent de l'argent des banques.
0: Avec 800 milliards d'euros dépensés en 2025, alors l'ONG Reclaim Finance a passé au crible les banques françaises. Guillaume Fariol, ce qu'on peut dire, c'est qu'il y a du mieux. Certaines sont plus vertueuses.
4: Les banques françaises ont investi l'an dernier 16 milliards d'euros dans des entreprises liées aux énergies fossiles, 2 milliards de moins qu'en 2024. La BNP Paribas, le Crédit Agricole, le groupe Banque Populaire Caisse d'Épargne ont réduit leurs investissements.
5: C'est la preuve en effet qu'il n'y a pas de fatalité et qu'il peut y avoir une transformation des portefeuilles de financement.
4: Lucie Pinson est la directrice de Reclaim Finance.
5: Cependant, il y a quand même un gros mais. Le gros mais, il s'appelle Société Générale. Elle explose ses financements aux énergies fossiles et notamment aux entreprises qui continuent de développer des nouveaux projets dans le secteur du pétrole et du gaz.
4: D'où l'importance de ce rapport annuel, insiste Lucie Pinson, pour mettre la pression sur les banques.
5: En montrant qu'il y a des établissements plus vertueux, donc possiblement n'allez pas à la Société Générale, la mobilisation permet d'obtenir des transformations.
4: Pour aller plus loin, Reclaim Finance appelle les autorités françaises et européennes à fixer des règles pour contraindre les banques à baisser davantage encore ses financements.
0: Guillaume Fariol, service Sciences, Santé et Environnement de France Info. L'entreprise Le Relais, qui contribue à la collecte et au tri de vêtements, contrainte de réduire drastiquement ses collectes et de supprimer 60 emplois d'insertion en raison d'une réorganisation liée à un contexte économique difficile, notamment liée à l'explosion de vêtements de fast fashion. Les volumes des collectes augmentent, mais la qualité des vêtements baisse, ce qui réduit le réemploi.
3: La liste des candidats à la présidentielle s'allonge encore.
0: Avec le nom de Karim Bouamrane qui s'ajoute à gauche, le maire socialiste de Saint-Ouen l'a annoncé ce matin sur France Inter.
6: Moi, Karim Bouamrane, je suis candidat pour les prochaines élections présidentielles. Je suis candidat parce que depuis que je suis en responsabilité, j'ai pris conscience de notre force. J'ai pris conscience que nous étions majoritaires. Majoritaires à vouloir une France humaine, une France forte, une France qui protège, une France qui sécurise, une France qui donne la possibilité à chacune et chacun pouvoir se soigner, pouvoir se loger et surtout pouvoir bénéficier d'une éducation de qualité, à pouvoir démocratiser l'excellence, à péter ce que j'appelle la reproduction systématique des inégalités sociales. Je suis candidat pour être le prochain président de la République. Donc, aujourd'hui, ce ne sont pas des slogans. Lorsque on voit le sujet Liana, le problème de la sécurité, le problème de la protection, je pense notamment aux enfants, je pense aux femmes. Lorsqu'on parle de problèmes de pouvoir d'achat, lorsqu'on parle de souveraineté, que ce soit sur le plan industriel, sur le plan militaire, sur le plan technologique.
0: Voilà les propos de Karim Bouamrane sur France Inter ce matin. Alors que la Coupe du Monde de football démarre dans 2 jours, la politique migratoire de Donald Trump vient percuter l'organisation de la compétition. L'arbitre somalien qui n'a pas pu entrer aux États-Unis ce week-end ne pourra pas participer au Mondial. Bonjour Marie Mollet.
7: Bonjour.
0: Il avait pourtant été sélectionné par la FIFA et son visa a été été en règle.

0: Oui, il s'appelle Omar Abdulkadir Artan, arbitre aguerri, titulaire du statut FIFA depuis 2018, qui officie notamment lors de la dernière CAN, nommé meilleur arbitre de l'année en 2025 par la Confédération africaine de foot. Samedi dernier, il atterrit à l'aéroport de Miami, mais à la douane, il est interrogé, puis refoulé, interdiction d'entrer sur le territoire. Pourquoi ? Les motifs fournis par les autorités américaines sont flous. Elles évoquent un problème lié à la vérification de ses antécédents, sans détailler davantage. Mais il se trouve que la Somalie fait partie des pays visés par le travel ban, un décret pris en 2025 par l'administration Trump qui interdit l'entrée sur le territoire de certaines nationalités indépendamment des visas déjà accordés. La Somalie, un pays pourri, comme l'avait dit Donald Trump en décembre dernier. Omar Artan est donc de facto exclu de la compétition sans le soutien de la FIFA, qui a réagi ce matin dans un communiqué. C'est le pays hôte qui est maître et détermine seul qui est admis sur son territoire. Ce week-end encore, c'est un joueur star de la sélection irakienne qui s'est fait interroger pendant 7 heures à l'aéroport de Chicago. Irak, pays lui aussi visé par le travel ban.
1: Les précisions de Marie Mollet, rédaction internationale de Radio France. Et c'est dans ce contexte que la Fédération iranienne de football accuse les États-Unis de lui avoir retiré son quota de tickets et dénonce une entrave à la présence de supporters iraniens dans les stades.
2: Le cyclisme est un bon test avant le Tour de France.
1: Avec la troisième étape du Tour d'Auvergne-Rhône-Alpes cet après-midi, les équipes vont s'affronter sur un contre-la-montre, 28 km autour de Péreux en Haute-Loire, exercice peu fréquent. Fanny Lechevestrier, qui est au programme du Tour de France dans 3 semaines à Barcelone.
3: 55 ans que l'exercice n'a pas ouvert un Tour de France, alors forcément les favoris seront attendus au tournant. Et pour Paul Sexas, cela commence dès aujourd'hui.
4: Il y a la banane dans le bus, on a envie de faire la course. Voilà, honnêtement, on n'a pas trop de stress avec cet exercice-là, on a très bien travaillé.
3: Nous dit son directeur sportif, Julien Jourdi.
4: De la répétition, c'est un peu comme le football, il faut faire les gestes. Se mettre en condition course, voilà, il n'y a rien de tel.
3: Mais malgré l'importance des derniers réglages, effectivement, pas de stress apparent chez le jeune Lyonnais.
5: On a des gars qui sont vraiment très costauds en chrono, donc on espère prendre des bons automatismes avant le tour.
3: Beaucoup d'équipes en profitent également pour tester leur matériel et pousser leur monture au maximum avant le tour, ce que déplore le directeur de la course, Thierry Gouvenou.
6: On met des braquets énormes et j'entends parler de 68, alors on nous parle de sécurité, puis d'un coup de côté, on continue à faire en sorte que le vélo s'accélère. Ça m'agace parce qu'on a tellement amélioré l'aérodynamisme qu'on atteint des vitesses qui ne sont plus en adéquation avec l'état des routes. Il ne faut pas aller au-delà de la limite.
3: Pour un véritable numéro d'équilibriste, 7 coureurs par équipe qui font bloc lancé à plus de 50 km/h de moyenne, où la moindre erreur se paie comptant.
1: Et c'est toujours Alex Baudin qui porte le maillot jaune, le Français de 25 ans. Et nous suivrons cette étape tout au long de l'après-midi sur France Info. Départ du contre-la-montre à 15h05.
2: Jeanne Mézia, merci.
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2: À suivre, comment enrayer la spirale de la hausse des dépassements d'honoraires des médecins spécialistes, parce que la situation est préoccupante, nous apprend le Haut Conseil pour l'avenir de l'assurance maladie. Explications et réactions dans moins de 10 minutes. Tout de suite, midi 10, l'affaire Liana et les failles qu'elle a mises au jour.
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2: Nouvelle réunion en ce moment, cette fois à Matignon, autour du Premier ministre Sébastien Lecornu. Sont conviés les ministres de l'Intérieur, de la Justice, de la Santé, de l'Éducation et de l'Égalité. Bonjour Aurélie Herbemont.
10: Bonjour.
2: Il s'agit là d'étudier de nouvelles mesures pour mieux protéger les enfants victimes de violences sexuelles.
10: Oui, car selon Sébastien Lecornu, la mort de Liana n'est pas un fait divers. Elle traduit en réalité un véritable fait de société. Un fait de société qui met le gouvernement sous pression et place le fonctionnement de la justice dans le vide 10h. Après les manifestations qui ont rassemblé hier soir des milliers de personnes dans toute la France, le Premier ministre veut donc compléter une loi sur la protection des enfants, déjà passée en Conseil des ministres il y a 10 jours et qui doit être examinée au Parlement à partir du 15 juillet. Parmi les mesures complémentaires discutées à Matignon, il y a l'aggravation des peines en cas de viol sériel, la modification des règles de prescription, l'information des victimes tout au long de la procédure et la nécessité de motiver les décisions de classement sans suite concernant les crimes et délits sexuels. Le gouvernement cherche ainsi à montrer qu'il prend la mesure de l'incompréhension des Français face à cette affaire et qu'il entend la colère.
11: Les députés veulent aller plus loin.
10: Oui, hier, c'est la députée socialiste Céline Thiébaut-Martinez qui a remis sur la table sa proposition de loi intégrale contre les violences sexistes et sexuelles. Texte qui prévoit notamment la création d'unités de police et de juridictions spécialisées dans les violences sexuelles ou encore des entretiens annuels pour chaque enfant dès la maternelle afin de dépister d'éventuelles violences. Cette proposition de loi a été déposée en décembre dernier. Elle est cosignée par une centaine de députés de gauche et du centre. Sébastien Lecornu a promis hier de transmettre le texte au Conseil d'État dans les meilleurs délais afin d'accélérer son examen, même si, selon Matignon, ces dispositions n'auraient probablement pas pu éviter le drame de la petite Liana. La présidente de l'Assemblée nationale, Yaël Braun-Pivet, qui était ce matin sur France Info, met en tout cas la pression sur Emmanuel Macron pour que ce texte soit programmé au Parlement.
12: Moi, je demande au président de la République, qui, lui, constitutionnellement, a le pouvoir de convoquer une session extraordinaire, et donc je lui demande d'inscrire à l'ordre du jour de la session extraordinaire qui aura lieu au mois de septembre, cette loi intégrale. Nous devions nous réunir à partir du 20-21 septembre. Je demande à ce que nous nous réunissions avant, et nous pouvons légiférer dès le mois de septembre sur ce sujet-là, qui est un sujet qu'on doit mettre en haut de la pile.
10: Et à 7h, l'Élysée n'a pas encore répondu à cette requête.
11: Aurélie Herbemont, service politique de France Info. Les langues se délient aussi une semaine après la mise en examen et le placement en détention provisoire de Jérôme Barella, le principal suspect dans l'enquête sur la mort de Liana. Aurélien Tirard, vous avez recueilli le témoignage d'un professeur de sport, Damien, qui, dans son club, a accueilli Jérôme Barella et ses filles pendant un an. Ce qu'il vous raconte d'abord, c'est comment il a eu des doutes pendant plusieurs mois sur cet homme au comportement bizarre.
13: Oui, il faut remonter au début de l'année scolaire, il y a 2 ans. Damien accueille alors Jérôme Barella et ses 2 filles dans son club à Auch, un club où adultes et enfants font du sport ensemble. Les semaines passent et petit à petit, Damien, le professeur, repère chez Jérôme Barella une proximité troublante avec les enfants.
14: Lui était tout le temps avec les enfants, à jouer avec eux, les soulever dans les airs, faire de la lutte au sol, se jouer avec les attraper. Mais comme ses filles étaient là, bon, je me disais, voilà, il joue avec ses filles et les autres sont autour. Mais pour autant, c'était un sentiment de gêne assez particulier, puisqu'en plus, même durant le cours, lui était tout le temps avec les enfants. À tel point qu'on était obligé souvent de lui dire, viens t'entraîner avec nous, pas avec les gamins. On le surveillait, on avait toujours un œil sur lui, on n'avait pas confiance.
13: Mais Damien ne signale pas ses comportements. Il dit n'apprendre qu'aujourd'hui tout ce dont est accusé Jérôme Barella.
11: Et notamment ce qu'a subi Rosa, 11 ans, une petite fille que Jérôme Barella a rencontrée dans ce club de sport et elle l'accuse de l'avoir violée à plusieurs reprises.
13: Sa maman a porté plainte en août dernier. Rosa a été entendue par les gendarmes et examinée par des médecins. Mais 9 mois plus tard, le suspect n'a jamais été entendu dans ce dossier. Pour Damien, Jérôme Barella se servait de ses filles comme d'appât.
14: Il se servait de ses enfants comme d'un outil pour rapprocher d'autres enfants. Par exemple, la petite qui a porté plainte pour viol était très copine avec sa fille. C'est horrible. En plus, c'est une petite qui était au club depuis très longtemps, qu'on connaissait depuis longtemps, qu'on a vu grandir, etc. Ça ne s'est pas déroulé au club, la maman me l'a dit. Ça s'est passé à l'extérieur, mais malgré tout, ils se sont rencontrés chez nous, quoi.
13: Une fois confronté aux accusations de Rosa, qui quitte alors le club, Jérôme Barella harcèle la maman de la petite fille pour qu'elle retire sa plainte.
11: Damien assure n'avoir appris l'existence de cette plainte, Aurélien, que la semaine dernière, mais il ne peut s'empêcher de culpabiliser aujourd'hui.
13: Oui, ce professeur de sport, proche de ses élèves, estime avoir raté quelque chose.
14: Je vois mon club comme un sanctuaire. Là, ce sanctuaire, il a été brisé quoi, par cet homme. On se dit qu'on est en partie responsable parce qu'en fait, on avait des doutes et on n'a pas... Là, je m'en veux beaucoup. Il faut être très, très vigilant. Je pensais l'être. Et je me rends compte que je ne l'étais pas assez. Et ça, c'est une erreur que je ne ferai plus jamais.
13: Depuis l'incarcération de Jérôme Barella, la petite Rosa revient au club de sport. Elle a retrouvé un peu le sourire, confie Damien, son professeur.
11: Aurélien Tirard, service police-justice de France Info. Alors que faut-il faire? Quelle piste d'amélioration dans ce qui apparaît comme des failles systémiques? Dans une heure, nous serons en ligne avec l'ancienne ministre des Familles et de l'Enfance, Laurence Rossignol, aujourd'hui sénatrice socialiste. Le fil info à suivre dans quelques secondes. Restez avec nous.
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6: Le Fil Info, midi 17 avec vous, Jeanne Mézia, et à la une, l'avocat de la famille de Liana qui s'exprimera à 17h à la mairie de Fleurance.
7: Aux côtés du maire de la commune du Gers endeuillé par la mort de la petite fille de 11 ans, hier plus de 60 000 personnes se sont rassemblées en France pour rendre hommage à la collégienne d'après les chiffres du ministère de l'Intérieur. Une minute de silence sera observée tout à l'heure à l'Assemblée nationale. Patrick Bruel, encore entendu par les enquêteurs, sa garde à vue a été prolongée ce matin alors que l'avocate de plusieurs qui l'accuse de viol et d'agression sexuelle annonce ce matin que de nouvelles plaintes vont être déposées la semaine prochaine et que d'autres sont à l'étude. La télévision iranienne évoque deux militaires tués hier par des frappes israéliennes pendant que l'Iran et Israël s'échangeaient des tirs au lendemain de ces opérations. Le président américain Donald Trump affirme que de derniers efforts sont en cours pour arriver à un accord pour mettre fin au conflit au Moyen-Orient. 8 personnes sont mortes en Ukraine au cours de frappes russes dans le pays ces dernières 24 heures. Une quarantaine de personnes aussi blessées. Le chef de la diplomatie ukrainienne dénonce des actes de terreur alors que Moscou semble incapable d'atteindre ses objectifs dans cette guerre qui dure depuis plus de 4 ans.
6: France Info. Vous allez peut-être vous reconnaître, vous, votre médecin, dans ces chiffres. Aujourd'hui, plus d'un médecin spécialiste sur deux pratique des dépassements d'honoraires, 56% exactement, qui facturent plus cher que prévu, donc par la Sécurité sociale. Et si rien ne change, en 2040, ça passera à 90%, nous dit le Haut Conseil pour l'avenir de l'assurance maladie. Son président, Yann Galamgar, s'en inquiète.
8: Aujourd'hui, les dépassements d'honoraires créent pour les patients des montants qui restent à leur charge, qui peuvent être élevés, notamment quand ça se cumule, c'est-à-dire lorsque vous avez, par exemple, une opération, vous risquez d'en payer à la fois pour la chirurgie, pour l'anesthésie, pour la radiologie. Ça peut donner des montants qui sont élevés et qui ne tiennent pas compte de la situation financière des patients. Alors, la situation, elle est préoccupante aujourd'hui. Aujourd'hui, on a un peu plus de la moitié des spécialistes qui sont en secteur 2, c'est-à-dire qui peuvent pratiquer des dépassements, mais ça augmente très vite, puisque les trois quarts des jeunes qui s'installent parmi les spécialistes s'installent en secteur 2. Et si on ne change rien, en 2040, 90% des spécialistes seront en secteur 2, c'est-à-dire feraient des dépassements d'honoraires, et les montants des dépassements d'honoraires feraient plus que doubler par rapport à aujourd'hui. Ce qu'on voit, c'est qu'au sein de chaque spécialité, on a des niveaux de dépassement très différents. On a un médecin sur 8 parmi ceux qui sont en secteur 2 qui pratique plus de 2,5 fois le tarif de la Sécu. Donc ça veut dire que, oui, en partie, notamment pour certaines spécialités, les dépassements compensent des tarifs qui sont bas, mais les dépassements, c'est aussi le résultat de médecins qui obtiennent une rémunération de leur travail nettement plus élevée que celle de leurs confrères.
6: Le président du Haut Conseil pour l'avenir de l'assurance maladie, Yann Galamgar, sur France Inter. Ce matin, nous sommes en ligne, nous, avec le président de la Confédération des syndicats médicaux français. Bonjour Franck de Wilder.
9: Bonjour, merci pour votre invitation.
6: Merci de l'avoir accepté. Comment se fait-il que le nombre de médecins pratiquant les dépassements d'honoraires explose comme ça ?
9: Il y a deux raisons. Effectivement, il y a 10 ans, les médecins spécialistes s'installaient à 45% en secteur 2, qui est un secteur conventionné. Aujourd'hui, ils sont ce chiffre est de 75%. Il y a deux explications. La première, c'est que les conditions d'accès, pour accéder au secteur 2, il faut avoir fait des études complémentaires, finalement, faire un assistanat au-delà de son diplôme de docteur en médecine, il y en a plus parce qu'on a besoin de plus d'assistants dans les hôpitaux. Alors qu'avant, ces postes étaient que dans les CHU. La deuxième raison, c'est que, et Yann-Gaël Amgar, que vous interviewez juste avant moi, l'a dit, c'est que les tarifs de grand nombre d'actes, entre autres d'actes techniques, n'ont pas bougé depuis 35 ans.
6: Mais ça pose effectivement la question aujourd'hui de l'accès aux soins, de l'égalité devant l'accès aux soins.
9: Alors, il y a plusieurs choses. D'abord, on n'a pas aujourd'hui d'études. On peut tous évidemment craindre que ça ait un impact fort sur l'accès aux soins. On n'a pas d'études montrant que les compléments d'honoraires sont un frein à l'accès aux soins chez les médecins. Pour plusieurs raisons. D'une part, parce que on protège les plus fragiles de notre société. Deuxième raison, c'est que nombre de médecins qui sont en secteur 2 ont signé une option avec l'assurance maladie de pratiquer tarifaire un contrat visant à minorer leur complément d'honoraires, et ils sont majoritaires, ces médecins-là. Le troisième, même si parfois ça peut tendre à faire sourire, mais que je pense qu'on est nombreux à appliquer le tact et la mesure, mais c'est certain que ce sujet mérite d'être analysé de près, mais les compléments d'honoraires aujourd'hui et l'augmentation du nombre de médecins qui s'installent en secteur 2, c'est le témoin d'un système de santé qui, M. Amgar en parlait tout à l'heure, rémunère mal certains actes et certaines pratiques médicales.
6: Le dispositif est aujourd'hui régulé, mais le Haut Conseil pour l'avenir de l'assurance maladie assure que des médecins ne respectent pas leurs engagements aujourd'hui.
9: Alors, le Conseil le dit, en effet. Le Conseil avait dit déjà dès l'automne que parmi les médecins installés en secteur 2, le dixième percentile, donc un tout petit pourcentage finalement, avait des pratiques tarifaires qui étaient tout à fait hors normes, que l'assurance maladie et les services de l'État fassent en sorte que ces pratiques qui sont hors normes cessent d'être des pratiques hors normes.
6: Et comment on les fait cesser ?
9: Ah ben, ça a déjà été fait. Quand vous savez, aujourd'hui, si vous avez un taux de dépassement moyen trop élevé, à plus de 150% de la valeur moyenne des actes, l'assurance maladie peut remettre en cause votre accès au secteur 2. Donc, je ne pense pas que la politique de sanction soit une bonne politique. S'il y a des dépassements excessifs et des médecins ou des chirurgiens de façon tout à fait minime, je le rappelle avec force, de façon tout à fait minime, qui abusait, je pense que les services de l'État et de l'assurance maladie, et ils le font déjà, vont s'en occuper. Après, je pense qu'on a réellement, et quand on se compare à nos voisins, réellement un sujet sur la valeur qu'on consacre à l'expertise de nos médecins. Le secteur 2, c'est né en 1980, quand le Premier ministre Raymond Barre disait « on ouvre ce secteur » parce qu'on ne peut pas honorer la valeur des actes médicaux comme il le faut. Je répète avec force que une très grande partie des actes médicaux et chirurgicaux n'a pas bougé depuis 1990.
6: Effectivement, il s'agissait de permettre aux médecins d'accroître leurs revenus sans que ça grève les comptes de la sécurité sociale. Le Haut Conseil, aujourd'hui, fait plusieurs propositions de réforme. Est-ce qu'il faut, par exemple, interdire les dépassements d'honoraires pour les patients dont les ressources ne dépassent pas un certain montant, par exemple?
9: C'est déjà en partie le cas aujourd'hui. Alors après, est-ce qu'il faut étendre la population qui bénéficie de la protection sociale, finalement? On pense à la C2S. Ça devient un problème qui relève d'un choix de gouvernement. Ce qui est certain, c'est que nous sommes médecins avant tout, nous sommes chirurgiens avant tout, et qu'il faut permettre à chacun de se faire soigner, mais dans des conditions d'exemplarité, de performance du soin qui leur est prodigué. Imaginez aujourd'hui que le prix d'une chirurgie, la mise en œuvre d'une chirurgie ou d'un acte d'endoscopie est identique à ce qui existait il y a 35 ans en termes de matériel, de coûts, de charges. Vous disiez tout à l'heure, c'est pour augmenter les revenus. Permettez-moi de m'opposer à cette façon de voir les choses. C'est simplement que, en médecine comme ailleurs, avec une médecine chaque fois plus technique, plus technologique, ça coûte plus cher. Et donc, si on veut être soigné de la meilleure façon, il faut donner à la valeur des mises en œuvre de ceux qui nous soignent et du matériel nécessaire et des personnels qui est, il n'y a pas que les médecins, les moyens de s'occuper de nous au mieux.
6: Franck de Wulder, merci d'avoir pris ces quelques minutes pour réagir en direct sur France Info ce midi, président de la Confédération des syndicats médicaux français. Le cinéma tout de suite. Et parmi les films attendus demain en salle, D'un monde à l'autre, un documentaire réalisé par le comédien belge Jérémy Régnier, parti en expédition sur la banquise polaire avec l'explorateur Loury Lag après la mort de son meilleur ami, l'acteur Gaspard Ulliel. Matteo Mestracci.
2: Il y a quelques mois, Loury s'est invité sur mon chemin. Dès notre première rencontre, nous avons compris que la mort et le deuil nous liaient étrangement.
10: Difficile de parler d'un départ sur un coup de tête, puisque ce genre d'expédition à travers la banquise arctique requiert forcément de la préparation et de l'entraînement, mais Jérémy Régnier n'a pas hésité, peu de temps après sa rencontre avec l'explorateur Loury Lag, quand ce dernier lui a proposé de l'accompagner.
2: Dès le départ déjà, en fait, je ne voulais pas du tout parler de moi. Moi, je voulais filmer Loury, faire un portrait sur cet homme, sur son exploit. Et donc, j'ai été voir un ami producteur, Hugo Célignac, pour ne pas le citer, qui lui, en fait, tout de suite m'a dit « Moi, ce qui m'intéresse surtout, c'est pourquoi toi, tu pars avec un gars que tu connais pas au fin fond de l'Arctique. »
11: Qu'est-ce que je fous là ? Pourquoi j'ai voulu absolument me confronter à ça ?
10: L'une des grandes qualités du documentaire, c'est qu'on voit tout à l'écran. Le plaisir, bien sûr, mais aussi beaucoup de doutes, de questionnements et même des disputes entre nos deux protagonistes. Jérémy Régnier, qui accompagne les images en voix off, a mélangé en quelque sorte une vraie sincérité et sa grande pudeur.
2: Pour moi, c'est ce qu'on avait signé au départ, de se livrer totalement avec tout ce que ça comporte. Je parlais d'un deuil qui m'était personnel, mais très vite, j'ai pas voulu mettre de visage ni de nom pour rendre ce sentiment, est-ce que moi j'avais traversé, plus universel. Et moi j'ai essayé d'être le plus transparent possible, le plus honnête dans ce que je traversais au moment où je le traversais, dans le questionnement que je traversais au moment où je l'ai vécu.
10: Les paysages arpentés sont souvent splendides et rappellent aussi la fragilité de notre planète face au réchauffement et autres dangers, Jérémy Régnier.
2: Il y a eu plein de moments de beauté, c'est quand même, ça reste la première fois que j'ai débarqué là-bas, t'as l'impression d'être le petit prince qui débarque sur une nouvelle planète. T'es confronté à une beauté incroyable et en même temps dangereuse. J'ai aussi, ce qui n'est pas du tout dans le film, mais je suis arrivé dans des villages complètement détruits par la mondialisation. Donc la main de l'homme et le consumérisme et l'envie de profiter de la terre, il est partout. Et même à cet endroit-là, alors que tu te dis c'est tellement loin qu'on pourrait imaginer qu'elle est préservée, c'est pas le cas.
10: D'un monde à l'autre est un film fort et parfois bouleversant qui porte des valeurs universelles, même s'il raconte une quête surtout personnelle.
12: D'avoir fait tout ce chemin pour arrêter si près du but.
6: D'un monde à l'autre, au cinéma, demain. Merci, Matteo Mestracci. La météo et un nouveau journal à suivre.
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6: Ciel très variable, Stéphanie Fromentin.
20: Oui, beaucoup moins agité qu'hier, mais pas vraiment stable. Cet après-midi, les nuages résistent vers les frontières de l'Est, ainsi que sur un large piémont pyrénéen, avec encore quelques ondées sur le relief. À l'arrière, le ciel de traîne est bien actif. De la Bretagne et des Pays de la Loire jusqu'à l'Île-de-France, les Hauts-de-France, les passages nuageux sont nombreux, parfois accompagnés d'averses dans l'intérieur des terres. Ça se renforce aussi au fil de l'après-midi. Le vent souffle entre 50 et 70 km par heure le long des côtes de la Manche, et quelques coups de tonnerre sont possibles des Hauts-de-France vers les Ardennes. Sur le reste du pays, le temps est un peu plus sec, le ciel hésite entre des passages nuageux, de belles éclaircies. Quant au pourtour méditerranéen,

0: En une niaise réunion de crise à Matignon, présidée par le Premier ministre Sébastien Lecornu, pour décider de nouvelles mesures de protection des enfants contre les violences sexuelles. L'examen du projet de loi aura lieu à partir du 15 juillet à l'Assemblée nationale. Ce matin, la mère d'une jeune fille qui avait déposé plainte pour viol contre le principal suspect dans l'affaire Liana annonce déposer plainte contre l'État pour faute lourde. Et l'avocat des parents de l'adolescente prendra la parole cet après-midi à 17h à la mairie de Florence avec le maire. La garde à vue de Patrick Bruel dans le cadre des plaintes pour violences sexuelles déposées contre lui a été prolongée. Deux nouvelles plaintes pour viol vont être déposées contre le chanteur la semaine prochaine selon l'avocate Corinne Herman. Première frappe à tir au Liban après l'appel de l'armée israélienne à évacuer les habitants en prévision de bombardements contre le Hezbollah pro-iranien, y compris le quartier chrétien qui était jusqu'à présent épargné. Valérie Crova.
1: Le vieux quartier chrétien de Tyr était devenu un refuge pour des milliers de personnes venues y chercher un peu de répit entre deux frappes israéliennes. Il s'est presque entièrement vidé ce matin, après que le porte-parole arabophone de l'armée israélienne a ordonné à ses habitants de partir. Israël accuse des membres du Hezbollah pro-iranien de se cacher dans ces ruelles étroites. L'aviation israélienne a par la suite bombardé des quartiers populaires de Tyr où résident encore des habitants qui ne veulent pas quitter leur ville. Des raids aériens ont ciblé plusieurs immeubles. Il y a au moins 5 victimes et une trentaine de blessés, selon un bilan provisoire. Hier soir, ce sont 5 personnes qui ont été tuées à proximité d'un centre de la Croix-Rouge libanaise. La liste des morts s'allonge dans la cité millénaire, dont la population est historiquement à majorité chiite.
0: Donald Trump qui affirme être dans les derniers efforts en vue d'un accord avec l'Iran. La ville de Clermont-Ferrand serre la vis pour le mondial de football. Un couvre-feu sera instauré pour les mineurs de moins de 16 ans. Ça commence dès la fin de semaine, en vigueur de 23h à 7h du matin. Son non-respect est passible d'une amende de 150 euros, mesure prise après les débordements lors de la victoire du PSG en finale de la Ligue des Champions, où de nombreux mineurs étaient impliqués.
2: Laurette Puot, merci. Dans un quart d'heure, on apprend à mieux connaître l'une des pépites de la Coupe du Monde de football qui approche, le Français Michael Olysee, auteur de 3 buts hier en match de préparation. Et qui dit mondial, dit album Panini. Figurez-vous que c'est de plus en plus difficile de trouver les autocollants pour remplir son album. On vous explique pourquoi avant 13h. Tout de suite, midi 34, retour du dossier brûlant des retraites.
3: 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Marie Bernardo.
2: Avec ce qui est le baromètre annuel de notre système de retraite. Dans son projet de rapport, le Conseil d'orientation des retraites étudie plusieurs hypothèses de réforme pour soutenir notre système de répartition. Bonjour Laurine Benjebrien.
4: Bonjour.
2: Il propose notamment de reculer de nouveau l'âge de départ à la retraite.
4: Oui, de passer à 64 ans et demi en 2030 et à plus de 67 ans et demi en 2070. C'est un an de plus que dans son précédent rapport publié l'an dernier. Le corps estime que repousser l'âge de départ, prolonger la carrière des seniors, aurait des effets bénéfiques sur l'ensemble de l'activité économique, comme une hausse de l'offre de travail et un surcroît d'activité. C'est donc, à ses yeux, la solution la plus efficace pour remédier au déficit du système des retraites.
2: Parce que selon les experts du corps, les comptes du système devrait se détériorer dès 2045.
4: Oui, jusqu'à atteindre 2,4% du produit intérieur brut en 2070, si aucune réforme n'est envisagée, soit un point de plus que lors de ses précédentes prévisions. Si le déficit se dégrade plus vite que prévu, c'est en raison notamment de la baisse du taux de fécondité, 1,45 enfants par femme, selon les nouvelles prévisions de l'INSEE. Or, moins de bébés, cela fait moins d'actifs ensuite pour financer les pensions des retraités, qui seront, eux, de plus en plus nombreux. Alors, face à cette situation, le corps étudie d'autres piste, toucher au montant des pensions de retraite et augmenter le niveau des cotisations sociales, mais ils considèrent que leurs effets seraient sur le long terme négatifs, en faisant par exemple baisser la consommation des ménages et en augmentant le coût du travail. Reste donc cette mesure de l'âge, mesure présentée comme la plus sûre pour assurer l'avenir de notre système de retraite par le corps. Ces propositions doivent encore être débattues jeudi par les membres de l'instance. Parmi eux, les syndicats vivement opposés au recul de l'âge de départ à la retraite, ce qui promet des discussions houleuses.
2: Et nous sommes en ligne, Laurine, avec le porte-parole du Rassemblement national. Bonjour Philippe Ballard.
5: Nordeau.
2: Merci d'être avec nous, député de l'Oise. Au regard de ces prévisions, est-ce que vous, vous proposez toujours de revenir sur la réforme qui place l'âge de départ à 64 ans ?
5: Bon, déjà, je voudrais dire que pour nous, ce rapport du COR, c'est pas très sérieux. Ça veut surtout strictement rien dire. C'est un organisme qui, il y a 3 ans, nous disait que tout était sous contrôle en nous expliquant

0: que les baby-boomers qui font gros de la troupe, en ce moment, bah, malheureusement, décéderont. Et donc, la situation mécaniquement allait s'améliorer.
1: Donc ça change
0: ça
1: rien pour
0: rien
1: vous
0: dire. Ça change strict. Enfin, ça change. Oui, ça change rien parce que déjà on supprimera le, comme d'autres organismes, le corps. Non, mais vous le rappeliez il y a quelques instants. Le corps se base. Alors 2070 entre parenthèses, c'est dans 44 ans. On pourrait ressortir peut-être les études qui avaient été faites 44 ans en amont, c'est-à-dire en 1982. On serait peut-être surpris de voir ce qu'ils prévoyaient pour 2026. Non, mais effectivement,
1: mais
0: il y a un problème démographique.
1: Sans aller jusqu'en 2070, ça se détériore dès 2045, qui est beaucoup plus proche.
0: Oui, mais 2030, par exemple, j'ai lu le rapport, 0,2% de déficit, c'est 6 milliards d'euros. C'est par exemple ce qu'on pourrait économiser sur notre contribution au budget de l'Union européenne. Non, mais ce qui est intéressant...
1: C'est le problème démographique que vous avez commencé à souligner.
0: Absolument, c'est le problème démographique, parce que le corps se base sur 1,45 enfants par femme. Nous, dès que nous arriverons au pouvoir, on relancera, on fera une vraie politique familial. Qu'est-ce que ça veut dire? Il y a un désir d'enfant dans le pays. Il a été chiffré, hein, c'est des études tout à fait officielles, c'est pas des chiffres qui sortent du chapeau, c'est 2,3 enfants par femme. Mais pourquoi les couples ont de moins en moins d'enfants? Parce qu'il y a un problème de logement, parce qu'il y a bien sûr un problème de pouvoir d'achat, et puis un problème de garde d'enfants. Donc c'est sur ces trois points que on mettra le paquet pour effectivement faire en sorte que la France retrouve une croissance démographique. Vous savez très bien, l'an passé, vous en avez longuement parlé, il y a eu plus de décès que de naissances dans notre pays. Eh bien, c'est tout ça qu'il faut inverser. Et puis, le taux de productivité, on a un taux de productivité parmi les plus bas des pays de l'OCDE, 0,7%. Et cette étude ne tient pas compte de la réindustrialisation du pays qu'on voudrait accomplir, ni de l'intelligence artificielle. On va gagner en productivité, on va créer de la richesse. Donc, une meilleure démographie, on crée de la richesse et le déficit, eh ben, mécaniquement, sera éliminé au fil des années.
1: Et que faites-vous des retraites alors? Que faites-vous de la réforme des retraites?
0: Ah ben, on
1: parce
0: reste
1: que c'est pas
0: sur...
1: tout à fait clair au Rassemblement national alors qu'il est.
0: Alors, il n'y a peut-être pas Marine Le Pen, je vois où vous voulez m'emmener. Enfin, je pense que vous avez lu quand même le programme de 2022. Alors, Marine Le Pen et Jordan Bardella disent exactement la même chose, peut-être avec des mots différents.
1: Mais non, mais... Pas tout à fait, puisque Jordan Bardella propose d'accoler au système par répartition une part de capitalisation. Ça, Marine Le Pen ne l'a jamais évoqué.
0: Alors, le système par capitalisation, il existe dans la fonction publique, ça s'appelle le préfonds, et quand vous regardez les plans d'épargne retraite ouverts, volontairement, il y a 150 milliards d'euros d'encours. Donc, quelque part, ça existe déjà. Non, mais dans notre système, il y a l'âge, la borne, qu'on comprend très bien, 62 ans, pour quelqu'un qui a 45, 50, 55 ans, ça signifie quelque chose. Mais s'il n'a pas les annuités pour avoir un taux plein, bah, il va continuer. Vous savez, la réforme de 2022 de Marine Le Pen, il y avait la borne de l'âge, mais il y avait aussi les annuités. Si vous commencez à travailler à 18 ans et que vous avez 40 annuités, vous pouvez partir à 60. Par contre, si vous commencez à travailler à 24 ans, eh ben vous partirez avec un taux plein à 66 ans.
1: Donc voilà. Est-ce que vous dites, on va revenir sur les 64 ans, mais il faut 42 annuités?
0: Ah mais c'est le programme présidentiel de 2022. Enfin, je veux dire, là, j'invente rien. Replongez-vous dans vos archives et relisez le programme de 2022. C'était crescendo.
1: Mais je me permets de vous citer Jordan Bardella, qui lui veut supprimer toute référence à un âge légal de départ à la retraite et se concentrer sur les cotisations uniquement.
0: Mais oui, mais c'est déjà le cas. Et c'est effectivement, les annuités, c'est quelque chose de primordial. Si vous partez à 62 ans sans avoir vos annuités complètes, bah vous avez une telle décote que vous êtes obligé de continuer à travailler. Donc voilà. Donc, je comprends très bien, à quelques mois de la présidentielle, on essaye de trouver des brèches entre Marine Le Pen et Jordan Bardella, mais elles n'existent pas. Voilà. Alors, je vous raconte la vérité.
1: Elle n'existe pas, je me permets un peu d'insister, parce qu'effectivement, entre on revient sur la réforme, on revient à 62 ans et on supprime tout à fait l'âge de départ à la retraite, il y a une différence, Philippe Ballard.
0: Mais non, mais c'est pas du tout déjà Jordan Bardella dans les différentes interviews qu'il a dit récemment. Je reprends ses phrases. Hein, on est en train de travailler dessus. Mais encore une fois, l'histoire de l'âge, c'est un petit peu un faux débat parce que si vous n'avez pas vos annuités, vous pouvez pas partir à 62 ans. Ben voilà, c'est la réalité. Et malheureusement, il y a des retraités qui croyaient, moi j'en sois dans ma circonscription, hein, on refait les dossiers parce que ils se disaient 62 ans, ça y est, c'est bon, j'ai travaillé dur toute ma vie parce que ces gens-là ont eu des carrières hachées. C'est notamment le cas des femmes, d'ailleurs, malheureusement. Ah ben oui, elles sont obligées de continuer à travailler pour avoir une retraite à peu près décente, aux alentours de 900 euros par mois.
1: Mais donc, si on

0: compte plus que la durée. Si on veut partir avant, on met de côté. Encore bah, faut-il pouvoir mettre de côté.
1: Oui, absolument, vous avez entièrement raison. Donc, on a, nous, mais encore une fois, c'est un système qui se tient. On relance la démographie, on réindustrialise le pays, on augmente le taux de productivité. Donc, ce problème de déficit, on va le gommer au fil des années. Donc, si on veut mettre de côté sur la base du volontariat, rien ne vous empêche de le faire. Mais il faut instaurer quand même un système pérenne pour ceux qui ont travaillé toute leur vie et qui ont bien souvent travaillé dur. Parce que moi, j'arrête mes 67 ans et 6 mois, mais quand on a été maçon, marin-pêcheur, carreleur, on est dans quel état à 67 ans et 6 mois?
0: Mais ça, c'est dans la réforme actuelle. Ça existe dans la réforme actuelle.
1: Vous savez, dans la réforme Borne, quand on l'a discuté, on s'est aperçu que la moitié de ceux qui ouvraient leurs droits à la retraite n'étaient plus en activité. Parce que chômage, parce que usé, et ils étaient dans des dispositifs sociaux. Donc, pour les comptes publics, en fait, pour la dette, au final, ça revenait strictement au même. Enfin, voilà, c'est, je disais, Pierre pour habiller Paul, quoi. Donc, ça n'a strictement intérêt. Nous, on regarde, on a un tableau global de l'économie française.
0: Philippe Ballard, merci d'avoir accepté l'invitation de France Info ce midi, député de l'Oise, porte-parole du Rassemblement National. Merci à vous, Laurine Benjebria, service économie et sociale de France Info. Patrick Bruel est toujours en garde à vue à l'heure actuelle. Le chanteur de 67 ans est entendu depuis hier matin dans les locaux de la police judiciaire de la préfecture de police de Paris. L'enquête en cours porte sur les faits dénoncés par 13 femmes, des soupçons de viol, tentative de viol, agression sexuelle et harcèlement. Maître Corinne Herman est l'avocate de plusieurs plaignantes, parmi elles Flavie Flamand, qui accuse Patrick Bruel de viol et d'agression sexuelle. Elle est à l'invité de France Info ce matin. Elle estime que le placement en garde à vue du chanteur, même s'il ne concerne pas la plainte de Flavie Flamand, est un bon signal.
2: C'est un premier pas parce que la parole des femmes est entendue. Lorsque on entend Patrick Bruel, on lui permet de s'expliquer. Ben c'est aussi une façon de reconnaître la parole des femmes et de connaître ses arguments à l'issue de la garde à vue.
3: C'est les deux femmes que vous défendez et qui ont déposé plainte récemment, est-ce que vous pouvez nous dire de quoi, sur quoi précisément portent les accusations contre Patrick Bruel ?
2: Alors, vous comprenez que je garde les détails pour les auditions des parties civiles par les juges d'instruction. Évidemment, je ne vais pas lui communiquer les éléments des plaintes de nos clientes, mais en tous les cas, ça porte sur des viols.
3: Qui remontent aux années
2: 2000 et 2008.
3: D'autres femmes ont pris contact avec vous ?
2: Tout à fait, nous allons déposer en principe deux autres plaintes pour viol la semaine prochaine et nous étudions d'autres cas qui nous ont été soumis où des victimes nous ont fait part des faits qu'elles veulent dénoncer pour évaluer la possibilité de déposer des plaintes.
3: Et à votre connaissance, en l'état, est-il prévu déjà des confrontations entre vos clientes et Patrick Bruel ?
2: Ben cela me semble un peu prématuré. Il faut commencer par étudier les faits qui sont dénoncés par nos victimes. Donc il faut une enquête. Je pense qu'avant toute confrontation et tout interrogatoire de M. Bruel, il faut évidemment étudier les faits et faire un bout d'enquête.
3: Où en est aujourd'hui la procédure ? Quand vous nous disiez qu'il n'y avait pas à ce stade de confrontation, on parlait beaucoup, évidemment, dans le contexte d'une autre affaire dont on parle énormément ces derniers jours, l'affaire Liana, de la lenteur de la justice. Au stade où on en est, Patrick Bruel doit-il être confronté à un moment ou à un autre à ses victimes sur des faits, encore une fois, très anciens ?
2: Écoutez, pour celles qui l'accepteront et selon l'état de la procédure, il sera des confrontations seront peut-être organisées. Oui, la justice est trop lente dans certains cas. Oui, la justice ne nous entend pas. On passe évidemment, nous, en tant qu'avocats, notre temps à essayer de faire démarrer des procédures, à faire entendre la voix de nos victimes en matière d'inceste, de viol, etc. En ce qui concerne Patrick Bruel, on ne va pas non plus précipiter les choses. Le contraire serait tout aussi catastrophique. Il faut une base d'enquête. Et vous pensez bien qu'en 3 semaines, cette enquête n'a pas pu être menée. Elle va être menée, je l'espère, sereinement par des juges d'instruction et les confrontations arriveront en temps utile.
0: Maître Corinne Herman, l'avocate de plusieurs plaignantes, donc dans le cas Patrick Bruel, dont Flavie Flamand, invitée de Jérôme Chapuis ce matin sur France Info. Dans cette affaire, comme dans beaucoup d'autres se posent la question de la prescription, c'est-à-dire le délai prévu par la loi, passé lequel la justice ne peut plus être saisie. Bonjour Soizic Bourg.
4: Bonjour Marie.
0: C'est le décryptage de France Info. Aujourd'hui, Soizic, que dit la loi ?
4: Qu'une personne qui dénonce un viol peut porter plainte jusqu'à 30 ans après sa majorité, si les faits ont été commis quand elle était mineure. Autrement dit, elle a jusqu'à ses 48 ans

0: pour engager une action en justice. Au-delà, sa plainte ne sera plus recevable et les faits ne pourront donc pas être jugés. Pour les victimes d'agressions sexuelles, là le délai est moins long. Il court de 10 à 20 ans en fonction de la nature des faits, de leur caractère aggravant, par exemple s'ils sont commis par plusieurs personnes ou par un membre de la famille de la victime. Et pour une personne majeure qui subit un viol, le délai est de 20 ans à compter du jour des faits, 6 ans pour une agression sexuelle.
1: Mais parfois, même s'ils sont prescrits, certains faits peuvent être jugés ?
0: Oui, pour les victimes mineures, il y a ce qu'on appelle le principe de prescription glissante ou prescription en cascade. Intégré dans le code de procédure pénale en 2021, il permet d'allonger le délai de prescription dans des cas très précis et ainsi juger tout de même de très vieilles affaires. Par exemple, si la même personne viole ou agresse sexuellement par la suite un autre enfant, c'est la prescription du fait le plus récent qui peut s'appliquer. En clair, les faits les plus récents permettent de rattraper les faits les plus anciens. Un autre principe judiciaire existe, la connexité, c'est encore rare, mais des juges ont accepté de le faire pour des tueurs en série. Émile Louis, Michel Fourniret, plus récemment Dino Scala, le violeur de la Sambre. Et c'est ce principe que certains avocats des victimes de Patrick Bruel espèrent voir s'appliquer.
1: Revenons un peu en arrière, pourquoi cette règle de la prescription a-t-elle été mise en place ?
0: Alors au début, c'était l'idée du droit à l'oubli pour les auteurs et le fait de protéger la justice aussi en empêchant que des accusations tardives ne reposent sur des éléments trop fragiles. C'est d'ailleurs l'argument des opposants au changement du droit de la prescription qui pointe le risque que ça soit déceptif pour les victimes car c'est très difficile de retrouver des preuves 30 ou 40 ans après les faits. Mais pour les défenseurs de l'imprescriptibilité, cet argument ne tient pas. Avec les progrès des techniques d'enquête, ils estiment qu'il est tout à fait possible de retrouver de l'ADN, ne serait-ce que partiel, des dizaines d'années après. Il souligne aussi que les victimes ne recouvrent la mémoire que très tard.
1: Soizic Bourg, cellule décryptage de France Info. Merci. Le Fil Info à suivre.
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1: Le Fil Info midi 48, Laurette Puyo à la une, le gouvernement qui tente d'apporter des réponses après l'affaire Liana.
4: L'examen du projet de loi sur la protection de l'enfance promis par le Premier ministre Sébastien Lecornu aura lieu à partir du 15 juillet à l'Assemblée nationale. Le Premier ministre qui souhaite apporter des réponses face à la colère suscitée par l'affaire Liana. Plus de 60 000 personnes dans les rues en France hier soir selon le ministre de l'Intérieur. Une minute de silence sera observée à l'Assemblée nationale avant le début des questions au gouvernement. La ville de Tyr dans le sud du Liban, visé par des bombardements après l'appel à évacuer de l'armée israélienne qui vise le Hezbollah pro-iranien, alors que le président américain Donald Trump dit qu'un accord avec Téhéran est imminent. Le relais, acteur majeur de la collecte et du tri de textiles, membre d'Emmaüs, dit être contraint de réduire drastiquement ses collectes et de supprimer 60 emplois d'insertion, invoquant une dégradation de l'équilibre économique de la filière, une réorganisation qui représente 15 000 tonnes de collecte en moins.
1: 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En cette semaine d'ouverture de la Coupe du Monde de football, premier match jeudi au Mexique, suite de notre série consacrée aux pépites du mondial, avec aujourd'hui Michael Olise. Il a marqué 3 buts hier avec les Bleus en match de préparation contre l'Irlande du Nord. Il devient incontournable. Parcours donc d'une pépite, récit d'Emma Sarango. Please welcome the
5: medalist. Est-ce que quelqu'un l'a oubliée ? Est-ce qu'elle s'est détachée ? Où est-elle, la médaille d'argent de Michael Olise ce 9 août 2024 au Parc des Princes, alors que les Bleuets viennent de s'incliner en finale olympique face à l'Espagne ?
6: Bravo à ces garçons ! Et bravo à Thierry Henry également ! Et tout son staff qui a fait un travail colossal. La France repart avec une très très belle médaille d'argent.
5: Non, il l'a bien reçue cette médaille. Mais avant même la fin du protocole, il l'a retirée et rangé dans son survêtement, écœuré d'avoir raté l'or. Ça lui ressemble, ce côté boudeur, un peu désinvolte, en tout cas nonchalant, quand il reçoit un trophée de meilleur joueur de Bundesliga ou le plateau du champion sur le balcon de l'hôtel de ville à Munich. Il ne lâche pas un sourire, son regard est ailleurs. Michael Olise n'est pas un showman. Et dans ce monde du foot paillette, ça détonne, même pour Didier.

0: Didier Deschamps, son sélectionneur.
1: Ah, vous n'allez pas l'entendre rigoler ou parler fort. Il a son caractère, sa personnalité, oui. Il est discret, mais il parle avec tout le monde. Il n'y a aucun souci là-dessus. Au début, oui, il est arrivé un peu plus sur la pointe des pieds.
0: Après tout, c'est peut-être son côté british, car Michael Olise, né d'un père nigérian et d'une mère franco-algérienne, grandit à Londres dans les années 2000. Ses premiers ballons, il les touche dans les académies d'Arsenal, puis de Chelsea. Très doué, mais pas le plus travailleur, il n'est pas conservé. Olise manque les essais pour Manchester City ou Tottenham. Et c'est à l'âge de 16 ans que le parcours du jeune Michael se distingue de celui des pépites de sa génération. C'est là aussi qu'il devient intéressant, car au lieu de renoncer, l'adolescent fait le choix d'une carrière en sous-marin, au Reading FC, un club de deuxième division où il passe deux saisons. Patient, déterminé, il devient la révélation du championnat et se fait repérer par Crystal Palace, un club londonien de milieu de tableau, mais de première division. Il entre sous les ordres du champion du monde 98, Patrick Vieira. Patient toujours, Olise attend son tour sur le banc des remplaçants, mais sait se montrer décisif quand on l'invite à rentrer. Malgré plusieurs blessures, il devient un joueur majeur avec 14 buts en 82 matchs. Comme tout vient à point, à qui sait attendre, l'été 2024 récompense ses années dans l'ombre. D'abord, Olise signe un contrat de 5 ans avec son premier club majeur, le Bayern Munich, pour 60 millions d'euros. Et puis, quelques semaines plus tard, il tranche un dilemme. Michael, le londonien, peut porter le maillot anglais, nigérian, algérien ou français, le pays de sa mère. Même s'il n'y a jamais vécu, il choisit les Bleus, ou plutôt les Bleuets, les moins de 23 ans, et un autre champion 98, Thierry Henry, l'emmène dans l'aventure olympique.
2: Moi, j'ai un énorme respect pour ça, son envie d'avoir voulu jouer avec l'équipe de France. Et j'en ai des frissons parce qu'au moment où lui a montré ça, on était un peu dans le doute. Et il aurait pu aller à l'Euro avec l'Angleterre. Et il veut jouer avec la France. C'est son rêve. Voilà, ça n'arrive pas souvent d'avoir des joueurs comme ça, d'énormes qualités, et vous n'avez encore rien vu.
0: Didier Deschamps, lui, a vu. Deux semaines après la médaille d'argent, il convoque Olise pour la première fois. Vincent Kompany, lui aussi, a vu. L'entraîneur du Bayern en a fait l'un de ses maîtres à jouer.
3: Leimer pour jouer vers Olise, qui part toujours autant de ballon du côté du Bayern. Olise qui va chercher un angle de tir, la frappe, la spéciale ! Et comme souvent la spéciale, elle marche ! Une frappe enroulée magistrale ! Michael Olise tutoie les étoiles, incroyable ! Michael Olise !
0: 12 buts la première saison, 15 la deuxième, plus 21 passes décisives. Olise, le laborieux, est désormais l'un des plus redoutables ailiers d'Europe. Mais il n'en a pas perdu sa singularité. Aujourd'hui, il est l'un des rares à n'avoir signé aucun contrat de sponsoring.
4: Récit d'Emma Sarango avec Chérif Bitelmaldji, les pépites du mondial, série à retrouver sur franceinfo.fr et sur l'appli Radio France. Vous faites peut-être partie des nombreux fans, vous, vos enfants, des albums Panini en vue de ce mondial. Voilà qu'on a de plus en plus de mal à trouver des stickers, les autocollants avec chaque joueur. Le but, c'est de tous les collecter pour les coller dans l'album. Cette année, avec 48 équipes contre 32 auparavant, il faut un petit peu moins de 1000 autocollants pour compléter l'album. Une quête compliqué, qu'il est encore plus en ce moment puisqu'il est difficile, voire impossible d'en trouver. Alexandre Thibault.
5: À chaque fois qu'un client lui pose la question dans sa petite librairie,
6: est-ce que vous auriez des albums Panini, des albums d'images pour la prochaine Coupe du Monde ?
5: Samuel répond la même chose.
7: Et non, malheureusement, non, nous sommes en rupture.
5: Une situation qu'il vit depuis déjà une semaine.
7: C'est la rupture totale sur les autocollants. C'est rupture jusqu'à minimum mi-juin. Et bien déjà ce matin, il est à moins entre 5 et 10. Déjà, il refuse depuis ce matin. Oui.
5: Une rupture dont il ne peut expliquer la cause, mais il constate un engouement et un nombre de ventes conséquent depuis leur sortie il y a un mois.
7: Alors juste les albums, je dirais une bonne trentaine ou quarantaine, mais surtout les autocollants, ça se monte à quasiment 2000 je pense pour l'instant.
5: Et ne plus avoir de stickers à mettre dans l'album, c'est ce qui arrive à Juliette, 11 ans, au milieu de son salon.
8: Je le garde bien précieusement, c'est une photo des joueurs, c'est très important.
5: Elle étale toutes ses cartes classées par pays, par joueur et par doublon. Mais il lui en manque beaucoup. Alors pour continuer à remplir les cases et suivre les matchs à partir de jeudi avec son album sur les genoux, elle met toute la famille à contribution.
8: Il faut que mon papa, quand il rentre du travail, s'il y pense, il va dans un tabac et comme ça il m'en achète. Mon grand-père, il m'a envoyé les étiquettes aussi. De Nice pour Paris. Mon parrain, il est venu regarder la Ligue des Champions chez moi. Du coup, il m'en a acheté en même temps. Ma maman, elle m'en achète moins. Mais je lui demande quand même de m'en acheter parce que c'est important.
5: Et dans les points de vente où Juliette en trouve ?
8: Eh bah, au lieu d'en acheter 6 en une fois, bah, j'en achèterai plus en une fois. Comme ça, j'ai pas besoin d'en racheter.
5: Une quasi-chasse au trésor qui a un certain coût. Plus de 150 euros ont déjà été dépensés dans sa collection. Pierrine, sa mère.
9: Les pochettes sont à 1,50€, donc ça semble raisonnable. C'est sur la durée que, bon, on se rend compte que finalement, ça coûte quand même un petit peu d'argent. Et puis, elle utilise aussi son argent de poche pour ça.
5: Juliette espère rapidement un réapprovisionnement des magasins, mais elle est catégorique. Elle n'arrêtera pas sa collection de carte Panini tant qu'elle n'aura pas trouvé les 18 joueurs de l'équipe de France.
4: Reportage d'Alexandre Thibault. La météo et un nouveau journal arrivent dans quelques secondes. Restez avec nous.
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4: C'est un ciel plutôt variable qui nous attend, Stéphanie Fromentin.
19: Oui, car il reste très nuageux sur le sud de l'Aquitaine, sur un large piémont pyrénéen, ainsi que près des frontières de l'Est, notamment près du Jura et des Alpes du Nord. Il peut même lâcher encore quelques ondées sur le relief. Ces passages nuageux et ces averses se multiplient plus fréquemment en Bretagne, Pays de la Loire, ainsi que du Poitou à la Normandie, l'Île-de-France, les Hauts-de-France. Les averses peuvent se mêler d'un orage au nord de la Seine jusqu'aux Ardennes, accompagné d'un vent sensible qui souffle par rafale de 50 à 70 km/h le long des côtes de Manche et sous les plus fortes averses. Sur le reste du pays, le temps est sec, même plus lumineux, malgré un soleil souvent voilé. Les régions PACA et la Corse profitent d'un soleil très généreux, à la faveur du Mistral et de la Tramontagne qui souffle en rafale de 50 à 60 km/h. Attention au risque d'incendie.
4: Il fait chaud dans le sud, mais plus frais dans le nord. Hein.
19: Alors, les températures atteignent 22-26 sur le Roussillon, 25-30 du Languedoc à la région PACA ainsi qu'en Corse, voire 32-33 dans le Var. Elles sont un petit peu plus fraîches sur le reste du pays, comprises en général entre 18 et 22 degrés. Il fera 18 à Nantes, 20 à Paris, 22 à Colmar et Albi. Localement, c'est encore plus frais, près de la Manche, 15 à 17 degrés.
4: Merci Stéphanie. Il est 13h, bienvenue. Toute l'info avec Antoine Geoffin. Bonjour Antoine.
20: Bonjour Marie, bonjour à tous.
4: Et à la une, l'affaire Liana qui continue de bousculer le gouvernement.
20: Réunion de crise en ce moment, 5 ministres autour de Sébastien Lecornu pour faire le point sur ces défaillances graves que pointe le ministre de l'Intérieur. Nous sommes à Matignon. Rapport explosif à moins d'un an de l'élection présidentielle. Faut-il travailler jusqu'à un peu plus de 67 ans ? Oui, recommande le Conseil d'orientation des retraites. France Info en direct de Kiev avec notre envoyé spécial qui nous racontera ces bombardements ukrainiens sur des dépôts pétroliers. La Crimée occupée par la Russie, touchée par des pénuries de carburant. Et puis nous irons à Marseille, grève nationale et manifestation des AESH aujourd'hui, ces accompagnantes d'élèves en situation de handicap. Elles exigent le statut de fonctionnaire. L'Assemblée nationale va se taire pendant une minute cet après-midi en hommage à Liana, 11 ans. Minute de silence juste avant les questions au gouvernement. Le ministre de la Justice, entendu au Sénat ce matin, a parlé de défaillance grave, allusion au fait que le principal suspect du meurtre de la collégienne n'ait jamais été entendu. 9 mois après la plainte d'une mère de famille pour viol sur sa fille, elle va attaquer l'État pour faute lourde. Bonjour Hélène Terzian.
12: Bonjour.
20: Vous êtes en direct de Matignon pour France Info. Matignon, où le chef du gouvernement réunit plusieurs ministres concernés par cette affaire. Réunion toujours en cours, Hélène.
12: Absolument. Les ministres qui se montrent à l'initiative mobilisée pour répondre à l'émotion qui gagne le pays après le drame de la petite Liana. Les voilà réunis depuis plus d'une heure maintenant. Mais on sait déjà en substance les mots d'ordre du Premier ministre. D'abord un renforcement des mesures dans le projet de loi sur la protection des enfants posé fin mai. Aggravation des peines pour les auteurs de viols en série. Modification des règles de prescription ou encore motivation des décisions de classement sans suite pour les crimes et délits sexuels. Et puis, Sébastien Lecornu souhaite que la proposition de loi intégrale pour renforcer la lutte contre les violences faites aux femmes et aux enfants soit transmise dans les prochains jours au Conseil d'État. Un texte transpartisan particulièrement défendu par la présidente de l'Assemblée, Yaël Braun-Pivet, ce matin encore, sur notre antenne. Des ministres qui devraient sortir, hein, c'est ce qu'on nous dit de cette réunion à Matignon, d'une minute à l'autre, pour ensuite affronter les oppositions dans les cycle. Les questions au gouvernement s'annoncent déjà très tendues, même si l'exécutif admet les erreurs, un échec même de l'État. Il est sommé de s'expliquer sur les dysfonctionnements qui ont conduit à la mort de la petite Liana.
20: Hélène Terzian, service politique de France Info en direct de Matignon avec les moyens techniques de Martin Troadec. J'ajoute qu'hier soir, plus de 60 000 personnes se sont rassemblées partout en France devant les tribunaux en hommage à la petite Liana. Les chiffres sont fournis par le ministère de l'Intérieur. L'audition de Patrick Bruel se poursuit ce midi. La garde à vue du chanteur a été prolongée de 24 heures ce matin. Il est entendu dans le cadre d'une enquête pour violences sexuelles concernant 13 femmes à ce stade d'après le parquet de Nanterre. Et selon la avocat de plusieurs plaignantes invitées de France Info, deux nouvelles plaintes pour viol seront déposées la semaine prochaine, d'après Corinne Herman.
19: Un nouveau candidat, un de plus à gauche pour l'élection présidentielle.
20: Karim Bouamrane va se présenter. Le maire socialiste de Saint-Ouen le dit aujourd'hui sur France Inter. Il souhaite incarner une candidature qui, selon lui, fédère, qui sera ancrée dans le réel. Il dit refuser, je cite, la fatalité d'un duel entre Jordan Bardella et Jean-Luc Mélenchon. La gauche vend debout contre ce rapport annuel du Conseil d'orientation des retraites. Bonjour Laurine Benjibria.
21: Bonjour.
20: Service économie et sociale de France Info, l'instance propose en effet de repousser encore plus l'âge de départ.
21: Oui, de passer à 64 ans et demi en 2030 et à plus de 67 ans et demi en 2070, soit un an de plus que dans son précédent rapport publié l'an dernier. Solution présentée par le corps pour préserver l'équilibre des finances publiques, car si les comptes ont toujours été dans le rouge, les experts alertent, le déficit va se creuser plus vite que prévu pour atteindre 2,4% du produit intérieur brut en 2070, si rien n'est fait, contre 1,4 prévu par le précédent rapport. Dégradation en raison de la baisse de la natalité et de la hausse de l'espérance de vie. Face à cette situation, comme chaque année, le corps a étudié plusieurs pistes de solutions. Baisser les pensions de retraite, augmenter les cotisations. Mais cela entraînerait, dit-il, un recul de la consommation, une hausse du coût du travail. L'instance estime donc qu'allonger la carrière des seniors serait la mesure la plus efficace, de quoi relancer un débat des plus exclusifs à un an de la présidentielle.
20: Laurine Benjebria, service économie et sociale de France Info. Assez de précarité, de temps partiel subi. Voilà les revendications des AESH, les accompagnantes d'élèves en situation de handicap. Elles sont 140 000 en France, à 95% des femmes. Appelées à faire grève aujourd'hui dans toute la France pour demander notamment le statut de fonctionnaire. Aujourd'hui, elles sont contractuelles. Plusieurs manifestations dans le pays, à Toulouse, Avignon, Rennes, Chambéry, Cherbourg et à Marseille. Où vous vous trouvez, Mathilde Vinceneux?
22: Elles sont une centaine à donner de la voix devant la direction départementale de l'éducation nationale.
23: Une reconnaissance sortie de la galère.
22: Elles dénoncent la précarité du métier. Cécile accompagne des enfants handicapés depuis 10 ans dans les classes.
24: Je touche 965 euros
0: Voilà, donc on se pose la question, comment peut-on vivre avec 965 euros? Nous manquons de personnel, nous manquons de salaire décent, nous manquons de reconnaissance, nous manquons de statut, d'une fonctionnalisation complète de notre métier.
22: Sans reconnaissance, les AESH craquent, confie Sonia. Elle fait ce métier depuis 7 ans et elle n'en peut plus.
1: Ça devient de plus en plus dur, on a des enfants de plus en plus difficiles. On n'a plus envie, hein. Pour courir derrière un enfant toute la journée pour avoir 1000 euros à la fin du mois, je ne vais pas tarder à arrêter.
2: Il y a 78% d'AESH qui démissionnent parce qu'en fait, elles en ont marre. Parce qu'en fait, même quand elles se mettent en arrêt maladie,

0: maladies, elles ne sont pas payées correctement.
1: Shaines, AESH, elle aussi.
0: Parce que vraiment, on est épuisé mentalement, physiquement, de recevoir des coups tous les jours.
1: Beaucoup dans le cortège évoquent les coups, les morsures d'enfants en crise et craignent qu'il y ait de moins en moins d'AESH volontaires pour les suivre, alors que plus d'un enfant handicapé sur 10 n'avait pas d'accompagnement à la rentrée 2025.
2: France Info à Marseille, Mathilde Vinceneux. Le cortège parisien des AESH partira à 14h du 7e arrondissement. Autre grève, cette fois-ci demain à la SNCF. La compagnie prévoit la circulation de 2 TGV sur 3, la moitié des intercités. Côté TER, le trafic sera fortement perturbé. 4 syndicats représentatifs appellent à débrayer pour 24 heures pour demander de meilleures conditions de travail et des augmentations de salaire. Le relais, 22 000 conteneurs pour récupérer vos vêtements partout en France pour le compte d'Emmaüs, contraint de réduire ses collectes. Près de 15 000 tonnes en moins, fait savoir l'association aujourd'hui, ce qui va entraîner la suppression d'une soixantaine d'emplois d'insertion. Le relais déplore le poids de plus en plus lourd de la fast fashion dans les vêtements triés à cause de leur mauvaise qualité. Ils sont moins bien valorisés, revalorisés, ce qui fragilise l'équilibre économique de la filière.
3: Direction la Russie, à présent, qui occupe toujours la Crimée ukrainienne.
2: Annexée illégalement par Moscou en 2014 et depuis quelques semaines, l'Ukraine intensifie ses frappes sur les dépôts pétroliers et les axes de ravitaillement de la péninsule. Bonjour Isabelle Labéry.
4: Bonjour.
2: En direct de Kiev pour France Info, Isabelle, la stratégie ukrainienne a des conséquences très concrètes pour les militaires comme pour les civils.
4: Oui, parce que la crise énergétique ne fait pas de distinction. En Crimée, les habitants doivent aujourd'hui faire la queue devant les stations-service. 8 ou 10 heures pour des quantités limitées, 20 litres de carburant par réservoir. Les bus ne circulent plus. Les touristes venus profiter des plages de la péninsule annexée ne savent plus comment repartir. Les attaques ukrainiennes de cette dernière semaine ont fortement perturbé l'industrie pétrolière russe. 40% de ses capacités de raffinage sont hors service, selon le président Zelensky. Mais les drones ukrainiens ont aussi désorganisé les axes routiers. Il y a des frappes régulières depuis un mois sur l'autoroute qui relie la Crimée au reste de l'Ukraine occupée. Une centaine de poids lourds, de camions-citernes, de bus ont été détruits. La circulation est désormais interdite sur certains tronçons. Même le pont de Kerch, cordon ombilical avec la Russie continentale, montre un trafic qui tourne au ralenti. Kiev cherchant à déstabiliser la logistique des forces russes, à rendre les mouvements plus longs, plus compliqués. Il s'agit donc aussi d'affaiblir les capacités de combat de l'armée et de rappeler à Moscou que la guerre est loin de se limiter à la ligne de front ukrainienne.
2: Isabelle Labéry, envoyée spéciale de France Info à Kiev avec Marc Garvenès pour les moyens techniques. Et à l'instant, la présidente de la Commission européenne, Ursula von der Leyen, propose d'interdire d'entrer dans l'UE les anciens combattants russes. Dans le sud du Liban, la ville de Tyr, touchée ce matin par un bombardement israélien. Une lourde frappe selon l'Agence nationale d'information libanaise. Des centaines d'habitants sur les routes de l'exil, prévenus quelques heures auparavant par l'armée israélienne de l'imminence de nouvelle frappe contre le Hezbollah. Pour la première fois, toute la ville devait évacuer, y compris le quartier chrétien. Les tirs de missiles entre l'Iran et Israël entre dimanche soir et hier ont tué 2 militaires côté iranien, affirme la télévision d'État iranienne. Cette opération militaire est terminée, a dit hier le président iranien, qui explique que ces attaques de la République islamique sont des représailles aux frappes israéliennes sur le Liban. Donald Trump, lui, continue de croire à un accord avec l'Iran. Nous sommes dans les derniers efforts, assure cette nuit le président américain, qui évoque un délai de 2 à 3 jours.
3: Un peu de France d'ailleurs dans le ciel new-yorkais cet après-midi.
2: À l'occasion des 250 ans de l'indépendance des États-Unis, la patrouille de France va survoler la statue de la Liberté, histoire de rappeler le rôle que la France et le marquis de Lafayette ont joué dans cette guerre d'indépendance contre la puissance coloniale d'alors, le Royaume-Uni. Les 8 Alpha Jets de la patrouille ainsi qu'un gros porteur démarrent aujourd'hui une mission afin de célébrer les liens militaires historique entre Paris et Washington. Franck Mathevon, sacré symbole au moment où cette alliance est bousculée.
5: Il y a d'abord bien sûr la force des images. Le capitaine Jean-Charles, l'un des 9 pilotes de la patrouille de France, évoque déjà un des vols les plus marquants de sa carrière.
6: J'imagine que le survol de la ville de New York, la perspective de la ville de New York avec ses avions bleu, blanc, rouge qu'on va avoir dans le champ de vision et puis bah, déployer le drapeau tricolore avec nos beaux fumigènes bleu, blanc, rouge au-dessus de la statue de la Liberté, ça va être quelque chose d'exceptionnel.
5: Des Alpha Jets dont les dérives arborent les étoiles du drapeau américain. des images donc pour exposer l'excellence française aux États-Unis et surtout un symbole. L'amitié franco-américaine est peut-être chahutée, mais elle résiste au temps. C'est le message de cette mission Liberté 250 dirigée par le général Godillière.
7: Évidemment que ça a du sens. Ça a un sens symbolique très fort qui illustre finalement la profondeur de la relation franco-américaine. Elle est forgée dans le sang par des combattants français, mine de rien, qui sont morts pour l'indépendance américaine. Il y a une énorme profondeur historique et opérationnelle qui nous lie avec les États-Unis. Et c'est à ça que nous rendons hommage et qui transcende finalement tout ce qu'on peut observer.
5: Et cette diplomatie militaire s'étale sur un mois. La patrouille de France a plusieurs rendez-vous sur la côte Est, jusqu'à un nouveau survol de New York pour les célébrations de l'indépendance le 4 juillet.
2: La parade de la patrouille de France est à partir de 10h30, heure de New York, 16h30 à Paris. Ils ne seront pas trop dépaysés, les pilotes, puisqu'ils auront les mêmes couleurs sur les dérives de leurs avions. Du bleu, du blanc, du rouge, mais couleur américaine, les étoiles.
4: Évidemment. Antoine Geoffin, merci.
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3: Plus de 60 000 personnes à travers le pays. Hier soir, un rassemblement devant le ministère de la Justice et les tribunaux pour faire entendre émotion et colère après la mort de Liana dans le Gers. Principal suspect, Jérôme Barella. Il avait fait l'objet de plusieurs plaintes, signalements pour viol sur mineur. Certaines ont été classées sans suite. Mais dans le cadre de la plainte déposée l'été dernier, le suspect n'a pas été entendu. La mère de l'enfant qui a déposé cette plainte veut aujourd'hui poursuivre l'État pour faute lourde. Elle s'exprime en ce moment aux côtés de son avocat, Pierre de Buisson.
12: L'objectif de cette conférence de presse, c'est de saisir l'occasion, peut-être unique, de pouvoir, comme certains amis journalistes ont pu le dire, renverser la table, faire en sorte que l'institution judiciaire qui est, et il n'y a pas d'exagération dans ses propos, qui est en train de sombrer, on parle de véritable naufrage, une institution judiciaire qui s'effrite depuis des mois, depuis des années, puisse se ressaisir, essayer de voir comment on peut susciter un électrochoc au niveau national, au niveau politique, parce qu'en tant qu'avocat, en tant que citoyen, en tant que victime, et je laisserai la parole dans quelques instants à la maman de cette pauvre petite fille qui avait déposé plainte presque un an avant que ce criminel commette cet acte odieux, eh bien, tous ces hommes politiques semblent se réveiller aujourd'hui. Comme s'il n'y avait jamais eu d'alerte et cette hypocrisie qui vient d'ailleurs de tous bords politiques est assez insupportable. Des alertes ont été données par des magistrats, par des avocats, par des auxiliaires de justice depuis des années et ce naufrage, nous l'avons prédit hein, et nous sommes des milliers à l'avoir prédit depuis longtemps. Et donc l'occasion que nous devons saisir aujourd'hui, c'est d'éviter qu'il y ait d'autres Liana dans les prochains mois et dans les prochaines années, d'éviter que les discours que nous entendons soient des discours de façade, d'hommes politiques qui tentent de sauver leur peau au mépris de l'intérêt des Français, pour qu'enfin l'institution judiciaire retrouve son éclat et que toutes les victimes puissent être protégées. Voilà, je laisse la parole à la maman de celle qui a donc déposé plainte en 2025 pour viol, avec un certain nombre d'éléments qui étaient convergents vers la culpabilité et qui auraient dû conduire immédiatement à l'interpellation de M. Barella.
13: Bonjour et bonjour à tous. Aujourd'hui, je suis là pour essayer de changer les choses et qu'il n'y a pas d'autre enfant qui souffre. Comme moi, je souffrais à côté de ma fille, comme je pleurais tous les soirs que je couchais, avec la culpabilité que je ne pouvais pas protéger ma fille, que je ne pouvais pas être là et qu'elle souffre aucun enfant. Moi, je posais août 2025 une plainte pour viol contre Jérôme Barella avec le médecin qu'ils ont fait des tests, des épreuves pour ma fille, qu'elle était entendue pendant des heures et des heures pour montrer qu'elle ne ment pas.
12: Et un médecin gynécologique,
13: oui,
12: qui a vu qu'il y avait une délésion,
13: oui, psychologique, oui, et psychologique deux fois. Et en attendant, la justice n'a pas fait son travail. Et je ne comprends pas comment on peut attendre un an Je comprends pas. Pourquoi il faut attendre autant longtemps? Avoir de réponses. J'ai appelé tous les lundis matin. Tous les lundis matin, le temps que ma fille elle était chez le psychologue. Moi, j'ai appelé la gendarmerie.
12: Gendarmerie d'Auch?
13: Le gendarmerie de Florence, le gendarmerie de Lectour, le gendarmerie de Auch. Et chaque fois, j'ai eu des réponses. L'affaire, il est en cours. Mais je suis la maman de victime. Je peux pas entendre ça, qu'il est en cours. Il n'était pas entendu, il n'était pas convoqué. Moi, j'ai été entendue deux fois. Et la dernière fois que j'ai appelé, ils m'ont dit si je continuais à harceler, ils m'ont fait porte-plainte. Pour moi, ce n'est pas une réponse.
3: La mère de Rosa, Audrey, et son avocat, donc Pierre Debuisson, j'accueille notre invité. Bonjour Laurence Rossignol.
14: Bonjour.
3: Merci d'être avec nous, ancienne ministre des Familles, de l'Enfance et des Droits des Femmes, aujourd'hui sénatrice socialiste. La justice n'a pas fait son travail, dit la mère de Rosa. Son avocat parle de naufrage. Vous faites le même constat ?
14: Oui, je fais le même constat que. Je trouve que d'ailleurs, ce qu'il y a de plus déchirant dans ce que raconte cette maman, c'est qu'à un moment donné, on l'a menacée de plainte, on l'a accusée de harcèlement, alors qu'elle ne faisait que défendre sa fille et vouloir défendre d'autres petites filles d'ailleurs. Par son action. J'entends que l'avocat va mettre en cause la responsabilité de l'État. Ça a été fait dans les affaires de féminicide, quand on s'est rendu compte que des femmes étaient mortes alors que des plaintes avaient été déposées et qu'elles n'avaient pas été suivies. Et je pense qu'ils ont raison de le faire, parce qu'il faut effectivement que maintenant on vide l'abcès, parce que c'est un terrible drame. Ce que je voulais dire, c'est que je ne fais pas partie de ceux qui aujourd'hui s'étonnent de tout cela. Je ne découvre rien et je ne suis pas la seule. L'avocat disait les hommes politiques. Alors, il se trouve qu'il y a aussi des femmes politiques. Comme il y avait des femmes hier dans les manifestations, beaucoup de femmes, très peu d'hommes. Et il y a des femmes politiques qui, depuis déjà des années, dénoncent, alertent, essayent de mobiliser les pouvoirs publics, de mobiliser la société. Également sur les violences sexuelles faites aux enfants. Et il y a eu la CIVIS, ses préconisations qui n'ont pas été suivies des faits, qui n'ont pas été retenues. Et il y a une proposition de loi, dite loi intégrale contre les violences sexistes et sexuelles faites aux femmes et aux enfants. La proposition de loi, elle intègre les femmes et les enfants.
3: Plus le projet de loi du gouvernement. Mais...
14: Alors, maintenant, il y aurait un projet de loi du gouvernement. Bonne nouvelle. On le demande depuis des mois, et si le gouvernement prend les choses en main, parce que ça relève d'un projet de loi, ce qu'il nous faut, c'est une loi de programmation avec une programmation de moyens pour la justice. Et j'ai été très choquée d'entendre le président de la République dire non, c'est pas une qu'on ne me dise pas que c'est une affaire de moyens. Ben, c'est aussi une affaire de moyens, bien entendu. Parce que ce qui est terrible, c'est qu'il y a le meurtre de Liana, et c'est le meurtre qui nous fait prendre conscience de ce qui s'est passé. C'est le meurtre qui révèle les dysfonctionnements antérieurs. Mais combien d'autres enfants, fort heureusement, les pédocriminels ne tuent pas systématiquement, heureusement, mais combien d'autres enfants on voit leurs plaintes, leurs signalements perdus, sans suite. Il faut un meurtre pour qu'on réagisse.
3: Vous dites finalement que c'est la partie, peut-être la partie émergée de cette terrible iceberg, finalement ?
14: Ah oui, c'est le choc, c'est le choc du meurtre. Mais on sait les uns et les autres qu'il y a des quantités, le garde des Sceaux a demandé qu'on sorte 70 000 dossiers, on évalue à 160 000 enfants par an victimes de violences sexuelles, atteintes sexuelles, agressions ou viols. Il y a bien entendu des difficultés de recueil des preuves, c'est vrai, mais encore faut-il travailler aux preuves, encore faut-il les chercher. Et il y a de nombreux cas dans lesquels on ne cherche pas des preuves. Et puis, je vais ajouter une chose, c'est qu'on dit que c'est systémique. Alors, quand on parle de défaillance systémique, c'est du système de l'institution judiciaire et de l'institution policière. Mais il y a aussi quelque chose de systémique dans la culture collective.
3: Sociétale.
14: La parole sociétale. La parole des enfants est toujours soupçonnée d'affabulation, comme la parole des femmes est toujours soupçonnée de mensonge.
3: Et on va évoquer justement, pardonnez-moi Laurence Rossignol, justement les pistes d'amélioration pour écouter les enfants, pour recueillir la parole des enfants, parce que vous travaillez aussi spécifiquement sur toutes ces questions-là. Restez avec nous, Laurence Rossignol, c'est l'heure du Fil Info, 13h20 avec vous Antoine Geoffin, et donc à la une, la mère de Rosa qui affirme que la justice n'a pas fait son travail.
2: Elle donne une conférence de presse en ce moment, elle a porté plainte il y a 9 mois pour viol sur sa fille de 10 ans contre le principal suspect du meurtre de la petite Liana. Jérôme Barella, jamais entendu après cette plainte pour viol. L'avocat de la mère de famille dénonce, je cite, des enquêteurs paresseux à l'origine du drame. L'affaire Liana occupe l'agenda du gouvernement. Cinq ministres toujours avec le Premier ministre. Réunion de crise à Matignon autour de Sébastien Lecornu, entendu au Sénat.

0: Sénat ce matin. Le ministre de la Justice parle de défaillance grave. Une minute de silence sera respectée cet après-midi à l'Assemblée nationale avant les questions au gouvernement. Des milliers de Libanais ont quitté ce matin la ville de Tyr dans le sud du pays après un appel à évacuer de l'armée israélienne qui a lancé de nouvelles frappes ensuite pour la première fois. Cet appel concernait toute la ville, y compris le quartier chrétien. Et puis la présidente de la Commission européenne propose d'interdire d'entrer dans l'UE des anciens combattants russes en Ukraine. Ursula von der Leyen présente un nouveau paquet de sanctions contre Moscou.
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2: Nous sommes toujours avec la sénatrice socialiste Laurence Rossignol et à mes côtés Yannick Falt, service police-justice de France Info, parce que la commission des lois du Sénat a entendu ce matin les ministres de l'Intérieur et de la Justice, Laurent Nunez et Gérald Darmanin, et à nouveau Yannick, le ministre de la Justice déplore les dysfonctionnements dans les différentes enquêtes menées sur le suspect Jérôme Barella.
3: Oui, Gérald Darmanin sur tous les fronts, 3 interviews télé depuis vendredi, une réunion avec les procureurs généraux hier, une autre à Matignon aujourd'hui, de quoi s'emmêler les pinceaux devant la présidente de la commission des lois.
4: Madame la procureure générale, pas encore. Madame la présidente.
3: Sur le fond, Gérald Darmanin, comme Laurent Nunez, répète que la lutte contre les violences faites aux femmes et aux enfants est leur priorité, que toute la lumière sera faite sur l'affaire Liana, notamment sur ce raté, cette plainte déposée par la mère de Rosa qu'on vient d'entendre, plainte pour des viols répétés au domicile de Jérôme Barella, qui n'a pas été alors placé en garde à vue.
4: Ce qui nous manque dans cette histoire, ce n'est pas une nouvelle loi, ce n'est pas des nouveaux moyens, c'est simplement, me semble-t-il, la priorisation des plaintes pour viol. Nous avions tous les éléments, un rapport médical qui était extrêmement clair, un auteur identifié et un expert qui avait pu rendre très rapidement son rapport pour dire que cette petite fille, il fallait la croire, et en effet, quelqu'un qui, si on en croit désormais les remontées, était manifestement dans une stratégie de pédocriminalité.
3: Et la mère de Rosa va déposer de nouvelles plaintes. Plainte contre l'État pour faute lourde, plainte contre les enquêteurs et les procureurs et plainte contre Gérald Darmanin devant la Cour de justice de la République.
2: Les ministres ont aussi levé un peu plus le voile, Yannick, sur l'ampleur de ces violences sexuelles.
3: Oui, chiffre à l'appui avancé par les deux ministres.
5: Ce contentieux, depuis 2017, il a été multiplié par 2,5 fois. Sur une année comme l'année 2025, les atteintes sexuelles aux mineurs, c'est 58% de l'ensemble des atteintes sexuelles.
4: Il y a 9986 informations judiciaires ouvertes pour viols sur mineurs. C'est 30 000 pour les viols sur les femmes et c'est 10 000 sur les enfants. C'était 2 fois moins quand le président de la République a été élu. Donc il y a une somme de personnes pour lesquelles les plaintes sont déposées, les parquets et les enquêteurs font leur travail, des juges sont saisis, très importantes.
3: Autre chiffre édifiant évoqué ce matin, plus de 13 000 personnes sont actuellement mises en cause pour des viols sur enfants.
2: C'est ce que vous disiez, c'est ce qu'on évoquait avec vous à l'instant, ces chiffres énormes, Laurence Rossignol. Le problème est systémique. La première faille, elle concerne la prise en compte de la parole des enfants aujourd'hui.
6: Alors, la première faille, elle a longtemps concerné la prise en compte de la parole des enfants. Depuis là, on a l'impression que ça va un peu mieux, parce que ça fait quand même quelques années qu'on travaille là-dessus. Mmh. On a mis en place des procédures, par exemple la procédure Mélanie, qui permet qu'on ne réentende pas 3 fois un enfant sur le même, sur les mêmes faits, parce qu'on sait que raconter, répéter, c'est revivre à chaque fois. Mais on a l'impression que toutes ces procédures restent sur des papiers. Quand j'entends le garde des Sceaux qui dit « c'est des affaires, on va prioriser ». Mais en 2015, on a priorisé la lutte contre le terrorisme et il y avait des bonnes raisons de le faire. En 2017-2018, on a priorisé la lutte contre les féminicides. Là, on priorise maintenant la lutte contre le narcotrafic. Et il y a le ministre dit « j'ai envoyé une circulaire ». Mais les procureurs sont bombardés de circulaires de priorité. De toute façon, ils ne peuvent pas tout prioriser. Et c'est vrai qu'en ce qui concerne les violences sexuelles, je pense pour ma part qu'on a historiquement une complaisance à l'égard des auteurs de violences sexuelles. Il y a encore peu de temps, quand on a voté la loi qui dit que une relation sexuelle majeure mineure de moins de 15 ans est un crime, j'ai entendu des collègues me dire « oui, mais peut-être l'auteur ne savait pas qu'elle avait moins de 15 ans ». Donc, on est toujours principalement du côté des auteurs, c'est eux qui seraient… qu'aurait mal compris, qu'aurait été endormi ou trompé par une enfant déguisée en adulte. Et c'est vrai qu'on a un problème parce que, en fait, les violences sexuelles sur mineurs, le plus souvent, elles sont commises dans le cadre familial, dans l'environnement direct de l'enfant. Et c'est une remise en cause d'une institution qu'est l'institution familiale, qui, en fin de compte, il faut bien le dire, elle ne protège pas tous les enfants, voire même elle en expose beaucoup à des violences sexuelles qu'on ne poursuit pas. Et bien sûr, entendre les enfants, On a des procédures, on manque de psy, on manque d'experts psychiatriques, d'experts psychologues.

0: ils sont mal payés, mal recrutés. En fait, c'est l'ensemble de la chaîne prévention, enquête, on manque d'enquêteurs. En fait, il n'y a rien qui va dans cette affaire aujourd'hui. Et qu'on ne vienne pas nous dire qu'on s'en est aperçu cette semaine, en 2022, un rapport de l'inspection générale de la justice consacré au traitement des violences sexuelles sur mineurs recensait et documentait déjà tout ça. Et j'étais sidérée d'entendre que ce matin, le garde des Sceaux a dit qu'il n'avait pas eu connaissance de ce rapport. Comment est-ce possible? Comment est-ce possible qu'ils ne connaissent pas ce rapport? Ça veut dire que dans son cabinet, autour de lui, ils n'ont jamais parlé des violences sexuelles faites aux enfants. Il n'y en a jamais un qui a dit, mais on a un excellent rapport qui nous dit tout ce qu'il faut qu'on fasse. Donc c'est bien de l'indifférence.
1: Laurence Rossignol, vous avez évoqué le narcotrafic. Est-ce que, à l'image de ce qui se passe pour le narcotrafic, il faut, et ce sera ma dernière question, un parquet spécialisé?
0: Écoutez, à cet instant, il y a discussion entre les experts, parce qu'on est quand même, avec les propositions de loi, dites loi intégrale, ça fait quand même un moment qu'on travaille. Il y a discussion.
1: Il n'y a pas de consensus là-dessus, c'est pour ça que je vous pose la question.
0: C'est pas qu'il n'y a pas de consensus, c'est qu'on n'a pas été au bout de notre expertise. Voilà, on ne dit pas qu'on est en désaccord, c'est qu'il y en a qui pensent que oui, ça lui serait utile. Moi, je pense, j'ai un doute, parce que ce qui est spécifique au terrorisme et au narcotrafic, c'est que c'est des organisations criminelles, tandis que là, on a des auteurs qui sont individuels. Encore que, j'en profite pour dire qu'il y a des champs entiers qui sont encore totalement laissés de côté, les utilisateurs, les clients des mineures prostituées. Vous en avez vu beaucoup, vous poursuivez devant les tribunaux? Très peu. Les gens qui regardent de la pédopornographie, ils sont très nombreux. Ceux-là non plus ne sont pas poursuivis. Donc, il y a des réseaux et il y a aussi beaucoup d'auteurs qui agissent en individuel. Je pense qu'il faut qu'on discute avec les magistrats, les avocats. Est-ce qu'un parquet spécialisé serait un plus dans ces dossiers? Ça fait pas, nous, on a, moi, je ne fais pas de la politique politicienne avec cette affaire. C'est-à-dire que je n'arrive pas en disant j'ai une solution, on va faire juger les juges par les citoyens, on va faire ceci, on va faire cela. Je pense qu'il y a des choses qu'on a référencées, documentées et qu'on sait, et des choses sur lesquelles on a encore besoin de discuter avec les professionnels, parce qu'il y a aussi beaucoup de magistrats et de policiers qui sont très investis dans la lutte contre les violences sexuelles aux femmes et aux enfants.
1: Merci beaucoup, Laurence Rossignol, d'avoir accepté l'invitation de France Info cet après-midi. Sénatrice socialiste, ancienne ministre des Familles et de l'Enfance. J'ajoute que l'avocat des parents de Liana prendra la parole aujourd'hui à 17h à la mairie de Fleurance avec le maire de la commune. La météo et un nouveau journal tout de suite.
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1: Quel temps fait-il, Stéphanie Fromentin?
7: Les résidus nuageux d'hier traînent encore vers les frontières de l'Est ainsi que sur un large piémont pyrénéen, avec parfois quelques ondées sur le relief. Ces passages nuageux se renforcent en Bretagne, Pays de la Loire, jusqu'à l'Île-de-France et les Hauts-de-France, avec des averses possibles, voire des coups de tonnerre entre les Hauts-de-France et les Ardennes en cours de journée, et un vent sensible qui souffle entre 50 et 70 km par heure le long des côtes de Manche. Sur le reste du pays, le soleil fait de belles apparitions, notamment en bord de Méditerranée, où le vent souffle à 50-60 km par heure. Quant aux températures, Météo France annonce 18 à 22 degrés en général. Il fait plus frais près de la Manche, 15 à 17 degrés. Plus chaud près de la Grande Bleue, 25-27 degrés, voire 30-32 dans le Var.
1: Vous êtes sur France Info, merci. Il est 13h30. Lors d'un nouveau point sur l'info, Laurette Puyot.
8: Le gouvernement tente de répondre à la colère après l'affaire Liana. Une réunion de crise était organisée ce matin à Matignon. Après les auditions au Sénat des ministres de l'Intérieur et de la Justice, le projet de loi de protection de l'enfance sera examiné en urgence à partir du 15 juillet. Pas suffisant, selon la patronne des députés du Rassemblement national, Marine Le Pen.
9: Pour l'instant, je vois une réaction qui consiste à dire aux Français, nous allons...

0: Sachant qu'il y a probablement des affaires comme cela qui sont actuellement encore dans les tiroirs de la justice.
1: Et Marine Le Pen qui annonce que ses députés voteront cette loi jugée donc insuffisante. À 17h, l'avocat des parents de Liana prendra la parole à la mairie de Fleurance dans le Gers avec à ses côtés le maire de la commune dont la collégienne était originaire. Une plainte vient d'être déposée contre l'État pour faute lourde de la mère d'une jeune fille qui avait déposé plainte pour viol contre le principal suspect dans l'affaire Liana. Elle dit vouloir changer les choses. La justice n'a pas fait son travail, déplore-t-elle ce mardi en conférence de presse. De nouvelles plaintes pour viol vont être déposées contre Patrick Bruel la semaine prochaine, selon l'avocate Corinne Herman. La garde à vue du chanteur dans le cadre des plaintes pour violences sexuelles déposées contre lui a été prolongée. Un nouveau candidat a déclaré pour la présidentielle 2027. Le maire socialiste de Saint-Ouen, Karim Bouamran, annonce sa candidature pour fédérer la gauche non mélenchoniste, a-t-il dit sur France Inter. J'y vais pour gagner, affirme le maire de Saint-Ouen. Après l'appel à l'évacuation de la cité millénaire de Tir au Liban. Une première frappe a touché la ville. L'armée israélienne qui cherche à toucher le Hezbollah pro-iranien qu'elle soupçonne de se cacher là-bas. Le président américain Donald Trump annonce que la diplomatie américaine est dans les derniers efforts d'un accord avec Téhéran pour mettre fin au conflit. 15 000 tonnes de collecte de vêtements en moins, des conteneurs retirés. L'annonce de l'acteur major de collecte et de tri du textile Le Relais, membre également d'Emmaüs France. Il annonce être contraint de réduire ses collectes et de supprimer 60 emplois d'insertion, invoquant une dégradation devenue insoutenable de l'équilibre économique de la filière. Et puis après Madrid, le pape Léon XIV est à Barcelone, deuxième étape de sa visite en Espagne. Il officiera une messe demain très attendue à la basilique de la Sagrada Familia qui coïncide avec le centenaire de la mort de son architecte Antoni Gaudi.
2: Laurette Puot, merci. Revenons tout de suite à l'affaire Liana et ses suites et la loi intégrale.
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2: La loi intégrale, c'est la proposition de loi déposée par la députée de Seine-et-Marne, Céline Thiébaud-Martinez. Une loi intégrale transpartisane sur les violences sexistes et sexuelles contre les femmes et les enfants. Sur France Info ce matin, la présidente de l'Assemblée nationale, Yaël Braun-Pivet, a appelé le gouvernement à passer à la vitesse supérieure, à avancer le calendrier parlementaire pour se pencher sur cette loi dès le mois prochain, en juillet. Donc, bonjour Marion Aquilina.
4: Bonjour.
2: Que prévoit cette loi intégrale ?
4: Comme son nom l'indique très bien, c'est un texte qui ratisse très large pour endiguer les violences sexistes et sexuelles contre les femmes et les enfants. C'est une proposition de loi qui veut réformer la police. Le texte prévoit donc qu'il y ait des unités spécialisées pour traiter ces violences et que tous les professionnels soient obligatoirement formés pour accueillir correctement les victimes. Autre point, que l'auteur des faits présumés soit systématiquement entendu par les forces de l'ordre et que les preuves matérielles ou médico-légales soient collectées immédiatement. Il est aussi question de réformer la justice pour mieux juger. L'idée, c'est de créer le tribunal correctionnel des violences sexistes et sexuelles et la cour criminelle des violences sexistes et sexuelles et donc de supprimer les cours criminelles départementales qui aujourd'hui jugent les viols pour désengorger les tribunaux, une des mesures phares du gouvernement Macron.
2: L'idée aussi, c'est de protéger dès que possible les victimes.
4: Un exemple très concret, dans un cas d'inceste vraisemblable, pour protéger l'enfant de son parent, le procureur peut statuer sur les modalités de l'autorité parentale, faire en sorte qu'il n'y ait pas de contact entre l'agresseur présumé et la victime. Dans une situation de violence conjugale, il ne peut pas y avoir de résidence alternée et l'enfant ne peut pas vivre chez l'auteur des violences. Sur tout cela, en fait, ça nous rapprocherait de la loi espagnole.
2: Et il y a aussi un volet sur la lutte contre la pédocriminalité en ligne.
4: Oui, le texte en fait veut lutter contre le harcèlement sexuel en criminalisant l'envoi non sollicité de photos ou de vidéos représentant des organes génitaux. La loi prévoit également de sanctionner pas seulement la diffusion, mais aussi la création des deepfakes à caractère sexuel, un contenu fabriqué avec l'IA, sanction si l'adulte n'a pas donné son consentement et sanction systématique dès qu'un mineur est impliqué. Et puis pour être complet, il y a aussi un chapitre pour renforcer la prévention des violences sexistes et sexuelles au travail et un volet santé, prévention et sanction des violences obstétricales et gynécologiques.
2: Voilà ce que contient ce texte. Merci Marion Aquilina. Venons-en à ce qu'il ne contient pas. Il n'est pas question ici d'imprescriptibilité parce que, disent les députés qui la défendent, c'est un sujet si important qui nécessite un débat propre, un débat de fond. Solène Potvin-Fabre préside

0: L'association Face à l'inceste, elle regrette cette absence.
1: C'est une mesure que l'on défend depuis 2000, depuis notre création en 2000. L'imprescriptibilité, c'est une injustice. C'est dire aux victimes, à un moment donné, quand elles seront enfin prêtes à parler, eh bien c'est trop tard. Alors que la justice doit s'adapter vraiment aux victimes et à leur cheminement. Surtout dans les cas d'inceste, ça demande un temps infini avant déjà pour 30 à 40% des personnes qui subissent par exemple une amnésie dissociative. Il faut sortir de cette amnésie. Mais pour tous, ce conflit de loyauté, notamment dans les cas d'inceste, et l'inceste c'est 70% des violences sexuelles faites aux enfants, je le rappelle, eh bien ça demande un temps infini. Donc l'imprescriptibilité, c'est envoyer un message très fort pour dire aux familles et aux victimes, il ne sera jamais trop tard, et dire aux agresseurs qu'ils ne seront jamais tranquilles. Mmh. Qu'en France, en 2026, on ne peut plus accepter qu'on dise aux victimes ce sera trop tard. Oui. Non, elles doivent pouvoir parler.
2: En France, c'est rendre justice. Oui, on est à 30 ans de prescription à compter de la majorité de la victime pour les crimes sexuels les plus graves sur mineurs. La levée de la prescription, c'est le cas aujourd'hui dans d'autres pays. Pas loin de chez nous, en Belgique, en Islande, en Norvège. Comment
1: exactement.
2: Ça se passe?
1: En fait, en 2020, le Conseil de l'Europe a exhorté les États membres à supprimer la prescription dans les cas de violences sexuelles faites aux enfants. En 2024, le comité de Lanzarote, donc, qui est en charge de suivre l'application des directives du Conseil de l'Europe, a même signalé que la suppression de la prescription était efficace. Donc, on a vu dans certains pays, effectivement, vous faisiez référence à la Belgique, en 2022, depuis 2022, il n'y a plus de prescription. La Suisse a fait un référendum dès 2008 pour supprimer cette prescription. On voit aussi dans les Pays-Bas, le Royaume-Uni, même aux États-Unis, au Canada. Donc, on voit bien que chez les États membres, les États voisins de la France, la prescription ne tient plus. Ouais. Il faut que ce soit la même chose en France. Avoir un procès, c'est vraiment restaurer la dignité et rompre un déni. C'est briser le tabou, c'est vraiment très difficile, c'est très long, sortir du silence, ça demande un temps infini. Il faut qu'on puisse donner et rendre justice aux victimes.
2: Et quand on dit que la France est en retard par rapport à ses voisins européens, on pense aussi à l'Espagne comme exemple. L'Islande aussi a créé ses maisons de l'enfant, des structures où tout est fait de A à Z pour recueillir la parole des enfants victimes. Vous appelez aussi à leur création en France?
1: Oh, oui, tout à fait. En Islande, la première maison de l'enfant, les maisons Barnahus, ont été ouvertes en 1998. Il s'agit de réunir, en fait, sous un même toit, l'intégralité des services compétents de l'État, donc les forces de l'ordre, bien sûr, justice pénale et les services de protection de l'enfance, mais aussi les professionnels de santé, santé physique et santé mentale. Et c'est ensemble que ces professionnels vont évaluer la situation de l'enfant et vont décider du suivi qui sera adopté. Toute cette enquête est vraiment adaptée à l'enfant, à sa vulnérabilité, à sa parole et surtout pour ne pas créer une victimisation secondaire. Aujourd'hui, on le voit bien en France, tout le processus judiciaire amène une nouvelle source de violence pour l'enfant. Donc c'est vraiment pour minimiser cette victimisation secondaire.
2: Mais qu'est-ce qui bloque d'après vous? C'est la collaboration entre les services aujourd'hui où chacun est dans son couloir, police, justice, services sociaux?
1: Ce qu'il manque, ce sont des moyens, c'est évident. On a des défaillances dans notre système qui démarrent dès la première étape, dès le recueil de la parole. On sait par exemple qu'il y a un protocole qui s'appelle le protocole NICHD qui permet de recueillir la parole sans l'influencer. Ce protocole n'est pas obligatoire. Aujourd'hui, en France, on a 555 policiers formés sur 160 000 policiers. Mmh. Donc, 555 policiers formés, c'est très peu. Ensuite, et pourtant, la première étape, celle du recueil de la parole, elle est décisive. Ensuite, on manque de moyens également sur les enquêtes, sur le nombre d'actes d'enquête qu'on va demander. On l'a bien vu dans le cas de l'affaire Liana. Par exemple, personne n'est allé interroger les filles du suspect. Personne n'est allé regarder dans son ordinateur. Ce sont des actes d'enquête qui n'ont pas été faits. Et donc, une parole mal recueillie, les enquêtes fragilisées, alors ça donne des dossiers qui sont vides. On sait aussi qu'on manque de moyens. On a 4 fois moins de procureurs en France par rapport à la moyenne européenne, 2 fois moins de juges. Et donc, ce sont des affaires qui sont classées sans suite. Je le rappelle, en France, 76% des affaires sont classés sans suite et donc ce sont des enfants qui restent sans protection.
0: La présidente de l'association Face à l'inceste, Solène Potvin-Fabre, elle répondait à Lucie Barbarin ce matin sur France Info. 13h42, place au choix de France Info de ce mardi. Qui nous emmène en Ukraine, il n'y a pas que les drones qui changent la façon de faire la guerre. Les robots terrestres sont de plus en plus nombreux, essentiellement cantonnés à des tâches logistiques. Évacuation, livraison de nourriture, de matériel, ils permettent de limiter les pertes humaines. Bonjour Isabelle Labéry.
3: Bonjour.
0: Envoyée spéciale de France Info en Ukraine, vous avez pu observer ces drôles de véhicules en action. Alors on dit robots, mais n'allez pas imaginer des humanoïdes, on parle plutôt de véhicules qui ressemblent à des quads, mais sans pilote et donc gérés à distance.
3: Oui, c'est ça. On pourrait dire que la majorité d'entre eux ressemblent à des quads couverts d'un grand plateau métallique. Certains ont des chenilles, d'autres d'énormes roues façon tracteur. À bord, ça c'est leur point commun, personne. Le pilote est à distance et communique par satellite. Avec la prolifération des drones, ces véhicules sont devenus incontournables pour épargner des vies.
0: Les plus répandus, alors Isabelle, ce sont les robots ravitailleurs.
3: Oui, ils permettent d'amener sans risque sur les positions des cigarettes, des munitions, de la nourriture. Bien adaptés, ils peuvent aussi se transformer en brancards pour les militaires ou les civils. À Kharkiv, nous avons retrouvé Alina Andriyevna, 85 ans, évacuée il y a 2 semaines de sa maison près de Vovtchansk, où les combats font rage.
4: On m'a fait sortir sur une civière et puis dans une machine. Ça secouait beaucoup.
3: C'est un fantassin qui a hissé la vieille dame sur le plateau du robot avant de repartir au combat. Le reste, c'est lui qui a géré. Le sergent-chef Volodymyr Tchernenko, opérateur de la 57e brigade, avec son joystick et son écran à 20 km du front.
5: J'avais pas le droit à l'erreur. Le passage faisait pile la largeur du robot. Trop à gauche et le robot tombait dans le vide avec la mamie.
3: La mamie n'est pas tombée, elle a même parcouru 10 km sur le robot. Évacuation, ravitaillement, ces véhicules sans pilote sont toujours testés avant d'être envoyés au front.
6: Il fait 370-400 kg. On l'a assemblé il y a 2 jours. Il est en essai de roulage.
3: Et l'armée s'adapte. Il y a 3 mois, Nazar et Maxime étaient encore dans l'infanterie. Aujourd'hui, ils s'occupent exclusivement des robots.
7: Le mois dernier, on a fait 40 missions. À la guerre, tout va très vite. Mais c'est ça la guerre d'aujourd'hui. On est déjà dans le futur et si tu es flexible, tu vas y arriver, ce sera cool.
3: Mi-avril, l'Ukraine a d'ailleurs annoncé la prise d'une position russe uniquement à l'aide de robots terrestres et de drones.
0: Et ces robots, Isabelle, ils sont testés avant de les envoyer sur le terrain ?
3: Oui, bien sûr. Et là, je vous emmène chez les loups de Da Vinci, où le 108e bataillon est en train de vérifier sa dernière livraison.
8: Les caméras sont stables, la liaison est bonne, la batterie est à 62%.
6: Il fait 370-400 kg. On l'a assemblé il y a 2 jours. Il est en essai de roulage.
3: C'est un modèle à chenilles destiné à des tâches logistiques.
9: Là, on doit être à 5-6 km/h à peu près, sur une route de campagne. Un peu cabossée, mais grâce à ces chenilles, le robot passe sans problème. Ah, demi-tour.
3: Alors en général, les robots ukrainiens sont 3 à 4 fois moins chers que leurs équivalents américains ou européens et mieux adaptés.
10: On a un modèle allemand, il coûte 180 000 euros et il ne va pas sur le front. On a essayé une fois, il est tombé en panne. On l'a envoyé en réparation, mais maintenant ce sont les caméras et le GPS qui ne marchent pas. C'est un peu compliqué.
3: Et moi, ce qui m'a vraiment frappé en faisant ce reportage, c'est de voir à quelle vitesse évolue la technologie et à quelle vitesse aussi l'armée doit s'adapter. Il y a 3 mois seulement, Nazar et Maxime étaient encore dans l'infanterie, ils allaient combattre à pied. Aujourd'hui, ils sont uniquement chargés des robots.
7: À la guerre, tout va très vite. Le mois dernier, on a fait 40 missions. Et je parle que des missions réussies.
11: Le monde entier est impressionné par ce qu'on fait.
7: Mais c'est ça la guerre d'aujourd'hui. On est déjà dans le futur et si tu es flexible, tu vas y arriver, ce sera cool.
3: Il faut dire quand même que la durée de vie d'un robot terrestre est très très courte. En général, 3 missions maximum avant de se faire détruire par un drone russe.
2: Ces robots, Isabelle, ce sont aussi des combattants.
3: Oui, certains peuvent déjà être équipés de mitrailleuses, d'autres posent des mines ou se font exploser dans des sous-sols. Vladislav Balbas dirige Ukrainian Armor, un constructeur de blindés qui fabrique désormais des robots.
12: So it could be like fully unmanned.
13: On fait aussi des essais sur un véhicule terrestre sans pilote équipé d'un système laser pour détruire des drones. Donc on pourrait finir par déployer des systèmes entièrement autonomes au plus près du front sans aucune présence humaine.
12: That is the, like,
13: tôt ou tard, on le verra sur le champ de bataille. Et on va peut-être arriver comme dans Terminator avec des machines qui combattront d'autres machines.
3: Et ce n'est même pas de la science-fiction puisque mi-avril, Volodymyr Zelensky a annoncé la prise d'une position russe par les Ukrainiens uniquement à l'aide de drones et de robots terrestres.
2: Reportage d'Isabelle Labéry, c'était le choix de France Info de ce mardi que vous retrouvez sur franceinfo.fr. Le fil info tout de suite.
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2: Et à la une à 13h48, Laurette Puyot, la maman d'une enfant ayant déposé plainte pour viol contre le principal suspect du meurtre de Liana, dénonce l'inaction de l'État.
15: La justice n'a pas fait son travail, déplore la mère de Rosa qui avait déposé plainte en août 2025. Cette fois-ci, elle annonce porter plainte contre les enquêteurs en charge de cette affaire, contre les procureurs de Toulouse et de Auch pour mise en danger de la vie d'autrui et non-assistance à personne en danger. Une réunion de crise a eu lieu en fin de matinée à Matignon. L'examen du projet de loi de protection de l'enfance aura lieu à partir du 15 juillet à l'Assemblée nationale. 8 personnes tuées dans une frappe à tir au Liban, bombardement intervenu avant l'appel à évacuer de l'armée israélienne, selon le ministère de la Santé libanais. Israël divisé, le Hezbollah pro-iranien dans cette ville. Donald Trump, le président américain, dit lui mener des derniers efforts pour un accord avec l'Iran. Et puis la Somalie veut défendre l'intégrité de son arbitre refoulé du sol américain alors qu'il devait exercer pendant la Coupe du Monde. Il est arrivé à Istanbul en Turquie et devrait rentrer tôt demain matin en Somalie.
2: 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Quand l'armée transforme un site de stockage de munitions en parc photovoltaïque pour sécuriser son approvisionnement en électricité, le ministère des Armées va en effet convertir une ancienne base militaire en centrale solaire. C'est à Salbris dans le Loir-et-Cher, à mi-chemin entre Bourges et Orléans. Ce projet doit permettre à l'armée de bénéficier d'une électricité décarbonée à prix fixe sur le long terme. La visite avec ce reportage de Boris Allier.
16: Quand on pénètre à l'intérieur de cette base militaire, on a l'impression de remonter dans le temps. La végétation a repris ses droits, des biches surgissent même parmi les hangars.
17: Les premiers bâtiments qu'on voit ici, c'était pour du stockage de petites munitions.
16: Mathieu Morlaix, chef de projet au ministère des Armées.
17: Là, on rentre dans la zone où c'était le stockage de grosses munitions. Et ce bâtiment-là, les murs font à peu près 1 mètre d'épaisseur. En béton armé, naturellement, un bâtiment comme ça est très difficilement réutilisable actuellement et représente un enjeu, parce que pour déconstruire un bâtiment dont les murs font 1 mètre en béton armé, on n'est pas dans du classique.
16: Des hangars trop coûteux à démanteler, quant au terrain, difficile d'y creuser des fondations puisqu'il a été bombardé pendant la Seconde Guerre mondiale et pourrait donc renfermer des obus. Pour convertir ce site, le ministère a donc choisi l'option des panneaux solaires de l'entreprise Urba Solar. Patrick Chardin, son vice-président.
18: Ce qu'on a décidé de choisir comme mode constructif, c'est ce qu'on appelle les long greens. Donc les long greens, c'est des plots sur lesquels on va mettre des structures. Donc on ne creuse pas dans le sol. Donc ça nous permet de façon sans risque de pouvoir équiper certains sites où il y aurait peut-être des risques de trouver des obus.
16: 60 000 panneaux seront donc posés sur ce terrain à partir de 2028, de quoi produire l'équivalent de la consommation électrique annuelle de plus de 20 000 personnes. Mais cette électricité sera vendue directement à l'armée à prix fixe pour alimenter ses installations à travers le pays. Un moyen de sécuriser son approvisionnement en énergie, selon Mathieu Morlet.
17: On a vu notamment pendant la crise en 2022 ou pendant les périodes où le nucléaire n'était pas tout à fait entièrement dispo en France, que les prix de l'électricité ont beaucoup augmenté. Mais donc stabiliser 4% de nos achats annuels d'électricité à un prix connu et fixe pendant 30 ans, c'est en ça que ce projet est vraiment un projet de résilience financière.
16: Ce contrat de vente directe d'électricité est une première pour l'État. Il illustre, selon le ministère, la capacité des anciens sites militaires à devenir des leviers de souveraineté énergétique.
2: Reportage signé Boris Allier. Le foot, tout de suite. Nous sommes à deux jours du début de la Coupe du Monde de football, donc aux États-Unis, au Canada et au Mexique. Le Mexique qui est sans doute des trois pays hôtes, celui qui respire le plus le football, mais pas de façon homogène, parce que dans ce pays à la culture latine, les femmes sont encore tenues éloignées des stades. Alors à l'approche du match d'ouverture, certaines tentent de se faire une petite place. Reportage d'Emma Sarango.
19: On les repère facilement dans les tribunes, elles ne portent pas les couleurs du club, mais leur maillot, violet, la couleur du féminisme. On les entend de loin aussi, avec leur chant bien à elles. Des reprises en fait, de chants traditionnels des ultras masculins.
20: Dans les matchs des hommes, ils chantent. Regardez-les, regardez-les, ce n'est pas une équipe, c'est des putains d'un cabaret. Nous, on a transformé en « regardez-les, regardez-les, ce sont les femmes qui jouent le football dont je rêvais ».
19: Luz Rodriguez a 41 ans. Elle est l'une des fondatrices de la Barra Feminista, la section féministe. Chaque week-end, elles sont entre 30 et 100 à se déplacer dans les stades, peu importe qui joue.
20: C'est un espace pour les femmes, pour toutes celles qui veulent aller dans les stades dont on nous avait chassés pour des questions de genre et des stéréotypes.
19: Ces stéréotypes, Luz en a été victime. Quant à l'âge de 15 ans, dans son école, elle voulait elle aussi jouer au football.
20: Les filles n'avaient pas le droit de jouer. On a dû se battre avec les garçons pour jouer, un jour chacun, à la récréation.
19: Pourtant, le Mexique a accueilli en 1971 le deuxième mondial féminin de l'histoire.
20: Cette finale Mexique-Danemark détient toujours le record de fréquentation pour un match au stade Aztèque. Pourtant, après ce mondial, le foot féminin disparaît complètement ici.
19: D'autant que la compétition n'a jamais été reconnue par la FIFA, qui n'organisera que 20 ans plus tard le premier mondial féminin officiel. Ces prochaines semaines, ce sont les hommes qui vont jouer. Et Luz, première passionnée, s'inquiète pourtant déjà du rôle des femmes mexicaines.
20: Les femmes vont s'occuper des enfants, préparer les repas pour ceux qui viennent voir les matchs, pour que les hommes profitent, eux, de l'événement. Le fameux « je te demande une semaine tous les 4 ans, tu peux quand même m'accorder ça ».
19: Depuis un an et demi, le Mexique a une présidente, la première, qui il y a quelques jours a présenté un hymne du mondial.
20: C'est l'histoire d'une petite fille qui n'avait pas le droit de jouer et qui finalement a réussi. J'ai entendu que c'était forcé, qu'on imposait les femmes dans un événement masculin. Non, le mondial est joué par des hommes comme catégorie, mais femmes et hommes.
19: La maire de Mexico, une femme, elle aussi, a par ailleurs rénové plus de 300 terrains de foot, notamment à destination des jeunes filles.
2: Reportage de l'envoyé spécial de France Info au Mexique, Emma Sarango. Aux États-Unis, pays du basket, on joue en ce moment la finale de la NBA. La nuit dernière, les Spurs de San Antonio et du géant français Victor Wembanyama se sont relancés. Victoire de ce troisième match contre les Knicks de New York sous les yeux de Donald Trump. Les Spurs reviennent donc à 2-1 dans cette finale au meilleur des sept matchs. Franck Mathevon.
21: On a cru à un moment que rien ne ferait plus de bruit au Madison Square Garden que les huées visant Donald Trump apparues sur les écrans au moment de l'hymne national. Il fallait s'y attendre. New York ne porte pas dans son cœur le président américain, mais la salle mythique a poussé comme il se doit ses Knicks, auteurs d'une saison exceptionnelle. Une ambiance folle, à l'image de la ferveur qui s'est emparée de la ville depuis le début des playoffs, Rien n'a suffi à éteindre la fougue de Wembanyama et des jeunes Spurs. Super ambiance, mais fin horrible, déplore ce fan des Knicks. Toutes les bonnes choses ont une fin, on les aura en 5 matchs. Les Knicks ont été trop apathiques, les Spurs n'ont pas perdu le ballon, les Knicks n'ont juste pas joué leur meilleur basket. Et certains supporters ont même trouvé un responsable, Donald Trump. Il n'apporte que de la mauvaise énergie, il ne peut pas penser en équipe. Les Knicks jouent en équipe, ils ont gagné 13 fois d'affilée comme ça. Et on a en tribune un type incroyablement égoïste, centré sur lui-même, détesté par tout vrai New-Yorkais, et on perd. La faute aussi, admettent les fans new-yorkais, à Wembanyama inspiré, auteur de 32 points. Le Français devra réaliser un nouvel exploit pour relancer complètement cette finale redevenue indécise.
2: Reportage Franck Madvon, correspondant de France Info aux États-Unis. Le théâtre avant un nouveau journal de 14h. Avec celui qu'on présente souvent comme le Ken Loach du théâtre, l'auteur et metteur en scène anglais Alexander Zeldin reprend en français au Théâtre de la Ville à Paris sa pièce « Prendre soin » créée en 2012, plongée dans la violence de l'univers du travail qui n'a pas pris une ride, Thierry Fioril.
1: Quand il documente il y a 14 ans cette pièce dans une Angleterre ultralibérale, Alexander Zeldin, qui est aujourd'hui quasiment franco-britannique, ne se doute pas que ce qui choquait à l'époque serait la norme aujourd'hui. Dans une boucherie industrielle, la nuit, des intérimaires font le ménage. Ils sont au plus bas de l'échelle sociale, maltraités par un petit chef zélé et vulgaire. On les retrouve dans la salle de repos, ensemble, mais terriblement isolés.
4: Ok, on y va ?
22: Je pense que l'isolement, c'est une condition qui va amener, paradoxalement, à un excès de violence et d'amour-propre et de contestation face à cette situation. J'essaye de décrire les efforts des gens qui essayent quelque chose d'ambitieux et de radical et de héroïque. Philippe et Louisa essayent de se désirer malgré l'impossibilité. Philippe et Esther essayent d'être amis. Suzanne essaye de manger... Mais je ne veux pas mentir. Je crois que la responsabilité de l'auteur, c'est de ne pas être dans la bonne pensée, de ne pas réconforter sur des choses qui ne sont pas vraies.
4: La bonne nouvelle, c'est que j'ai des heures sup pour tout le monde.
1: Formé à l'école anglaise, Alexander Zeldin est économe en mots. Ici, pas de pathos ni de lyrisme, mais une langue aride au service du propos, que ce soit la solitude des personnages ou la novlangue managériale du petit chef, une langue qui déshumanise.
22: Je veux que le langage soit épuré et qu'on le voit vraiment, quoi. Et qu'on voit derrière le langage la recherche de sens. Parce que je pense qu'on n'est pas apte de s'exprimer aujourd'hui. Les mots ne fonctionnent presque plus, quoi. Ça ne veut pas dire qu'il ne faut pas moderniser la langue, au contraire. Ce langage managérial, de l'insuffler d'expressions capitalistes qui sont là pour vendre, c'est très dangereux.
4: Vous pensez que vous pouvez être plus
23: joyeuse ? Oui, je peux être plus joyeuse.
2: Prendre soin, pièce à découvrir donc au Théâtre de la Ville à Paris, c'est jusqu'au 12 juin. La météo et un nouveau journal tout de suite.
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2: Météo qui reste très contrastée, Stéphanie Fromentin.
25: Oui, alors que le nord-ouest conserve une ambiance fraîche et parfois humide, le sud profite toujours d'un temps estival avec du soleil et de la chaleur. Ce contraste devrait encore durer quelques jours avant un retour plus généralisé de cette chaleur et de ce soleil en fin de semaine. Aujourd'hui, ça reste donc mitigé sur le nord-ouest avec des nuages épars, quelques ondées possibles de la Bretagne au Hauts-de-France en passant par la Normandie et les Pays de la Loire et puis beaucoup de vent. Les températures peinent à remonter, elles restent légèrement sous les normales de saison, renforçant l'impression d'un début d'été qui tarde à s'installer. Météo France n'annonce pas plus de 15-17 degrés en bord de Manche, 18 à 22 ailleurs.
2: Et le sud-est conserve de meilleures conditions.
25: C'est dans une ambiance estivale que se déroule leur journée. Du Languedoc à la Provence, en passant par la vallée du Rhône, la Côte d'Azur, le soleil s'impose largement avec des températures agréables, voire chaudes. Cet après-midi, 25, 27, voire 30 dans le Var. Mais comme le Mistral et la Tramontagne se renforcent dans la vallée du Rhône, comme sur le littoral méditerranéen, le risque d'incendie devient plus élevé, car le vent assèche la végétation déjà fragilisée par les fortes chaleurs récentes.
2: Merci Stéphanie. Il est 14h, bienvenue. Antoine Geoffrin pour l'info.
26: L'affaire Liana et la prise de parole ce midi de la mère de Rosa. Rosa, cette petite de 11 ans, 10 ans en août dernier, quand sa mère Audrey a porté plainte pour viol sur sa fille contre Jérôme Barella, le principal suspect du meurtre de la petite Liana.
0: Moi, je posais 2025, le août 2025, je posais une plainte pour viol contre Jérôme Barella avec le médecin qu'ils ont fait des tests pour montrer qu'elle ne ment pas.
5: Et un médecin gynécologique?
0: Oui.
5: Qui a vu qu'il y avait une délésion?
0: Oui. La justice n'a pas fait son travail. Et je ne comprends pas comment on peut attendre un an. Tous les lundis matin, le temps que ma fille elle était chez le psychologue, moi j'ai appelé la gendarmerie. Et chaque fois, j'ai eu des réponses. L'affaire, il est en cours. Mais je suis la maman de victime. Je peux pas entendre ça, qu'il est en cours. Il n'était pas entendu, il n'était pas convoqué. Et la dernière fois que j'ai appelé, ils m'ont dit si je continue à harceler, ils m'ont fait porte-plainte. Pour moi, c'est pas une réponse.
26: Audrey, la mère de Rosa, lors d'une conférence de presse ce midi, aux côtés de son avocat qui va porter plainte contre l'État pour faute lourde. L'affaire Liana qui pousse Matignon à annoncer que désormais les actes d'enquête devront être

0: être effectué dans un délai maximal de 3 mois. Le Premier ministre propose aussi de renforcer les peines pour les violeurs en série, la perpétuité au lieu de 20 ans. La réunion de crise s'est achevée il y a quelques minutes à Matignon. 5 ministres autour du chef du gouvernement, Sébastien Lecornu. Nous y serons dans quelques minutes avec le service politique de France Info. Une minute de silence respectée cet après-midi, juste avant les questions au gouvernement à l'Assemblée nationale. Ce matin, auditionné par le Sénat, le ministre de l'Intérieur a reconnu une défaillance grave dans ce dossier et trouvé, je cite, « incompréhensible que 9 mois après la plainte pour viol, le suspect n'ait pas été entendu par la justice ». De nouvelles plaintes pour viol seront déposées la semaine prochaine contre Patrick Bruel, affirme ce matin sur France Info maître Corinne Herman, avocate de plusieurs plaignantes. Le chanteur toujours entendu en garde à vue pour des accusations de viol. Garde à vue prolongée de 24 heures ce matin, indique le parquet de Nanterre. À ce stade, 13 femmes sont concernées, dit encore la justice. 14h02 sur France Info. Et quelles sont les drogues consommées et produites en Europe? Pour le savoir, l'Agence européenne des drogues a remis aujourd'hui son rapport annuel à la Commission européenne. Parmi les principaux enseignements de cette édition 2026, l'Agence s'inquiète d'une multiplication des variétés de drogues de synthèse disponibles sur le marché, avec un fort impact sur la santé publique des Européens. France Info à Bruxelles, Fabien Cazot.
1: C'est une tendance de fond selon l'Agence européenne des drogues. L'Europe n'est plus seulement un continent de consommation, elle devient aussi de plus en plus un lieu de production pour toutes sortes de drogues de synthèse fabriquées dans des laboratoires clandestins que toutes les polices européennes cherchent à démanteler. Mais beaucoup passent encore à travers les mailles du filet. L'Irlandaise Lorraine Nolan dirige l'Agence européenne antidrogue.
2: Le marché européen des drogues est de plus en plus complexe et en évolution permanente. Il est très dynamique avec des substances de plus en plus fortes et des groupes criminels très innovants. De nouveaux produits issus du cannabis apparaissent tout le temps. Les opioïdes et les stimulants sont également en hausse. L'usage de plusieurs substances en même temps est de plus en plus répandu, ce qui entraîne de nouveaux risques de santé et appelle de nouvelles réponses.
1: Plusieurs centaines de labos clandestins sont démantelés chaque année. La vigilance est également de mise dans les ports, par où arrive notamment la cocaïne en provenance d'Amérique du Sud. Un peu moins par les grands ports comme Rotterdam, qui ont musclé leurs contrôles ces dernières années, mais de plus en plus par des ports plus petits en Méditerranée, que la Commission européenne souhaite désormais rendre moins perméables aux trafics internationaux.
0: Fabien Cazot, correspondant de France Info à Bruxelles. Et puis la Somalie défend l'intégrité de son arbitre international, Omar Artane, qui devait participer à la Coupe du Monde de football aux États-Unis, au Canada et au Mexique. Mais l'arbitre a été refoulé ce week-end à son arrivée aux États-Unis. La police aux frontières américaines explique qu'il a été jugé, je cite, inadmissible en raison de problèmes liés à la vérification de ses antécédents. Il avait pourtant bénéficié d'un visa en règle.
3: Antoine Geoffin, merci. L'affaire Liana à suivre est le témoignage d'un professeur de sport qui a côtoyé le suspect au contact d'enfants. Il avait remarqué un comportement inquiétant. Vous allez l'entendre dans 2 minutes après un détour par Matignon.
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3: Matignon, se sont réunis plusieurs ministres à l'invitation de Sébastien Lecornu. Dès hier soir, le Premier ministre annonçait vouloir renforcer l'arsenal législatif sur la protection de l'enfance. Hélène Thérésian, vous êtes en direct de Matignon. Les ministres ont terminé leur réunion. Il y a visiblement déjà quelques arbitrages.
5: Oui, après 1h30 de réunion, les ministres se sont mis d'accord pour renforcer, pour compléter le projet de loi sur la protection des enfants déposé fin mai. Matignon nous fait savoir que 2 mesures seront donc ajoutées. D'abord, une aggravation des peines pour les violeurs en série avec la possibilité de passer d'une peine de 20 ans de prison à une condamnation à perpétuité. Autre dispositif qui complétera ce texte, dans un cas de crime contrôlé, les enfants et lorsqu'un mis en cause est identifié, les procureurs et enquêteurs auront 3 mois maximum pour effectuer les actes d'enquête pour permettre de placer le mis en cause en question en garde à vue. D'autres mesures sont en cours d'arbitrage. On pense notamment à la nécessité de motiver les décisions de classement sans suite concernant les crimes et délits sexuels.
3: Le gouvernement veut montrer, Hélène, qu'il apporte des réponses après le drame.
5: Absolument. On sait d'ailleurs que le gouvernement ne compte pas en rester là dès hier. Sébastien Lecornu a fait savoir qu'il souhaitait une transmission rapide dans les jours qui viennent au Conseil d'État d'une proposition de loi intégrale pour lutter contre les violences faites aux femmes et aux enfants, manière là aussi de renforcer l'arsenal législatif pour mieux protéger les mineurs. Le gouvernement se sait clairement sous pression. Il doit répondre à l'émotion qui traverse le pays après ce drame, répondre aussi aux oppositions qui s'apprêtent à interroger les ministres dans une heure maintenant à l'Assemblée nationale. Les questions concernant la mort de la petite Liana seront bien évidemment au cœur des questions au gouvernement. On sait d'ailleurs d'ores et déjà que le Premier ministre compte bien à cette occasion donner des précisions sur ses derniers arbitrages face à la représentation nationale.
3: Hélène Terzian et Martin Troadec en direct de Matignon dans le Gers. À présent, les langues se délient. Une semaine après la mise en examen et le placement en détention provisoire de Jérôme Barella, le suspect dans l'enquête sur la mort de Liana. Aurélien Tirard, vous avez recueilli le témoignage d'un professeur de sport, Damien, qui a côtoyé dans son club Jérôme Barella et ses filles pendant un an. Ce qu'il vous raconte d'abord, c'est comment il a eu des doutes pendant plusieurs mois sur cet homme au comportement bizarre.
6: Oui, il faut remonter au début de l'année scolaire, il y a 2 ans. Damien accueille alors Jérôme Barella et ses 2 filles dans son club à Auch, un club où adultes et enfants font du sport ensemble. Les semaines passent et petit à petit, Damien, le professeur, repère chez Jérôme Barella une proximité troublante avec les enfants.
7: Lui était tout le temps avec les enfants, à jouer avec eux, les soulever dans les airs, faire de la lutte au sol, se jouer avec les attraper. Mais comme ses filles étaient là, bon, je me disais, voilà, il joue avec ses filles et les autres sont autour... Mais pour autant, c'était un sentiment de gêne assez particulier, puisqu'en plus, même durant le cours, lui était tout le temps avec les enfants. À tel point qu'on était obligé souvent de lui dire « Viens t'entraîner avec nous, pas avec les gamins ». On le surveillait, on avait toujours un œil sur lui, on n'avait pas confiance.
6: Mais Damien ne signale pas ses comportements. Il dit n'apprendre qu'aujourd'hui tout ce dont est accusé Jérôme Barella.
3: Et notamment ce qu'a subi Rosa, une petite fille de 11 ans aujourd'hui, que Jérôme Barella a rencontrée dans ce club de sport. Elle l'accuse de l'avoir violée à plusieurs reprises.
6: Sa maman a porté plainte en août dernier. Rosa a été entendue par les gendarmes et examinée par des médecins. Mais 9 mois plus tard, le suspect n'a jamais été entendu dans ce dossier. Pour Damien, Jérôme Barella se servait de ses filles comme d'appât.
7: Il se servait de ses enfants comme d'un outil pour rapprocher d'autres enfants. Par exemple, la petite qui a porté plainte pour viol était très copine avec sa fille. C'est horrible. En plus, c'est une petite qui était au club depuis très longtemps, qu'on connaissait depuis longtemps, qu'on a vu grandir, etc. Ça ne s'est pas déroulé au club, la maman me l'a dit. Ça s'est passé à l'extérieur, mais malgré tout, ils se sont rencontrés chez nous, quoi.
6: Une fois confronté aux accusations de Rosa, qui quitte alors le club, Jérôme Barella harcèle la maman de la petite fille pour qu'elle retire sa plainte.
3: Et Damien assure n'avoir appris l'existence de cette plainte, d'ailleurs, que la semaine dernière. Il ne peut pas s'empêcher aujourd'hui de culpabiliser.
6: Oui, ce professeur de sport, proche de ses élèves, estime avoir raté quelque chose.
7: Je vois mon club comme un sanctuaire. Là, ce sanctuaire, il a été brisé quoi, par cet homme. On se dit qu'on est en partie responsable parce qu'en fait, on avait des doutes et on n'a pas... Là, je m'en veux beaucoup. Il faut être très, très vigilant. Je pensais l'être et je me rends compte que je ne l'étais pas assez. Et ça, c'est une erreur que je ne ferai plus jamais.
6: Depuis l'incarcération de Jérôme Barella, la petite Rosa revient au club de sport. Elle a retrouvé un peu le sourire, confie Damien, son professeur.
3: Vous allez peut-être vous reconnaître, vous, votre médecin, dans ces chiffres. Aujourd'hui, plus d'un médecin spécialiste sur 2 pratique des dépassements d'honoraires, 56% exactement, qui facturent plus cher que prévu, donc par la Sécurité sociale. Et si rien ne change, en 2040, ça passera à 90%, nous dit le Haut Conseil pour l'avenir de l'assurance maladie. Son président, Yann Galamgar, s'en inquiète.
8: Aujourd'hui, les dépassements d'honoraires créent pour les patients des montants qui restent à leur charge, qui peuvent être élevés, notamment quand ça se cumule, c'est-à-dire lorsque vous avez, par exemple, une opération, vous risquez d'en payer à la fois pour la chirurgie, pour l'anesthésie, pour la radiologie. Ça peut donner des montants qui sont élevés et qui ne tiennent pas compte de la situation financière des patients. Alors, la situation, elle est préoccupante aujourd'hui. Aujourd'hui, on a un peu plus de la moitié des spécialistes qui sont en secteur 2, c'est-à-dire qui peuvent pratiquer des dépassements, mais ça augmente très vite, puisque les 3/4 des jeunes qui s'installent parmi les spécialistes s'installent en secteur 2. Et si on ne change rien, en 2040, 90% des spécialistes seraient en secteur 2, c'est-à-dire feraient des dépassements d'honoraires, et les montants des dépassements d'honoraires feraient plus que doubler par rapport à aujourd'hui. Ce qu'on voit, c'est qu'au sein de chaque spécialité, on a des niveaux de dépassement très différents. On a un médecin sur 8 parmi ceux qui sont en secteur 2 qui pratiquent plus de 2,5 fois le tarif de la Sécu. Donc ça veut dire que, oui, en partie, notamment pour certaines spécialités, les dépassements compensent des tarifs qui sont bas, mais les dépassements, c'est aussi le résultat de médecins qui obtiennent une rémunération de leur travail nettement plus élevée que celle de leurs confrères.
3: Le président du Haut Conseil pour l'avenir de l'assurance maladie, Yann Gallamgar, sur France Inter. Ce matin, nous sommes en ligne, nous, avec le président de la Confédération des syndicats médicaux français. Bonjour Franck de Wilder.
9: Bonjour, merci pour votre invitation.
3: Merci de l'avoir accepté. Comment se fait-il que le nombre de médecins pratiquant les dépassements d'honoraires explose comme ça ?
9: Il y a deux raisons. Effectivement, il y a 10 ans, les médecins spécialistes s'installaient à 45% en secteur 2, qui est un secteur conventionné. Aujourd'hui, ils sont de ce chiffre est de 75%. Il y a deux explications. La première, c'est que les conditions d'accès, pour accéder au secteur 2, il faut avoir fait des études complémentaires, finalement, faire un assistanat au-delà de son diplôme de docteur en médecine, il y en a plus parce qu'on a besoin de plus d'assistants dans les hôpitaux. Alors qu'avant, ces postes n'étaient que dans les CHU. La deuxième raison, c'est que, et Yann Gallamgar, que vous interviewez juste avant moi, l'a dit, c'est que les tarifs de grand nombre d'actes, entre autres d'actes techniques, n'ont pas bougé depuis 35 ans.
3: Mais ça pose effectivement la question aujourd'hui de l'accès aux soins, de l'égalité devant l'accès aux soins.
9: Alors, il y a plusieurs choses. D'abord, on n'a pas aujourd'hui d'études. On peut tous évidemment craindre que ça ait un impact fort sur l'accès aux soins. On n'a pas d'études montrant que les compléments d'honoraires sont un frein à l'accès aux soins chez les médecins. Pour plusieurs raisons. D'une part, parce que on protège les plus fragiles de notre société. Deuxième raison, c'est que nombre de médecins qui sont en secteur 2 ont signé une option avec l'assurance maladie de pratiquer faire un contrat visant à minorer leurs compléments d'honoraires et ils sont majoritaires ces médecins-là. Le troisième, même si parfois ça peut tendre à faire sourire, mais que je pense qu'on est nombreux à appliquer le tact et la mesure, mais c'est certain que ce sujet mérite d'être analysé de près, mais les compléments d'honoraires aujourd'hui et l'augmentation du nombre de médecins qui s'installent en secteur 2, c'est le témoin d'un système de santé qui, M. Amgar en parlait tout à l'heure, rémunère mal certains actes et certaines pratiques médicales.
3: Le dispositif est aujourd'hui régulé, mais le Haut Conseil pour l'avenir de l'assurance maladie assure que des médecins ne respectent pas leurs engagements aujourd'hui.
9: Alors, le Haut Conseil le dit, en effet. Le Haut Conseil avait dit déjà dès l'automne que parmi les médecins installés en secteur 2, le dixième percentile, donc un tout petit pourcentage finalement, avait des pratiques tarifaires qui étaient tout à fait hors normes, que l'assurance maladie et les services de l'État fassent en sorte que ces pratiques qui sont hors normes cessent d'être des pratiques hors normes.
3: Et comment on les fait cesser ?
9: Ça a déjà été fait. Quand vous savez, aujourd'hui, si vous avez un taux de dépassement moyen trop élevé, à plus de 150% de la valeur moyenne des actes, l'assurance maladie peut remettre en cause votre accès au secteur 2. Donc, je ne pense pas que la politique de sanctions soit une bonne politique. S'il y a des dépassements excessifs et des médecins ou des chirurgiens de façon tout à fait minime, je le rappelle avec force, de façon tout à fait minime, qui abusait, je pense que les services de l'État et de l'assurance maladie, et ils le font déjà, vont s'en occuper. Après, je pense qu'on a réellement, et quand on se compare à nos voisins, réellement un sujet sur la valeur qu'on consacre à l'expertise de nos médecins. Le secteur 2, c'est né en 1980, quand le Premier ministre Raymond Barre disait « on ouvre ce secteur » parce qu'on ne peut pas honorer la valeur des actes médicaux comme il le faut. Je répète avec force que une très grande partie des actes médicaux et chirurgicaux n'a pas bougé depuis 1990.
3: Effectivement, il s'agissait de permettre aux médecins d'accroître leurs revenus sans que ça grève les comptes de la sécurité sociale. Le Haut Conseil, aujourd'hui, fait plusieurs propositions de réforme. Est-ce qu'il faut, par exemple, interdire les dépassements d'honoraires pour les patients dont les ressources ne dépassent pas un certain montant, par exemple?
9: C'est déjà en partie le cas aujourd'hui. Alors après, est-ce qu'il faut étendre la population qui bénéficie de la protection sociale, finalement? On pense à la C2S. Ça devient un problème qui relève d'un choix de gouvernement. Ce qui est certain, c'est que nous sommes médecins avant tout, nous sommes chirurgiens avant tout, et qu'il faut permettre à chacun de se faire soigner, mais dans des conditions d'exemplarité, de performance du soin qui leur est prodigué. Imaginez aujourd'hui que le prix d'une chirurgie, la mise en œuvre d'une chirurgie ou d'un acte d'endoscopie est identique à ce qui existait il y a 35 ans en termes de matériel, de coûts, de charges. Vous disiez tout à l'heure, c'est pour augmenter les revenus. Permettez-moi de m'opposer à cette façon de voir les choses. C'est simplement qu'en médecine comme ailleurs, avec une médecine chaque fois plus technique, plus technologique, ça coûte plus cher. Et donc, si on veut être soigné de la meilleure façon, il faut donner à la valeur des mises en œuvre de ceux qui nous soignent et du matériel nécessaire et des personnels qui est, il n'y a pas que les médecins, les moyens de s'occuper de nous au mieux.
3: Merci d'avoir été avec nous, Franck De Vulder, président de la Confédération des syndicats médicaux français. Le fil info à suivre.
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3: Dans une minute, on monte à bord de l'un des plus grands bateaux de recherche français. C'est au large de l'Afrique du Sud. Reportage après le fil info. Il est 14h18, Antoine Geoffin. Et en pleine affaire Liana, le gouvernement veut renforcer l'arsenal judiciaire.
0: Pour mieux protéger les mineurs après une réunion de crise à Matignon, le gouvernement propose donc d'alourdir les peines encourues pour les violeurs en série. La perpétuité au lieu de 20 ans de réclusion actuellement. Et pour les crimes contre les enfants, les enquêteurs auraient désormais 3 mois au maximum pour terminer leurs investigations. L'avocat de la mère de Rosa dénonce des enquêteurs paresseux à l'origine du drame. Rosa, cette petite de 11 ans aujourd'hui, dont la mère a porté plainte en août dernier pour viol contre le principal suspect du meurtre de Liana, Jérôme Barella, qui n'a jamais été entendu par la justice. L'avocat va poursuivre l'État pour faute lourde. Au Liban, le gouvernement déplore la mort de 8 personnes ce matin dans une frappe israélienne sur la ville de Tyr, dans le sud du pays. L'armée israélienne avait lancé des appels à évacuer avant ce bombardement. Et puis c'est une première, la Commission européenne propose d'interdire aux anciens combattants russes qui ont servi en Ukraine d'entrer sur le territoire de l'UE. Plusieurs États membres, dont les Pays-Baltes, plaident pour cette sanction.
3: 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Comme promis, nous voici au large de l'Afrique du Sud, à bord de l'un des plus grands bateaux de recherche français, le Marion Dufresne. Ça fait un mois qu'une centaine de scientifiques explorent les profondeurs océaniques à la recherche d'archives naturelles du climat ancien. L'objectif de cette mission, qui porte le joli nom de Charme, c'est d'observer le changement climatique des 10 000 dernières années pour mieux comprendre et surtout mieux prévoir les variations futures. Voyage dans le temps avec Winnie Claret.
19: Au large de l'Afrique du Sud, le Marion Dufresne sonde jour et nuit les profondeurs de l'Atlantique avant de mettre à l'eau les carottiers qui permettent de prélever des morceaux des fonds marins. Parmi les scientifiques qui réceptionnent ces échantillons de sédiments, il y a Sandrine Lehoux-Edec, géochimiste et maîtresse de conférences à Lyon 1 Université. Elle va tout de suite regarder à la loupe ce que l'on y trouve.
20: Okay. Bah bingo, c'est que des forames.
19: Des forames, ou plutôt des foraminifères. Ces organismes qui ressemblent à des coquillages microscopiques sont très peu connus en dehors de la communauté scientifique. Et pourtant, ils sont présents dans toutes les mers et tous les océans depuis au moins 600 millions d'années. Ils sont donc cruciaux pour comprendre l'évolution du climat dans des temps anciens, explique la chercheuse.
20: Mon travail, c'est d'essayer de reconstruire comment étaient les océans dans le passé, et plus particulièrement la circulation océanique. Je vais venir analyser la composition chimique de petits fossiles qu'on trouve dans le sédiment, les fameux foraminifères, qui vont m'apporter cette information sur les courants en fait de l'époque.
19: Plus on va profond dans le sédiment, plus on remonte loin dans les couches du passé. En imaginant cette mission scientifique, la professeure et chercheuse au laboratoire de planétologie et géosciences d'Angers, Meriem Mojdahid, voulait revenir au début de notre ère, l'Holocène, il y a environ 11 700 ans.
14: Actuellement, pour mesurer la météo, pour mesurer le climat, on va utiliser des stations météo. Si on revient à plus de 100 ans dans le passé, tout ça, ça n'existe plus. Donc il faut qu'on ait des indicateurs indirects. Dans le jargon, nous, on appelle ça des proxys.
19: Dans le laboratoire humide du bateau, le Sud-Africain Abrishan Kolyan, doctorant à l'université de Port-Elisabeth, observe un autre type de proxy, les phytoplanctons prélevés à l'aide de bouteilles et de filets.
18: Les phytoplanctons sont des sentinelles de la santé de l'océan. Ils peuvent nous dire si le système océanique est productif. Cela dépend du changement climatique, des vagues de chaleur marine. On a besoin de données comme celles collectées sur cette mission pour voir comment l'environnement change.
19: Chacun de ces petits organismes est comme la pièce d'un puzzle à l'échelle de la planète entière, puzzle que les chercheurs assemblent pour mieux comprendre et surtout mieux prévoir le changement climatique.
3: Reportage de Winnie Claret, correspondante de France Info en Afrique du Sud. Le Monde d'Élodie tout de suite. Élodie Suigo est son invitée.
21: Bonjour Josiane Balasco.
22: Bonjour.
21: Vous êtes l'une des artistes les plus populaires, les plus libres du paysage culturel français, actrice, réalisatrice, scénariste, autrice. Vous avez construit depuis plus de 50 ans une carrière absolument singulière. Le grand public vous découvre avec La Troupe du Splendide, des films devenus cultes, évidemment. Mais votre parcours ne s'est jamais limité à l'humour. Vous avez également imposé votre regard d'autrice et de réalisatrice avec des films comme Sac de nœuds, Ma vie est un enfer, Nuit d'ivresse ou encore Gazon maudit. Aujourd'hui, vous revenez avec un nouveau roman, Le Dernier Sanctuaire, publié aux éditions Calman Lévy. Un récit d'anticipation, dirons-nous, qui parle autant de notre avenir que de notre présent. Avant même d'entrer dans le roman, Josiane, on est frappé par vos remerciements. Vous évoquez votre frère Pierre qui vous a transmis les livres de la Bibliothèque Verte. Quand vous regardez aujourd'hui Le Dernier Sanctuaire, avez-vous le sentiment que la femme et l'écrivaine que vous êtes répondent à la petite fille lectrice que vous étiez ?
22: Il faudrait qu'elle soit un petit peu plus grande, vers 12-13 ans. Mais je pense que ça lui plairait, bien sûr. Bien sûr, ça lui plairait. Moi, j'aimais bien les bouquins d'aventure, j'aimais bien les livres où il y avait de l'évasion. J'habitais à Saint-Ouen, on ne prenait pas forcément des vacances, donc les livres étaient... On n'avait pas d'écran à l'époque, donc on n'avait que les livres pour s'échapper.
21: Les absents sont présents dans votre écriture. Il y a une façon, justement, de perpétuer une sorte de tradition. Il y a une transmission. Il y a ce besoin de transmission, d'héritage aussi, de parler d'héritage. On comprend que vous êtes construite comme ça.
22: Mes personnages transportent un héritage. Ils transportent l'héritage du savoir qui tente d'être anéanti par les autorités en place. C'est ce qui se passe dans des pays comme les États-Unis où on brûle des livres pratiquement, où on les bannit des bibliothèques, où l'éducation compte de moins en moins parce qu'il est plus facile de diriger des ignorants. C'est pas vraiment de l'anticipation de ce que je crie. C'est juste, je l'ai déplacé un petit peu dans l'espace. Je l'ai posé dans un univers et un pays qui n'existe pas mais qui aurait pu exister. Voilà.
21: Le savoir, c'est la solution, selon vous, Josiane ?
22: C'est un vaccin. C'est quand on oublie ce qui s'est passé. Et là, c'est vrai, moins on vous apprend votre histoire, moins vous en savez sur vous et sur le futur possible. Je sais pas, quand moi j'ai commencé à avoir envie d'écrire un livre comme ça, quand Trump a fait ses premiers décrets autorisant la chasse aux ours en hibernation, c'est-à-dire tuer des animaux sans défense contre une somme d'argent conséquente, parce que c'est que les riches qui peuvent tuer des animaux comme ça, je me suis dit, ce type-là, c'est une incarnation du mal.
21: Vous racontez l'histoire des protecteurs, hein, qui tentent de sauver les derniers animaux sauvages, mais ce qui frappe, c'est qu'ils semblent aussi protéger une certaine idée de l'humanité. Est-ce finalement cela qui est le plus menacé aujourd'hui ?
22: C'est le manque d'empathie. On est dans une société qui manque de plus en plus d'empathie. Et une société qui manque d'empathie va vers sa fin. Quand on voit qu'il y a des exemples de faits divers, de gens qui se font agresser violemment avec et les autres qui regardent ou qui filment, on se dit là, l'humanité en a pris un sacré coup dans les carreaux. Alors, je ne sais pas ce qu'il faut faire pour ça. Une piqûre d'humanité, une piqûre de rappel, oui. Ou l'éducation. J'ai lu aussi que dans les pays du Nord, les pays nordiques, les enfants, au lieu de leur apprendre à 5-6 ans à écrire, à lire, à compter à tout prix, à être compétitifs, on leur apprend l'empathie. Et apparemment, ça diminue le risque de délinquance, notablement.
21: Votre père a disparu alors que vous n'aviez que 14 ans. Vous avez grandi dans un milieu très modeste, entouré de personnages hauts en couleur dans les cafés, les restaurants tenus par vos parents. Est-ce que c'est là que vous avez appris à regarder les gens ?
22: Bien sûr, on n'a même pas besoin d'apprendre, ils se montrent. Le bistrot, c'est un comptoir, c'est une scène ouverte où les gens arrivent. Moi, je fais du recyclage en permanence, donc certainement, certains de mes personnages pochetrons sont issus des gens que j'ai vus arriver bourrés et commander des cafés Calva à 6h du matin ou à 7h du matin. Je ne gâche rien. Maman a pris à finir mon assiette, donc il n'y a pas de reste. Ou les restes, je vais les réutiliser.
21: Il est étonnant ce parcours, hein, parce que vous échouez à Redeco, vous retrouvez sur scène. Finalement, vous avez une famille qui se constitue, que vous créez avec l'équipe du Splendide, inévitablement. Et dans ce que vous avez voulu raconter, vous, en tant que réalisatrice, autrice, sont finalement des marginaux, des exclus, des personnes qui sont en marge. Est-ce que vous-même, vous vous êtes senti en marge tout au long de cette carrière déjà,
22: Vous
21: avez déjà réalisé ?
22: Bien sûr, je suis en marge. C'était un peu d'ailleurs notre lot à tous au Splendide. Junio, à part l'ermite qui était le beau gosse, mais bon, Blanc, Junio, Clavier, même on rentrait pas, Marianne, on rentrait pas forcément dans les cases jeune premier, jeune première. Il fallait que je m'écrive mes rôles, ils n'existaient pas, il n'y avait pas de référence de filles drôles, que si on avait envie de faire rire, il fallait se les faire soi-même. Donc, en marge, et ça ne me déplaît pas d'être en marge.
21: Pour terminer, le fait d'écrire, ça vous procure quoi ?
22: À la fois des insomnies, parce que je me dis, bon sang, oh, ils sont bloqués sur une corniche, comment je vais faire pour les sortir ? Et là, il est 2h du matin, je me dis, comment je vais faire pour qu'ils s'en sortent ?

0: et à la fois beaucoup de plaisir quand je décris des scènes plutôt comiques, parce qu'il y a des scènes assez drôles dans le bouquin. Alors là, c'est un plaisir de s'inventer des personnages, et inventer un tueur à gages particulier. Là, je me régale. Voilà, c'est un mélange.
1: Merci beaucoup, Josiane Balasco, d'être passée dans le monde d'Élodie sur France Info. J'ai pris beaucoup de plaisir à lire cet ouvrage, Le Dernier Sanctuaire. Il est sorti aux éditions Kelman-Lévy. Merci beaucoup.
0: Merci à vous.
2: 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La météo et un nouveau journal arrivent dans quelques secondes. Restez avec nous.
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2: Et avec Stéphanie Fromentin.
15: Les résidus nuageux d'hier traînent encore vers les frontières de l'Est ainsi que sur un large piémont pyrénéen, avec parfois quelques ondées sur le relief. Ces passages nuageux se renforcent en Bretagne, Pays de la Loire, jusqu'à l'Île-de-France et les Hauts-de-France, avec des averses possibles, voire des coups de tonnerre entre les Hauts-de-France et les Ardennes en cours de journée, et un vent sensible qui souffle entre 50 et 70 km par heure le long des côtes de Manche. Sur le reste du pays, le soleil fait de belles apparitions, notamment en bord de Méditerranée où le vent souffle à 50-60 km par heure. Quant aux températures, Météo France annonce 18 à 22 degrés en général. Il fait plus frais près de la Manche, 15 à 17 degrés. Plus chaud près de la Grande Bleue, 25-27 degrés, voire 30-32 dans le Var.
2: 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Bon après-midi à tous. Il est 14h30. Un nouveau point sur l'info, Jeanne Mézia.
16: Sébastien Lecornu propose de renforcer les peines pour les violeurs en série après une réunion qui s'est tenue à Matignon avec les ministres concernés par l'affaire Liana. Actuellement, la peine maximale est de 20 ans. Les personnes condamnées pourraient encourir la perpétuité. Autre proposition du Premier ministre, les actes d'enquête concernant les crimes contre les enfants devront être effectués dans un délai de 3 mois. D'autres mesures sont en cours de finalisation. La petite Liana a été retrouvée morte jeudi dernier. Le principal suspect dans sa mort était visé par plusieurs signalements et plaintes pour viol. L'avocat de la famille de la collégienne doit s'exprimer à 17h depuis la commune de Fleurance, dans le Gers. Mobilisation des AESH. Aujourd'hui en France, ces personnels qui accompagnent les élèves en situation de handicap en classe. Plusieurs syndicats réclament une revalorisation de leur profession alors que la plupart des AESH gagnent moins de 1000 euros par mois. Mathilde Vinceneux, vous étiez à leur côté dans le cortège de Marseille.
17: Elles sont une centaine à donner de la voix devant la direction départementale de l'éducation nationale.
18: Une reconnaissance sortie de la galère.
17: Elle dénonce la précarité du métier. Cécile accompagne des enfants handicapés depuis 10 ans dans les classes.
19: Je touche 965 euros. Voilà, donc on se pose la question, comment peut-on vivre avec 965 euros ? Nous manquons de personnel, nous manquons de salaire décent, nous manquons de reconnaissance, nous manquons de statut, d'une fonctionnarisation complète de notre métier.
17: Sans reconnaissance, les AESH craquent, confie Sonia. Elle fait ce métier depuis 7 ans et elle n'en peut plus.
20: Ça devient de plus en plus dur, on a des enfants de plus en plus difficiles. On n'a plus envie, hein. Pour courir derrière un enfant toute la journée et pour avoir 1000 euros à la fin du mois, je ne vais pas tarder à arrêter.
21: Il y a 78% d'AESH qui démissionnent parce qu'en fait, elles en ont marre. Parce qu'en fait, même quand elles se mettent en arrêt maladie, elles ne sont pas payées correctement.
17: Shaines, AESH, elle aussi.
21: Parce que vraiment,

0: 60 emplois en insertion et diminuer son nombre de points de collecte aujourd'hui. C'est dans ce contexte que la marque Mango annonce de son côté l'ouverture de 45 magasins en France avec à la clé la création de 700 emplois d'ici 2028. Enfin, le pape François poursuit son déplacement en Espagne et vient d'arriver à Barcelone où il donnera demain une messe très attendue à la Sagrada Familia, le monument payant le plus visité du pays. Il bénira demain la tour Jésus-Christ et ses 172 mètres de haut.
1: Jeanne Mézia, merci. Au programme de la prochaine demi-heure, des nouvelles déconfinées du MV Ondius, toujours confiné, ses passagers français à l'hôpital alors qu'ils sont en bonne santé. Le MV Ondius, c'est ce navire de croisière qui a été fouillé d'antivirus. Avant 15h, également les albums Panini à l'approche de la Coupe du Monde de football. Figurez-vous qu'il est de plus en plus difficile de trouver les autocollants, les vignettes pour remplir ces albums. On vous explique tout ça dans un gros quart d'heure. Tout de suite, les suites de l'affaire Liane.
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1: Plus de 60 000 personnes à travers le pays. Hier soir, un rassemblement devant le ministère de la Justice et les tribunaux pour faire entendre émotion et colère après la mort de Liana dans le Gers. Principal suspect, Jérôme Barella. Il avait fait l'objet de plusieurs plaintes, signalements pour viol sur mineur. Certaines ont été classées sans suite. Mais dans le cadre de la plainte déposée l'été dernier, le suspect n'a pas été entendu. La mère de l'enfant qui a déposé cette plainte veut aujourd'hui poursuivre l'État pour faute lourde. Elle s'exprime en ce moment aux côtés de son avocat Pierre de Buisson.
3: L'objectif de cette conférence de presse, c'est de saisir l'occasion, peut-être unique, de pouvoir, comme certains amis journalistes ont pu le dire, renverser la table, faire en sorte que l'institution judiciaire qui est, et il n'y a pas d'exagération dans ses propos, qui est en train de sombrer, on parle d'un véritable naufrage, une institution judiciaire qui s'effrite depuis des mois, depuis des années, puisse se ressaisir, essayer de voir comment on peut susciter un électrochoc au niveau national, au niveau politique, parce que en tant qu'avocat, en tant que citoyen, en tant que victime, et je laisserai la parole dans quelques instants à la maman de cette pauvre petite fille qui avait déposé plainte presque un an avant que ce criminel commette cet acte odieux, eh bien, tous ces hommes politiques semblent se réveiller aujourd'hui. Comme s'il n'y avait jamais eu d'alerte et cette hypocrisie qui vient d'ailleurs de tous bords politiques est assez insupportable. Des alertes ont été données par des magistrats, par des avocats, par des auxiliaires de justice depuis des années et ce naufrage, nous l'avons prédit hein, et nous sommes des milliers à l'avoir prédit depuis longtemps. Et donc l'occasion que nous devons saisir aujourd'hui, c'est d'éviter qu'il y ait d'autres Liana dans les prochains mois et dans les prochaines années, d'éviter que les discours que nous entendons soient des discours de façade, d'hommes politiques qui tentent de sauver leur peau au mépris de l'intérêt des Français, pour qu'enfin l'institution judiciaire retrouve son éclat et que toutes les victimes puissent être protégées. Voilà, je laisse la parole à la maman de celle qui a donc déposé plainte en 2025 pour viol, avec un certain nombre d'éléments qui étaient convergents vers la culpabilité et qui auraient dû conduire immédiatement à l'interpellation de M. Barella.
4: Bonjour et bonjour à tous. Aujourd'hui, je suis là pour essayer de changer les choses et qu'il n'y a pas d'autre enfant qui souffre comme moi je souffrais à côté de ma fille, comme je pleurais tous les soirs que je couchais, avec la culpabilité que je ne pouvais pas protéger ma fille, que je ne pouvais pas être là et qu'elle souffre aucun enfant. Moi, je posais le août 2025, je posais une plainte pour viol contre Jérôme Barella avec le médecin qu'ils ont fait des tests, des épreuves pour ma fille, qu'elle était entendue pendant des heures pour montrer qu'elle ne ment pas.
3: Et un médecin gynécologique
4: oui.
3: Qui a vu qu'il y avait une délésion
4: oui. Psychologique. Oui. Et psychologique deux fois. Et en attendant, la justice n'a pas fait son travail. Et je ne comprends pas comment on peut attendre un an. Je ne comprends pas. Pourquoi il faut attendre autant longtemps? Avoir de réponses. J'ai appelé tous les lundis matin. Tous les lundis matin, le temps que ma fille elle était chez le psychologue, moi j'ai appelé la gendarmerie.
3: Gendarmerie d'Auch?
4: Le gendarmerie de Florence, le gendarmerie de Lectour, le gendarmerie de Auch. Et chaque fois, j'ai eu des réponses. L'affaire, il est en cours. Mais je suis

0: la maman de victime. Je peux pas entendre ça, qu'il est en cours. Il n'était pas entendu, il n'était pas convoqué. Moi, j'ai été entendue deux fois. Et la dernière fois que j'ai appelé, ils m'ont dit, si je continue à harceler, ils m'ont fait porte-plainte. Pour moi, ce n'est pas une réponse.
1: La mère de Rosa, Audrey, et son avocat, donc Pierre Debuisson, j'accueille notre invité. Bonjour Laurence Rossignol.
2: Bonjour.
1: Merci d'être avec nous, ancienne ministre des Familles, de l'Enfance et des Droits des Femmes, aujourd'hui sénatrice socialiste. La justice n'a pas fait son travail, dit la mère de Rosa. Son avocat parle de naufrage. Vous faites le même constat ?
2: Oui, je fais le même constat que. Je trouve que d'ailleurs, ce qu'il y a de plus déchirant dans ce que raconte cette maman, c'est qu'à un moment donné, on l'a menacée de plainte, on l'a accusée de harcèlement, alors qu'elle ne faisait que défendre sa fille et vouloir défendre d'autres petites filles d'ailleurs. Par son action. J'entends que l'avocat va mettre en cause la responsabilité de l'État. Ça a été fait dans les affaires de féminicide, quand on s'est rendu compte que des femmes étaient mortes alors que des plaintes avaient été déposées et qu'elles n'avaient pas été suivies. Et je pense qu'ils ont raison de le faire, parce qu'il faut effectivement que maintenant on vide l'abcès, parce que c'est un terrible drame. Ce que je voulais dire, c'est que je ne fais pas partie de ceux qui aujourd'hui s'étonnent de tout cela. Je ne découvre rien et je ne suis pas la seule. L'avocat disait les hommes politiques. Alors, il se trouve qu'il y a aussi des femmes politiques. Comme il y avait des femmes hier dans les manifestations, beaucoup de femmes, très peu d'hommes. Et il y a des femmes politiques qui, depuis déjà des années, dénoncent, alertent, essayent de mobiliser les pouvoirs publics, de mobiliser la société également sur les violences sexuelles faites aux enfants. Et il y a eu la Civise, ses préconisations qui n'ont pas été suivies des faits, qui n'ont pas été retenues. Et il y a une proposition de loi, dite loi intégrale contre les violences sexistes et sexuelles faites aux femmes et aux enfants. La proposition de loi, elle intègre les femmes et les enfants.
1: Plus le projet de loi du gouvernement. Mais...
2: Alors, maintenant, il y aurait un projet de loi du gouvernement. Bonne nouvelle. On le demande depuis des mois, et si le gouvernement prend les choses en main, parce que ça relève d'un projet de loi, ce qu'il nous faut, c'est une loi de programmation avec une programmation de moyens pour la justice. Et j'ai été très choquée d'entendre le président de la République dire non, c'est pas une, qu'on ne me dise pas que c'est une affaire de moyens. Ben, c'est aussi une affaire de moyens, bien entendu. Parce que ce qui est terrible, c'est qu'il y a le meurtre de Liana, et c'est le meurtre qui nous fait prendre conscience de ce qui s'est passé. C'est le meurtre qui révèle les dysfonctionnements antérieurs. Mais combien d'autres enfants, fort heureusement, les pédocriminels ne tuent pas systématiquement, heureusement, mais combien d'autres enfants on voit leurs plaintes, leurs signalements perdus, sans suite. Il faut un meurtre pour qu'on réagisse.
1: Vous dites finalement que c'est la partie, peut-être la partie émergée de cette terrible iceberg, finalement ?
2: Ah oui, c'est le choc, c'est le choc du meurtre. Mais on sait les uns et les autres qu'il y a des quantités, le garde des Sceaux a demandé qu'on sorte 70 000 dossiers, on évalue à 160 000 enfants par an victimes de violences sexuelles, atteintes sexuelles, agressions ou viols. Il y a bien entendu des difficultés de recueil des preuves, c'est vrai, mais encore faut-il travailler aux preuves, encore faut-il les chercher. Et il y a de nombreux cas dans lesquels on ne cherche pas des preuves. Et puis, je vais ajouter une chose, c'est qu'on dit que c'est systémique. Alors, quand on parle de défaillance systémique, c'est du système de l'institution judiciaire et de l'institution policière. Mais il y a aussi quelque chose de systémique dans la culture collective.
1: Sociétale.
2: La parole sociétale. La parole des enfants est toujours soupçonnée d'affabulation, comme la parole des femmes est toujours soupçonnée de mensonge.
1: Merci Laurence Rossignol d'avoir été avec nous. Sénatrice socialiste, ancienne ministre des Familles et de l'Enfance. Ils vivent depuis près d'un mois dans une chambre à pression négative, quasiment sans pouvoir en sortir. Alors qu'ils sont en bonne santé, quatre passagers français du MV Ondius, ce navire de croisière devenu foyer d'antivirus, restent confinés à l'hôpital Bichat à Paris dans des conditions très strictes et pour encore 12 jours, un confinement qu'ils aimeraient pouvoir poursuivre chez eux. Béatrice Duguay a pu les joindre.
3: Jour particulier pour Roland Sêtre.
4: C'est mon anniversaire aujourd'hui. J'aurais préféré le passer ailleurs que dans une chambre.
3: Une chambre d'une vingtaine de mètres carrés pour deux, où les fenêtres ne s'ouvrent pas, où la porte est calfeutrée de scotch pour éviter toute contamination. Précision paradoxale, elle n'est pas verrouillée.
4: On nous a demandé de respecter l'enfermement, mais on n'est pas en prison.
5: Si on voulait, on pourrait sortir et ça fait

0: une différence.
1: Il nous a été dit 3 jours de confinement et après vous ferez un confinement à la maison et c'était tout à fait sensé.
2: Sauf que les 3 jours du début sont devenus 30, la promesse de réévaluation s'est envolée, quand bien même les spécialistes des maladies infectieuses réunis par le ministère de la Santé seraient d'accord pour cela.
0: Il y a quand même un impact sur le corps, il y a un impact sur le psychisme, il y a des anniversaires qui passent, il y a des mariages qu'on rate, il y a des choses comme ça. Mais il y a plus le sentiment d'inégalité qui joue. Pourquoi nous, pourquoi pas les autres ?
1: Les Anglais, les Hollandais, les Belges, les Allemands, ils sont confinés chez eux depuis le départ. Et pourquoi les Français, c'est pas pareil ? Il y a quoi de différence médicale ?
2: Julia et Roland Sêtre, rationnels et disciplinés, se contentent d'une bouffée d'air quotidienne de moins d'une heure dans la cour avec masque et distance de sécurité, de prélèvements 2 fois par semaine, tous négatifs. La vraie vie manque. Bien sûr.
0: On a envie de prendre un peu plus l'air et de pouvoir faire un peu plus d'exercice que les 150 mètres autorisés dans l'enceinte de l'hôpital. Et on a évidemment envie de serrer nos enfants et notre petite fille dans nos bras.
2: Mais Julia et Roland Sêtre ne demandent pas encore à rompre l'isolement, juste à l'observer strictement chez eux.
3: Et l'avocat des Sêtre a d'ailleurs saisi hier le juge des libertés pour demander le confinement à domicile du couple. Le Fil Info tout de suite.
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3: Et nous parlons réforme des retraites après le Fil Info à la une à 14h43, Jeanne Mézia. Une plainte contre l'État pour faute lourde.
5: Voilà la procédure engagée par la mère d'une enfant qui a déposé plainte en 2025 pour viol contre Jérôme Barella. Au cours d'une conférence de presse, elle a déploré la lenteur de la justice. Jérôme Barella est suspecté d'être à l'origine de la mort de Liana, cette collégienne de 11 ans retrouvée morte jeudi dernier dans le Gers. C'est dans ce contexte où l'émotion est très vive que l'exécutif tente de réagir. Après une réunion avec plusieurs ministres, le chef du gouvernement propose de renforcer les peines contre les violeurs en série qui pourront encourir la perpétuité contre 20 ans actuellement. Le ministre israélien des Finances, qui revendique ouvertement la recolonisation de Gaza, interdit d'accès au territoire français, annonce le Quai d'Orsay aujourd'hui. Le ministre des Affaires étrangères dénonce une politique que ne peut accepter l'écrasante majorité de la communauté internationale. Enfin, dans les toutes prochaines minutes, ce sera le début de la 3e étape du Tour d'Auvergne-Rhône-Alpes en cyclisme, avec un contre-la-montre par équipe au programme du jour. Alex Baudin, le Français, porte toujours le maillot jaune.
3: France Info. C'est le baromètre annuel de notre système de retraite. Dans son projet de rapport, le Conseil d'orientation des retraites étudie plusieurs hypothèses de réforme pour soutenir notre système de répartition. Bonjour Laurine Benjebria.
6: Bonjour.
3: Il propose notamment de reculer de nouveau l'âge de départ à la retraite.
6: Oui, de passer à 64 ans et demi en 2030 et à plus de 67 ans et demi en 2070. C'est un an de plus que dans son précédent rapport publié l'an dernier. Le corps estime que repousser l'âge de départ, prolonger la carrière des seniors, aurait des effets bénéfiques sur l'ensemble de l'activité économique, comme une hausse de l'offre de travail et un surcroît d'activité. C'est donc, à ses yeux, la solution la plus efficace pour remédier au déficit du système des retraites.
3: Parce que selon les experts du corps, les comptes du système devrait se détériorer dès 2045.
6: Oui, jusqu'à atteindre 2,4% du produit intérieur brut en 2070, si aucune réforme n'est envisagée, soit un point de plus que lors de ses précédentes prévisions. Si le déficit se dégrade plus vite que prévu, c'est en raison notamment de la baisse du taux de fécondité, 1,45 enfants par femme, selon les nouvelles prévisions de l'INSEE. Or, moins de bébés, cela fait moins d'actifs ensuite pour financer les pensions des retraités, qui seront, eux, de plus en plus nombreux. Alors, face à cette situation, le corps étudie d'autres piste, toucher au montant des pensions de retraite et augmenter le niveau des cotisations sociales, mais ils considèrent que leurs effets seraient sur le long terme négatifs, en faisant par exemple baisser la consommation des ménages et en augmentant le coût du travail. Reste donc cette mesure de l'âge, mesure présentée comme la plus sûre pour assurer l'avenir de notre système de retraite par le corps. Ces propositions doivent encore être débattues jeudi par les membres de l'instance. Parmi eux, les syndicats vivement opposés au recul de l'âge de départ à la retraite, ce qui promet des discussions houleuses.
3: Et nous sommes en ligne, Laurine, avec le porte-parole du Rassemblement National. Bonjour Philippe Ballard, merci d'être avec nous, député de l'Oise. Au regard de ces prévisions, est-ce que vous, vous proposez toujours de revenir sur la réforme qui place l'âge de départ à 64 ans ?
7: Bon, déjà, je voudrais dire que pour nous, ce rapport du corps, c'est pas très sérieux, ça veut surtout strictement rien dire. C'est un organisme qui, il y a 3 ans, nous disait que tout était sous contrôle en nous expliquant que les baby-boomers qui font gros de la troupe, en ce moment, bah, malheureusement, décéderont et donc que la situation mécaniquement allait s'améliorer.
3: Donc ça change rien pour vous ?
7: Ça veut rien dire. Ça change rien, parce que déjà, on supprimera, comme d'autres organismes, le corps. Non, mais vous le rappeliez, il y a quelques instants. Le corps se base, alors 2070, entre parenthèses, c'est dans 44 ans. On pourrait ressortir peut-être les études qui avaient été faites 44 ans en amont, c'est-à-dire en 1982, on serait peut-être surpris de voir ce qu'il prévoyait pour 2026. Non, mais effectivement, mais il y a un problème démographique.
3: Sans aller jusqu'en 2070, ça se détériore dès 2045, qui est beaucoup plus proche.
7: Oui, mais 2030, par exemple, j'ai lu le rapport, 0,2% de déficit, c'est 6 milliards d'euros. C'est par exemple ce qu'on pourrait économiser sur notre contribution au budget de l'Union européenne. Non, mais ce qui est intéressant...
3: C'est le problème démographique que vous avez commencé à souligner.
7: Absolument, c'est le problème démographique, parce que le corps se base sur 1,45 enfants par femme. Nous, dès que nous arriverons au pouvoir, on relancera, on fera une vraie politique familiale. Qu'est-ce que ça veut dire? Il y a un désir d'enfant dans le pays. Il a été chiffré, hein, c'est des études tout à fait officielles, c'est pas des chiffres qui sortent du chapeau, c'est 2,3 enfants par femme. Mais pourquoi les couples ont de moins en moins d'enfants? Parce qu'il y a un problème de logement, parce qu'il y a bien sûr un problème de pouvoir d'achat, et puis un problème de garde d'enfants. Donc c'est sur ces trois points que on mettra le paquet pour effectivement faire en sorte que la France retrouve une croissance démographique. Vous savez très bien, l'an passé, vous en avez longuement parlé, il y a eu plus de décès que de naissances dans notre pays. Eh bien, c'est tout ça qu'il faut inverser. Et puis, le taux de productivité, on a un taux de productivité parmi les plus bas des pays de l'OCDE, 0,7%. Et cette étude ne tient pas compte de la réindustrialisation du pays qu'on voudra accomplir, ni de l'intelligence artificielle. On va gagner en productivité, on va créer de la richesse. Donc, une meilleure démographie, on crée de la richesse et le déficit, eh ben, mécaniquement, sera éliminé au fil des années.
3: Et que faites-vous des retraites alors? Que faites-vous de la réforme des retraites?
7: Parce
3: que ce n'est pas tout à fait clair au Rassemblement national alors qu'il est.
7: Alors, il n'y a peut-être pas Marine Le Pen, je vois où vous voulez m'emmener. Enfin, je pense que vous avez lu quand même le programme de 2022. Alors, Marine Le Pen et Jordan Bardella disent exactement la même chose, peut-être avec des
3: pas
7: mots
3: tout à fait.
7: Différents. Mais non, mais
3: pas tout à fait, puisque Jordan Bardella propose d'accoler au système par répartition une part de capitalisation. Ça, Marine Le Pen ne l'a jamais évoqué.
7: Alors, le système par capitalisation, il existe dans la fonction publique, ça s'appelle le préfonds, et quand vous regardez les plans d'épargne retraite ouverts volontairement, il y a 150 milliards d'euros d'encours. Donc, quelque part, ça existe déjà. Non, mais dans notre système, il y a l'âge, la borne, qu'on comprend très bien, 62 ans, pour quelqu'un qui a 45, 50, 55 ans, ça signifie quelque chose. Mais s'il n'a pas les annuités pour avoir un taux plein, bah, il va continuer. Vous savez, la réforme de 2022 de Marine Le Pen, il y avait la borne de l'âge, mais il y avait aussi les annuités. Si vous commencez à travailler à 18 ans et que vous avez 40 annuités, vous pouvez partir à 60. Par contre, si vous commencez à travailler à 24 ans, eh ben vous partirez avec un taux plein à 66 ans.
3: Donc voilà. Est-ce que vous dites, on va revenir sur les 64 ans, mais il faut 42 annuités?
7: Ah mais c'est le programme présidentiel de 2022. Enfin, je veux dire, là, j'invente rien. Replongez-vous dans vos archives et relisez le programme de 2022. C'était crescendo.
3: Mais je me permets de vous citer Jordan Bardella, qui lui veut supprimer toute référence à un âge légal de départ à la retraite et se concentrer sur les cotisations uniquement.
7: Mais oui, mais c'est déjà le cas. Et c'est effectivement, les annuités, c'est quelque chose de primordial. Si vous partez à 62 ans sans avoir vos annuités complètes, bah vous avez une telle décote que vous êtes obligé de continuer à travailler. Donc voilà. Donc, je comprends très bien, à quelques mois de la présidentielle, on essaye de trouver des brèches entre Marine Le Pen et Jordan Bardella, mais elles n'existent pas. Voilà. Alors, je vous raconte la vérité.
3: Elle n'existe pas, je me permets un peu d'insister, parce qu'effectivement, entre on revient sur la réforme, on revient à 62 ans et on supprime tout à fait l'âge de départ à la retraite, il y a une différence, Philippe Ballard.
7: Mais non, mais c'est pas du tout déjà Jordan Bardella dans les différentes interviews qu'il a dit récemment. Je reprends ses phrases. Hein, on est en train de travailler dessus. Mais encore une fois, l'histoire de l'âge, c'est un petit peu un faux débat, parce que si vous n'avez pas vos annuités, vous pouvez pas partir à 62 ans. Ben voilà, c'est la réalité. Et malheureusement, il y a des retraités qui croyaient, moi j'en sois dans ma circonscription, hein, on refait les dossiers parce que ils se disaient 62 ans, ça y est, c'est bon, j'ai travaillé dur toute ma vie, parce que ces gens-là ont eu des carrières hachées. C'est notamment le cas des femmes, d'ailleurs, malheureusement. Oui, elles sont obligées de continuer à travailler pour avoir une retraite à peu près décente, aux alentours de 900 euros par mois.
3: Mais donc, si on ne compte plus que la durée, si on veut partir avant, on met de côté. Encore faut-il pouvoir mettre de côté.
7: Oui, absolument, vous avez entièrement raison. Donc, on a, nous, mais encore une fois, c'est un système qui se tient. On relance la démographie, on réindustrialise le pays, on augmente le taux de productivité. Donc, ce problème de déficit, on va le gommer au fil des années. Donc, si on veut mettre de côté sur la base du volontariat, rien ne vous empêche de le faire. Mais il faut instaurer quand même un système pérenne pour ceux qui ont travaillé toute leur vie et qui ont bien souvent travaillé dur. Parce que moi, j'arrête mes 67 ans et 6 mois, mais quand on a été maçon, marin-pêcheur, carreleur, on est dans quel état à 67 ans et 6 mois?
3: Mais ça, c'est dans la réforme actuelle. Ça existe dans la réforme actuelle.
7: Vous savez, dans la réforme Borne, quand on l'a discuté, on s'est aperçu que la moitié de ceux qui ouvraient leurs droits à la retraite n'étaient plus en activité. Parce que chômage, usés, et ils étaient dans des dispositifs sociaux. Donc, pour les comptes publics, en fait, pour la dette, au final, ça revenait strictement au même. Enfin, voilà, c'est, je disais à Pierre, pour habiller Paul, quoi. Donc, ça n'a strictement intérêt. Nous, on regarde, on a un tableau global de l'économie française.
3: Philippe Ballard, merci, porte-parole du Rassemblement national, député de l'Oise. En cette semaine d'ouverture de la Coupe du Monde de football, un jour, une pépite sur France Info avec aujourd'hui Michael Olise. Il a marqué 3 fois hier avec les Bleus en match de préparation contre l'Irlande du Nord. Et il devient donc incontournable parcours d'une pépite avec Emma Sarango. Please welcome the
8: medalists. Est-ce que quelqu'un l'a oubliée? Est-ce qu'elle s'est détachée? Où est-elle, la médaille d'argent de Michael Olise ce 9 août 2024 au Parc des Princes, alors que les Bleuets viennent de s'incliner en finale olympique face à l'Espagne?
9: Bravo à ces garçons, et bravo à Thierry Henry également, et tout son staff qui a fait un travail colossal. La France repart avec une très très belle médaille d'argent.
8: Non, il l'a bien reçue cette médaille, mais avant même la fin du protocole, il l'a retirée et rangée dans son survêtement, écœuré d'avoir raté l'or. Ça lui ressemble, ce côté boudeur, un peu désinvolte, en tout cas nonchalant, quand il reçoit un trophée de meilleur joueur de Bundesliga ou le plateau du champion sur le balcon de l'hôtel de ville à Munich. Il ne lâche pas un sourire, son regard est ailleurs. Michael Olise n'est pas un showman. Et dans ce monde du foot paillette, ça détonne, même pour Didier Deschamps, son sélectionneur.
10: Vous n'allez pas l'entendre rigoler ou parler fort. Il a son caractère, sa personnalité. Oui, il est discret, mais il parle avec tout le monde. Il n'y a aucun souci là-dessus. Au début, oui, il est arrivé un peu plus sur la pointe des pieds.
8: Après tout, c'est peut-être son côté british, car Michael Olise, né d'un père nigérian et d'une mère franco-algérienne, grandit à Londres dans les années 2000. Ses premiers ballons, il les touche dans les académies d'Arsenal, puis de Chelsea. Très doué, mais pas le plus travailleur, il n'est pas conservé. Olise manque les essais pour Manchester City ou Tottenham. Et c'est à l'âge de 16 ans que le parcours du jeune Michael se distingue de celui des pépites de sa génération. C'est là aussi qu'il devient intéressant, car au lieu de renoncer, l'adolescent fait le choix d'une carrière en sous-marin, au Reading FC, un club de deuxième division où il passe 2 saisons. Patient, déterminé, il devient la révélation du championnat et se fait repérer par Crystal Palace, un club londonien de milieu de tableau, mais de première division. Il entre sous les ordres du champion du monde 98, Patrick Vieira. Patient toujours, Olise attend son tour sur le banc des remplaçants, mais sait se montrer décisif quand on l'invite à rentrer. Malgré plusieurs blessures, il devient un joueur majeur avec 14 buts en 82 matchs. Comme tout vient à point, à qui sait attendre, l'été 2024 récompense ses années dans l'ombre. D'abord, Olise signe un contrat de 5 ans avec son premier club majeur, le Bayern Munich, pour 60 millions d'euros. Et puis, quelques semaines plus tard, il tranche un dilemme. Michael, le londonien, peut porter le maillot anglais, nigérian, algérien ou français, le pays de sa mère. Même s'il n'y a jamais vécu, il choisit les Bleus, ou plutôt les Bleuets, les moins de 23 ans, et un autre champion 98, Thierry Henry, l'emmène dans l'aventure olympique.
11: Moi, j'ai un énorme respect pour ça, son envie d'avoir voulu jouer avec l'équipe de France. Et j'en ai des frissons parce qu'au moment où lui a montré ça, on était un peu dans le doute. Et il aurait pu aller à l'Euro avec l'Angleterre. Et il veut jouer avec la France. C'est son rêve. Voilà, ça n'arrive pas souvent d'avoir des joueurs comme ça, d'énorme qualité, et vous n'avez encore rien vu.
8: Didier Deschamps, lui, a vu. 2 semaines après la médaille d'argent, il convoque Olise pour la première fois. Vincent Kompany, lui aussi, a vu. L'entraîneur du Bayern en a fait l'un de ses maîtres à jouer.
12: Leimer pour jouer vers Olise, qui part toujours autant de ballon du côté du Bayern. Olise qui va chercher un angle de tir, la frappe, la spéciale ! Et comme souvent la spéciale, elle marche ! Une frappe enroulée magistrale ! Michael Olise tutoie les étoiles, incroyable !

0: 12 buts la première saison, 15 la deuxième, plus 21 passes décisives. Olise, le laborieux, est désormais l'un des plus redoutables ailiers d'Europe, mais il n'en a pas perdu sa singularité. Aujourd'hui, il est l'un des rares à n'avoir signé aucun contrat de sponsoring.
1: Récit d'Emma Sarango avec Chérif Bitelmalji, les pépites du mondial, une série à retrouver sur franceinfo.fr et sur l'appli Radio France. La météo à suivre.
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1: Comment ça se présente, Stéphanie Fromentin ?
13: Les résidus nuageux d'hier traînent encore vers les frontières de l'Est ainsi que sur un large piémont pyrénéen, avec parfois quelques ondées sur le relief. Ces passages nuageux se renforcent en Bretagne, Pays de la Loire, jusqu'à l'Île-de-France et les Hauts-de-France, avec des averses possibles, voire des coups de tonnerre entre les Hauts-de-France et les Ardennes en cours de journée, et un vent sensible qui souffle entre 50 et 70 km par heure le long des côtes de Manche. Sur le reste du pays, le soleil fait de belles apparitions, notamment en bord de Méditerranée, où le vent souffle à 50-60 km par heure. Quant aux températures, Météo France annonce 18 à 22 degrés en général. Il fait plus frais près de la Manche, 15 à 17 degrés. Plus chaud près de la Grande Bleue, 25-27 degrés, voire 30-32 dans le Var.
1: Bon après-midi à tous, vous la passez en compagnie de Jules Dequisse. Bonjour Jules.
14: Et oui, bon après-midi à vous Marie Bernardeau, bienvenue à toutes celles et ceux qui nous rejoignent en ce début d'après-midi. On s'informe ensemble pour les deux prochaines heures de 15h à 17h.
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14: L'info c'est avec vous, Laurette Puot.
15: Des annonces du Premier ministre Sébastien Lecornu suite à la réunion de crise pour tenter de répondre à la colère suscitée par l'affaire Liana. Deux mesures, il souhaite une peine de perpétuité pour les violeurs en série et l'accélération des délais d'enquête dans un cas de crime contre les enfants lorsqu'un mis en cause est identifié. L'examen du projet de loi de protection de l'enfance aura lieu à partir du 15 juillet à l'Assemblée nationale. En revanche, c'est trop tard pour la mère de Rosa qui avait porté plainte pour viol contre le suspect du meurtre de Liana. La justice n'a pas fait son travail, dit cette maman qui porte plainte contre les enquêteurs en charge de cette affaire et les procureurs de Toulouse et de Auch. À 17h, c'est l'avocat des parents de Liana qui prendra la parole à la mairie de Fleurance dans le Gers, avec à ses côtés le maire de la commune dont la collégienne était originaire. La garde à vue de Patrick Bruel dans le cadre des plaintes pour violences sexuelles déposées contre lui a été prolongée. Deux nouvelles plaintes pour viol vont être déposées contre le chanteur la semaine prochaine, selon l'avocate Corinne Herman. Des frappes à tir au sud-Liban. L'armée israélienne avait appelé les habitants à évacuer en prévision de bombardements contre le Hezbollah pro-iranien, y compris le quartier chrétien qui était jusqu'à présent épargné. Valérie Crova.
16: Le vieux quartier chrétien de Tyr était devenu un refuge pour des milliers de personnes venues y chercher un peu de répit entre deux frappes israéliennes. Il s'est presque entièrement vidé ce matin, après que le porte-parole arabophone de l'armée israélienne a ordonné à ses habitants de partir. Israël accuse des membres du Hezbollah pro-iranien de se cacher dans ces ruelles étroites. L'aviation israélienne a par la suite bombardé des quartiers populaires de Tyr, où résident encore des habitants qui ne veulent pas quitter leur ville. Des raids aériens syriens ont ciblé plusieurs immeubles. Il y a au moins 5 victimes et une trentaine de blessés, selon un bilan provisoire. Hier soir, ce sont 5 personnes qui ont été tuées à proximité d'un centre de la Croix-Rouge libanaise. La liste des morts s'allonge dans la cité millénaire, dont la population est historiquement à majorité chiite.
15: Et selon le ministère libanais de la Santé, 8 personnes ont été tuées dans cette frappe, mais avant l'appel à évacuer de l'armée israélienne. Le président américain Donald Trump, lui, affirme être dans les derniers efforts en vue d'un accord avec l'Iran. 15 000 tonnes de collecte de vêtements en moins, des conteneurs retirés. C'est l'annonce de l'acteur majeur de la collecte et du tri de textiles, Le Relais, qui est également membre d'Emmaüs France. Il annonce être contraint de réduire ses collectes et supprimer 60 emplois d'insertion, déplorant une augmentation importante de ses coûts et l'explosion de la fast fashion. Et puis après Madrid, le pape Léon XIV est à Barcelone, deuxième étape de sa visite en Espagne. Il officiera une messe demain très attendue à la basilique de la Sagrada Familia, coïncidant avec le centenaire de la mort de son architecte Antoni Gaudi.
14: Merci beaucoup Laurette Puot. Vous parliez de la difficulté de la filière de la collecte de vêtements avec Le Relais, qui en effet va supprimer des conteneurs et des emplois. Le directeur du Relais va nous expliquer ce qui pose problème, notamment avec la fast fashion. Avant cela, nous sommes à l'Assemblée nationale. Minute de silence en hommage à Aliana et beaucoup de réactions politiques de manière générale, avec même des annonces du gouvernement après cette affaire Aliana.
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14: C'est le début de la séance de questions au gouvernement à l'Assemblée nationale. Il va beaucoup être question de la justice en France, des responsabilités dans le traitement judiciaire de Jérôme Barella, le principal suspect du meurtre de Liana. Cette plainte ou signalement contre cet homme ces dernières années, il n'avait jamais été inquiété. Avant cette séance de questions au gouvernement, les députés respectent une minute de silence annoncée par la présidente de l'Assemblée, Yaël Braun-Pivet.
17: Protéger, tel est le devoir premier de la République. Pourtant, mes chers collègues, ces derniers jours, la République a cruellement et collectivement failli à ce devoir. Elle n'a pas su protéger celles et ceux qui devaient l'être. La mort tragique de Liana, 11 ans, a bouleversé, meurtri la nation. Chaque mère, chaque père, chaque enfant s'est senti horrifié et révulsé par ce crime d'une horreur absolue. Nos pensées accompagnent en cette heure la famille, les proches et les amis de Liana.
14: Yaël Braun-Pivet, la présidente de l'Assemblée nationale, dans la foulée, minute de silence observée. C'était il y a quelques instants par tous les députés debout dans l'hémicycle. Bonjour Aurélie Herbemont.
18: Bonjour.
14: Service politique de France Info. Émotion à l'Assemblée nationale, émotion plus largement dans tout le pays. 60 000 Français étaient réunis hier devant différents tribunaux un peu partout en France. Et le gouvernement veut se montrer réactif avec déjà des annonces en ce début d'après-midi depuis Matignon.
18: Oui, exactement, parce que le Premier ministre a réunis ce matin 5 ministres à Matignon pour réfléchir à des nouvelles mesures. Donc il y avait évidemment le ministre de la Justice, de l'Intérieur, de l'égalité entre les femmes et les hommes. Et donc Sébastien Lecornu a déjà pris 2 décisions. La première, c'est de revoir, d'aggraver les peines pour les violeurs en série. Donc Sébastien Lecornu propose une peine de perpétuité, puisque jusqu'ici c'était plutôt 20 ans de réclusion. Donc pour les violeurs en série, le Premier ministre propose la perpétuité. Et puis, Sébastien Lecornu, voyant les défaillances dans le traitement des signalements et des plaintes concernant Jérôme Barella, eh bien, il propose que pour les crimes qui visent des enfants, eh bien, les forces de l'ordre et la justice aient 3 mois maximum pour effectuer les actes d'enquête, histoire que, quand le mis en cause, bien sûr, est identifié, histoire de pouvoir placer en garde à vue les mis en cause dans un délai relativement bref, puisqu'on voit que dans le cas qui nous occupe avec l'affaire Liana, eh bien le suspect avait été avait fait l'objet d'une plainte pour de la part d'une petite fille de 10 ans en août, et donc on est en juin et il n'avait toujours pas été entendu ni placé en garde à vue. Donc voilà, Sébastien Lecornu veut que maintenant il y ait 3 mois maximum pour faire les actes d'enquête, et donc ça, ces deux propositions du Premier ministre, elles vont être ajoutées à un projet de loi qui a déjà été débattu en Conseil des ministres et qui doit passer au Parlement à partir du mi-juillet, le 15 juillet, qui a un texte de loi sur la protection de l'enfance, alors qu'il parlait beaucoup des enfants placés, puisqu'on a vu aussi des défaillances au niveau de l'aide sociale à l'enfance, et puis en lien avec les affaires autour du périscolaire à Paris, avec des agressions sexuelles sur des très petits enfants, mais il y avait aussi, par exemple, l'idée dans ce texte qui a été rajouté, eh bien, d'avoir des contrôles judiciaires, des antécédents judiciaires, des personnels qui sont au contact des enfants, que ce soit à l'école, dans les centres de loisirs ou dans le périscolaire, par exemple. Donc voilà, ça, c'est les premières mesures que Sébastien Lecornu veut faire rajouter dans ce texte. Et puis, il y a d'autres choses qui sont en discussion, mais pour l'instant, il n'y a pas d'arbitrage. Sébastien Lecornu voulait aussi travailler sur les règles de prescription, les modalités pour informer les victimes tout au long de la procédure, ou encore la nécessité de motiver les décisions quand il y a un classement sans suite concernant les crimes et délits sexuels. Donc ça, c'est toujours en cours de discussion.
14: Alors, deux premières annonces du gouvernement, et on va l'entendre dans les prochaines minutes sur France Info, qui est quand même mis sous pression par les oppositions et par une partie de l'opinion après cette affaire Liana. Il y a des annonces, donc il ne nie pas qu'il peut y avoir un problème, mais quand même, il se dégage en partie des responsabilités, surtout dans cette affaire Liana. C'est la ligne de crête sur laquelle il marche.
18: Oui, à la fois, le gouvernement veut répondre à l'émotion et ne nie pas qu'il y a eu des défaillances. Pour le coup, que ce soit, on l'a entendu du côté de Matignon, même Emmanuel Macron a dit qu'évidemment, il y avait eu des défaillances. Le ministre de la Justice, le ministre de l'Intérieur, eux aussi, font amende honorable en disant qu'effectivement, ça n'a pas fonctionné du tout dans le traitement de cette affaire. Mais en même temps, ils font des annonces, mais tout en disant que c'est pas une question de moyens et que même des mesures complémentaires n'auraient pas forcément empêché le tragique de l'affaire Liana d'advenir. Parce qu'effectivement, Sébastien Lecornu, Gérald Darmanin, ce matin, auditionné par les sénateurs, disait, dans le cas d'espèce, c'était pas un problème ni de moyens, ni de loi. Donc, il faut aussi remettre en mouvement toute la chaîne du recueil de la parole jusqu'au traitement judiciaire. Donc, il n'y a pas forcément une solution qui répondra à tous les problèmes. En tout cas, le gouvernement veut essayer de montrer qu'il fait quelque chose, sachant qu'il est effectivement sous la pression de l'opinion, puisque je pense qu'on peut dire que la France entière est absolument horrifiée par ce qui s'est passé, sous la pression politique aussi. On sait qu'il y a des députés qui réclament l'inscription d'une loi intégrale contre les violences sexuelles au Parlement le plus vite possible. Sébastien Lecornu a promis hier soir qu'il allait soumettre ce texte assez rapidement au Conseil d'État. Et Yaël Braun-Pivet, la présidente de l'Assemblée, elle voudrait que ce texte soit inscrit à l'agenda du Parlement dès la rentrée de septembre. Donc il y a effectivement une forte pression politique parce que cet événement a choqué absolument tout le monde.
14: Et c'est vrai que Gérald Darmanin, depuis qu'on connaît les failles dans le traitement judiciaire du principal suspect dans la mort de Liana, est un peu sur tous les fronts. Il a réuni hier tous les procureurs généraux, il a répondu à plusieurs interviews dans les plateaux télé, plusieurs réunions ministérielles également, et il est donc questionné à l'Assemblée nationale. En ce moment, il vient d'être interrogé par la députée La France Insoumise, Gabrielle Catala. Voici donc la réponse de Gérald Darmanin, le ministre de la Justice.
19: J'ai regretté la politisation et, il faut bien le dire, le manque de respect, sans doute. Puisque, dès ce week-end, votre président de groupe politique a appelé la discussion de membres du gouvernement. Et si vous pensez un seul instant, madame, que vous allez refaire, protéger, donner du courage aux enquêteurs, aux magistrats, à toute la société. Si vous allez protéger les enfants en faisant de la politique politicienne, je pense que vous vous trompez frontalement. Je vous demande de ne pas renverser le gouvernement comme l'année dernière pour pouvoir augmenter ses budgets, en effet, mais aussi de voir que quand il y a des responsabilités, laissez les ministres prendre les sanctions qui vont avec ces responsabilités.
14: Gérald.
20: Merci beaucoup, monsieur le ministre.
14: Gérald Darmanin, le ministre de la Justice, avec Yaël Braun-Pivet, la présidente de l'Assemblée nationale, juste après lui, il évoquait donc cette enquête administrative lancée pour essayer d'identifier les différentes responsabilités dans le traitement judiciaire dans l'affaire Liana. Vous le disiez, Aurélie Herbemont, ce matin, Gérald Darmanin et le ministre de l'Intérieur, Laurent Nunez, étaient auditionnés par le Sénat sur le fond de l'affaire, justement, l'état de notre système judiciaire. Vous avez suivi cela tout à l'heure pour France Info, Yannick Falt. Gérald Darmanin a à nouveau pointé des dysfonctionnements, des fautes personnelles aussi dans cette affaire.
0: Oui, Gérald Darmanin, sur tous les fronts, trois interviews télé depuis vendredi, une réunion avec les procureurs généraux hier, une autre à Matignon aujourd'hui, de quoi s'emmêler les pinceaux devant la présidente de la commission des lois.
21: Madame la procureure générale, pas encore. Madame la présidente.
0: Sur le fond, Gérald Darmanin, comme Laurent Nunez, répète que la lutte contre les violences faites aux femmes et aux enfants est leur priorité, que toute la lumière sera faite sur l'affaire Liana, notamment sur ce raté, cette plainte déposée par la mère de Rosac, plainte pour des viols répétés au domicile de Jérôme Barella, qui n'a pas été alors placé en garde à vue.
21: Ce qui nous manque dans cette histoire, c'est pas une nouvelle loi, c'est pas des nouveaux moyens, c'est simplement, me semble-t-il, la priorisation des plaintes pour viol. Nous avions tous les éléments, un rapport médical qui était extrêmement clair, un auteur identifié et un expert qui avait pu rendre très rapidement son rapport pour dire que cette petite fille, il fallait la croire, et en effet, quelqu'un qui, si on en croit désormais les remontées, était manifestement dans une stratégie de pédocriminalité.
0: Et la mère de Rosa va déposer de nouvelles plaintes, plainte contre l'État pour faute lourde, plainte contre les enquêteurs et les procureurs, et plainte contre Gérald Darmanin devant la Cour de justice de la République.
14: Et Yannick, les ministres ont aussi levé un peu plus le voile sur l'ampleur des violences sexuelles en France.
0: Oui, chiffre à l'appui avancé par les deux ministres.
22: Ce contentieux, depuis 2017, il a été multiplié par 2,5 fois. Sur une année comme l'année 2025, les atteintes sexuelles aux mineurs, c'est 58% de l'ensemble des atteintes sexuelles.
21: Il y a 9986 informations judiciaires ouvertes pour viols sur mineurs. C'est 30 000 pour les viols sur les femmes et c'est 10 000 sur les enfants. C'était 2 fois moins quand le président de la République a été élu. Donc il y a une somme de personnes pour lesquelles les plaintes sont déposées, les parquets et les enquêteurs font leur travail, des juges sont saisis, très importantes.
0: Autre chiffre édifiant évoqué ce matin, plus de 13 000 personnes sont actuellement mises en cause pour des viols sur enfants.
14: Et Yannick Falt, service police-justice de France Info. C'est vrai que cette affaire Liana, elle remet sur le devant de la scène l'état de notre justice, même si la question d'éventuelles défaillances personnelles est aussi sur la table. Écoutez, Laurence Rossignol, c'est l'ancienne ministre des Familles, de l'Enfance et des Droits des Femmes, et pour celle qui est aujourd'hui sénatrice PS du Val-de-Marne, Gérald Darmanin ne répond pas aujourd'hui aux questions majeures que pose cette affaire Liana.
23: Quand j'entends le garde des Sceaux qui dit on va prioriser, mais en 2015, on a priorisé la lutte contre le terrorisme et il y avait des bonnes raisons de le faire. En 2017-2018, on a priorisé la lutte contre les féminicides. Là, on priorise maintenant la lutte contre le narcotrafic. Et il y a le ministre dit, j'ai envoyé une circulaire, mais les procureurs sont bombardés de circulaires de priorité. De toute façon, ils ne peuvent pas tout prioriser. Et c'est vrai qu'en ce qui concerne les violences sexuelles, je pense pour ma part qu'on a historiquement une complaisance à l'égard des auteurs de violences sexuelles. Il y a encore peu de temps, quand on a voté la loi qui dit que une relation sexuelle majeure mineure de moins de 15 ans est un crime, j'ai entendu des collègues me dire « oui, mais peut-être l'auteur ne savait pas qu'elle avait moins de 15 ans ». Donc, on est toujours principalement du côté des auteurs. C'est eux qui auraient mal compris, qui auraient été endormis ou trompés par une enfant déguisée en adulte. Et c'est vrai qu'on a un problème parce que, en fait, les violences sexuelles sur mineurs, le plus souvent, elles sont commises dans le cadre familial, dans l'environnement direct de l'enfant. Et c'est une remise en cause d'une institution qu'est l'institution familiale, qui, en fin de compte, il faut bien le dire, elle ne protège pas tous les enfants, voire même elle en expose beaucoup à des violences sexuelles qu'on ne poursuit pas. Et bien sûr, entendre les enfants, on a des procédures, on manque de psy, on manque d'experts psychiatriques, d'experts psychologues. Ils sont mal payés, mal recrutés. En fait, c'est l'ensemble de la chaîne prévention, enquête. On manque d'enquêteurs. En fait, il n'y a rien qui va dans cette affaire aujourd'hui. Et qu'on ne vienne pas nous dire qu'on s'en est aperçu cette semaine. En 2022, un rapport de l'Inspection générale de la justice consacré au traitement des violences sexuelles sur mineurs recensait et documentait déjà tout ça. Et j'étais sidérée d'entendre que ce matin, le garde des Sceaux a dit qu'il n'avait pas eu connaissance de ce rapport. Comment est-ce possible ?
14: Laurence Rossignol, ancienne ministre des Familles, de l'Enfance et des Droits des Femmes, aujourd'hui sénatrice. Les députés sont aussi sur l'affaire, séance de questions au gouvernement en ce moment. On va retourner à l'Assemblée dans un court instant. Aurélie Herbemont, bon, ça a commencé il y a un quart d'heure. Pour l'instant, il n'est question que de l'affaire Liana. Ça va être le cas toute l'après-midi ?
18: Alors, il va y avoir effectivement essentiellement cette séance de questions au gouvernement consacrée à l'affaire Liana. Il y a 11 groupes politiques à l'Assemblée, donc répartis selon les partis politiques, eh bien ces 11 groupes aujourd'hui posent une question sur l'affaire Liana. Alors chacun va le faire avec son prisme politique, que ce soit très offensif contre le gouvernement, que ce soit pour réclamer davantage de moyens pour la justice, que ce soit pour réclamer l'inscription de la loi intégrale contre les violences sexistes et sexuelles dont je vous parlais tout à l'heure. Mais ce qui est intéressant, franchement, je suis journaliste politique depuis une quinzaine d'années, j'ai pas souvenir d'avoir vu une séance de questions au gouvernement où absolument tous les groupes se focalisent sur un sujet, c'est-à-dire l'importance du moment, l'émotion, l'effroi créé dans toute la société, parce que ça peut arriver que vous ayez 5, 6, 7, 8 questions sur un même thème, mais ça va souvent être les oppositions qui vont essayer de pousser le gouvernement dans ses retranchements. Là, vous avez évidemment toutes les oppositions, mais aussi tous les groupes qui soutiennent l'action du gouvernement. C'est bien le signe que là, on est dans un moment où la représentation nationale constate qu'il y a un très très gros problème et que les Français ne vont pas se contenter de grandes paroles et dire on va essayer de faire mieux.
14: Alors, pour répondre à ce problème, l'idée, c'est une nouvelle loi intégrale. Le calendrier est accéléré pour qu'on puisse la passer d'ici l'été. Elle a déjà été examinée, en fait, elle est presque... Non, vous me faites nom de la tête ?
18: Alors, j'ai peur que vous confondiez deux lois. Il y a la loi intégrale, effectivement, contre les violences sexistes et sexuelles, qui a été déposée en décembre dernier par une députée socialiste et qui est co-signée par des députés de gauche et du centre, et qui n'est pas encore inscrite à l'ordre du jour de l'Assemblée. C'est d'ailleurs pour ça que Yael Braun-Pivet, la patronne de l'Assemblée, demande expressément au chef de l'État qu'il convoque une session extraordinaire avec cet ordre du jour-là à la rentrée de septembre. Et puis il y a l'autre loi, qui est un projet de loi du gouvernement sur la protection des enfants, qui sera examiné mi-juillet, et dans laquelle le gouvernement va rajouter donc les deux mesures qu'on évoquait un peu plus tôt, donc la proposition de réclusion à perpétuité pour les violeurs en série, et donc les contraintes pour les enquêteurs de faire des actes d'enquête en 3 mois. C'est deux textes différents.
14: Avec des mesures sur le périscolaire, avec des mesures sur le périscolaire, l'aide sociale à l'enfance que vous évoquiez tout à l'heure. Et justement, sur cette loi que la présidente de l'Assemblée nationale souhaite voir examinée rapidement, elle a été mise sur pied par la députée socialiste Céline Thibault-Martinez, qui a pris la parole il y a quelques minutes à l'Assemblée.
2: Monsieur le Premier ministre, mesdames et messieurs les membres du gouvernement, car je m'adresse à vous toutes sur ces bancs, mesdames et messieurs les ministres. Avant toute chose, je voudrais adresser mes pensées les plus sincères à la famille et aux proches de Liana. Le meurtre de Liana, ce n'est pas un simple drame. Liana, c'est le visage d'une réalité que notre pays ne peut plus ignorer. Cette réalité nous concerne toutes et tous. Elle concerne Liana, Gisèle, Shaina, Yanis. Elle concerne nos enfants, nos sœurs, nos mères, nos proches. Elle concerne notre société tout entière. Mais cette fois, Monsieur le Premier ministre, plus jamais ça. Plus jamais ça parce que vous devez agir. Agir avec détermination et avec ambition. Le 25 novembre dernier, avec plus de 110 députés, nous avons déposé une proposition de loi intégrale. Depuis 8 mois, je vous interpelle. Depuis 8 mois, nous demandons à avancer. Jusqu'alors... Ce sujet n'a pas été votre priorité. Et malheureusement, une fois de plus, c'est l'horreur qui nous oblige à regarder la réalité en face. Cette réalité, nous devons l'affronter en travaillant enfin sur une proposition de loi intégrale. L'examen du texte est demandé dès le mois de septembre en session extraordinaire. Qui le demande ? Nous, les députés, mais aussi des sénateurs et des sénatrices qui ont travaillé sur le texte. La coalition de plus de 150 associations et syndicats à l'initiative d'une plateforme inédite de propositions. Les près de 200 000 signataires de la pétition pour une loi intégrale. À nos voix se sont ajoutées hier celles de milliers de citoyens et de citoyennes mobilisés partout en France. Monsieur le Premier ministre, cette mobilisation appelle désormais une réponse politique. J'ai bien entendu vos annonces faites ce midi et qui seront examinées dans le texte sur la protection de l'enfance. Mais soyons clairs, nous ne nous contenterons pas de cela. Ce ne sera pas suffisant. Monsieur le Premier ministre, au nom de toutes celles et de tous ceux qui veulent être écoutés, protégés et défendus, je vous demande d'inscrire à l'ordre du jour la proposition de loi intégrale visant à lutter contre les violences faites aux femmes et aux enfants.
3: Merci beaucoup, Madame la députée.
14: Céline Thibault-Martinez, députée socialiste, qui porte donc l'idée de cette loi intégrale. On va y revenir dans un court instant, retourner à l'Assemblée nationale. Ça sera juste après le fil info qui arrive. Et c'est avec vous, Laurette Puot.
15: Une minute de silence à l'Assemblée nationale en hommage à Liana. Le gouvernement propose deux mesures pour renforcer la protection des mineurs après une réunion de crise, renforcer les peines pour les violeurs en série et l'accélération des enquêtes concernant les enfants dans un délai de 3 mois. D'autres mesures sont en cours de finalisation et toutes seront intégrées dans le projet de loi sur la protection des enfants examiné le 15 juillet. Alors que la mère d'une enfant ayant déposé plainte pour viol contre le principal suspect du meurtre de Liana dénonce l'inaction de l'État et porte plainte pour faute lourde. Plusieurs morts dans des frappes israéliennes à tir au sud Liban avant l'alerte d'évacuation selon le ministère libanais de la Santé. L'armée israélienne divisait le Hezbollah pro-iranien caché dans la cité millénaire selon elle. Plus de 7000 décès liés à une surdose de drogue en 2024 dans l'Union européenne. Les consommateurs peuvent prendre des drogues très puissantes souvent sans en avoir conscience en raison de la diversification des substances présentes à l'achat, s'inquiètent les autorités. Et puis la Somalie veut défendre l'intégrité de son arbitre refoulé du sol américain alors qu'il devait exercer pendant toute la Coupe du Monde. À Istanbul, en Turquie, il devrait rentrer tôt demain matin en Somalie. La FIFA n'intervient pas dans les procédures d'immigration du pays hôte, précise le communiqué de la Fédération internationale de football.
14: France Info. La séance des questions au gouvernement se poursuit à l'Assemblée nationale. C'est un épisode habituel hein, chaque semaine, mais aujourd'hui entièrement consacré à l'affaire Liana et à toutes ses suites politiques et la question de fond du moyen de notre système judiciaire, de la priorisation des affaires et notamment celle des crimes qui visent les enfants. Aurélie Herbemont, vous êtes toujours en studio à mes côtés. Il est question donc de texte de loi parce qu'évidemment, l'idée, c'est de changer les choses. Cette fameuse loi intégrale qui était évoquée par Céline Thiébaud-Martinez, qui l'a concoctée il y a quelques instants, qu'est-ce qu'elle prévoit si elle est vraiment examinée cet été, si Emmanuel Macron le permet?
18: Alors, l'idée, ce serait qu'elle soit examinée. En tout cas, Yael Braun-Pivet demande à ce qu'elle soit examinée pendant la session extraordinaire du mois de septembre, pas dès cet été. Mais donc, cette loi intégrale contre les violences sexuelles, eh bien, elle prévoit notamment la création d'unités de police et de juridiction spécialisées dans les violences sexuelles, comme on a maintenant un parquet antiterroriste, un parquet financier, et puis un parquet plus récemment contre le spécialisé dans le narcotrafic.
14: Et bien différentes donc cette juridictions loi, différentes aussi juridictions. Pour les violences faites aux femmes, et il y a l'idée ou pas de le faire pour les violences sur les enfants. Oui.
18: Et par exemple, cette loi intégrale s'intéresse aussi aux enfants, et elle propose par exemple des entretiens annuels pour chaque enfant à partir de la maternelle afin de dépister d'éventuelles violences. Donc vous voyez, ça ratisse très très large. C'est pour un peu pouvoir protéger les femmes et les enfants, quel que soit le cadre où peuvent intervenir des violences sexistes et sexuelles. Donc cette proposition de loi, elle est co-signée par une centaine de députés, donc emmenée par la socialiste Céline Thiébaud-Martinez, et donc soutenue par Yael Braun-Pivet, la présidente de l'Assemblée, puisque c'est à la fois des élus du ce qu'on appelle le bloc central et de la gauche qui ont co-signé cette loi et qui en appellent au gouvernement. Et même la présidente de l'Assemblée en appelait à Emmanuel Macron ce matin sur France Info, parce que c'est le président qui a le pouvoir constitutionnel de convoquer les sessions extraordinaires du Parlement. Donc la présidente de l'Assemblée demande au chef de l'État d'inscrire ce texte à l'ordre du jour à la rentrée de septembre. J'ai posé la question à l'Élysée, je n'ai pas encore de réponse à ce stade. On en saura sans doute plus dans les heures, si ce n'est les jours qui viennent. Sachant qu'à partir du mois de juillet, c'est un autre texte qui va être examiné au Parlement. Donc ça, c'est un projet de loi à l'initiative du gouvernement pour la protection de l'enfance, qui à la base travaillait plutôt sur les enfants placés, parce qu'on a vu ces dernières années aussi de nombreux scandales liés aux enfants placés et l'aide sociale à l'enfance. Et dans ce texte, déjà, le gouvernement avait aussi rajouté des choses en lien avec le scandale du périscolaire à Paris, donc avec des contrôles d'antécédents judiciaires sur les adultes qui sont au contact des enfants. Et donc Sébastien Lecornu aujourd'hui annonce qu'il veut faire rajouter deux dispositions à nouveau dans ce texte de loi qui sera examiné au Parlement dès cet été. Et donc c'est le fait de pouvoir porter les condamnations pour les violeurs en série à la perpétuité, contre 20 ans de réclusion aujourd'hui, et puis d'imposer aux enquêteurs 3 mois maximum pour effectuer les actes d'enquête quand il y a un crime sexuel commis sur un enfant, que l'auteur est identifié, eh bien les enquêteurs auraient désormais 3 mois maximum pour aboutir à un placement en garde à vue et donc que le suspect, le mis en cause, puisse être entendu, ce qui n'a pas été le cas dans l'affaire Liana, puisque Jérôme Barella donc, a fait l'objet d'une plainte en août pour viol et en juin n'avait toujours pas été entendu.
14: Retour à l'Assemblée nationale où c'est maintenant Marine Le Pen, la présidente du groupe RN, qui s'exprime et qui interpelle le gouvernement.
4: Monsieur le Premier ministre, le chagrin du peuple français en écho à celui de sa famille et de ses proches à l'annonce de la mort de Liana, 11 ans, assassinée par un homme déjà connu comme pédophile, un prédateur identifié, mais jamais interpellé, jamais neutralisé, a laissé place à la colère et elle est justifiée. Cette petite fille a été sacrifiée sur l'autel de la nonchalance d'un État dont l'appareil judiciaire a failli. Un État englué dans le déni de l'explosion de la criminalité contre les enfants et la culture généralisée du pas de vague. Ce drame s'inscrit dans un tableau d'ensemble qui s'avère révélation après révélation proprement effrayant et accablant. Il intervient après l'affaire du périscolaire parisien qui a révélé une ampleur de mise en cause qui dépasse manifestement la faute individuelle, alors même que le silence a protégé les bourreaux et le laisser-faire livrer les jeunes et malheureuses victimes à l'indicible et à l'irréparable. Et que dire de tant d'autres affaires, de Epstein aux enfants de l'ASE, captives de réseaux de prostitution, en passant par l'affaire Betaram. Ce drame a plusieurs causes, mais qui relèvent toutes du politique. Sa réticence à traiter avec une fermeté absolue les atteintes à l'intégrité physique, en particulier des enfants. Son déni face à l'explosion de la criminalité qui fait renoncer aux moyens supplémentaires pour y faire face. Son aveuglement sur la délinquance des mineurs qui embolise les institutions chargées aussi des mineurs victimes. Le manque récurrent de places de prison qui affaiblit toute la chaîne pénale. L'obsession idéologique de la réinsertion des criminels au détriment de la protection de la société. Et je ne parle pas des idées perverses sur la sexualisation des enfants distillées dans les années 70 dans certains milieux culturels et qui furent relayées par des pans entiers de la pensée dite progressiste. Vous n'êtes pas exclusivement responsable de tout cela, parce que ces dérives durent depuis des décennies, mais vous avez préféré les camoufler. J'en veux pour preuve le rapport de 2022 de la CIVIS qui a été volontairement caché. Monsieur le Premier ministre, une seule question. Comptez-vous tout remettre à plat pour permettre aux Français de retrouver la confiance aujourd'hui terriblement entamée?
5: Merci. La parole est à Monsieur le Premier ministre.
7: Madame la Présidente de l'Assemblée nationale, Mesdames et Messieurs les députés, Madame la Présidente Marine Le Pen, je vous réponds, puisque évidemment vous présidez votre groupe, mais j'en profite pour répondre et rendre compte à l'ensemble de la représentation nationale dans la suite des précédentes questions. Je ne ferai pas commerce de mots. Inutile de redire l'effroi, l'émotion, et je m'inscris dans les propos que la présidente de l'Assemblée a donné à l'ouverture de cette séance, et par pudeur, vous permettrez de ne pas y revenir. Au fond, de là où je suis, de là où nous sommes, c'est aussi pour ça que je souhaitais que les ministres puissent s'exprimer avant moi, seul le résultat compte, et donc il nous faut agir vite. Le premier moyen d'agir vite, c'est évidemment de faire la vérité. Et on le voit bien, la séance de questions gouvernement, je vais revenir, parle à la fois du drame épouvantable qui touche la famille de Liana et Liana, et en même temps un fait de société plus large. Repartons quand même des faits. Nous devons la vérité au peuple français sur ce qui s'est passé dans cette affaire. Et donc c'est le sens de la saisine des inspections, éducation nationale, justice intérieure, qui devra, faut bien le reconnaître, expliquer l'inexplicable et rendre compréhensible ce qui semble incompréhensible. Je le dis parce qu'évidemment nous avons déjà des remontées par la voie hiérarchique. Celles et ceux qui ont été ministres ou premiers ministres le savent très bien. Et je vais y revenir dans un instant sur la question de la loi intégrale, puisque je pense qu'il nous faut être précis. J'ai bien peur, et nous le verrons peut-être, que la question de la loi intégrale ne couvre pas malheureusement le drame là auquel nous devons faire face. Si, c'est le sujet. Soyons rigoureux. Je vais y revenir, mais soyons précis. Je veux quand même, là aussi, que la vérité soit faite et dite devant le peuple français le 19 juin. Les inspecteurs généraux rendront leurs conclusions à moi-même, au ministre, à Matignon, et comme le garde des Sceaux s'y est engagé, le ministre de l'Intérieur et de l'Éducation nationale, nous publierons l'intégralité de leurs conclusions, ce qui permettra, Madame la Présidente de l'Assemblée, aux législateurs d'examiner aussi ce qui s'est passé et de le traduire dans un certain nombre de propositions. La deuxième des choses, il faut agir vite. Ce n'est pas très élégant, mais il faut le. C'est comme ça que techniquement on dit sur le stock. C'est évidemment les 70 000 plaintes qui sont actuellement en cours. Le garde des Sceaux a réuni, vous le savez, les procureurs généraux lundi dernier. Une date a été donnée, le 14 juillet, j'y reviens pas, tout a été dit. Mais c'est une question de confiance dans l'autorité judiciaire que d'être capable de dire précisément où nous en sommes. Cela va susciter une mobilisation importante des services d'enquête, police, gendarmerie, mais c'est indispensable. La troisième chose, c'est d'agir vite face à ce qui n'est pas un fait divers. J'en suis intimement persuadé, vous l'avez d'ailleurs toutes et tous redit dans vos propos, mais qui est un véritable fait de société sur une violence qui est endémique, qui ne va pas en s'arrangeant, c'est le moins qu'on puisse dire ces dernières années. J'ai moi-même présidé un département, j'ai été maire il y a de cela quelques années. Force est de constater que dans mon propre département de l'Eure, je vois les faits s'aggraver et donc par définition, il nous faut nous adapter à cette violence dans la société. Ça m'amène à plusieurs types de réponses, là aussi pour être précise. La première des choses, nous avons un projet de loi qui a déjà été discuté et validé par le Conseil d'État et le Conseil des ministres visant à la protection des mineurs, qui emportait déjà la plupart des réponses qu'un certain nombre d'entre vous, de manière transpartisane, avaient demandé de reprendre, je regarde la députée Santiago et d'autres, que nous avons donc repris. Ce vecteur-là, il va être inscrit à l'ordre du jour de l'Assemblée nationale le 15 juillet. Nous allons compléter ce projet de loi pour les... Est-ce que je peux m'exprimer ? Dans le calme et dans la dignité. Est-ce que notre démocratie parlementaire, est-ce que je peux rendre compte au Parlement dans le calme?

0: Ce sont les associations qui le demandent. Vous en débattrez.
1: Allez, s'il vous plaît.
0: Vous en débattrez, mesdames et messieurs les députés. Cessez de polémiquer à chaque fois qu'une proposition est mise sur la table. Nous cherchons à agir en droit et pas sur le terrain politicien.
1: Allez, s'il vous plaît, on laisse le ministre terminer.
0: 20 ans de réclusion criminelle pour les viols en série. Il vous sera proposé de débattre.
1: S'il vous plaît.
0: De débattre et de porter de 20 ans à la perpétuité pour les crimes sexuels commis contre les mineurs. Et madame la présidente de l'Assemblée, nous ouvrons la concertation pour aller plus loin que la seule question des crimes sexuels contre les mineurs, car je sais que c'est une demande qui émane d'un certain nombre de groupes transpartisans. La deuxième des choses, et ça, ça répond très directement à l'affaire sur laquelle le garde des Sceaux vous a répondu tout à l'heure, nous encadrerons dans un quantum de 3 mois un quantum de délai, de temps, qui permettra aux enquêteurs, qui obligera et les enquêteurs et les parquets d'effectuer les premiers actes d'enquête qui permet ou non d'emmener un présumé coupable à la garde à vue. En clair, ce sont malheureusement les instructions du garde des Sceaux par circulaire que nous allons vous proposer de transcrire dans la loi pour faire en sorte que le système soit beaucoup plus protecteur, beaucoup plus rigide. Ça, ça répond très clairement, malheureusement, à notre actualité. La troisième chose, ce travail n'est pas consensuel, je le sais, mais il faut l'ouvrir, c'est le travail sur les prescriptions. Donc là, il y a un débat important, il faut le prendre avec beaucoup de précautions juridiques, beaucoup de précautions constitutionnelles, mais je ne veux pas fermer la porte à cette question des prescriptions, et donc j'ai demandé au garde des Sceaux et à la ministre Aurore Berger de vous réunir, de réunir les présidents de groupe, les responsables de texte qui sont engagés sur ces sujets, pour essayer de bâtir un compromis qui nous permette, dans le cadre de la lettre rectificative, d'avancer. Puis la quatrième chose, et c'est une absolue nécessité, vous le savez toutes et tous, c'est la question de la transparence des procédures. C'est la question des transparences des procédures pour les victimes, parce qu'on le voit bien, c'est un enjeu majeur. Mais ça nous amène à la question de la loi dite intégrale. Il ne peut pas être seulement question de la mobilisation. Je cherche la députée Thiébaut Martinez. Madame la députée, la loi intégrale est utile et donc nous allons l'utiliser. En cela qu'elle nous permettra d'aller au-delà des questions liées au ministère de l'Intérieur et de la Justice. Ça pose la question de la psychiatrie, de la mobilisation de la santé, de la mobilisation des collectivités locales, de la mobilisation de l'éducation nationale, de la mobilisation des collectivités locales. Mais des moyens, s'il faut en débloquer pour les enfants, nous le ferons. Mais ne mentez pas au peuple français en laissant à penser que ce n'est qu'une affaire de moyens, puisque malheureusement vos propos, vous le verrez, vieilliront mal. En tout cas, madame la députée, je vous recevrai, si vous en êtes d'accord, avec les collègues de votre choix en cette fin de semaine. La présidente de l'Assemblée a saisi le Conseil d'État. Je l'ai fait aussi pour montrer l'engagement de l'exécutif à côté de la présidente de l'Assemblée nationale. Beaucoup de mesures, mais vous le savez déjà, en bonne professionnelle de ce sujet, sont réglementaires, ce qui veut dire que nous pourrons également les prendre très en amont d'une discussion de ce texte. En tout cas, moi, je souhaite qu'on avance sans démagogie, sans instrumentalisation politicienne, pour apporter une réponse sociétale à un problème de société large. Dernier point, et pardon d'être long, mais je manquerai, madame la présidente Le Pen, madame, messieurs les députés, à mon devoir de chef de l'administration, je veux quand même, parce que personne ne l'a fait, ou presque, depuis le début de cette séance, redire ma confiance dans les enquêteurs, les policiers, les gendarmes, les magistrats, l'ensemble de ces métiers de justice qui bien souvent se sont engagés par vocation pour protéger nos concitoyennes et nos concitoyens. J'ai eu l'honneur de porter l'uniforme de la gendarmerie, de servir dans des brigades. Je sais qu'il y a des gens qui sont engagés pour cela et je ne veux pas qu'on jette l'opprobre sur celles et ceux qui ont fait vœu de protéger les autres et de rendre le service indispensable de la protection des plus fragiles au nom de la République.
2: Le Premier ministre Sébastien Lecornu à l'Assemblée nationale en ce moment, séance de questions au gouvernement sur toutes les suites et les questions que pose la mort de la petite Liana dans le Gers, le traitement judiciaire du principal suspect de potentielles failles au niveau du système de judiciaire français. Il est 15h37, Aurélie Herbemont, vous êtes toujours avec nous, vous nous disiez, c'est quasiment inédit de voir une séance de questions au gouvernement sur une seule thématique, et là, Bon, bah, ça se ressent dans tout ce qu'on vient d'entendre. Il y a beaucoup de tensions, d'émotions au sein même de l'hémicycle.
3: Oui, beaucoup de tensions. Un Premier ministre qui s'est retrouvé un peu chahuté pendant sa prise de parole parce que ce drame touche tout le monde, suscite de l'effroi, de la colère, de l'incompréhension. Donc forcément, ça se ressent jusque dans le chaudron qu'est l'hémicycle, qui est un peu

0: le cœur battant de la démocratie. Et donc forcément, toutes les questions de société, toute la colère, bah, se ressentent aussi cet après-midi à l'Assemblée nationale, avec des députés qui abordent tous les aspects du problème, que ce soit les moyens, demander des lois supplémentaires, pointer les défaillances de la justice, de la gendarmerie, etc. Et donc le Premier ministre qui s'est exprimé très longuement. Alors, il a pris la parole une fois, Sébastien Lecornu, beaucoup de questions sur le sujet, mais une seule prise de parole du Premier ministre, parce qu'il y a un côté très technique d'organisation, c'est qu'en fait le Premier ministre à l'Assemblée ne répond qu'au président des groupes parlementaires qui posent les questions.
1: Comme Marine Le Pen.
0: Et comme Marine Le Pen est la seule présidente de groupe, tous les groupes posent des questions, mais Marine Le Pen est la seule en tant que patronne de groupe à avoir posé la question. Donc, mais Sébastien Lecornu a évidemment fait remarquer dès le début qu'il répondait à Marine Le Pen, mais aussi à toutes les questions qui se posaient, qui ont été posées par les autres groupes. Donc, est-ce que vous voulez qu'on refasse un petit point sur ce qu'a dit Sébastien Lecornu ?
1: Voilà, il a rappelé ce qu'il avait déjà annoncé, et puis il a confirmé ce que vous nous évoquiez, des pistes qui sont encore discutées, pas fondamentalement tranchées, mais que le Premier ministre veut voir débattues dans l'hémicycle.
0: Oui, alors le message principal du Premier ministre, c'est donc il faut agir vite. Donc, il y a plusieurs aspects pour agir vite dans l'affaire Oliana à proprement parler. Donc il attend le 19 juin le résultat des missions d'inspection de la justice et de la gendarmerie, parce que le Premier ministre le dit, nous devons la vérité au peuple français, expliquer l'inexplicable et rendre compréhensible l'incompréhensible. Donc ça, c'est vraiment le volet purement consacré à l'affaire Oliana. Et donc toutes les conclusions de ces inspections seront intégralement rendues publiques par le gouvernement. Agir vite aux yeux du Premier ministre, c'est aussi ce qu'a déjà annoncé le ministre de la Justice, c'est la revue d'ici le 14 juillet des 70 000 plaintes de mineurs qui sont actuellement dans les commissariats et dans les gendarmeries de toute la France. Et puis Sébastien Lecornu est revenu sur les aspects qu'est-ce qu'on fait après en termes législatifs, de quoi y a-t-il besoin. Donc il a évidemment confirmé que dès le 15 juillet qu'il y aura un texte de protection de l'enfance qui était déjà dans les tuyaux, si je puis m'exprimer ainsi, mais qui sera complété, donc avec les deux propositions que fait Sébastien Lecornu aujourd'hui, l'alourdissement des peines, passer à la perpétuité pour les violeurs en série, et puis obliger, ça c'est une réponse directe aussi au problème qui s'est posé dans le traitement des affaires antérieures à la disparition de Oliana, obliger les enquêteurs et les parquets à faire les actes d'enquête en 3 mois pour pouvoir aboutir à des gardes à vue des suspects dans un délai raisonnable.
1: Et il y a deux mesures supplémentaires.
0: Il y a deux mesures supplémentaires qui font débat. Donc pour l'instant, ça n'est pas du tout arbitré par le gouvernement, mais il va y avoir un dialogue qui va s'ouvrir là-dessus. La question de la prescription. Faut-il rallonger les délais de prescription pour les crimes sexuels, en l'occurrence, concernant les enfants ? Ça fait débat. Évidemment, il y a toute une partie des associations, notamment, qui réclament l'imprescriptibilité des crimes sexuels sur les enfants, mais vous avez, et c'était aussi le cas de la présidente de l'Assemblée ce matin sur France Info, ceux qui sont pas forcément d'accord avec le fait de rendre imprescriptible, pas pour que on oublie, oui, mais parce que c'est très compliqué de fournir des preuves si vous attendez 40, 50, 60 ans.
1: Aujourd'hui, c'est 30 ans après la majorité, voilà, donc jusqu'à 48 ans. Et déjà, certains magistrats disent que c'est très dur,
0: c'est
1: même
0: très
1: avec
0: compliqué
1: ça,
0: de faire la démonstration.
1: De boucler des enquêtes, oui.
0: On sait déjà que dans l'absolu, sur les enquêtes qui concernent des crimes sexuels, il y a beaucoup de classements sans suite ou de non-lieu à la fin, faute de preuves. Rallonger la prescription, c'est aussi rallonger un délai au bout duquel il sera encore plus difficile d'avoir des preuves matérielles. Donc ça, Sébastien Lecornu ne l'impose pas, mais il demande au garde des Sceaux et à la ministre chargée de l'égalité entre les femmes et les hommes, Aurore Bergé, de réunir les députés qui voudront débattre du sujet pour voir ce qu'il faut bouger encore ou pas là-dessus.
1: Et pareil pour la transparence des enquêtes. Alors on sait qu'il y a un secret de l'instruction, que généralement c'est très cloisonné. La mère de la petite Rosa le déplorait justement, celle qui a porté plainte en août dernier, disant « j'appelais chaque lundi les enquêteurs, on me disait l'enquête est en cours ».
0: Et on la menaçait aussi visiblement, voilà, de déposer une main courante contre elle, contre harcèlement.
1: Et là-dessus, donc, aussi, ça pourrait bouger.
0: Sébastien Lecornu veut effectivement qu'il y ait un travail sur la transparence de la procédure pour que d'une manière ou d'une autre, les victimes, les plaignants, puissent être au courant de où on en est, puisque c'est vrai qu'aujourd'hui, peuvent rester très très longtemps sans avoir de nouvelles si eux-mêmes ne vont pas aux nouvelles. Donc il y a une volonté aussi qui découle directement de l'affaire Oliana, enfin d'avant Oliana, que les victimes puissent savoir un peu et ne pas rester dans le noir complet. Et puis il y a évidemment cette question de la loi.

0: intégrale, donc la loi intégrale contre les violences sexistes et sexuelles contre les femmes et contre les enfants, qui est demandée par la présidente de l'Assemblée et qui est demandée aussi parce qu'elle est portée par la députée socialiste Céline Thiébaud-Martinez. Donc c'est une loi qui va très très large, puisque c'est à la fois de la création de juridictions spécialisées, d'unités de police spécialisées dans les violences sexuelles, à des entretiens annuels pour les enfants dès la maternelle pour dépister d'éventuelles violences. Et puis ça parle aussi psychiatrie, santé, éducation, collectivité locale. Enfin bref, ça brasse très très large pour vraiment balayer tous les champs des violences sexuelles.
1: Elle était dans un tiroir et l'idée ce serait...
0: Alors elle avait été déposée en fin d'année, co-signée par une centaine de députés, fin d'année dernière, co-signée par une centaine de députés et puis jamais inscrite à l'ordre du jour. Donc là, aujourd'hui, Sébastien Lecornu ne donne pas de date d'inscription de cette loi à l'ordre du jour de l'Assemblée, mais il propose à la députée socialiste et avec tous les députés qui l'ont aidé principalement sur ce sujet, de les recevoir en fin de semaine pour faire le point. Le Premier ministre a aussi saisi le Conseil d'État, vous savez, qui donne un avis sur les textes pour voir si tout est bordé juridiquement, si on ne risque pas de censure du Conseil constitutionnel. La fabrication d'une loi, c'est assez long et complexe. Donc le Premier ministre a donc lui-même saisi le Conseil d'État pour voir ce qui pouvait être applicable ou pas. Et puis Sébastien Lecornu, sans donner de date d'examen de cette future loi, dit aussi que dans ce projet porté par les députés, il y a beaucoup de mesures qui n'ont pas besoin de passer par le Parlement, mais qui peuvent être par voie réglementaire. C'est-à-dire que pour certains sujets, le gouvernement pourrait tout à fait décider de prendre des décrets. Eh bien ça, Sébastien Lecornu ne ferme pas la porte. Et puis un autre point du Premier ministre, il précise, on parle beaucoup des moyens de la justice. Alors d'aucuns disent il n'y a pas de problème de moyens, d'autres disent si c'est le problème. En tout cas, Sébastien Lecornu dit s'il faut débloquer des moyens pour les enfants, on le fera.
1: Voilà, on verra ce que ça veut dire concrètement. Merci beaucoup Aurélie Herbemont. Je pense qu'on a été complet justement sur tout ce qui a pu être dit là à l'Assemblée nationale ces dernières minutes, le débat politique du moment finalement. On va y revenir d'ici quelques minutes sur France Info.
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1: Dans un instant, on va parler d'un autre sujet d'actualité aujourd'hui, l'équilibre de notre système de retraite et la place que cela risque de prendre dans la prochaine campagne présidentielle. Avant cela, le fil info, 15h46, Jeanne Mézia, l'avocat de la famille de Liana, va s'exprimer à 17h.
14: Depuis Florence, dans le Gers, aux côtés du maire de la commune, meurtri par la mort de la petite fille, retrouvée jeudi dernier dans un silo agricole, Jérôme Barella, principal suspect dans l'affaire, était visé par plusieurs plaintes pour agression sexuelle sur mineurs. En réaction à tout cela, le gouvernement annonce de premières mesures pour mieux protéger les enfants. Le Premier ministre propose de renforcer les peines pour les violeurs en série en les faisant passer de 20 ans de réclusion à la perpétuité. Le chef du gouvernement propose également que les actes d'enquête concernant les crimes contre les enfants soient réalisés dans un délai de 3 mois maximum. La marque de vêtements Mango annonce l'ouverture de 45 magasins en France d'ici à 2028 grâce à un investissement de 66 millions d'euros promis la semaine dernière lors du sommet Choose France. Cela veut dire que près de 700 emplois seront créés. Enfin, voilà une icône du tennis féminin qui reprend sa raquette aujourd'hui. L'américaine Serena Williams, 44 ans, 23 grands chelems à son palmarès, retrouve la compétition pour un tournoi de double à Londres, 4 ans après son dernier match.
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1: On va donc maintenant parler des retraites. À en croire le Conseil d'orientation des retraites, le COR, l'instance indépendante qui analyse les perspectives de notre système de retraite, on n'en a sûrement pas fini avec les réformes. Si on veut pérenniser le modèle français, en l'état actuel des choses, si on ne change rien, ça n'irait déjà pas très bien à court terme, mais après, ça se gâterait sévèrement. Le COR revoit à la hausse le déficit du système des retraites en 2070. Il pourrait être, selon ses prévisions, de l'ordre de plusieurs dizaines de milliards d'euros de pertes chaque année. Et la raison principale à cela, Alexis Morel, c'est la baisse de la natalité.
9: Les comptes du système de retraite sont déjà dans le rouge, mais sans commune mesure avec ce qui pourrait se produire dans la deuxième moitié du siècle. Le Conseil d'orientation des retraites anticipe désormais une aggravation bien plus nette du déficit à partir de 2045, jusqu'à atteindre 2,4% du PIB en 2070. C'est un point de plus que les précédentes prévisions. Car entre-temps, l'instance indépendante s'est basée sur les nouvelles hypothèses démographiques de l'INSEE, qui tablent sur un effondrement du taux de fécondité. Or, moins d'enfants à naître, c'est autant d'actifs en moins pour financer les pensions des retraités de plus en plus nombreux. Alors comment dans ces conditions assurer la soutenabilité du système ? Le COR ne tranche pas mais propose différents scénarios. Le plus explosif consisterait à relever l'âge légal de départ jusqu'à 67,6 ans en 2070. Mais ça c'est seulement si on ne bougeait pas les autres curseurs, le niveau des pensions ou celui des cotisations. Pour autant, ce projet de rapport se garde bien de dramatiser et, je cite, ne corrobore pas l'idée d'une progression des dépenses qui échapperait à toute maîtrise.
1: Alexis Morel pour France Info, voilà qui plante un décor pour la campagne présidentielle, voilà qui donne des arguments aux uns et aux autres. Bonjour Frédéric Dabi.
13: Bonjour.
1: Directeur général de l'IFOP, vous étudiez l'opinion et la manière aussi avec laquelle la classe politique reçoit cette opinion et compose avec les retraites. C'est une thématique qui fait peur aux candidats ou au contraire c'est un marqueur fort qu'ils sont obligés finalement de mettre en avant ?
13: Ils ne pourront pas ne pas aborder ce sujet. J'utilise à dessein et par prudence une double négation. Ce n'est pas dans le haut des priorités des Français qui sont dominés par le pouvoir d'achat, par la sécurité, par l'éducation, la santé, mais c'est un sujet fort et c'est un sujet inflammable où aujourd'hui, j'ai envie de dire de manière triviale, personne n'est content. On se souvient de l'opposition massive des Français, 2/3 et 3/4 des salariés à la retraite à 64 ans. On se souvient du mécontentement de la part non négligeable, mais minoritaire des Français qui la soutenaient quand le projet a été abandonné. Et c'est clair que les Français, face à la question des retraites, sont assez désabusés. Ils sont dans une logique de d'air des d'air. On leur dit à chaque réforme, c'est la dernière réforme, encore un petit effort pour sauver le système. Mais systématiquement, ce n'est pas le cas. Et on voit ce serpent de mer revenir. La campagne présidentielle, c'est un moment de débat très fort, de débat important. Et dans ce cadre, oui, c'est un sujet qui va être abordé.
1: Et c'est sûr que quel que soit celui ou celle qui va succéder à Emmanuel Macron, il aura des choix à faire puisque la précédente réforme a été mise sur pause jusqu'à l'après-présidentielle. Donc de toutes les façons, ils doivent se positionner. Il y en a un qui semble aller un peu plus loin que les autres, c'est Édouard Philippe qui dit qu'il va falloir travailler plus longtemps. Il l'assume très clairement. Il a même cité l'âge de 67 ans pour certains. Il veut une nouvelle réforme. Est-ce que c'est kamikaze vu les dernières mobilisations, ou ça peut être porteur ?
13: Je ne pense pas que ce soit kamikaze. Ça crée la distinction par rapport aux autres. Ça peut donner une impression de courage sur un sujet qui, comme je l'ai dit, inquiète les Français, qui est un sujet ultra concernant. Même les jeunes générations en parlent. Mmh. Et c'est vrai que la présidentielle, dans l'imaginaire des Français, ce n'est pas que des mesures alignées, ça et là. Édouard Philippe peut, entre guillemets, noyer ou peut intégrer cette proposition de travailler plus longtemps. Beaucoup de Français en ont conscience dans son projet, dans son cap, dans son incarnation de la fonction présidentielle. Et n'oublions pas qu'une présidentielle, c'est pas une réponse à un sondage pour ou contre telle ou telle mesure. C'est un choix comparé entre plusieurs candidats. Mmh. Rappelez-vous, en 2022, Emmanuel Macron, et c'était la seule mesure qui était mémorisée par les Français, proposait la retraite à 65 ans. Ça ne l'a pas empêché, pour d'autres raisons, de gagner le premier tour et d'être réélu au second tour.
1: Jean-Luc Mélenchon, lui, il souhaite abroger la réforme d'Emmanuel Macron, restaurer le droit à la retraite à 60 ans à taux plein pour 40 annuités de cotisation, et puis garantir aussi une pension au niveau du SMIC. Certains vont lui dire, vont lui reprocher d'être un idéaliste. Quelle va être sa mission ? C'est de faire comprendre que c'est possible ?
13: Oui, il va devoir montrer que c'est réaliste. J'ai une enquête IFOP il y a quelques années qui montrait que c'était une proposition qui était absolument irréaliste. Mais Jean-Luc Mélenchon fait de la politique et il le fait très bien. Il s'inscrit dans une geste de gauche, dans une geste mitterrandienne. Une enquête IFOP faite pour la Fondation Jean Jaurès en 2021, 40 ans après le 10 mai 81, montrait que la mesure que les Français avaient plus retenue de l'ère Mitterrand, outre la cinquième semaine de congés payés, c'était la retraite à 60 ans. Il y a aussi un autre élément qu'il faut avoir en tête, que les phrases très fortes de François Bayrou au moment de son départ sur la situation de la France en matière de dette, le pays en état de mort cérébrale, les 5000 euros dépensés par seconde, ça a fait son effet dans l'opinion. Et la question de la dette est maintenant infiniment indexée à toute proposition de dépenses importantes.
1: Et là, c'est vrai que le Conseil d'orientation des retraites rappelle, avec des prévisions qui peuvent bouger, c'est à très long terme évidemment 2070, mais que l'enjeu, c'est quand même des dizaines de milliards d'euros par an. Donc ça, c'est sûr que ça parle aux Français. Venons-en au Rassemblement national. La ligne de Marine Le Pen et celle de Jordan Bardella ne sont pas forcément tout à fait les mêmes. Écoutez cet échange un peu plus tôt sur France Info, Frédéric Dabi, entre le porte-parole du RN, Philippe Ballard, et notre journaliste Marie Bernardo.
15: Alors Marine Le Pen et Jordan Bardella disent exactement la même chose, peut-être avec des
16: pas
15: mots
16: tout à fait.
15: Différents. Mais non, mais
16: pas tout à fait, puisque Jordan Bardella propose d'accoler au système par répartition une part de capitalisation. Ça, Marine Le Pen ne l'a jamais évoqué.
15: Alors, le système par capitalisation, il existe dans la fonction publique, ça s'appelle le préfonds, et quand vous regardez les plans d'épargne retraite ouverts, volontairement, il y a 150 milliards d'euros d'encours. Donc, quelque part, ça existe déjà. Vous savez, la réforme de 2022 de Marine Le Pen, il y avait la borne de l'âge, mais il y avait aussi les annuités. Si vous commencez à travailler à 18 ans et que vous avez 40 annuités, vous pouvez partir à 60. Par contre, si vous commencez à travailler à 24 ans, eh ben vous partirez avec un taux plein à 66 ans.
16: C'est Est-ce pas que vous vous dites, on va revenir sur les 64 ans, mais il faut 42 annuités?
15: Ah mais c'est le programme présidentiel de 2022, c'était crescendo.
16: Mais je me permets de vous citer Jordan Bardella qui lui veut supprimer toute référence à un âge légal de départ à la retraite et se concentrer sur les cotisations uniquement.
15: Mais oui, mais c'est déjà le cas et c'est effectivement, les annuités c'est quelque chose de primordial.
1: Frédéric Dabi, pour le Rassemblement National, les choses vont se clarifier dès lors qu'on saura qui est candidat entre Marine Le Pen et Jordan Bardella?
13: Oui, vous avez raison, dans cette peut-être campagne présidentielle où l'incertitude règne absolument partout, sauf pour le candidat LFI où l'offre est claire et maintenant la campagne commencée, l'incertitude est générale et c'est intéressant de voir, quand on interroge des électeurs acquis ou potentiels du Rassemblement National, ils sont pas dans une logique d'incarnation. Voter Le Pen ou voter Bardella, ils votent vraiment, c'est un vote d'étiquette, c'est un vote d'alternative et pour l'instant la question du programme importe peu que cette idée de renverser la table, de phrases comme c'est le tour du RN, on ne l'a jamais essayé, il ne fera pas pire que les autres, mais bien sûr, il peut y avoir pendant une campagne, c'est un moment, et vous le savez ici à France Info, d'intensité très forte, d'intérêt très fort pour les programmes des candidats et il n'y a pas pire pour un candidat de ne pas apparaître cohérent sur tel ou tel sujet, qui est différentes voix. On parlait d'Edouard Philippe, la mesure est peut-être compliquée et elle peut être, comme vous le disiez, kamikaze, mais au moins ça sera clair et compréhensible par tous. C'est peut-être quelque chose qui guette le RN, qui est souvent pris en flagrant délit, on l'a vu en 2022 notamment, ou en 2017 surtout, de contradictions sur sa ligne programmatique.
1: On verra quelle place occupe ce sujet des retraites dans la prochaine campagne, c'est très intéressant parce que c'est un sujet de fond qui intéresse et qui concerne surtout tout le monde, mais en même temps c'est très technique, on l'a entendu là dans les échanges. Et ça ne se résume pas en un slogan. Donc on verra ça, on aura l'occasion d'en reparler ensemble. Frédéric Dabi, merci beaucoup d'avoir répondu à France Info, directeur général de l'IFOP. On part sur les routes du Tour Auvergne-Rhône-Alpes. C'est du vélo, bien sûr. On dit que c'est souvent une répétition avant le Tour de France qui va arriver bien vite. Vous suivez la course. Fanny Lechevestrier, troisième étape, pas comme les autres. C'est un contre-la-montre. Contre-la-montre par équipe, et d'ailleurs l'équipe de Paul Sexas, notre Français, va commencer son étape.
17: Ouais, il est attendu dans 9 minutes maintenant, un petit peu moins Paul Sexas, et bien sûr il est attendu parce qu'il fait partie des favoris, c'est voire le favori numéro 1 de ce Tour Auvergne-Rhône-Alpes, et aujourd'hui ce contre-la-montre par équipe de 28 km à Péreux, c'est dans la Loire, et bien est particulièrement attendu, c'est le premier rendez-vous des favoris justement. notamment. Alors Décathlon, CMA, CGM avec Paul Sexas ont gros à jouer aujourd'hui. On surveillera aussi l'équipe de Kevin Vauclin, l'équipe Ineos, hein, qui est très forte, qui a un énorme collectif et qui pourrait bien s'emparer du maillot jaune. Aujourd'hui, on n'en est pas encore là. Un premier temps de référence, il est signé de l'équipe Team Jayco Alula en plus de 50 km/h. Ce contre-la-montre, ils l'ont disputé de 28 km en 33 minutes et 46 secondes. Particularité, Jules, de ce contre-la-montre par équipe, vous avez peut-être des images de quand vous étiez enfant. On arrivait, vous savez, il n'y avait droit qu'à un coureur de l'équipe qui était lâché, un coureur sur les 7, et on arrivait tous en bloc. Eh bien, ce n'est plus le cas. Désormais, le chrono est pris individuellement. Donc, bien sûr, c'est une course par équipe. Au début, vous avez intérêt à faire rouler les rouleurs, ceux qui peuvent vous aider. Et ensuite, ce sont les leaders, souvent, qui terminent tout seuls, qui franchissent la ligne d'arrivée tout seuls. Que ce sera le cas de Paul Sexas tout à l'heure, ce serait bon signe. Ça veut dire qu'il serait en forme.
1: Bah oui, et on va le suivre, évidemment, en direct sur France Info d'ici une petite quarantaine de minutes. Hein, donc, 8 minutes avant son départ et puis ensuite une trentaine de minutes de course.
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1: Stéphanie Fromentin.
21: Les résidus nuageux d'hier traînent encore vers les frontières de l'Est ainsi que sur un large piémont pyrénéen, avec parfois quelques ondées sur le relief. Ces passages nuageux se renforcent en Bretagne, Pays de la Loire, jusqu'à l'Île-de-France et les Hauts-de-France, avec des averses possibles, voire des coups de tonnerre entre les Hauts-de-France et les Ardennes en cours de journée, et un vent sensible qui souffle entre 50 et 70 km par heure le long des côtes de Manche. Sur le reste du pays, le soleil fait de belles apparitions, notamment en bord de Méditerranée, où le vent souffle à 50-60 km par heure. Quant aux températures, Météo France annonce 18 à 22 degrés en général. Il fait plus frais près de la Manche, 15 à 17 degrés. Plus chaud près de la Grande Bleue, 25-27 degrés, voire 30-32 dans le Var.
1: Merci à vous Stéphanie Fromentin. Vous êtes sur France Info, il est 16h. L'info avec vous, Antoine Geoffin.
22: Séance de questions au gouvernement à l'Assemblée nationale, largement consacrée cet après-midi à l'affaire Liana. Chaque père, chaque mère s'est senti révulsé par ce crime d'horreur absolue, a déclaré la présidente Yaël Braun-Pivet, avant que les députés ne respectent une minute de silence en hommage à la collégienne de 11 ans. Nous devons la vérité au peuple français sur ce qui s'est passé dans cette affaire, lance le Premier ministre, qui affirme qu'il ne s'agit pas d'un fait divers, mais d'un fait de société. Pour Marine Le Pen, présidente du groupe RN dans l'hémicycle, ce drame a plusieurs causes qui relèvent toutes du politique. Interrogé lors de ses questions au gouvernement sur la loi intégrale contre les violences sexuelles, défendue notamment par le Parti Socialiste, le ministre de la Justice a répondu que ce texte n'aurait pas empêché la mort de Liana. Gérald Darmanin.
23: Aucune des dispositions de la loi intégrale n'aurait répondu dans le cas précis au drame de la petite Liana. Nous n'avons pas besoin de nouvelles lois pour ce cas très précis. Nous n'avions pas besoin davantage de moyens parce que personne ne comprend quand une enquête est ouverte par un parquet, que nous avons un médecin qui a constaté des faits de viol sur une petite fille, quand nous avons un expert qui en 10 jours a rendu un rapport, quand nous avons des auditions circonstanciées, que nous avons l'incrimination et nous connaissons l'auteur et que les fichiers applicatifs fonctionnent et que nous savons qu'il a eu déjà 2 plaintes classées pour viol. Personne ne comprend, Madame la députée, dans cette affaire très précise, pourquoi on met 9 mois à mettre en garde à vue un auteur criminel sériel sur mineur.
22: Le ministre de la Justice, Gérald Darmanin, lors des questions d'actualité au gouvernement cet après-midi, un peu plus tôt, à la sortie d'une réunion de crise rassemblant le Premier ministre et 5 membres de son gouvernement, dont Gérald Darmanin. Matignon a fait savoir qu'il était envisagé de faire évoluer la loi pour faire passer de 20 ans à de réclusion à la perpétuité la peine pour les violeurs en série, les violeurs d'enfants en série, et d'obliger les enquêteurs à boucler leurs investigations en moins de 3 mois pour les crimes commis sur les enfants. C'est un naufrage, voilà ce que dit ce midi la mère de Rosa, 11 ans, aujourd'hui 10, quand sa mère a porté plainte en août dernier pour le viol de sa petite fille, plainte contre celui qui est aujourd'hui le principal suspect de l'enlèvement et du meurtre de Liana, Jérôme Barella. Il n'a jamais été entendu par la justice malgré cette plainte. L'avocat de la mère de famille va porter plainte contre l'État pour faute lourde. Il tense, je cite, des enquêteurs paresseux à l'origine du drame. Fermez les guillemets. Et puis la ville de Tyr au Liban s'est vidée depuis ce matin après l'appel de l'armée israélienne à évacuer, y compris le quartier chrétien qui n'était jusqu'ici pas concerné par ces appels. 8 personnes au moins tuées dans les bombardements qui ont suivi, d'après le gouvernement libanais. L'armée israélienne affirme qu'elle a abattu cet après-midi un assaillant armé venu du Liban.
1: Merci à vous Antoine Geoffin. Il est 16h04. Dans un instant, on va revenir sur toutes les suites politiques de l'affaire Liana. Il en est beaucoup question aux séances de questions au gouvernement en ce moment à l'Assemblée nationale. Vous entendrez le témoignage aussi de la maire qui a déposé une plainte en août dernier parce que Jérôme Barella, le principal suspect dans la mort de Liana, aurait violé sa fille. Elle se plaint des suites judiciaires de son dépôt de plainte. Témoignage très fort dans les prochaines secondes. Et puis, nous nous intéresserons ensuite au niveau des nappes phréatiques en France, bilan complet fait aujourd'hui. Et on va voir que ça a des implications très concrètes, notamment pour les agriculteurs. Et puis on parlera football à quelques jours du début de la Coupe du Monde, à 2 jours du début de la Coupe du Monde. Portrait de celui qui a brillé hier avec l'équipe de France, avec son triplé, l'attaquant Michael Olise.
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1: Il l'a encore redit il y a quelques minutes à l'Assemblée nationale. Le Premier ministre propose de renforcer les peines pour les violeurs en série, que la peine maximale passe de 20 ans à la perpétuité. Et il exige aussi que dans les affaires où l'on suspecte un crime sur enfant, les actes d'enquête soient effectués dans un délai maximal de 3 mois. Ces deux mesures et peut-être d'autres vont être ajoutées à un texte qui doit être examiné à l'Assemblée nationale pour lutter contre les violences faites aux enfants d'ici cet été. Réponse politique à la polémique après la mort de la petite. Petite Liana, le principal suspect, Jérôme Barella, n'avait jamais été inquiété en dépit de 7 plaintes ou signalements qu'il visait, et notamment cette plainte déposée en août dernier, en août 2025, par Audrey, la mère de la petite Rosa. Elle vient de porter plainte aujourd'hui contre l'État, car pour elle, la justice n'a pas fait son travail, et elle partage sa colère et son désarroi.
3: Aujourd'hui, je suis là pour essayer de changer les choses et qu'il n'y a pas d'autres enfants qui souffrent. Moi, je posais 2025, le août 2025, je posais une plainte pour viol contre Jérôme Barella avec le médecin qu'ils ont fait des tests, des épreuves pour ma fille qu'elle était entendue pendant des heures et des heures pour montrer qu'elle ne ment pas.
4: Et, un médecin gynécologique?
3: Oui.
4: Qui a vu qu'il y avait une délésion?
3: Oui. Psychologue, oui. Et psychologique 2 fois. Et en attendant, il n'y avait rien été fait. La justice n'a pas fait son travail. Et je ne comprends pas comment on peut attendre 1 an. Je ne comprends pas. J'ai appelé tous les lundis matin. Tous les lundis matin, le temps que ma fille elle était chez le psychologue. Moi, j'ai appelé la gendarmerie.
4: Gendarmerie d'Auch.
3: Le gendarmerie de Florence, le gendarmerie de Lectoure, le gendarmerie de Auch. Et chaque fois, j'ai eu des réponses. L'affaire, il est en cours. Il n'était pas entendu, il n'était pas convoqué. Moi, j'ai été entendue 2 fois. Et la dernière fois que j'ai appelé, ils m'ont dit, si je continue à harceler, ils m'ont fait porte-plainte. Pour moi, ce n'est pas une réponse. J'ai la culpabilité que je n'ai pas assez fait. Que je n'étais pas à la hauteur en tant que maman.
1: Audrey, la mère de Rosa, qui porte plainte contre l'État, donc maître Pierre Dubuisson et son avocat.
4: L'objectif de cette conférence de presse, c'est de renverser la table, faire en sorte que l'institution judiciaire qui est Et il n'y a pas d'exagération dans ces propos qui est en train de sombrer. On parle d'un véritable naufrage, une institution judiciaire qui s'effrite depuis des mois, depuis des années, puisse se ressaisir, essayer de voir comment on peut susciter un électrochoc au niveau national, au niveau politique. Parce qu'en tant qu'avocat, en tant que citoyen, en tant que victime, eh bien, tous ces hommes politiques semblent se réveiller aujourd'hui comme s'il n'y avait jamais eu d'alerte. Et cette hypocrisie, qui vient d'ailleurs de tous bords politiques, est assez insupportable. Des alertes ont été données par des magistrats, par des avocats, par des auxiliaires de justice depuis des années. Et ce naufrage, nous l'avons prédit, hein, et nous sommes des milliers à l'avoir prédit depuis longtemps. Et donc l'occasion que nous devons saisir aujourd'hui, c'est d'éviter qu'il y ait d'autres Liana dans les prochains mois et dans les prochaines années, d'éviter que les discours que nous entendons soient des discours de façade, d'hommes politiques qui tentent de sauver leur peau au mépris de l'intérêt des Français, pour qu'enfin l'institution judiciaire retrouve son éclat et que toutes les victimes puissent être protégées. On évoque un problème de moyens financiers, c'est une réalité. Moi, je tiens rapidement à rendre hommage à tous ces magistrats qui sont amoureux de leur métier, qui sont passionnés, qui travaillent d'arrache-pied le soir, le week-end, et qui font beaucoup pour la justice. Des enquêteurs aussi formidables qu'on retrouve sur le terrain. Je pense aux enquêteurs qui ont aidé à retrouver le corps de Liana, qui font un travail remarquable. Mais j'aimerais aussi dénoncer une autre réalité que je vois au quotidien, celle de magistrats qui travaillent 4 fois moins que leurs collègues, celle d'enquêteurs paresseux, des vrais fainéants, qui sont aussi à l'origine de ce drame humain et qui ont évidemment, quand je vous entends ce qui a été dit, hein, notamment le fait que, alors qu'elle appelait chaque semaine les enquêteurs pour savoir quand M. Barella allait être interpellé, qu'on lui dit « arrêtez, vous nous harcelez, on va déposer plainte contre vous », eh bien il y a des fautes humaines derrière ce drame. Il y a des gens qui sont des fonctionnaires, des enquêteurs et des magistrats qui sont totalement désinvestis, partisans du moindre effort, et ça aussi, ça doit être dénoncé, parce que sinon on change de métier. Ce drame, c'est un drame collectif, le garde des Sceaux l'a dit, mais ce qui est assez dérangeant dans le cadre du discours qui a été fait, c'est cette hypocrisie qui consisterait à prétendre qu'il découvrait aujourd'hui tous ces dysfonctionnements. Il est capitaine d'un navire qui prend l'eau depuis des années, qui est en train de couler, et brutalement, il découvre toutes ces anomalies, ces dysfonctionnements qui sont extrêmement nombreux. Moi, dans mon cabinet, à ma petite échelle, j'ai une douzaine de dossiers de plaintes pour viol contre des mineurs, d'autres mères de famille qui sont désespérées parce qu'elle dénonce des incestes, elle dénonce des viols, et que pendant 6 mois, 9 mois, 1 an, aucun enquêteur n'est joignable, aucun procureur n'est joignable, malgré les appels, les écrits. Et tout ça, c'est mon travail aussi de le dénoncer, parce que nous devons rénover la justice pour faire en sorte que ça change. Et cette hypocrisie qui consisterait à dire « c'est un échec de l'État », eh bien, c'est-à-dire c'est un échec de tous, c'est la responsabilité de tous et de tout le monde, c'est quelque chose d'inacceptable, parce qu'encore une fois, derrière l'État, il y a des hommes et des femmes, et quand on est garde des Sceaux, eh bien, la première chose à faire, c'est de faire un audit du nombre de plaintes qui sont déposées, de leur durée, de leur efficacité, de leur aboutissement. Et aujourd'hui, tout le monde semble découvrir l'ampleur des dégâts.
1: Pierre Debuisson, avocat d'une mère de famille qui a porté plainte contre Jérôme Barella pour viol sur sa petite fille. C'était en août dernier, sans que le suspect dans la mort de Liana n'ait été interrogé depuis. L'une des réponses à cela, parce qu'on l'entend, il y a une critique des moyens mis par l'État et de son fonctionnement avec cette plainte déposée pour faute de l'État. L'une des réponses décrétées depuis Matignon après une réunion de plusieurs ministres autour de Sébastien Lecornu tout à l'heure, c'est que les actes d'enquête soient effectués dans un délai maximal de 3 mois. Mais il y a d'autres annonces que le Premier ministre a rappelé d'ailleurs il y a quelques minutes depuis l'Assemblée nationale. Où vous vous trouvez, Pierrick Bonneau? Séance de questions au gouvernement qui est tout entière consacrée à cette affaire Liana.
0: Oui, une séance qui s'est ouverte par une minute de silence à l'initiative de la présidente de l'Assemblée, Yael Braun-Pivet.
5: Protéger, tel est le devoir premier de la République. Pourtant, mes chers collègues, ces derniers jours, la République a cruellement et collectivement failli à ce devoir.
0: Le Premier ministre, le ministre de l'Intérieur et le garde des Sceaux au banc du gouvernement, sous le feu nourri des questions des députés. Un appel à la démission d'abord, celui de la députée insoumise, Gabrielle Catala.
6: Nous sommes en colère. Les hommes violent des femmes, des petites filles, des petits garçons. Non par pulsion sexuelle, mais pour dominer les corps. Le plus souvent dans la famille, parfois ils tuent. Monsieur Darmanin, cette affaire n'a rien d'un dysfonctionnement. 73% des plaintes pour violences sexuelles faites aux enfants sont classées sans suite. Quand assumerez-vous votre part de responsabilité en présentant votre démission ?
0: L'hémicycle est aux 3/4 plein. Gérald Darmanin, le garde des Sceaux, qui était auditionné par le Sénat ce matin, se lève. Il prend le micro pour répondre et dénonce la posture politicienne des Insoumis.
7: Je vous demande de ne pas renverser le gouvernement comme l'année dernière pour pouvoir augmenter ses budgets, en effet. Mais aussi de voir que quand il y a des responsabilités... Laissez les ministres prendre les sanctions qui vont avec ces responsabilités.
0: Renforcer la loi n'aurait pas empêché la mort de Liana, insiste le ministre de la Justice. Gérald Darmanin, épaulé par sa collègue chargée de l'égalité femmes-hommes, Aurore Berger, qui confirme que le projet de loi pour la protection de l'enfance, examiné le mois prochain à partir du 15 juillet dans l'hémicycle, sera bel et bien renforcé.
1: Le Premier ministre, Pierrick, annonce vouloir renforcer l'arsenal judiciaire face aux crimes sur les mineurs.
0: Oui, après la réunion interministérielle de ce matin à Matignon, autour de Sébastien Lecornu, interpellé cet après-midi par la patronne des députés du RN, Marine Le Pen.
8: Cette petite fille a été sacrifiée sur l'autel de la nonchalance d'un État dont l'appareil judiciaire

0: a failli. Un État englué dans le déni de l'explosion de la criminalité contre les enfants et la culture généralisée du pas de vague. Vous n'êtes pas exclusivement responsable de tout cela, parce que ces dérives durent depuis des décennies, mais vous avez préféré les camoufler.
1: Longue réponse du Premier ministre qui annonce d'abord que les conclusions des inspecteurs généraux chargés de l'enquête interne seront rendues publiques le 19 juin. In extenso, nous devons la vérité aux Français et aux Françaises, insiste Sébastien Lecornu, avant de détailler les modifications que le gouvernement apportera au projet de loi sur la protection de l'enfance. Vous en parliez, examinez cette proposition de loi, ce projet de loi le mois prochain.
2: Il vous sera proposé de débattre et de porter de 20 ans à la perpétuité pour les crimes sexuels commis contre les mineurs. La deuxième des choses, et ça répond très directement à l'affaire, nous encadrerons dans un quantum de 3 mois, un quantum de délai, de temps, qui permettra aux enquêteurs, qui obligera et les enquêteurs et les parquets d'effectuer les premiers actes d'enquête qui permet ou non d'emmener un présumé coupable à la garde à vue.
1: Le ton monte dans l'hémicycle, Sébastien Lecornu se tourne vers la gauche de l'Assemblée.
2: Est-ce que je peux rendre compte au Parlement dans le calme et la dignité ? Ne mentez pas au peuple français en laissant à penser que ce n'est qu'une affaire de moyens, puisque malheureusement vos propos, vous le verrez, vieilliront mal.
1: Le Premier ministre poursuit et conclut pour redire toute sa confiance en l'ensemble des métiers de la justice. Ils sont, ces métiers de la justice, au cœur de toutes les critiques ces derniers jours.
3: Pierrick Bonneau à l'Assemblée nationale avec Sandrine Malon à vos côtés pour les moyens techniques. Merci à tous les deux. Il est 16h14, on va revenir d'ici quelques minutes à l'affaire Liana. Mais avant cela, on va parler de football et on va parler tout de suite de l'état de nos nappes phréatiques en France, de nos réserves d'eau souterraine. À l'approche de l'été, y a-t-il un risque de pénurie ? Bonjour Guillaume Fariol.
4: Bonjour.
3: Spécialiste environnement de France Info, le Bureau de recherche géologique et minière publie aujourd'hui son bilan sur les nappes phréatiques en ce début du mois de juin. La situation se dégrade par rapport aux dernières semaines, mais à ce stade, ça reste globalement satisfaisant.
4: Oui, il faut dire que nous partions de très haut, hein, avec des nappes phréatiques exceptionnellement élevées à la sortie de l'hiver, l'un des plus pluvieux jamais enregistrés. Souvenez-vous des crues historiques, sauf que le printemps, lui, a été bien plus sec, l'un des 10 moins arrosés depuis 1959, et donc les nappes se vident. On parle de vidange, c'est naturel une fois le printemps arrivé, mais cette vidange semble plus marquée que l'an dernier. Les trois quarts des nappes phréatiques sont en baisse, les niveaux restent dans la moyenne ou au-dessus pour plus de la moitié d'entre elles, mais pour le reste, eh bien les nappes sont passées en dessous des normales dans la région Grand Est, le centre de la France, du côté de l'Auvergne, la Bretagne, l'ouest de la Normandie également. L'épisode de chaleur historiquement précoce il y a 2 semaines est aussi passé par là. Ce coup de chaud n'a pas directement d'impact sur les réserves souterraines, mais il force la végétation à pomper davantage dans les nappes phréatiques, plus de prélèvements par les activités humaines également, ce qui a aussi pu contribuer à accélérer cette vidange.
3: Avec ce constat-là, faut-il s'inquiéter d'un risque de sécheresse pour cet été ?
4: Alors, je vais vous répondre que ça dépend. Évidemment, ça dépend des pluies à venir dans les prochaines semaines, mais aussi des vagues de chaleur qui pourraient de nouveau frapper la France. On sait qu'elles sont de plus en plus fréquentes. À cette heure, le Bureau de recherche géologique et minière fait des prévisions plutôt pessimiste pour les zones déjà en déficit, je vous le disais, Grand Est, Centre Auvergne, Bretagne, une partie de la Normandie. Prévision plus optimiste pour le Centre Val-de-Loire, l'Aquitaine et la plaine du Roussillon qui pourraient passer un été tranquille. Enfin, après une interminable sécheresse, partout ailleurs, grosse incertitude. Le risque de manque d'eau n'est pas écarté. Les pluies des prochaines semaines seront décisives.
3: Merci beaucoup Guillaume Fariol, spécialiste environnement de France Info. Vous le disiez, il y a des départements, des régions pour lesquelles la situation est un petit peu plus tendue que pour d'autres. C'est le cas notamment dans la Creuse. Vigilance sécheresse en cours depuis la fin du mois de mai. Les agriculteurs sont donc en train de s'inquiéter et voient déjà les conséquences néfastes de ces dernières semaines de météo sur leur culture, Gabin Boquet.
5: Comme d'autres maraîchers de la Creuse, près d'Agen, à l'est de Guéret, Alain Besèche souffre de la sécheresse pour cultiver ses fraises.
6: Les feuilles sont brûlées, c'est sec.
7: Elles deviennent transparentes sur la face sud. Elles tournent, elles sont marron, elles pourrissent.
6: Beaucoup de vent, beaucoup de soleil qui a tapé très fort et qui a créé une sécheresse en quelques jours qui est vraiment très très pointue. Et les plantes souffrent énormément. Pour moi, la quantité de fraises perdues par semaine, c'était aux alentours de 15-20 kilos.
5: Cette météo impacte aussi d'autres de ces cultures. Certaines de ces carottes ne poussent pas, faute d'être arrosées. Par manque d'eau aussi, Alain ne peut pas planter ses poireaux.
6: J'ai 4000 poireaux qui sont en attente de plantation. Je ne peux pas parce qu'il faut beaucoup trop d'eau pour planter. La terre est beaucoup trop sèche. Pour la remouiller, il me faut des dizaines de mètres cubes et je ne peux pas actuellement. J'ai des réserves d'eau, j'ai déjà utilisé 25% de ma réserve d'eau. Si ça continue comme ça, je ne passerai pas l'été.
5: Sur la commune d'Ain, toujours au cœur du département, même préoccupation pour Jean-Marie Collomb. L'éleveur de bovins constate les effets du manque d'eau dans ses pâtures.
7: On a broyé l'air fumé, vous voyez, du coup, ça ne reverdit pas, c'est jaune, quoi. Ça, c'est un début de sécheresse et on n'est que début juin. Les buttes, ça crame déjà, c'est déjà tout jaune.
5: Le problème, c'est que sans eau, si l'herbe de ces pâtures ne repousse pas, ces vaches n'auront plus assez de nourriture toute l'année.
7: S'il n'y a pas de précipitation, derrière, ça ne va pas repousser. Les vaches, elles n'auront pas d'herbe à manger cet été. Donc, il faudra qu'on leur amène du foin au champ. Le problème, c'est que normalement, ce foin est fait pour cet hiver, pour donner à partir du, on va dire, début décembre. Là, si ça continue, c'est-à-dire que les vaches, aujourd'hui, elles ont 2 mois où elles peuvent pâturer, et puis après tout le reste du temps, elles sont à fourrager.
5: Il s'inquiète aussi parce qu'en bas de sa parcelle, alors qu'on est seulement en juin, le ruisseau qui sert à l'abreuvage de ces vaches pour l'été est déjà quasiment à sec.
7: On voit aujourd'hui, le ruisseau, il fait un tout petit filet. Si on attaque déjà l'été avec un filet comme ça, ça va être compliqué de pouvoir les abreuver tout l'été. S'il n'y a plus d'eau, il faudra forcément d'amener, parce que les vaches sans eau, elles ne peuvent pas vivre. C'est quand même assez problématique.
5: Pour pallier le problème, l'éleveur ne voit qu'une solution, obtenir l'autorisation de stocker de l'eau pendant l'hiver. Demandes qui, selon lui, pour le moment, ont toutes été refusées par les autorités.
3: Et reportage ici Creuse pour France Info de Gabin Boquet. Dans un instant, les sports, le vélo, le Tour Auvergne-Rhône-Alpes avec un contre-la-montre par équipe, celui notamment de l'équipe de Paul Seixas. Et puis, on va parler football, portrait de Michael Olise qui a marqué un triplé hier avec les Bleus à 2 jours de la Coupe du Monde.
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3: Il est 16h20, c'est l'heure du Fil Info avec vous, Antoine Geoffin, à la une, l'affaire Liana. L'avocat de la famille prend la parole.
13: À 17h depuis Florence, dans le Gers, où vivait la collégienne de 11 ans, à la mi-journée, la mère de Rosa, qui accuse le principal suspect du meurtre de Liana d'avoir violé sa fille du même âge, a dénoncé un naufrage. Jérôme Barella n'avait pas été entendu après sa plainte en août dernier. Nous n'avons pas su protéger une enfant, reconnaît cet après-midi le garde des Sceaux lors des questions au gouvernement à l'Assemblée nationale. Une minute de silence a été respectée en hommage à Liana. Le gouvernement envisage d'alourdir les peines encourues pour les violeurs en série d'enfants, passés de 20 ans de réclusion à la perpétuité. La marque de vêtements espagnole Mango annonce l'ouverture de 45 nouveaux magasins en France, avec près de 700 emplois en cascade d'ici à 2028. L'enseigne prévoit de s'installer dans 10 villes supplémentaires. Total de l'investissement prévu, 66 millions d'euros. Et puis au moins 8 personnes ont été tuées ce matin dans le sud du Liban lors de bombardements israéliens sur la ville de Tyr, déplore le gouvernement libanais. L'armée d'Israël avait auparavant lancé des appels à évacuer.
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3: On l'appelait le critérium du Dauphiné, parce que c'est dans cette région que cela se passe. C'est aujourd'hui le Tour Auvergne-Rhône-Alpes. Nouveau nom, mais même course, Fanny Le Chevestrier, que vous suivez. Grande répétition avant le Tour de France. Contre-la-montre par équipe aujourd'hui, l'équipe de Paul Seixas s'est élancée.
14: Ah oui, elle est en lice et elle vient de passer au premier intermédiaire. Troisième temps seulement pour l'équipe Decathlon CMA CGM de Paul Seixas à 4 secondes des leaders. Ceux qui ont réalisé le meilleur temps pour l'instant au premier intermédiaire, c'est l'équipe Lidl 13 de Mathias Skelmose notamment. Donc on va voir ce que ça donne à l'arrivée. Après, on peut partir prudemment. Les difficultés les plus ardues sont dans la deuxième moitié du parcours. Donc ça peut sourire à Paul Seixas. Il peut décider de partir tout seul et de finir très fort. On va suivre cela, alors qu'à l'instant même, eh bien, l'équipe UAE Team Emirates en termine avec Isaac

0: Del Toro, l'un des favoris de l'épreuve. Il va prendre pour l'instant le deuxième temps provisoire à 7 secondes. Un bon chrono donc de la part d'Isaac Del Toro, le Mexicain. On va voir si Paul Seixas peut lui répondre dans les prochaines minutes. On attend également le premier passage au temps intermédiaire de l'équipe Ineos de Kevin Vauclin. Et Kevin Vauclin pourrait prendre le maillot jaune ce soir. Ils ont une équipe très solide qui va ressembler à peu près à l'équipe qui sera alignée au Tour de France. Et on le rappelle, il y aura ce contre-la-montre par équipe inaugurale à Barcelone dans un peu plus de 3 semaines. Donc c'est important de prendre ses repères et l'équipe Ineos travaille pour l'instant de manière très groupée. C'est sérieux, c'est bien aligné et pour l'instant il reste en bloc. Il n'y a pas de coureurs distancés pour l'instant dans cette équipe Ineos. Donc on va suivre cela. À noter qu'on attend Paul Seixas au deuxième intermédiaire désormais.
1: Voilà, et vous nous l'expliquiez, hein, c'est vrai qu'avant dans le vélo, il fallait que l'équipe arrive groupée. Il y avait le droit à un ou deux retards. Tardataire maintenant, bah c'est le temps pour chaque coureur, c'est pour ça qu'on voit qu'Isaac Del Toro à l'instant vient d'arriver tout seul. Bon, peut-être que Pogacar, s'il était là, il irait tout seul dès le début.
0: finalement, de ne pas respecter l'exercice jusqu'au bout. Mais à mon avis, sur les parties roulantes, il aura besoin de ses coéquipiers.
1: Exactement. Bon, écoutez, on verra ça pour le tour et on en a déjà donc un avant-goût sur ce tour Auvergne-Rhône-Alpes. Merci beaucoup, Fanny Lechevestrier. On se retrouve tout à l'heure pour l'arrivée de Paul Seixas. On va parler de football maintenant, de la Coupe du Monde qui arrive début dans 2 jours hein, de cette Coupe du Monde au Mexique pour le match d'ouverture pour la France. Ça sera France-Sénégal le 16 juin dans 5 jours. Ça arrive vite. Demain d'ailleurs, les Bleus vont s'envoler pour les États-Unis. Hier, il y en a un qui a brillé chez les Bleus en match amical contre l'Irlande du Nord. C'est l'attaquant Michael Olise qui a réalisé un triplé. Il devient incontournable dans l'équipe de France, Emma Sarango.
2: Est-ce que quelqu'un l'a oublié? Est-ce qu'elle s'est détachée? Où est-elle la médaille d'argent de Michael Olise ce 9 août 2024 au Parc des Princes, alors que les Bleuets viennent de s'incliner en finale olympique face à l'Espagne?
3: Bravo à ces garçons et bravo à Thierry Henry également et tout son staff qui a fait un travail colossal. La France prépare une très très belle médaille d'argent.
2: Non, il l'a bien reçue cette médaille, mais avant même la fin du protocole, il l'a retirée et rangé dans son survêtement, écœuré d'avoir raté l'or. Ça lui ressemble, ce côté boudeur, un peu désinvolte, en tout cas nonchalant, quand il reçoit un trophée de meilleur joueur de Bundesliga ou le plateau du champion sur le balcon de l'hôtel de ville à Munich, il ne lâche pas un sourire, son regard est ailleurs. Michael Olise n'est pas un showman. Et dans ce monde du foot paillette, ça détonne, même pour Didier Deschamps, son sélectionneur.
4: Vous n'allez pas l'entendre rigoler ou parler fort. Il a son caractère, sa personnalité. Oui, il est discret, mais il parle avec tout le monde. Il n'y a aucun souci là-dessus. Au début, oui, il est arrivé un peu plus sur la pointe des pieds.
2: Après tout, c'est peut-être son côté british, car Michael Olise, né d'un père nigérian et d'une mère franco-algérienne, grandit à Londres dans les années 2000. Ses premiers ballons, il les touche dans les académies d'Arsenal, puis de Chelsea. Très doué, mais pas le plus travailleur, il n'est pas conservé. Olise manque les essais pour Manchester City ou Tottenham. Et c'est à l'âge de 16 ans que le parcours du jeune Michael se distingue de celui des pépites de sa génération. C'est là aussi qu'il devient intéressant, car au lieu de renoncer, l'adolescent fait le choix d'une carrière en sous-marin au Reading FC, un club de deuxième division où il passe 2 saisons. Patient, déterminé, il devient la révélation du championnat et se fait repérer par Crystal Palace, un club londonien de milieu de tableau, mais de première division. Il entre sous les ordres du champion du monde 98, Patrick Vieira. Patient toujours, Olise attend son tour sur le banc des remplaçants, mais sait se montrer décisif quand on l'invite à rentrer. Malgré plusieurs blessures, il devient un joueur majeur avec 14 buts en 82 matchs. Comme tout vient à point, à qui sait attendre, l'été 2024 récompense ses années dans l'ombre. D'abord, Olise signe un contrat de 5 ans avec son premier club majeur, le Bayern Munich, pour 60 millions d'euros. Et puis, quelques semaines plus tard, il tranche un dilemme. Michael, le londonien, peut porter le maillot anglais, nigérian, algérien ou français, le pays de sa mère. Même s'il n'y a jamais vécu, il choisit les Bleus, ou plutôt les Bleuets, les moins de 23 ans, et un autre champion 98, Thierry Henry, l'emmène dans l'aventure olympique.
5: Moi, j'ai un énorme respect pour ça, son envie d'avoir voulu jouer avec l'équipe de France. J'en ai des frissons parce que Parce qu'au moment

0: On lui a montré ça, on était un peu dans le doute. Et il aurait pu aller à l'Euro avec l'Angleterre. Et il veut jouer avec la France. C'est son rêve. Voilà, ça n'arrive pas souvent d'avoir des joueurs comme ça, d'énorme qualité. Et vous n'avez encore rien vu.
1: Didier Deschamps, lui, a vu. Deux semaines après la médaille d'argent, il convoque Olise pour la première fois. Vincent Kompany, lui aussi, a vu. L'entraîneur du Bayern en a fait l'un de ses maîtres à jouer.
2: Leimer pour jouer vers Olise, qui part toujours autant de ballon du côté du Bayern. Olise qui va chercher un angle de tir. La frappe, la spéciale! Et comme souvent, la spéciale, elle marche! Une frappe enroulée magistrale! Michael Olise tutoie les étoiles! Incroyable! Michael Olise!
1: 12 buts la première saison, 15 la deuxième, plus 21 passes décisives. Olise, le laborieux, est désormais l'un des plus redoutables ailiers d'Europe. Mais il n'en a pas perdu sa singularité. Aujourd'hui, il est l'un des rares à n'avoir signé aucun contrat de sponsoring.
3: Michael Olise, une des pépites du mondial, portrait signé Emma Saint-Rango, réalisé par Sheriff Beetlemagic à la réalisation de ce 15-17.
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3: Le temps, ça va se couvrir, hein, demain notamment, de la grisaille un petit peu partout, mais c'est un ciel d'éclaircie, mis à part sur le Pays Basque où là c'est de la grisaille. Des gouttes hein, attendues de la côte normande jusqu'à l'Alsace demain matin avec des orages sur le quart nord-est et les températures, c'est frais sous les nuages, autour de 16 degrés. Un peu plus chaud, là où le ciel est dégagé aux abords de la Méditerranée, autour de 23 degrés jusqu'à 27 en Corse demain dans la matinée. Il est 16h30. L'info avec vous, Jeanne Mézières.
9: Des peines contre les violeurs en série renforcées, c'est ce que propose le chef du gouvernement aujourd'hui, alors que l'affaire Liana suscite toujours beaucoup de colère et d'émotion dans le pays. Sébastien Lecornu a réuni plusieurs ministres à Matignon sur la protection de l'enfance et les violences sexuelles. Concernant les crimes contre les enfants, les actes d'enquête devront être effectués dans un délai de 3 mois maximum. Hier, plus de 60 000 personnes se sont rassemblées en France, d'après le ministère de l'Intérieur, pour rendre hommage à la petite fille de 11 ans retrouvée morte jeudi dernier dans le Gers. L'avocat de la famille de Liana s'exprimera à 17h aujourd'hui. Plusieurs plaintes seront déposées dans les prochains jours contre Patrick Bruel, firme des avocates de plaignantes aujourd'hui. Le chanteur est toujours en garde à vue, interrogé à Paris pour des faits qui concernent à ce stade 13 victimes d'après le parquet de Nanterre. Le metteur en scène Alexis Michalik qui dénonce la déprogrammation de sa pièce Passeport à Castres. D'après lui, l'annulation de la représentation a été décidée à la dernière minute par les nouveaux élus Rassemblement National de la ville. La mairie confirme cette déprogrammation. La pièce retrace le parcours d'Issa, un jeune migrant laissé pour mort dans la jungle de Calais. Israël dénonce des mesures honteuses de plusieurs pays contre des organisations liées aux colons. La France vient d'annoncer que plusieurs responsables de ces organisations et 21 colons violents sont interdits d'entrer dans le pays, tout comme le ministre israélien des Finances qui promeut activement l'annexion de la Cisjordanie. Eux pourraient être interdits d'accès au pays de l'UE. La présidente de la Commission européenne propose de ne plus plus autoriser l'entrée aux anciens combattants russes en Ukraine. Cela fait partie d'un nouveau paquet de sanctions contre la Russie. Moins de bornes de collecte pour nos vêtements en France et 60 emplois en insertion supprimés. L'entreprise Le Relais est obligée de se réorganiser face à un contexte économique difficile, notamment dû à l'essor de la fast fashion. Le nombre de vêtements récoltés explose, mais souvent il est impossible de les réemployer à cause de leur mauvaise qualité. Enfin, le niveau des nappes phréatiques est en baisse en France à cause du manque de pluie, indique le Bureau de recherche géologique et minière, ce qui laisse planer une incertitude.

0: Les, le relais dont vous visualisez certainement les conteneurs blancs dans les rues annonce diminuer les collectes, supprimer un conteneur sur cinq, il n'y en aura plus dans certaines communes. Le directeur du relais avec nous dans les prochaines minutes.
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0: L'affaire Liane, à toutes les questions qu'elle pose, cela occupe toute la séance de questions au gouvernement. Cet après-midi à l'Assemblée nationale, le gouvernement interpellé beaucoup par les députés de tous bords, comme le député du Gers, David Taupiak. Le Gers, c'est le département où s'est passée l'affaire Liane.
2: Je suis aujourd'hui le représentant de département traumatisé et en colère. Dimanche, lors de la marche blanche pour Liane, une phrase était omniprésente. Plus jamais ça. Cette colère ne pourra pas trouver d'apaisement qu'au travers d'une action résolue et concrète. La semaine dernière, j'interrogeais le ministre de l'Intérieur afin d'obtenir des réponses sur des manquements qui ne font aujourd'hui plus guère de doute. Une enquête administrative a été diligentée, or je constate avec effarement qu'avant même ses conclusions, le président de la République et le garde des Sceaux balaient de manière bien désinvolte la question des moyens de justice. Malgré une augmentation du budget de la justice, je rappelle que la France ne dispose pour 5000 habitants que de 3 procureurs contre 12 pour ses voisins européens, alors que les violences sexuelles ont augmenté de 282% entre 2017 et 2023. Ni ce constat est irresponsable. Je crains que le gouvernement se défausse d'un enjeu systémique au travers d'une recherche de responsabilité individuelle. La lutte contre les violences faites aux femmes et la protection des enfants a pourtant été érigée en grande cause du quinquennat d'Emmanuel Macron à 2 reprises en 2017 puis 2022. Depuis une semaine, je ne compte plus les témoignages qui me parviennent en ma permanence. Les mobilisations citoyennes d'hier à travers tout le pays illustrent la levée d'une omerta. Les Gersois, les Français ne se satisferont plus de demi-mesures, ils réclament des actes, une protection. Le devons à toutes les victimes, le devons à Liane.
0: David Taupiak, le député du Gers, vous l'entendez, cette affaire Liane, elle continue de secouer toute la classe politique. Il y a eu une réunion ce matin à Matignon, Sébastien Lecornu entouré de plusieurs ministres, parce qu'il faut faire face aux critiques, notamment Hélène Terzian, service politique de France Info, vous êtes à l'Assemblée, le gouvernement a donc été largement interpellé là.
3: Absolument, preuve s'il en fallait que le gouvernement est sous pression, sommé de répondre sur les défaillances qui ont conduit à ce drame après une minute de silence en hommage à la petite Liane. C'est la députée insoumise Gabrielle Catala qui a interpellé en premier l'exécutif pour dénoncer la responsabilité du gouvernement dans ce drame.
4: Cette affaire reflète le fonctionnement tristement ordinaire de la justice française. Les enfants parlent mais ne sont pas protégés. Il faut qu'ils meurent pour qu'enfin on les croie. La question est plutôt, pourquoi avez-vous décidé de ne rien faire? Et quand assumerez-vous votre part de responsabilité en présentant votre démission?
5: Merci, Madame la députée.
3: Gérald Darmanin a écarté cette hypothèse de démission, estimant, il l'a déjà dit, avoir donné les instructions nécessaires. Le garde des Sceaux a ensuite été interpellé par les écologistes, mais aussi par la députée socialiste Céline Thiebaud-Martinez. C'est elle qui porte la loi intégrale pour lutter contre les violences faites aux femmes et aux enfants. Elle demande à ce que son texte soit inscrit à l'ordre du jour de la session exceptionnelle de l'Assemblée.
6: Depuis 8 mois, je vous interpelle. Depuis 8 mois, nous demandons à avancer. Jusqu'alors, ce sujet n'a pas été votre priorité. Et malheureusement, une fois de plus, c'est l'horreur qui nous oblige à regarder la réalité en face.
3: Le Premier ministre a rappelé que ce texte serait transmis dans les meilleurs délais au Conseil d'État et qu'il réunirait les députés favorables à cette proposition de loi en fin de semaine. À ce sujet, le garde des Sceaux, Gérald Darmanin, insiste, ce n'est pas une telle loi qui aurait pu empêcher le drame de la petite Liane.
7: La loi intégrale est nécessaire pour des dizaines de milliers de cas, sans aucun doute. Mais ne faisons pas croire aux Français que dans le cas extrêmement précis, c'est une nouvelle loi ou des moyens supplémentaires qui auraient empêché ce drame.
3: Gérald Darmanin qui a rappelé que l'État avait fait des erreurs dans cette affaire, mais qui a demandé, comme ses collègues du gouvernement, à ne pas politiser l'affaire de cette petite Liane.
0: Hélène, c'est ensuite le Premier ministre qui est monté au créneau.
3: Absolument, il a été interpellé par la présidente du groupe des députés du Rassemblement National, Marine Le Pen.
8: Cette petite fille a été sacrifiée sur l'autel de la nonchalance d'un État dont l'appareil judiciaire a failli. Un État englué dans le déni de l'explosion de la criminalité contre les enfants

0: et la culture généralisée du pas de vague.
1: Le Premier ministre a répondu. Il a rappelé qu'il y avait un devoir, ce devoir de donner la vérité aux Français. Et puis, il a égrené les mesures arbitrées ce matin lors d'une réunion à Matignon, des dispositifs qui seront apportés dans le projet de loi sur la protection des enfants déposé fin mai. Première mesure, l'aggravation des peines pour les violeurs en série.
2: La première question, c'est évidemment l'alourdissement des peines. Je l'ai dit, il vous sera proposé de débattre.
3: S'il vous plaît.
2: De débattre et de porter de 20 ans à la perpétuité pour les crimes sexuels commis contre les mineurs.
1: Autre proposition, dans un cas de crime contre les enfants et lorsqu'un mis en cause est identifié, procureurs et enquêteurs auront 3 mois maximum pour effectuer les actes d'enquête pour permettre à ce que le mis en cause soit placé en garde à vue. D'autres mesures sont en cours d'arbitrage. On pense notamment à la nécessité de motiver les décisions de classement sans suite concernant les crimes et délits sexuels. Sébastien Lecornu qui a tenu à redonner toute sa confiance à l'institution judiciaire.
2: Je veux quand même, parce que personne ne l'a fait, ou presque, depuis le début de cette séance, redire ma confiance dans les enquêteurs, les policiers, les gendarmes, les magistrats, l'ensemble de ces métiers de justice.
1: Les magistrats qui ont dénoncé des accusations qui ont émané du gouvernement, ils ont dit qu'ils avaient été jetés en pâture depuis l'affaire de cette petite Liana. Cette affaire, vous l'aurez compris, qui était donc au cœur de ces questions d'actualité, questions au gouvernement aujourd'hui à l'Assemblée.
4: Hélène Terzian avec Sandrine Mallon à l'Assemblée nationale. Le Premier ministre a su évoquer la question de la prescription. Certains demandent qu'elle soit étendue pour les crimes qui visent les mineurs. C'est demandé notamment par les associations de protection de l'enfance. Voilà ce qu'il a dit. Je sais que ce n'est pas un débat consensuel, mais nous nous devons de l'ouvrir, dans le cadre notamment de cette loi examinée l'été prochain. Bonjour Swazik Bour.
5: Bonjour Jules.
4: De la cellule décryptage, que dit la loi aujourd'hui sur la prescription ?
5: Bien qu'une personne qui dénonce un viol peut porter plainte jusqu'à 30 ans après sa majorité si les faits ont été commis quand elle était mineure. Autrement dit, elle a jusqu'à ses 48 ans pour engager une action en justice. Au-delà, sa plainte ne sera plus recevable et les faits ne pourront donc pas être jugés. Pour les victimes d'agressions sexuelles, là, le délai est moins long. Il court de 10 à 20 ans en fonction de la nature des faits. Par exemple, s'ils sont commis par plusieurs personnes ou par un membre de la famille de la victime. Et pour une personne majeure qui subit un viol, le délai est de 20 ans à compter du jour des faits, 6 ans pour une agression sexuelle.
4: Mais parfois, même si les faits sont prescrits, certains peuvent quand même être jugés ?
5: Oui, pour les victimes mineures, il y a ce qu'on appelle le principe de prescription glissante ou prescription en cascade, intégré dans le code de procédure pénale en 2021 pour allonger le délai de prescription dans des cas très précis et ainsi juger tout de même de très vieilles affaires. Par exemple, si la même personne viole ou agresse sexuellement par la suite un autre enfant, c'est la prescription du fait le plus récent qui peut s'appliquer. En clair, les faits les plus récents permettent de rattraper les plus anciens. Un autre principe judiciaire existe également, la connexité. C'est encore rare, mais des juges ont accepté de le faire pour des tueurs en série. Émile Louis, Michel Fourniret et plus récemment Dino Scala, le violeur de la Sambre. Et c'est ce principe que certains avocats des victimes de Patrick Bruel espèrent voir s'appliquer.
4: Et si on revient un petit peu plus en arrière, Soisier, qu'est-ce que vous pouvez nous rappeler pourquoi cette règle de la prescription a été mise en place ?
5: Alors au début, l'idée c'était le droit à l'oubli pour les auteurs et le fait de protéger aussi la justice en empêchant que des accusations tardives ne reposent sur des éléments trop fragiles. C'est d'ailleurs l'argument des opposants au changement du droit de la prescription qui pointe le risque que ça soit déceptif pour les victimes puisque c'est très difficile de retrouver des preuves 30 ou 40 ans après les faits. Mais pour les défenseurs de l'imprescriptibilité, cet argument ne tient pas. Avec les progrès des techniques d'enquête, ils estiment qu'il est tout à fait possible de retrouver de l'ADN, ne serait-ce que partiel, des dizaines d'années après. Ils soulignent aussi que les victimes ne recouvrent la mémoire que très tard.
4: Swazik Bour, cellule décryptage de France Info, merci beaucoup. Retour aux routes du Tour Auvergne-Rhône-Alpes maintenant. Cette course cycliste que vous suivez pour France Info, Fanny Lechevestrier, Paul Sexas, qui sera sur les routes du Tour de France, l'espoir français, vient d'en terminer avec le contre-la-montre par équipe.
6: Ouais, il n'avait pas la mine des grands jours, hein, Paul Sexas. Il ne sera pas, en tout cas, ça c'est certain, maillot jaune aujourd'hui. On attend bien sûr l'arrivée des prochaines équipes et notamment l'équipe Ineos de Kevin Vauclin. Mais c'est Decathlon, SEMA, CGM qui n'ont

0: pas réaliser le meilleur temps. Pour tout vous dire, on est en train de filer vers le quart de l'équipe. Vous avez dit, si jamais il gagne, bien ils ont toutes les réactions du podium, et sinon, s'il n'y a pas de victoire, il faudra courir jusqu'au quart de l'équipe pour avoir la première réaction de Paul Seixas. Donc on attend bien sûr sa réaction à chaud. On connaît bien évidemment l'envie de gagner de Paul Seixas. Il en a fait un de ses grands objectifs de ce Tour Auvergne-Rhône-Alpes. On va voir, bien sûr, il va attendre les derniers écarts, notamment avec l'équipe Ineos, pour savoir si c'est complètement raté, s'il y a encore du boulot à faire en vue du Tour de France pour s'améliorer et du grand départ de Barcelone dans un petit peu plus de 3 semaines, ou s'il a perdu vraiment énormément de temps. Attention, on rappelle qu'il y a la montagne à venir, les 3 dernières étapes, donc encore de quoi refaire la marge. On attend maintenant d'avoir une vue d'ensemble sur les écarts.
1: Et on sera fixé d'ici quoi, 5-6 minutes avec Ineos?
0: Ineos un petit peu plus, oui, dans 6 minutes à peu près, on attend l'arrivée de Kevin Vauclin.
1: Et bon, on va essayer de se retrouver à ce moment-là. Pour suivre cela, Fanny Lechevestrier, à tout de suite.
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1: Il est 16h45, l'heure de rappeler l'essentiel de l'actualité. Avec vous, Jeanne Mézia, le Premier ministre recevra les députés partisans d'un texte global sur la lutte contre les violences sexistes et sexuelles.
4: Sébastien Lecornu l'a annoncé devant l'Assemblée nationale. Il a également redit sa confiance en l'ensemble des métiers de justice après les critiques qui ont suivi l'affaire Liana. Et en réaction à l'émotion autour de la mort de la petite fille de 11 ans dont le principal suspect était visé par des plaintes et signalements pour violences sexuelles sur mineurs, le gouvernement propose que les peines concernant les violeurs en série soient renforcées et qu'ils puissent encourir la perpétuité. La Banque de France confirme qu'elle abaissera mi-juin ses prévisions de croissance pour l'année en cours. Elles seront en dessous de 0,9%, soit inférieures aux prévisions de mars dernier. Enfin, le pape Léon XIV célébrera non pas une ni deux, mais 3 messes en France lors de sa visite en septembre prochain, dont une en plein air à Paris le samedi 26 septembre. Les 2 autres auront lieu à Lourdes et à Metz.
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1: Ils font partie du paysage, mais ils vont devenir de plus en plus rares. Les conteneurs de collecte de vêtements. Le Relais, acteur majeur de cette filière en difficulté, annonce réduire ses collectes et va supprimer 60 emplois. Bonjour Emmanuel Pillois.
5: Bonjour.
1: Vous présidez le Relais France qui appartient à la sphère Emmaüs. On peut peut-être commencer par rappeler comment ça fonctionne, cette filière. Les gens déposent des vêtements dans les conteneurs et ensuite vous, vous occupez de la suite.
5: C'est ça. On a un peu plus de 20 000 conteneurs sur le territoire français qui nous permettent de collecter 120 000 tonnes par an de vêtements, linge de maison, chaussures, donc des vêtements usagés qui vont être revalorisés, réutilisés et qui donnent de l'emploi. Donc c'est un bon geste pour l'écologie, c'est un bon geste pour le travail, parce qu'on embauche des gens qui étaient très éloignés du monde du travail et qui sont en transition professionnelle.
1: Spontanément, on peut s'étonner que vous connaissiez des difficultés puisque vous recevez gratuitement la matière première, mais ça vous coûte cher à traiter, à recycler, à revendre, etc.
5: En fait, tous les jours, on a 3 métiers. On a une personne qui est au SMIC, qui travaille, qui se lève tôt le matin, qui va partir avec son camion, dans lequel on met aussi un peu de gasoil, donc il faut payer le camion. Le chauffeur, bien sûr, qui va faire ses 8 heures de boulot. Et donc, en effet, le coût de collecte aujourd'hui, il est autour de 250 euros la tonne. Donc, c'est donné gratuitement par le donateur, par le particulier tous les jours, mais notre coût de revient pour aller chercher du linge, il est autour de 250 euros la tonne, et le prix de vente aujourd'hui, il est de 150 euros la tonne. Donc une des raisons de notre retrait de certains conteneurs, c'est que ces tonnes qu'on collecte, elles sont vendues aujourd'hui à perte, et il n'y a que les tonnes que l'on trie qui sont valorisées et qui nous permettent de vivre. C'est ça l'écart entre la collecte et le tri qui génère aujourd'hui.

0: aujourd'hui une difficulté chez nous.
1: Et vous allez donc faire des économies en réduisant la collecte. Et un de vos problèmes, c'est l'essor de la fast fashion, les vêtements à bas prix, quasi jetables. Pourquoi ?
0: Parce qu'en fait, il y a deux types de vêtements. Les gens nous donnent des vêtements qui peuvent être réutilisés parce qu'ils ont été peu portés. Et c'est du réemploi et on va les valoriser en France ou à l'étranger comme vêtements. Et là, on gagne de l'argent. Et puis quand le vêtement il est craqué, vraiment usagé, et quand en plus il est de faible qualité, il passe dans la case recyclage. Donc il ne sera plus jamais porté par quelqu'un. Et les coûts du recyclage, c'est-à-dire le transformer et pas le... Voilà, le valoriser tout de même, hein, ça coûte très cher. Et donc, on a besoin d'une contribution environnementale, d'un soutien financier pour pouvoir s'occuper à la fois du vêtement qui est en bon état, mais également du vêtement qui est en très mauvais état. Le vêtement de basse qualité, il a une durée de vie, une durabilité très courte. Il arrive dans la case recyclage très rapidement. Mmh. Et surtout, on le vend très, très peu cher.
1: Il y en a beaucoup plus de ces vêtements de marque Temujin, etc. Et c'est vraiment ce que vous retrouvez en masse dans les conteneurs maintenant?
0: Ça augmente de façon importante depuis 3 ans. Et donc, les gens en consomment beaucoup plus en volume, mais de moindre qualité. Et du coup, on embrasse beaucoup plus pour gagner de l'argent. Et encore une fois, si le vêtement il a coûté 20 euros, je peux faire de la seconde main peut-être à 3 ou 4 euros. Si le vêtement il est arrivé sur le marché à 4 euros, il faut le vendre 0,5 centimes pour pouvoir, en effet, intéresser quelqu'un. Mmh.
1: Et vous ne pouvez pas...
0: Quelqu'un ne va pas racheter un vêtement plus cher que ce qu'il a coûté.
1: Bien sûr. Et vous ne pouvez pas demander aux gens de ne pas déposer ces vêtements de fast fashion dans vos conteneurs.
0: C'est pas ça une filière. Une filière de recyclage ou une filière de réemploi, c'est une filière qui prend tout le textile, quel que soit le textile, et il y a un mécanisme qui existe, c'est-à-dire à l'achat du vêtement, il y a de l'argent qui va pour s'occuper de la fin de vie du vêtement, quel que soit, je dirais, ce vêtement. Alors, il y a des possibilités qui n'existent pas encore, peut-être de pénaliser les vêtements qui finalement se recyclent mal, ce n'est pas le cas aujourd'hui, c'est-à-dire qu'un vêtement qui coûte cher et qui a une durée de vie longue et a le même barème qu'un vêtement qui est de mauvaise qualité.
1: L'idée d'une éco-contribution à l'achat, d'une espèce de taxe ou bonus-malus, ces vêtements de la fast fashion, s'ils s'accumulent, que ça engorge toute la filière du recyclage finalement et du réemploi, qu'est-ce qu'ils vont devenir si vous ne les collectez plus? Ils vont juste être jetés, brûlés?
0: C'est ça, ils vont repartir à la charge de la collectivité. Alors brûlés peut-être même pas, des fois enfouis, et donc c'est une charge. Donc aujourd'hui on est très triste d'annoncer le retrait de ces conteneurs, mais c'est une question de survie. On est obligé de réduire le rayon d'action du relais, de faire moins de kilomètres, économiser sur le gasoil qui coûte plus cher, et puis ces tonnages qui aujourd'hui sont vendus à perte, on ne peut plus le faire.
1: Combien de conteneurs vous allez supprimer sur les 20 000 à peu près qui sont un peu partout en France?
0: 4 000 conteneurs qui vont être retirés cet été. Et qui,
1: donc un cinquième, 20%, c'est beaucoup.
0: Qui représente, en effet.
1: Est-ce que ça veut dire qu'il y a des petites communes ou des petites villes qui n'auront plus leurs conteneurs?
0: Tout à fait. Alors c'est ça le drame, c'est qu'on avait habitué les gens à faire un geste écologique et un beau geste. Donc on espère retrouver avec les collectivités avec qui on est partenaire depuis des années, des moyens de trouver des palliatifs. Mais aujourd'hui, nous, on ne peut plus aller chercher le linge. Peut-être qu'il y aura d'autres opérateurs qui auront une massification différente. On verra comment les collectivités vont réagir. Aujourd'hui, ce textile va repartir malheureusement à la charge des collectivités. Et la plupart du temps, ça sera les collectivités rurales, parce qu'on va rester, bien sûr, là où c'est dense et où c'est efficace. Et c'est quelque part les petites communes qui avec des tonnages relativement faibles, qui seront les premières impactées, et celles qui seront les plus loin de nos centres de tri, puisqu'on a raisonné, si vous voulez, simplement par le rayon. On va avoir un rayon d'action qui est un peu limité par relais.
1: Et ça ne sert à rien d'apporter directement ces vêtements à Emmaüs?
0: Alors si, alors nous on fait partie donc de ce réseau, d'entreprises sociales et solidaires. Emmaüs a un fonctionnement différent, c'est-à-dire qu'on amène du textile à une communauté Emmaüs et les gens vont valoriser les vêtements. Nous ce qu'on fait, c'est qu'on va avec des camions récupérer des points d'apport volontaires sur l'ensemble du territoire. La démarche elle est un peu différente. On est une structure qui va chercher le linge. On n'est pas une structure qui attend le linge. On est une structure qui va chercher le linge. Et aujourd'hui, ben, la seule chose, c'est qu'on a 15 000 tonnes de trop. On trie 90 000 tonnes par an. Hein. Attention, il faut que les gens continuent à donner sur les bornes qui vont rester. Malheureusement, il y a des bornes qui vont être retirées. Et comme je l'ai dit, c'est les bornes peu rentables ou les bornes en périphérie et qui sont éloignées de nos centres de collecte.
1: Merci beaucoup Emmanuel Pillois d'être venu nous apporter toutes ces explications à cette triste décision sous la contrainte des résultats financiers et du contexte. Le Relais France qui va donc supprimer 4000 de ses 20000 conteneurs et supprimer 60 emplois dans cette filière du recyclage et de la revente des vêtements. La Coupe du Monde de foot, ça commence dans 2 jours. Dispositif spécial, bien sûr, sur France Info. Les Bleus joueront un petit peu plus tard, le 16, la semaine prochaine, pour le début de leur compétition contre le Sénégal. Le Mexique est un des pays hôtes. Celui qui respire le plus le foot, c'est un peu moins le cas aux États-Unis et au Canada. Mais bon, on ne vit pas foot partout au Mexique, ce pays de culture latine. Eh bien, les femmes, par exemple, dans ce pays, sont encore tenues assez éloignées des stades. Certaines tentent de se faire une petite place alors que se profile cette Coupe du Monde. Vous les avez rencontrées, Emma Sarango avec Johanna Gabrick.
2: Leurs maillots sont toujours violets, la couleur du féminisme, et leur chant bien reconnaissable.
3: On a transformé les cantiques du foot, généralement machistes et violentes.
2: Luz Rodriguez a 41 ans. Elle est l'une des fondatrices de la Barra Feminista, la section féministe. Chaque week-end, elles sont entre 30 et 100 à se déplacer dans les stades, peu importe qui joue.
3: C'est un espace pour les femmes, pour toutes celles qui veulent aller dans les stades dont on nous avait chassés pour des questions de genre et des stéréotypes.
2: Le Mexique fut pourtant le deuxième pays à accueillir en 1971, un mondial féminin, mais trop tôt, non reconnu à l'époque par la FIFA. Et alors que débute celui des hommes, Luz est à la fois impatiente et inquiète.
3: Les femmes vont s'occuper des enfants, préparer les repas pour ceux qui viennent voir les matchs, pour que les hommes profitent, eux, de l'événement. Le fameux « je te demande une semaine tous les 4 ans, tu peux quand même m'accorder ça ».
2: Depuis un an et demi, le Mexique a une présidente, la première, qui il y a quelques jours a présenté un hymne du mondial. L'histoire d'une petite fille exclue des terrains de foot, mais qui enfin parvient à jouer.
1: Emma Sarango avec Johanna Gabrick à Mexico, à 2 jours du premier match qui va se jouer à Mexico de cette Coupe du Monde de foot qui se profile. On revient sur la route du Tour Auvergne-Rhône-Alpes. Fanny Lechevestrier contre la montre par équipe dans cette courte cycliste. Un petit peu avant le début du Tour de France, on suit nos Français évidemment, notamment Kevin Vauclin dans l'équipe Ineos et Paul Sexas, l'équipe CMA-CGM qui ne fait pas forcément la bonne opération aujourd'hui.
4: Maintenant, on a envie de dire que c'est Kevin Vauclin qui va faire la bonne opération et qui a de fortes chances de prendre le maillot jaune ce soir à l'issue de la 3e étape après un beau contre-la-montre. Mais l'équipe qui a été la meilleure pour le moment, c'est l'équipe Visma-Liesebach. Et inutile de vous préciser que Jonas Vingegaard n'est pas là. Donc en vue du Tour de France, ça promet un superbe spectacle pour l'équipe Visma-Liesebach. Et malheureusement, Paul Sexas est un petit peu en deçà. Il risque ce soir d'être à presque 50 secondes de Matteo Jorgensen, l'un des autres favoris de ce Tour Auvergne-Rhône-Alpes. 50 secondes à remonter, ça commence à faire, hein. Même si bien sûr on a des étapes de montagne en fin de semaine qui vont être terribles et qui vont creuser les écarts. Mais si Jorgensen, on connaît son expérience, eh bien est en forme, il a de quoi rivaliser avec Paul Sexas qui va devoir prendre des risques et qui va devoir être offensif pour refaire son retard. On attend toujours sa première réaction. Pour tout vous dire, il a fait des petits rouleaux. Vous savez, on met les vélos sur les rouleaux pour se dégourdir les jambes. Et il est remonté dans le quart de son équipe. Il ne va pas tarder à redescendre pour donner sa première réaction.
1: Eh bien, on l'entendra sur France Info. Merci beaucoup, Fanny Lechevestrier.
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4: Stéphanie Fromentin.
5: Les résidus nuageux d'hier traînent encore vers les frontières de l'Est ainsi que sur un large piémont pyrénéen avec parfois quelques ondées sur le relief. Ces passages nuageux se renforcent en Bretagne, Pays de la Loire, jusqu'à l'Île-de-France et les Hauts-de-France avec des averses possibles, voire des coups de tonnerre entre les Hauts-de-France et les Ardennes en cours de journée et un vent sensible qui souffle entre 50 et 70 km par heure le long des côtes de Manche. Sur le reste du pays, le soleil fait de belles apparitions, notamment en bord de Méditerranée où le vent souffle à 50-60 km par heure. Quant aux températures, Météo France annonce 18 à 22 degrés en général. Il fait plus frais près de la Manche, 15 à 17 degrés. Plus chaud près de la Grande Bleue, 25-27 degrés, voire 30-32 dans le Var.
4: Merci Stéphanie Fromentin, vous êtes sur France Info, 17h, c'est le début du 17-20, avec vous Céline Baydarcourt, bonsoir Céline.
6: Bonsoir Jules et bonsoir à tous, je vous accompagne effectivement pour trois nouvelles heures d'actu où l'affaire Liana occupe aujourd'hui encore une large place. C'est le 17-20 de France Info, bienvenue, il est 17h.
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6: Le journal de Laurette Puyot. Bonsoir Laurette.
8: Bonsoir.
6: À la une, l'affaire Liana donc et ses répercussions politiques.
8: Une plainte contre l'État pour faute grave. La justice n'a pas fait son travail, a dit la maman de Rosa qui avait porté plainte contre le principal suspect du meurtre de Liana. C'était en août 2025. Et les questions au gouvernement centrées sur la protection des enfants. Le garde des Sceaux Gérald Darmanin répond aux députés, vous l'entendrez. Un nouveau ministre israélien interdit d'entrer sur le territoire français. La France dénonce l'intensification de la colonisation d'Israël en Cisjordanie et les violences qui vont avec. Et puis après les chaleurs du mois de mai, aura-t-on assez d'eau cet été ? À quoi s'attendre ? Réponse en fin de ce journal. La justice n'a pas fait son travail. Les mots sans détour de la mère de Rosa qui avait déposé plainte en août 2025 pour viol sur sa fille de 11 ans. Elle visait le principal suspect du meurtre de Liana. Cette maman, Audrey, porte plainte contre l'État pour faute lourde. Écoutez ce matin en conférence de presse.
9: Moi, je posais août 2025, je posais une plainte pour viol contre Jérôme Barella. Avec le médecin qu'ils ont fait des tests pour montrer qu'elle ne ment pas.
10: Et un médecin gynécologique?
9: Oui.
10: Qui a vu qu'il y avait une délésion?
9: Oui. La justice n'a pas fait son travail. Et je ne comprends pas comment on peut attendre un an, tous les lundis matin, le temps que ma fille elle était chez le psychologue. Moi, j'ai appelé la gendarmerie. Et chaque fois, j'ai eu des réponses. L'affaire, il est en cours. Mais je suis la maman de victime. Je peux pas entendre ça, qu'il est en cours. Il n'était pas entendu, il n'était pas convoqué. Et la dernière fois que j'ai appelé, ils m'ont dit si je continue à harceler, ils m'ont fait porte plainte. Pour moi, c'est pas une réponse.
8: Et à Florence, en ce moment dans le Gers, l'avocat des parents de Liana prend la parole avec à ses côtés le maire de la commune dont la collégienne était originaire. Il vient de dire merci pour votre mobilisation. Cette affaire qui génère beaucoup de colère. Les questions au gouvernement aujourd'hui axées sur l'affaire Liana qui ont démarré par une minute de silence. Le ministre de la Justice Gérald Darmanin interrogé sur la loi intégrale contre les violences sexuelles défendue notamment par le PS. Il a répondu que ce texte n'aurait pas empêché chez la mort de la petite Liana.
11: Aucune des dispositions de la loi intégrale n'aurait répondu dans le cas précis au drame de la petite Liana. Nous n'avons pas besoin de nouvelles lois pour ce cas très précis. Nous n'avions pas besoin davantage de moyens parce que personne ne comprend quand une enquête est ouverte par un parquet. Que nous avons un médecin qui a constaté des faits de viol sur une petite fille, que nous avons un expert qui en 10 jours a rendu un rapport, que nous avons des auditions circonstanciées, que nous avons l'incrimination et nous connaissons l'auteur et que les fichiers applicatifs fonctionnent et que nous savons qu'il a eu déjà deux plaintes classées pour viol. Personne

0: ne comprend, madame la députée, dans cette affaire très précise, pourquoi on met 9 mois à mettre en garde à vue un auteur criminel sériel sur mineur.
1: Voilà, le ministre de la Justice, Gérald Darmanin, interrogé à l'Assemblée nationale cet après-midi. Et après une réunion de crise ce matin, le Premier ministre Sébastien Lecornu a fait des annonces. Il souhaite une peine de perpétuité pour les violeurs en série concernant les mineurs et l'accélération des délais d'enquête avec un délai de 3 mois en cas de crime contre les enfants. Dans l'affaire Patrick Bruel, une nouvelle femme va déposer plainte dans les prochains jours pour tentative de viol, annonce son avocate. La garde à vue du chanteur dans le cadre de plaintes pour violences sexuelles déposées contre lui a été prolongée.
2: La France interdit son territoire à un ministre israélien d'extrême droite.
1: Il s'agit de Bezalel Smotrich, ministre des Finances. Paris dénonce ses positions en faveur de l'annexion de la Cisjordanie et la recolonisation de Gaza. Omar Waman, c'est le deuxième ministre israélien d'extrême droite interdit d'entrer en France après Itamar Ben-Gvir.
3: Le chef de la diplomatie française, Jean-Noël Barrot, accuse Bezalel Smotrich de vouloir l'effondrement de l'autorité palestinienne en encourageant l'annexion de la Cisjordanie et le retour des colonies dans la bande de Gaza. Attaché à une solution à deux États, Paris a pris la même sanction contre 4 responsables d'organisations de colons et 21 Israélien jugé extrêmement violent. C'est le deuxième membre du gouvernement israélien interdit d'entrer en France après le ministre de la Sécurité nationale, Itamar Ben-Gvir, autre figure de l'extrême droite israélienne sanctionnée après le 23 mai suite à la diffusion d'une vidéo de militants de la flottille pour Gaza, agenouillés et mains liées. La France dit avoir pris ces mesures avec plusieurs pays alliés, dont le Royaume-Uni, le Canada et l'Australie, alors que les violences continuent de s'intensifier en Cisjordanie occupée, où au moins 1080 Palestiniens ont été tués depuis le 7 octobre 2023, selon un décompte de l'agence France-Presse.
1: Et après ces annonces, Israël a dénoncé des mesures honteuses sur le front libanais. L'armée israélienne a frappé la ville de Tyr, au sud du pays. Elle avait ce matin appelé à évacuer la cité millénaire où elle soupçonne le Hezbollah pro-iranien de se cacher. Selon le ministère libanais de la Santé, il y a eu 8 morts dans des frappes avant l'ordre d'évacuation. Une journée de mobilisation chez les AESH, les accompagnants d'élèves en situation de handicap en classe. Il y en a 140 000 en France, mais elles dénoncent des conditions de travail difficiles et surtout demandent une revalorisation de leur profession, l'obtention notamment d'un statut de fonctionnaire et une augmentation des salaires, car la plupart des AESH sont des femmes qui gagnent moins de 1 000 euros par mois. Vous les avez rencontrées dans la manifestation à Marseille. Mathilde Vincenot.
4: Elles sont une centaine à donner de la voix devant la direction départementale de l'éducation nationale.
5: Une reconnaissance sortie de la galère.
4: Elles dénoncent la précarité du métier. Cécile accompagne des enfants handicapés depuis 10 ans dans les classes.
6: Je touche 965 euros. Voilà, donc on se pose la question, comment peut-on vivre avec 965 euros ? Nous manquons de personnel, nous manquons de salaire décent, nous manquons de reconnaissance, nous manquons de statut, d'une fonctionnarisation complète de notre métier.
4: Sans reconnaissance, les AESH craquent, confie Sonia. Elle fait ce métier depuis 7 ans et elle n'en peut plus.
7: Ça devient de plus en plus dur, on a des enfants de plus en plus difficiles, on n'a plus envie, hein. Pour courir derrière un enfant toute la journée et pour avoir 1 000 euros à la fin du mois, je ne vais pas tarder à arrêter. Hein.
8: Il y a 78% d'AESH qui démissionnent parce qu'en fait, elles en ont marre. Parce qu'en fait, même quand elles se mettent en arrêt maladie, elles ne sont pas payées correctement.
4: Shaynes, AESH, elle aussi.
8: Parce que vraiment, on est épuisé mentalement, physiquement, de recevoir des coups tous les jours.
4: Beaucoup dans le cortège évoquent les coups, les morsures d'enfants en crise et craignent qu'il y ait de moins en moins d'AESH volontaires pour les suivre, alors que plus d'un enfant handicapé sur 10 n'avait pas d'accompagnement à la rentrée 2025.
1: Reportage à Marseille de Mathilde Vinceneux pour France Info.
2: Il est 17h07 sur France Info, après un mois de mai de tous les records. Risque-t-on de manquer d'eau cet été ?
1: Le Bureau de recherche géologique et minière publie aujourd'hui son bilan sur les nappes phréatiques. Guillaume Fariol, la situation se dégrade, mais à ce stade reste globalement satisfaisante, malgré quelques régions qui risquent de passer un été difficile.
9: Après un hiver exceptionnellement pluvieux, le printemps a été bien plus sec, l'un des 10 moins arrosés depuis 1959. Les nappes phréatiques se vident, vidanges plus marquées que l'an dernier. Les niveaux restent dans la moyenne ou au-dessus pour plus de la moitié d'entre elles. Mais pour le reste, les nappes sont passées sous les normales. L'épisode de chaleur exceptionnellement précoce d'il y a 2 semaines est aussi passé par là. Il a forcé la végétation à pomper davantage dans les réserves.

0: plus de prélèvements par les activités humaines également, ce qui donne des prévisions plutôt pessimistes pour l'été. Dans le Grand Est, le centre du côté de l'Auvergne, la Bretagne et l'ouest de la Normandie, déjà sous les normales, risque de sécheresse à venir. Beaucoup d'incertitudes également dans de nombreuses régions, Hauts-de-France, Pays de la Loire, Rhône-Alpes, PACA. Là, les pluies des prochaines semaines seront décisives.
1: Guillaume Fariol, spécialiste environnement de France Info. Et puis, bienvenue à Barcelone. Peut-on lire sur des banderoles la capitale catalane accueille le pape Léon XIV, deuxième étape de sa visite d'État en Espagne. Temps fort de son voyage, la messe qu'il présidera demain à la basilique, la Sagrada Familiale, qui coïncide avec le centenaire de la mort de son architecte Antoni Gaudi.
2: C'était Laurette Puot, France Info 17h09, à tout de suite.
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2: C'est le 17-20 de France Info. Merci de nous rejoindre. L'affaire Liana, toujours au cœur de l'actualité ce mardi. Nous serons à l'Assemblée nationale dans un instant où la séance de questions au gouvernement a été quasi exclusivement consacrée à ce drame et au dysfonctionnement qu'il a mis en lumière.
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2: Et nous partons d'abord à Florence, ville meurtrie par la disparition de Liana. C'est là qu'elle a été enlevée à la sortie du collège avant d'être retrouvée morte, assassinée quelques kilomètres plus loin. Une marche blanche y était organisée dimanche, rassemblant plus de 6000 personnes. Et l'avocat des parents de la fillette de 11 ans, François Roujou de Boubé, a pris la parole il y a quelques minutes. C'était à l'hôtel de ville. Je vous propose de l'écouter.
6: Si je m'adresse à vous aujourd'hui, c'est tout d'abord pour vous dire merci. Merci d'avoir été présent pendant les recherches pour retrouver la petite Liana. Merci pour votre mobilisation à tous pendant cette épreuve. Et merci à l'ensemble de la gendarmerie du Gers et à la mairie de Florence pour leur soutien. Nous tenons aujourd'hui à souligner la qualité de l'enquête sous l'égide du parquet d'Auch et du traitement de ce dossier pour retrouver cet enfant. Mais après ce drame, il y a une question. Comment cela a pu arriver? Alors je ne suis ni enquêteur, ni politicien, je suis l'avocat de la famille et j'ai eu accès au dossier. Et par ma voix, cette famille endeuillée souhaite envisager les véritables responsabilités, celles des moyens qu'on accorde à la justice et à leur efficacité. Car oui, Monsieur le Président, c'est le vrai cœur du problème. J'ai vu des gendarmes, des policiers, des magistrats et des greffiers crouler sous les piles de dossiers à traiter. J'ai vu les mêmes se battre pour des post-it ou des ramettes de papier, on en est là. J'ai vu des décisions de justice qui n'étaient pas appliquées, faute d'avoir du personnel pour pouvoir le faire. J'ai vu des experts refuser leur mission car ils avaient trop de travail. J'ai vu des rapports d'expertise être rendus 6 mois après qu'on les avait demandés. J'ai vu des instructions judiciaires pour viol durer des années car il n'y a pas assez de juges, pas de place en audience. J'ai vu des magistrats désespérés car ils n'avaient plus les moyens de leur faire leur office dans de bonnes conditions. A-t-on oublié la tribune des 3000 magistrats suite au suicide de l'un d'eux? Je vous demanderai donc un peu de respect. Étudier 70 000 plaintes d'ici le 14 juillet, c'est de la poudre de perlimpinpin. Et j'espère que personne n'est dupe, c'est impossible, à moins de mal faire son travail. J'étais en audience ce matin et les dossiers qui ont dû être renvoyés ont été renvoyés en novembre, car le magistrat a estimé, à juste titre, qu'on ne traitait pas bien les dossiers à 23 heures quand on commence une audience à 8h30. En novembre, c'est encore tôt. Maintenant, c'est en 2027. Allez expliquer cela aux victimes. J'ai assisté des victimes de viol à la cour d'assises pour des audiences jusqu'à 4 heures du matin. Il y a des centaines de plaintes depuis 2025 pour viol ou agression sexuelle au parquet d'Auch et seulement un procureur pour les traiter. Vous trouvez ça sérieux? Je vois nos voisins européens avoir 4 fois plus de procureurs, de magistrats et de greffiers, ce qui réduit par 4 le délai de traitement. La France consacre la plus petite partie de son budget à la justice. Que vous faut-il de plus? Attribuer la responsabilité de ce drame à l'institution judiciaire serait un non-sens absolu et cela serait se tromper de responsable. Je rappelle qu'ici, en ce lieu, Je suis le seul à avoir accès au dossier, que j'ai bien sûr montré à la famille. Comment peut-on dire aujourd'hui qu'il y a eu des dysfonctionnements alors qu'on n'a pas eu accès à ce même dossier? N'oublions pas que si le corps de Liana a pu être retrouvé, c'est grâce à la mobilisation de la gendarmerie du Gers sous les ordres du procureur de la République. Doch, retrouver son corps tient du miracle. Et combien de parents n'ont pas eu cette chance? Je le dis en toute franchise, si la justice avait eu plus de moyens, ce drame et tous les autres auraient pu être évités. La famille de la victime que je représente, nous avons confiance en la justice. Alors maintenant, ça suffit. Nous ne voulons pas de loi ou de réforme. Nous ne voulons pas de récupération. Juste des moyens et l'efficacité de ces moyens. La robe que je porte me hurle de vous demander plus de moyens. Donc oui, aujourd'hui est un jour de colère. Je ne peux plus me taire quand on met en cause des institutions judiciaires déjà à bout de souffle, garantes pourtant de l'état de droit. Que chacun prenne ses responsabilités, y compris au plus haut sommet de l'État, et qu'on ne s'y trompe pas. Combien faudrait-il de Liana pour que nous soyons enfin entendus? Maintenant, laissons la justice faire son œuvre. Accorder à la justice les moyens de bien faire son travail et pas des miettes du budget. Après-demain, nous enterrerons un enfant, une enfant du pays. Soyez assurés que ce crime ne restera pas impuni, j'en fais aussi mon affaire. Mais ne nous trompons pas de combat pour Liana et pour celles et ceux qui viendront après. Je vous remercie.
2: Maître François Roujou de Boubet, qui est donc l'avocat des parents de la jeune Liana qu'on a retrouvée assassinée dans le Gers. Liana à qui les députés ont rendu hommage tout à l'heure, juste avant l'ouverture des questions au gouvernement. Des questions qui n'ont porté que sur cette affaire et les dysfonctionnements qui l'ont précédée. Pierrick Bonneau, vous êtes en direct de l'Assemblée pour France Info.
7: Oui, effectivement, la séance est ouverte par un hommage, une minute de silence à l'initiative de la présidente de l'Assemblée, Yael Braun-Pivet.
8: Protéger, tel est le devoir premier de la République. Pourtant, mes chers collègues, ces derniers jours, la République a cruellement et collectivement failli à ce devoir.
7: Au banc du gouvernement, le Premier ministre, le ministre de l'Intérieur et le garde des Sceaux, sous le feu nourri des questions des députés, un appel à la démission, d'abord celui des insoumis et des communistes, par la voix de la députée gauche démocrate et républicaine Carine Lebon, qui prend directement à partie Gérald Darmanin.
9: Liana a été tuée alors que l'homme mis en cause avait déjà fait l'objet de plusieurs plaintes pour violences sexuelles sur mineurs. Ce drame révèle une chaîne de défaillances. Pourtant, contrairement à de nombreux dossiers, il y avait des preuves. Les magistrats ne sont pas les seuls responsables, c'est tout un système qui a failli. Système dont vous êtes le principal moteur.
7: L'hémicycle est aux trois quarts plein. Gérald Darmanin, le garde des Sceaux, qui était auditionné par le Sénat ce matin, se lève, prend le micro, il hésite et finit par répondre.
10: Je ne vous permets pas un seul instant d'évoquer le terme de complicité dans mon action personnelle ou de taire des violences faites aux enfants. Vous ne connaissez, Madame la députée, je vous ai entendu, vous ne connaissez rien de mon histoire personnelle. Et si je peux me permettre, l'omerta existe dans beaucoup de sociétés, partout sur le territoire national, et que nous en sommes tous, si c'est le cas alors, particulièrement responsable.
7: Et renforcer la loi n'aurait pas empêché la mort de Liana, répète le ministre de la Justice, Gérald Darmanin, épaulé par sa collègue chargée de l'égalité femmes-hommes, Aurore Berger, qui confirme que le projet de loi pour la protection de l'enfance, examiné à partir du 15 juillet dans l'hémicycle, sera renforcé.
2: Le Premier ministre qui annonce vouloir renforcer l'arsenal judiciaire face aux crimes sur les mineurs, Pierrick.
7: Après la réunion interministérielle de ce matin à Matignon autour de Sébastien Lecornu, interpellé cet après-midi par la patronne des députés du RN, Marine Le Pen.
11: Cette petite fille a été sacrifiée sur l'autel de la nonchalance d'un État dont l'appareil judiciaire a failli. Un État englué dans le déni de l'explosion de la criminalité contre les enfants et la culture généralisée du pas de vague. Vous n'êtes pas exclusivement responsable de tout cela, parce que ces dérives durent depuis des décennies, mais vous avez préféré les camoufler.
7: Longue réponse du Premier ministre qui annonce d'abord que les conclusions des inspecteurs généraux chargés de l'enquête interne seront rendues publiques le 19 juin, in extenso. Nous devons la vérité aux Français et aux Françaises, insiste Sébastien Lecornu, avant de détailler les modifications que le gouvernement apportera au projet de loi sur la protection de l'enfance examiné le mois prochain.
12: Il vous sera proposé de débattre et de porter de 20 ans à la perpétuité pour les crimes sexuels commis contre les mineurs. La deuxième des choses, et ça répond très directement à l'affaire, nous encadrerons dans un quantum de 3 mois, un quantum de délai, de temps, qui permettra aux enquêteurs, qui obligera et les enquêteurs et les parquets d'effectuer les premiers actes d'enquête qui permet ou non d'emmener un présumé coupable à la garde à vue.
7: Le ton monte sous la coupole du Palais Bourbon. Alors Sébastien Lecornu se tourne vers la gauche de l'hémicycle.
12: Est-ce que je peux rendre compte au Parlement dans le calme et la dignité ? Ne mentez pas au peuple français en laissant à penser que ce n'est qu'une affaire de moyens, puisque malheureusement vos propos, vous le verrez, vieilliront mal.
7: Le Premier ministre poursuit et conclut pour redire toute sa confiance en l'ensemble des métiers de la justice. Ils sont, ces derniers jours, ces métiers de la justice, au cœur de toutes les critiques.
2: Merci beaucoup Pierrick Bonneau, avec Sandrine Malon pour les moyens techniques en direct de l'Assemblée nationale. Ces mesures qui ont été proposées et annoncées par Sébastien Lecornu, vous en parliez, eh bien elles seront intégrées dans le projet de loi qui dormait dans des cartons jusqu'au meurtre de Liana et qui sera finalement examiné à partir du 15 juillet à l'Assemblée. Il s'agit d'une loi intégrale transpartisane sur les violences sexistes et sexuelles contre les femmes et les enfants. Marion Aquilina nous a rejoint. Que prévoit cette loi, Marion ?
13: Alors, c'est une proposition de loi qui veut réformer la police. Le texte prévoit qu'il y ait des unités spécialisées pour traiter ces violences et que tous les professionnels soient obligatoirement formés pour accueillir correctement les victimes. Autre point, que l'auteur des faits présumés soit systématiquement entendu par les forces de l'ordre et que les preuves matérielles ou médico-légales soient collectées immédiatement. Il est aussi question de réformer la justice pour mieux juger. L'idée, c'est de créer le tribunal correctionnel des violences sexistes et sexuelles et la cour criminelle des violences sexistes et sexuelles et donc de supprimer les cours criminelles départementales qui aujourd'hui jugent les viols pour désengorger les tribunaux. C'est vraiment une des mesures phares du gouvernement Macron.
2: L'idée également avec cette loi intégrale, c'est vraiment de protéger dès que possible les victimes.
13: Oui, exemple très concret, dans un cas d'inceste vraisemblable, pour protéger l'enfant de son parent, le procureur peut statuer sur les modalités de l'autorité parentale, faire en sorte qu'il n'y ait pas de contact entre l'agresseur présumé et la victime. Dans une situation de violence conjugale, il ne peut pas y avoir de résidence alternée et l'enfant ne peut pas vivre chez l'auteur des violences. Et sur tout cela, en fait, ça nous rapprocherait de la loi espagnole. Par ailleurs, la proposition de loi prévoit d'étendre la prescription glissante aux violences sexuelles commises contre des victimes majeures.
2: Et il y a aussi un volet sur la lutte contre la pédocriminalité en ligne.
13: Le texte veut lutter contre le harcèlement sexuel en criminalisant l'envoi non sollicité de photos ou de vidéos représentant des organes génitaux. La loi prévoit également de sanctionner pas seulement la diffusion, mais aussi la création des deepfakes à caractère sexuel, un contenu fabriqué avec l'IA. Sanction si l'adulte n'a pas donné son consentement. Sanction systématique dès qu'un mineur est impliqué. Et pour être complet, il y a également un chapitre pour renforcer la prévention des violences sexistes et sexuelles au travail et un volet santé, prévention et sanction des violences obstétricales et gynécologiques.
2: Merci pour ces précisions, Marion Aquilina. Cellule décryptage de France Info.
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2: Il est 17h23, voici le fil info de Stéphane Milhomme avec le constat sévère de l'avocat de la famille de Liana.
14: Après le meurtre de la jeune fille dans le Gers, il estime que ce drame aurait pu être évité si la justice avait eu plus de moyens, mais il ne veut pas accabler les enquêteurs. Maître Rougeau de Boubet déplore que la France consacre la plus petite part de son budget à la justice. Après ce drame et les défaillances de l'enquête, le Premier ministre Sébastien Lecornu lui propose plusieurs mesures, notamment

0: renforcer les peines de prison pour les violeurs en série. La suite des violences sexuelles dans le milieu périscolaire à Paris, le maire Emmanuel Grégoire annonce les premières sanctions. 132 animateurs sont suspendus à Paris, dont 52 pour suspicion de violences sexuelles ou sexistes, alors que des affaires sont maintenant devant la justice. Dans l'actualité également, Israël dénonce des mesures honteuses de plusieurs pays contre des organisations liées aux colons en Cisjordanie occupée. Plusieurs pays, dont la France, prennent des sanctions à l'encontre d'un ministre israélien, mais aussi de plusieurs entités, moyen de dénoncer les violences sur des Palestiniens installés sur ces territoires.
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2: Et la Coupe du Monde de foot, c'est dans deux jours et vous êtes nombreux, enfants et adultes, à en profiter pour remplir votre album Panini, n'est-ce pas, hein, Stéphane Milhomme? Je suis sûr que vous cherchez ces autocollants de tous les joueurs de la compétition.
3: Beaucoup,
2: mais c'est pas le contraire,
3: ça,
2: hein. Exactement. Alors cette année, il en faut 980 de ces stickers, c'est énorme, puisqu'il y a 48 équipes, c'était 32 auparavant. Alors c'est toujours un exploit d'avoir tous les autocollants, mais là ça l'est d'autant plus qu'il est très difficile, pour ne pas dire impossible, d'en trouver dans les magasins. Écoutez ce reportage d'Alexandre Thibault.
4: À chaque fois qu'un client lui pose la question dans sa petite librairie,
5: est-ce que vous auriez des albums Panini, des albums d'images pour la prochaine Coupe du Monde?
4: Samuel répond la même chose.
6: Et non, malheureusement, non, nous sommes en rupture.
4: Une situation qu'il vit depuis déjà une semaine.
6: C'est la rupture totale sur les autocollants. C'est rupture jusqu'à minimum mi-juin. Et bien déjà ce matin, il est à moins entre 5 et 10. Déjà, il refuse depuis ce matin. Oui.
4: Une rupture dont il ne peut expliquer la cause, mais il constate un engouement et un nombre de ventes conséquent depuis leur sortie il y a un mois.
6: Alors juste les albums, je dirais une bonne trentaine ou quarantaine, mais surtout les autocollants, ça se monte à quasiment 2000, je pense, pour l'instant.
4: Et ne plus avoir de stickers à mettre dans l'album, c'est ce qui arrive à Juliette, 11 ans, au milieu de son salon.
7: Je le garde bien précieusement, c'est une photo des joueurs, c'est très important.
4: Elle étale toutes ses cartes classées par pays, par joueur et par doublon. Mais il lui en manque beaucoup. Alors pour continuer à remplir les cases et suivre les matchs à partir de jeudi avec son album sur les genoux, elle met toute la famille à contribution.
7: Il faut que mon papa, quand il rentre du travail, s'il y pense, il va dans un tabac et comme ça il m'en achète. Mon grand-père, il m'a envoyé les étiquettes aussi. De Nice pour Paris. Mon parrain, il est venu regarder la Ligue des Champions chez moi. Du coup, il m'en a acheté en même temps. Ma maman, elle m'en achète moins, mais je lui demande quand même de m'en acheter parce que c'est important.
4: Et dans les points de vente où Juliette en trouve?
7: Eh bah, au lieu d'en acheter 6 en une fois, bah j'en achèterai plus en une fois, comme ça j'ai pas besoin d'en racheter.
4: Une quasi chasse au trésor qui a un certain coût, plus de 150 euros ont déjà été dépensés dans sa collection. Pierrine, sa mère.
8: Les pochettes sont à 1,50€, donc ça semble raisonnable. C'est sur la durée que, bon, on se rend compte que finalement ça coûte quand même un petit peu d'argent, et puis elle utilise aussi son argent de poche pour ça.
4: Juliette espère rapidement un réapprovisionnement des magasins, mais elle est catégorique, elle n'arrêtera pas sa collection de carte Panini tant qu'elle n'aura pas trouvé les 18 joueurs de l'équipe de France.
2: Un reportage signé Alexandre Thibault. Et si vous ne voulez pas attendre un réapprovisionnement, sachez qu'il y a des groupes Facebook pour s'échanger les cartes entre particuliers. Il n'y aura plus de feux d'artifice du 14 juillet à Blois. Les festivités sont bien sûr maintenues, hein, mais pas de spectacle pyrotechnique dans le ciel. Ainsi, on a décidé la municipalité afin de protéger la faune et en particulier les oiseaux qui installent leur nid le long de la Loire. Car du mois d'avril à la fin août, c'est la période de nidification des sternes. Alors pour éviter de déranger ces espèces protégées avec un feu d'artifice, Cécile Dacosta, la ville de Blois a donc fait un choix radical.
9: La mairie de Blois prend cette décision après avoir lancé une enquête l'an dernier à la demande de plusieurs associations, un comptage des oiseaux avant, pendant et après le feu d'artifice.
10: On ne peut pas nier que les tirs ont un impact sur ces espèces animales.
9: Hein. Marc Gricourt, le maire socialiste de Blois.
10: Il a été prouvé l'année dernière que dès les premiers tirs de fusée, 85% des oiseaux s'envolent, abandonnent leur nid. Le constat a été fait que la plupart des femelles ne sont revenues que le lendemain.
9: S'en suit plusieurs réunions pour trouver un nouveau lieu de tir assez loin des nids.
10: Pas 50 solutions, donc une impossibilité pour nous de le maintenir.
9: Le feu d'artifice est décalé à une autre date, le 29 août, pour commémorer la libération de la ville. Date en dehors de la période de nidification, décision saluée par Alain Bougrain-Dubourg, président de la LPO, la Ligue de protection des oiseaux.
11: À vrai dire, les municipalités n'y étaient pas très sensibles. Beaucoup d'entre elles ont suspendu les feux d'artifice, non pas pour les oiseaux, mais en raison des risques d'incendie avec le réchauffement climatique.

0: Vraiment, j'adresse toutes mes félicitations à la municipalité de Blois. J'espère que son exemple va faire école.
1: Le cas de Blois est loin d'être isolé. Dans le Loiret, le feu d'artifice de Saint-Jean-de-Bray était aussi dans le viseur de la LPO 45. Yannick Lesos en est membre.
2: Saint-Jean-de-Bray, traditionnellement, tire sur un banc de sable de la Loire au regard de la vieille église. Il y a donc des relevés, comme quoi on a de la sterne Pierre-Garin et de la sterne Naine qui nichent. On était en deçà des 1000 mètres, qui sont préconisés par la préfecture.
1: Pour régler ce problème, la mairie, la LPO et l'artificier se sont mis autour de la table vendredi dernier.
2: On a réussi, en concertation, à faire en sorte que le feu soit décalé de 200 mètres environ vers l'aval.
1: En revanche, pas de problème du côté d'Orléans. Le feu d'artifice tiré depuis le pont de l'Europe est suffisamment loin des nids de sterne.
3: C'était un reportage de Cécile Dacosta, ici Orléans pour France Info.
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3: Bonsoir Stéphanie Fromentin.
7: Bonsoir Céline.
3: La météo reste contrastée.
7: Et oui, car le nord-ouest reste sous l'influence d'une masse d'air océanique et conserve donc un ciel nuageux, parfois pluvieux, voire localement orageux, entre les Hauts-de-France et les Ardennes. Le vent qui accompagne ces intempéries souffle entre 50 et 60 km par heure le long des côtes de la Manche, voire 70 sous les averses orageuses. Les températures ont donc du mal à grimper, elles ne dépassent pas les 15-17 degrés en bord de Manche, 18-22 en général. Et dans le même temps, le sud profite d'une ambiance bien estivale, malgré un ciel parfois voilé. La région PACA et la Corse sont déjà sous un soleil généreux et des températures qui flirtent avec les 30 degrés.
3: Et ce temps devrait durer encore quelques jours.
7: Jusqu'à jeudi au moins, le nord restera soumis à ce temps relativement frais et mitigé. Vendredi, la situation commence à se stabiliser, le soleil se généralise, permettant aux températures d'augmenter très nettement. Et Météo France prévoit que les hautes pressions devraient progressivement reprendre le dessus, ce qui permettra un retour au normal de saison sur la plupart des régions. C'est surtout entre samedi et dimanche que le réchauffement s'accélérera et que le soleil profitera à l'ensemble de l'Hexagone.
3: Ça vous fait plaisir?
7: Oui, ça fait plaisir d'annoncer des bonnes nouvelles.
3: Eh bien nous aussi, on en est ravis. Donc ce sera à partir de jeudi.
7: C'est
3: bien ça. Merci et à tout à l'heure Stéphanie Fromentin. 17h31 sur France Info. Stéphane Milhomme pour l'info.
8: Et aujourd'hui est un jour de colère. C'est l'avocat des parents de Liana qui parle. Ce soir, quelques jours après le meurtre de la jeune fille dans le Gers, c'est la polémique sur les failles de l'enquête. Pourtant, maître Rougeot de Boubet ne veut pas accabler les enquêteurs. Il dénonce au contraire leur manque de moyens. Le défenseur estime que ce drame aurait pu être évité si la justice avait plus de moyens et il veut comprendre comment cela est arrivé. Alors que Patrick Bruel est en prolongation de garde à vue de 24 heures, une nouvelle plainte est révélée. Près d'une quinzaine sont déjà déposées. Une comédienne de 46 ans accuse maintenant le chanteur et acteur d'avoir tenté de la violer en février 2000 au domicile de Patrick Bruel en région parisienne. C'est son avocat qui l'assure, Patrick Bruel, qui conteste toute violence sexuelle depuis les premières révélations. Le scandale maintenant des violences dans le périscolaire à Paris. C'est le maire Emmanuel Grégoire qui l'annonce. 132 animateurs sont suspendus dans la capitale, dont 52 pour suspicion de violences sexuelles ou sexistes. Alors que la justice est également en train d'enquêter, l'élu a promis un plan d'action de 20 millions d'euros et la création d'une commission indépendante. Dans l'actualité également ce soir, l'Europe est touchée par une multiplication des drogues de synthèse, avec l'impact sur la santé de ceux qui les consomment. Le constat est dressé par l'Agence européenne des drogues. Elle rend, Fabien Cazot, ce rapport alarmant devant des substances de plus en plus fortes.
9: C'est une tendance de fond selon l'Agence européenne des drogues. L'Europe n'est plus seulement un continent de consommation, elle devient aussi de plus en plus un lieu de production pour toutes sortes de drogues de synthèse, fabriquées dans des laboratoires clandestins que toutes les polices européennes cherchent à démanteler. Mais beaucoup passent encore à travers les mailles du filet. L'Irlandaise Lorraine Nolan dirige l'Agence européenne antidrogue.
10: Le marché européen des drogues est de plus en plus complexe et en évolution permanente. Il est très dynamique avec des substances de plus en plus fortes et des groupes criminels très innovants. De nouveaux produits issus du cannabis apparaissent tout le temps. Les opioïdes et les stimulants sont également

0: Deuxième étape du Tour cycliste Auvergne-Rhône-Alpes et la victoire de l'équipe Visma. Le Savoyard Alex Baudin garde le maillot jaune de leader. Une arrivée à Péreux dans la Loire.
1: C'était l'info avec Stéphane Milhomme.
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1: Suivre dans le 17-20, le sujet explosif par excellence en France, la réforme des retraites. Le Conseil d'orientation des retraites préconise de travailler plus longtemps pour pallier au vieillissement de la population. Qu'en pense la France insoumise? Le député Adrien Clouet, notre invité dans quelques minutes. Et d'abord, la colère d'une mère dont la fille de 10 ans affirme avoir été violée par Jérôme Barella.
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1: Et cette enfant, nous l'appellerons Rosa, elle a porté plainte en août 2025 et son agresseur présumé n'a jamais été entendu par les enquêteurs. Un raté qui a peut-être permis à cet homme de tuer la petite Liana dans le Gers. La maman de Rosa a pris la parole cet après-midi pour dénoncer la défaillance de la justice. Elle était accompagnée de son avocat, Pierre Debuisson, qui poursuit désormais l'État pour faute lourde.
5: L'objectif de cette conférence de presse, c'est de saisir l'occasion peut-être unique de pouvoir renverser la table. Et donc l'occasion que nous devons saisir aujourd'hui, c'est d'éviter qu'il y ait d'autres Liana dans les prochains mois et dans les prochaines années, d'éviter que les discours que nous entendons soient des discours de façade, d'hommes politiques qui tentent de sauver leur peau, pour qu'enfin l'institution judiciaire retrouve son éclat et que toutes les victimes puissent être protégées. On évoque un problème de moyens financiers, c'est une réalité. Moi, je tiens rapidement à rendre hommage à tous ces magistrats qui sont amoureux de leur métier, qui sont passionnés, qui travaillent d'arrache-pied le soir, le week-end. Mais j'aimerais aussi dénoncer une autre réalité que je vois au quotidien, celle de magistrats qui travaillent 4 fois moins que leurs collègues, celle d'enquêteurs paresseux, des vrais fainéants, qui sont aussi à l'origine de ce drame humain. Et tout ça, c'est mon travail aussi de le dénoncer, parce que nous devons rénover la justice pour faire en sorte que ça change et que toutes les victimes puissent être protégées. Voilà, je laisse la parole à la maman de celle qui a donc déposé plainte en 2025 pour viol, avec un certain nombre d'éléments qui étaient convergents vers la culpabilité et qui auraient dû conduire immédiatement à l'interpellation de M. Barella.
6: Aujourd'hui, je suis là pour essayer de changer les choses et qu'il n'y a pas d'autre enfant qui souffre comme moi je souffrais à côté de ma fille, comme je pleurais tous les soirs que je couchais. Avec la culpabilité que je ne pouvais pas protéger ma fille. Moi, je posais août 2025 une plainte pour viol contre Jérôme Barella avec le médecin qu'ils ont fait des tests, des épreuves pour ma fille qu'elle était entendue pendant des heures et des heures pour montrer qu'elle ne ment pas. En attendant, la justice n'a pas fait son travail. Et je ne comprends pas comment on peut attendre un an. Je ne comprends pas. Pourquoi il faut attendre autant longtemps? Avoir de réponses. J'ai appelé tous les lundis matin. Moi, j'ai appelé la gendarmerie. Et chaque fois, j'ai eu des réponses. L'affaire, il est en cours. Il n'était pas entendu. Il n'était pas convoqué. Moi, j'ai été entendu 2 fois. Et la dernière fois que j'ai appelé, ils m'ont dit « si je continuais à harceler, ils m'ont fait porte-plainte ». Pour moi, ce n'est pas une réponse.
1: La maman de la petite Rosa qui a porté plainte contre Jérôme Barella pour viol. Elle était accompagnée de son avocat Pierre Debuisson. Une enquête est ouverte pour savoir qui a fauté dans cette affaire et si quelqu'un a fauté. Et en attendant, le Sénat auditionnait ce matin les ministres de la Justice et de l'Intérieur. L'occasion pour Gérald Darmanin, garde des Sceaux, de pointer à nouveau du doigt des dysfonctionnements, Yannick Falt, des dysfonctionnements dans les enquêtes sur Jérôme Barella.
7: Oui, Gérald Darmanin sur tous les fronts. 3 interviews télé depuis vendredi, une réunion avec les procureurs généraux hier, une autre à Matignon aujourd'hui. De quoi s'emmêler les pinceaux devant la présidente de la commission des lois.
8: Madame la procureure générale, pas encore. Madame la présidente,
7: Sur le fond, Gérald Darmanin, comme Laurent Nunez, répète que la lutte contre les violences faites aux femmes

0: femmes et aux enfants est leur priorité, que toute la lumière sera faite sur l'affaire Liana, notamment sur ce raté, cette plainte déposée par la mère de Rosa, plainte pour des viols répétés au domicile de Jérôme Barella, qui n'a pas été alors placé en garde à vue.
1: Ce qui nous manque dans cette histoire, ce n'est pas une nouvelle loi, ce n'est pas des nouveaux moyens, c'est simplement, me semble-t-il, la priorisation des plaintes pour viol. Nous avions tous les éléments, un rapport médical qui était extrêmement clair, un auteur identifié et un expert qui avait pu rendre très rapidement son rapport pour dire que cette petite fille, il fallait la croire, et en effet, quelqu'un qui, si on en croit désormais les remontées, était manifestement dans une stratégie de pédocriminalité.
0: Et la mère de Rosa va déposer de nouvelles plaintes, plainte contre l'État pour faute lourde, plainte contre les enquêteurs et les procureurs et plainte contre Gérald Darmanin devant la Cour de justice de la République.
2: Les ministres ont aussi levé un peu plus le voile sur l'ampleur de ces violences sexuelles.
0: Oui, chiffre à l'appui avancé par les deux ministres.
3: Ce contentieux, depuis 2017, il a été multiplié par 2,5 fois. Sur une année comme l'année 2025, les atteintes sexuelles aux mineurs, c'est 58% de l'ensemble des atteintes sexuelles.
1: Il y a 9986 informations judiciaires ouvertes pour viol sur mineurs. C'est 30 000 pour les viols sur les femmes et c'est 10 000 sur les enfants. C'était 2 fois moins quand le président de la République a été élu. Donc il y a une somme de personnes pour lesquelles les plaintes sont déposées, les parquets et les enquêteurs font leur travail, des juges sont saisis, très importante.
0: Autre chiffre édifiant évoqué ce matin, plus de 13 000 personnes sont actuellement mises en cause pour des viols sur enfants.
2: Yannick Falt du service police-justice de France Info. Nous sommes à un an de la présidentielle et d'ici là, le drame de Liana et ce fiasco judiciaire seront certainement tombés dans l'oubli. Voici en revanche un sujet qui sera forcément au cœur de la campagne. Les retraites, puisque la réforme de 2023 a été suspendue jusqu'à l'élection de 2027. Le Conseil d'orientation des retraites va soumettre son rapport annuel à ses 41 membres. France Info s'est procuré ce document. Le corps étudie plusieurs pistes pour soutenir notre système. Bonsoir Laurine Benjebria.
4: Bonsoir.
2: Et notamment un nouveau recul de l'âge de départ à la retraite.
4: Mais si c'est le seul levier utilisé pour trouver l'équilibre financier, il faudrait passer à 64 ans et demi en 2030 et à plus de 67 ans et demi en 2070. C'est un an de plus que dans son précédent rapport publié l'an dernier. Le corps estime que repousser l'âge de départ, prolonger la carrière des seniors aurait des effets bénéfiques sur l'ensemble de l'activité économique, évoquant une hausse de l'offre de travail et un surcroît d'activité. C'est donc, à ses yeux, la solution la plus efficace pour remédier au déficit du système des retraites.
2: Car selon les experts du corps, les comptes du système devraient se détériorer dès 2045.
4: Oui, jusqu'à atteindre 2,4% du produit intérieur brut en 2070, si aucune réforme n'est envisagée, soit un point de plus que lors de ses précédentes prévisions. Le déficit se creuse plus vite que prévu, en raison notamment de la baisse du taux de fécondité, 1,45 enfants par femme selon les nouvelles prévisions de l'INSEE. Or, moins de bébés, cela fait moins d'actifs ensuite pour financer les pensions des retraités qui, eux, seront de plus en plus nombreux du fait du vieillissement de la population. Alors, face à cette situation, le corps étudie, comme chaque année, plusieurs pistes. Reporter l'âge de départ, donc, mais aussi toucher au montant des pensions de retraite et augmenter le niveau des cotisations. Sauf que ces deux derniers leviers entraîneraient des effets négatifs sur le long terme en faisant baisser la consommation des ménages et en augmentant le coût du travail, selon l'INSEE. Si le rapport ne tranche pas entre toutes ces hypothèses, reste que la mesure de l'âge est présentée comme la plus sûre pour assurer l'avenir de notre système de retraite, selon ce rapport, ce qui risque d'agacer les syndicats membres du corps qui doivent encore débattre du rapport jeudi.
2: Merci beaucoup Laurine Benjebria. Bonsoir Adrien Clouet.
5: Bonsoir.
2: Député La France Insoumise de Haute-Garonne et vice-président de la Commission des Affaires Sociales de l'Assemblée Nationale. Ces nouvelles prévisions vous font-elles réfléchir différemment au sein de LFI à l'avenir des retraites, vous qui souhaitez que les Français arrêtent de travailler plus tôt ?
5: Non, pas du tout. On commente là un brouillon de rapport. On va rappeler que le rapport n'est pas validé par les membres du corps. Et puis, on lui fait dire beaucoup de choses. J'entends dire que le corps voudrait ceci, voudrait cela. Le corps ne fait absolument aucune proposition. Le corps, il fait des simulations. Donc, il n'y a écrit nulle part dans les centaines de pages que ce serait plus efficace ou plus sûr, contrairement à ce qui vient d'être dit à l'instant, de reporter l'âge de départ. Il y a différents scénarios qui sont mis sur la table. Qu'est-ce que ça rapporte de faire ça ? Qu'est-ce que ça rapporte de faire ci ? Et, bien, certes, ceux qui veulent reporter l'âge de départ à 67, 68, 69 ans, eh ben, ils s'appuieront sur les scénarios du corps. Et ceux qui, comme moi, pensent qu'il faut plutôt augmenter la contribution de ceux qui ont la capacité de payer et pas de ceux qui mourront avant l'âge de la retraite, eh bien, ils y trouveront aussi des informations très intéressantes, notamment qu'il suffirait d'augmenter de 3 points la contribution employeurs et salariés d'ici 2070 pour assurer l'équilibre des régimes de retraite. 3 points, c'est rien du tout. Pour quelqu'un au SMIC, ça représente 52 centimes par mois d'augmentation d'ici 2070 chaque année. Donc, vous voyez, il y a différentes options qui sont sur la table et maintenant, il faut savoir ce qui est juste.
2: Mais vous, vous appuyez sur quoi, puisque vous dites certains s'appuieront là, sur le rapport du COR, vous, à LFI, vous vous appuyez sur quoi, sur quelle institution, sur quel chiffre?
5: Mais comme je le disais, le même rapport du COR, page 125, il y a les différents scénarios qui sont mis dedans. Vous avez le scénario en cas de report de l'âge de départ et vous avez ce graphique d'à côté, le graphique numéro 3. Le scénario augmentation des cotisations. Moi, je fais partie de ceux qui pensent que c'est plus juste de faire en sorte que contribuent ceux qui le peuvent plutôt que de priver de retraite des millions de Françaises et de Français.
2: Mais pour vous, le taux de fécondité qui baisse, ça ne change rien? Le vieillissement de la population n'impacte pas le financement des retraites?
5: Alors, le vieillissement en tant que tel n'impacte pas grand-chose. La question, c'est combien de gens sont au travail? Parce qu'en fait, si jamais vous avez beaucoup de jeunes qui sont au chômage, ça ne change pas grand-chose. Mais le sujet que pose le rapport, c'est de dire que aujourd'hui, il y a un équilibre sur 20 ans, première information, c'est le premier chapitre du rapport du COR. Et deuxièmement, il faut trouver 3 milliards par an d'ici 2050. Bon, ben maintenant, la question se pose de savoir comment on les trouve, les 3 milliards.
2: Et alors,
5: je voudrais dire
2: à
5: tous celles et ceux qui nous écoutent, hein, l'Assemblée nationale vote à peu près tous les mois des chèques largement plus gros pour d'autres intérêts financiers et économiques. Alors, moi, je pense que les 3 milliards, la solution la plus simple, c'est de soumettre à cotisation sociale les revenus qui aujourd'hui ne cotisent pas. Je pense par exemple aux primes Macron, je pense par exemple aux revenus d'intéressement, aux revenus de participation et bien sûr aux revenus financiers qui n'apportent aucune contribution aujourd'hui aux caisses de retraite. Et avec ça, vous avez largement plus que les 3 milliards.
2: Nos voisins allemands, espagnols, italiens, néerlandais qui relèvent l'âge légal de départ à 67 ans, ils ont tout faux donc.
5: Ah bah, ils ont fait des choix qui ne sont pas forcément ceux qu'on devrait prendre, je le pense. Effectivement, moi je ne suis pas d'accord avec les choix qui y sont faits, mais si vous prenez des exemples...
2: Pourtant, il y a des gouvernements de gauche dans les exemples que j'ai cités.
5: Alors, il y a des gouvernements de gauche, bon, l'Allemagne pas trop, mais
2: l'Espagne.
5: Il y en a effectivement en Espagne. Il y en a effectivement des gouvernements de gauche en Espagne, ben, on peut avoir une discussion. L'Espagne, en ce moment, leur priorité, c'est de passer aux 32 heures. Vous voyez, c'est ça les discussions qui ont lieu au Parlement espagnol. Donc, chacun met le progrès social là où, à un certain moment, il estime qu'il faut aller le chercher. Les Espagnols sont sur la réduction du temps de travail. Moi, je pense qu'il faut aujourd'hui une urgence, c'est de baisser l'âge de départ à la retraite, parce qu'on est dans une situation où le chômage, il explose après 55 ans en France. C'est aussi quelque chose de spécifique. Il y a des discriminations à l'embauche, des salariés plus âgés qui sont beaucoup et souvent accidenté du travail. Tout cela, il faut l'éviter parce que ça coûte très cher à d'autres caisses, même si ça rapporte des cacahuètes aux caisses de retraite.
2: Mais vous savez très bien, Adrien Clouet, que ce sera plus difficile pour un candidat de faire campagne en disant « vous partirez plus tard à la retraite ». Est-ce que vous n'êtes pas sur un positionnement uniquement électoraliste? Soyons honnêtes.
5: Mais non, déjà parce qu'on l'a toujours dit. Et puis parce que vous aurez bien remarqué que M. Macron, qui a toujours dit qu'il voulait liquider les retraites, mais il est quand même arrivé. Donc bon, c'est un débat politique qui est un débat légitime. Il faut savoir poser très tranquillement. Moi, effectivement, comme député insoumis, je pense qu'il faut avoir la retraite immédiatement à 62 ans, donc abroger la réforme dernière, aller vers les 60 ans. Et pour cela, il faut avoir une politique de hausse des salaires, parce que quand les salaires augmentent, les caisses de retraite, elles se remplissent. Et puis, je le disais, il y a beaucoup de revenus aujourd'hui qui ne cotisent pas en France. C'est une exception française. Des gens qui sont rémunérés avec des primes, de l'intéressement, de la participation, qui ne contribuent en rien aux caisses de retraite. Ce qui veut dire qu'en fait, lorsque les gens se font rémunérer par ce biais-là, eh ben, c'est leur future retraite qui paye le salaire d'aujourd'hui. Ce sont des choses qui me paraissent absurdes et qui font peser sur tout le monde le prix des réformes Macron.
2: Donc vous êtes sur la même ligne qu'une Marine Le Pen qui veut abaisser l'âge de départ à la retraite?
5: Alors, je ne pense pas, puisqu'on a bien entendu ces derniers temps que M. Bardella a dit, alors je ne sais pas s'ils se parlent entre les deux, moi-même, vous savez, je ne suis pas dans leur secret, évidemment, mais M. Bardella a dit récemment qu'il fallait repousser l'âge de départ et même qu'il voulait envisager de supprimer la notion d'âge de départ. Ce qui veut dire que les personnes qui ont une carrière hachée, qui, par exemple qui ont eu des interruptions, ou les femmes qui ont plus souvent des emplois précaires, seraient amenées à partir à 66-67 ans. Donc, ce qu'on voit ces derniers temps, c'est que Bardella, c'est du Macron plus. Alors déjà que le Macron normal, c'est pas trop mon truc, alors Macron plus, encore moins.
2: C'est bien pour ça que j'ai cité Marine Le Pen, parce qu'elle, elle veut abaisser l'âge de départ, ils ne sont pas raccord sur ce point-là.
5: Eh bien, écoutez, on verra qui va à l'élection à la fin. Moi, ce que je peux voir, c'est qu'en tant que député ici, les amendements que propose le Rassemblement national ne visent jamais à abaisser l'âge de départ à la retraite. Ils visent en revanche à instaurer de la capitalisation, la deuxième obsession de M. Bardella et de Mme Le Pen, c'est-à-dire mettre sur les marchés financiers, jouer à la roulette financière, les pensions des Françaises et des Français. Ce qui me paraît là aussi un danger très important qui réunit une fois encore le RN et M. Attal.
2: Merci beaucoup Adrien Clouet d'avoir accepté l'invitation du 17-20 de France Info, député la France Insoumise de Haute-Garonne et vice-président de la Commission des Affaires Sociales de l'Assemblée.
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8: Le fil info à 17h50, c'est avec Stéphane Milhomme. L'avocat des parents de Liana dénonce le manque de moyens que la France accorde à la justice.
9: Et pour lui, ce drame, le meurtre de la jeune fille dans le Gers aurait pu être évité. Face à la presse, mais sans vouloir blâmer les enquêteurs, il constate que la France consacre la plus petite part de son budget à la justice. Et puis Maître Rougeau de Boubet estime que le réexamen de 70 000 plaintes avant le 14 juillet est impossible. Cet objectif fixé par le ministère de la Justice est pour ce défenseur de la poudre de perlimpinpin. Une nouvelle plainte déposée d'ici quelques jours contre Patrick Bruel. Cette fois, c'est une comédienne qui l'accuse de tentative de viol au domicile de l'artiste. Elle avait alors 19 ans en 2000. Patrick Bruel, interrogé après bientôt une quinzaine de plaintes, a vu ce matin sa garde à vue prolongée de 24 heures. Et puis la Russie est en situation d'échec en Ukraine. C'est Emmanuel Macron qui le constate après une visioconférence avec les pays baltes et nordiques. Le président français réaffirme son soutien constant aux côtés de ces pays et dans un contexte de regain de tension avec la Russie.
8: Info. Il a beaucoup plu depuis le début de l'année, mais est-ce suffisant pour nos réserves d'eau souterraines? Le Bureau de recherche géologique et minière vient de publier son bilan sur les nappes phréatiques. Bonsoir Guillaume Fariol, spécialiste environnement de France Info. Alors la situation se dégrade, mais à ce stade en tout cas, elle reste globalement satisfaisante.
10: Oui, vous le disiez, nous partions de très très haut hein, avec des nappes phréatiques exceptionnellement rempli à la sortie de l'hiver, l'un des plus pluvieux jamais enregistrés. Souvenez-vous des crues historiques. Sauf que le printemps, lui, a été bien plus sec, l'un des 10 moins arrosés depuis 1959. Et donc, les nappes se vident. On parle de vidange, c'est naturel une fois le printemps arrivé, mais cette vidange est plus marquée que l'an dernier. Les trois quarts des nappes phréatiques sont en baisse, les niveaux restent dans la moyenne ou au-dessus hein, pour plus de la moitié d'entre elles, mais pour le reste, les nappes sont passées en dessous des normales, dans la région Grand Est, le centre de la France du côté de l'Auvergne, la Bretagne, l'ouest de la Normandie également. L'épisode de chaleur historiquement précoce il y a deux semaines est aussi passé par là. Ce coup de chaud n'a pas directement d'impact sur les réserves souterraines, mais il force la végétation à pomper davantage dans les nappes phréatiques, plus de prélèvements par les activités humaines également, ce qui a aussi pu contribuer à accélérer cette vidange.
8: Est-ce qu'il faut s'inquiéter, Guillaume, d'un risque de sécheresse marquée cet été ?
10: Alors je vais vous répondre, ça dépend évidemment des pluies à venir dans les prochaines semaines, mais aussi des vagues de chaleur qui pourraient de nouveau frapper la France. On sait qu'elles sont de plus en plus fréquentes. À 7h, le Bureau de recherche géologique et minière fait des prévisions plutôt pessimistes pour les zones déjà en déficit. Je vous le disais, Grand Est, Centre-Auvergne, Bretagne, une partie de la Normandie. Prévisions plus optimistes pour le Centre-Val-de-Loire, l'Aquitaine et la plaine du Roussillon qui pourrait passer enfin un été tranquille après une interminable sécheresse partout ailleurs. Eh bien, grosse incertitude, le risque de manque d'eau n'est pas écarté. Les pluies des prochaines semaines seront décisives.
8: Et on posera peut-être la question à Stéphanie Fromentin tout à l'heure si elle voit déjà dans ses cartes les premiers indices pour le début de l'été. En tout cas, merci beaucoup Guillaume Fariol. Dans certains départements, les réserves en eau souterraine sont déjà critiques. C'est le cas dans la Creuse où une vigilance sécheresse est en cours. Depuis la fin mai, les agriculteurs sont inquiets. Ils voient déjà les conséquences néfastes de cette météo instable sur leur culture. C'est un reportage de Gabin Boquet.
11: Comme d'autres maraîchers de la Creuse, près d'Agen, à l'est

0: juste de Guéret, Alain Bessèche souffre de la sécheresse pour cultiver ses fraises.
1: Les feuilles sont brûlées, c'est sec.
2: Elles deviennent transparentes sur la face sud. Elles tournent, elles sont marron, elles pourrissent.
1: Beaucoup de vent, beaucoup de soleil qui a tapé très fort et qui a créé une sécheresse en quelques jours qui est vraiment très très pointue. Et les plantes souffrent énormément. Pour moi, la quantité de fraises perdues par semaine, c'était aux alentours de 15-20 kilos.
0: Cette météo impacte aussi d'autres de ses cultures. Certaines de ses carottes ne poussent pas, faute d'être arrosées. Par manque d'eau aussi, Alain ne peut pas planter ses poireaux.
1: J'ai 4000 poireaux qui sont en attente de plantation. Je ne peux pas parce qu'il faut beaucoup trop d'eau pour planter. La terre est beaucoup trop sèche. Pour la remouiller, il me faut des dizaines de mètres cubes et je ne peux pas actuellement. J'ai des réserves d'eau, j'ai déjà utilisé 25% de ma réserve d'eau. Si ça continue comme ça, je ne passerai pas l'été.
0: Sur la commune d'Ain, toujours au cœur du département, même préoccupation pour Jean-Marie Collon, l'éleveur de bovins constate les effets du manque d'eau dans ses pâtures.
3: On a broyé l'air fumé, vous voyez, du coup, ça ne reverdit pas, c'est jaune, quoi. Ça, c'est un début de sécheresse et on n'est que début juin. Les buttes, ça crame déjà, c'est déjà tout jaune.
0: Le problème, c'est que sans eau, si l'herbe de ces pâtures ne repousse pas, ces vaches n'auront plus assez de nourriture toute l'année.
3: S'il n'y a pas de précipitation, derrière, ça ne va pas repousser. Les vaches, elles n'auront pas d'herbe à manger cet été. Donc, il faudra qu'on leur amène du foin au champ. Le problème, c'est que normalement, ce foin est fait pour cet hiver, pour donner à partir du, on va dire, début décembre. Là, si ça continue, c'est-à-dire que les vaches, aujourd'hui, elles ont 2 mois où elles peuvent pâturer, et puis après, tout le reste du temps, elles sont à fourrager.
0: Il s'inquiète aussi parce qu'en bas de sa parcelle, alors qu'on est seulement en juin, le ruisseau qui sert à l'abreuvage de ses vaches pour l'été est déjà quasiment à sec.
3: On voit aujourd'hui, le ruisseau, il fait un tout petit filet. Si on attaque déjà l'été avec un filet comme ça, ça va être compliqué de pouvoir les abreuver tout l'été. S'il n'y a plus d'eau, il faudra forcément en amener, parce que les vaches sans eau, elles ne peuvent pas vivre. C'est quand même assez problématique.
0: Pour pallier le problème, l'éleveur ne voit qu'une solution, obtenir l'autorisation de stocker de l'eau pendant l'hiver. Demandes qui, selon lui, pour le moment, ont toutes été refusées par les autorités.
4: Un reportage signé Gabin Boquet, ici Creuse pour France Info. Et un coup d'œil à présent à l'une des sorties cinéma de demain. C'est un documentaire réalisé par le comédien Jérémy Régnier qui a interprété Clo-Clo, Claude François, il y a quelques années. Il signe un film thérapeutique d'un monde à l'autre qui retrace son expédition sur la banquise après la mort de son meilleur ami, l'acteur Gaspard Ulliel, décédé tragiquement à 37 ans en 2022. Matteo Maestracci.
5: Il y a quelques mois, Loris est invité sur mon chemin. Dès notre première rencontre, nous avons compris que la mort et le deuil nous liaient étrangement.
6: Difficile de parler d'un départ sur un coup de tête, puisque ce genre d'expédition à travers la banquise arctique requiert forcément de la préparation et de l'entraînement, mais Jérémy Régnier n'a pas hésité, peu de temps après sa rencontre avec l'explorateur Loury Lag, quand ce dernier lui a proposé de l'accompagner.
7: Dès le départ déjà, en fait, je ne voulais pas du tout parler de moi. Moi, je voulais filmer Loury, faire un portrait sur cet homme, sur son exploit. Et donc, j'ai été voir un ami producteur, Hugo Sélignac, pour ne pas le citer, qui lui, en fait, tout de suite m'a dit « Moi, ce qui m'intéresse surtout, c'est pourquoi toi, tu pars avec un gars que tu connais pas au fin fond de l'Arctique. »
8: Qu'est-ce que je fous là ? Pourquoi j'ai voulu absolument me confronter à ça ?
6: L'une des grandes qualités du documentaire, c'est qu'on voit tout à l'écran. Le plaisir, bien sûr, mais aussi beaucoup de doutes, de questionnements et même des disputes entre nos deux protagonistes. Jérémy Régnier, qui accompagne les images en voix off, a mélangé en quelque sorte une vraie sincérité et sa grande pudeur.
7: Pour moi, c'est ce qu'on avait signé au départ, de se livrer totalement avec tout ce que ça comporte. Je parlais d'un deuil qui m'était personnel, mais très vite, j'ai pas voulu mettre de visage ni de nom pour rendre ce sentiment, est-ce que moi j'avais traversé, plus universel. Moi j'ai essayé d'être le plus transparent possible, le plus honnête dans ce que je traversais au moment où je le traversais, dans le questionnement que je traversais au moment où je l'ai vécu.
6: Les paysages arpentés sont souvent splendides et rappellent aussi la fragilité de notre planète face au réchauffement et autres dangers, Jérémy Régnier.
7: Il y a eu plein de moments de beauté, c'est quand même, ça reste la première fois que j'ai débarqué là-bas, t'as l'impression d'être le petit prince qui débarque sur une nouvelle planète. T'es confronté à une beauté incroyable et en même temps dangereuse. J'ai aussi, ce qui n'est pas du tout dans le film, mais je suis arrivé dans des villages complètement détruits par la mondialisation. Donc la main de l'homme et le consumérisme et l'envie de profiter de la terre, il est partout. Et même à cet endroit-là, alors que tu te dis c'est tellement loin qu'on pourrait imaginer qu'elle est préservée, c'est pas le cas.
6: D'un monde à l'autre est un film fort et parfois bouleversant qui porte des valeurs universelles, même s'il raconte une quête surtout personnelle.
9: D'avoir fait tout ce chemin pour arrêter si près d'huître.
4: D'un monde à l'autre, le documentaire de Jérémy Régnier sur son expédition pour se remettre de la mort de son meilleur ami, l'acteur Gaspard Ulliel. Il sort demain au cinéma. Merci Matteo Maestracci. La météo arrive dans un instant.
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4: Une soirée relativement calme, hein, Stéphanie Fromentin.
14: Oui, sous un ciel qui varie quand même encore entre des nuages, des éclaircies, des averses sur les trois quarts du pays. Sauf au sud-est, où c'est toujours le soleil qui domine. Le ciel est encore menaçant près de la Manche, avec de fréquentes averses de la Bretagne jusqu'au Hauts-de-France. Après une nuit calme mais fraîche du centre aux frontières de l'Est, la matinée va se dérouler sous un ciel très nuageux au nord, alors que le soleil restera toujours plus généreux dans le sud, surtout près de la Méditerranée.
4: Et dans l'après-midi, le temps va se stabiliser.
14: Toujours dans ce même contraste, sur la plupart des régions, les éclaircies alternent avec des passages nuageux, parfois accompagnés d'ondées, notamment dans le nord-est, près de la Manche, près de l'océan ou sur le relief pyrénéen ou alpin. Des averses qui pourront aller jusqu'à l'orage l'après-midi sur les Hauts-de-France et le Grand Est.
4: Très belle fin de journée avec nous sur France Info, il est 18h. Et c'est le journal de Thomas Bénèche. Bonsoir Thomas.
15: Bonsoir Céline, bonsoir à tous.
4: Face à l'immense émotion suscitée par la mort de Liana, l'avocat de la famille de la collégienne a pris la parole pour la première fois.
15: À l'occasion d'une brève conférence de presse lors de laquelle il a déclaré que les moyens que l'on accorde à la justice sont le vrai cœur du problème. Que retenir de son intervention? Compte rendu à suivre dès les débuts de ce journal. Dans un instant, nous posons notre micro à l'Assemblée où l'affaire Liana agite les débats. Ce drame a plusieurs causes qui relèvent toutes du politique, a notamment déclaré la chef de file des députés RN Marine Le Pen. Et puis, nous sommes aussi ce soir à Mexico, à 2 jours du coup d'envoi du Mondial. Nous verrons que les femmes tentent de se faire une place dans le monde très masculin du ballon rond. 5 jours après la découverte du corps de Liana tuée dans le Gers, c'est l'immense émotion suscitée par cette affaire à travers l'ensemble de notre pays. Première prise de parole de l'avocat des parents de la collégienne de 11 ans à l'occasion d'une brève conférence de presse que vous avez suivie, Aurélien Tirard.
16: C'est en avocat de la famille de Liana, mais surtout en professionnel de la justice, que François Roujou de Boubé s'avance devant les caméras. Il répond point par point au président de la République, Emmanuel Macron, qui a dit que cette affaire n'était pas due au manque de moyens de la justice.
17: Oui, monsieur le président. C'est le vrai cœur du problème. J'ai vu des gendarmes, des policiers, des magistrats et des greffiers crouler sous les piles de dossiers à traiter. J'ai vu des décisions de justice qui n'étaient pas appliquées, faute d'avoir du personnel pour pouvoir le faire.
16: L'avocat répond ensuite au garde des Sceaux, Gérald Darmanin, qui a donné des directives à tous les procureurs généraux de France.
17: Étudier 70 000 plaintes d'ici le 14 juillet, c'est de la poudre de perlimpinpin. Et j'espère que personne n'est dupe, c'est impossible, à moins de mal faire son travail.
16: Aux côtés du maire de Fleurance, l'avocat de la famille de Liana prend alors de manière inattendue la défense des gendarmes, mais aussi de la procureure d'Auch, Clémence Meyer.
17: Attribuer la responsabilité de ce drame à l'institution judiciaire serait un non-sens absolu. N'oublions pas que si le corps de Liana a pu être retrouvé, c'est grâce à la mobilisation de la gendarmerie du Gers, sous les ordres du procureur de la République.
16: L'avocat remercie enfin tous ceux qui soutiennent les parents de Liana et appelle au recueillement alors que les obsèques de l'enfant ont lieu vendredi.
15: Aurélien Tirard, service police-justice de France Info, vous étiez depuis Florence dans le Gers. L'affaire Liana continue de secouer la classe politique. Après une réunion ce matin à Matignon entre Sébastien Lecornu et les ministres concernés par le dossier, l'exécutif a affronté les oppositions à l'Assemblée nationale. Le drame de la petite Liana était au cœur des traditionnelles questions d'actualité au gouvernement. Bonsoir Hélène Terzian.
18: Bonsoir.
15: Service politique de France Info, vous êtes justement à l'Assemblée où le gouvernement a été très largement interpellé par les oppositions.
18: Absolument. Preuve s'il en fallait que le gouvernement est sous pression. Première question et première interpellation pour le garde des Sceaux. Elle vient de la députée insoumise, Gabrielle Catala.
19: Cette affaire reflète le fonctionnement tristement ordinaire de la justice française. Les enfants parlent mais ne sont pas protégés. Il faut qu'ils meurent pour qu'enfin on les croie. La question est plutôt... Pourquoi avez-vous décidé de ne rien faire? Et quand assumerez-vous votre part de responsabilité en présentant votre démission?
18: Gérald Darmanin a déjà dit qu'il écartait cette hypothèse. L'exécutif, sous le feu des critiques, veut montrer qu'il répond à l'émotion qui traverse le pays. Il s'apprête à transmettre au Conseil d'État la proposition de loi intégrale sur les violences faites aux femmes et aux enfants. Et puis, le Premier ministre a longuement pris la parole pour égrener les mesures qui compléteront le texte sur la protection des mineurs examiné dès le 15 juillet.
20: La première question, c'est évidemment l'alourdissement des peines. Il vous sera proposé de débattre et de porter de 20 ans à la perpétuité pour les crimes sexuels commis contre les mineurs. Nous encadrerons dans un quantum de 3 mois qui obligera et les enquêteurs et les parquets d'effectuer les premiers actes d'enquête qui permet ou non d'emmener un présumé coupable à la garde à vue.
18: Sébastien Lecornu qui a conclu sa prise de parole en adressant sa confiance à l'institution judiciaire particulièrement critiquée depuis le drame de la petite Liana.
15: Hélène Terzian, en direct du Palais Bourbon pour France Info grâce aux moyens techniques de Sandrine Malon, la maman d'une enfant qui a déposé plainte l'an dernier pour viol sur mineur contre eux. Le principal suspect dans l'affaire Liana veut essayer de changer les choses en déposant plainte contre l'État pour faute lourde. Elle reproche à la justice sa lenteur après la mort de Liana. La justice n'a pas fait son travail, a déploré cette mère de famille aujourd'hui lors d'une conférence de presse. Une autre femme s'apprête à porter plainte dans les prochains jours contre Patrick Bruel pour des faits de tentative de viol, annonce de son avocate à France Info. Et alors que le chanteur et comédien est déjà ciblé par des plaintes pour viol et agression sexuelle, Patrick Bruel, qui est toujours ce mardi en garde à vue, elle a été prolongée de 24 heures. Il est entendu pour des faits qui concernent 13 autres victimes présumées.
4: Installés dans nos villes, ils vont se faire plus rares.
15: Le Relais, la filiale d'Emmaüs, gestionnaire de la collecte de nos vêtements, annonçait ce matin qu'il allait supprimer quelques 4000 des 20 000 conteneurs qu'il gère à travers notre pays, avec à la clé 60 emplois en insertion supprimés. Une décision regrettable, mais rendue nécessaire en raison de l'explosion de la mode ultra éphémère et de l'augmentation des vêtements de mauvaise qualité. Emmanuel Pilloy est le président de Relais France.
21: Aujourd'hui, on est très triste d'annoncer le retrait de ses compères, mais c'est une question de survie. On est obligé de réduire le rayon d'action du Relais, de faire moins de kilomètres, économiser sur le gasoil qui coûte plus cher. Et ces tonnages qui, aujourd'hui, sont vendus à perte, on ne peut plus le faire. 4000 containers vont être retirés cet été. On avait habitué les gens à faire un geste écologique et un beau geste. Donc on espère retrouver avec les collectivités avec qui on est partenaire depuis des années, des moyens de trouver des palliatifs. Mais aujourd'hui, nous, on ne peut plus aller chercher le linge. Peut-être qu'il y aura d'autres opérateurs qui auront une massification différente. Aujourd'hui, ce textile va repartir malheureusement à la charge des collectivités. Et la plupart du temps, ça sera les collectivités rurales, parce qu'on va rester, bien sûr, là où c'est dense et où c'est efficace. Et c'est, quelque part, les petites communes qui avec des tonnages relativement faibles, qui seront les premières impactées. On va avoir un rayon d'action qui est un peu limité par Relais.
15: Emmanuel Pilloy, le président de Relais France, invité cet après-midi du 15h-17h de Jules de Kiss. La marque de vêtements espagnole Mango va ouvrir 45 nouveaux magasins et créer près de 700 emplois en France d'ici à 2028. Cela grâce à un investissement de 66 millions d'euros promis la semaine dernière lors du sommet Choose France sur les investissements étrangers sur le territoire français.
4: Vous allez connaître des difficultés pour prendre le train. Une grève démarre ce soir à la SNCF.
15: Un TGV sur 3 sera annulé, un intercité sur 2 et le trafic régional sera fortement perturbé. Les revendications portent sur les salaires, mais les syndicats en veulent aussi à leur nouveau PDG, Jean Castex, qui envisage une réorganisation des temps de travail pour préparer l'ouverture à la concurrence, notamment sur les lignes régionales. Pierre Prodhomme est secrétaire départemental adjoint de Sudrail, il est basé en gare d'Orléans.
22: C'est le signe d'un ras-le-bol général, mais c'est en réponse plus particulièrement aux annonces de Castex de vouloir s'attaquer à nos conditions de travail, à notre réglementation du temps de travail plus précisément, c'est-à-dire nous faire travailler plus de jours, revoir nos amplitudes, nos repos quotidiens. Enfin, ça passe pas pour bon nombre de cheminots qui travaillent déjà en horaire décalé, dans des conditions pas souvent faciles, qui voient pas souvent leur famille. C'est lié notamment à l'ouverture à la concurrence. La SNCF prépare les futures filialisations, veut nous rendre plus productifs, plus rentables, alors que la SNCF a déjà fait 1,9 milliard de profits. Donc la grève s'annonce bien suivie. Enfin, moi, je travaille en gare d'Orléans, personnellement. Beaucoup de collègues de la gare sont en grève. J'ai les mêmes retours dans beaucoup de services, à la conduite, au contrôle, chez les personnels qui entretiennent les voies. Enfin, partout, ça a soulevé de la colère, quoi, en tout cas.
15: Pierre Prodhomme, secrétaire départemental adjoint de Sudrail, basé à la gare d'Orléans. 8 personnes tuées, 32 autres blessées. C'est le bilan d'une frappe israélienne sur un quartier de Tyr dans le sud du Liban. Elle a eu lieu alors avant qu'un un porte-parole de l'armée israélienne, somme tous les habitants de la ville côtière et ses environs d'évacuer en prévision de frappes contre le Hezbollah pro-iranien. Le pape Léon XIV est arrivé à la mi-journée à Barcelone, à la veille d'une messe très attendue à la Sagrada Familia. Une messe qui coïncidera avec le centenaire de la mort de son architecte catalan Antoni Gaudi. Le souverain pontife qui sera du 25 au 28 septembre en France. Il y célébrera plusieurs messes, le 26 septembre à Paris, le lendemain à Lourdes et le 28 septembre à la cathédrale Saint-Étienne de Metz, rapporte ici Béarn Bigorre. Les amateurs de football trépignent d'impatience. Le mondial démarre dans deux jours. Maintenant, le mondial de foot. La compétition se tient aux États-Unis, au Canada et au Mexique. Le Mexique, où le foot est une passion, mais qui ne se partage pas de façon homogène. Les femmes sont en effet encore tenues éloignées des stades, mais certaines tentent de se faire une place dans le monde très masculin du ballon rond. Emma Sarango, vous l'avez constaté à Mexico.
1: Leurs maillots sont toujours violets, la couleur du féminisme, et leurs chants bien reconnaissables.
2: On a transformé les cantiques du foot, généralement machistes et violentes.
1: Luz Rodriguez a 41 ans. Elle est l'une des fondatrices de la Barra Feminista, la section féministe. Chaque week-end, elles sont entre 30 et 100 à se déplacer dans les stades, peu importe qui joue.
2: C'est un espace pour les femmes, pour toutes celles qui veulent aller dans les stades dont on nous avait chassés pour des questions de genre et des stéréotypes.
1: Le Mexique fut pourtant le deuxième pays à accueillir en 1971, un mondial féminin, mais trop tôt, non reconnu à l'époque par la FIFA. Et alors que débute celui des hommes, Luz est à la fois impatiente et inquiète.
2: Les femmes vont s'occuper des enfants, préparer les repas pour ceux qui viennent voir les matchs, pour que les hommes profitent, eux, de l'événement. Le fameux « je te demande une semaine tous les 4 ans, tu peux quand même m'accorder ça ».
1: Depuis un an et demi, le Mexique a une présidente, la première, qui il y a quelques jours a présenté un hymne du mondial. L'histoire d'une petite fille exclue des terrains de foot, mais qui enfin parvient à jouer.
15: Emma Sarango à Mexico avec Johanna Gabric pour les moyens techniques.
4: Merci Thomas Benach, il est 18h11.
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4: La suite du 17-20, c'est l'assassinat de la jeune Liana qui continue d'émouvoir les Français et de provoquer la colère. Le Premier ministre a présenté les premières mesures pour tenter d'y répondre. Et la justice, pointée du doigt pour ses défaillances dans ce dossier, fait de la pédagogie. Certains tribunaux ouvrent leurs portes pour expliquer leur fonctionnement. C'est le cas en Seine-et-Marne. Et nous serons dans quelques secondes avec le procureur de la République de Meaux.
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23: La mort tragique de Liana, 11 ans, a bouleversé, meurtri la nation. Nos pensées accompagnent en cette heure la famille, les proches et les amis de Liana. Qu'ils sachent que la représentation nationale partage leur affliction. Alors mes chers collègues, mesdames et messieurs les membres du gouvernement, en signe d'hommage, je vous invite à observer une minute de silence.
4: C'était cet après-midi à l'Assemblée nationale, sa présidente Yaël Braun-Pivet qui demande aux députés d'observer une minute de silence en hommage à Liana. Son meurtrier présumé était connu des services de la justice. Une plainte pour viol avait été déposée contre lui sans qu'il ne soit inquiété, ce qui a provoqué une vague d'indignation dans l'opinion publique. Bonsoir Jean-Baptiste Bladier.
24: Bonsoir madame.
4: Vous êtes le procureur de la République de Meaux en Seine-et-Marne et votre tribunal va organiser une réunion ouverte à tous la semaine prochaine. Quel est le but de cette démarche ?
24: Alors le but de cette démarche, d'abord elle s'inspire de l'idée d'autres collègues, notamment du côté d'Amiens, et le but c'est de répondre à ce que monsieur le président du tribunal et moi-même percevons comme une forte attente de l'opinion publique envers notre institution, une attente d'explication, de transparence, de pédagogie. Voilà, et évidemment c'est un peu triste d'avoir à faire ça dans un moment pareil, on préférait pouvoir faire ça dans des contextes plus sereins. Mais il faut bien admettre que c'est au moment où effectivement il y a les drames qui surviennent que la justice est interpellée et nous ne voulions pas que l'on puisse dire que nous nous étions défilés. Mmh. Voilà.
4: Vous sentez une forte attente, mais sentez-vous également une forte colère ?
24: Oui, ça dit, vous voyez, hier il y avait peut-être 300 personnes qui manifestaient devant le palais de justice et je suis allé à leur rencontre. Le président était retenu à Paris et j'ai passé 2 heures à discuter avec les gens qui étaient là. Et en fait, quand on prend le temps d'écouter les personnes, quand on prend le temps d'expliquer, on ne parvient pas toujours à convaincre, ça c'est sûr, mais j'ai été en tout cas impressionné par la qualité d'écoute de mes interlocuteurs, de mes interlocutrices, et j'ai eu le sentiment que je pouvais dire des choses, peut-être

0: que je n'ai pas convaincu, sans doute que je n'ai pas toujours convaincu, mais en tout cas, j'ai peut-être donné à réfléchir. Et en tout cas, c'était un dialogue un peu citoyen et démocratique. C'est peut-être un mot un peu grandiloquent, mais je l'ai vécu comme tel, en toute humilité. Et je me suis dit que, effectivement, c'était intéressant. Et oui, il y a de la colère, mais au fond, que faut-il faire? La fuir, s'enfermer dans le palais de justice et nourrir l'idée que nous pensons ne pas avoir de compte à rendre, ça n'est pas du tout notre idée. C'est pas l'idée que nous faisons avec Monsieur le Président national de Meaux de la justice. Et la meilleure façon de le prouver, c'est de passer aux actes.
1: Alors, je suppose que les gens vous parlent de cette affaire dramatique qui concerne Liana et les précédents judiciaires de son meurtrier présumé Jérôme Barella. Qu'est-ce que vous pouvez expliquer aux Français dans ce cas d'espèce?
0: Alors, ce qui est compliqué, c'est que, précisément, la légitimité d'un magistrat, quand il intervient, c'est de respecter une déontologie stricte. Et l'un des éléments forts de ma déontologie, c'est que je n'ai pas à me prononcer sur une affaire dont je ne suis pas personnellement saisi. Voilà. Alors, je ne fuis pas la question, parce qu'évidemment, il y a des attentes à ce port là-dessus. L'idée, c'est de nourrir une réflexion plus large, de prendre cette affaire en exemple, avec les réserves d'usage, parce que c'est vrai que j'ai eu face à moi des gens qui disaient on sait qui est le coupable, donc il a fallu expliquer la présomption d'innocence, le travail d'enquête, pourquoi est-ce que les évidences ne peuvent pas suffire en termes de preuves, et c'est un petit peu l'exercice, et c'est ce que l'on redira, Monsieur le Président et moi, en ouverture de cette réunion publique le 17, c'est que c'est une réunion qui est directement en lien avec ce décès dramatique, mais il faudra bien que les personnes présentes acceptent que nous ne pourrons pas parler de cette affaire spécifiquement, parce que le tribunal judiciaire de Meaux n'en est pas saisi, et que s'il en était, nous n'aurions pour le coup pas le droit de venir évoquer cette affaire lors d'une réunion publique. Voilà. Mais encore une fois, je pense qu'on peut ouvrir le débat en partant de cette mort qui scandalise tout le monde, et je comprends qu'elle scandalise.
1: Je voudrais qu'on écoute ensemble, Monsieur le procureur, le Premier ministre Sébastien Lecornu, qui était devant les députés cet après-midi. Il a redit sa confiance en l'ensemble des métiers de la justice.
2: Je veux quand même, parce que personne ne l'a fait, ou presque, depuis le début de cette séance, redire ma confiance dans les enquêteurs, les policiers, les gendarmes, les magistrats, l'ensemble de ces métiers de justice qui bien souvent se sont engagés par vocation pour protéger nos concitoyennes et nos concitoyens. J'ai eu l'honneur de porter l'uniforme de la gendarmerie, de servir dans des brigades. Je sais qu'il y a des gens qui sont engagés pour cela et je ne veux pas qu'on jette l'opprobre sur celles et ceux qui ont fait vœu de protéger les autres et de rendre le service de la protection des plus fragiles au nom de la République.
1: Jean-Baptiste Bladier, procureur de la République de Meaux, il vous réconforte ces mots-là?
0: Oui, je vous remercie, Monsieur le Premier ministre. Je n'avais pas entendu ces propos et ça me touche beaucoup et je pense que je les ferai entendre à mon équipe. Voilà.
1: Parce qu'ils ont besoin de les entendre?
0: Oui, bien évidemment. Bien évidemment, vous savez, les magistrats, ce sont des femmes et des hommes et des femmes qui ont un cœur qui bat, comme disait un de mes interlocuteurs citoyens hier. Oui, nous avons un cœur qui bat. Nous essayons de faire notre boulot le mieux possible. Après, vous savez, la force de la justice, c'est d'être servi par des femmes et des hommes. La faiblesse de la justice, c'est d'être servi par des femmes et des hommes. Nous sommes faillibles. Moi, mon discours, ça ne consiste pas à dire tout va très bien, nous sommes irréprochables, nous faisons toujours les choses de manière formidable. Voilà. Ça consiste à dire, oui, j'ai parfaitement conscience que parfois ça ne fonctionne pas, que parfois il y a des choses qui doivent être revues, que parfois nous avons fait ou pas fait et que nous devons engager notre responsabilité déontologique et rendre des comptes. Ça, il n'y a pas de difficulté avec ça. Il y a une inspection en cours et je la respecte. Et si elle conclut qu'il y a eu des défaillances, il faudra en tirer toutes les conséquences. Ça ne sera que de justice, mais il faut aussi accepter d'attendre ce temps-là. Et encore une fois, oui, les mots du Premier ministre, évidemment, nous font chaud au cœur. Moi, je vous assure que mes troupes, elles sont un peu beaucoup ébranlées, voilà, parce qu'elles trouvent non pas les critiques injustes, mais elles les trouvent très violentes, et que bien sûr qu'il est normal et respectable, légitime, audible, que nos concitoyens soient émus comme et en colère, comme vous le disiez, madame, à juste titre. Voilà. Mais dans le même temps, c'est ce que j'ai essayé de dire. Moi, je ne peux pas accepter, ne pas exprimer mon opposition à l'idée que la justice serait défaillante en permanence. Voilà. La justice, elle travaille tous les jours. Moi, comme je le disais hier à mes concitoyens, mes concitoyennes, tous les jours, nous prononçons des peines d'incarcération. Les prisons débordent, les audiences finissent au milieu de la nuit. Le week-end, nous travaillons, n'en déplaise à Monsieur Retailleau, et nous n'avons pas attendu pour le faire, et nous faisons le mieux que nous pouvons. Alors oui, parfois, nous ne parvenons pas à un résultat satisfaisant. Parfois, malheureusement, nous commettons des erreurs, et je ne suis pas en train de dire que ça n'est pas important. Nous devons les assumer, nous devons les affronter, nous devons accepter de relire nos pratiques, mais de grâce, reconnaissons aussi ce qui est fait de bien et de bon grâce au dévouement, à l'engagement, au sérieux, à l'investissement de beaucoup de personnes qui ont choisi ces métiers pour servir.
1: Parce que vous avez l'impression, monsieur le procureur, que Gérald Darmanin, le garde des Sceaux, parle là de défaillance systématique ?
0: Non, c'est pas ce que j'ai entendu dans la bouche du garde des Sceaux hier. Il a très bien expliqué, et fort justement, il y a une inspection. Et elle est légitime, parce que oui, bien évidemment, quand on regarde la manière dont les choses se sont passées, il y a des questions qui se posent. Et c'est le travail des inspections de la gendarmerie nationale, de la justice, j'ai cru comprendre de l'éducation nationale, d'aller réfléchir, regarder, disséquer. Et si, effectivement, il l'a dit, s'il y a matière à tirer des conclusions à la fois collectives ou individuelles, les choses devront être faites. Vous savez, les magistrats sont des gens de procédure et de droit et de loi, et on comprend cela parfaitement. Voilà. Il n'y a pas de difficulté. Et je n'ai pas eu le sentiment qu'on venait dire que c'était systémique, mais il est aussi légitime qu'une affaire comme celle-là, si tant est qu'on puisse utiliser ce terme quand on parle de la mort d'une enfant, mais pardon, chacun comprendra que je m'autorise à le faire, une affaire comme celle-là, il est normal, légitime qu'elle interroge l'institution et qu'elle elle s'en saisisse pour se réinterroger sur ses pratiques. On a toujours besoin de se remettre en cause. Il est largement légitime et indispensable qu'après un drame comme celui-ci, nous le fassions.
1: Mais je vous ai posé cette question parce que le Conseil supérieur de la magistrature dénonce le discrédit qui serait jeté sur des milliers de magistrats. C'est votre impression à vous aussi, ça ?
0: Oui, je trouve que souvent le débat public ne se caractérise pas par sa nuance. Bon, mais pas que quand on parle de la justice. Voilà, je pense que c'est une réalité. Et donc, c'est un petit peu peut-être l'objet de notre prise de parole avec le président Paul Hubert du tribunal de Meaux le 17 juin prochain. C'est pas, encore une fois, de dire tout va très mal ou tout va très bien. C'est d'essayer de faire valoir, d'expliquer comment nous travaillons. On va essayer d'expliquer comment on traite les enquêtes, quels sont nos critères de priorisation, comment on essaye de faire et d'essayer quand même de faire valoir, non pas de nier les échecs ou en tout cas des situations qui posent question et qui suscitent la colère, mais de faire valoir qu'il y a aussi des tas de cas dans lesquels les choses se font comme elles doivent se faire. Voilà. Oui. Et je ne crois pas que dire ça, ce soit excessif, c'est dire les choses telles qu'elles sont.
1: Merci beaucoup Jean-Baptiste Bladier d'être intervenu en direct dans le 17-20 de France Info, procureur de la République de Meaux en Seine-et-Marne. Et je rappelle donc que vous organisez cette réunion publique la semaine prochaine, le mercredi, donc à Meaux, dans votre tribunal à 17h30. Et c'est ouvert à tout le public.
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1: Et on retrouve Thomas Ménage pour le Fil Info à 18h22 et c'est une première depuis le début de l'affaire.
4: Bref, conférence de presse ce soir de l'avocat de la famille de Liana tuée dans le Gers. Il y a souligné de deux traits le manque de moyens du monde judiciaire. Les moyens qu'on accorde à la justice sont le vrai cœur du problème, estime François Roujou de Boubet, s'adressant ainsi à Emmanuel Macron qui a affirmé ne pas vouloir entendre un argument de moyens dans ce dossier Liana. L'avocat de la famille de Liana a également réagi à cette annonce faite dimanche par le ministre de la Justice, celle de revoir d'ici le 14 juillet l'ensemble des plaintes touchant des enfants en France. Il estime que c'est de, je cite, de la poudre de perlimpinpin. Patrick Bruel, sous le coup de nouvelles plaintes, dont une qui va être déposée prochainement pour tentative de viol. On rappelle que le chanteur et comédien est la cible de plusieurs plaintes pour viol et agression sexuelle. Patrick Bruel qui est toujours ce mardi en garde à vue, une garde à vue qui a été prolongée de 24 heures. L'artiste est entendu pour des faits qui concernent 13 autres victimes présumées. Le pape est à Barcelone, il y est arrivé en milieu de journée. Il célébrera demain une messe à la Sagrada Familia. Elle coïncidera avec le centenaire de la mort de l'architecte de l'édifice catalan, Antoni Gaudí.
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1: Retenez bien le nom de ce garçon, il devrait briller au sein de l'équipe de France pour la Coupe du Monde de foot qui démarre après-demain. Michael Olise, auteur d'un triplé hier soir lors de l'ultime match amical des Bleus, est devenu incontournable. Le joueur du Bayern Munich sera l'une des pépites du Mondial. Voici le deuxième épisode de notre série sur France Info, signé Emma Sarango et Shérif Bitelmadji.
6: Please welcome the medalists.
5: Est-ce que quelqu'un l'a oublié?

0: qu'elle s'est détachée? Où est-elle la médaille d'argent de Michael Olise ce 9 août 2024 au Parc des Princes, alors que les Bleuets viennent de s'incliner en finale olympique face à l'Espagne?
1: Bravo à ces garçons et bravo à Thierry Henry également. Et tout son staff qui a fait un travail colossal. La France repart avec une très très belle médaille d'argent.
0: Non, il l'a bien reçue cette médaille. Mais avant même la fin du protocole, il l'a retirée et rangée dans son survêtement, écœuré d'avoir raté l'or. Ça lui ressemble, ce côté boudeur, un peu désinvolte, en tout cas nonchalant, quand il reçoit un trophée de meilleur joueur de Bundesliga ou le plateau du champion sur le balcon de l'hôtel de ville à Munich. Il ne lâche pas un sourire, son regard est ailleurs. Michael Olise n'est pas un showman. Et dans ce monde du foot paillette, ça détonne, même pour Didier Deschamps, son sélectionneur.
2: Vous n'allez pas l'entendre rigoler ou parler fort. Il a son caractère, sa personnalité, oui. Il est discret, mais il parle avec tout le monde. Il n'y a aucun souci là-dessus. Au début, oui, il est arrivé un peu plus sur la pointe des pieds.
0: Après tout, c'est peut-être son côté british, car Michael Olise, né d'un père nigérian et d'une mère franco-algérienne, grandit à Londres dans les années 2000. Ses premiers ballons, il les touche dans les académies d'Arsenal, puis de Chelsea. Très doué, mais pas le plus travailleur, il n'est pas conservé. Olise manque les essais pour Manchester City ou Tottenham. Et c'est à l'âge de 16 ans que le parcours du jeune Michael se distingue de celui des pépites de sa génération. C'est là aussi qu'il devient intéressant, car au lieu de renoncer, l'adolescent fait le choix d'une carrière en sous-marin, au Reading FC, un club de deuxième division où il passe deux saisons. Patient, déterminé, il devient la révélation du championnat et se fait repérer par Crystal Palace, un club londonien de milieu de tableau, mais de première division. Il entre sous les ordres du champion du monde 98, Patrick Vieira. Patient toujours, Olise attend son tour sur le banc des remplaçants, mais sait se montrer décisif quand on l'invite à rentrer. Malgré plusieurs blessures, il devient un joueur majeur avec 14 buts en 82 matchs. Comme tout vient à point, à qui sait attendre, l'été 2024 récompense ses années dans l'ombre. D'abord, Olise signe un contrat de 5 ans avec son premier club majeur, le Bayern Munich, pour 60 millions d'euros. Et puis, quelques semaines plus tard, il tranche un dilemme. Michael, le londonien, peut porter le maillot anglais, nigérian, algérien ou français, le pays de sa mère. Même s'il n'y a jamais vécu, il choisit les Bleus, ou plutôt les Bleuets, les moins de 23 ans, et un autre champion 98, Thierry Henry, l'emmène dans l'aventure olympique.
3: Moi, j'ai un énorme respect pour ça, son envie d'avoir voulu jouer avec l'équipe de France. J'en ai des frissons parce qu'au moment où lui a montré ça, on était un peu dans le doute. Et il aurait pu aller à l'Euro avec l'Angleterre. Et il veut jouer avec la France. C'est son rêve. Voilà, ça n'arrive pas souvent d'avoir des joueurs comme ça, d'énormes qualités, et vous n'avez encore rien vu.
0: Didier Deschamps, lui, a vu. Deux semaines après la médaille d'argent, il convoque Olise pour la première fois. Vincent Kompany, lui aussi, a vu. L'entraîneur du Bayern en a fait l'un de ses maîtres à jouer.
4: Leimer pour jouer vers Olise, qui part toujours autant de ballon du côté du Bayern. Olise qui va chercher un angle de tir, la frappe, la spéciale! Et comme souvent la spéciale, elle marche! Une frappe enroulée magistrale! Michael Olise tutoie les étoiles! Incroyable! Michael Olise!
0: 12 buts la première saison, 15 la deuxième, plus 21 passes décisives. Olise, le laborieux, est désormais l'un des plus redoutables ailiers d'Europe. Mais il n'en a pas perdu sa singularité. Aujourd'hui, il est l'un des rares à n'avoir signé aucun contrat de sponsoring.
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5: Stéphanie Fromentin, les jours se suivent et se ressemblent.
9: Oui, c'est ça. Frais, humide et gris au nord, sec.

0: Chaud et ensoleillé au sud. Du sud de Rhône-Alpes jusqu'aux régions méditerranéennes, la journée de demain s'annonce bien ensoleillée, même si passagèrement voilée. En revanche, les vents se renforcent pour atteindre 50 à 70 km par heure en rafale, voire 80 sur les îles Varoises et les Caps Corses. Le réveil sera doux, 10-15 degrés en général, voire 16-19 au bord de la Méditerranée. En journée, les températures atteindront au sud 22 à 26 degrés sur le Roussillon, 25 à 31 en Languedoc, PACA et Corse.
1: Et sur le reste du pays, un temps plus mitigé.
0: Un petit peu. En matinée, les averses s'étirent, surtout de la façade atlantique au nord de l'Auvergne-Rhône-Alpes en passant par les côtes de Manche, l'Aquitaine, les frontières du nord jusqu'au centre. Des averses qui restent fréquentes en journée en Normandie, du nord jusqu'au Grand Est, Bourgogne-Franche-Comté et le nord des Alpes. Elles peuvent se mêler d'orages sur l'est des Hauts-de-France et le Grand Est, mais deviennent plus rares ailleurs, laissant même passer quelques rayons de soleil du centre-Val de Loire au Limousin et au centre-est. Côté température, Météo France ne prévoit pas plus de 7 à 11 degrés au réveil au nord, 16 à 19 en journée sur le tiers est, celui qui est agité, mais 19 à 22 degrés ailleurs.
1: Merci Stéphanie Fromentin, vous êtes sur France Info, merci de vous brancher sur le 17-20, il est 18h30. On fait un nouveau tour de l'actu avec vous Stéphane Milan.
2: Et d'abord ce petit détour par la Lune, l'Italien Luca Parmitano sera le premier Européen dans une mission Artemis. C'est la NASA qui vient de l'annoncer. L'équipage testera l'année prochaine lors de la prochaine mission de cette fusée en ou plusieurs systèmes d'alunisseurs. Objectif Lune, eh bien ce sera l'année d'après, en 2028. C'est l'avocat des parents de Liana qui l'assure ce soir. Si la justice avait plus de moyens, ce drame aurait pu être évité. Mais il ne veut pas blâmer les enquêteurs. Maître Rougeau de Boudet dénonce le manque récurrent de moyens et constate que la France consacre la plus petite part de son budget à la justice. Pour lui et ses clients, les parents de Liana, aujourd'hui est un jour de colère après donc le meurtre de cette jeune fille. Le meurtre de Liana qui est largement évoqué à l'Assemblée nationale aujourd'hui lors des questions d'actualité. Le Premier ministre a déclaré qu'il souhaitait aller vite. L'examen du projet de loi sur la protection de l'enfance aura lieu à partir du 15 juillet devant les députés. Sébastien Lecornu redit sa confiance à l'ensemble des métiers de la justice. Le second procès du chantage à la sextape à la mairie de Saint-Étienne. Il se déroule depuis hier devant la cour d'appel du Rhône. L'ancien maire Gaël Perdriau, condamné à la prison ferme en première instance, déclare à nouveau qu'il est totalement innocent dans cette affaire de chantage sur son ex-premier adjoint. Alors que ce dernier l'accuse toujours de l'avoir mené dans ce qu'il appelle un piège, Christophe Vincent.
3: Gilles Artigue se présente très entouré par sa femme qu'il juge admirable et trois enfants en apparence très soudés. Sa famille, il a bien cru la perdre ou la faire exploser quand l'affaire a éclaté avec son parfum de scandale dans son milieu catholique conservateur. Le 5 janvier 2015, à Paris, l'adjoint à l'éducation, Samy Kefi Jérôme, l'attire dans sa chambre d'hôtel où l'attend un prostitué homosexuel pour un massage. Artigue a trop bu, la scène est filmée à son insu. L'année suivante, Kefi lui montre la vidéo, ça s'appelle une laisse. Il lui révèle le piège, un cauchemar, soupire Artigue, qui va durer 6 ans. Désespéré, je voulais me jeter sous un tramway et penser ma vie politique terminée. Revivre cette période par un nouveau procès reste une épreuve.
4: Se replonger dans tout ça, dans tout ce que j'ai vécu, c'est très très dur. L'enjeu, c'est que je sois vraiment reconnu comme victime et il faut constamment reprendre tout ça et c'est très compliqué.
3: Fin 2016, Gilles Artigue décide d'en parler au maire Gaël Perdriau pour qu'il sanctionne son adjoint et ses méthodes. Il m'a écouté poliment, sans réagir. Il paraissait surpris alors qu'il savait.
2: Et le procès se déroule jusqu'à vendredi devant la cour d'appel de Lyon. Les explications signées Christophe Vincent sur France Info. Le baril de pétrole américain chute de 5% avec les espoirs d'un accord au Moyen-Orient. Mais pendant ce temps, Israël poursuit ses frappes sur le sud Liban avec 8 morts au moins dans la ville de Tyr. L'armée israélienne qui vise toujours le Hezbollah pro-iranien assure d'autre part avoir tué un assaillant qui avait ouvert le feu sur ses soldats. Et puis un contre-la-montre par équipe pour cette 3e étape du Tour cycliste Auvergne-Rhône-Alpes. Victoire de l'équipe Visma, le Savoyard Alex Baudin garde le maillot jaune. Demain, 167 km jusqu'à Montrond-les-Bains sur un parcours accidenté dans le département de la Loire.
1: C'était Stéphane Milhomme, il est 18h33 et dans cette nouvelle demi-heure du 17-20, nous serons à New York où le correspondant de France Info vient de vivre une expérience extraordinaire. Franck Madvon a volé aux côtés de la patrouille de France, au-dessus notamment de la Statue de la Liberté. Il va nous raconter et nous accueillerons un ancien leader de la patrouille de France qui a eu la chance, l'honneur de se produire lui aussi aux États-Unis. Et d'abord Israël qui dénonce des mesures honteuses prises notamment par la France.
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1: La France qui interdit pour la deuxième fois son

0: extrême droite religieuse nationaliste, âgé de 44 ans. Il a grandi à Beit El, une colonie en Cisjordanie, territoire palestinien occupé par Israël depuis 1967. Il s'oppose évidemment et fermement à la création d'un État palestinien et plaide pour l'annexion pure et simple de la Cisjordanie ainsi que pour le rétablissement des colonies israéliennes dans la bande de Gaza. C'est une personnalité sulfureuse, adepte des positions provocatrices. Il a notamment soutenu une proposition de loi prévoyant la peine de mort pour les Palestiniens condamnés pour terrorisme, un texte qui a provoqué un tollé international. Pour la France, c'est l'un des obstacles à la paix entre Israël et l'autorité palestinienne et plus généralement dans la région.
1: Et cette mesure intervient quelques jours seulement après une décision similaire contre Itamar Ben-Gvir, c'est le ministre de la Sécurité nationale.
0: Oui, Itamar Ben-Gvir avait déclenché une polémique après avoir relayé des images de militants de la flottille pour Gaza agenouillés et menottés après leur arrestation par Israël. Les deux hommes partagent les mêmes convictions et projets, empêcher coûte que coûte la création d'un État palestinien. Depuis leur entrée au gouvernement de Benjamin Netanyahou, les deux ministres d'extrême droite multiplient les déclarations et initiatives qui attisent les tensions, qualifiées de pyromanes par leurs opposants. Ils prônent le suprémacisme juif. Les réseaux sociaux fourmillent de vidéos où l'on peut voir Itamar Ben-Gvir armé aux côtés de policiers israéliens, appelant à faire feu sur des Palestiniens, en visite sur l'esplanade des mosquées ou encore récemment dans la cellule du très populaire dirigeant palestinien Marwan Barouti, détenu depuis 2002 pour son rôle durant la seconde Intifada. Il faut rajouter que 4 responsables d'organisations de colons et 21 colons extrêmement violents sont également interdits de territoire français.
1: Quelle a été la réaction d'Israël ?
0: Oui, sans surprise, l'État hébreu a dénoncé dans un communiqué des mesures honteuses qui visent, je cite, à imposer une position politique concernant le droit des Juifs à s'installer sur la terre d'Israël, le tout camouflé en mesures prétendument dirigées contre la violence. La France dit avoir pris ces mesures avec plusieurs pays alliés, dont le Royaume-Uni, le Canada et l'Australie, alors que les violences continuent de s'intensifier en Cisjordanie, où au moins 1080 Palestiniens ont été tués depuis le 7 octobre 2023, selon un décompte de l'agence France-Presse.
1: Omar Waman, rédaction internationale de Radio France, 18h37. Une nouvelle illustration des difficultés du secteur textile. Le Relais, un acteur majeur de la filière, membre d'Emmaüs France, va fermer des bornes de collecte de vêtements. Elles font partie de notre paysage, hein, mais un quart des 20 000 conteneurs vont bientôt disparaître, tout comme 60 emplois en insertion. Une décision jugée regrettable, mais nécessaire à cause de l'explosion de la fast fashion et l'essor de vêtements de mauvaise qualité. C'est ce qu'explique le président de Relais France, Emmanuel Pilloy.
2: Les gens nous donnent des vêtements qui peuvent être réutilisés parce qu'ils ont été peu portés. Et c'est du réemploi et on va les valoriser en France ou à l'étranger comme vêtements. Et là, on gagne de l'argent. Et puis quand le vêtement il est craqué, vraiment usagé, et quand en plus il est de faible qualité, il passe dans la case recyclage. Donc il ne sera plus jamais porté par quelqu'un. Et les coûts du recyclage, c'est-à-dire le transformer et pas le... Voilà, le valoriser tout de même, hein, ça coûte très cher. Et donc, on a besoin d'une contribution environnementale, d'un soutien financier pour pouvoir s'occuper à la fois du vêtement qui est en bon état, mais également du vêtement qui est en très mauvais état. Le vêtement de basse qualité, il a une durée de vie, une durabilité très courte. Il arrive dans la case recyclage très rapidement. Mmh. Et surtout, on le vend très, cher, très peu cher.
3: Il y en a beaucoup plus de ces vêtements de marque Temujin, etc. Et c'est vraiment ce que vous retrouvez en masse dans les conteneurs maintenant ?
2: Ça augmente de façon importante depuis 3 ans. Les gens en consomment beaucoup plus en volume, mais de moindre qualité, et du coup on embrasse beaucoup plus pour gagner de l'argent. Et encore une fois, si le vêtement il a coûté 20 euros, je peux faire de la seconde main peut-être à 3 ou 4 euros. Si le vêtement il est arrivé sur le marché à 4 euros, il faut le vendre 0,5 centimes pour pouvoir en effet, intéresser quelqu'un. Mmh.
3: Et vous ne pouvez pas...
2: Quelqu'un ne va pas racheter un vêtement plus cher que ce qu'il a coûté.
3: Bien sûr, et vous ne pouvez pas demander aux gens de ne pas déposer ces vêtements de fast fashion dans vos conteneurs.
2: C'est pas ça une filière. Une filière, une filière de recyclage ou une filière

0: de réemploi. C'est une filière qui prend tout le textile, quel que soit le textile, et il y a un mécanisme qui existe, c'est-à-dire à l'achat du vêtement, il y a de l'argent qui va pour s'occuper de la fin de vie du vêtement, quel que soit, je dirais, ce vêtement. Alors, il y a des possibilités qui n'existent pas encore, peut-être de pénaliser les vêtements qui finalement se recyclent mal, ce n'est pas le cas aujourd'hui, c'est-à-dire qu'un vêtement qui coûte cher et qui a une durée de vie longue et a le même barème qu'un vêtement qui est de mauvaise qualité.
1: L'idée d'une éco-contribution à l'achat, d'une espèce de taxe ou de bonus-malus, ces vêtements de la fast fashion, si ils s'accumulent, que ça engorge toute la filière du recyclage finalement et du réemploi, qu'est-ce qu'ils vont devenir si vous ne les collectez plus? Ils vont juste être jetés, brûlés?
0: C'est ça, ils vont repartir à la charge de la collectivité. Alors brûlés peut-être même pas, des fois enfouis, et donc c'est une charge. Donc aujourd'hui, on est très triste d'annoncer le retrait de ces conteneurs, mais c'est une question de survie. On est obligé de réduire le rayon d'action du relais, de faire moins de kilomètres, économiser sur le gasoil qui coûte plus cher, et puis ces tonnages qui aujourd'hui sont vendus à perte, on ne peut plus le faire.
1: Combien de conteneurs vous allez supprimer sur les 20 000 à peu près qui sont un peu partout en France?
0: 4000 conteneurs qui vont être retirés cet été.
1: Ça veut dire qu'il y a des petites communes ou des petites villes qui n'auront plus leurs conteneurs?
0: Alors c'est ça le drame, c'est qu'on avait habitué les gens à faire un geste écologique et un beau geste. Donc on espère retrouver avec les collectivités avec qui on est partenaire depuis des années, des moyens de trouver des palliatifs. Mais aujourd'hui, nous, on ne peut plus aller chercher le linge. Peut-être qu'il y aura d'autres opérateurs qui auront une massification différente. On verra comment les collectivités vont réagir. Aujourd'hui, ce textile va repartir malheureusement à la charge des collectivités. Et la plupart du temps, ça sera les collectivités rurales, parce qu'on va rester, bien sûr, là où c'est dense et où c'est efficace. Et c'est quelque part les petites communes qui avec des tonnages relativement faibles, qui seront les premières impactées, et celles qui seront les plus loin de nos centres de tri, puisqu'on a raisonné, si vous voulez, simplement par le rayon. On va avoir un rayon d'action qui est un peu limité par relais.
2: Le président de Relais France, Emmanuel Pilloy, qui était l'invité du 15-17 de France Info. Et voici maintenant une étape clé pour la prochaine mission sur la Lune. Artemis 3 enverra l'année prochaine 4 astronautes à bord d'un vaisseau spatial afin de tester des alunisseurs. Et la NASA vient d'annoncer qui fera partie de l'équipage. Bonsoir Olivier Aymon.
3: Bonsoir.
2: Vous serez dedans ?
3: Ah, ça sera pas moi, non, mais...
2: Mais il y a un Européen.
3: Il y a un Européen, il y a un Italien, il s'appelle Luca Parmitano. Il a 50 ans, il est de la même promotion que Thomas Pesquet, en 2009, à l'Agence Spatiale Européenne. Il est allé deux fois dans la Station Spatiale Internationale, qu'il a d'ailleurs commandée en 2018. Luca Parmitano, qui sera donc de cet équipage Artemis 3, et qui était très fier d'être sélectionné, annonce il y a quelques minutes sur scène à Houston, au Texas.
4: I'm grateful that NASA has allowed me to be part of this incredible group of people, of this crew, and for letting me fly. But we wouldn't be going anywhere without fuel, and the fuel that lets everything move is right here. Maya, Sarah, Martha, my extended family.
3: Luca Parmitano, très fier, donc, et qui remercie la NASA de l'avoir associé à cette mission, et qui remercie sa famille en disant que c'est le fuel de son existence et de sa vie, son carburant, pour permettre d'aller, de mener cette carrière d'astronaute. Et dans cet équipage, il sera aux côtés de 3 Américains, notamment Randy Bresnik, qui sera le commandant de cette mission. Il est aussi très expérimenté, 2 voyages dans l'ISS lui aussi. Il a 58 ans, et puis notez que dans cette mission, il y aura un troisième homme, Frank Rubio, qui lui est allé une seule fois dans l'ISS en 2022, mais il détient le record de la durée de la mission la plus longue pour un Américain, 370 jours.
2: Un an ?
3: Plus d'un an. Voilà, plus d'un an. Et le quatrième n'a encore jamais volé dans l'espace. Il s'appelle André Douglas, il est tout jeune astronaute.
2: Que des hommes, donc j'ai bien
3: suivi. Que des hommes pour cette mission.
2: Alors au mois d'avril, Olivier, Artemis 2 avait marqué les esprits avec cet aller-retour autour de la Lune à bord du vaisseau Orion qui embarque les astronautes. Artemis 3, c'est la suite logique ?
3: Alors oui et non, ça devait en fait. Jusqu'en début d'année, cette mission était annoncée comme celle où un astronaute allait reposer un pied sur la Lune, plus de 53 ans après les derniers pas des Américains dans la mission Apollo 17. Sauf qu'en février dernier, eh bien, le nouvel administrateur de la NASA, le nouveau directeur, a décidé de changer le planning. Le retour sur la Lune, ce sera pour Artemis 4. Et donc Artemis 3, annoncé pour 2027, ce sera une nouvelle mission d'entraînement, et pas des moindres quand même. Pendant 2 semaines, il s'agira notamment de réussir des manœuvres d'approche et d'amarrage entre le vaisseau Orion, la capsule qui abrite donc les astronautes, et un alunisseur, c'est-à-dire une fusée qui est capable d'emmener une partie de l'équipage sur la Lune et le faire repartir. Le seul problème pour l'instant, c'est que ces alunisseurs, ils ne sont pas prêts. 2 compagnies les développent, on connaît bien l'une d'entre elles, c'est SpaceX. L'autre, c'est le grand concurrent, c'est Blue Origin de Jeff Bezos. Mais par exemple, chez Blue Origin, le dernier essai fin mai, il s'est terminé dans l'explosion de la fusée.
2: Ah oui, c'est vrai, on s'en souvient.
3: Donc on n'est pas tout à fait prêt encore pour cette mission. Chez SpaceX, on n'est pas très en avance non plus. Ajoutez à cela que cette mission qui se passera en orbite terrestre, qui n'ira pas très loin, elle restera autour de la Terre. Cette mission Artemis 3 doit aussi permettre de tester les nouvelles combinaisons des astronautes qui ne sont pas prêtes non plus. Bon, ça laisse donc du coup beaucoup de points d'interrogation sur la faisabilité d'Artemis 3 en 2027, qui est la date toujours annoncée par la NASA, avant Artemis 4 prévue, elle, le retour sur la Lune en 2028.
2: Mais alors donc, on peut faire partie de Artemis 3, ça veut dire qu'on ne sera pas sur Artemis 4.
3: Ça, seul l'avenir le dira.
2: Ah, c'est pas impossible, ça n'exclut pas.
3: C'est pas impossible.
2: Un alunissage, parce que c'est frustrant quand même de tourner autour et de pas pouvoir y aller.
3: C'est vrai, c'est vrai. Mais on ne sait jamais. Mais pour le premier homme sur la Lune, de retour sur la Lune, comme ils seront sans doute que 2 à descendre, c'est pas tout à fait sûr qu'il y ait un Européen à bord.
2: Bon, il y a encore beaucoup de suspense et vous reviendrez nous en parler. Olivier Aymon, spécialiste espace de France Info. Merci beaucoup.
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2: On repart alors, non pas dans l'espace, mais dans le ciel dans un instant. C'est juste après le fil info de Stéphane Milhomme à 18h46 avec le début ce soir de 24 heures de grève à la SNCF.
7: Et les revendications portent sur les conditions de travail et les salaires. La direction prévoit l'annulation d'un TGV sur 3, un intercité sur 2, mais surtout de grosses perturbations demain sur les trains express régionaux. L'avocat des parents de Liana dénonce le manque de moyens que la France accorde à la justice. C'est pour lui le drame, le meurtre de la jeune fille dans le Gers aurait pu être évité face à la presse, mais sans vouloir blâmer les enquêteurs, il constate que la France consacre la plus petite part de son budget à la justice. Et puis Maître Rougeau de Boudet estime que le réexamen de 70 000 plaintes en France et avant le 14 juillet est impossible. C'est l'objectif fixé par le ministre de la Justice. Le Vatican précise le calendrier de la visite du pape en France fin septembre. Léon XIV célébrera une messe à Paris le 26 septembre, le 27 à Lourdes et lundi 28 à Metz, et le souverain pontife surtout prendra le temps de rencontrer des victimes françaises de violences sexuelles commises par des ecclésiastiques.
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2: Ce que vous entendez là, c'est la patrouille de France qui était dans le ciel new-yorkais tout à l'heure, Liberté 250. Ça, c'est le nom de la tournée américaine de cette patrouille de France. Elle a démarré aujourd'hui pour célébrer l'amitié franco-américaine dans le cadre des festivités pour le 250e anniversaire de l'indépendance des États-Unis. 8 Alpha Jets étaient tout à l'heure dans le ciel de New York. Également un A400M Atlas en éclaireur, un avion de transport militaire dans lequel vous vous trouviez. Franck Madvon, bonsoir, vous venez d'atterrir.
8: Bonsoir,
2: vous
8: Céline.
2: Êtes le correspondant de France Info aux États-Unis. Quelle chance! Racontez-nous cette expérience, Franck. Quelles sont vos impressions?
8: Alors, c'est un spectacle absolument incroyable. Hein. Je mesure le privilège de survoler Manhattan par un temps splendide en plus, parce que le ciel est bleu azur aujourd'hui, le soleil brille. Bon, faut savoir, je veux pas me plaindre, hein, mais faut savoir que c'est pas un voyage non plus tout confort. J'étais dans le cockpit de la 400M et ça secoue, c'est assez logique. On est à basse altitude et à basse vitesse. C'est du vrai pilotage, hein, pas de pilotage automatique, rien à voir avec un avion de ligne. Donc, ça remue, on ressent les secousses, tous les changements de trajectoire. Et comme comme on veut faire honneur au service public audiovisuel, on se concentre pour ne pas être malade, hein, l'estomac s'accroche. L'idée de l'événement, c'est de survoler tous les lieux, enfin plusieurs lieux en tout cas emblématiques de cette amitié franco-américaine. Donc on est parti de l'aéroport Stewart dans le New Jersey, direction l'Hudson, la rivière qui traverse New York. On survole d'abord l'académie West Point pour saluer la coopération militaire entre la France et les États-Unis, puis direction Manhattan, la rivière Manhattan. Céline est à couper le souffle, évidemment la 400M et la patrouille de France prennent de la marge, mais ils passent très près des gratte-ciel de Manhattan. La ligne d'horizon est splendide, puis survol de la statue de la liberté au large, ce cadeau offert par la France aux États-Unis à la fin du 19e, et c'est là que les fumigènes bleu, blanc, rouge sont déployés, image magnifique. Puis retour à la base, donc dans le New Jersey, et voici alors la réaction du commandant de la 400M, le capitaine Brice.
6: C'était quand même assez unique d'être comme ça au-dessus de la statue de la liberté, de voir ce que ça représente. Là, je la revois devant moi et c'est assez exceptionnel. On était quasiment au niveau des gratte-ciel, donc avec suffisamment de marge latéralement, mais vraiment, on passe pas loin et on voit la splendeur de Manhattan avec ses gratte-ciel. C'était magnifique.
8: Voilà, et pour la petite histoire, deux généraux américains ont pris notre place dans le cockpit pour le trajet retour. Et le capitaine Brice, que l'on vient d'entendre, s'est bien amusé. Hein. Il a multiplié les virages pour impressionner ses invités et les journalistes par la même occasion.
2: Ah bah, pas très sympa avec vous, hein. Le cœur bien accroché. Vous restez avec nous, Franck Madvon, parce qu'à mes côtés se trouve le lieutenant-colonel Christophe Dubois. Bonsoir à vous.
9: Bonsoir.
2: Et merci d'être dans le studio de France Info. Vous étiez le leader de la patrouille de France en 2017, lors de la première tournée américaine pour commémorer le centenaire de l'entrée en guerre des États-Unis. Vous avez entendu Franck Madvon dire qu'un A400M, c'est pas très confort. Un Alpha Jet de la patrouille de France, ça l'est plus.
9: Alors, c'est oui, effectivement, c'est pas un salon. C'est un appareil militaire de l'armée de l'air et de l'espace et qui, aujourd'hui, marque le coup d'envoi d'une mission à New York qui se base sur trois piliers, hein, une projection de la force aérienne en traversant l'Atlantique. C'est un périple très dense, très difficile.
2: Et c'est 6000 kilomètres.
9: Hein. Ouais, ce défilé marque, pour le pilote, pour le leader, je peux vous garantir que c'est une pression qui se relâche d'être à l'heure sur l'objectif, derrière la 400M, et de lâcher le plus grand drapeau bleu, blanc, rouge qui puisse exister, les couleurs également du drapeau américain. Et c'est juste l'aboutissement de la mission, ce que ces pilotes savent faire dans leurs escadrons, leur escadron de chasse, escadron de transport pour la 400M, est ici mis en valeur pour la représentation de l'armée de l'air et de l'espace au-dessus du sol américain. Et c'est beaucoup d'émotion de faire ce vol, et toujours avec du recul, près de 10 ans après, ça reste un souvenir fabuleux.
2: Vous aviez aussi survolé la Statue de la Liberté à l'époque ?
9: Nous avons fait exactement le même trajet.
2: Ah oui ?
9: Derrière la 400M qui nous avait guidés comme une mariée, comme on dit. Et c'était tout à fait similaire.
2: C'est un des plus beaux moments de votre carrière ?
9: Un des plus beaux moments. Ce passage dans cette unité qui est là pour vanter, pour faire valoir le savoir-faire de l'armée de l'air et de l'espace et des escadrons de chasse. Oui, c'est une de mes plus belles expériences.
2: Franck Madvon, je reviens vers vous pour avoir quand même quelques détails, pour que vraiment vous nous fassiez vivre ce que vous avez vécu. Vous avez mis combien de temps à vous remettre de vos émotions une fois que vous avez atterri ?
8: Écoutez, combien de temps, je ne saurais vous dire. Le vol, en tout cas, il dure à peu près une heure. Quand on arrive, évidemment, on est un peu éberlué, mais peut-être plus par le spectacle auquel on vient d'assister que par les sensations que l'on a ressenties, parce que finalement, ça passe assez vite. En tout cas, le spectacle est vraiment fabuleux. On peut supposer qu'il est encore plus impressionnant d'un certain point de vue pour ceux qui se trouvent au sol, c'est-à-dire les New-Yorkais qui ont vu cette patrouille de France emmenée par l'A400M déployer ses fumigènes bleu, blanc, rouge dans le ciel de New York. Un ciel vraiment bleu azur, il ne peut pas faire plus beau qu'aujourd'hui. Vraiment, les images sont magnifiques.
2: C'est le prestige de la France qui est salué, là, lieutenant-colonel Dubois.
9: C'est l'amitié franco-américaine. Au-delà de toute l'ambiance actuelle, je peux vous garantir, pour avoir vécu 4 ans là-bas et pendant cette tournée 2017, que le lien, le sentiment français de fraternité, il est magnifique. Toute cette histoire avec le marquis de Lafayette, vous avez 90% des Américains qui savent qui est le marquis de Lafayette, alors que chez nous, il est très peu présent dans nos livres d'histoire. La statue du marquis de Lafayette est présente juste derrière la Maison Blanche. Il est partout.
2: Qui a contribué à l'indépendance des États-Unis.
9: Exactement, qui était un acteur majeur de l'indépendance, enfin, du combat pour l'indépendance des États-Unis. Et aujourd'hui, pour la petite histoire, vous avez sur l'alpha jet du leader, le nom du marquis de Lafayette qui est inscrit, le leader venant lui-même de l'escadron Lafayette, dont on a fêté les 110 ans cette année dans l'armée de l'air et l'espace. Voilà, c'est tout un symbole de fraternité qui aujourd'hui, ce défilé marque vraiment le coup d'envoi d'un petit périple de 3 semaines là, sur la côte Est, qui va être fabuleux.
2: Mais alors, justement, cette fraternité, Franck Madevon, elle est un petit peu mise à mal hein, en ce moment entre la France et les États-Unis.
8: Ben forcément, on ne peut pas s'empêcher de voir dans une telle mission une réponse aux tensions qui ont pu apparaître entre la France et les États-Unis depuis le retour de Donald Trump à la Maison-Blanche. On pense notamment à la remise en question de l'OTAN. Bon, sans surprise, les militaires ne s'aventurent pas sur le terrain de la politique, mais c'est dans toutes les têtes. Et l'idée de la diplomatie, vous savez, l'idée de la diplomatie militaire en particulier, c'est de construire sur la durée, c'est de faire en sorte que l'amitié franco-américaine perdure malgré les soubresauts. Et c'est ce que défendent tous ceux qui participent à cette mission
2: Liberté tout à l'heure. Merci infiniment.
9: Merci.
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2: Et demain, le ciel sera variable sur l'ensemble du pays, sous la fraîcheur, hein, parce qu'il y aura du vent du nord. De nombreuses averses vont circuler sur un large quart nord-est du pays, mais le soleil va résister dans le sud-est. Vous êtes sur France Info, il est 19h01. C'est l'heure du journal de Jules de Kiss. Bonsoir Jules.
1: Bonsoir Céline, bonsoir tout le monde.
2: Et à la une, la réponse de la famille de Liana à Emmanuel Macron.
1: Par la voix de son avocat, elle assure que la mort de leur enfant est liée à un manque de moyens de la justice alors que le président de la République s'est dit certain du contraire. Le principal suspect du meurtre était visé par 7 plaintes ou signalements sans jamais avoir été inquiété par la justice. À la une également ce soir, encore une nouvelle plainte contre Patrick Bruel qui est toujours en garde à vue. La drogue en Europe, on en consomme de plus en plus, on se met à en produire aussi. Et puis la France ajoute ce soir un deuxième ministre israélien à sa liste de personnalités interdites de territoire français. Oui, monsieur le président, c'est le vrai cœur du problème. L'avocat de la famille de Liana répond donc à Emmanuel Macron qui est certain que ce drame n'illustre pas un manque de moyens de la justice. Pour cet avocat, c'est tout le contraire. Il assure que des décisions de justice ne sont pas appliquées, faute d'avoir du personnel pour pouvoir le faire. Et une autre famille s'exprime également aujourd'hui, celle de Rosa, victime de plusieurs viols par Jérôme Barella, selon sa mère, qui a porté plainte en août dernier sans que rien ne se passe ensuite, selon elle, avant que cet homme ne devienne le suspect dans l'affaire Liana. Cette maman dépose donc aujourd'hui plainte contre l'État pour faute lourde.
12: Moi, je posais août 2025, je posais une plainte pour viol contre Jérôme Barella. Avec le médecin qu'ils ont fait des tests pour montrer qu'elle ne ment pas.
13: Et un médecin gynécologique?
12: Oui.
13: Qui a vu qu'il y avait une délésion?
12: Oui. La justice n'a pas fait son travail. Et je ne comprends pas comment on peut attendre un an, tous les lundis matins, le temps que ma fille elle était chez le psychologue. Moi, j'ai appelé la gendarmerie. Et chaque fois, j'ai eu des réponses. L'affaire, il est en cours. Mais je suis la maman de victime. Je peux pas entendre ça, qu'il est en cours. Il n'était pas entendu, il n'était pas convoqué. Et la dernière fois que j'ai appelé, ils m'ont dit si je continuais à harceler, ils m'ont fait porte plainte. Pour moi, ce n'est pas une réponse.
1: Audrey, la mère de Rosa, aux côtés de son avocat, elle porte plainte donc contre l'État. Sous pression, le gouvernement se veut réactif. Le Premier ministre souhaite que dans les affaires où l'on suspecte un crime sur un enfant, les actes d'enquête soient effectués dans un délai maximum de 3 mois. Il propose aussi de renforcer les peines pour les violeurs en série, que la peine maximale passe de 20 ans à la perpétuité. Des mesures qui doivent être inscrites dans la loi cet été si le Parlement en

0: décide ainsi. Alors qu'il est en garde à vue depuis hier matin pour des faits concernant 13 victimes, on apprend qu'une nouvelle plainte vise Patrick Bruel. Elle sera déposée ces prochains jours par une femme qui dénonce une tentative de viol en 2000. Margot Steve, il s'agit d'une comédienne qui avait 19 ans à l'époque.
1: Oui, on est en 2000 et cette jeune femme, apprentie actrice et grande fan de Patrick Bruel, tourne dans un clip du chanteur sans jamais lui parler. Elle est donc très surprise quand la star l'appelle en personne quelques jours plus tard. Il l'invite à voir la vidéo chez lui en présence du reste de l'équipe. Sauf qu'arrivé sur place, Patrick Bruel est seul, nu sous son peignoir, explique à France Info l'avocate de la plaignante. Très vite, il lui monte dessus, lui déchire son collant, mais la jeune femme parvient à prendre la fuite. Pendant les jours qui suivent, le chanteur la rappelle. On a mal commencer, dit-il, avant de lui proposer de se revoir, ce qu'elle refuse. Des faits dont la jeune femme n'a longtemps pas mesuré la gravité, explique son avocate, maître Myriam Benayoun.
2: Comme elle me dit, le soir des faits, quand je suis rentrée chez moi, j'étais fière d'avoir réussi à me débattre et je me sentais pas victime puisqu'il avait pas réussi malgré le fait qu'il lui ait déchiré le collant. Elle a senti ça même pendant des années. Hein. Elle m'a dit, je suis allée dans mon lit et je me suis dit, mais c'est bon, t'es saine et sauve. Allez, on avance.
1: Si elle saisit la justice 25 ans après les faits, c'est pour soutenir les autres victimes, affirme l'avocat, qui précise que sa cliente est une actrice qui a tourné dans beaucoup de films mais qui souhaite à ce stade rester anonyme.
0: Margot Steve, service police-justice de France Info. Si depuis quelques jours, les violences sexuelles et les violences contre les mineurs semblent être la priorité numéro un de la justice française officiellement, c'est toujours la lutte contre le narcotrafic. C'est ce que demandait le ministre de la Justice en janvier dernier. Lutte qui s'intensifie à mesure que le trafic progresse. Et d'après l'Agence européenne des drogues, qui remet aujourd'hui son rapport annuel, Fabien Cazot, il n'y a pas que la consommation de drogue qui est en hausse, la production aussi sur le sol européen.
3: C'est une tendance de fond selon l'Agence européenne des drogues. L'Europe n'est plus seulement un continent de consommation, elle devient aussi de plus en plus un lieu de production pour toutes sortes de drogues de synthèse, fabriquées dans des laboratoires clandestins que toutes les polices européennes cherchent à démanteler. Mais beaucoup passent encore à travers les mailles du filet. L'Irlandaise Lauren Nolan dirige l'Agence européenne antidrogue.
4: Le marché européen des drogues est de plus en plus complexe et en évolution permanente. Il est très dynamique avec des substances de plus en plus fortes et des groupes criminels très innovants. De nouveaux produits issus du cannabis apparaissent tout le temps. Les opioïdes et les stimulants sont également en hausse. L'usage de plusieurs substances en même temps est de plus en plus répandu, ce qui entraîne de nouveaux risques de santé et appelle de nouvelles réponses.
3: Plusieurs centaines de labos clandestins sont démantelés chaque année. La vigilance est également de mise dans les ports, par où arrive notamment la cocaïne en provenance d'Amérique du Sud. Un peu moins par les grands ports comme Rotterdam, qui ont musclé leurs contrôles ces dernières années, mais de plus en plus par des ports plus petits en Méditerranée, que la Commission européenne souhaite désormais rendre moins perméables aux trafics internationaux.
0: Fabien Cazot, correspondant de France Info à Bruxelles.
5: Donald Trump promet ce soir de répliquer face à l'Iran.
0: Car selon lui, les Iraniens ont abattu un hélicoptère américain la nuit dernière pendant qu'il survolait le détroit d'Ormuz. Un hélicoptère très perfectionné de type Apache, selon le président des États-Unis qui précise que les deux pilotes sont en sécurité et indemnes. La France ajoute ce soir un ministre de plus à sa liste de personnalités israéliennes interdites de territoire. Le ministre des Finances, Bezalel Smotrich, qui rejoint celui de la Sécurité nationale, Itamar Ben-Gvir. Omar Waman, ce sont deux figures de l'extrême droite israélienne.
6: Le chef de la diplomatie française, Jean-Noël Barrot, accuse Bezalel Smotrich de vouloir l'effondrement de l'autorité palestinienne en encourageant l'annexion de la Cisjordanie et le retour des colonies dans la bande de Gaza. Attaché à une solution à deux États, Paris a pris la même sanction contre 4 responsables d'organisations de colons et 21 Israélien jugé extrêmement violent. C'est le deuxième membre du gouvernement israélien interdit d'entrer en France après le ministre de la Sécurité nationale, Itamar Ben-Gvir, autre figure de l'extrême droite israélienne sanctionnée après le 23 mai suite à la diffusion d'une vidéo de militants de la flottille pour Gaza, agenouillés et mains liées. La France dit avoir pris ces mesures avec plusieurs pays alliés, dont le Royaume-Uni, le Canada et l'Australie, alors que les violences continuent de s'intensifier en Cisjordanie occupée, où au moins 1080 Palestiniens ont été tués depuis le 7 octobre 2023, selon un décompte de l'agence France-Presse.
0: Omar Waman, rédaction internationale de France Info.
5: Beaucoup de trains supprimés demain en France.
0: Et grève à la SNCF, la plus importante depuis un an et demi. Un intercité sur deux en circulation, 2 TGV sur 3 et un trafic régional très perturbé. Les syndicats de l'entreprise appellent les agents à débrayer pour dénoncer la souffrance au travail à la SNCF, conséquence selon eux de la mise en œuvre de la concurrence sur les rails français.
5: Il y a encore de l'eau dans les nappes phréatiques de France.
0: Mais de moins en moins, car il fait globalement sec depuis plusieurs semaines. Le Bureau de recherche géologique et minière publie son bilan pour le mois de juin. Guillaume Fariol, l'eau commence à se faire rare par endroits à l'approche de l'été.
7: Après un hiver exceptionnellement pluvieux, le printemps a été bien plus sec, l'un des 10 moins arrosés depuis 1959. Les nappes phréatiques se vident, vidange plus marqué que l'an dernier. Les niveaux restent dans la moyenne ou au-dessus pour plus de la moitié d'entre elles. Mais pour le reste, les nappes sont passées sous les normales. L'épisode de chaleur exceptionnellement précoce d'il y a deux semaines est aussi passé par là. Il a forcé la végétation à pomper davantage dans les réserves, plus de prélèvements par les activités humaines également, ce qui donne des prévisions plutôt pessimistes pour l'été. Dans le Grand Est, le centre du côté de l'Auvergne, la Bretagne et l'ouest de la Normandie, déjà sous les normales, risque de sécheresse à venir. Beaucoup d'incertitudes également dans de nombreuses régions, Hauts-de-France, Pays de la Loire, Rhône-Alpes, PACA. Là, les pluies des prochaines semaines seront décisives.
0: Guillaume Fariol, spécialiste environnement de France Info. Et puis à trois semaines du début du Tour de France, on retrouve deux Français en tête du classement général du Tour Auvergne-Rhône-Alpes, l'ancien critérium du Dauphiné. Alex Baudin conserve le maillot jaune après la troisième étape, un contre-la-montre par équipe. Mais il est désormais talonné par Kevin Vauquelin. Paul Sexas, prétendant à la victoire finale dimanche, lui est 12e et il va devoir rattraper une minute dans la montagne ces prochains jours.
5: C'était Jules De Kies pour le journal de 19h. À demain, Jules, à le demain. 15-17. Et toujours le journal dans le 17-20. Il est 19h11.
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5: Merci de nous rejoindre dans le 17-20 de France Info. L'affaire Liana, toujours au cœur de l'actualité. Nous serons à l'Assemblée nationale dans un instant où la séance de gouvernement a été quasi exclusivement consacrée à ce drame et au dysfonctionnement qu'il a mis en lumière.
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5: Partons d'abord à Florence, ville meurtrie par la disparition de Liana. C'est là qu'elle a été enlevée à la sortie du collège avant d'être retrouvée morte, assassinée quelques kilomètres plus loin. Une marche blanche y était organisée dimanche, rassemblant plus de 6000 personnes. Et l'avocat des parents de Liana, maître François Roujou de Boubet, a pris la parole tout à l'heure devant la mairie. Je vous propose de l'écouter.
12: Si je m'adresse à vous aujourd'hui, c'est tout d'abord pour vous dire merci. Merci d'avoir été présent pendant les recherches pour retrouver la petite Liana. Merci pour votre mobilisation à tous pendant cette épreuve et merci à l'ensemble de la gendarmerie du Gers et à la mairie de Florence pour leur soutien. Nous tenons aujourd'hui à souligner la qualité de l'enquête sous l'égide du parquet d'Auch et du traitement de ce dossier pour retrouver cet enfant. Mais après ce drame, il y a une question. Comment cela a pu arriver ? Alors je ne suis ni enquêteur, ni politicien, je suis l'avocat de la famille et j'ai eu accès au dossier. Et par ma voix, cette famille endeuillée souhaite envisager les véritables responsabilités, celles des moyens qu'on accorde à la justice et à leur efficacité. Car oui, Monsieur le Président, c'est le vrai cœur du problème. J'ai vu des gendarmes, des policiers, des magistrats et des greffiers crouler sous les piles de dossiers à traiter. J'ai vu les mêmes se battre pour des post-it ou des ramettes de papier, on en est là. J'ai vu des décisions de justice qui n'étaient pas appliquées, faute d'avoir du personnel pour pouvoir le faire. J'ai vu des experts refuser leur mission, car ils avaient trop de travail. J'ai vu des rapports d'expertise être rendus 6 mois après qu'on les avait demandés. J'ai vu des instructions judiciaires pour viol durer des années, car il n'y a pas assez de juges, pas de place en audience. J'ai vu des magistrats désespérés, car ils n'avaient plus les moyens de leur faire leur office dans de bonnes conditions. A-t-on oublié la tribune des 3000 magistrats suite au suicide de l'un d'eux ? Je vous demanderai donc un peu de respect. Étudier 70 000 plaintes d'ici le 14 juillet, c'est de la poudre de perlimpinpin. Et j'espère que personne n'est dupe, c'est impossible, à moins de mal faire son travail. J'étais en audience ce matin et les dossiers qui ont dû être renvoyés ont été renvoyés en novembre, car le magistrat a estimé, à juste titre, qu'on ne traitait pas bien les dossiers à 23 heures quand on commence une audience à 8h30. En novembre, c'est encore tôt. Maintenant, c'est en 2027. Allez expliquer cela aux victimes. J'ai assisté des victimes de viol à la cour d'assises pour des audiences jusqu'à 4 heures du matin. Il y a des centaines de plaintes depuis 2025 pour viol.

0: ou agression sexuelle au parquet d'Auch et seulement un procureur pour les traiter. Vous trouvez ça sérieux? Je vois nos voisins européens avoir 4 fois plus de procureurs, de magistrats et de greffiers, ce qui réduit par 4 le délai de traitement. La France consacre la plus petite partie de son budget à la justice. Que vous faut-il de plus? Attribuer la responsabilité de ce drame à l'institution judiciaire serait un non-sens absolu et cela serait se tromper de responsable. Je rappelle qu'ici, en ce lieu, je suis le seul à avoir accès au dossier que j'ai bien sûr montré à la famille. Comment peut-on dire aujourd'hui qu'il y a eu des dysfonctionnements alors qu'on n'a pas eu accès à ce même dossier? N'oublions pas que si le corps de Liana a pu être retrouvé, c'est grâce à la mobilisation de la gendarmerie du Gers sous les ordres du procureur de la République, d'Auch. Retrouver son corps tient du miracle. Et combien de parents n'ont pas eu cette chance? Je le dis en toute franchise, si la justice avait eu plus de moyens, ce drame et tous les autres auraient pu être évités. La famille de la victime que je représente, nous avons confiance en la justice. Alors maintenant, ça suffit. Nous ne voulons pas de loi ou de réforme. Nous ne voulons pas de récupération. Juste des moyens et l'efficacité de ces moyens. La robe que je porte me hurle de vous demander plus de moyens. Donc oui, aujourd'hui est un jour de colère. Je ne peux plus me taire quand on met en cause des institutions judiciaires déjà à bout de souffle, garantes pourtant de l'état de droit. Que chacun prenne ses responsabilités, y compris au plus haut sommet de l'État, et qu'on ne s'y trompe pas. Combien faudrait-il de Liana pour que nous soyons enfin entendus? Maintenant, laissons la justice faire son œuvre. Accordez à la justice les moyens de bien faire son travail et pas des miettes du budget. Après-demain, nous enterrerons un enfant, une enfant du pays. Soyez assurés que ce crime ne restera pas impuni, j'en fais aussi mon affaire. Mais ne nous trompons pas de combat pour Liana et pour celles et ceux qui viendront après. Je vous remercie.
1: Maître François Roujou de Boubé, qui est donc l'avocat des parents de la jeune Liana qu'on a retrouvée assassinée dans le Gers. Liana à qui les députés ont rendu hommage tout à l'heure, juste avant l'ouverture des questions au gouvernement. Des questions qui n'ont porté que sur cette affaire et les dysfonctionnements qui l'ont précédée. Pierrick Bonneau, vous êtes en direct de l'Assemblée pour France Info.
2: Oui, effectivement, la séance est ouverte par un hommage. Une minute de silence à l'initiative de la présidente de l'Assemblée, Yael Braun-Pivet.
3: Protéger, tel est le devoir premier de la République. Pourtant, mes chers collègues, ces derniers jours, la République a cruellement et collectivement failli à ce devoir.
2: Au banc du gouvernement, le Premier ministre, le ministre de l'Intérieur et le garde des Sceaux, sous le feu nourri des questions des députés, un appel à la démission, d'abord celui des Insoumis et des Communistes, par la voix de la députée gauche démocrate et républicaine Karine Lebon, qui prend directement à partie Gérald Darmanin.
4: Liana a été tuée alors que l'homme mis en cause avait déjà fait l'objet de plusieurs plaintes pour violences sexuelles sur mineurs. Ce drame révèle une chaîne de défaillances. Pourtant, contrairement à de nombreux dossiers, il y avait des preuves. Les magistrats ne sont pas les seuls responsables, c'est tout un système qui a failli. Système dont vous êtes le principal moteur.
2: L'hémicycle est aux 3/4 plein. Gérald Darmanin, le garde des Sceaux, qui était auditionné par le Sénat ce matin, se lève, prend le micro, il hésite et finit par répondre.
5: Je vous permets pas un seul instant d'évoquer le terme de complicité dans mon action personnelle ou de taire des violences faites aux enfants. Vous ne connaissez, Madame la députée, je vous ai entendu, vous ne connaissez rien de mon histoire personnelle. Et si je peux me permettre, l'omerta existe dans beaucoup de sociétés, partout sur le territoire national, et que nous en sommes tous, si c'est le cas alors, particulièrement responsable.
2: Et renforcer la loi n'aurait pas empêché la mort de Liana, répète le ministre de la Justice, Gérald Darmanin, épaulé par sa collègue chargée de l'égalité femmes-hommes, Aurore Berger, qui confirme que le projet de loi pour la protection de l'enfance, examiné à partir du 15 juillet dans l'hémicycle, sera renforcé.
1: Le Premier ministre qui annonce vouloir renforcer l'arsenal judiciaire face aux crimes sur les mineurs, Pierrick.
2: Après la réunion interministérielle de ce matin à Matignon autour de Sébastien Lecornu, interpellé cet après-midi par la patronne des députés du RN, Marine Le Pen.
6: Cette petite fille a été sacrifiée sur l'autel de la nonchalance d'un État dont l'appareil judiciaire a failli. Un État englué dans le déni de l'explosion de la criminalité contre les enfants et la culture généralisée du pas de vague. Vous n'êtes pas exclusivement responsable de tout cela, parce que ces dérives durent depuis des décennies, mais vous avez préféré les camoufler.
2: Longue réponse du Premier ministre qui annonce d'abord que les conclusions des inspecteurs généraux chargés de l'enquête interne seront rendues publiques le 19 juin, in extenso. Nous devons la vérité aux Français et aux Françaises, insiste Sébastien Lecornu, avant de détailler les modifications.

0: modification que le gouvernement apportera au projet de loi sur la protection de l'enfance examiné le mois prochain.
1: Il vous sera proposé de débattre et de porter de 20 ans à la perpétuité pour les crimes sexuels commis contre les mineurs. La deuxième des choses, et ça répond très directement à l'affaire, nous encadrerons dans un quantum de 3 mois, un quantum de délai, de temps, qui permettra aux enquêteurs, qui obligera et les enquêteurs et les parquets d'effectuer les premiers actes d'enquête qui permet ou non d'emmener un présumé coupable à la garde à vue.
0: Le ton monte sous la coupole du Palais Bourbon. Alors Sébastien Lecornu se tourne vers la gauche de l'hémicycle.
1: Est-ce que je peux rendre compte au Parlement dans le calme et la dignité ? Ne mentez pas au peuple français en laissant à penser que ce n'est qu'une affaire de moyens, puisque malheureusement vos propos, vous le verrez, vieilliront mal.
0: Le Premier ministre poursuit et conclut pour redire toute sa confiance en l'ensemble des métiers de la justice. Ils sont, ces derniers jours, ces métiers de la justice, au cœur de toutes les critiques.
2: Merci beaucoup Pierrick Bonneau, avec Sandrine Malon pour les moyens techniques en direct de l'Assemblée nationale. Ces mesures qui ont été proposées et annoncées par Sébastien Lecornu, vous en parliez, eh bien elles seront intégrées dans le projet de loi qui dormait dans des cartons jusqu'au meurtre de Liana et qui sera finalement examiné à partir du 15 juillet à l'Assemblée. Il s'agit d'une loi intégrale transpartisane sur les violences sexistes et sexuelles contre les femmes et les enfants. Marion Aquilina nous a rejoint. Que prévoit cette loi, Marion ?
3: Alors, c'est une proposition de loi qui veut réformer la police. Le texte prévoit qu'il y ait des unités spécialisées pour traiter ces violences et que tous les professionnels soient obligatoirement formés pour accueillir correctement les victimes. Autre point, que l'auteur des faits présumés soit systématiquement entendu par les forces de l'ordre et que les preuves matérielles ou médico-légales soient collectées immédiatement. Il est aussi question de réformer la justice pour mieux juger. L'idée, c'est de créer le tribunal correctionnel des violences sexistes et sexuelles et la cour criminelle des violences sexistes et sexuelles et donc de supprimer les cours criminelles départementales qui aujourd'hui jugent les viols pour désengorger les tribunaux. C'est vraiment une des mesures phares du gouvernement Macron.
2: L'idée également avec cette loi intégrale, c'est vraiment de protéger dès que possible les victimes.
3: Oui, exemple très concret, dans un cas d'inceste vraisemblable, pour protéger l'enfant de son parent, le procureur peut statuer sur les modalités de l'autorité parentale, faire en sorte qu'il n'y ait pas de contact entre l'agresseur présumé et la victime. Dans une situation de violence conjugale, il ne peut pas y avoir de résidence alternée et l'enfant ne peut pas vivre chez l'auteur des violences. Et sur tout cela, en fait, ça nous rapprocherait de la loi espagnole. Par ailleurs, la proposition de loi prévoit d'étendre la prescription glissante aux violences sexuelles commises contre des victimes majeures.
2: Et il y a aussi un volet sur la lutte contre la pédocriminalité en ligne.
3: Le texte veut lutter contre le harcèlement sexuel en criminalisant l'envoi non sollicité de photos ou de vidéos représentant des organes génitaux. La loi prévoit également de sanctionner pas seulement la diffusion, mais aussi la création des deepfakes à caractère sexuel, un contenu fabriqué avec l'IA. Sanction si l'adulte n'a pas donné son consentement. Sanction systématique dès qu'un mineur est impliqué. Et pour être complet, il y a également un chapitre pour renforcer la prévention des violences sexistes et sexuelles au travail et un volet santé, prévention et sanction des violences obstétricales et gynécologiques.
2: Merci pour ces précisions, Marion Aquilina. C'est lu le décryptage de France Info.
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2: 19h23, on retrouve Thomas Bénèche pour votre fil info, Thomas. Et pour l'avocat de la famille de Liana, le manque de moyens de la justice est le cœur du problème.
5: Il l'a dit à l'occasion d'une brève conférence de presse ce soir depuis Florence dans le Gers. C'était sa première prise de parole depuis le début de cette affaire Liana. Il répond ainsi au chef de l'État qui a affirmé ne pas vouloir entendre un argument de moyens dans ce dossier Liana. L'avocat a également répondu ce soir au ministre de la Justice qui vient d'ordonner aux procureurs généraux de reprendre quelques 70 000 plaintes touchant des enfants d'ici au 14 juillet pour mettre au rouge de bouper, c'est de la poudre de perlimpinpin. Le parquet classe ensuite la procédure entamée après une action du groupe intégriste catholique dissous Civitas lors de la nuit blanche à Paris, des faits survenus samedi soir. Affaire dans laquelle 6 personnes avaient été placées en garde à vue, dont 2 pour violence sur des élus. Le parquet a estimé qu'aucune infraction n'était suffisamment caractérisée. Enfin, l'Italien Luca Parmitano va devenir le premier Européen à prendre part à une mission Artemis. Il sera aux côtés de 3 Américains qui l'an prochain vont tester 2 alunisseurs à proximité de la Terre en vue de préparer le grand retour des Américains sur la Lune en 2028.
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2: La fiesta dans 2 jours avec la Coupe du Monde de foot qui va se passer aux États-Unis, au Canada et au Mexique, mais ça ne plaît pas.

0: à tout le monde sur place. Des manifestations ont lieu à Mexico, où l'on retrouve l'envoyé spécial de France Info, Emma Sarango. Bonsoir Emma.
1: Bonsoir Céline.
0: Et c'est là que sera donné le coup d'envoi du mondial, hein, après-demain, dans le mythique Stade Aztèque. Mais donc les rassemblements se multiplient et les grandes artères, ou les grandes avenues, ça va être plus simple, de la ville, sont bloquées.
1: Oui, nous sommes autour de cette place principale de Mexico, le Zócalo, qui devait accueillir une fan zone dès demain, mais qui est toujours fermée par des palissades métalliques sur lesquelles on peut lire « Nous sommes indignés » ou encore le fameux slogan « Le peuple uni jamais ne sera vaincu ». Et autour de cette place, Céline, toutes les rues adjacentes, d'ordinaire très touristiques, sont remplies de tentes protégées par des bâches, attachées tant bien que mal par des ficelles pour retenir les pluies très fortes qui tombent en ce moment ici. Ce campement de milliers d'enseignants venus de tout le pays dure depuis une semaine maintenant et dans quelques minutes, une marche de plusieurs centaines de manifestants va partir vers le stade Aztèque qui accueillera jeudi le match d'ouverture. Et ça ressemble à une répétition puisque jeudi, non seulement les enseignants ont prévu de manifester, mais aussi les transporteurs, les agriculteurs, les retraités du pétrole, les familles de disparus aussi. Au total, 8 cortèges sont prévus partant de points stratégiques pour bloquer les routes menant vers ce stade aztèque. Une telle grève générale, Céline, est exceptionnelle ici au Mexique.
0: Oui, l'intention paraît donc claire, hein, Emma. Il s'agit de perturber l'ouverture de cette Coupe du Monde.
1: Et ce sont d'ailleurs ces manifestants qui avaient renversé la semaine dernière des statues de joueurs de football et brûlé des maillots juste ici, hein, autour du Zócalo. C'est une provocation, a dénoncé ce matin la présidente socialiste Claudia Sheinbaum lors de sa conférence de presse quotidienne. Mais les manifestants, eux, regrettent au contraire des négociations au point mort. Un gouvernement qui ne fait aucune concession, même si pour l'instant, depuis les heurts avec les forces de l'ordre il y a une semaine, il n'y a eu aucune tentative de déloger ces enseignants. Nous voyons de temps en temps des policiers passer ici, mais il nous laisse pour l'instant, nous expliquait un instant une institutrice de la province du Oaxaca au sud de Mexico, l'une des sections les plus radicales, hein, parmi celles réunies ici. Et autour, eh bien, les habitants continuent leur quotidien, les Mexicains sont partagés entre lassitude des blocages, crainte des répercussions sur le mondial, mais aussi soutien à ces travailleurs qui réclament de meilleurs salaires et une meilleure protection sociale. Mais les manifestants insistent, nous les Mexicains sommes tous des passionnés de football, nous n'avons rien contre ce mondial, mais l'amélioration de nos conditions de vie doit passer avant.
0: Ah, l'heure n'est donc pas encore à la fête à Mexico, à 2 jours du début du mondial de foot qu'on va évidemment vous faire vivre sur France Info. Merci beaucoup Emma Sarango et Johanna Gabric, envoyé spécial de France Info au Mexique. Et vous êtes nombreux à profiter de ce mondial pour remplir votre album Panini. Vous savez, ces autocollants de tous les joueurs de la compétition. Alors cette année, il en faut 980. C'est énorme, puisqu'il y a 48 équipes, contre 32 seulement auparavant. C'est toujours un exploit d'avoir tous les stickers, mais là, ça l'est d'autant plus qu'il est très difficile, pour pas dire impossible, d'en trouver dans les magasins. C'est un reportage d'Alexandre Thibault.
2: À chaque fois qu'un client lui pose la question dans sa petite librairie,
3: est-ce que vous auriez des albums Panini, des albums d'images pour la prochaine Coupe du Monde ?
2: Samuel répond la même chose.
4: Et non, malheureusement, non, nous sommes en rupture.
2: Une situation qu'il vit depuis déjà une semaine.
4: C'est la rupture totale sur les autocollants. C'est rupture jusqu'à minimum mi-juin. Et bien déjà ce matin, il est à moins entre 5 et 10. Déjà, il refuse depuis ce matin. Oui.
2: Une rupture dont il ne peut expliquer la cause, mais il constate un engouement et un nombre de ventes conséquent depuis leur sortie il y a un mois.
4: Alors juste les albums, je dirais une bonne trentaine ou quarantaine, mais surtout les autocollants, ça se monte à quasiment 2000 je pense pour l'instant.
2: Et ne plus avoir de stickers à mettre dans l'album, c'est ce qui arrive à Juliette, 11 ans, voilà. Au milieu de son salon.
5: Je le garde bien précieusement, c'est une photo des joueurs, c'est très important.
2: Elle étale toutes ses cartes classées par pays, par joueur et par doublon. Mais il lui en manque beaucoup. Alors pour continuer à remplir les cases et suivre les matchs à partir de jeudi avec son album sur les genoux, elle met toute la famille à contribution.
5: Il faut que mon papa, quand il rentre du travail, s'il y pense, il va dans un tabac et comme ça il m'en achète. Mon grand-père, il m'a envoyé les étiquettes aussi de Nice pour Paris. Mon parrain, il est venu regarder la Ligue des Champions chez moi. Du coup, il m'en a acheté en même temps. Ma maman, elle m'en achète moins, mais je lui demande quand même de m'en acheter parce que c'est important.
2: Et dans les points de vente où Juliette en trouve,
5: au lieu d'en acheter 6 en une fois, ben j'en achèterai plus en une fois. Comme ça, j'ai pas besoin d'en racheter.
2: Une quasi-chasse au trésor qui a un certain coût. Plus de 150 euros ont déjà été dépensés dans sa collection. Pierrine, sa mère.
6: Les pochettes sont à 1,50 euros, donc ça semble raisonnable. C'est sur la durée que, bon, on se rend compte que finalement, ça coûte quand même un petit peu d'argent. Et puis, elle utilise aussi son argent de poche pour ça.
2: Juliette espère rapidement un réapprovisionnement des magasins, mais elle est catégorique. Elle n'arrêtera pas sa collection de cartes Panini tant qu'elle n'aura pas trouvé les 18 joueurs de l'équipe de France.
0: Un reportage signé Alexandre Thibault pour France Info. Et si vous ne voulez pas attendre un réapprovisionnement, sachez qu'il y a des groupes Facebook pour s'échanger les cartes entre particuliers.
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0: Stéphanie Fromentin.
8: La météo très contrastée d'aujourd'hui avec un nord-ouest qui conserve une ambiance fraîche et parfois humide et un sud-est qui profite toujours d'un temps estival avec du soleil et de la chaleur devrait encore durer quelques jours. Le ciel de demain reste très nuageux au nord alors que le soleil est toujours plus généreux dans le sud. Les températures au lever du jour avoisineront les 5-10 degrés en plaine, sauf près de la Méditerranée. Jusqu'à jeudi, le nord restera soumis à ce temps relativement frais et mitigé. Ensuite, Météo France annonce que les hautes pressions devraient progresser reprendre le dessus, apportant du soleil et une remontée des températures en fin de semaine pour tout le monde.
0: France Info, il est 19h30. Et c'est Thomas Bénèche pour l'info.
9: Nous ne voulons pas de récupération, juste plus de moyens. Les mots ce soir de l'avocat de la famille de Liana. Il s'est exprimé pour la première fois et il a répondu au chef de l'État qui avait affirmé ne pas vouloir entendre un argument de moyens dans ce dossier Liana. L'avocat juge au contraire que les moyens du monde judiciaire sont au cœur du problème. Maître Rouge de Boubet a aussi répondu au ministre de la Justice qui a ordonné aux procureurs généraux de reprendre quelques 70 000 plaintes touchant des enfants. Cela d'ici au 14 juillet. Pour lui, c'est de la poudre de perlimpinpin. Pour lui, c'est impossible, à moins de mal faire son travail. L'avocat de la famille de Liana a également pris la défense des gendarmes ainsi que de la procureure d'Auch. Dans le sillage de cette affaire, Liana, le chef du gouvernement, a réuni 5 de ses ministres ce matin pour évoquer la protection de l'enfance. Il propose de renforcer les peines pour les violeurs en série qui pourront encourir la perpétuité au lieu de 20 ans actuellement, fait savoir Matignon. Concernant les crimes contre les enfants, les actes d'enquête devront être effectués dans un délai maximal de 3 mois, propose Sébastien Lecornu. D'autres mesures sont en cours de finalisation et toutes seront intégrées au projet de loi sur la protection des enfants déjà présenté en Conseil des ministres et qui sera examiné par le Parlement en juillet. Patrick Bruel, toujours dans la tourmente, une autre femme s'apprête à porter plainte dans les prochains jours contre le chanteur et comédien pour des faits de tentative de viol. Les faits remontent à l'an 2000. L'artiste est déjà ciblé par des plaintes pour viol et agression sexuelle. Patrick Bruel est toujours ce mardi en garde à vue. Elle a été prolongée de 24 heures. Il est entendu pour des faits qui concernent 13 autres victimes présumées. Un spectacle exceptionnel pour les New-Yorkais. La Patrouille de France a survolé cet après-midi heure française la ville de New York pour célébrer l'amitié franco-américaine à l'occasion du 250e anniversaire de l'indépendance des États-Unis. Les 8 Alpha Jets ont volé derrière un A400M, un avion gros porteur qui a emmené la Patrouille de France pour cette sortie aérienne. Franck Mathevon, vous avez eu la chance d'être à bord de cet A400M.
10: Oui, et le vol a duré une petite heure pour cette A400M qui a emmené, guidé la Patrouille de France. Les 8 Alpha Jets de leur côté ont poursuivi leur route après Manhattan vers le sud et le spectacle est absolument sensationnel. En effet, l'A400M prend d'abord la direction de l'Hudson, la rivière qui traverse New York, survol de l'Académie West Point pour célébrer la coopération militaire franco-américaine, puis direction Manhattan et ses gratte-ciels, le clou du spectacle, fumigène bleu, blanc, rouge dans le sillage de la Patrouille de France au-dessus de la Statue de la Liberté. Des images pour l'histoire. Tout New York a pu apprécier ce spectacle. Les appareils de la Patrouille ont ensuite pris la direction de Philadelphie pour survoler Independence Hall, là où l'indépendance des États-Unis a été reconnue. Car tout l'enjeu de cette mission Liberté 250 de la Patrouille de France, c'est de célébrer l'amitié franco-américaine. Vous le disiez, même si les temps sont durs, même si la coopération politique entre Paris et Washington sous Donald Trump est difficile, les armées des deux pays veulent afficher leur entente, une entente qui peut survivre à toutes les secousses, à tous les soubresauts. Cette tournée, cette mission se prolongera jusqu'aux célébrations de l'indépendance le 4 juillet.
9: Franck Mathevon, direct des États-Unis, un grand merci à vous. Des précisions quant à la venue du pape Léon XIV en France. Il sera sur notre territoire entre le 25 et le 28 septembre. Il donnera une messe à Paris le 26 septembre, le lendemain à Lourdes et une autre le 28 septembre à la cathédrale de Metz, rapporte aujourd'hui ici Béarn Bigorre.
0: Merci. merci Thomas Bénèche et on se retrouve tout à l'heure 19h45 oui, pour le fil info. Bon, on est toujours un petit peu en retard donc
11: Oui, mais je ne bouge pas, voilà. Ne vous inquiétez pas.
0: Restez dans le coin.
11: Je reste dans les parages.
0: À suivre dans le 17-20 de France Info, le sujet explosif par excellence en France, la réforme des retraites. Le Conseil d'orientation des retraites préconise de travailler plus longtemps pour pallier au vieillissement de la population. Qu'en pense la France insoumise ? Le député Adrien Clouet est notre invité dans quelques minutes. Et d'abord, la colère d'une mère dont la fille de 10 ans affirme avoir été violée par Jérôme Barella.
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0: Et cette enfant, nous l'appellerons Rosa. Elle a porté plainte en août 2025. Son agresseur présumé n'a jamais été entendu par les enquêteurs. Un raté qui a peut-être permis à cet homme de tuer la petite Liana dans le Gers. La maman de Rosa a pris la parole cet après-midi pour dénoncer la défaillance de la justice.

0: qui tentent de sauver leur peau pour qu'enfin l'institution judiciaire retrouve son éclat et que toutes les victimes puissent être protégées. On évoque un problème de moyens financiers, c'est une réalité. Moi, je tiens rapidement à rendre hommage à tous ces magistrats qui sont amoureux de leur métier, qui sont passionnés, qui travaillent d'arrache-pied le soir, le week-end. Mais j'aimerais aussi dénoncer une autre réalité que je vois au quotidien, celle de magistrats qui travaillent 4 fois moins que leurs collègues, celle d'enquêteurs paresseux, des vrais fainéants, qui sont aussi à l'origine de ce drame humain. Et tout ça, c'est mon travail aussi de le dénoncer, parce que nous devons rénover la justice pour faire en sorte que ça change et que toutes les victimes puissent être protégées. Voilà, je laisse la parole à la maman de celle qui a donc déposé plainte en 2025 pour viol, avec un certain nombre d'éléments qui étaient convergents vers la culpabilité et qui auraient dû conduire immédiatement à l'interpellation de M. Barella.
1: Aujourd'hui, je suis là pour essayer de changer les choses et qu'il n'y a pas d'autre enfant qui souffre comme moi je souffrais à côté de ma fille, comme je pleurais tous les soirs que je couchais. Avec la culpabilité que je ne pouvais pas protéger ma fille. Moi, je posais le août 2025 une plainte pour viol contre Jérôme Barella avec le médecin qu'ils ont fait des tests, des épreuves pour ma fille qu'elle était entendue pendant des heures et des heures pour montrer qu'elle ne ment pas. En attendant, la justice n'a pas fait son travail. Et je ne comprends pas comment on peut attendre un an. Je ne comprends pas. Pourquoi il faut attendre autant longtemps? Avoir de réponses. J'ai appelé tous les lundis matin. Moi, j'ai appelé la gendarmerie. Et chaque fois, j'ai eu des réponses. L'affaire, il est en cours. Il n'était pas entendu. Il n'était pas convoqué. Moi, j'ai été entendu 2 fois. Et... la dernière fois que j'ai appelé, ils m'ont dit si je continuais à harceler, ils m'ont fait porte plainte. Pour moi, c'est pas une réponse.
2: La maman de la petite Rosa qui a porté plainte contre Jérôme Barella pour viol. Elle était accompagnée de son avocat Pierre Debuisson. Une enquête est ouverte pour savoir qui a fauté dans cette affaire et si quelqu'un a fauté. Et en attendant, le Sénat auditionnait ce matin les ministres de la Justice et de l'Intérieur. L'occasion pour Gérald Darmanin, garde des Sceaux, de pointer à nouveau du doigt des dysfonctionnements, Yannick Falt, des dysfonctionnements dans les enquêtes sur Jérôme Barella.
3: Oui, Gérald Darmanin sur tous les fronts. 3 interviews télé depuis vendredi, une réunion avec les procureurs généraux hier, une autre à Matignon aujourd'hui. De quoi s'emmêler les pinceaux devant la présidente de la commission des lois.
4: Madame la procureure générale, pas encore. Madame la présidente.
3: Sur le fond, Gérald Darmanin, comme Laurent Nunez, répète que la lutte contre les violences faites aux femmes et aux enfants est leur priorité, que toute la lumière sera faite sur l'affaire Liana, notamment sur ce raté, cette plainte déposée par la mère de Rosa, plainte pour des viols répétés au domicile de Jérôme Barella, qui n'a pas été alors placé en garde à vue.
5: Ce qui nous manque dans cette histoire, ce n'est pas une nouvelle loi, ce n'est pas des nouveaux moyens, c'est simplement, me semble-t-il, la priorisation des plaintes pour viol. Nous avions tous les éléments, un rapport médical qui était extrêmement clair, un auteur identifié et un expert qui avait pu rendre très rapidement son rapport pour dire que cette petite fille, il fallait la croire, et en effet, quelqu'un qui, si on en croit désormais les remontées, était manifestement dans une stratégie de pédocriminalité.
3: Et la mère de Rosa va déposer de nouvelles plaintes. Plainte contre l'État pour faute lourde, plainte contre les enquêteurs et les procureurs et plainte contre Gérald Darmanin devant la Cour de justice de la République.
2: Les ministres ont aussi levé un peu plus le voile sur l'ampleur de ces violences sexuelles.
3: Oui, chiffre à l'appui avancé par les deux ministres.
6: Ce contentieux, depuis 2017, il a été multiplié par 2,5 fois. Sur une année comme l'année 2025, les atteintes sexuelles aux mineurs, c'est 58% de l'ensemble des atteintes sexuelles.
4: Il y a 9986 informations judiciaires ouvertes pour viol sur mineurs. C'est 30 000 pour les viols sur les femmes et c'est 10 000 sur les enfants. C'était 2 fois moins quand le président de la République a été élu. Donc il y a une somme de personnes pour lesquelles les plaintes sont déposées, les parquets et les enquêteurs font leur travail, des juges sont saisis, très importantes.
3: Autre chiffre édifiant évoqué ce matin, plus de 13 000 personnes sont actuellement mises en cause pour des viols sur enfants.
2: Yannick Falt du service police-justice de France Info. Nous sommes à 1 an de la présidentielle et d'ici là, le drame de Liana et ce fiasco judiciaire seront certainement tombés dans l'oubli. Voici en revanche un sujet qui sera forcément au cœur de la campagne. Les retraites, puisque la réforme de 2023 a été suspendue jusqu'à l'élection de 2027. Le Conseil d'orientation des retraites va soumettre son rapport annuel à ses 41 membres. France Info s'est procuré ce document.

0: Le corps étudie plusieurs pistes pour soutenir notre système. Bonsoir Laurine Benjebria.
1: Bonsoir.
0: Et notamment un nouveau recul de l'âge de départ à la retraite.
1: Mais si c'est le seul levier utilisé pour trouver l'équilibre financier, il faudrait passer à 64 ans et demi en 2030 et à plus de 67 ans et demi en 2070. C'est un an de plus que dans son précédent rapport publié l'an dernier. Le corps estime que repousser l'âge de départ, prolonger la carrière des seniors aurait des effets bénéfiques sur l'ensemble de l'activité économique, évoquant une hausse de l'offre de travail et un surcroît d'activité. C'est donc à ses yeux la solution la plus efficace pour remédier au déficit du système des retraites.
0: Car selon les experts du corps, les comptes du système devraient se détériorer dès 2045.
1: Oui, jusqu'à atteindre 2,4% du produit intérieur brut en 2070 si aucune réforme n'est envisagée, soit un point de plus que lors de ses précédentes prévisions. Le déficit se creuse plus vite que prévu en raison notamment de la baisse du taux de fécondité, 1,45 enfants par femme selon les nouvelles prévisions de l'INSEE. Or, moins de bébés, cela fait moins d'actifs ensuite pour financer les pensions des retraités qui, eux, seront de plus en plus nombreux du fait du vieillissement de la population. Alors face à cette situation, le corps étudie comme chaque année plusieurs pistes, reporter l'âge de départ donc, mais aussi toucher au montant des pensions de retraite et augmenter le niveau des cotisations, sauf que ces deux derniers leviers entraîneraient des effets négatifs sur le long terme en faisant baisser la consommation des ménages et en augmentant le coût du travail selon l'instance. Si le rapport ne tranche pas entre toutes ces hypothèses, reste que la mesure de l'âge est présentée comme la plus sûre pour assurer l'avenir de notre système de retraite selon ce rapport, ce qui risque d'agacer les syndicats membres du corps qui doivent encore débattre du rapport jeudi.
0: Merci beaucoup Laurine Benjebria. Bonsoir Adrien Clouet.
2: Bonsoir.
0: Député La France Insoumise de Haute-Garonne et vice-président de la Commission des Affaires Sociales de l'Assemblée Nationale. Ces nouvelles prévisions vous font-elles réfléchir différemment au sein de LFI à l'avenir des retraites, vous qui souhaitez que les Français arrêtent de travailler plus tôt?
2: Non, pas du tout. On commente là un brouillon de rapport. On va rappeler que le rapport n'est pas validé par les membres du corps. Et puis, on lui fait dire beaucoup de choses. J'entends dire que le corps voudrait ceci, voudrait cela. Le corps ne fait absolument aucune proposition. Le corps, il fait des simulations. Donc, il n'y a écrit nulle part dans les centaines de pages que ce serait plus efficace ou plus sûr, contrairement à ce qui vient d'être dit à l'instant, de reporter l'âge de départ. Il y a différents scénarios qui sont mis sur la table. Qu'est-ce que ça rapporte de faire ça? Qu'est-ce que ça rapporte de faire ci? Et, eh bien, certes, ceux qui veulent reporter l'âge de départ à 67, 68, 69 ans, eh ben, ils s'appuieront sur les scénarios du corps. Et ceux qui, comme moi, pensent qu'il faut plutôt augmenter la contribution de ceux qui ont la capacité de payer et pas de ceux qui mourront avant l'âge de la retraite, eh bien, ils y trouveront aussi des informations très intéressantes, notamment qu'il suffirait d'augmenter de 3 points la contribution employeur et salarié d'ici 2070 pour assurer l'équilibre des régimes de retraite. 3 points, c'est rien du tout. Pour quelqu'un au SMIC, ça représente 52 centimes par mois d'augmentation d'ici 2070 chaque année. Donc, vous voyez, il y a différentes options qui sont sur la table et maintenant, il faut savoir ce qui est juste.
0: Mais vous, vous
2: appuyez
0: juste, sur quoi puisque vous dites certains s'appuieront sur le rapport du corps. Vous, à LFI, vous vous appuyez sur quoi? Sur quelle institution? Sur quel chiffre?
2: Mais comme je le disais, le même rapport du corps, page 125, il y a les différents scénarios qui sont mis dedans. Vous avez le scénario en cas de report de l'âge de départ et vous avez ce graphique d'à côté, le graphique numéro 3. Le scénario augmentation des cotisations. Moi, je fais partie de ceux qui pensent que c'est plus juste de faire en sorte que contribuent ceux qui le peuvent plutôt que de priver de retraite des millions de Françaises et de Français.
0: Mais pour vous, le taux de fécondité qui baisse, ça ne change rien? Le vieillissement de la population n'impacte pas le financement des retraites?
2: Alors, le vieillissement en tant que tel n'impacte pas grand-chose. La question, c'est combien de gens sont au travail? Parce qu'en fait, si jamais vous avez beaucoup de jeunes qui sont au chômage, ça ne change pas grand-chose. Mais le sujet que pose le rapport, c'est de dire que aujourd'hui, il y a un équilibre sur 20 ans, première information, c'est le premier chapitre du rapport du corps. Et deuxièmement, il faut trouver 3 milliards par an d'ici 2050. Bon, ben maintenant, la question se pose de savoir comment on les trouve, les 3 milliards.
0: Et alors,
2: je voudrais
0: dire
2: à tous celles et ceux qui nous écoutent, l'Assemblée nationale vote à peu près tous les mois des chèques largement plus gros pour d'autres intérêts financiers et économiques. Alors, moi, je pense que les 3 milliards, la solution la plus simple, c'est de soumettre à cotisation sociale les revenus qui aujourd'hui ne cotisent pas. Je pense par exemple aux primes Macron, je pense par exemple aux revenus d'intéressement, aux revenus de participation et bien sûr aux revenus financiers qui n'apportent aucune contribution aujourd'hui aux caisses de retraite. Et avec ça, vous avez largement plus que les 3 milliards.
0: Nos voisins allemands, espagnols, italiens, néerlandais qui relèvent l'âge légal de départ à 67 ans, ils ont tout faux donc?
2: Ah bah, ils ont fait des choix qui ne sont pas forcément ceux qu'on devrait prendre, je le pense. Effectivement, moi je ne suis pas d'accord avec les choix qui y sont faits, mais si vous prenez des exemples...
0: Pourtant il y a des gouvernements de gauche hein, dans les exemples que j'ai cités.
2: Alors, il y a des gouvernements de gauche, bon, l'Allemagne pas trop, mais il y en a
0: L'Espagne.
2: effectivement en Espagne. Il y en a effectivement un gouvernement de gauche en Espagne, ben, on peut avoir une discussion. L'Espagne, en ce moment, leur priorité, c'est de passer aux 32 heures. Vous voyez, c'est ça les discussions qui ont lieu au Parlement espagnol. Donc, chacun met le progrès social là où, à un certain moment, il estime qu'il faut aller le chercher. Les Espagnols sont sur la réduction du temps de travail. Moi, je pense qu'il faut aujourd'hui une urgence, c'est de baisser l'âge de départ à la retraite, parce qu'on est dans une situation où le chômage, il explose après 55 ans en France. C'est aussi quelque chose de spécifique. Il y a des discriminations à l'embauche, des salariés plus âgés qui sont beaucoup et souvent accidentés du travail. Tout cela, il faut l'éviter parce que ça coûte très cher à d'autres caisses, même si ça rapporte des cacahuètes aux caisses de retraite.
0: Mais vous savez très bien, Adrien Clouet, que ce sera plus difficile pour un candidat de faire campagne en disant vous partirez plus tard à la retraite. Est-ce que vous n'êtes pas sur un positionnement uniquement électoraliste? Soyons honnêtes.
2: Mais non, déjà parce qu'on l'a toujours dit. Et puis parce que vous aurez bien remarqué que M. Macron, qui a toujours dit qu'il voulait liquider les retraites, mais il est quand même arrivé. Donc bon, c'est un débat politique qui est un débat légitime. Il faut savoir poser très tranquillement. Moi, effectivement, comme député insoumis, je pense qu'il faut avoir la retraite immédiatement à 62 ans, donc abroger la réforme dernière, aller vers les 60 ans. Et pour cela, il faut avoir une politique de hausse des salaires, parce que quand les salaires augmentent, les caisses de retraite, elles se remplissent. Et puis, je le disais, il y a beaucoup de revenus aujourd'hui qui ne cotisent pas en France, c'est une exception française. Des gens qui sont rémunérés avec des primes, de l'intéressement, de la participation, qui ne contribuent en rien aux caisses de retraite. Ce qui veut dire qu'en fait, lorsque les gens se font rémunérer par ce biais-là, eh ben, c'est leur future retraite qui paye le salaire d'aujourd'hui. Ce sont des choses qui me paraissent absurdes et qui font peser sur tout le monde le prix des réformes Macron.
0: Donc vous êtes sur la même ligne qu'une Marine Le Pen qui veut abaisser l'âge de départ à la retraite?
2: Alors, je ne pense pas, puisqu'on a bien entendu ces derniers temps que M. Bardella a dit, alors je ne sais pas s'ils se parlent entre les deux, moi-même, vous savez, je ne suis pas dans leur secret, évidemment, mais M. Bardella a dit récemment qu'il fallait repousser l'âge de départ et même qu'il voulait envisager de supprimer la notion d'âge de départ. Ce qui veut dire que les personnes qui ont une carrière hachée, qui, par exemple qui ont eu des interruptions, ou les femmes qui ont plus souvent des emplois précaires, seraient amenées à partir à 66-67 ans. Donc, ce qu'on voit ces derniers temps, c'est que Bardella, c'est du Macron plus. Alors déjà que le Macron normal, c'est pas trop mon truc, alors Macron plus, encore moins.
0: C'est bien pour ça que j'ai cité Marine Le Pen, parce qu'elle, elle veut abaisser l'âge de départ, ils ne sont pas raccord sur ce point-là.
2: Eh bien, écoutez, on verra qui va à l'élection à la fin. Moi, ce que je peux voir, c'est qu'en tant que député ici, les amendements que propose le Rassemblement national ne vise jamais à abaisser l'âge de départ à la retraite. Il vise en revanche à instaurer de la capitalisation, la deuxième obsession de M. Bardella et de Mme Le Pen, c'est-à-dire mettre sur les marchés financiers et jouer à la roulette financière les pensions des Françaises et des Français. Ce qui me paraît là aussi un danger très important qui réunit une fois encore le RN et M. Attal.
0: Merci beaucoup Adrien Clouet d'avoir accepté l'invitation du 17-20 de France Info, député à la France Insoumise de Haute-Garonne et vice-président de la Commission des affaires sociales de l'Assemblée.
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0: C'est le fil info de 19h48. Thomas Bénech, l'avocat de la famille de Liana, souligne le manque de moyens du monde judiciaire.
4: C'est le cœur du problème, hein, dit-il ce soir à l'occasion de sa première prise de parole depuis le début de cette affaire Liana à Florence dans le Gers. Il répond ainsi au chef de l'État qui a affirmé ne pas vouloir entendre un argument de moyens dans ce dossier Liana. L'avocat de la famille de la collégienne cible aussi le ministre de la Justice ce soir et sa requête adressée aux procureurs généraux. Celle de reprendre d'ici au 14 juillet quelques 70 000 plaintes touchant des enfants. C'est pour l'avocat de la poudre de Perlimpinpin. Dans le Loiret, une enquête ouverte pour homicide et blessures involontaires ainsi que pour destruction d'un aéronef militaire par négligence. Ces investigations interviennent deux jours après le crash d'un hélicoptère de la gendarmerie dans le département à Bray-Saint-Aignan. L'accident a fait un mort ainsi que deux blessés dont le pronostic vital n'est plus engagé. Le président des États-Unis promet de répliquer après que les Iraniens ont abattu un hélicoptère américain près d'Hormuz la nuit dernière. Il s'agit d'un hélicoptère de type Apache, précise Donald Trump sur son réseau True Social. Les faits ont eu lieu alors que l'appareil survolait le détroit d'Hormuz.
0: Il a beaucoup plu depuis le début de l'année, mais est-ce suffisant pour nos réserves d'eau souterraines? Le Bureau de recherche géologique et minière vient de publier son bilan sur les nappes phréatiques. Bonsoir Guillaume Fariol, spécialiste environnement de France Info. Alors la situation se dégrade, mais à ce stade, en tout cas, elle reste globalement satisfaisante.
5: Oui, vous le disiez, nous partions de très très haut, hein, avec des nappes phréatiques exceptionnellement rempli à la sortie de l'hiver, l'un des plus pluvieux jamais enregistrés, souvenez-vous des crues historiques. Sauf que le printemps, lui, a été bien plus sec, l'un des 10 moins arrosés depuis 1959. Et donc, les nappes se vident. On parle de vidange, c'est naturel une fois le printemps arrivé, mais cette vidange est plus marquée que l'an dernier. Les trois quarts des nappes phréatiques sont en baisse, les niveaux restent dans la moyenne ou au-dessus, hein, pour plus de la moitié d'entre elles, mais pour le reste, les nappes sont passées en dessous des normales dans la région Grand Est, le centre de la France du côté de l'Auvergne, la Bretagne, l'ouest de la Normandie également. L'épisode de chaleur historiquement précoce il y a 2 semaines est aussi passé par là. Ce coup de chaud n'a pas directement d'impact sur les réserves souterraines, mais il force la végétation à pomper davantage dans les nappes phréatiques, plus de prélèvements par les activités humaines également, ce qui a aussi pu contribuer à accélérer cette vidange.
0: Est-ce qu'il faut s'inquiéter, Guillaume, d'un risque de sécheresse marquée cet été ?
5: Alors, je vais vous répondre, ça dépend évidemment des pluies à venir dans les prochaines semaines, mais aussi des vagues de chaleur qui pourraient de nouveau frapper la France. On sait qu'elles sont de plus en plus fréquentes. À 7h, le Bureau de recherche géologique et minière fait des prévisions plutôt pessimistes pour les zones déjà en déficit. Je vous le disais, Grand Est, Centre-Auvergne, Bretagne, une partie de la Normandie. Prévisions plus optimistes pour le Centre-Val-de-Loire, l'Aquitaine et la plaine du Roussillon qui pourrait passer enfin un été tranquille après une interminable sécheresse partout ailleurs. Eh bien, grosse incertitude, le risque de manque d'eau n'est pas écarté. Les pluies des prochaines semaines seront décisives.
0: Et on posera peut-être la question à Stéphanie Fromentin tout à l'heure si elle voit déjà dans ses cartes les premiers indices pour le début de l'été. En tout cas, merci beaucoup Guillaume Fariol. Dans certains départements, les réserves en eau souterraine sont déjà critiques. C'est le cas dans la Creuse où une vigilance sécheresse est en cours. Depuis la fin mai, les agriculteurs sont inquiets. Ils voient déjà les conséquences néfastes de cette météo instable sur leur culture. C'est un reportage de Gabin Boquet.
3: Comme d'autres maraîchers de la Creuse, près d'Agen, à l'est de Guéret, Alain Besèche souffre de la sécheresse pour cultiver ses fraises.
6: Les feuilles sont brûlées, c'est sec.
7: Elles deviennent transparentes sur la face sud. Elles tournent, elles sont marrons, elles pourrissent.
6: Beaucoup de vent, beaucoup de soleil qui a tapé très fort et qui a créé une sécheresse en quelques jours qui est vraiment très très pointue. Et les plantes souffrent énormément. Pour moi, la quantité de fraises perdues par semaine, c'était aux alentours de 15-20 kilos.
3: Cette météo impacte aussi d'autres de ces cultures. Certaines de ces carottes ne poussent pas, faute d'être arrosées. Par manque d'eau aussi, Alain ne peut pas planter ses poireaux.
6: J'ai 4000 poireaux qui sont en attente de plantation. Je ne peux pas parce qu'il faut beaucoup trop d'eau pour planter. La terre est beaucoup trop sèche. Pour la remouiller, il me faut des dizaines de mètres cubes et je ne peux pas actuellement. J'ai des réserves d'eau, j'ai déjà utilisé 25% de ma réserve d'eau. Si ça continue comme ça, je ne passerai pas l'été.
3: Sur la commune d'Ain, toujours au cœur du département, même préoccupation pour Jean-Marie Collomb, l'éleveur de bovins constate les effets du manque d'eau dans ses pâtures.
8: On a broyé l'air fumé, vous voyez, du coup, ça reverdit pas, c'est jaune, quoi. Ça, c'est un début de sécheresse et on n'est que début juin. Les buttes, ça crame déjà, c'est déjà tout jaune.
3: Le problème, c'est que sans eau, si l'herbe de ces pâtures ne repousse pas, ces vaches n'auront plus assez de nourriture toute l'année.
8: S'il n'y a pas de précipitation, derrière, ça ne va pas repousser. Les vaches, elles n'auront pas d'herbe à manger cet été. Donc, il faudra qu'on leur amène du foin au champ. Le problème, c'est que normalement, ce foin est fait pour cet hiver, pour donner à partir du, on va dire, début décembre. Là, si ça continue, c'est-à-dire que les vaches, aujourd'hui, elles ont 2 mois où elles peuvent pâturer, et puis après, tout le reste du temps, elles sont à fourrager.
3: Il s'inquiète aussi parce qu'en bas de sa parcelle, alors qu'on est seulement en juin, le ruisseau qui sert à l'abreuvage de ces vaches pour l'été est déjà quasiment à sec.
8: Ouais, aujourd'hui, le ruisseau, il fait un tout petit filet. Si on attaque déjà l'été avec un filet comme ça, ça va être compliqué de pouvoir les abreuver tout l'été. S'il n'y a plus d'eau, il faudra forcément d'amener, parce que les vaches sans eau, elles ne peuvent pas vivre. C'est quand même assez problématique.
3: Pour pallier le problème, l'éleveur ne voit qu'une solution, obtenir l'autorisation de stocker de l'eau pendant l'hiver. Demandes qui, selon lui, pour le moment, ont toutes été refusées par les autorités.
0: Un reportage de Gabin Boquet, ici Creuse, pour France Info. Une autre histoire d'eau à présent. Nous sommes dans l'océan Atlantique, à bord d'un des plus grands bateaux de recherche français. Il s'appelle le Marion Dufresne. Il est au large de l'Afrique du Sud. Ça fait un mois qu'une centaine de scientifiques explorent les profondeurs afin d'observer le changement climatique des 10 000 dernières années. Cela permettra de mieux comprendre et surtout mieux prévoir les futures variations. C'est un voyage dans le temps que je vous propose avec ce reportage de Winnie Claret.
9: Au large de l'Afrique du Sud, le Marion Dufresne sonde jour et nuit les profondeurs de l'Atlantique avant de mettre à l'eau les carottiers qui permettent de prélever des morceaux des fonds marins. Parmi les scientifiques qui réceptionnent ces échantillons de sédiments, il y a Sandrine Lehoux-Edec, géochimiste et maîtresse de conférences à Lyon 1 Université. Elle va tout de suite regarder à la loupe ce que l'on y trouve.
10: Okay. Bah bingo. C'est que des forames.
9: Des forames, ou plutôt des foraminifères. Ces organismes qui ressemblent à des coquillages microscopiques sont très peu connus en dehors de la communauté scientifique. Et pourtant, ils sont présents dans toutes les mers et tous les océans depuis au moins 600 millions d'années. Ils sont donc cruciaux pour comprendre l'évolution du climat dans des temps anciens, explique la chercheuse.
10: Mon travail, c'est d'essayer de reconstruire comment étaient les océans dans le passé, et plus particulièrement la circulation océanique. Je vais venir analyser la composition chimique de petits fossiles qu'on trouve dans le sédiment, les fameux foraminifères, qui vont m'apporter cette information sur les courants en fait, de l'époque.
9: Plus on va profond dans le sédiment, plus on remonte loin dans les couches du passé. En imaginant cette mission scientifique, la professeure et chercheuse au laboratoire de planétologie et géosciences d'Angers, Myriam Mojdahid, voulait revenir au début de notre ère, l'Holocène, il y a environ 11 700 ans.
11: Actuellement, pour mesurer la météo, pour mesurer le climat, on va utiliser des stations météo. Si on revient à plus de 100 ans dans le passé, tout ça, ça n'existe plus. Donc il faut qu'on ait des indicateurs indirects. Dans le jargon, nous, on appelle ça des proxys.
9: Dans le laboratoire humide du bateau, le Sud-Africain Abrishan Kolyan, doctorant à l'université de Port-Elisabeth, observe un autre type de proxy, les phytoplanctons, prélevés à l'aide de bouteilles et de filets.
12: Les phytoplanctons sont des sentinelles de la santé de l'océan. Ils peuvent nous dire si le système océanique est productif. Cela dépend du changement climatique, des vagues de chaleur marine. On a besoin de données comme celles collectées sur cette mission pour voir comment l'environnement change.
9: Chacun de ces petits organismes est comme la pièce d'un puzzle à l'échelle de la planète entière, puzzle que les chercheurs assemblent pour mieux comprendre et surtout mieux prévoir le changement climatique.
0: Le reportage de Winnie Claret à bord du Marion Dufresne pour France Info. Il n'y aura plus de feux d'artifice à Blois le 14 juillet. Alors les festivités sont bien sûr maintenues, mais pas le spectacle pyrotechnique dans le ciel. Ainsi en a décidé la municipalité, afin de protéger la faune et en particulier les oiseaux qui installent leur nid le long de la Loire. Car du mois d'avril à la fin août, c'est la période de nidification des sternes. Alors pour éviter de déranger ces espèces protégées avec un feu d'artifice, Cécile Dacosta, la ville de Blois a donc fait un choix radical.
13: La mairie de Blois prend cette décision après avoir lancé une enquête l'an dernier à la demande de plusieurs associations, un comptage des oiseaux avant, pendant et après le feu d'artifice.
14: On ne peut pas nier que les tirs ont un impact sur ces espèces animales.
13: Marc Gricourt, le maire socialiste de Blois.
14: Il a été prouvé l'année dernière que dès les premiers tirs de fusée, 85% des oiseaux s'envolent, abandonnent leur nid. Le constat a été fait que la plupart des femelles ne sont revenues que le lendemain.
13: S'ensuit plusieurs réunions pour trouver un nouveau lieu de tir assez loin des nids.
14: Pas 50 solutions, donc une impossibilité pour nous de le maintenir.
13: Le feu d'artifice est décalé à une autre date, le 29 août, pour commémorer la libération de la ville. Date en dehors de la période de nidification, décision saluée par Alain Bougrain-Dubourg, président de la LPO, la Ligue de protection des oiseaux.
15: À vrai dire, les municipalités n'y étaient pas très sensibles. Beaucoup d'entre elles ont suspendu les feux d'artifice, non pas pour les oiseaux, mais en raison des risques d'incendie avec le réchauffement climatique. Vraiment, j'adresse toutes mes félicitations à la municipalité de Blois. J'espère que son exemple va faire école.
13: Le cas de Blois est loin d'être isolé. Dans le Loiret, le feu d'artifice de Saint-Jean-de-Bray était aussi dans le viseur de la LPO 45. Yannick Lesos en est membre.
16: Saint-Jean-de-Bray, traditionnellement, tire sur un banc de sable de la Loire au regard de la vieille église. Il y a donc des relevés, comme quoi on a de la sterne pierre-garin et de la sterne naine qui nichent. On était en deçà des 1000 mètres qui sont préconisés par la préfecture.
13: Pour régler ce problème, la mairie, la LPO et l'artificier se sont mis autour de la table vendredi dernier.
16: On a réussi en concertation à faire en sorte que le feu soit décalé de 200 mètres environ vers Laval.
13: En revanche, pas de problème du côté d'Orléans. Le feu d'artifice tiré depuis le pont de l'Europe est suffisamment loin des nids de sterne.
0: C'était un reportage à Blois de Cécile Dacosta, ici Orléans.
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0: Et demain, le ciel sera variable sur l'ensemble de la France, sous la fraîcheur. Il y aura de nombreuses averses sur un large quart nord-est. Le soleil va résister dans le sud-est. Mais attention, le Mistral se renforce. Les températures l'après-midi de 15 à 27 degrés, 27 pour la Corse. 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Je vous dis à demain. Il est 20h. Stéphane Milhomme pour l'info.
1: Et cette nouvelle marche blanche ce soir en hommage à Liana, tuée la semaine dernière dans le Gers. Elle se déroule à Saint-Jean-d'Angély en Charente-Maritime, où habite une partie de la famille de cette victime. Toute la journée a été marquée par une nouvelle série de déclarations et prises de position des politiques. L'avocat de la famille, Maître Rougeau de Boudet, s'est également exprimé, non pas pour blâmer les enquêteurs, Aurélien Tirard, mais condamner le manque de moyens de la justice.
21: C'est en avocat de la famille de Liana, mais surtout en professionnel de la justice, que François Rougeau de Boudet s'avance devant les caméras. Il répond point par point au président de la République, Emmanuel Macron, qui a dit que cette affaire n'était pas due au manque de moyens de la justice.
22: Oui, monsieur le président, c'est le vrai cœur du problème. J'ai vu des gendarmes, des policiers, des magistrats et des greffiers crouler sous les piles de dossiers à traiter. J'ai vu des décisions de justice qui n'étaient pas appliquées, faute d'avoir du personnel pour pouvoir le faire.
21: L'avocat répond ensuite au garde des Sceaux, Gérald Darmanin, qui a donné des directives à tous les procureurs généraux de France.
22: Étudier 70 000 plaintes d'ici le 14 juillet, c'est de la poudre de perlimpinpin. Et j'espère que personne n'est dupe, c'est impossible, à moins de mal faire son travail.
21: Aux côtés du maire de Fleurance, l'avocat de la famille de Liana prend alors de manière inattendue la défense des gendarmes, mais aussi de la procureure d'Auch, Clémence Meyer.
22: Attribuer la responsabilité de ce drame à l'institution judiciaire serait un non-sens absolu. N'oublions pas que si le corps de Liana a pu être retrouvé, c'est grâce à la mobilisation de la gendarmerie du Gers, sous les ordres du procureur de la République.
21: L'avocat remercie enfin tous ceux qui soutiennent les parents de Liana et appelle au recueillement alors que les obsèques de l'enfant ont lieu vendredi.
1: Aurélien Tirard du service police-justice de France Info. Et du côté des solutions, le Premier ministre Sébastien Lecornu le promet déjà. L'examen du projet de loi sur la protection de l'enfance aura lieu à partir du 15 juillet à l'Assemblée nationale. De grosses perturbations dès ce soir sur les trains express régionaux et dans toute la France. Un intercité sur deux et deux TGV sur trois circuleront demain. C'est le début d'une grève de 24 heures à la SNCF. Pierre Prodhomme est secrétaire départemental adjoint de Sudrail à Orléans. Les revendications portent entre autres sur la réorganisation du temps de travail.
23: C'est le signe d'un ras-le-bol général, mais c'est en réponse plus particulièrement aux annonces de Castex de vouloir s'attaquer à nos conditions de travail, à notre réglementation du temps de travail plus précisément, c'est-à-dire nous faire travailler plus de jours, revoir nos amplitudes, nos repos quotidiens. Enfin, ça passe pas pour bon nombre de cheminots qui travaillent déjà en horaire décalé, dans des conditions pas souvent facile, qui voient pas souvent leur famille. C'est lié notamment à l'ouverture à la concurrence. La SNCF prépare les futures filialisations, veut nous rendre plus productifs, plus rentables, alors que la SNCF a déjà fait 1,9 milliard de profits. Donc la grève s'annonce bien suivie. Enfin, moi, je travaille en gare d'Orléans, personnellement. Beaucoup de collègues de la gare sont en grève. J'ai les mêmes retours dans beaucoup de services, à la conduite, au contrôle, chez les personnels qui entretiennent les voies. Enfin, partout, ça a soulevé de la colère, quoi, en tout cas.
1: Un responsable Sudrail sur France Info. La grève à la SNCF débute donc ce soir et pour 24 heures. Donald Trump promet de répliquer après que les Iraniens ont abattu un hélicoptère américain, incident de taille en plein conflit entre les États-Unis et le régime de Téhéran. Ça s'est déroulé la nuit dernière, alors que l'appareil survolait le détroit d'Ormuz. Les deux pilotes sont indemnes. Et puis la Turquie dévoile sa priorité pour la COP31. Les débats tourneront principalement autour de l'électrification. Augmenter la part de l'électricité dans l'énergie mondiale de 20 à 35% d'ici 2035. Une réunion qui se déroulera à Antalya à partir du 9 novembre prochain. Pour l'instant, sur France Info, il est 20h04. Grand temps de retrouver Victor Maté et ses informés.

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1: Bonsoir et bienvenue sur France Info, à la radio, mais aussi à la télé. C'est sur le canal 16 de la TNT. À la une, ce soir, l'onde de choc après la mort de la jeune Liana. L'État a-t-il failli? Le gouvernement sous la pression. Aujourd'hui, sous le feu des questions des députés à l'Assemblée, des textes de loi vont voir le jour. Mais est-ce la solution? Qu'en est-il aussi des moyens de la justice? On en débat dans un instant. La retraite à 67 ans et demi en 2070. Voilà l'hypothèse du Conseil d'orientation des retraites. Comment le corps arrive-t-il à ce calcul? De quelle façon les candidats à la présidentielle vont-ils s'emparer du sujet ou au contraire l'éviter? Le point dans ces informés. Et puis J-2 avant le début de la Coupe du Monde de football avec de nouvelles polémiques. Un arbitre somalien interdit d'entrer aux États-Unis. Un joueur irakien interrogé pendant des heures. La politique de Donald Trump sur le terrain sportif. Le spécialiste de géopolitique du sport Jean-Baptiste Guégan nous rejoint en fin d'émission. Nos informés de ce mardi soir. Tam Tranui, bonsoir.
2: Bonsoir.
1: Directrice adjointe de la rédaction de Public Sénat. Bonsoir Bruno Cotrez.
3: Bonsoir.
1: Politologue, chercheur CNRS au CEVIPOF, le centre de recherche de la vie politique de Sciences Po. À vos côtés, Christophe Jacubizine. Bonsoir Christophe.
4: Bonsoir à tous.
1: Directeur de la rédaction des Échos et Cédric Clairin. Bonsoir Cédric.
5: Bonsoir.
1: Rédacteur en chef de l'Humanité Magazine. Une minute de silence observée cet après-midi à l'Assemblée à la mémoire de Liana, 5 jours après la découverte du corps de cette collégienne de 11 ans. La séance de questions au gouvernement a été consacrée dans l'hémicycle à ce drame et aux conséquences quant aux défaillances éventuelles de l'enquête et aux failles de la justice. Tam Tranui, la totalité des groupes parlementaires, ils sont 11 hein, au total, ont posé une question sur le sujet aujourd'hui, c'est extrêmement rare.
2: Oui, effectivement, 12 questions sur 17 consacrées à l'affaire Liana. C'est effectivement rare. On peut voir cela, par exemple, je pense lorsqu'il y a eu le début de la guerre en Ukraine, par exemple, sur ce genre d'événement, mais sur voilà une affaire comme cela, c'est rarissime. Cela montre à quel point les parlementaires se sont fait l'écho du choc, de l'indignation nationale. On a vu aussi tout cela monter quand même depuis la fin de la semaine dernière. Et cette séance de questions, elle se faisait aussi l'écho de la mobilisation que l'on a vue au niveau du gouvernement, réunion interministérielle, annulation la semaine dernière du déplacement de Sébastien Lecornu. Et puis, au Sénat, en miroir, on a vu aussi une mobilisation qui est rare. On a appris hier seulement que la commission des lois décidait d'auditionner Laurent Nunez et Gérald Darmanin. Donc tout ça
1: ministre
2: a été
1: de l'Intérieur
2: fait.
1: Et ministre de la Justice.
2: Tous deux ont été donc auditionnés.
1: Ça n'arrive jamais du jour au lendemain.
2: Non, du jour au lendemain, vraiment c'est rarissime. Et puis on a vu une forte mobilisation quand même des parlementaires qui étaient très présents ce matin, un mardi matin. Et puis on a appris également au Sénat qu'il va y avoir, il y a la demande d'une commission d'enquête parlementaire qui est faite par Bruno Retailleau.
1: Gérald Darmanin ce matin au Sénat. Il a pris aussi le garde des Sceaux de nombreuses fois la parole cet après-midi pour répondre aux députés. Le Premier ministre Sébastien Lecornu s'est aussi exprimé en réponse à une question de la chef de file des députés RN, Marine Le Pen.
6: Ce drame a plusieurs causes, mais qui relèvent toutes du politique. Sa réticence à traiter avec une fermeté absolue les atteintes à l'intégrité physique, en particulier des enfants. Monsieur le Premier ministre, une seule question. Comptez-vous tout remettre à plat pour permettre aux Français de retrouver la confiance aujourd'hui terriblement entamée?
7: Il vous sera proposé de débattre.
8: S'il vous plaît.
7: De débattre et de porter de 20 ans à la perpétuité pour les crimes sexuels commis contre les mineurs. Nous encadrerons dans un quantum de 3 mois, un quantum de délai, de temps, qui permettra aux enquêteurs, qui obligera et les enquêteurs et les parquets d'effectuer les premiers actes d'enquête qui permet ou non d'emmener un présumé coupable à la garde à vue.
1: Voilà le Premier ministre Sébastien Lecornu et avant cela Marine Le Pen pour l'extrême droite. Bruno Cotrez, un gouvernement sous pression, sommé d'agir et qui veut montrer justement qu'il est à l'action, on l'a vu avec ces mesures annoncées par le chef du gouvernement.
4: Oui, évidemment, l'émotion collective du pays est immense.
1: On
4: absolument
1: a vu hier
4: immense.
1: Soir,
4: la sidération.
1: Dans
4: on a vu hier soir effectivement beaucoup de rassemblements qui disaient quelque chose de très important, qui nous disaient au fond que l'opinion fait ce continuum aussi qui va des violences faites aux enfants, aux violences faites aux femmes en particulier. On le voyait très très bien hier dans les rassemblements. Donc le gouvernement est effectivement sous pression. Il est dans un étau classique, il ne faut pas agir sous le coup de l'émotion, et en même temps il faut répondre aux questions que pose ce drame. drame horrible que vit notre pays. Et donc le politique est complètement dans son rôle de très vite monter au créneau pour montrer qu'il est là, pour tirer des conclusions, pour assumer ses responsabilités aussi, si jamais elles sont établies. Et puis aussi de montrer que le législateur doit avoir une vision. On a ce fameux projet de loi, dite loi intégrale, qui vise à vouloir...
1: C'est une proposition de loi.
4: Proposition de loi qui est issue en particulier du travail de la société civile, d'associations qui sont beaucoup mobilisées, qui vise justement à essayer de donner un cadre à une action publique qui donne le sentiment d'être un peu en mosaïque, un petit peu dispersée de manière sectorielle. Et donc là, de ce point de vue-là, effectivement, le Premier ministre, il est sous pression, il doit répondre à cette immense émotion qui traverse tout le pays. On a rarement vu un événement dramatique qui est un tel facteur d'impact dans l'opinion. Et donc, il faut absolument que le politique montre qu'il répond, qu'il écoute ce qui se passe dans le pays, de ce point de vue-là. Peut-être pas tout de suite de faire des propositions, mais d'écouter aussi peut-être ce qu'ont à dire les différentes professions, les policiers, les magistrats, qu'ont-ils à dire eux également sur ce qu'ils vivent au quotidien. Donc voilà, effectivement, un politique qui est sous pression, mais une émotion considérable à gérer pour lui.
1: Avec le danger, Cédric Clairin, ou le risque pour le gouvernement, on le répète souvent, de réagir à chaud
3: oui.
1: En termes législatifs.
3: Oui, alors là, en réalité, on assiste à une séquence qui est un peu étonnante de ce point de vue-là, puisque bon, Gérald Darmanin est une culture assez sarkozyste, par exemple. On sait que Nicolas Sarkozy aimait bien dégainer une loi dès qu'un fait divers surgissait. Là, on sent une certaine prudence de la part du gouvernement pour réagir sur le plan législatif, alors même qu'il y a une proposition...
1: Mais il y a déjà des mesures annoncées avec ce projet de loi, plus une proposition.
3: Oui, enfin, le projet de loi intégral, pour le coup, en plus, il se trouve qu'il y a une tribune qui a été publiée dans l'Humanité pour des députés qui portaient cette loi.
1: Qui datait déjà du mois de novembre.
3: Oui, le 1er juin, ils ont publié ça, alors que ça avait été écrit avant, alors qu'on ne savait pas encore... l'affaire Liana n'est pas encore complètement éclatée, enfin en tout cas pas quand ça a été rédigé. Donc ça fait 6 mois qu'il y a des députés de tous les groupes qui portent cette loi. Donc il y a un outil législatif qui existe. Le gouvernement n'a pas l'air de vouloir s'en emparer. Enfin en tout cas avec prudence. Les mesures qui sont annoncées sont plutôt sur la répression, sur l'imprescriptibilité. Pardon, c'est difficile à dire.
2: Ça, il y a deux textes. Il y a un projet de loi de protection des enfants qui a été annoncé fin mai et dont le gouvernement veut se saisir comme du véhicule pour modifier. Ce sont toutes les annonces aujourd'hui de Sébastien Lecornu pour les enquêtes qui vont être réduites à 3 mois. Ou pour, par exemple, l'idée aussi de modifier les règles de prescription. Et puis, il y a la proposition de loi intégrale, mais qui est une demande des associations, qui est, pour le coup, de très nombreux parlementaires.
1: Texte transpartisan.
2: Voilà. Et ça date de mois et de mois. Ça dormait dans les cartons. On avait déjà également assisté, dans le même contexte, à l'enterrement du projet de loi intégrale de Laurent Berger.
1: Un projet de loi intégrale,
2: c'est une sorte de loi cadre. Ce sont des lois cadres, voilà, qui veulent un petit peu réorganiser toutes les dispositions qui existent, qui se sont succédées depuis une dizaine d'années. En gros, depuis que le MeToo est arrivé, on a vu se succéder les mesures sur les violences faites aux femmes, et puis il y a aussi le sujet des violences faites aux enfants qui sont complètement dans un même continuum. Et il y a eu tellement de petites propositions de lois qui ne sont pas bien agencées les unes avec les autres que même pour un magistrat, c'est très difficile de s'y retrouver. Donc c'était l'objectif de ce texte. Mais moi, je trouve que le gouvernement, quand même, là, il réagit quand même vraiment à chaud. Il fait des annonces tout de suite, alors qu'on a même l'avocat qui nous a dit aujourd'hui, bon, c'est pas une affaire de loi, c'est sans doute plutôt une affaire de moyens. Donc, on n'est pas à peine... Il n'y a même pas encore la quête administrative qu'on nous annonce déjà des lois.
3: Oui, mais ça fait... Donc, il y a cette loi dont il ne s'empare pas complètement. Les mesures qui sont annoncées répondent quand même pas complètement non plus. Parce que l'imprescriptibilité ou le durcissement, la perpétuité, etc. Bon, il n'y a pas un énorme rapport avec la loi là. Et réagir, c'est aussi sur les moyens. Et Bruno Cotterêts parlait du politique qui prend ses responsabilités. L'entrée dans cette affaire du politique, c'est Emmanuel Macron qui dit sur les moyens, circuler, il n'y a rien à voir. Gérald Darmanin l'affirme encore
1: On va en reparler dans un instant, la question des moyens. On va écouter d'ailleurs l'avocat de la famille de Liana. Un mot simplement sur ce projet de loi et l'une des mesures annoncées par Sébastien Lecornu concernant ces ces peines et la perpétuité qui pourrait être encourue désormais au lieu des 20 ans actuellement pour les violeurs en série. Le débat n'est pas vraiment nouveau, Christophe Jacobi.
5: Ouais, deux choses quand même. La première, c'est que je pense que je suis d'accord effectivement avec ce que dit Bruno. Enfin, quand même, ce qui est marquant là, c'est pas tant l'unanimité des politiques, c'est l'unanimité des Français. Enfin, c'est très rare quand même dans notre histoire que un fait divers horrible comme celui-ci.
1: C'est un fait de société désormais.
5: Fait de société. Et je pense que parce qu'il y a quand même, ça fait quand même plusieurs mois qu'on parle, par exemple, plusieurs années, même malheureusement, des violences faites aux enfants dans le cadre des activités périscolaires de la mairie de Paris, ça grondait. Et c'est vrai que là aussi, il y a quand même l'absence totale d'action de la justice sur des faits qui sont nombreux, répétés. Et donc je pense que là, ce qui est marquant, je pense que ça va changer la donne. On a quand même un an d'élection présidentielle. Je pense que les politiques, la prudence que vous souleviez,
1: on est au début de quelque chose. Vous, on l'a vu par exemple en Espagne au début des années 2000.
5: Je pense que c'est très profond. Et effectivement, je pense que c'est un mouvement sourd et profond de la population. La deuxième chose, sur le projet de loi, objectivement, l'aggravation des peines, pourquoi pas, mais c'est pas, le problème, il n'est pas là. Le problème est que des affaires n'ont pas été instruites et que les procureurs, parce que ce n'est pas tellement une question de juge, les juges n'ont pas eu à se prononcer, notamment sur le cas de l'individu. Le dossier n'a pas été instruit. C'est-à-dire que les procureurs n'ont pas demandé aux gendarmes ou aux policiers, ça dépend de l'endroit géographique où on se trouve, de mener l'enquête. Et c'est ça le scandale. C'est-à-dire que on n'a pas donné les

0: bonnes priorités au procureur. Et ça, c'est des instructions quand même ministérielles.
1: D'où l'enquête sur la défaillance, justement, de la chaîne judiciaire.
0: C'est le garde des Sceaux qui définit les priorités pénales qui doivent être instruites par les procureurs. Ça, il y a eu manquement. Je ne sais pas où, il y a eu manquement. Et le fait d'alourdir les peines, c'est sans doute indispensable. Mais ce n'est pas ça qui va... Je pense que la déclaration, mais ça mérite pas une loi, hein, il suffit, de dire que c'est un maximum de 3 mois pour inscrire ce type d'affaires, ça, c'est une réponse. Mais la loi en elle-même, il faut la faire. Mais dans l'urgence, effectivement, d'instruire les dossiers.
2: Bruno. Je pense qu'il y a deux explications entre lesquelles on navigue, à la fois les réactions des politiques, les réactions des professionnels, les réactions de l'opinion. On a deux réactions entre lesquelles on peut naviguer. Une explication dite systémique, les moyens, les structures, etc. Et l'autre, d'éventuelles erreurs individuelles. Mais là, on commence à rentrer vraiment dans le vif. C'est si on regarde un petit peu comment ça interagit. C'est-à-dire, est-ce que ces dimensions systémiques conduisent des professionnels de l'instruction judiciaire à ne pas pouvoir assumer leur rôle, par exemple. Et je rejoins effectivement que je pense que ça a un effet de levier considérable sur une des plus importantes questions qui va se poser dans le cas de l'élection présidentielle prochaine, qui est comment les moyens de l'action publique sont utilisés, où sont les hiérarchies de l'action publique dans le pays, est-ce que c'est une question de volume des moyens, est-ce que c'est une question de répartition de ce volume, de bonne utilisation, et ce sont des questions très très très importantes dans la perspective de la prochaine élection présidentielle. Je pense que tout le pays se pose une question assez simple, qui est, au fond, si on était un gigantesque paradis fiscal, on n'aurait pas de question, on dirait, bon ben voilà, on ne se dote pas des moyens de l'action publique dans le pays, et forcément, il y a des drames qui arrivent, mais ce n'est pas vraiment le modèle français. Et donc tout le pays se pose la question de dire comment l'allocation des moyens peut générer des drames de cette nature.
1: Et à propos de la question des moyens, justement, je vous le disais, on va écouter l'avocat de la famille de Liana qui a pris la parole tout à l'heure devant les journalistes, maître François Roujou de Boubé.
3: Par ma voix, cette famille endeuillée souhaite envisager les véritables responsabilités, celles des moyens qu'on accorde à la justice et à leur efficacité. Car oui, monsieur le Président, c'est le vrai cœur du problème. J'ai vu des gendarmes, des policiers, des magistrats et des greffiers crouler sous les piles de dossiers à traiter.
1: Voilà l'avocat de la famille, Cédric Clairin, qui répond finalement directement à Emmanuel Macron, qui avait dit ne pas vouloir entendre parler de la question des moyens.
4: Bien oui, ce qui est assez hallucinant, parce que quand on connaît les chiffres, hein, qu'on se répète depuis quelques jours, non seulement au niveau macro sur la justice, 77 € consacrés en France par habitant à la justice contre 136 en Allemagne.
1: L'argument de l'exécutif, c'est de dire que le budget est passé de 7 à 11 milliards en près de 10 ans.
4: Oui, oui, et notamment pour la pénitentiaire, donc ce qui n'a pas de rapport avec la choucroute, donc ça ne va pas faire avancer. Et sur les dossiers, ce qui est évoqué là par l'avocat, on est sur des magistrats qui doivent suivre près de 800 enfants par personne. Et d'ailleurs, la réponse là du politique est aussi assez invraisemblable. Quand Gérard Darmanin dit « je vais demander à étudier les 70 000 dossiers en un mois », ça veut dire que les magistrats, il y a le syndicat majoritaire qui a réagi en disant « mais ça veut dire de travailler par magistrat 800 heures en un mois », ce qui est complètement délirant. Donc effectivement, les magistrats concrètement croulent sur les dossiers, donc évidemment qu'il y a une question de moyens. Et en plus, il n'y a rien de nouveau sous le soleil, parce qu'on parle d'une émotion très vive et exceptionnelle. Si on fait un tour de table là sur l'affaire que tout le monde a en tête ces 40 dernières années qui concerne un enfant, c'est le petit Grégory. Eh ben déjà à l'époque, on posait la question des problèmes de police, de justice, etc. Donc des affaires que les Français suivent beaucoup, avec qui il y a des problèmes, dans lesquels il y a des problèmes de justice, il y en a beaucoup, et ça en a une de plus.
0: A priori, d'abord, ce n'était pas des violences sexuelles, ce n'était pas des crimes sexuels, et en plus, il n'y a pas eu de signes annonciateur, alors que dans l'affaire dont on parle là, il y avait déjà eu un délit commis par
4: ce qui met individu. En exergue que c'était évitable. Je pense que l'émotion, elle vient de là. C'était totalement évitable et on ne l'a pas évité.
1: On parlait aussi de l'émotion, sans doute, qui ne fait que débuter, Tamtra Nui. On a ce chiffre qui avait été donné notamment par la Civise ces dernières années lors des enquêtes sur ce qui s'est passé au sein de l'Église, aux 160 000 enfants par an qui sont concernés par ces violences sexuelles.
5: On apprend toutes les 3 minutes.
1: On apprend aujourd'hui par la voix de Laurent Nouni Nunez et Gérald Darmanin lors de leur audition au Sénat ce matin, que 10 000 informations judiciaires sont actuellement ouvertes rien que sur ce sujet.
5: Oui, on est extrêmement choqués quand même par l'ampleur du phénomène, et je pense que du coup on est d'autant plus choqués de voir dans cette affaire Liana que 9 mois après la plainte qui avait été déposée, il n'y avait même pas eu d'enquête. Moi je trouve que ça interroge bien sûr.
1: On rappelle, plainte d'une autre famille pour une petite fille de 10 ans.
5: Rosa, dont la mère s'est exprimée aujourd'hui, qui avait appelé ensuite à plusieurs reprises. Et qui aujourd'hui, d'ailleurs, effectivement, attaque l'État, attaque le ministre de la Justice, Gérald Darmanin. On peut quand même s'interroger sur la place que l'on accorde aujourd'hui à la parole des enfants. On s'interroge aussi sur le fait que hier, il y avait quand même beaucoup plus de femmes que d'hommes dans toutes ces manifestations. Il y a un vrai problème sociétal de non-prise en charge de toutes ces questions des violences sexistes et sexuelles. Et je pense que c'est aussi à ça que l'on observe à travers cette histoire, et c'est ça qui est aussi systémique. En plus de ce sujet des moyens, où on a bien compris que, certes, on est en progression depuis 2017, mais on est certainement très loin du compte par rapport notamment à nos voisins européens. Par exemple, par rapport à l'Espagne, où il y a une véritable révolution qui a été mise en place, des tribunaux spécialisés, il faut des formations, il faut une écoute. Et puis, nous, on était allés tourner sur ce sujet auprès, par exemple, de policiers, de gendarmes qui avaient eu toutes les formations nécessaires. Ils nous ont montré, c'est vrai quand même, les piles de dossiers qu'ils avaient et la difficulté aussi qu'il y a à prioriser sur le passage à l'acte. Ils nous disaient, par exemple, on peut avoir des gens qui ont été très violents, c'est pas forcément lui qui va tuer demain. C'est peut-être celui qui a insulté extrêmement fort qui va tuer demain. Alors là, je parle plus largement des violences faites aux femmes et aux enfants, et pas forcément que des crimes sexuels et de la pédocriminalité. Mais voilà, on a un énorme moment de remise en question quand même de notre système et de notre société.
1: Je voudrais qu'on dise un mot de cette fameuse loi dite intégrale ou loi cadre. Est-ce que cette loi peut tout ou pourra tout dans l'avenir? L'avocate Corinne Hermann, ce matin sur France Info, estime qu'une nouvelle loi n'est pas forcément nécessaire. On l'écoute.
6: Il faut aller vite, mais en même temps, il faut appliquer les lois qui sont en place. Le problème, c'est de faire appliquer les lois qui sont déjà en place. Il ne faut pas non plus se précipiter parce qu'on peut écrouler tout un édifice. Il faut faire attention à ce qu'on fait. Il faut bien réfléchir. Sous le coup des affaires, on peut prendre de mauvaises décisions et ensuite, nous, on va se retrouver devant des règles qui seront inapplicables. Ce qui est sûr, c'est que lorsqu'une famille dénonce, lorsque des enfants disparaissent, moi, j'ai une jeune femme qui a disparu à Grenoble, on me dit qu'on enregistrera ma plainte en septembre. Ça n'est pas acceptable.
1: Il faut trouver, Christophe Jacubizine, la bonne mesure, on va dire, entre légiférer à nouveau et faire appliquer les textes qui existent déjà.
0: Effectivement, ce que je vous disais tout à l'heure, je pense que la loi n'est pas forcément nécessaire, même si, pourquoi pas, il faut renforcer effectivement les peines, mais instruire les dossiers, instruire les signalements, instruire les dossiers, et mettre peut-être plus de moyens sur les enquêteurs, et demander au procureur, encore une fois, on l'a dit, demander au parquet, donc au ministère de la Justice, de hiérarchiser les priorités pénales françaises. C'est vrai que, au départ, la première défense de certains, du procureur, de la procureure, je crois, c'est de dire que la priorité avait été donnée à la lutte contre le narcotrafic. C'est essentiel, la lutte contre le narcotrafic. Et que peut-être, effectivement, on a mis les enquêteurs...
1: On entend des magistrats dire le problème, c'est qu'on priorise tout, entre guillemets, à la fois le narcotrafic, toutes les violences.
0: Mais ça, c'est une décision politique. Il faut dire aux Français quelles sont les priorités pénales.
1: Bruno.
2: Oui. Moi, je pense que c'est même un des plus importants sujets que rencontre notre pays depuis de nombreuses années, mais on le voit s'exprimer très, très régulièrement. Dans chacune des grandes crises que notre pays vit, on revoit ce problème. On parlera tout à l'heure de la question des retraites. Voilà, à nouveau, cette question se revient en boucle sans cesse. Où sont les priorités de l'action publique? Qu'est-ce qu'on dit au pays sur qu'est-ce qu'on fait en numéro 1 et en numéro 2? Et si on fait 1 et 2, est-ce qu'on peut faire 3? Est-ce qu'on en a les moyens? Voilà, et le politique semble aujourd'hui complètement incapable de répondre à des questions simples de lisibilité par le pays, des priorités de l'action publique. Alors derrière, évidemment, une loi ne peut pas tout régler. Il y a un énorme sujet de société qui est effectivement ce continuum de violence qui touche plein de sphères de la société. C'est l'historienne Lucille Pétavin, c'est une spécialiste de cette question, qui a écrit un livre, qui a fait ses recherches sur ce qu'elle appelle le coût de la virilité. Elle estime à des milliards d'euros ce que coûtent au pays les comportements criminels et toxiques des hommes. Donc là, on voit qu'il y a un énorme sujet de société, et il faut que le législateur, à un moment donné, rentre dans un cadre qui est de proposer au pays un peu une vision pour essayer d'améliorer ça.
1: Et à propos de moyens, la nouvelle loi intégrale, elle est estimée à peu près comme coût à 2,5 milliards d'euros, Cédric Clairin.
4: Oui, pour illustrer ce qui est en termes de priorité, je crois que le tribunal de Bobigny disait qu'ils ont reçu près de 110 circulaires et dépêches en 2025 et 2026, avec toujours de nouvelles consignes, priorités, etc. Donc effectivement, c'est de la godille permanente, on a du mal à s'y retrouver. Là où, et pour réagir au son aussi sur la loi intégrale, là où c'est intéressant et que c'est pas une loi de réaction uniquement, c'est que c'est une loi qui pose quand même des questions structurelles sur le rôle de la police, le rôle de la justice,
1: la formation, la prévention, les
4: juridictions spécialisées. Donc ça, c'est quand même un outil législatif intéressant au moment où il y a ce débat-là pour poser tous les problèmes tels qu'ils existent et pour effectivement combler les trous, parce que c'est la porteuse de la loi aussi qui parlait d'échantillonnage. Enfin, à chaque fois, on a des trous, on rajoute des petites lois, mais qui ne s'imbriquent pas forcément. Là, il y a des choses à remettre à plat. Et pour répondre, ça a été dit, à des sujets fondamentaux sur l'inceste, par exemple, les chiffres qui sont en notre possession aujourd'hui paraissent dingues, qui étaient inconnus avant. Hein. 7 millions de Français qui seraient concernés, 160 000 enfants par an. Donc, les violences envers les enfants sont quelque chose de très lourd, de systémique, et auquel le politique doit réagir aussi. Et je termine en disant que jusqu'ici, il a plutôt fermé les yeux, puisque notamment, le juge Durand, la Civise, avait alerté beaucoup. Il continue d'alerter, il a été débarqué entre-temps, et qu'on n'a souvent pas voulu entendre les lanceurs d'alerte sur cette question.
1: Allez, deuxième sujet ce soir dans les informés à un an de la présidentielle. Revoici le dossier brûlant des retraites. Dans son rapport quasi définitif, le Conseil d'orientation des retraites, le COR, étudie un nouveau calcul de l'âge de départ à la retraite en passant de 64,5 ans en 2030 à plus de 67,5 ans en 2070, un an de plus que dans le précédent rapport publié l'an dernier. Il y a bien sûr le coût des retraites et puis la baisse aussi de la natalité. On va y revenir. Christophe Jacubizine, ce n'est pas une surprise pour vous, ces prédictions ?
0: Ben non, la démographie ne ment pas. Hein. C'est vrai qu'à chaque fois, on met à jour, parce que le taux de natalité dans les dernières prévisions du COR était à, je crois, 1,7. Maintenant, il est plutôt à 1,45.
1: 1,45, effectivement, enfant par femme.
0: Exactement, pardon. Et donc, ça aggrave encore, évidemment, les perspectives démographiques. On sait qu'on va perdre 3,5 millions de Français d'ici 2070, et que donc, il y aura moins de gens pour financer les retraites. Donc, il n'y a pas 36 solutions. Soit vous baissez les retraites, soit vous augmentez les cotisations, soit vous augmentez l'âge de départ à la retraite. Il y a une quatrième solution qui, évidemment, va faire plaisir à Cédric, c'est que la retraite par capitalisation, puisque dans ces cas-là, évidemment, vous cotisez vraiment pour vous et vous vous enrichissez parce que les marchés financiers, en général, donnent une très bonne rémunération sur le long terme. Et donc, vous faites votre retraite. Aujourd'hui, on a un système de retraite par répartition sur lequel je ne veux pas revenir. C'est très bien, mais qui est en train de s'écrouler parce que la démographie ne suit pas. À une époque, quand on a créé ce système en sortie de la guerre, les gens qui travaillaient payaient les pensions des gens qui étaient à la retraite. Mais comme personne n'avait droit, c'était très, très, très, très minimal. À un moment donné, le système s'est équilibré. Aujourd'hui, je ne sais plus les chiffres, mais je crois que bientôt, on aura deux retraités pour un actif et demi. Enfin, je ne sais pas le chiffre exact en tête, je vais dire une bêtise. Mais en gros, ça devient insupportable pour les actifs. Regardez la révolution, la révolte des générations, les fameux Nicolas contre les Bernard, qui n'ont pas envie, qui savent qu'eux n'auront pas de retraite et qui n'ont pas forcément envie de payer de plus en plus pour des gens à la retraite. Donc là aussi, c'est un sujet sociétal. On parlait tout à l'heure du sujet de la politique pénale, mais le sujet de la vieillesse, du financement de la vieillesse et de la retraite, c'est un sujet qui doit faire partie du débat présidentiel. J'avais un peu peur il y a quelque temps qu'on l'occulte et qu'aucun des candidats n'ait le courage de remettre, y compris Édouard Philippe, de remettre ce dossier sur la table. J'espère que là, quand même, la réalité va se manifester aux yeux de tous.
1: Et on va y revenir dans les prochaines minutes. Cédric Clairin, Christophe Jacubizine, essaye de vous emmener sur le côté technique du dossier. Un mot pour dire que selon les experts du COR, les comptes du système de retraite devraient se détériorer dès 2045. C'est comme ça à peu près qu'il fait ses calculs, en se disant de toute façon, pour la prochaine génération, on sait à peu près ce qui va se passer en termes de natalité.
4: Oui, 2045 peut-être, mais là surtout, on voit que Christophe grand goulûment dans le débat, et je crois que c'est l'objectif. Il faut rappeler que le COR est dirigé maintenant par Gilbert Sept, qui le précédent président du COR a été viré Manu Militari pour avoir dit la vérité en plein débat sur les retraites. C'est-à-dire qu'il n'y avait pas de problème de dépenses, mais plutôt un problème de recettes, ce qui embêtait beaucoup le gouvernement, qui l'a débarqué pour mettre Gilbert VII.
0: Un problème de recettes, ça veut dire travailler plus, plus longtemps, oui, pour avoir avait... des recettes et plus de cotisations.
4: Oui, mais c'était,
0: et
4: le, les retraites. C'était l'inverse de l'argumentaire du gouvernement.
0: C'est ce
4: qu'il
0: voulait dire, en fait. Hein,
4: donc Gilbert VII,
0: il faut produire plus.
4: Je n'ai pas interrompu votre page de pub pour la capitalisation. Christophe, je sais que Gilbert VII est par ailleurs chroniqueur aux Échos, mais c'est un des problèmes de son profil.
0: Parce qu'on prend les meilleurs.
4: C'est qu'il est, oui, mais il est à la fois président du corps et à la fois économiste qui débat dans le débat public, et on ne sait pas toujours avec quelle casquette il parle. En tout cas, il a été mis là parce qu'on connaît son penchant libéral pour tirer du bon côté la question des retraites et pour le mettre dans le débat public. Et donc là, effectivement, on débat...
1: On comprend que vous n'accordez pas beaucoup de crédit à ces prédictions.
4: Non seulement ça, mais en plus, ça se vérifie, puisque ce qui sort aujourd'hui, donc le rapport qui fuite aujourd'hui, puisque le rapport, on l'aura jeudi, là, il fuite opportunément, sur ces trois dates-là, sur un seul scénario, c'est ce qu'a fait Gilbert VII aussi, c'est casser les deux autres scénarios, donc sur un seul scénario. Et donc là, le chiffre choc, il est en 2070.
1: Les autres, c'est toucher aux pensions, au montant des pensions, et puis augmenter
4: les. Oui, mais là, surtout, on nous dit en 2070, il y a un problème. On débattait, y compris avec Christophe, autour de cette table, il y a quelques semaines, du fait que l'intelligence artificielle allait tout révolutionner. On discute aussi de la question du climat aussi. Donc, Gilbert VII est sans doute très malin, mais de savoir ce qui va se passer en 2070, ça paraît un peu ambitieux.
1: Bon, dans deux minutes, en tout cas, la reprise des informés, ça c'est sûr. La suite à venir. 20h et 31 minutes sur France Info. Et l'info avec Stéphane Milhomme.
7: Et c'est le début ce soir de 24 heures de grève à la SNCF. Les revendications portent sur les conditions de travail devant l'ouverture à la concurrence. La direction prévoit l'annulation d'un TGV sur 3, un intercité sur 2, mais surtout de grosses perturbations sur les trains express régionaux et dans toute la France. C'est le premier conflit pour l'ancien Premier ministre Jean Castex, à la tête depuis quelques mois de la SNCF. C'est la première prise de parole de la famille de Liana depuis le meurtre de la jeune fille dans le Gers. L'avocat des proches estime que ce drame aurait pu être évité si la justice avait eu plus de moyens. Face caméra, le défenseur fustige les premières décisions du gouvernement, réétudier 70 000 plaintes avant le 14 juillet. C'est impossible, à moins, dit-il, de faire mal son travail. Alors face à l'immense émotion que suscite ce meurtre, Sébastien Lecornu présente ses premières mesures avec la possibilité d'une peine de prison à perpétuité pour les violeurs en série et des enquêtes accélérées pour les crimes contre des enfants. Une autre affaire judiciaire avec la prolongation de la garde à vue de Patrick Bruel, soupçonné de viol et d'agression sexuelle par une quinzaine de femmes. Maintenant, l'acteur et chanteur peut être interrogé jusqu'à demain matin. Depuis le début, Patrick Bruel nie toute violence. Le conflit au Moyen-Orient, et Donald Trump promet ce soir de répliquer après que les Iraniens ont abattu un hélicoptère américain. Ce grave incident en plein conflit s'est déroulé la nuit dernière alors que l'appareil survolait le détroit d'Ormuz. Les deux pilotes américains sont indemnes et en sécurité. Le tennis, c'est la joueuse américaine Serena Williams, de retour à 44 ans, remporte un premier match en double. C'était il y a quelques minutes au Queen's, un tournoi au Royaume-Uni, une victoire près de 4 ans après sa dernière rencontre. Et puis une seconde étape dans la Loire, demain, pour les concurrents du Tour cycliste Auvergne-Rhône-Alpes. Ce sera jusqu'à Montrond-les-Bains, lors du contre-la-montre, aujourd'hui à Péreux. C'est l'équipe Visma qui a été la plus rapide. Le Savoyard Alex Baudin garde le maillot jaune de leader.
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1: Avec ce soir dans le studio de France Info, Tam Tranui, directrice adjointe de la rédaction de Public Sénat, Bruno Cotrez, politologue, chercheur CNRS au CIVIPOF, le centre de recherche de la vie politique de Sciences Po, Christophe Jacubizine, directeur de la rédaction des Échos, et Cédric Lérin, rédacteur en chef de l'Humanité Magazine. Poursuivons notre discussion sur les retraites. Le Conseil d'orientation des retraites qui étudie un nouveau recul de l'âge de départ à la retraite, 67 ans et demi en 2060. Bruno Cotrez, les politiques, les candidats à la présidentielle vont forcément s'en emparer, on le disait il y a quelques instants, mais ils ne sont pas forcément pressés de le faire.
2: Non, le rapport annuel du corps tombe effectivement à pic. On est au tout début de la campagne électorale, ça commence. On a eu les premiers discours de campagne, on a eu le premier discours de Gabriel Attal, on a eu le premier discours de Jean-Luc Mélenchon, on va avoir le premier de Raphaël Glucksmann et donc Édouard Philippe, Bruno Retailleau entre les deux. Et donc effectivement, on voit que ce sujet, bah, effectivement, il va venir de manière assez importante dans la campagne présidentielle. On n'en a pas fini du sujet des retraites, notamment parce qu'il y a plusieurs candidats qui portent des visions très différentes. Jean-Luc Mélenchon, dimanche dernier, lui disait retraite à 60 ans. On a Édouard Philippe qui va nous proposer une solution qui est plus proche des préconisations du Conseil d'orientation des retraites, visiblement. Donc on revient effectivement. Alors là, ce qui est vraiment intéressant dans le rapport qui est publié, c'est que son premier point très important, c'est de dire qu'il faut prendre davantage au sérieux les prévisions démographiques de l'INSEE. Et au fond, c'est ça son point central. Sur le reste, ils font effectivement des projections, ça a été souligné tout à l'heure, des projections horizon 2050, 2060.

0: Voilà, il y a un certain nombre de données, ça c'est vraiment intéressant, mais ce qui va être vraiment vraiment important, c'est de voir les conséquences qu'en tirent les candidats à la présidentielle. C'est clair qu'ils vont devoir s'emparer du sujet, et c'est certain qu'on aura une campagne présidentielle qui sera pas mal sur cette question. Et la question justice fiscale, justice sociale, justice générationnelle, c'est sans aucun doute un triptyque qui va beaucoup compter.
1: Avec effectivement, ça me traduit un grand écart entre certains candidats. Jean-Luc Mélenchon qui l'a redit ce week-end, pour lui c'est le retour de la retraite à 60 ans. Édouard Philippe, est-ce qu'il va vraiment pouvoir faire, lui, campagne, il l'avait déjà invoqué, sur une retraite à 67 ans? Ça paraît compliqué vu le rejet des Français.
2: Oui, et bien effectivement... Il est au courant quand même que c'est compliqué de préconiser une retraite à 67 ans dans le cadre d'une campagne présidentielle. Il a quand même été averti quand il a vu l'état de la réforme des retraites et dans quel état d'impopularité ça a mis le gouvernement. Et rappelons tout de même que le dernier budget n'est passé qu'avec le deal passé par les socialistes avec le gouvernement pour la suspension de la réforme des retraites. Eux aussi en ont fait un symbole. Oui, c'est un sujet majeur qui touche à la démographie, qui touche au déficit, qui touche au financement de notre modèle social. Mais c'est avant tout le bâton de dynamite au milieu de l'arène présidentielle dont personne ne veut vraiment se saisir. Donc on comprend du coup la forme de

0: dis plus 67 ans, hein, ça ferait tout de suite une dépêche et ça ferait les titres des journaux. On voit la droite hein, qui quand même parle de capitalisation, Édouard Philippe, on a entendu David Lisnard bien sûr, Bruno Retailleau, ça fait partie du programme DLR jusqu'à Gabriel Attal. Et puis on a quand même le match dans le match, hein, vous le disiez, bon, effectivement, hein, du côté de LFI, bien sûr, c'est radicalement différent. On a aussi le match au RN, hein, entre d'un côté Marine Le Pen, avec la retraite entre 60 et 62 ans. Et
1: 62 puis, plutôt maintenant voilà, pour Marine Le Pen.
0: Et Jordan Bardella, qui fait donc sa grande émancipation, lui qui est toujours un candidat suspendu à l'inéligibilité de Marine Le Pen cet été, et qui lui commence à préconiser complètement.
1: Lui, il dit là, je ne compte pas, c'est la durée de cotisation.
0: Exactement, la durée de cotisation, et puis de la capitalisation aussi. Donc voilà, effectivement, ça sert quand même à se positionner, même au sein de son propre parti.
1: Pour revenir à Édouard Philippe, Cédric Clairin, il envisage, pourquoi pas, un référendum, lui, sur l'âge de départ à la retraite. C'est une façon, justement, de s'en débarrasser un peu pendant la campagne.
2: Ouais, alors, je ne sais pas s'il est au bout de cette idée, parce que c'est assez étonnant, parce que vous voyez, donc là, on peut avoir quelques doutes sur la fiabilité des progressions. À 2070, le corps dit 67 ans.
3: À 2070, les gens qui prennent leur retraite en 2070, ils sont nés. Hein. Ils ont 20 ans aujourd'hui.
2: Oui, d'accord. Mais
3: ça, on ne se trompe pas beaucoup.
2: Mis à part,
3: après, on peut réfléchir
2: mis à part
3: sur
2: démographiquement.
1: C'est sur la démographie, effectivement.
2: Mis à part démographiquement, le reste, on ne sait rien. D'ailleurs, avant Gilbert Sept, il y avait trois scénarios dans le corps avec des taux de productivité différents, par exemple. Gilbert Sept a dit maintenant, on n'en fait plus qu'un seul. Et jusque-là, on va voir rapport jeudi, hein, parce qu'on ne l'a pas encore eu en main pour l'instant. Jusque-là, c'était une hausse de 1% de productivité par an. On peut imaginer qu'avec l'intelligence artificielle, mon cher Christophe, ça soit au-delà de ça. Mais donc, ce qui est intéressant, c'est qu'il dit 67 ans et demi à 2070. Or, Édouard Philippe, lui, dit 67 ans bientôt. Donc, presque Édouard Philippe est plus royaliste que le roi. Pourquoi ? C'est qu'il a un intérêt, il y a un intérêt politique à ça, en réalité. C'est difficile, mais il faut quand même avoir en tête ce qu'on a vu pendant la réforme des retraites, c'est qu'il y a... Je ne veux pas parler à la place de Bruno Cotterêts qui connaît ça beaucoup mieux que moi, mais il n'y a qu'une seule catégorie de Français qui est favorable à 67, 68, peut-être même 70, ce sont les retraités, qui ont deux particularités, d'être pour toute la régression sociale parce que ça ne les concerne pas, et de voter beaucoup. Donc le référendum, c'est pas forcément une bonne idée, parce que très majoritaire dans le pays de ne pas aller à 67 ans. Par contre, il y a un intérêt politique et électoral à aller ça. C'est aussi sans doute ce qu'a Jordan Bardella en tête quand il bouge le curseur. Donc c'est intéressant, je dirais par là. C'est intéressant, les retraites, ça permet aux uns aux autres de se marquer politiquement. Le virage du RN avec le pseudo-virage social et le retour à Jean-Marie, ça passe par les retraites. Et quand Jean-Luc Mélenchon dit 60 ans, c'est aussi pour dire, moi, je peux vous prouver qu'on peut faire une autre politique, c'est un marqueur politique.
1: Christophe Jacobinien.
3: Moi, je trouve que c'est un débat démocratique tout à fait légitime pour 2027, hein, comment, effectivement, de quelle manière on finance les retraites. Après, il ne faut pas vouloir casser le thermomètre absolument. On sait très bien combien il y aura de personnes âgées en 2070, ou de retraités. Ils sont déjà nés, donc on peut les compter. Et on sait très bien que la natalité en France, elle ne cesse de diminuer. Elle est donc à 1,45 aujourd'hui. Donc on peut évaluer à peu près le rapport entre actifs et retraités. Donc déjà, c'est une bonne base de débat collectif pour pouvoir parler. Après, je trouve que c'est légitime de se demander comment on va financer. Alors effectivement, est-ce qu'on fait la capitalisation ? Est-ce qu'on augmente les cotisations ? Est-ce qu'on trouve des cagnottes imaginaires comme en général Cédric s'est retrouvé ? Est-ce qu'on augmente l'âge de départ ?
2: Elles existent malheureusement et vous les chroniquez tous les jours dans les Échos d'ailleurs.
3: Donc non, mais pour le coup, je pense que ça doit être un brique important du débat présidentiel. Et comme vous trois, j'ai peur qu'il soit un peu escaboté par les candidats parce que qui s'y frotte, s'y brûle quand même. Hein. C'est quand même le débat inflammable. Je pense que tous les candidats, la plupart des candidats ont déjà laissé des plumes. Donc j'ai peur que, voilà, que ce débat soit escamoté. Et comme l'actualité va vite, là effectivement on parle de ce rapport du corps et des suivants. Je ne sais pas quelle sera l'ambiance générale au moment des derniers 3 ou 4 mois de campagne.
1: Bruno Cotterêts.
4: C'est clair qu'on voit que certains candidats, une manière au fond de sortir un petit peu de ce débat sans fin, etc., c'est de faire un pas de côté et de proposer un tout autre système. On voit effectivement l'idée de la retraite à points qui revient, ou chez Gabriel Attal, l'idée de ne plus avoir d'âge limite, de ne plus avoir d'âge de départ légal à la retraite. Donc une manière au fond de se déporter et d'échapper au débat infernal en France sur l'âge légal de départ à la retraite, mais même ces changements de braquet ou ces changements de paradigme, eux-mêmes ne font pas consensus dans le pays. L'idée d'introduire de la capitalisation, il y a plein

0: de gens qui le vivent comme un pas vers davantage d'injustice sociale. L'idée de supprimer l'âge légal de départ à la retraite, certains disent que ça va être une catastrophe pour les retraités les plus pauvres, ceux qui ont les carrières les plus hachées, ceux qui ont... Voilà. Et on voit que ce qu'on n'arrive pas à faire, c'est un débat qui ferait se rejoindre la question de la retraite, la question de la rémunération du travail et la question des conditions de travail. On peut pas déconnecter ces trois objets vont ensemble. Si on parle des retraites et de l'âge légal de départ à la retraite, c'est forcément à un moment donné qu'on est amené à dire que certains sont trop fatigués par leur travail. Mais ça pose la question conditions, ça pose la question... Si on parle du niveau des pensions, ça parle des rémunérations du travail. Avant d'être retraité, on a été un travailleur. Voilà, donc on n'arrive pas à trouver, au fond, la martingale qui permet d'avoir une sorte de consensus minimum sur ces trois piliers, qui sont trois sujets sur lesquels la France ne cesse de débattre, de s'opposer et de ne pas trouver de consensus.
1: Voilà, véritable sujet de société et politique, bien sûr, à moins d'un an maintenant de cette élection présidentielle de 2027, à deux jours du début de la Coupe du Monde de football aux États-Unis, au Mexique et au Canada. Une polémique de plus après les prix des billets, après les discriminations envers certains supporters. Voici qu'un arbitre somalien a été refoulé samedi à son entrée aux États-Unis. Omar Hartan, c'est son nom, pourtant désigné meilleur arbitre africain l'an dernier, n'officiera donc finalement pas durant le Mondial. Voilà ce qu'a annoncé la FIFA. La Somalie est l'un des nombreux États dont les citoyens sont frappés d'interdiction de voyage aux États-Unis par l'administration Trump. À la fin de l'année dernière, le président américain l'avait même qualifié, je cite, de pays pourri. À noter aussi que l'attaquant star de l'équipe d'Irak a été retenu près de 7 heures à son arrivée à Chicago. Le photographe officiel de l'équipe lui s'est vu refuser l'entrée sur le territoire alors qu'il avait un visa valide. Bonsoir Jean-Baptiste Guégan.
2: Bonsoir.
1: Merci d'être avec nous dans Les Informés, enseignants en géopolitique du sport. La politique de Donald Trump s'invite directement avec ses décisions sur le terrain sportif.
2: C'est exactement ça. C'est-à-dire que cette Coupe du Monde, ça va être une plateforme. Ça va être l'occasion pour lui de démontrer finalement que sa politique est efficace. C'est le meilleur moyen pour mettre en scène cette dernière, en évitant les chances électorales des midterms de novembre. Ce qu'est en train de faire Donald Trump, c'est littéralement montrer au monde que sa politique est effective, et s'il faut que ce soit outrancier, vulgaire, et que ce soit mis en scène de cette manière, va aller plus loin. Et assez intéressant dans cette histoire, c'est surtout le silence de la FIFA. Gianni Infantino, aujourd'hui, au lieu de prendre la défense de l'arbitre somalien, fait une chose, il a expliqué que les fans pourraient payer pour justement afficher leur nom sur les écrans des stades. Voilà la réaction de la FIFA. Je pense que ça dit beaucoup de choses.
1: La FIFA qui a annoncé que cette Coupe du Monde pourrait lui permettre d'engranger 11 milliards de dollars de recettes. Jean-Baptiste Guégan, c'est ça notamment qui explique que Donald Trump et la FIFA sont main dans la main, si l'on peut dire.

0: c'est pas du tout son problème. Lui, il est dans une démarche purement politique et médiatique. L'objectif, c'est faire un maximum de bruit, polariser finalement l'opinion et derrière récupérer les dividendes politiques de cet événement, tout en soignant son ego et en se mettant lui-même en scène. On l'a vu par exemple cette nuit, hein, lors des NBA Finals, le match 3 des finales de basket au Madison Square Garden. Il est là d'abord pour se mettre en avant. Côté Infantino et côté FIFA, l'objectif, il est clairement économique et financier, c'est rentabilité et profitabilité. Et là, l'objectif, c'est de faire littéralement un maximum d'argent sur cet événement qui est devenu gigantesque, hein, 48 équipes, 3 pays. On n'a jamais vu une manifestation avec ces dimensions-là. Est-ce que c'est ce que les fans veulent? Quand on regarde finalement le coût par personne, on voit clairement que le compas, il va non pas vers le sport, le football et la qualité du jeu, le soin des spectateurs et des joueurs, mais vers le compte en banque finalement de la FIFA et sa capacité derrière à profiter de l'événement et du premier sport mondial.
1: Jean-Baptiste Guégan, pour revenir à cet arbitre somalien qui s'est vu refuser l'entrée aux États-Unis, est-ce qu'on a vu ce genre de choses, par exemple, au Qatar ou en Russie, pour ne citer ?
2: Un discours, on espère, pas trop politique, mais c'est normalement les règles font que le pays hôte doit faire un discours le plus millimétré et calibré possible. Je pense qu'on va...
1: Donald Trump, ça paraît.
2: Surtout que le président de la FIFA, vous savez, on parle de États-Unis de véritable romance, hein, entre le président de la FIFA et Donald Trump. Il a évidemment appuyé depuis longtemps la candidature des États-Unis. Je crois qu'ils jouent au golf ensemble. Il lui a décerné le prix de la FIFA de la paix en plus. Hein.
3: Il y a quelques moments, effectivement, où il a inventé
2: pour consoler Donald Trump de ne pas avoir eu le prix Nobel. Donc en fait, il y a vraiment une relation extrêmement intime, si je puis dire, de camaraderie et d'amitié entre le président de la FIFA et Donald Trump. Donc il ne faut pas s'attendre, effectivement, ni à des protestations de la FIFA sur la manière dont les États-Unis vont gérer les joueurs et les supporters, ni sur ce que pourrait dire Donald Trump pendant tout ce mondial.
1: Sur ses premières décisions, Cédric Clairin.
3: Oui, on ne sait pas exactement comment ça va se passer, parce que vous pourrez découvrir en kiosque un excellent numéro de l'Humanité Magazine consacré à la Coupe du Monde de Trump, avec un reportage à Los Angeles, où justement les salariés des stades se mettent en grève en ce moment, sur deux principales revendications. La revendication salariale, parce qu'il y a d'un côté la FIFA qui se met beaucoup, beaucoup d'argent et eux, ils en touchent peu. Et de l'autre côté, la peur de ICE. Donc il y a un peu le côté Infantino et le côté Trump. La peur de ICE, parce que nous, ça paraît assez bizarre ici. Mais un salarié qui va travailler toutes les semaines dans un stade pour vendre des boissons dans un stand, par exemple, ils ont peur de se faire arrêter, légaux, hein, des gens qui ont des papiers, etc. Ils ont peur de se faire arrêter, d'être incarcérés pendant 3-4 jours et d'être libérés peut-être au bout de 3-4 jours, une fois qu'on les aura intimidés, de servir de chair politique ou à la démonstration de Trump, hein, comme ça a été dit. Donc on a des salariés aujourd'hui qui sont dans l'incertitude, mais donc il y a aussi, et qui se mettent en grève. Donc ça peut aussi gréver, c'est le cas de le dire, la mécanique Infantino-Trump, où ils vont très très loin. Dans le business, ça empêche des gens d'aller au stade. ICE, ça peut empêcher des salariés de faire leur boulot et de faire marcher la Coupe du Monde. Donc c'est une des inconnues. Jusqu'où ira la folie Infantino-Trump? Ça sera regardé en dehors. Ça sera le 105e match de la Coupe du Monde, peut-être.
1: Jean-Baptiste Guégan, enseignant en géopolitique du sport, toujours avec nous dans Les Informés. Vous l'évoquiez, on n'est pas sans doute au bout de nos surprises avec cette Coupe du Monde. ICE, la police de l'immigration, on le disait, sera présente aux abords des 11 stades américains de cette Coupe du Monde. Les supporters hispaniques haïtiens, notamment, ce sont eux qui ont à redouter le plus d'arrestations, d'expulsions.
0: Déjà qu'on sache à l'avance que certains sont ciblés plus que d'autres, ça pose déjà un premier problème. Ensuite, dans une démocratie comme les États-Unis, le fait d'avoir ce type de rafle, parce que ça ressemble à ça, très honnêtement, c'est vraiment problématique parce que ça rappelle énormément de choses. Et puis, on l'a vu lors de la Coupe du Monde des clubs l'année dernière, on a vu que certains matchs avaient commencé en retard. On a vu, et on a eu depuis énormément de témoignages, justement d'hispaniques à Miami et ailleurs qui se plaignaient justement du risque et qui préféraient ne pas aller au stade de peur justement d'avoir à rencontrer ICE et de ne pas pouvoir profiter de leurs droits alors qu'ils sont en situation légitime et légale sur le sol américain. Aujourd'hui, le vrai problème, c'est ce que cette administration va faire avec cette Coupe du Monde. C'est une démonstration de force aussi de ce que l'administration Trump peut faire et je pense qu'elle n'a pas de limite. Et on le voit avec l'Iran, rupture d'équité. L'Iran a vu son camp de base déplacé au Mexique. L'Iran ne pourra pas reconnaître finalement,

0: les stades avant, et on a la possibilité d'avoir un Iran-États-Unis en huitième de finale. Imaginez la situation. J'aimerais pas être à la place des joueurs iraniens. Ça pose beaucoup de questions, et cette Coupe du Monde est probablement la plus politique et la plus polémique depuis très très longtemps. Le souci, c'est qu'on entend très peu de voix. Et ça, c'est surprenant. Souvenons-nous du bruit autour du Qatar ou même de la Russie. Aujourd'hui, Donald Trump fait peur. Et il a compris qu'en le mettant en scène, ça servait aussi ses intérêts.
1: Bruno Cotrez, c'est comme ça que vous expliquez le peu de voix, comme dit Jean-Baptiste Guégan, qu'on entend, la peur que peut provoquer Donald Trump ?
2: Oui, sans aucun doute. Alors, ce qui est vraiment intéressant, c'est effectivement, je reviens à ce qu'il vient d'être dit, c'est une des Coupes du Monde sans doute les plus symboliques du pouvoir du sport. Comme, et de l'interaction sport et politique. C'est la Coupe du Monde sous Trump.
1: On est encore dans le domaine du soft power ou c'est encore...
2: Oui, très largement, c'est la Coupe du Monde de Trump. C'est une Coupe du Monde qui pose des questions sur l'immigration. C'est un sport mondialisé, le football, qui vit beaucoup des migrations, les migrations de joueurs, les migrations de sponsors, les équipes qui sont devenues aujourd'hui des forteresses financières aussi. Donc, mais cette Coupe du Monde de Trump, elle pose toutes ces questions sur l'immigration, la question des visas. On se pose la question, est-ce que tout le monde peut... sur la planète, participer de la même manière, ressentir la même joie de soutenir son équipe. Il y a la question des conflits internationaux, donc c'est la Coupe du Monde qui fait une sorte de prolongement des conflits internationaux. Il y a la question de la sécurité, c'est une gigantesque Coupe du Monde, gigantesque, il y a 48 équipes, 104,
1: la plus grande jamais organisée,
2: 104 matchs, 16 villes organisatrices, donc il y a des problématiques de sécurité absolument incroyables. Et puis il y a la question environnementale, parce que les distances sont considérables entre les sites, puisqu'il est organisé sur trois pays, même si pratiquement les 75% des matchs, c'est aux États-Unis, mais il va y avoir quand même des questions à un moment donné sur le chiffrage CO2 de cette Coupe du Monde. Donc voilà, quelque chose de très intéressant, un sport universel, le foot, que tout le monde pratiquement aime, et en même temps qui a une capacité à nous montrer des tensions, des problématiques du monde.
1: Et on évoquait l'Iran, Donald Trump, qui a redit pour la 37e fois, la chaîne américaine CNN a fait le décompte, il a redit qu'il était tout proche d'un accord justement avec Téhéran. Est-ce qu'on doit le croire cette fois, Tam Tranui?
3: Ah bah, plus il dit et moins on le croit, je crois, dans la séquence. Certainement, on a eu effectivement ces séquences où on a cru qu'on était proche de la résolution et où Donald Trump est capable de dire d'une seconde à l'autre quasiment blanc ou noir. On avait dit aussi qu'il aurait souhaité résoudre ce sujet iranien justement pour pouvoir profiter de cette Coupe du Monde et de l'éclairage que ça va donner aux États-Unis pour que la puissance américaine puisse être célébrée face à un monde fracturé. C'est vrai que je trouve qu'aujourd'hui, quand on voit les premiers débats qui montent sur les visas, cet arbitre somalien ou ce joueur irakien, ça nous montre... surtout jusqu'à quel point la politique migratoire de Donald Trump est complètement contradictoire avec l'esprit qu'est censé avoir le foot et la Coupe du Monde dans l'absolu, qui est censé être une Coupe du Monde, c'est quand même censé être un certain esprit d'ouverture dans le sport, mais là on se rend compte que plus que jamais la Coupe du Monde, ça sert à peser, à influencer, à diviser plus qu'à rassembler.
1: Et Donald Trump qui parle de derniers efforts, Christophe Jacubini, est-ce qu'il est possible encore d'imaginer un accord avec l'Iran dans les 48 dernières heures avant le début de ce mondial.
4: Puisque patatras, quelques minutes après avoir annoncé ça, il y a un hélicoptère américain Apache, il a révélé qu'un hélicoptère américain Apache avait été abattu par les Iraniens hier soir et qu'il allait répliquer. Donc il me semble qu'on est assez loin d'un arrêt des hostilités.
1: Cédric Clairin.
5: Ah oui, on se le dit semaine après semaine, on se disait que la Coupe du Monde allait être une borne qui allait pousser à beaucoup de choses. On pense à Christophe Glaise aussi en Algérie. Bon, pour l'instant, effectivement, on n'y est pas. Mais peut-être qu'on va avoir une séquence d'un genre complètement nouveau, des mélanges de politique internationale et de Coupe du Monde de football. Peut-être que Trump va réussir à mêler les deux, parce qu'on peut douter quand même, Christophe a l'air de penser que Trump va se comporter comme tout le monde à l'ouverture pour son discours.
4: J'ai pas dit ça, c'était l'humour.
5: Ah oui, d'accord. pardon Christophe. En tout cas, effectivement, on peut attendre quelque chose d'un peu différent et de très très trumpien. Et donc, c'est sans doute la première fois, parce que le Qatar, une fois que ça avait commencé, le foot avait repris ses droits, malgré toutes les polémiques avant. Là, il va se passer des choses.
4: Il y a quand même deux pays en guerre, pendant États-Unis et Iran, qui vont...
5: qui vont potentiellement s'affronter, ce qui va rajouter de la géopolitique dans le foot,
1: Sans doute beaucoup de choses qui se passeront pendant. Précisons aussi, tiens, que des milliers de manifestants, on l'apprend à l'instant, bloquent le principal accès au stade de Mexico en ce moment même où se doit se dérouler le match d'ouverture. On aura l'occasion d'en reparler. Merci Jean-Baptiste Guégan d'avoir été avec nous dans Les Informés, enseignant en géopolitique du sport. Christophe Jacubizine à la une des Échos demain.
4: Alors à la une, le divorce franco-allemand sur la défense avec la fin de l'avion de combat, le SCAF. Mais je vous invite, puisqu'on a parlé football et que ça passionne tout le monde, à lire une formidable enquête sur Jorge Mas, le milliardaire qui a mis Lionel Messi à la tête du club de foot de Miami. Et c'est le début, sans doute, ça frémit, le sport business du soccer américain, donc du football, est en train de prendre avec des clubs qui valent plusieurs milliards de dollars désormais.
1: À lire dans Les Échos, dans l'Humanité, Cédric.
5: Et donc une nouvelle cagnotte dans laquelle on peut puiser les retraites. À la une de l'Humanité, ça sera le sursaut populaire qui fait loi en écho à notre discussion sur l'IANA et la mobilisation populaire qu'il y a eu hier et les réponses politiques qui sont attendues.
1: Merci Cédric, merci Tan Tranui d'être venu, merci à vous Bruno Cotresse, Les Informés reviennent demain matin sur France Info à 9h. Très bonne soirée.
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1: Le temps, Stéphanie Fromentin.
8: La météo très contrastée d'aujourd'hui, avec un nord-ouest qui conserve une ambiance fraîche et parfois humide, et un sud-est qui profite toujours d'un temps estival avec du soleil et de la chaleur, devrait encore durer quelques jours. Le ciel de demain reste très nuageux au nord, alors que le soleil est toujours plus généreux dans le sud. Les températures au lever du jour avoisineront les 5-10 degrés en pleine, sauf près de la Méditerranée. Jusqu'à jeudi, le nord restera soumis à ce temps relativement frais et mitigé. Ensuite, Météo France annonce que les hautes pressions devraient progressivement reprendre le dessus, apportant du soleil et une remontée des températures en fin de semaine pour tout le monde.
1: Et bientôt 21h sur France Info. Bonsoir Julien Langlais.
9: Bonsoir Victor Maté, merci et très bonne soirée à vous et à tous les informés, bien sûr, de France Info qu'on retrouvera demain soir 20h, 21h. Nous sommes ensemble jusqu'à minuit pendant 3h. Soyez les bienvenus, il est 21h.
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9: Et retrouve Thomas Bénèche.
10: L'affaire Liana continue de susciter une immense émotion en France. Ce soir, c'est l'avocat de la famille de la collégienne tuée dans le Gers qui s'est exprimé. Première prise de parole pour lui. Il a largement souligné le manque de moyens de la justice. C'est le cœur du problème, a-t-il même déclaré. Et alors que le chef de l'État avait affirmé ne pas vouloir entendre cet argument de moyens dans ce dossier. L'avocat de la famille de Liana a également répondu aux directives du ministre de la Justice. Elle a adressé aux procureurs généraux. Il leur demande de reprendre quelques 70 000 plaintes touchant des enfants. C'est de la poudre de perlimpinpin, estime la robe noire. Pour lui, c'est impossible, à moins de mal faire son travail. L'avocat de la famille Liana, qui a également pris la défense aujourd'hui des gendarmes et de la procureure d'Auch. Le chef du gouvernement a réuni ce matin 5 de ses ministres pour évoquer la protection de l'enfance dans le sillage de cette affaire Liana. Il propose de renforcer les peines pour les violeurs en série qui pourront encourir la perpétuité au lieu de 20 ans actuellement, fait savoir Matignon. Concernant les crimes contre les enfants, les actes d'enquête devront être effectués dans un délai maximal de 3 mois, propose aussi Sébastien Lecornu. D'autres mesures sont en cours de finalisation. Elles seront toutes intégrées au projet de loi sur la protection des enfants déjà présenté en Conseil des ministres et qui sera examiné par le Parlement en juillet. Patrick Bruel, bientôt visé par une nouvelle plainte alors que le chanteur est en garde à vue depuis hier. On apprend qu'une nouvelle femme dénonce une tentative de viol survenue en 2000. Elle déposera sa plainte dans les prochains jours, affirme son avocate Margot Steve. Il s'agit d'une comédienne qui avait 19 ans à l'époque des faits.
11: Oui, on est en 2000 et cette jeune femme, apprentie actrice et grande fan de Patrick Bruel, tourne dans un clip du chanteur sans jamais lui parler. Elle est donc très surprise quand la star l'appelle en personne quelques jours plus tard. Il l'invite à voir la vidéo chez lui en présence du reste de l'équipe. Sauf qu'arrivé sur place, Patrick Bruel est seul, nu sous son peignoir, explique à France Info l'avocate de la plaignante. Très vite, il lui monte dessus, lui déchire son collant, mais la jeune femme parvient à prendre la fuite. Pendant les jours qui suivent, le chanteur la rappelle. On a mal commencé, dit-il, avant de lui proposer de se revoir, ce qu'elle refuse. Des faits dont la jeune femme n'a longtemps pas mesuré la gravité, explique son avocate, maître Myriam Benayoun.
12: Comme elle me dit, le soir des faits, quand je suis rentrée chez moi, j'étais fière d'avoir réussi à me débattre et je me sentais pas victime puisqu'il avait pas réussi malgré le fait qu'il lui ait déchiré le collant. Elle a senti ça même pendant des années. Hein. Elle m'a dit, je suis allée dans mon lit et je me suis dit, mais c'est bon, t'es saine et sauve. Allez, on avance.
11: Si elle saisit la justice 25 ans après les faits, c'est pour soutenir les autres victimes, affirme l'avocat, qui précise que sa cliente est une actrice qui a tourné dans beaucoup de films mais qui souhaite à ce stade rester anonyme.
10: Margot Steve, service police justice de France Info. La grève à la SNCF a démarré ce soir. Un TGV sur 3 annulé, un intercité sur 2 et le trafic régional fortement perturbé. Les revendications des grévistes portent entre autres sur les salaires et l'ouverture à la concurrence, notamment sur les lignes régionales. Enfin, les images sont belles. La patrouille de France a survolé aujourd'hui la Statue de la Liberté offerte aux États-Unis par la France. Événement organisé dans le cadre des célébrations du 250e anniversaire de la déclaration d'indépendance des États-Unis, Julien Langlais.
9: Merci beaucoup, Thomas Bénèche. À suivre, Marie-Lise Lebranchu, ancienne garde des Sceaux du gouvernement de Lionel Jospin, qui sera notre invitée pour réagir aux suites de l'affaire Liana, qui n'en finit pas de secouer le monde judiciaire, mais aussi politique. Nous allons y revenir avec elle. Aujourd'hui, l'essentiel de la séance de questions au gouvernement à l'Assemblée était presque exclusivement consacré à cette affaire. Il y avait aussi cette audition au Sénat du ministre de l'Intérieur et du ministre de la Justice, audition qu'a suivi Yannick Falt du service Police Justice de France Info. Et puis le sport, l'avant-veille de la Coupe du Monde de football, un nouveau portrait à suivre signé Emma Sarango, des footballeurs à suivre durant cette Coupe du Monde. Et puis le Tour Auvergne-Rhône-Alpes, répétition générale avant le Tour de France. Aujourd'hui, c'était contre la montre par équipe dans la Loire. Fanny Lechevestrier est sur place pour France Info. Nous la retrouverons.
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9: L'électrochoc qui a provoqué la mort de Liana, cette jeune fille de 11 ans dans le Gers, s'est invitée cet après-midi dans l'hémicycle de l'Assemblée nationale avec une séance de questions au gouvernement presque exclusivement consacrée à cette affaire. Et après une minute de silence, eh bien les échanges ont été pour le moins musclés entre le gouvernement et les oppositions. Et c'est dans ce contexte que le Premier ministre a esquissé de premières réponses. Hélène Terzian.
14: L'exécutif, sous le feu des critiques, veut montrer qu'il répond à l'émotion qui traverse le pays. Il s'apprête à transmettre au Conseil d'État la proposition de loi intégrale sur les violences faites aux femmes et aux enfants. Et puis, le Premier ministre a longuement pris la parole pour égrener les mesures qui compléteront le texte sur la protection des mineurs examiné dès le 15 juillet.
15: La première question, c'est évidemment l'alourdissement des peines. Il vous sera proposé de débattre et de porter de 20 ans à la perpétuité pour les crimes sexuels commis contre les mineurs. Nous encadrerons dans un quantum de 3 mois qui obligera et les enquêteurs et les parquets d'effectuer les premiers actes d'enquête qui permet ou non d'emmener un présumé coupable à la garde à vue.
14: Sébastien Lecornu qui a conclu sa prise de parole en adressant sa confiance à l'institution judiciaire particulièrement critiquée depuis le drame de la petite Liana.
9: Hélène Terzian du service politique de France Info. Et cet après-midi, l'avocat des parents de Liana, maître François Rougeau de Boubet, a pris la parole de manière très solennelle depuis la mairie de Fleurance dans le Gers. Il a dénoncé des choix politiques qui réduisent selon lui la justice à la misère.
16: Si je m'adresse à vous aujourd'hui, c'est tout d'abord pour vous dire merci. Merci d'avoir été présent pendant les recherches pour retrouver la petite Liana. Merci pour votre mobilisation à tous pendant cette épreuve. Et merci à l'ensemble de la gendarmerie du Gers et à la mairie de Fleurance pour leur soutien. Nous tenons aujourd'hui à souligner la qualité de l'enquête sous l'égide du parquet d'Auch et du traitement de ce dossier pour retrouver cet enfant. Mais après ce drame, il y a une question. Comment cela a pu arriver ? Alors je ne suis ni enquêteur, ni politicien, je suis l'avocat de la famille et j'ai eu accès au dossier. Et par ma voix, cette famille endeuillée souhaite envisager les véritables responsabilités, celles des moyens qu'on accorde à la justice et à leur efficacité. Car oui, Monsieur le Président, c'est le vrai cœur du problème. J'ai vu des gendarmes, des policiers, des magistrats et des greffiers crouler sous les piles de dossiers à traiter. J'ai vu les mêmes se battre pour des post-it ou des ramettes de papier, on en est là. J'ai vu des décisions de justice qui n'étaient pas appliquées, faute d'avoir du personnel pour pouvoir le faire. J'ai vu des experts refuser leur mission car ils avaient trop de travail. J'ai vu des rapports d'expertise être rendus 6 mois après qu'on les avait demandés. J'ai vu des instructions judiciaires pour viol durer des années car il n'y a pas assez de juges, pas de place en audience. J'ai vu des magistrats désespérés car ils n'avaient plus les moyens de leur faire leur office dans de bonnes conditions. A-t-on oublié la tribune des 3000 magistrats suite au suicide de l'un d'eux ? Je vous demanderai donc un peu de respect. Étudier 70 000 plaintes d'ici le 14 juillet, c'est de la poudre de perlimpinpin. Et j'espère que personne n'est dupe, c'est impossible, à moins de mal faire son travail. J'étais en audience ce matin et les dossiers qui ont dû être renvoyés ont été renvoyés en novembre, car le magistrat a estimé, à juste titre, qu'on ne traitait pas bien les dossiers à 23h quand on commence une audience à 8h30. En novembre, c'est encore tôt. Maintenant, c'est en 2027. Allez expliquer cela aux victimes. J'ai assisté des victimes de viol à la cour d'assises pour des audiences jusqu'à 4h du matin. Il y a des centaines de plaintes depuis 2025 pour viol ou agression sexuelle au parquet d'Auch et seulement un procureur pour les traiter. Vous trouvez ça sérieux ? Je vois nos voisins européens avoir 4 fois plus de procureurs, de magistrats et de greffiers, ce qui réduit par 4 le délai de traitement. La France consacre la plus petite partie de son budget à la justice. Que vous faut-il de plus ? Attribuer la responsabilité de ce drame à l'institution judiciaire serait un non-sens absolu, et cela serait se tromper de responsable. Je rappelle qu'ici, en ce lieu, je suis le seul à avoir accès au dossier, que j'ai bien sûr montré à la famille. Comment peut-on dire aujourd'hui qu'il y a eu des dysfonctionnements alors qu'on n'a pas eu accès à ce même dossier ? N'oublions pas que si le corps de Liana a pu être retrouvé, c'est grâce à la mobilisation de la gendarmerie du Gers sous les ordres du procureur de la République, d'Auch. Retrouver son corps tient du miracle. Et combien de parents n'ont pas eu cette chance ? Je le dis en toute franchise, si la justice avait eu plus de moyens, ce drame et tous les autres auraient pu être évités. La famille de la victime que je représente, nous avons confiance en la justice. Alors maintenant, ça suffit. Nous ne voulons pas de loi ou de réforme. Nous ne voulons pas de récupération. Juste des moyens et l'efficacité de ces moyens. La robe que je porte me hurle de vous demander plus de moyens. Donc oui, aujourd'hui est un jour de colère. Je ne peux plus me taire quand on met en cause des institutions judiciaires déjà à bout de souffle, garantes pourtant de l'état de droit. Que chacun prenne ses responsabilités, y compris au plus haut sommet de l'État, et qu'on ne s'y trompe pas. Combien faudrait-il de Liana pour que nous soyons enfin entendus ? Maintenant, laissons la justice faire son œuvre. Accordez à la justice les moyens de bien faire son travail et pas des miettes du budget. Après-demain, nous enterrerons un enfant, une enfant du pays. Soyez assurés que ce crime ne restera pas impuni, j'en fais aussi mon affaire. Mais ne nous trompons pas de combat pour Liana et pour celles et ceux qui viendront après. Je vous remercie.
9: Voilà la prise de parole de l'avocat des parents de Liana aujourd'hui depuis la mairie de Fleurance dans le Gers. Bonsoir Marie-Lise Lebranchu.
17: Bonsoir.
9: Merci d'être avec nous en direct sur France Info, ancienne garde des Sceaux, bien sûr. D'abord, comment vous réagissez à tout ce que l'on vient d'entendre ? Il y a eu évidemment ce séisme, ces manifestations importantes hier devant plusieurs palais de justice, des milliers de Français dans des dizaines de villes qui se sont rassemblées après cette affaire. Il y a eu cette séance de questions à l'Assemblée nationale et cette prise de parole cet après-midi de l'avocat des parents de Liana. Comment l'ancienne garde des Sceaux que vous êtes réagit ?
17: D'abord, je comprends parfaitement l'émotion. C'est inadmissible. Cette petite fille violée et décédée, c'est inadmissible. C'est innommable. Bref, l'émotion, elle est normale. Mais l'émotion ne doit pas nous conduire à proposer une autre loi, d'autres mesures, etc., etc. Il faut rester extrêmement calme, à l'image peut-être du Conseil supérieur de la magistrature, qui dit avec juste raison, et comme cet avocat qui me surprend et qui a tout mon respect pour ce qu'il vient de dire. Le Conseil supérieur, comme l'avocat, dit deux choses. Un, il faut attendre l'enquête avant de jeter des magistrats aux orties ou bien de dénoncer ceci ou cela, ce comportement de celui-ci ou de celui-là. Attendons l'enquête. Attendons l'enquête et ne répondons pas. Je suis désolée pour le Premier ministre, mais je pense qu'un Premier ministre ne peut pas dire comme ça d'emblée on va augmenter la peine des violeurs d'enfants. Peut-être pour lutter contre la récidive, il y aura un débat, peut-être. Mais ce n'est pas la réponse aujourd'hui. J'entends aussi dire qu'il faudra conduire une enquête en 3 mois, si c'est possible. Mais quand on a affaire à un viol d'enfant, c'est immédiat la réaction. Ce n'est pas 3 mois, ce sont des minutes, ce sont des appels à la police judiciaire ou aux gendarmes, ce sont des échanges entre personnes concernées par l'enquête. Je ne comprends pas cette volonté d'annoncer quelque chose de précis, 3 mois. Voilà, ça m'étonne. Je reviendrai quand même sur les moyens. Je connaissais déjà cette question des moyens lorsque j'étais garde des Sceaux. On avait, j'ai envie de dire, faire ce qu'on avait pu, mais c'est vrai qu'il nous faut augmenter les moyens. Et j'ai envie de dire, mais avec quel budget ? Qu'est-ce qu'on est capable, nous, ceux qui ont le plus de données en termes d'impôts, pour que notre justice soit à la hauteur, par exemple, de la justice européenne? Je crois qu'il y a une question de moyens, c'est vrai. Il y a une question de prise de responsabilité de la part des magistrats. On verra ce que dira l'enquête. Mais il y a aussi une orientation globale. J'ai apprécié des associations en particulier qui ont aujourd'hui, tout au long de la journée, développé cette idée d'une loi globale pour qu'on soit extrêmement précis les uns et les autres dans nos rôles. Le rôle de la magistrature, bien sûr, de la police et de la gendarmerie, mais aussi le rôle de l'école. On a noté l'absence des médecins scolaires, on a noté l'absence d'assistantes sociales dans les grands établissements qui pourraient parfois écouter, être là à l'écoute d'enfants ou de jeunes. Bref, qu'on fasse une loi globale me convient, qu'on réponde par les 3 mois ou une peine plus longue me semble insuffisant. Mais ce que je veux dire aussi, c'est que quand on est directement concerné par la responsabilité ministérielle, on a tendance beaucoup trop souvent, à chaque fois qu'il y a un fait divers horrible, on a tendance à vouloir absolument dire quelque chose tout de suite. Eh bien non. Quand on est en responsabilité, il faut savoir se taire. Il faut savoir écouter, bien évidemment, il faut savoir entendre. Mais ce n'est pas à jeter comme ça une réforme impensée. On ne peut pas bâtir une loi ou même un décret en 3 jours. Ce n'est pas vrai. Donc, il faudrait que tous les gens en responsabilité entendent ça. Restons, bien sûr, dans l'émotion, mais restons calmes, sans répondre à tout prix et surtout à n'importe quel prix. Parce qu'au fond, après, les gens ne nous feront plus confiance.
9: Et pourtant, Marie-Lise Lebranchu, vous avez peut-être vu, entendu très certainement dans les différentes manifestations s'exprimer cette incompréhension par rapport à la justice, justement, dans cette affaire précisément, avec le principal suspect qui était déjà mis en cause plusieurs années auparavant dans d'autres affaires. Il y a une forme d'incompréhension qui s'est exprimée. Je ne sais pas si vous appelez ça une rupture de confiance, peut-être aussi un peu quelque part entre la population et la justice. Est-ce qu'il faut peut-être aussi rétablir cette confiance ?
17: Toujours, toujours. Moi, j'avais essayé de rétablir la confiance en m'engageant à publier tout de suite le rapport d'enquête administrative à propos des disparus de Lyon, pour pouvoir justement échanger avec les citoyens français au nom duquel la justice est rendue d'un dysfonctionnement. Je comprends cette demande, mais je fais la différence entre la demande, j'ai envie de dire, de moi qui suis grand-mère et qui regarde ma petite fille en pensant à cet enfant tué. La grand-mère peut avoir cette émotion. Le ministre a un autre rôle. Il doit attendre l'enquête pour être certain de dire des choses justes concernant cette affaire. Il ne peut pas participer, je dirais,

0: comme un commentateur. Il n'est pas un commentateur. Il est responsable, il est Premier ministre ou ministre de la Justice ou ministre de l'Intérieur. Le ministre de l'Intérieur qui d'ailleurs est resté très avare de ses mots pendant ces quelques jours. Je pense qu'il ne faut pas confondre les deux. Et attendre les résultats de l'enquête, c'est pouvoir dire à chaque citoyen, il y a eu ou pas, je ne sais pas. Il y a eu dysfonctionnement, en tout cas c'est notre ressenti. Voilà pourquoi et voilà comment on peut y remédier. Il y a deux temps dans cette affaire. La recherche de la vérité, ce qui s'est passé, parce que effectivement, quand vous entendez la maman de l'autre petite fille qui avait porté plainte et dont on savait par les médecins qu'elle avait été violée par cet homme-là, on ne peut pas comprendre. On se demande pourquoi un magistrat, n'a pas décroché son téléphone au lieu d'attendre que le dossier soit arrivé. Certes, ça c'est ce qu'on pense nous. Maintenant, on attend, on regarde, on est serein et il faut après prendre des mesures dont on soit certain tous qu'elles apporteront une grande amélioration. Il y a beaucoup de plaintes, effectivement, qui sont classées sans suite et qui pourtant permettraient peut-être ou peut-être sûrement d'empêcher des gens de nuire. Donc, voilà, il y a deux moments, celui de l'enquête, celui des conséquences et des conclusions qu'on en tirera. Et puis, il y a celui plus global de la justice dans notre pays. Il y a des gens formidables. Il y a des gens formidables dans la gendarmerie, dans la police, chez les magistrats. Il y en a quelques-uns qui sont sanctionnés tous les ans. Ils sont sanctionnés par un conseil supérieur qui comprend moitié de magistrats et moitié de représentants de la société. Je crois que notre système n'est pas mauvais, mais c'est vrai. C'est vrai qu'il y a des problèmes d'effectifs et que parfois, l'accumulation des dossiers peut rendre les choses, sinon impossibles, du moins difficiles. Donc voilà, il y a deux temps. Et celui d'aujourd'hui, en plus, est un temps de deuil. Et j'espère que nos parlementaires porteront un texte avec sérénité parce qu'on en a besoin. Et nos enfants en ont besoin.
1: Très rapidement, Marie-Lise Lebranchus, il y avait une ou deux mesures absolument indispensables, selon vous, à prendre après cette affaire.
0: Je voudrais savoir pourquoi le dossier a traîné aussi longtemps. Aujourd'hui, monsieur, je ne le sais pas. Donc, qu'on puisse dire qu'un magistrat qui a un dossier de ce type avec l'examen médical dont j'ai parlé tout à l'heure, donc la certitude qu'un enfant a été violé, il a quelques minutes devant lui pour agir, quelques heures, il n'a pas 3 mois, il n'a pas des mois. Donc ça, c'est un vrai sujet. Mais je pense que sur l'ensemble du dossier concernant les enfants, on vit une période où enfin, on entend leurs paroles. Beaucoup d'enfants n'ont pas parlé, on le voit bien sur un certain nombre d'affaires. Je pense qu'entre l'école, la justice bien évidemment ensuite, mais entre l'école, les centres de loisirs, tous ceux qui ont en charge les enfants, l'écoute de l'enfant doit s'améliorer. Donc il faudra regarder tout le service public qui permettra à un enfant de parler, et quand il aura parlé, avec une justice à son service, au service de cet enfant, eh bien une justice qui pourra faire qu'on répondra très vite grâce aux enquêtes à conduire. Voilà, il y a deux éléments forts. Soyons calmes dans notre grande tristesse, mais moi, je crois qu'on peut réussir à faire beaucoup mieux, c'est certain.
1: Merci, Marie-Lise Lebranchu, ancienne garde des Sceaux, d'avoir bien voulu répondre à nos questions sur France Info.
0: C'est toujours difficile.
1: Oui, allez-y, pardon. Allez-y. Ah, elle est partie. Bon, allez-y. Merci beaucoup.
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1: 21h22, Stéphane Milhomme pour l'essentiel et l'affaire du meurtre de Liana et son meurtrier présumé, maintenant incarcéré à Mont-de-Marsan.
5: Placé à l'isolement dans cette maison d'arrêt, l'avocat de la famille de la victime s'est exprimé aujourd'hui pour défendre le travail des enquêteurs, mais dénoncer le manque de moyens de la justice en France. Donald Trump annonce que l'Iran a battu un hélicoptère américain et promet de répliquer. Le régime iranien répond que les forces étrangères risquent constamment d'être touchées par des tirs croisés. Ça s'est passé la nuit dernière dans le détroit d'Ormuz. Les deux pilotes américains sont indemnes. Et puis les préparatifs mouvementés du mondial de foot au Mexique. Des milliers de manifestants bloquent l'accès au stade du match d'ouverture à Mexico. Des enseignants et syndicalistes qui réclament des hausses de salaire et l'abrogation de la loi sur la retraite.
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1: Avant de parler de la Coupe du Monde de football, on va prendre la direction de la Loire où s'est disputé ce contre-la-montre par équipe de 28 km aujourd'hui, la troisième étape du Tour Auvergne-Rhône-Alpes, l'ancien critérium du Dauphiné, répétition générale avant le Tour de France. C'est Fanny Lechevestrier qui suit pour nous cette épreuve et c'est la formation Visma Lease Bike qui a remporté cette étape qui était redoutée, hein, Fanny ?
6: Qui était redouté et qui était attendu parce que c'était la première explication, hein, Julien, entre favoris et soyons honnêtes, c'était un petit peu la soupe à la grimace côté français à l'arrivée. Alors bien sûr, avec Paul Sexas qui a fait, on va le dire, une mini contre-performance. Son équipe Decathlon CMA CGM n'a pris que la 6e place de ce contre-la-montre. Le problème, c'est que son principal rouleur, celui qui devait guider l'équipe, eh bien Stéphane Bisseguer était dans un jour sans. Alors, soupe à la grimace, déception pour Paul Sexas, écoutez-le.
7: Forcément un peu déception, on est en dessous de nos attentes. Après, voilà, il faut voir aussi les circonstances. On a perdu Stéphane assez vite, malheureusement, ça fait mal à l'équipe. Mais voilà, on a fait avec nos forces du jour. Voilà, c'est pas grave, on va s'en remettre. On n'a pas perdu non plus 3 minutes aujourd'hui.
6: Ouais, mais Paul Sexas se retrouve tout de même hein, ce soir à une minute du leader du maillot jaune, Alex Baudin, et à 48 secondes de Kevin Vauclin, deuxième de ce Tour Auvergne-Rhône-Alpes. Kevin Vauclin, Julien, qui était tout de même déçu aujourd'hui parce qu'à l'arrivée, il espérait bien prendre le maillot jaune. Je l'avais même annoncé un peu trop vite parce qu'Alex Baudin fait une super démonstration. Et Kevin Vauclin, bah, il a dû attendre un de ses coéquipiers, Oscar Honley, l'autre leader de l'équipe Ineos et qui a eu un ennui mécanique. Résultat, tout le monde a dû attendre, toute l'équipe, et ça a fait perdre le maillot jaune à Kevin Vauclin qui était assez déçu. Donc ce soir, je vous ai évoqué Julien, Alex Baudin, le français. Il a été épatant encore aujourd'hui. Il conserve son maillot jaune pour 12 petites secondes sur Kevin Vauclin, son équipe en IF Education qui va chercher la 3e place de ce chrono. Une superbe performance. Alex Baudin qui était bien sûr heureux à l'arrivée. Écoutez,
8: j'avais juste 800 mètres à faire aujourd'hui, donc je l'ai eu un peu facile, même si c'était très dur. Hein. Ils sont tous sacrifiés et ils ont fait un chrono de fou. C'était beau à voir de l'intérieur.
6: Alex Baudin heureux et qui espère encore conserver son maillot jaune les deux prochaines étapes parce qu'a priori on va plutôt aller pour des étapes vers les sprinteurs. Ça se compliquera désormais, Julien, le parcours à partir de vendredi avec la montagne et les deux étapes reines de ce Tour Auvergne-Rhône-Alpes ce week-end avec le Grand Colombier samedi et le Plateau de Solaison dimanche. Ça sera une répétition du Tour de France encore.
1: Merci beaucoup Fanny Lechevestrier. En attendant la 4e étape demain, donc entre le Puy-en-Velay et Moron-les-Bains. Merci beaucoup Fanny Lechevestrier sur la route de ce Tour Auvergne-Rhône-Alpes à l'avant-veille du coup d'envoi de la Coupe du Monde de football maintenant au Mexique, aux États-Unis et au Canada. On vous propose sur France Info de découvrir les pépites du mondial. Aujourd'hui, on va parler d'un joueur qui a brillé hier avec les Bleus. Il a marqué 3 buts, c'est Michael Olise et c'est Emma Sarango qui nous présente cet incontournable joueur de l'équipe de France. Please welcome the
9: medalists. Est-ce que quelqu'un l'a oublié ? Est-ce qu'elle s'est détachée ? Où est-elle la médaille d'argent de Michael Olise ce 9 août 2024 au Parc des Princes, alors que les Bleuets viennent de s'incliner en finale olympique face à l'Espagne ?
10: Bravo à ces garçons et bravo à Thierry Henry également et tout son staff qui a fait un travail colossal. la France repart avec une très très belle médaille d'argent.
9: Non, il l'a bien reçue cette médaille. Mais avant même la fin du protocole, il l'a retirée et rangée dans son survêtement, écœuré d'avoir raté l'or. Ça lui ressemble, ce côté boudeur, un peu désinvolte, en tout cas nonchalant, quand il reçoit un trophée de meilleur joueur de Bundesliga ou le plateau du champion sur le balcon de l'hôtel de ville à Munich, il ne lâche pas un sourire, son regard est ailleurs. Michael Olise n'est pas un showman. Et dans ce monde du foot paillette, ça détonne, même pour Didier Deschamps, son sélectionneur.
4: Vous n'allez pas l'entendre rigoler ou parler fort, il a son caractère, sa personnalité, oui, il est discret, mais il parle avec tout le monde, il n'y a aucun souci là-dessus. Au début, oui, il est arrivé un peu plus sur la pointe des pieds.
9: Après tout, c'est peut-être son côté british, car Michael Olise, né d'un père nigérian et d'une mère franco-algérienne, grandit à Londres dans les années 2000. Ses premiers ballons, il les touche dans les académies d'Arsenal, puis de Chelsea. Très doué, mais pas le plus travailleur, il n'est pas conservé. Olise manque les essais pour Manchester City ou Tottenham. Et c'est à l'âge de 16 ans que le parcours du jeune Michael se distingue de celui des pépites de sa génération. C'est là aussi qu'il devient intéressant, car au lieu de renoncer, l'adolescent fait le choix d'une carrière en sous-marin, au Reading FC, un club de deuxième division où il passe deux saisons. Patient, déterminé, il devient la révélation du championnat et se fait repérer par Crystal Palace, un club londonien de milieu de tableau, mais de première division. Il entre sous les ordres du champion du monde 98, Patrick Vieira. Patient toujours, Olise attend son tour sur le banc des remplaçants, mais sait se montrer décisif quand on l'invite à rentrer. Malgré plusieurs blessures, il devient un joueur majeur avec 14 buts en 82 matchs. Comme tout vient à point, à qui sait attendre, l'été 2024 récompense ses années dans l'ombre. D'abord, Olise signe un contrat de 5 ans avec son premier club majeur, le Bayern Munich, pour 60 millions d'euros. Et puis, quelques semaines plus tard, il tranche un dilemme. Michael, le londonien, peut porter le maillot anglais, nigérian, algérien ou français, le pays de sa mère. Même s'il n'y a jamais vécu, il choisit les Bleus, ou plutôt les Bleuets, les moins de 23 ans, et un autre champion 98, Thierry Henry, l'emmène dans l'aventure olympique.
11: Moi, j'ai un énorme respect pour ça, son envie d'avoir voulu jouer avec l'équipe de France. J'en ai des frissons parce qu'au moment où lui a montré ça, on était un peu dans le doute. Et il aurait pu aller à l'Euro avec l'Angleterre. Et il veut jouer avec la France. C'est son rêve. Voilà, ça n'arrive pas souvent d'avoir des joueurs comme ça, d'énorme qualité, et vous n'avez encore rien vu.
9: Didier Deschamps, lui, a vu. Deux semaines après la médaille d'argent, il convoque Olise pour la première fois. Vincent Kompany, lui aussi, a vu. L'entraîneur du Bayern en a fait l'un de ses maîtres à jouer.
12: Leimer pour jouer vers Olise, qui part toujours autant le ballon du côté du Bayern. Olise qui va chercher un angle de tir, la frappe, la spéciale ! Et comme souvent la spéciale, elle marche ! Une frappe enroulée magistrale ! Michael Olise tutoie les étoiles ! Incroyable ! Michael Olise !
9: 12 buts la première saison, 15 la deuxième, plus 21 passes décisives. Olise, le laborieux, est désormais l'un des plus redoutables ailiers d'Europe. Mais il n'en a pas perdu sa singularité. Aujourd'hui, il est l'un des rares à n'avoir signé aucun contrat de sponsoring.
1: Portrait signé Emma Sarango, portrait de Michael Olise, qu'on retrouvera évidemment avec les Bleus lors de cette Coupe du Monde.
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1: Un ciel très nuageux demain matin au nord, plus généreux et donc ensoleillé au sud, mais il fera frais au lever du jour, entre 5 et 10 degrés. L'après-midi, le ciel sera variable sur l'ensemble du pays. Merci d'écouter France Info, 21h32. Et on retrouve Stéphane Milhomme.
2: Et cette nouvelle marche blanche, ce début de soirée en hommage à Liana, tuée la semaine dernière dans le Gers, elle s'est déroulée à Saint-Jean-d'Élie, en Charente-Maritime, où habite une partie de la famille de la victime. Toute la journée a été marquée par une nouvelle série de déclarations et prises de position des politiques. L'avocat de la famille, Maître Rougeau de Boubé, s'est exprimé. Il estime que si la justice avait plus de moyens, ce drame aurait pu être évité. Alors face à l'immense émotion que suscite ce meurtre, Sébastien Lecornu présente ses premières pistes avec la possibilité d'instaurer, selon le Premier ministre, une peine de prison à perpétuité pour les violeurs en série et des enquêtes accélérées pour les crimes contre des enfants. Une nouvelle plainte déposée cette fois d'ici quelques jours contre Patrick Bruel. C'est une comédienne qui l'accuse désormais de tentative de viol au domicile de l'artiste. Elle avait alors 19 ans, c'était en 2000. Patrick Bruel, interrogé après bientôt une quinzaine de plaintes, a vu ce matin sa garde à vue prolongée jusqu'à demain matin maximum. C'est la réponse de l'Iran aux menaces de Donald Trump. Les forces étrangères risquent constamment d'être touchées par des tirs croisés. Le chef de la Maison-Blanche, lui, promet de répliquer après que les Iraniens ont abattu un hélicoptère américain la nuit dernière dans le détroit d'Ormuz. Les deux pilotes américains sont indemnes et en sécurité. Et puis, qui va rejoindre Monaco en finale élite de basket? Paris affronte Cholet. Nous sommes dans le troisième quart-temps. Le score est très serré pour l'instant, car nous en sommes à 72 partout. Où les Parisiens mènent la série 2-1.
1: Merci beaucoup Stéphane Milhomme. Retour dans un instant sur la séance de questions au gouvernement mouvementée aujourd'hui. Il était question, bien évidemment, essentiellement de l'affaire Liana. Nous serons avec Laure Miller, députée Ensemble pour la République de la Marne et membre de la commission des lois. Et puis nous reviendrons sur le survol par la patrouille de France aujourd'hui de la statue de la liberté à New York. Franck Madvon était au cœur de ce moment historique, son reportage à suivre.
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1: Et le Palais Bourbon, l'Assemblée nationale sous tension cet après-midi. La séance de questions au gouvernement a été presque exclusivement consacrée à l'affaire Liana. Après une minute de silence, il y a eu ces échanges musclés entre les oppositions et le gouvernement, Pierrick Bonneau.
3: Effectivement, la séance est ouverte par un hommage, une minute de silence à l'initiative de la présidente de l'Assemblée, Yael Braun-Pivet.
4: Protéger, tel est le devoir premier de la République. Pourtant, mes chers collègues, ces derniers jours, la République a cruellement et collectivement failli à ce devoir.
3: Au banc du gouvernement, le Premier ministre, le ministre de l'Intérieur et le garde des Sceaux, sous le feu nourri des questions des députés, un appel à la démission, d'abord celui des insoumis et des communistes, par la voix de la députée gauche démocrate et républicaine Karine Lebon, qui prend directement à partie Gérald Darmanin.
5: Liana a été tuée alors que l'homme mis en cause avait déjà fait l'objet de plusieurs plaintes pour violences sexuelles sur mineurs. Ce drame révèle une chaîne de défaillances. Pourtant, contrairement à de nombreux dossiers, il y avait des preuves. Les magistrats ne sont pas les seuls responsables, c'est tout un système qui a failli. Système dont vous êtes le principal moteur.
3: L'hémicycle est aux trois quarts plein. Gérald Darmanin, le garde des Sceaux, qui était auditionné par le Sénat ce matin, se lève, prend le micro, il hésite et finit.

0: partir du 15 juillet dans l'hémicycle sera renforcée.
1: Et puis le Premier ministre, hein, Pierrick Benoît, pour sa part, annoncé vouloir renforcer l'arsenal judiciaire face aux crimes commis sur les mineurs.
0: Après la réunion interministérielle de ce matin à Matignon autour de Sébastien Lecornu, interpellé cet après-midi par la patronne des députés du RN, Marine Le Pen.
2: Cette petite fille a été sacrifiée sur l'autel de la nonchalance d'un État dont l'appareil judiciaire a failli. Un État englué dans le déni de l'explosion de la criminalité contre les enfants et la culture généralisée du pas de vague. Vous n'êtes pas exclusivement responsable de tout cela, parce que ces dérives durent depuis des décennies, mais vous avez préféré les camoufler.
0: Longue réponse du Premier ministre qui annonce d'abord que les conclusions des inspecteurs généraux chargés de l'enquête interne seront rendues publiques le 19 juin, in extenso. Nous devons la vérité aux Français et aux Françaises, insiste Sébastien Lecornu, avant de détailler les modifications que le gouvernement apportera au projet de loi sur la protection de l'enfance examiné le mois prochain.
3: Il vous sera proposé de débattre et de porter de 20 ans à la perpétuité pour les crimes sexuels commis contre les mineurs. La deuxième des choses, et ça, ça répond très directement à l'affaire, nous encadrerons dans un quantum de 3 mois, un quantum de délai, de temps, qui permettra aux enquêteurs, qui obligera et les enquêteurs et les parquets d'effectuer les premiers actes d'enquête qui permet ou non d'emmener un présumé coupable à la garde à vue.
0: Le ton monte sous la coupole du Palais Bourbon. Alors Sébastien Lecornu se tourne vers la gauche de l'hémicycle.
3: Est-ce que je peux rendre compte au Parlement dans le calme et la dignité ? Ne mentez pas au peuple français en laissant à penser que ce n'est qu'une affaire de moyens, puisque malheureusement vos propos, vous le verrez, vieilliront mal.
0: Le Premier ministre poursuit et conclut pour redire toute sa confiance en l'ensemble des métiers de la justice. Ils sont, ces derniers jours, ces métiers de la justice, au cœur de toutes les critiques.
1: Pierrick Bonneau du service politique de France Info. Bonsoir Laure Miller. Vous êtes député Ensemble pour la République de la Marne. Vous êtes membre de la commission des lois et également porte-parole de votre groupe à l'Assemblée nationale. Si je vous ai invité ce soir sur France Info, c'est que vous avez pris la parole. C'était la toute dernière question d'ailleurs posée lors de cette séance de questions au gouvernement. Et vous avez usé, on va dire, de votre temps de parole pour dénoncer l'ambiance générale dans l'hémicycle à l'occasion de cette séance de questions au gouvernement. Pour quelles raisons ?
4: Mais comme vous l'avez dit, je suis intervenue à la fin et en fait, j'étais là depuis le début, depuis 15h et il était 16h30 et j'essayais de me mettre à la place de femmes, d'hommes, de pères, de mères qui se sont déplacés hier devant les palais de justice, puisque la mobilisation a été relativement importante, qui était probablement pour beaucoup d'entre eux des hommes ou des femmes qui ne s'étaient jamais déplacés pour se mobiliser pour une cause ou une autre, qui avaient jugé ça nécessaire, et je me disais que c'était un désastre, comme je l'ai dit, et qu'on n'était clairement pas collectivement à la hauteur. C'est-à-dire qu'on a passé 1h30 à se taper, au sens figuré du terme, les uns sur les autres, alors qu'en fait, on attendait de nous, je pense, un sursaut et une capacité à se mettre autour de la table, à faire des propositions constructives et à se dire, voilà, il y a quelque chose qui s'est passé dans notre pays depuis ce drame et cette petite Liana qui a été assassinée. Et maintenant, on attend de nous de travailler de façon constructive et d'avancer, pas de regarder qui est responsable de quoi. On n'en peut plus de ça. Moi, je pense que la politique meurt de ça, de ces comportements-là. Et donc, au bout d'une heure et quart, j'en avais marre et j'ai exprimé ce ras-le-bol un peu général que je pense est partagé par beaucoup de députés hommes et femmes de l'hémicycle.
1: Vous avez trouvé ça indigne. Qu'est-ce qui vous a déplu fortement ?
4: Mais comme je vous le dis, il y avait quasiment aucune proposition. Les uns appelaient à la démission du ministre, du garde des Sceaux. Les autres expliquaient qu'on était responsable de tous les maux de la Terre. Et il n'y avait pas de proposition. Et je pense qu'on n'attendait pas de nous qu'on se tape dessus pendant 1h30. Mais au contraire, qu'on se dise « Ok ». Il y a un vrai sujet de fond qui est complètement transversal sur la question de la place de l'enfant dans notre société, de la façon dont on peut le protéger, qui concerne la question de la justice, de la police évidemment, mais aussi la question de la prévention, comment est-ce qu'on accompagne à la parentalité. Enfin, il y a plein de sujets autour de ça et qui nécessiteraient, je pense, une prise de conscience générale et une espèce de priorité d'État qu'on aurait pu fixer tous ensemble. Il y a plein d'hommes et de femmes de bonne volonté dans cet hémicycle. Il y a des députés que vous ne connaissez pas forcément parce que ce n'est pas les plus médiatiques, mais qui font un travail de fond sur des commissions d'enquête, sur des missions d'information, qui rendent des rapports extrêmement utiles. Et on a toute cette

0: masse de rapports qui sont utiles, il faudrait juste les poser sur la table, se mettre tous ensemble autour de ces rapports et se demander de quelle façon on en fait une réalité dans notre pays. Il y a évidemment des questions de moyens, mais il n'y a pas que ça, il y a aussi une organisation, un changement culturel, et tout ça, je pense qu'on devrait pouvoir être capable de le faire. Et aujourd'hui, on a donné une image désastreuse de politiciennes, d'hommes et de femmes en première ligne, qu'ils soient patrons de groupe ou qu'ils soient porte-parole, en tout cas en première ligne politique, et qui ont préféré, je pense, penser déjà à 2027 plutôt que de penser à nos enfants et à ce qu'on pourrait tous faire ensemble. Moi, je suis capable de travailler évidemment avec des gens qui n'ont pas la même étiquette politique que moi, je m'en fous complètement, je voudrais juste qu'ensemble on puisse avancer sur ce sujet qui, à mon sens, pourrait tous nous réconcilier. On parle de nos enfants, c'est pas rien.
1: Laure Miller, justement, dans la foulée de cette affaire Liana, quelle réponse législative apporter ? D'abord, faut-il se précipiter pour essayer d'apporter coûte que coûte des réponses le plus rapidement possible ? Est-ce que le gouvernement n'agit pas peut-être sous le coup de l'émotion dans la précipitation ? Ne faut-il pas prendre un peu plus de temps ? Et quelle réponse, selon vous, le politique peut apporter à l'inquiétude, l'émotion, mais aussi la colère qui s'est exprimée, on l'a vu hier soir dans les rues de France, devant les palais de justice, dans ces nombreux rassemblements.
0: Mais justement, je pense que, en effet, dans votre question, il y a, à mon sens, c'est moi modestement, mais une partie de la réponse, c'est ce que je voulais poser au départ, c'est ce qu'il y avait écrit sur mon papier au départ, mais que je n'ai pas posé. Moi, je voulais appeler le gouvernement à faire une toute petite pause, je pense, le temps de l'été, juste pour qu'on prenne le temps de regarder quels sont les projets de loi, en effet, qui sont ceux du gouvernement, qui sont vraiment déjà quasiment sur la table. Je pense notamment au projet de loi sur la protection de l'enfance. De regarder quelles sont les propositions de loi. Il y a, comme je vous le disais, plusieurs propositions de loi de la part de députés, qui soient de droite, de gauche, du centre, qui ont déjà été déposées, qui sont cosignées par beaucoup de monde. Il y a une proposition de loi intégrale du Parti Socialiste, mais il y a aussi des députés qui ont posé la question à travers une proposition de loi de l'imprescriptibilité des crimes sur les mineurs, des questions de réponse pénale, mais aussi des questions sur l'accompagnement des jeunes qui sont issus de l'aide sociale à l'enfance, des jeunes majeurs qui sortent de l'aide sociale à l'enfance, et j'en ai une avec d'autres collègues sur ce sujet-là. On a la question de la prévention, de l'accompagnement de la parentalité. Si on veut protéger nos enfants, il faut aussi accompagner ceux qui les élèvent au quotidien, c'est-à-dire les parents, et on a des vraies carences en la matière. Donc je pense qu'il serait, moi en tout cas c'est ce que j'appelais de mes voeux, mais c'est peut-être un vœu pieux, mais qu'on puisse prendre ce temps-là de l'été. On a 2 mois où il y a une suspension des travaux, mais où on peut tout à fait travailler. Moi, je suis prête à travailler pendant ces 2 mois d'été pour mettre sur la table toutes les initiatives politiques, de parlementaires qui sont déjà prêtes, entre guillemets, à l'emploi, et voir comment est-ce qu'on peut faire quelque chose, vous voyez, une vraie stratégie d'État, quelque chose de massif, comme a pu le faire l'Espagne, parce que c'est un exemple qui est souvent cité, pour qu'on soit à la hauteur de l'enjeu. Mais je pense que les Français ne nous en voudront pas de mettre sur pause, entre guillemets, le travail législatif pendant 2 mois pour prendre le temps de construire un grand plan qui soit cohérent, qui soit porté par un maximum de monde, y compris par les associations qui n'attendent sans doute que ça, et qu'on puisse présenter à la rentrée, mais qui vaille la peine d'être examiné et qui soit à la hauteur de l'enjeu. Donc moi, voilà ce que je souhaite si jamais on me pose la question.
1: Merci Laure Miller d'avoir répondu en tout cas à nos questions sur France Info, députée Ensemble pour la République de la Marne.
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1: Avant d'aller à New York, l'essentiel à 21h45, Stéphane Milhomme, et le début ce soir de la grève à la SNCF.
3: Un mouvement de 24 heures des cheminots contre la réorganisation du travail face à l'ouverture à la concurrence. La SNCF annonce surtout de grosses perturbations sur le réseau des trains régionaux. La poursuite de la garde à vue de Patrick Bruel, prolongée de 24 heures, c'est-à-dire qu'il peut être entendu jusqu'à demain 9h. Une nouvelle plainte est déposée aujourd'hui contre le comédien et chanteur. Une femme l'accuse de tentative de viol chez lui. C'était en 2000, elle était alors âgée de 19 ans. À Marseille, un détenu de la prison des Baumettes décède après un feu de cellule. 2 autres prisonniers incommodés par la fumée. Le drame s'est produit dans l'après-midi. La victime est un quadragénaire qui souffrait de problèmes psychiatriques. L'enquête doit maintenant déterminer si l'incendie est d'origine volontaire.
1: La patrouille de France a survolé aujourd'hui la Statue de la Liberté à New York, une opération exceptionnelle organisée dans le cadre des célébrations du 250e anniversaire de la déclaration d'indépendance des États-Unis. Dans un ciel dégagé, 8 Alpha Jets sont passés au-dessus de la célèbre statue.

0: offerte par la France en 1886 avec des fumigènes aux couleurs du drapeau tricolore. Trajet effectué parallèlement dans un Airbus A400M par Franck Madvon, le correspondant permanent de France Info aux États-Unis.
1: C'est un spectacle absolument incroyable. Hein. Je mesure le privilège survoler Manhattan par un temps splendide en plus, parce que le ciel est bleu azur aujourd'hui, le soleil brille. Bon, faut savoir, je veux pas me plaindre, hein, mais faut savoir que c'est pas un voyage non plus tout confort. J'étais dans le cockpit de la 400M et ça secoue, c'est assez logique. On est à basse altitude et à basse vitesse. C'est du vrai pilotage, hein, pas de pilotage automatique, rien à voir avec un avion de ligne. Donc ça remue, on ressent les secousses, tous les changements de trajectoire et comme on veut faire honneur au service public audiovisuel, on se concentre pour ne pas être malade, hein, l'estomac s'accroche. L'idée de l'événement, c'est de survoler tous les lieux, enfin plusieurs lieux en tout cas emblématiques de cette amitié franco-américaine. Donc on est parti de l'aéroport Stewart dans le New Jersey, direction l'Hudson, la rivière qui traverse New York. On survole d'abord l'Académie West Point pour saluer la coopération militaire entre la France et les États-Unis, puis direction Manhattan. L'arrivée à Manhattan est à couper le souffle. Évidemment, la 400M et la patrouille de France prennent de la marge, mais ils passent très près des gratte-ciels de Manhattan. Mmh. La ligne d'horizon est splendide, puis survol de la statue de la liberté au large, ce cadeau offert par la France aux États-Unis à la fin du 19e. Et c'est là que les fumigènes bleu-blanc-rouge sont déployés, image magnifique. Puis retour à la base, donc dans le New Jersey. Et voici alors la réaction du commandant de la 400M, le capitaine Brice.
2: C'était quand même assez unique d'être comme ça au-dessus de la statue de la liberté, de voir ce que ça représente. Là, je la revois devant moi et c'est assez exceptionnel. On était quasiment au niveau des gratte-ciel, donc avec suffisamment de marge latéralement. Mais vraiment, on passe pas loin et on voit la splendeur de Manhattan avec ses gratte-ciel. C'était magnifique.
1: Voilà, et pour la petite histoire, deux généraux américains ont pris notre place dans le cockpit pour le trajet retour. Et le capitaine Brice, que l'on vient d'entendre, s'est bien amusé. Hein. Il a multiplié les virages pour impressionner ses invités et les journalistes par la même occasion.
0: Franck Madvon, correspondant permanent de France Info aux États-Unis. Depuis New York, les États-Unis qui vont accueillir, ce sera à partir de jeudi, hein, la Coupe du Monde de football, avec chaque jour son lot de polémiques. Cet arbitre somalien interdit d'entrer aux États-Unis. Mon rêve a été brisé, c'est ce qu'il a dit aujourd'hui aux médias américains. Il y a ce joueur irakien interrogé pendant des heures. L'équipe du Sénégal également fouillée pendant de nombreuses heures et contrôlée sur le tarmac d'un aéroport. Bref, la politique de Donald Trump s'invite directement avec ses décisions. Jean-Baptiste Guégan, spécialiste en géopolitique du sport, consultant et enseignant à Sciences Po, était ce soir l'invité des informé de France Info.
3: Cette Coupe du Monde, ça va être une plateforme. Ça va être l'occasion pour lui de démontrer finalement que sa politique est efficace. C'est le meilleur moyen pour mettre en scène cette dernière, en oubliant les chances électorales des midterms de novembre. Ce qu'est en train de faire Donald Trump, c'est littéralement montrer au monde que sa politique est effective. Et s'il faut que ce soit outrancier, vulgaire, et que ce soit mis en scène de cette manière, il va aller plus loin. Et assez intéressant dans cette histoire, c'est tout le silence de la FIFA. Gianni Infantino, aujourd'hui, au lieu de prendre la défense de l'arbitre somalien, fait une chose. Il a expliqué que les fans pourraient payer pour justement afficher leur nom sur les écrans des stades. Voilà la réaction de la FIFA. Je pense que ça dit beaucoup de choses.
4: La FIFA qui a annoncé que cette Coupe du Monde pourrait lui permettre d'engranger 11 milliards de dollars de recettes. Jean-Baptiste Guégan, c'est ça notamment qui explique que Donald Trump et la FIFA sont main dans la main, si l'on peut dire.
3: Alors Donald Trump, lui, l'impératif de rentabilité de l'événement, c'est pas du tout son problème. Lui, il est dans une démarche purement politique et médiatique. L'objectif, c'est faire un maximum de bruit, polariser finalement l'opinion et derrière récupérer les dividendes politiques de cet événement, tout en soignant son ego et en se mettant lui-même en scène. On l'a vu par exemple lors des NBA Finals, le match 3 des finales de basket au Madison Square Garden. Il est là d'abord pour se mettre en avant. Côté Infantino et côté FIFA, l'objectif, il est clairement économique et financier, c'est rentabilité et profitabilité. Et là, l'objectif, c'est de faire littéralement un maximum d'argent sur cet événement qui est devenu gigantesque, hein, 48 équipes, 3 pays. On n'a jamais vu une manifestation avec ces dimensions-là. Est-ce que c'est ce que les fans veulent? Quand on regarde finalement le coût par personne, on voit clairement que le compas, il va non pas vers le sport, le football et la qualité du jeu, le soin des spectateurs et des joueurs, mais vers le compte en banque finalement de la FIFA et sa capacité derrière

0: à profiter de l'événement et du premier sport mondial.
1: Jean-Baptiste Guégan, pour revenir à cet arbitre somalien qui s'est vu refuser l'entrée aux États-Unis, est-ce qu'on a vu ce genre de choses, par exemple, au Qatar ou en Russie, pour ne citer que les deux dernières Coupes du Monde?
0: Alors, j'ai envie de dire qu'au Qatar et en Russie, on avait déjà avalé beaucoup de couleuvres, on avait repoussé les limites de l'acceptable. Là, on a franchi un cap, c'est-à-dire que non seulement on interdit les officiels qui sont validés par l'institution elle-même, qui ne négocient même pas pour eux. Et comme à chaque fois, ce sont les pays africains qui ont à payer la note. Hein. On rappellera que Sénégalais, Ivoiriens, mais aussi Congolais ont les pires difficultés pour entrer sur le territoire quand ils n'en sont pas carrément interdits. Ce qu'on voit derrière, c'est finalement une politique qui est clairement orientée vers l'argent. Et cette première, avec cet arbitre somalien qui est pourtant l'un des meilleurs d'Afrique, hein, ça n'est que le début. Attendons que cette Coupe du Monde commence. Le jeu va prendre le pas. Mais je pense qu'on n'est pas à l'abri de nouvelles choses étonnantes quand on verra ICE, la police anti-immigration américaine, tourner autour des stades. Je pense que ça va dire beaucoup de choses.
1: Vous l'évoquiez, on n'est pas sans doute au bout de nos surprises avec cette Coupe du Monde. ICE, la police de l'immigration, on le disait, sera présente aux abords des 11 stades américains de cette Coupe du Monde. Les supporters hispaniques haïtiens, notamment, ce sont eux qui ont à redouter le plus d'arrestations, d'expulsions.
0: Déjà qu'on sache à l'avance que certains sont ciblés plus que d'autres, ça pose déjà un premier problème. Ensuite, dans une démocratie comme les États-Unis, le fait d'avoir ce type de rafle, parce que ça ressemble à ça, très honnêtement, c'est vraiment problématique parce que ça rappelle énormément de choses. Et puis, on l'a vu lors de la Coupe du Monde des clubs l'année dernière, on a vu que certains matchs avaient commencé en retard. On a vu, et on a eu depuis énormément de témoignages, justement d'hispaniques, à Miami et ailleurs, qui se plaignaient justement du risque et qui préféraient ne pas aller au stade de peur justement d'avoir à rencontrer ICE et de ne pas pouvoir profiter de leurs droits alors qu'ils sont en situation légitime et légale sur le sol américain. Aujourd'hui, le vrai problème, c'est ce que cette administration va faire avec cette Coupe du Monde. C'est une démonstration de force aussi de ce que l'administration Trump peut faire. Et je pense qu'elle n'a pas de limite. Et on le voit avec l'Iran, rupture d'équité. L'Iran a vu son camp de base déplacé au Mexique. L'Iran ne pourra pas reconnaître finalement les stades avant, et on a la possibilité d'avoir un Iran-États-Unis en huitième de finale. Imaginez la situation. J'aimerais pas être à la place des joueurs iraniens. Ça pose beaucoup de questions, et cette Coupe du Monde est probablement la plus politique et la plus polémique depuis très très longtemps. Le souci, c'est qu'on entend très peu de voix. Et ça, c'est surprenant. Souvenons-nous du bruit autour du Qatar ou même de la Russie. Aujourd'hui, Donald Trump fait peur. Et il a compris qu'en le mettant en scène, ça servait aussi ses intérêts.
2: Jean-Baptiste Guégan, spécialiste en géopolitique du sport, invité des informés de France Info avec Victor Maté. Le monde d'Élodie avec Élodie Suigo.
3: Bonjour Josiane Balasco.
4: Bonjour.
3: Vous êtes l'une des artistes les plus populaires, les plus libres du paysage culturel français. Actrice, réalisatrice, scénariste, autrice, vous avez construit depuis plus de 50 ans une carrière absolument singulière. Le grand public vous découvre avec La Troupe du Splendide, des films devenus cultes, évidemment. Mais votre parcours ne s'est jamais limité à l'humour. Vous avez également imposé votre regard d'autrice et de réalisatrice avec des films comme Sac de nœuds, Ma vie est un enfer, Nuit d'ivresse ou encore Gazon maudit. Aujourd'hui, vous revenez avec un nouveau roman, Le Dernier Sanctuaire, publié aux éditions Calman Lévy. Un récit d'anticipation, dirons-nous, qui parle autant de notre avenir que de notre présent. Avant même d'entrer dans le roman, Josiane, on est frappé par vos remerciements. Vous évoquez votre frère Pierre qui vous a transmis les livres de la Bibliothèque Verte. Quand vous regardez aujourd'hui Le Dernier Sanctuaire, avez-vous le sentiment que la femme et l'écrivaine que vous êtes répondent à la petite fille lectrice que vous étiez?
4: Il faudrait qu'elle soit un petit peu plus grande, vers 12-13 ans. Mais je pense que ça lui plairait, bien sûr. Bien sûr, ça lui plairait. Moi, j'aimais bien les bouquins d'aventure, j'aimais bien les livres où il y avait de l'évasion. J'habitais à Saint-Ouen, on ne prenait pas forcément des vacances, donc les livres étaient... On n'avait pas d'écran à l'époque, donc on n'avait que les livres pour s'échapper.
3: Les absents sont présents dans votre écriture. Il y a une façon, justement, de perpétuer une sorte de tradition. Il y a une transmission. Il y a ce besoin de transmission, d'héritage aussi, de parler d'héritage. On comprend que vous êtes construite comme ça.
4: Mes personnages transportent un héritage. Ils transportent l'héritage du savoir qui tente d'être anéanti par les autorités en place. C'est ce qui se passe dans des pays comme les États-Unis où on brûle des livres pratiquement, où on les bannit des bibliothèques, où l'éducation compte de moins en moins parce qu'il est plus facile de diriger des ignorants. C'est pas vraiment de l'anticipation de ce que je crie. C'est juste, je l'ai déplacé un petit peu dans l'espace, je l'ai posé dans un univers et un pays qui n'existe pas mais qui aurait pu exister. Voilà.
3: Le savoir, c'est la solution, selon vous, Josiane?
4: C'est un vaccin. C'est quand on oublie ce qui s'est passé. Et là, c'est vrai, moins on vous apprend votre histoire, moins vous en savez sur vous et sur le futur.

0: possible.
1: Je sais pas, quand moi j'ai commencé à avoir envie de s'écrire un livre comme ça, quand Trump a fait ses premiers décrets autorisant la chasse aux ours en hibernation, c'est-à-dire tuer des animaux sans défense contre une somme d'argent conséquente, parce que c'est que les riches qui peuvent tuer des animaux comme ça, je me suis dit, ce type-là, c'est une incarnation du mal.
2: Vous racontez l'histoire des protecteurs, hein, qui tentent de sauver les derniers animaux sauvages, mais ce qui frappe, c'est qu'ils semblent aussi protéger une certaine idée de l'humanité. Est-ce finalement cela qui est le plus menacé aujourd'hui ?
1: C'est le manque d'empathie. On est dans une société qui manque de plus en plus d'empathie. Et une société qui manque d'empathie va vers sa fin. Quand on voit qu'il y a des exemples de faits divers, de gens qui se font agresser violemment avec et les autres qui regardent ou qui filment, on se dit là, l'humanité en a pris un sacré coup dans les carreaux. Alors, je sais pas ce qu'il faut faire pour ça. Une piqûre d'humanité, une piqûre de rappel, oui. Ou l'éducation. J'ai lu aussi que dans les pays du Nord, les pays nordiques, les enfants, au lieu de leur apprendre à 5-6 ans à écrire, à lire, à compter à tout prix, à être compétitifs, on leur apprend l'empathie. Et apparemment, ça diminue le risque de délinquance, notablement.
2: Votre père a disparu alors que vous n'aviez que 14 ans. Vous avez grandi dans un milieu très modeste, entouré de personnages hauts en couleur dans les cafés, les restaurants tenus par vos parents. Est-ce que c'est là que vous avez appris à regarder les gens ?
1: Bien sûr, on n'a même pas besoin d'apprendre, ils se montrent. Le bistrot, c'est un comptoir, c'est une scène ouverte où les gens arrivent. Moi, je fais du recyclage en permanence, donc certainement, certains de mes personnages pochetrons sont issus des gens que j'ai vus arriver bourrés et commander des cafés Calva à 6h du matin ou à 7h du matin. Je ne gâche rien. On m'en a appris à finir mon assiette, donc il n'y a pas de reste. Ou les restes, je vais les réutiliser.
2: Il est étonnant ce parcours, hein, parce que vous échouez à Art Déco, vous vous retrouvez sur scène. Finalement, vous avez une famille qui se constitue, que vous créez avec l'équipe du Splendid, inévitablement. Et dans ce que vous avez voulu raconter, vous, en tant que réalisatrice, autrice, sont finalement des marginaux, des exclus, des personnes qui sont en marge. Est-ce que vous-même, vous vous êtes senti en marge tout au long de cette carrière déjà
1: Oui,
2: vous avez déjà
1: marge,
2: réalisé.
1: Bien sûr, je suis en marge. C'était un peu d'ailleurs notre lot à tous au Splendid, Junio, à part l'ermite qui était le beau gosse, mais bon, Blanc, Junio, Clavier, même on ne rentrait pas, Marien, on ne rentrait pas forcément dans les cases jeune première. Il fallait que je m'écrive mes rôles, ils n'existaient pas, il n'y avait pas de référence de filles drôles, que si on avait envie de faire rire, il fallait se les faire soi-même. Donc, en marge, et ça ne me déplaît pas d'être en marge.
2: Pour terminer, le fait d'écrire, ça vous procure quoi ?
1: À la fois des insomnies, parce que je me dis, bon sang, oh, ils sont bloqués sur une corniche, comment je vais faire pour les sortir ? Et là, il est 2h du matin, je me dis, je sais comment je vais faire pour qu'ils s'en sortent ? Et à la fois, beaucoup de plaisir quand je décris des scènes plutôt comiques, parce qu'il y a des scènes assez drôles
2: très,
1: dans
2: très
1: le drôle, film.
2: Très drôles, je confirme.
1: Assez drôles dans le bouquin. Alors là, c'est un plaisir de s'inventer des personnages et inventer un tueur à gages particulier. Là, je me régale. Voilà. C'est un mélange.
2: Merci beaucoup, Josiane Balasco, d'être passée dans le monde d'Élodie sur France Info. J'ai pris beaucoup de plaisir à lire cet ouvrage, Le Dernier Sanctuaire. Il est sorti aux éditions Kelman-Lévy. Merci beaucoup.
1: Merci à vous.
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3: Stéphanie Fromentin.
5: La météo très contrastée d'aujourd'hui avec un nord-ouest qui conserve une ambiance fraîche et parfois humide et un sud-est qui profite toujours d'un temps estival avec du soleil et de la chaleur devrait encore durer quelques jours. Le ciel de demain reste très nuageux au nord alors que le soleil est toujours plus généreux dans le sud. Les températures au lever du jour avoisineront les 5-10 degrés en pleine, sauf près de la Méditerranée. Jusqu'à jeudi, le nord restera soumis à ce temps relativement frais et mitigé. Ensuite, Météo France annonce que les hautes pressions devraient progresser reprendre le dessus, apportant du soleil et une remontée des températures en fin de semaine pour tout le monde.
3: Stéphanie Fromentin, merci d'écouter France Info, il est 22h. Bonsoir Thomas Bénèche.
6: Bonsoir Julien, bonsoir à tous.
3: À la une ce soir, cette prise de parole de l'avocat de la famille de Liana.
6: Et c'est une première hein, depuis le début de l'affaire, l'occasion pour la robe noire de dénoncer le manque criant de moyens au sein du monde judiciaire et de répondre aussi aux prises de parole politiques depuis ces derniers jours sur le dossier. Dans le journal, coup de projecteur également sur le procès en appel du maire de Saint-Étienne dans l'affaire dite du chantage à la sextape. Deuxième jour d'audience ce mardi et puis nous reviendrons sur cette offensive israélienne dans le sud Liban, plus précisément sur la ville de Tyr. 5 jours après la découverte du corps de Liana tuée dans le Gers, c'est l'immense émotion suscitée par cette affaire à travers l'ensemble de notre pays. Première prise de parole donc aujourd'hui de l'avocat des parents de la collégienne de 11 ans. À l'occasion d'une brève conférence de presse que vous avez suivie, Aurélien Tirard.
0: C'est en avocat de la famille de Liana, mais surtout en professionnel de la justice, que François Roujou de Boubé s'avance devant les caméras. Il répond point par point au président de la République, Emmanuel Macron, qui a dit que cette affaire n'était pas due au manque de moyens de la justice.
7: Oui, monsieur le président, c'est le vrai cœur du problème. J'ai vu des gendarmes, des policiers, des magistrats et des greffiers crouler sous les piles de dossiers à traiter. J'ai vu des décisions de justice qui n'étaient pas appliquées, faute d'avoir du personnel pour pouvoir le faire.
0: L'avocat répond ensuite au garde des Sceaux, Gérald Darmanin, qui a donné des directives à tous les procureurs généraux de France.
7: Étudier 70 000 plaintes d'ici le 14 juillet, c'est de la poudre de perlimpinpin. Et j'espère que personne n'est dupe, c'est impossible, à moins de mal faire son travail.
0: Aux côtés du maire de Fleurance, l'avocat de la famille de Liana prend alors de manière inattendue la défense des gendarmes, mais aussi de la procureure d'Auch, Clémence Meyer.
7: Attribuer la responsabilité de ce drame à l'institution judiciaire serait un non-sens absolu. N'oublions pas que si le corps de Liana a pu être retrouvé, c'est grâce à la mobilisation de la gendarmerie du Gers, sous les ordres du procureur de la République.
0: L'avocat remercie enfin tous ceux qui soutiennent les parents de Liana et appelle au recueillement alors que les obsèques de l'enfant ont lieu vendredi.
6: Aurélien Tirard, service police-justice de France Info. Les questions d'actualité au gouvernement à l'Assemblée ont été quasiment exclusivement consacrées aujourd'hui à cette affaire Liana. Le gouvernement a dû faire face au feu nourri des questions des oppositions. Plusieurs prises de parole, dont celle de Marine Le Pen, qui a jugé que ce drame a plusieurs causes qui relèvent toutes du politique, a souligné la chef de file des députés RN. Le Premier ministre lui a mis sur la table de nouvelles propositions pour renforcer la protection de l'enfance. Il propose ainsi des peines plus lourdes pour les violeurs en série qui pourront encourir la perpétuité au lieu de 20 ans actuellement, fait savoir Matignon. Concernant les crimes contre les enfants, des actes d'enquête devront être effectués dans un délai maximal de 3 mois, propose aussi Sébastien Lecornu. L'information nous est parvenue il y a quelques instants dans l'affaire Patrick Bruel. L'artiste sera présenté demain matin à un juge, information du service police-justice de France Info. Et alors que l'artiste est en garde à vue depuis hier, le chanteur et comédien est visé par des plaintes pour viol et agression sexuelle.
3: Deuxième jour du procès en appel du chantage à la sextape à Saint-Étienne.
6: Un dossier dans lequel Julien, l'ancien maire LR de la ville, Gaël Perdriau, a été condamné en janvier à 4 ans de prison ferme et 5 ans d'inéligibilité. Il a été reconnu coupable d'avoir organisé un chantage à la vidéo intime pour neutraliser son premier adjoint et rival politique Gilles Artigue. Gilles Artigue qui a été entendu cet après-midi, une audition que vous avez suivie, Christophe Vincent.
8: Gilles Artigue se présente très entouré par sa femme qu'il juge admirable et 3 enfants en apparence très soudés. Sa famille, il a bien cru la perdre ou la faire exploser quand l'affaire a éclaté avec son parfum de scandale dans son milieu catholique conservateur. Le 5 janvier 2015, à Paris, l'adjoint à l'éducation, Samy Kefi Jérôme, l'attire dans sa chambre d'hôtel où l'attend un prostitué homosexuel pour un massage. Artigue a trop bu, la scène est filmée à son insu. L'année suivante, Kefi lui montre la vidéo, ça s'appelle une laisse. Il lui révèle le piège, un cauchemar, soupire Artigue, qui va durer 6 ans. Désespéré, je voulais me jeter sous un tramway et penser ma vie politique terminée. Revivre cette période par un nouveau procès reste une épreuve.
9: Se replonger dans tout ça, dans tout ce que j'ai vécu, c'est très très dur. L'enjeu, c'est que je sois vraiment reconnu comme victime et il faut constamment reprendre tout ça et c'est très compliqué.
8: Fin 2016, Gilles Artigue décide d'en parler au maire Gaël Perdriau pour qu'il sanctionne son adjoint et ses méthodes. Il m'a écouté poliment, sans réagir. Il paraissait surpris alors qu'il savait.
6: Christophe Vincent pour France Info. 132 animateurs suspendus, dont 52 pour suspicion de violences sexuelles ou sexistes. Nouveau bilan des sanctions dévoilées aujourd'hui par le nouveau maire de Paris dans le sillage du scandale du périscolaire dans la capitale. Emmanuel Grégoire, pardon, qui annonce aussi l'installation d'une commission d'enquête indépendante. Elle sera chargée d'examiner ce qui s'est passé à Paris ces 10 dernières années.
3: Des conteneurs de collecte de vêtements usagés vont disparaître.
6: Oui, annonce du relais, la filiale d'Emmaüs, gestionnaire de la collecte de nos vêtements. Quelques 4000 des 20 000 conteneurs qu'il gère à travers notre pays vont ainsi être supprimés, avec à la clé 60 emplois en insertion supprimés. Une décision regrettable mais rendue nécessaire en raison de l'explosion de la mode ultra-éphémère et de l'augmentation des vêtements de mauvaise qualité. Écoutez Emmanuel Pilois, c'est le président de Relais France.
10: Aujourd'hui, on est très triste d'annoncer le retrait de ces conteneurs, mais c'est une question de survie. On est obligé de réduire le rayon d'action du Relais, de faire moins de kilomètres, économiser sur le gasoil qui coûte plus cher. Ces tonnages qui aujourd'hui sont vendus à perte, on ne peut plus le faire. 4000 containers vont être retirés cet été. On avait habitué les gens à faire un geste écologique et un beau geste. Donc on espère retrouver avec les collectivités avec qui on est partenaire depuis des années, ben des moyens de trouver des palliatifs. Mais aujourd'hui, nous, on ne peut plus aller chercher le linge. Peut-être qu'il y aura d'autres opérateurs qui auront une massification différente. Aujourd'hui, ce textile va repartir malheureusement à la charge des collectivités. Et la plupart du temps, ça sera les collectivités rurales, parce qu'on va rester, bien sûr, là où c'est dense et où c'est efficace. Et c'est quelque part les petites communes qui avec des tonnages relativement faibles, qui seront les premières impactées. On va avoir un rayon d'action qui est un peu limité par relais.
6: Emmanuel Pilloy, le président de Relais France, invité cet après-midi du 15h-17h de Jules de Kiss. La marque de vêtements espagnole Mango va ouvrir 45 nouveaux magasins et créer près de 700 emplois en France d'ici à 2028. Cela grâce à un investissement de 66 millions d'euros promis la semaine dernière lors du sommet de Choose France sur les investissements étrangers sur le territoire français. Qu'en est-il des drogues produites et consommées en Europe ainsi que des trafics qui y sont associés? L'Agence européenne des drogues a remis aujourd'hui son rapport annuel sur la question la Commission européenne. Parmi les principaux enseignements de ce rapport, l'agence s'inquiète d'une multiplication des variétés de drogues de synthèse disponibles sur le marché, avec un fort impact sur la santé publique des Européens, Fabien Cazot.
11: C'est une tendance de fond selon l'Agence européenne des drogues. L'Europe n'est plus seulement un continent de consommation, elle devient aussi de plus en plus un lieu de production pour toutes sortes de drogues de synthèse, fabriquées dans des laboratoires clandestins que toutes les polices européennes cherchent à démanteler. Mais beaucoup passent encore à travers les mailles du filet. L'Irlandaise Lauren Nolan dirige l'Agence européenne antidrogue.
12: Le marché européen des drogues est de plus en plus complexe et en évolution permanente. Il est très dynamique avec des substances de plus en plus fortes et des groupes criminels très innovants. De nouveaux produits issus du cannabis apparaissent tout le temps. Les opioïdes et les stimulants sont également en hausse. L'usage de plusieurs substances en même temps est de plus en plus répandu, ce qui entraîne de nouveaux risques de santé et appelle de nouvelles réponses.
11: Plusieurs centaines de labos clandestins sont démantelés chaque année. La vigilance est également de mise dans les ports, par où arrive notamment la cocaïne en provenance d'Amérique du Sud. Un peu moins par les grands ports comme Rotterdam, qui ont musclé leurs contrôles ces dernières années, mais de plus en plus par des ports plus petits en Méditerranée, que la Commission européenne souhaite désormais rendre moins perméables aux trafics internationaux.
6: Fabien Cazot, France Info à Bruxelles. Le président des États-Unis promet une réplique après que les Iraniens ont abattu un hélicoptère américain près d'Hormuz la nuit dernière. Il s'agit d'un hélicoptère de type Apache, précise Donald Trump sur son réseau Truth Social. Les faits ont eu lieu alors que l'appareil survolait le détroit d'Hormuz. Les deux pilotes sont indemnes. Une frappe israélienne a visé ce matin un quartier de tir dans le sud du Liban. Elle a eu lieu avant qu'un porte-parole de l'armée israélienne somme tous les habitants de la ville côtière et ses environs d'évacuer en prévision de frappe contre le Hezbollah pro-iranien. Et cet appel à évacuer, eh bien, l'a concerné le quartier chrétien de la ville de Tyr qui était jusqu'à présent épargné, Valérie Krova.
13: Le vieux quartier chrétien de Tyr était devenu un refuge pour des milliers de personnes venues y chercher un peu de répit entre deux frappes israéliennes. Il s'est presque entièrement vidé ce matin, après que le porte-parole arabophone de l'armée israélienne a ordonné à ses habitants de partir. Israël accuse des membres du Hezbollah pro-iranien de se cacher dans ces ruelles étroites. L'aviation israélienne a par la suite bombardé des quartiers populaires de Tyr où résident encore des habitants qui ne veulent pas quitter leur ville. Des raids aériens ont ciblé plusieurs immeubles. Il y a au moins 5 victimes et une trentaine de blessés selon un bilan provisoire. Hier soir, ce sont 5 personnes qui ont été tuées à proximité d'un centre de la Croix-Rouge libanaise. La liste des morts s'allonge dans la cité millénaire dont la population est historiquement à majorité chiite.
6: Valérie Krova pour France Info. Enfin, le pape Léon XIV est arrivé à la mi-journée à Barcelone, à la veille d'une messe très attendue à la Sagrada Familia. Une messe qui coïncidera avec le centenaire de la mort de son architecte catalan Antoni Gaudi. Julien Langlais.
3: Merci beaucoup Thomas Bénèche.
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3: À suivre l'affaire Liana avec la prise de parole aujourd'hui de l'avocat de la maman de la petite Rosa qui avait porté plainte contre Jérôme Barella, principal suspect dans le meurtre de Liana. Nous l'écouterons dans quelques instants. Et puis un Européen va participer à la prochaine mission Artemis, c'est le programme américain de retour sur la Lune. Nous serons avec le responsable de l'actualité spatiale à la Cité de l'Espace à Toulouse pour évoquer cette mission.
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3: L'affaire Liana continue donc d'occuper la une de l'actualité. Les prises de parole sont nombreuses avec aujourd'hui la maman de la petite Rosa qui avait porté plainte contre Jérôme Barella en août dernier pour le viol de sa fille, qui a pris la parole. Son avocat, maître Pierre Debuisson, a lui aussi pris la parole pour dénoncer les incohérences de la justice dans ce dossier.
17: L'occasion que nous devons saisir aujourd'hui, c'est d'éviter qu'il y ait d'autres Liana dans les prochains mois et dans les prochaines années, d'éviter que les discours que nous entendons soient des discours de façade, d'hommes politiques qui tentent de sauver leur peau, pour qu'enfin l'institution judiciaire retrouve son éclat et que toutes les victimes puissent être protégées. On évoque un problème de moyens financiers, c'est une réalité. Moi, je tiens rapidement à rendre hommage à tous ces magistrats qui sont amoureux de leur métier, qui sont passionnés, qui travaillent d'arrache-pied le soir, le week-end. Mais j'aimerais aussi dénoncer une autre réalité que je vois au quotidien, celle de magistrats qui travaillent quatre fois moins que leurs collègues, celle d'enquêteurs paresseux, des vrais fainéants, qui sont aussi à l'origine de ce drame humain. Et tout ça, c'est mon travail aussi de le dénoncer, parce que nous devons rénover la justice pour faire en sorte que ça change et que toutes les victimes puissent être protégées. Voilà, je laisse la parole à la maman de celle qui a donc déposé plainte en 2025 pour viol, avec un certain nombre d'éléments qui étaient convergents vers la culpabilité et qui auraient dû conduire immédiatement à l'interpellation de M. Barella.
18: Aujourd'hui, je suis là pour essayer de changer les choses et qu'il n'y a pas d'autre enfant qui souffre comme moi je souffrais à côté de ma fille, comme je pleurais tous les soirs que je couchais, avec la culpabilité que je ne pouvais pas protéger ma fille. Moi, je posais août 2025 une plainte pour viol contre Jérôme Barella, avec le médecin qu'ils ont fait des tests, des épreuves pour ma fille, qu'elle était entendue pendant des heures et des heures pour montrer qu'elle ne ment pas. Pourquoi il faut attendre autant longtemps? Avoir des réponses. J'ai appelé tous les lundis matin. Moi, j'ai appelé la gendarmerie. Et chaque fois, j'ai eu des réponses. L'affaire, il est en cours. Il n'était pas entendu. Il n'était pas convoqué. Moi, j'ai été entendu deux fois. Et la dernière fois que j'ai appelé, ils m'ont dit, si je continue à harceler, ils m'ont fait porte-plainte. Pour moi, ce n'est pas une réponse.
3: Voilà la maman de la petite Rosa aux côtés de son avocat, maître Pierre Debuisson, aujourd'hui. Lors d'une conférence de presse, le suspect du meurtre de Liana, Jérôme Barella, est incarcéré au centre pénitentiaire de Mont-de-Marsan, dans les Landes. Il a été placé à l'isolement, lui qui est mis en examen donc dans l'enquête sur la mort de cette collégienne de 11 ans, dont le corps a été découvert jeudi dernier dans le Gers. Dans ce contexte, des magistrats prennent des initiatives à Meaux, en Seine-et-Marne. Le procureur et le président ont décidé d'ouvrir leur tribunal à la population. Ce sera le 17 juin prochain, une sorte de journée pour expliquer aux habitants la manière dont fonctionne la justice, avec quels moyens ils travaillent. Écoutez Jean-Baptiste Bladier, le procureur de Meaux. Il était ce soir l'invité de France Info.
19: Alors le but de cette démarche, d'abord elle s'inspire de l'idée d'autres collègues, notamment du côté d'Amiens, et le but c'est de répondre à ce que Monsieur le Président du tribunal et moi-même percevons comme une forte attente de l'opinion publique envers notre institution, une attente d'explication, de transparence, de pédagogie. Voilà, et évidemment c'est un peu triste d'avoir à faire ça dans un moment pareil, on préférait pouvoir faire ça dans des contextes plus sereins, mais il faut bien admettre que c'est au moment où effectivement il y a les drames qui surviennent que la justice est interpellée, et nous ne voulions pas que l'on puisse dire que nous nous étions défilés. Mmh. Voilà.
20: Vous sentez une forte attente, mais sentez-vous également une forte colère?
19: Oui, ça dit, vous voyez, hier il y avait peut-être 300 personnes qui manifestaient devant le palais de justice et je suis allé à leur rencontre. Le président était retenu à Paris et j'ai passé 2 heures à discuter avec les gens qui étaient là. Et en fait, quand on prend le temps d'écouter les personnes, quand on prend le temps d'expliquer, on ne parvient pas toujours à convaincre, ça c'est sûr, mais j'ai été en tout cas impressionné par la qualité d'écoute de mes interlocuteurs, de mes interlocutrices, et j'ai eu le sentiment que je pouvais dire des choses, peut-être que je n'ai pas convaincu, sans doute que je n'ai pas toujours convaincu, mais en tout cas j'ai peut-être donné à réfléchir, et en tout cas c'était un dialogue un peu citoyen et démocratique, c'est peut-être un mot un peu grandiloquent, mais je l'ai vécu comme tel, en toute humilité, et je me suis dit que effectivement c'était intéressant, et oui il y a de la colère, mais au fond, que faut-il faire ? La fuir, s'enfermer dans le palais de justice et nourrir l'idée que nous pensons ne pas avoir de compte à rendre, ça n'est pas du tout notre idée, c'est pas l'idée que nous faisons avec Monsieur le Président national de Meaux de la justice, et la meilleure façon de le prouver, c'est de passer aux actes.
20: Alors, je suppose que les gens vous parlent de cette affaire dramatique qui concerne Liana et les précédents judiciaires de son meurtrier présumé Jérôme Barella. Qu'est-ce que vous pouvez expliquer aux Français dans ce cas d'espèce ?
19: Alors, ce qui est compliqué, c'est que, précisément, la légitimité d'un magistrat, quand il intervient, c'est de respecter une déontologie stricte. Et l'un des éléments forts de ma déontologie, c'est que je n'ai pas à me prononcer sur une affaire dont je ne suis pas personnellement saisi. Voilà. Alors, je ne fuis pas la question, parce qu'évidemment, il y a des attentes à ce port là-dessus. L'idée, c'est de nourrir une réflexion plus large, de prendre cette affaire en exemple, avec les réserves d'usage, parce que c'est vrai que j'ai eu face à moi des gens qui disaient on sait qui est le coupable, donc il a fallu expliquer la présomption d'innocence, le travail d'enquête, pourquoi est-ce que les évidences ne peuvent pas suffire en termes de preuves, et c'était un petit peu l'exercice, et c'est ce que l'on redira, Monsieur le Président et moi, en ouverture de cette réunion publique le 17, c'est que c'est une réunion qui est directement en lien avec ce décès dramatique, mais il faudra bien que les personnes présentes acceptent que nous ne pourrons pas parler de cette affaire spécifiquement, parce que le tribunal judiciaire de Meaux n'en est pas saisi, et que s'il en était, nous n'aurions pour le coup pas le droit de venir évoquer cette affaire lors d'une réunion publique. Voilà. Mais encore une fois, je pense qu'on peut ouvrir le débat en partant de cette mort qui scandalise tout le monde, et je comprends qu'elle scandalise.
20: Je voudrais qu'on écoute ensemble, Monsieur le Procureur, le Premier ministre Sébastien Lecornu, qui était devant les députés cet après-midi. Il a redit sa confiance en l'ensemble des métiers de la justice.
21: Je veux quand même, parce que personne ne l'a fait, ou presque, depuis le début de cette séance, redire ma confiance dans les enquêteurs, les policiers, les gendarmes, les magistrats, l'ensemble de ces métiers de justice qui bien souvent se sont engagés par vocation pour protéger nos concitoyennes et nos concitoyens. J'ai eu l'honneur de porter l'uniforme de la gendarmerie, de servir dans des brigades. Je sais qu'il y a des gens qui sont engagés pour cela et je ne veux pas qu'on jette l'opprobre sur celles et ceux qui ont fait vœu de protéger les autres et de rendre le service de la protection des plus fragiles au nom de la République.
20: Jean-Baptiste Bladier, procureur de la République de Meaux, il vous réconforte ces mots-là ?
19: Oui, je vous remercie, Monsieur le Premier ministre. Je n'avais pas entendu ces propos et ça me touche beaucoup et je pense que je les ferai entendre à mon équipe.
3: Jean-Baptiste Bladier, le procureur de Meaux, invité ce soir de France Info, il répondait à Céline Baydarcourt.
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3: 22h20, l'essentiel avec Thomas Bénèche et à la une Patrick Bruel qui sera présenté à un juge demain matin.
22: Oui, information du service police-justice de France Info, cela se fera à l'issue de sa garde à vue de 48 heures. Le chanteur et comédien est entendu depuis hier dans le cadre d'une enquête pour violences sexuelles qui concerne à ce stade 13 victimes. Dans l'actualité également ce soir, ces mots du directeur général de la gendarmerie sur l'affaire Liana. Il parle d'un échec pour l'institution et l'ensemble des gendarmes le vivent comme tel. A-t-il réagi en substance ? Il était ce soir l'invité du 20h de TF1. Le principal suspect dans la mort de Liana, Jérôme Barella, est incarcéré au centre pénitentiaire de Mont-de-Marsan où il est à l'isolement, rapporte ce soir ici Gascogne. On rappelle que Jérôme Barella est mis en examen dans la mort de la collégienne retrouvée jeudi sur un site agricole désaffecté. Des manifestants bloquent ce soir des axes routiers à Belfast en Irlande du Nord et ont incendié des véhicules dont un bus. Ces faits surviennent au lendemain d'une attaque au couteau imputée à un réfugié soudanais.
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3: On l'a appris aujourd'hui, un Européen va participer à la prochaine mission Artemis. C'est le programme américain de retour sur la Lune. La NASA a annoncé donc la composition de l'équipage d'Artemis 3. Et donc pour la première fois, un Italien sera du voyage, Olivier Aymon.
1: Il s'appelle Luca Parmitano, issu de la même promotion d'astronaute que Thomas Pesquet en 2009. Ce pilote d'essai et colonel de l'armée de l'air italienne est allé deux fois dans l'espace déjà, à bord de la Station Spatiale Internationale, qu'il a même commandée en 2018. Un astronaute européen très fier d'avoir été choisi.
2: I'm grateful that NASA has allowed me to be part of this incredible group of people.
1: Je remercie la NASA de m'offrir cette opportunité, dit-il, sur la scène qui accueillait la cérémonie d'annonce ce soir. Très heureux et très reconnaissant envers ma famille présente dans la salle, ajoute-t-il.
2: Maya, Sarah, Marta, my extended family, thank you, grazie.
1: Luca Parmitano qui fera équipe avec trois Américains pour cette mission Artemis 3, qui sera une mission très technique, en orbite terrestre, au cours de laquelle les astronautes devront notamment mener des opérations d'amarrage entre leur vaisseau et une autre fusée, celle qui à l'avenir permettra aux équipages de descendre sur la Lune et de repartir. Des engins qui ne sont pas encore opérationnels. Artemis 3 doit durer 15 jours, décollage prévu en 2027.
3: Olivier Aymon pour France Info. Bonsoir Benjamin Peter, vous êtes responsable de l'actualité spatiale à la Cité de l'Espace.
4: Bonsoir.
3: À Toulouse, merci d'être avec nous en direct sur France Info. Est-ce que c'est une annonce importante ? D'abord, évidemment, on l'imagine pour Luca Parmitano, parce que ce n'est pas rien de faire partie de cette mission. Et ensuite, on va évoquer avec vous justement cette mission qui ne semble pas tout à fait opérationnelle pour le moment, hein.
4: Effectivement, pour l'instant, c'est déjà une très bonne nouvelle pour lui et pour l'Europe. Ça concrétise quelque part la participation de l'Agence spatiale européenne dans le programme Artemis, qui est effective depuis plusieurs années déjà, puisque c'est l'Europe qui produit ce qu'on appelle le module de service, c'est-à-dire ce qui propulse la capsule Orion. Donc c'est voilà ce qui a permis aux astronautes de la mission Artemis 2 en avril dernier de tourner autour de la Lune. Et bien, c'est un module européen. Et à ce titre, et bien voilà, l'Europe a des places pour faire partie du programme Artemis. Donc Thomas Pesquet régulièrement explique qu'il a envie d'aller sur la Lune. Et là, ça se concrétise effectivement avec Luca Parmitano qui fait partie de cette mission Artemis 3 qui, comme vous le disiez, est un peu technique.
3: Alors, c'est très technique parce que lui va faire partie donc d'un équipage qui, si j'ai bien compris, mais vous allez me corriger si je dis des bêtises, va donc s'arrimer à la Station Spatiale Internationale avant de partir sur la Lune. C'est pas tout à fait ça.
4: Alors, pas tout à fait. Si vous voulez, on découvre en fait aussi les choses un peu au fur et à mesure parce que, quelque part, toute l'architecture d'Artemis a été complètement bouleversée ces derniers mois. En fait, depuis le mois de février, on nous a expliqué que la mission Artemis 3, qui au départ devait être celle qui se pose sur la Lune, eh bien, allait être changée avec une mission en orbite terrestre. Donc, on reste autour de la Terre et on va faire un rendez-vous orbital, en fait, un amarrage avec des atterrisseurs lunaires. C'est-à-dire ce qui va nous permettre, lors des prochaines missions, de se poser sur la Lune. Et la NASA se dit, autant tester ici, en orbite terrestre, avec ces atterrisseurs-là. Donc la station spatiale n'a rien à voir. Elle continue de son côté. Mais effectivement, on va faire des rendez-vous orbitaux pour voir si tout fonctionne bien, si on arrive à ce que les SAS fonctionnent bien, qu'on passe d'un véhicule éventuellement à l'autre. Et donc, il y a deux atterrisseurs qui ont été retenus dans l'architecture d'Artemis. Il y a le Starship de SpaceX, vaisseau privé, et puis un autre vaisseau privé, le Blue Moon de Blue Origin, donc la société fondée par Jeff Bezos. Et donc, on va faire ce rendez-vous-là entre la capsule Orion et chacun de ces vaisseaux pour voir que tout fonctionne bien.
3: Alors attendez, ils vont s'arrimer donc à un vaisseau qui va donc être en orbite autour de la Terre avant éventuellement d'alunir. Qu'on se pose, c'est est-ce que c'est pas dangereux ?
4: Alors justement, l'idée, c'est de faire une répétition générale. En fait, à l'époque d'Apollo, on avait fait Apollo 9 qui était à peu près la même chose. C'est-à-dire qu'on s'était amarré comme ça au module lunaire en orbite autour de la Terre et puis tout le monde était revenu sur Terre. Et eux ne vont pas finalement, cet équipage-là d'Artemis 3 ne va pas aller vers la Lune. Ils vont rester vraiment autour de la Terre et faire l'ensemble de ces opérations, comme on le disait, un peu technique, d'amarrage. On va être sûr que tout fonctionne bien. Ça va durer une quinzaine de jours au total. Le premier atterrisseur va les rejoindre. Est-ce que ça fonctionne bien ? Ok, c'est bon. Et ensuite, un deuxième va décoller, va les rejoindre. On va de nouveau faire cette même procédure. Et tout ça, ce sont des choses qui, ensuite, lors de la mission Artemis 4, avec un tout nouvel équipage, auront lieu en 2028. Donc, on fait une répétition générale en orbite autour de la Terre.
3: c'est pas dangereux, donc je repose ma question parce que non, mais parce
4: forcément.
3: Que c'est une opération donc évidemment c'est mouvant puisque le vaisseau auquel ils vont s'amarrer sera forcément en mouvement, en orbite.
4: Bien sûr. Alors après, ça, ce sont des rendez-vous qui existent. Effectivement, chaque fois que, par exemple, une capsule vient s'amarrer à la Station Spatiale Internationale ou à tout autre vaisseau, ça fait partie des choses qui sont maîtrisées. Après, ce qui effectivement va être particulier, c'est que ce sont des alunisseurs, des vaisseaux qui, eux, n'ont jamais encore volé, qui n'ont jamais été testés. Donc, c'est des missions de test. Et de toute façon, toutes ces missions de préparation avant le retour sur le sol de la Lune, c'est pour tester, c'est pour s'entraîner, pour être sûr que tout fonctionne bien. Donc, on le fait dans un environnement qui est proche, où on peut facilement revenir si justement il y a un souci. Donc c'est vraiment cette répétition générale qui va permettre de préparer les missions qui suivent, là sur le sol de la Lune, et éventuellement même vraiment sur une base lunaire qui suivront lors de la suite des prochaines années du programme Artemis.
3: Est-ce qu'il y a des risques ?
4: Oui, bien sûr qu'il y a des risques. Il y a toujours des risques, voilà. Mais on sait que les astronautes sont entraînés à ça. Vous savez, Luca Parmitano, c'est par exemple quelqu'un qui a eu un événement particulier lors de sa deuxième sortie extravéhiculaire quand il était dans la Station Spatiale Internationale. Il a failli se noyer. Il y a de l'eau qui était dans son, il y a une fuite en fait dans son scaphandre et l'eau a commencé à se coller à son visage. Il a réussi à vite rentrer dans la station et être secouru par ses coéquipiers. Et donc il a gardé son sang-froid. C'est peut-être aussi pour ça d'ailleurs hein, qui fait partie des sélectionnés aujourd'hui, parce que il a été repéré quelque part un peu pour ça, pour celui qui a réussi à passer outre, qui connaît l'importance aussi des coéquipiers, de la vie en équipe. Et on n'est plus du tout à l'époque d'Apollo où on avait des cow-boys. Hein. Aujourd'hui, on a besoin de gens qui travaillent ensemble, qui savent justement se tenir les coudes. Et donc c'est aussi pour ça qu'il fait partie de cette aventure certainement.
3: Toute dernière question, Benjamin Peter, mais à quoi va servir cette nouvelle mission sur la Lune, une fois qu'on aura réussi ces opérations de test, finalement, avant de pouvoir donc envoyer un vaisseau sur la Lune ?
4: Alors, le souhait de la NASA, c'est de créer une base sur le sol de la Lune, au niveau du pôle sud. Pourquoi ? Parce qu'on va, quelque part, faire, là aussi, une répétition générale pour ce qui sera peut-être ensuite l'odyssée de notre siècle, d'aller vers Mars.
3: Ouais.
4: Mais pour ça, il faut répéter. Donc, il faut, là aussi, tester des technologies, tester des process qu'ensuite, on pourra utiliser pour aller beaucoup plus loin. La Lune, c'est juste à côté, quelque part. On y est en 4 jours, alors que quand on volait sur Mars, c'est plutôt 250 jours. Donc, on peut pas non plus improviser. Donc vous voyez bien qu'avec Artemis 3, là, on va répéter en orbite, et puis ensuite, on répétera, mais cette fois sur la Lune, donc pour toujours essayer d'aller un peu plus loin dans le système solaire.
3: C'est passionnant, merci beaucoup. Benjamin Peter, responsable de l'actualité spatiale à la Cité de l'Espace à Toulouse.
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3: Stéphanie Fromentin.
5: La météo très contrastée d'aujourd'hui avec un nord-ouest qui conserve une ambiance fraîche et parfois humide et un sud-est qui profite toujours d'un temps estival avec du soleil et de la chaleur devrait encore durer quelques jours. Le ciel de demain reste très nuageux au nord alors que le soleil est toujours plus généreux dans le sud. Les températures au lever du jour avoisineront les 5-10 degrés en pleine, sauf près de la Méditerranée. Jusqu'à jeudi, le nord restera soumis à ce temps relativement frais et mitigé. Ensuite, Météo France annonce que les hautes pressions devraient progressivement reprendre le dessus, apportant du soleil et une remontée des températures en fin de semaine pour tout le monde.
3: Stéphanie Fromentin, merci d'écouter France Info, il est 22h30. Et on retrouve Thomas Bénèche.
7: Patrick Bruel sera présenté à un juge demain matin à l'issue de sa garde à vue de 48 heures qui a débuté hier. Information de ce soir du service police-justice de France Info. Le chanteur et comédien est entendu depuis hier dans le cadre d'une enquête pour violences sexuelles qui concerne à ce stade 13 victimes. Nous ne voulons pas de récupération, juste plus de moyens. Les mots de l'avocat de la famille de Liana. Il s'est ce soir pour la première fois exprimé et il a répondu au chef de l'État qui avait affirmé ne pas vouloir entendre un argument de moyens dans ce dossier.
22: Alice Iliana. L'avocat juge au contraire que les moyens du monde judiciaire sont au cœur du problème. Maître Rougeau de Boubet a aussi répondu au ministre de la Justice qui a ordonné aux procureurs généraux de reprendre quelque 70 000 plaintes touchant des enfants d'ici au 14 juillet. Pour lui, c'est de la poudre de perlimpinpin. Pour lui, c'est impossible à moins de mal faire son travail. L'avocat de la famille Liana a également pris la défense des gendarmes et de la procureure d'Auch. Le suspect principal dans cette affaire Liana, Jérôme Barella, est incarcéré au centre pénitentiaire de Mont-de-Marsan. Il y est placé à l'isolement selon des informations recueillies. Dans le siège de l'affaire Liana, le chef du gouvernement réunit ce matin 5 de ses ministres pour évoquer la protection de l'enfance. Il propose de renforcer les peines pour les violeurs en série qui pourront encourir la perpétuité au lieu de 20 ans actuellement, fait savoir Matignon. Concernant les crimes contre les enfants, les actes d'enquête devront être effectués dans un délai maximal de 3 mois, propose aussi Sébastien Lecornu. Enfin, de première précision, quant à la venue du pape Léon XIV en France, il sera sur notre territoire entre le 25 et le 28 septembre. Il donnera une messe à Paris le 26 septembre, le lendemain à Lourdes et une autre le 28 septembre à la cathédrale.

0: cathédrale de Metz, rapporte ici Béarn Bigorre. Julien Langlais.
1: Merci beaucoup Thomas Bénèche. À suivre, Marie-Lise Lebranchu, l'ancienne garde des Sceaux du gouvernement de Lionel Jospin, qui était notre invitée ce soir dans ce 21h minuit pour évoquer les suites de l'affaire Liana qui n'en finit pas de secouer le monde judiciaire, mais aussi politique. Et puis nous irons sur la route du Tour Rhône-Alpes-Auvergne, dont l'ancêtre est le critérium du Dauphiné, bien sûr. Fanny Lechevestrier est sur la route aujourd'hui. C'était un contre-la-montre par équipe.
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1: L'électrochoc qui a provoqué la mort de Liana, 11 ans, dans le Gers, s'est invité aujourd'hui dans l'hémicycle de l'Assemblée nationale avec une séance de questions au gouvernement presque exclusivement consacrée à cette affaire. Et après une minute de silence, les échanges ont été pour le moins musclés entre le gouvernement et les oppositions. Et c'est dans ce contexte que le Premier ministre a esquissé de premières réponses, Hélène Terzian.
3: L'exécutif, sous le feu des critiques, veut montrer qu'il répond à l'émotion qui traverse le pays. Il s'apprête à transmettre au Conseil d'État la proposition de loi intégrale sur les violences faites aux femmes et aux enfants. Et puis, le Premier ministre a longuement pris la parole pour égrener les mesures qui compléteront le texte sur la protection des mineurs examiné dès le 15 juillet.
4: La première question, c'est évidemment l'alourdissement des peines. Il vous sera proposé de débattre et de porter de 20 ans à la perpétuité pour les crimes sexuels commis contre les mineurs. Nous encadrerons dans un quantum de 3 mois qui obligera et les enquêteurs et les parquets d'effectuer les premiers actes d'enquête qui permet ou non d'emmener un présumé coupable à la garde à vue.
3: Sébastien Lecornu qui a conclu sa prise de parole en adressant sa confiance à l'institution judiciaire particulièrement critiquée depuis le drame de la petite Liana.
1: Hélène Terzian du service politique de France Info. Et cet après-midi, l'avocat des parents de Liana, maître François Rougeau de Boubet, a pris la parole de manière très solennelle depuis la mairie de Fleurance dans le Gers. Il a dénoncé des choix politiques qui réduisent selon lui la justice à la misère.
5: Si je m'adresse à vous aujourd'hui, c'est tout d'abord pour vous dire merci. Merci d'avoir été présent pendant les recherches pour retrouver la petite Liana. Merci pour votre mobilisation à tous pendant cette épreuve. Et merci à l'ensemble de la gendarmerie du Gers et à la mairie de Fleurance pour leur soutien. Nous tenons aujourd'hui à souligner la qualité de l'enquête sous l'égide du parquet d'Auch et du traitement de ce dossier pour retrouver cet enfant. Mais après ce drame, il y a une question. Comment cela a pu arriver ? Alors je ne suis ni enquêteur, ni politicien, je suis l'avocat de la famille et j'ai eu accès au dossier. Et par ma voix, cette famille endeuillée souhaite envisager les véritables responsabilités, celles des moyens qu'on accorde à la justice et à leur efficacité. C'est le vrai cœur du problème. J'ai vu des gendarmes, des policiers, des magistrats et des greffiers crouler sous les piles de dossiers à traiter. J'ai vu les mêmes se battre pour des post-it ou des ramettes de papier, on en est là. J'ai vu des décisions de justice qui n'étaient pas appliquées, faute d'avoir du personnel pour pouvoir le faire. J'ai vu des experts refuser leur mission car ils avaient trop de travail. J'ai vu des rapports d'expertise être rendus 6 mois après qu'on les avait demandés. J'ai vu des instructions judiciaires pour viol durer des années car il n'y a pas assez de juges, pas de place en audience. J'ai vu des magistrats désespérés car ils n'avaient plus les moyens de leur faire leur office dans de bonnes conditions. A-t-on oublié la tribune des 3000 magistrats suite au suicide de l'un d'eux ? Je vous demanderai donc un peu de respect. Étudier 70 000 plaintes d'ici le 14 juillet, c'est de la poudre de perlimpinpin. Et j'espère que personne n'est dupe, c'est impossible, à moins de mal faire son travail. J'étais en audience ce matin et les dossiers qui ont dû être renvoyés ont été renvoyés en novembre, car le magistrat a estimé, à juste titre, qu'on ne traitait pas bien les dossiers à 23 heures quand on commence une audience à 8h30. En novembre, c'est encore tôt. Maintenant, c'est en 2027. Allez expliquer cela aux victimes. J'ai assisté des victimes de viol à la cour d'assises pour des audiences jusqu'à 4 heures du matin. Il y a des centaines de plaintes depuis 2025 pour viol ou agression.

0: tient du miracle. Et combien de parents n'ont pas eu cette chance? Je le dis en toute franchise, si la justice avait eu plus de moyens, ce drame et tous les autres auraient pu être évités. La famille de la victime que je représente, nous avons confiance en la justice. Alors maintenant, ça suffit. Nous ne voulons pas de loi ou de réforme. Nous ne voulons pas de récupération. Juste des moyens et l'efficacité de ces moyens. La robe que je porte me hurle de vous demander plus de moyens. Donc oui, aujourd'hui est un jour de colère. Je ne peux plus me taire quand on met en cause des institutions judiciaires déjà à bout de souffle, garantes pourtant de l'état de droit. Que chacun prenne ses responsabilités, y compris au plus haut sommet de l'État, et qu'on ne s'y trompe pas. Combien faudrait-il de liana pour que nous soyons enfin entendus? Maintenant, laissons la justice faire son œuvre. Accordez à la justice les moyens de bien faire son travail et pas des miettes du budget. Après-demain, nous enterrerons un enfant, une enfant du pays. Soyez assurés que ce crime ne restera pas impuni, j'en fais aussi mon affaire. Mais ne nous trompons pas de combat pour Liana et pour celles et ceux qui viendront après.
1: Voilà la prise de parole de l'avocat des parents de Liana aujourd'hui depuis la mairie de Fleurance dans le Gers. Bonsoir Marie-Lise Lebranchu.
2: Bonsoir.
1: Merci d'être avec nous en direct sur France Info, ancienne garde des Sceaux, bien sûr. D'abord, comment vous réagissez à tout ce que l'on vient d'entendre? Il y a eu évidemment ce séisme, ces manifestations importantes hier devant plusieurs palais de justice, des milliers de Français dans des dizaines de villes qui se sont rassemblées après cette affaire. Il y a eu cette séance de questions à l'Assemblée nationale et cette prise de parole cet après-midi de l'avocat des parents de Liana. Comment l'ancienne garde des Sceaux que vous êtes réagit?
2: D'abord, je comprends parfaitement l'émotion. C'est inadmissible. Cette petite fille violée et décédée, c'est inadmissible, c'est innommable. Bref, l'émotion, elle est normale. Mais l'émotion ne doit pas nous conduire à proposer une autre loi, d'autres mesures, etc., etc. Il faut rester extrêmement calme, à l'image peut-être du Conseil supérieur de la magistrature qui dit avec juste raison, et comme cet avocat qui me surprend et qui a tout mon respect pour ce qu'il vient de dire. Le Conseil supérieur, comme l'avocat, dit deux choses. Un, il faut attendre l'enquête avant de jeter des magistrats aux orties ou bien de dénoncer ceci ou cela, ce comportement de celui-ci ou de celui-là. Attendons l'enquête. Et ne répondons pas, je suis désolée pour le Premier ministre, mais je pense qu'un Premier ministre ne peut pas dire comme ça d'emblée on va augmenter la peine des violeurs d'enfants. Peut-être pour lutter contre la récidive, il y aura un débat, peut-être. Mais ce n'est pas la réponse aujourd'hui. J'entends aussi dire qu'il faudra conduire une enquête en 3 mois, si c'est possible. Mais quand on a affaire à un viol d'enfant, c'est immédiat la réaction. Ce n'est pas 3 mois, ce sont des minutes, ce sont des appels à la police judiciaire ou aux gendarmes, ce sont des échanges entre personnes concernées par l'enquête. Je ne comprends pas cette volonté d'annoncer quelque chose de précis. Je reviendrai quand même sur les moyens. Je connaissais déjà cette question des moyens lorsque j'étais garde des Sceaux. On avait, j'ai envie de dire, faire ce qu'on avait pu, mais c'est vrai qu'il nous faut augmenter les moyens. Et j'ai envie de dire, mais avec quel budget? Qu'est-ce qu'on est capable, nous, ceux qui ont le plus de données en termes d'impôts, pour que notre justice soit à la hauteur, par exemple, de la justice européenne? Je crois qu'il y a une question de moyens, c'est vrai. Il y a une question de prise de responsabilité de la part des magistrats. On verra ce que dira l'enquête. Mais il y a aussi une orientation globale. J'ai apprécié des associations en particulier qui ont aujourd'hui, tout au long de la journée, développé cette idée d'une loi globale pour qu'on soit extrêmement précis les uns et les autres dans nos rôles. Le rôle de la magistrature, bien sûr, de la police et de la gendarmerie, mais aussi le rôle de l'école. On a noté l'absence des médecins scolaires, on a noté l'absence d'assistantes sociales dans les grands établissements qui pourraient parfois écouter, être là à l'écoute d'enfants ou de jeunes. Bref, qu'on fasse une loi globale me convient, qu'on réponde par les 3 mois ou une peine plus longue me semble insuffisant. Mais ce que je veux dire aussi, c'est que quand on est directement concerné par la responsabilité ministérielle, on a tendance beaucoup trop souvent, à chaque fois qu'il y a

0: un fait divers horrible, on a tendance à vouloir absolument dire quelque chose tout de suite. Eh bien non. Quand on est en responsabilité, il faut savoir se taire, il faut savoir écouter, bien évidemment, il faut savoir entendre. Mais ce n'est pas à jeter comme ça une réforme impensée. On ne peut pas bâtir une loi ou même un décret en 3 jours. Ce n'est pas vrai. Donc, il faudrait que tous les gens en responsabilité entendent ça. Restons, bien sûr, dans l'émotion, mais restons calmes, sans répondre à tout prix et surtout à n'importe quel prix. Parce qu'au fond, après, les gens ne nous feront plus confiance.
1: Et pourtant, Marie-Lise Lebranchu, vous avez peut-être vu, entendu très certainement dans les différentes manifestations s'exprimer cette incompréhension par rapport à la justice, justement, dans cette affaire précisément, avec le principal suspect qui était déjà mis en cause plusieurs années auparavant dans d'autres affaires. Il y a une forme d'incompréhension qui s'est exprimée. Je ne sais pas si vous appelez ça une rupture de confiance, peut-être aussi un peu quelque part entre la population et la justice. Est-ce qu'il faut peut-être aussi rétablir cette confiance ?
0: Toujours. Moi, j'avais essayé de rétablir la confiance en m'engageant à publier tout de suite le rapport d'enquête administrative à propos des disparus de Lyon pour pouvoir justement échanger avec les citoyens français au nom duquel la justice est rendue d'un dysfonctionnement. Je comprends cette demande, mais je fais la différence entre la demande, j'ai envie de dire, de moi qui suis grand-mère et qui regarde ma petite-fille en pensant à cet enfant tué. La grand-mère peut avoir cette émotion. Le ministre a un autre rôle. Il doit attendre l'enquête pour être certain de dire des choses justes concernant cette affaire. Il ne peut pas participer comme un commentateur. Il n'est pas un commentateur. Il est responsable. Il est Premier ministre ou ministre de la Justice ou ministre de l'Intérieur. Le ministre de l'Intérieur qui d'ailleurs est resté très avare de ses mots pendant ces quelques jours. Je pense qu'il ne faut pas confondre les deux. Et attendre les résultats de l'enquête, c'est pouvoir dire à chaque citoyen, il y a eu ou pas, je ne sais pas. Il y a eu dysfonctionnement, en tout cas c'est notre ressenti. Voilà pourquoi et voilà comment on peut y remédier. Il y a deux temps dans cette affaire. La recherche de la vérité, ce qui s'est passé, parce que effectivement, quand vous entendez la maman de l'autre petite fille qui avait porté plainte, dont on savait par les médecins qu'elle avait été violée par cet homme-là, on ne peut pas comprendre. On se demande pourquoi un magistrat n'a pas décroché son téléphone au lieu d'attendre que le dossier soit arrivé. Certes, ça c'est ce qu'on pense nous. Maintenant, on attend, on regarde, on est serein et il faut après prendre des mesures dont on soit certain tous qu'elles apporteront une grande amélioration. Il y a beaucoup de plaintes, effectivement, qui sont classées sans suite et qui pourtant permettraient peut-être, ou peut-être sûrement, d'empêcher des gens de nuire. Donc voilà, il y a deux moments, celui de l'enquête, celui des conséquences et des conclusions qu'on en tirera, et puis il y a celui plus global de la justice dans notre pays. Il y a des gens formidables dans la gendarmerie, dans la police, chez les magistrats. Il y en a quelques-uns qui sont sanctionnés tous les ans. Ils sont sanctionnés par un conseil supérieur qui comprend moitié de magistrats et moitié de représentants de la société. Je crois que notre système n'est pas mauvais, mais c'est vrai qu'il y a des problèmes d'effectifs et que parfois l'accumulation des dossiers peut rendre les choses sinon impossibles de moins difficiles. Donc voilà, il y a deux temps. Et celui d'aujourd'hui en plus est un temps de deuil et j'espère que nos parlementaires porteront un texte avec sérénité parce qu'on en a besoin et nos enfants en ont besoin.
1: Très rapidement, Marie-Lise Lebranchu, s'il y avait une ou deux mesures absolument indispensables, selon vous, à prendre après cette affaire.
0: Je voudrais savoir pourquoi le dossier a traîné aussi longtemps. Aujourd'hui, monsieur, je ne le sais pas. Donc, qu'on puisse dire qu'un magistrat qui a un dossier de ce type avec l'examen médical dont j'ai parlé tout à l'heure, donc la certitude qu'un enfant a été violé, il a quelques minutes devant lui pour agir, quelques heures, il n'a pas 3 mois, il n'a pas des mois. Donc ça, c'est un vrai sujet. Mais je pense que sur l'ensemble du dossier concernant

0: dans les enfants. On vit une période où enfin on entend leurs paroles. Beaucoup d'enfants n'ont pas parlé, on le voit bien sur un certain nombre d'affaires. Je pense qu'entre l'école, la justice bien évidemment ensuite, mais entre l'école, les centres de loisirs, tous ceux qui ont en charge les enfants, l'écoute de l'enfant doit s'améliorer. Donc il faudra regarder tout le service public qui permettra à un enfant de parler, et quand il aura parlé, avec une justice à son service, au service de cet enfant, eh bien une justice qui pourra faire qu'on répondra très vite grâce aux enquêtes à conduire. Soyons calmes dans notre grande tristesse. Moi, je crois qu'on peut réussir à faire beaucoup mieux, c'est certain.
1: Marie-Lise Lebranchu, ancienne garde des Sceaux, qui était ce soir notre invitée sur France Info.
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1: 22h48, Thomas Bénèche, l'essentiel, et à la une ce soir, Patrick Bruel face à un juge.
3: Oui, il va être présenté demain matin à l'issue de sa garde à vue de 48 heures entamée hier. Information du service police-justice de France Info. Le chanteur et comédien est entendu depuis hier dans le cadre d'une enquête pour violence sexuelle qui concerne à ce stade 13 victimes. L'avocat de la famille de Liana souligne le manque de moyens du monde judiciaire. C'est le cœur du problème, dit-il ce soir à l'occasion de sa première prise de parole depuis le début de cette affaire Liana à Florence dans le Gers. Il répond ainsi au chef de l'État qui a affirmé ne pas vouloir entendre un argument de moyens dans cette affaire Liana. Dans le Loiret, une enquête ouverte pour homicide et blessures involontaires ainsi que destruction d'un aéronef militaire par négligence. Ces investigations interviennent deux jours après le crash d'un hélicoptère de la gendarmerie dans le département à Bray-Saint-Aignan. L'accident a fait un mort ainsi que deux blessés graves dont le pronostic vital n'est plus engagé. Une frappe israélienne près de Tyr a fait trois morts dans cette ville du sud du Liban ce soir. Information du ministère de la Santé. Cela porte à 11 le bilan des frappes israéliennes ce mardi sur cette agglomération et ses environs.
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1: Avant de parler de la Coupe du Monde de football, on va prendre la direction de la Loire où s'est disputé ce contre-la-montre par équipe de 28 km aujourd'hui, la troisième étape du Tour Auvergne-Rhône-Alpes, l'ancien critérium du Dauphiné, répétition générale avant le Tour de France. C'est Fanny Lechevestrier qui suit pour nous cette épreuve et c'est la formation Visma Lease Bike qui a remporté cette étape qui était redoutée, hein, Fanny ?
4: Qui était redouté et qui était attendu parce que c'était la première explication, hein, Julien, entre favoris et soyons honnêtes, c'était un petit peu la soupe à la grimace côté français à l'arrivée. Alors bien sûr, avec Paul Sexas qui a fait, on va le dire, une mini contre-performance. Son équipe Décathlon CMA CGM n'a pris que la 6e place de ce contre-la-montre. Le problème, c'est que son principal rouleur, celui qui devait guider l'équipe, eh bien Stéphane Bisseguer était dans un jour seul. Alors, soupe à la grimace, déception pour Paul Sexas, écoutez-le.
5: Forcément un peu de déception, on est en dessous de nos attentes. Après, voilà, il faut voir aussi les circonstances. On a perdu Stéphane assez vite, malheureusement, ça fait mal à l'équipe. Mais voilà, on a fait avec nos forces du jour. Voilà, c'est pas grave, on va s'en remettre. On n'a pas perdu non plus 3 minutes aujourd'hui.
4: Ouais, mais Paul Sexas se retrouve tout de même hein, ce soir à une minute du leader du maillot jaune, Alex Baudin, et à 48 secondes de Kevin Vauclin, deuxième de ce Tour Auvergne-Rhône-Alpes. Kevin Vauclin, Julien, qui était tout de même déçu aujourd'hui parce qu'à l'arrivée, il espérait bien prendre le maillot jaune. Je l'avais même annoncé un peu trop vite parce qu'Alex Baudin fait une super démonstration. Et Kevin Vauclin, bah, il a dû attendre un de ses coéquipiers, Oscar Honley, l'autre leader de l'équipe Ineos et qui a eu un ennui mécanique. Résultat, tout le monde a dû attendre, toute l'équipe, et ça a fait perdre le maillot jaune à Kevin Vauclin qui était assez déçu. Donc ce soir, je vous ai évoqué Julien, Alex Baudin, le français. Il a été épatant encore aujourd'hui. Il conserve son maillot jaune pour 12 petites secondes sur Kevin Vauclin, son équipe en IF Éducation qui va chercher la 3e place de ce chrono. Une superbe performance. Alex Baudin qui était bien sûr heureux à l'arrivée. Écoutez,
6: j'avais juste 800 mètres à faire aujourd'hui, donc je l'ai eu un peu facile, même si c'était très dur. Hein. Ils sont tous sacrifiés et ils ont fait un chrono de fou. C'était, franchement, c'était beau à voir de l'intérieur.
4: Alex Baudin, heureux et qu'espère encore conserver son maillot jaune les deux prochaines étapes, parce qu'a priori, on va plutôt aller pour des étapes vers les sprinteurs. Ça se compliquera désormais, Julien, le parcours à partir de vendredi avec la montée.

0: montagne. Et les deux étapes reines de ce Tour Auvergne-Rhône-Alpes ce week-end, avec le Grand Colombier samedi et le Plateau de Solaison dimanche. Ça sera une répétition du Tour de France encore.
1: Merci beaucoup Fanny Lechevestrier sur la route de ce Tour Auvergne-Rhône-Alpes pour France Info. Demain, donc, la quatrième étape reliera le Puy-en-Velay à Montrond-les-Bains, 167 kilomètres au total. La Coupe du Monde de football, le coup d'envoi, ce sera jeudi au Mexique, mais aussi aux États-Unis, au Canada. France Info vous propose de découvrir les pépites du mondial. Aujourd'hui, Michael Olise, qui a marqué 3 buts hier soir avec les Bleus face à l'Irlande du Nord. Il est bien sûr incontournable, Emma Sarongo.
2: Est-ce que quelqu'un l'a oubliée? Est-ce qu'elle s'est détachée? Où est-elle, la médaille d'argent de Michael Olise ce 9 août 2024 au Parc des Princes, alors que les Bleuets viennent de s'incliner en finale olympique face à l'Espagne?
3: Bravo à ces garçons! Et bravo à Thierry Henry également! Et tout son staff qui a fait un travail colossal. La France repart avec une très très belle médaille d'argent.
2: Non, il l'a bien reçue cette médaille. Mais avant même la fin du protocole, il l'a retirée et rangé dans son survêtement, écœuré d'avoir raté l'or. Ça lui ressemble, ce côté boudeur, un peu désinvolte, en tout cas nonchalant, quand il reçoit un trophée de meilleur joueur de Bundesliga ou le plateau du champion sur le balcon de l'hôtel de ville à Munich. Il ne lâche pas un sourire, son regard est ailleurs. Michael Olise n'est pas un showman. Et dans ce monde du foot paillette, ça détonne, même pour Didier Deschamps, son sélectionneur.
4: Vous n'allez pas l'entendre rigoler ou parler fort. Il a son caractère, sa personnalité, oui. Il est discret, mais il parle avec tout le monde. Il n'y a aucun souci là-dessus. Au début, oui, il est arrivé un peu plus sur la pointe des pieds.
2: Après tout, c'est peut-être son côté british, car Michael Olise, né d'un père nigérian et d'une mère franco-algérienne, grandit à Londres dans les années 2000. Ses premiers ballons, il les touche dans les académies d'Arsenal, puis de Chelsea. Très doué, mais pas le plus travailleur, il n'est pas conservé. Olise manque les essais pour Manchester City ou Tottenham. Et c'est à l'âge de 16 ans que le parcours du jeune Michael se distingue de celui des pépites de sa génération. C'est là aussi qu'il devient intéressant, car au lieu de renoncer, l'adolescent fait le choix d'une carrière en sous-marin, au Reading FC, un club de deuxième division où il passe 2 saisons. Patient, déterminé, il devient la révélation du championnat et se fait repérer par Crystal Palace, un club londonien de milieu de tableau, mais de première division. Il entre sous les ordres du champion du monde 98, Patrick Vieira. Patient toujours, Olise attend son tour sur le banc des remplaçants, mais sait se montrer décisif quand on l'invite à rentrer. Malgré plusieurs blessures, il devient un joueur majeur avec 14 buts en 82 matchs. Comme tout vient à point, à qui sait attendre, l'été 2024 récompense ses années dans l'ombre. D'abord, Olise signe un contrat de 5 ans avec son premier club majeur, le Bayern Munich, pour 60 millions d'euros. Et puis, quelques semaines plus tard, il tranche un dilemme. Michael, le londonien, peut porter le maillot anglais, nigérian, algérien ou français, le pays de sa mère. Même s'il n'y a jamais vécu, il choisit les Bleus, ou plutôt les Bleuets, les moins de 23 ans, et un autre champion 98, Thierry Henry, l'emmène dans l'aventure olympique.
5: Moi, j'ai un énorme respect pour ça, son envie d'avoir voulu jouer avec l'équipe de France. J'en ai des frissons parce qu'au moment où lui a montré ça, on était un peu dans le doute. Et il aurait pu aller à l'Euro avec l'Angleterre. Et il veut jouer avec la France. C'est son rêve. Voilà, ça n'arrive pas souvent d'avoir des joueurs comme ça, d'énormes qualités, et vous n'avez encore rien vu.
2: Didier Deschamps, lui, a vu. 2 semaines après la médaille d'argent, il convoque Olise pour la première fois. Vincent Kompany, lui aussi, a vu. L'entraîneur du Bayern en a fait l'un de ses maîtres à jouer.
6: Leimer pour jouer vers Olise, qui part toujours autant de ballon du côté du Bayern. Olise qui va chercher un angle de tir, la frappe, la spéciale! Et comme souvent la spéciale, elle marche! Une frappe enroulée magistrale! Michael Olise tutoie les étoiles! Incroyable! Michael Olise!
2: 12 buts la première saison, 15 la deuxième, plus 21 passes décisives. Olise, le laborieux, est désormais l'un des plus redoutables ailiers d'Europe. Mais il n'en a pas perdu sa singularité. Aujourd'hui, il est l'un des rares à n'avoir signé aucun contrat de sponsoring.
1: Les pépites du mondial avec Emma Sarango pour France Info.
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1: Stéphanie Fromentin.
2: La météo très contrastée d'aujourd'hui avec un nord-ouest qui conserve une ambiance fraîche et parfois humide et un sud-est qui profite toujours d'un temps estival avec du soleil et de la chaleur devrait encore durer quelques jours. Le ciel de demain reste très nuageux au nord alors que le soleil est toujours plus généreux dans le sud. Les températures au lever du jour avoisineront les 5-10 degrés en pleine, sauf près de la Méditerranée. Jusqu'à jeudi, le nord restera soumis à ce temps relativement frais et mitigé. Ensuite, Météo France annonce que les hautes pressions devraient progressivement reprendre le dessus, apportant du soleil et une remontée des températures en fin de semaine pour tout le monde.
1: Stéphanie Fromentin, excellente soirée à l'écoute de France Info, il est 23h. Bonsoir Stéphane Milhomme.
13: Bonsoir Julien, bonsoir à tous.
1: Après le meurtre de Liana, les avocats s'en prennent aux politiques.
13: A commencer par le défenseur de la famille de la jeune victime. Il estime que si la justice avait eu plus de moyens, le drame n'aurait pas eu lieu. Et puis il y a la mère de la petite Rosa qui, elle, porte plainte contre l'État. Elle estime que la justice ne l'a pas aidée l'an dernier dans l'enquête sur le viol de sa fille. Et c'est le même suspect qui est concerné. Patrick Bruel sera présenté demain matin à un juge d'instruction et après 48 heures de garde à vue au moment où une nouvelle femme l'accuse de tentative de viol. C'était en 2000, nous dira Margot Steve. Et puis, perturbations à attendre, surtout sur les trains régionaux, avec une grève demain des cheminots à la SNCF. Et nous partirons enfin dans l'espace, surtout un spationaute italien. Il sera le premier européen à participer l'an prochain à la suite de l'opération Artemis de la Terre à la Lune. Le manque de moyens, c'est le vrai cœur de ce dossier. C'est l'avocat des parents de Liana qui s'exprime après le meurtre de la jeune fille dans le Gers. C'est l'émotion que suscite ce crime, les défaillances apparues dans l'enquête autour du suspect. Maître Rougeau de Boubès ne veut pas accabler les enquêteurs, mais il dénonce dans ce dossier comme les autres le manque de moyens de la justice en France. En revanche, un autre avocat porte plainte contre l'État pour essayer de changer les choses. C'est l'avocat de la petite Rosa et sa maman. Elle avait déposé une plainte l'an dernier contre Jérôme Barella, suspecté désormais du meurtre de Liana. Audrey, la maman de Rosa, estime que la justice n'a pas fait son travail.
14: Moi, je posais août 2025, je posais une plainte pour viol contre Jérôme Barella avec le médecin qu'ils ont fait des tests pour montrer qu'elle ne ment pas.
15: Et un médecin gynécologique?
14: Oui.
15: Qui a vu qu'il y avait une délésion?
14: Oui. La justice n'a pas fait son travail. Et je ne comprends pas comment on peut attendre un an, tous les lundis matin, le temps que ma fille elle était chez le psychologue. Moi, j'ai appelé la gendarmerie. Et chaque fois, j'ai eu des réponses. L'affaire, il est en cours. Mais je suis la maman de victime. Je ne peux pas entendre ça, qu'il est en cours. Il n'était pas entendu, il n'était pas convoqué. Et la dernière fois que j'ai appelé, ils m'ont dit si je continue à harceler, ils m'ont fait porte-plainte. Pour moi, ce n'est pas une réponse.
13: Si vous continuez à harceler, on porte plainte. Audrey, la maman de Rosa, qui elle, maintenant, décide de déposer plainte contre l'État.
1: Et puis, il y a les mesures que compte prendre le Premier ministre.
13: Oui, Sébastien Lecornu assure que l'examen du projet de loi sur la protection de l'enfance aura lieu à partir du 15 juillet à l'Assemblée, lors de la session extraordinaire du Parlement. Il propose, par exemple, de renforcer les peines pour les violeurs en série qui pourraient encourir la perpétuité au lieu de 20 ans actuellement. Le meurtrier présumé de Liana est désormais, lui, incarcéré à la maison d'arrêt de Mont-de-Marsan. Jérôme Barella, placé à l'isolement, il ne peut croiser que le personnel de la prison et ses avocats. Ce dispositif a été pris pour des raisons de sécurité. Ici Gascogne, ex-France Bleu, l'apprend de sources concordantes, confirmant une information de la Dépêche de Midi. Patrick Bruel, lui, sera présenté à un juge demain matin, autant dire à l'issue de sa garde à vue de 48 heures. Il doit être mis en examen dans le cadre de l'enquête portant sur des violences sexuelles et après les plaintes déposées par 13 femmes. Depuis le début, il nie les faits. Une nouvelle plainte a été déposée aujourd'hui contre l'acteur et chanteur. Une femme l'accuse de tentative de viol chez lui, Margot Steve. C'était en 2000 et cette apprentie comédienne était alors âgée de 19 ans.
16: Oui, on est en 2000 et cette jeune femme, apprentie actrice et grande fan de Patrick Bruel, tourne dans un clip du chanteur sans jamais lui parler. Elle est donc très surprise quand la star l'appelle en personne quelques jours plus tard. Il l'invite à voir la vidéo chez lui en présence du reste de l'équipe. Sauf qu'arrivé sur place, Patrick Bruel est seul, nu sous son peignoir, explique à France Info l'avocate de la plaignante. Très vite, il lui monte dessus, lui déchire son collant, mais la jeune femme parvient à prendre la fuite. Pendant les jours qui suivent, le chanteur la rappelle. On a mal commencer, dit-il, avant de lui proposer de se revoir, ce qu'elle refuse. Des faits dont la jeune femme n'a longtemps pas mesuré la gravité, explique son avocate, maître Myriam Benayoun.
17: Comme elle me dit, le soir des faits, quand je suis rentrée chez moi, j'étais fière d'avoir réussi à me débattre et je ne me sentais pas victime puisqu'il n'avait pas réussi malgré le fait qu'il lui ait déchiré le collant. Elle a senti ça même pendant des années. Hein. Elle m'a dit, je suis allée dans mon lit et je me suis dit, mais c'est bon, t'es saine et sauve. Allez, on avance.
16: Si elle saisit la justice 25 ans après les faits, c'est pour soutenir les autres victimes, affirme l'avocate qui précise que sa cliente est une actrice qui a tourné dans beaucoup de films mais qui souhaite à ce stade rester anonyme.
13: Margot Steve du service police-justice de France Info. Le second procès du chantage à la sextape à la mairie de Saint-Étienne avec cette confrontation aujourd'hui entre l'ancien maire Gaël Perdriau, condamné à de la prison ferme en première instance, et face à lui son ancien premier adjoint Gilles Artigues, qui l'accuse d'avoir monté une opération de chantage pour tenter de le discréditer, ce que l'ancien élu nie toujours. Le procès dure jusqu'à vendredi.
1: La grève à la SNCF, elle a commencé dès ce soir.
13: Et se poursuivra demain toute la journée. Les perturbations ont donc commencé principalement sur le réseau des trains express régionaux. Ce sera d'ailleurs les plus touchés par ce conflit de 24 heures. La direction assure que 2 TGV sur 3 circuleront, un intercité sur 2. Pierre Prodhomme est l'un des responsables du syndicat Sudrail dans la région d'Orléans. Les revendications portent sur la réorganisation du travail face à l'ouverture des lignes à la concurrence.
18: C'est le signe d'un ras-le-bol général, mais c'est en réponse plus particulièrement aux annonces de Castex de vouloir s'attaquer à nos conditions de travail, à notre réglementation du temps de travail plus précisément, c'est-à-dire nous faire travailler plus de jours, revoir nos amplitudes, nos repos quotidiens. Enfin, ça passe pas pour bon nombre de cheminots qui travaillent déjà en horaire décalé, dans des conditions pas souvent faciles, qui voient pas souvent leur famille. C'est lié notamment à l'ouverture à la concurrence. La SNCF prépare les futures filialisations, veut nous rendre plus productifs, plus rentables, alors que la SNCF a déjà fait 1,9 milliard de profits. Donc la grève s'annonce bien suivie. Enfin, moi, je travaille en gare d'Orléans, personnellement. Beaucoup de collègues de la gare sont en grève. J'ai les mêmes retours dans beaucoup de services, à la conduite, au contrôle, chez les personnels qui entretiennent les voies. Enfin, partout, ça a soulevé de la colère, en tout cas.
13: Pierre Prodhomme du syndicat Sudrail sur France Info, avec cette grève donc qui se poursuit demain toute la journée à la SNCF. La tension monte à Belfast, en Irlande du Nord, ce soir, après des appels à manifester de l'extrême droite à la suite d'une attaque au couteau imputée à un Soudanais. La piste terroriste a été écartée, mais ce soir, plusieurs axes de la ville sont bloqués par des manifestants avec des véhicules en feu. Pas de blessés signalés à ce stade. C'est la réponse de l'Iran aux menaces de Donald Trump. Les forces étrangères risquent constamment d'être touchées par des tirs croisés. Le chef de la Maison-Blanche promet, lui, de répliquer alors que les Iraniens ont abattu un hélicoptère américain. Ça s'est passé la nuit dernière. alors que l'appareil survolait le détroit d'Ormuz. Les deux pilotes américains sont indemnes et en sécurité. Avant le G7, Emmanuel Macron organisera jeudi une visioconférence incluant la Chine, réunion pour renforcer la coopération économique mondiale. C'est l'Elysée qui l'annonce ce soir. Le sommet des pays les plus riches du monde se déroulera du 15 au 17 juin

0: à Évian sur fond de guerre au Moyen-Orient et en Ukraine.
1: Ce sera le premier Européen embarqué l'an prochain dans ce voyage autour de la Lune.
0: Luca Parmitano va prendre part à la mission Artemis, seconde partie. Et cette mission avec l'équipage sera, Olivier Aymon, de tester le matériel d'alunissement avant la grande mission programmée, elle, pour 2028.
2: Il s'appelle Luca Parmitano, issu de la même promotion d'astronaute que Thomas Pesquet en 2009. Ce pilote d'essai et colonel de l'armée de l'air italienne est allé deux fois dans l'espace déjà, à bord de la Station Spatiale Internationale, qu'il a même commandée en 2018. Un astronaute européen très fier d'avoir été choisi.
3: I'm grateful that NASA has allowed me to be part of this incredible group of people.
2: Je remercie la NASA de m'offrir cette opportunité, dit-il, sur la scène qui accueillait la cérémonie d'annonce ce soir. Très heureux et très reconnaissant envers ma famille présente dans la salle, ajoute-t-il.
3: Maya, Sarah, Marta, my extended family, thank you, grazie.
2: Luca Parmitano qui fera équipe avec trois Américains pour cette mission Artemis 3, qui sera une mission très technique, en orbite terrestre, au cours de laquelle les astronautes devront notamment mener des opérations d'amarrage entre leur vaisseau et une autre fusée, celle qui à l'avenir permettra aux équipages de descendre sur la Lune et de repartir. Des engins qui ne sont pas encore opérationnels. Artemis 3 doit durer 15 jours, décollage prévu en 2027.
0: Olivier Aymon du service Sciences de France Info. Retour sur Terre avec le sport et le football. Les Françaises se qualifient ce soir pour le Mondial 2027 au Brésil. Elles ont battu l'Irlande 1-0. Le sport aussi avec le Paris Basket qui rejoint Monaco en finale du championnat de France Élite. Victoire face à Cholet 94-91 et après avoir remporté 3 des 4 matchs, la finale se déroulera dès dimanche prochain. Quatrième étape demain du Tour cycliste Auvergne-Rhône-Alpes entre le Puy et Montrond-les-Bains dans la Loire. Le contre-la-montre par équipe a été remporté aujourd'hui par les coureurs Visma et le maillot jaune est toujours sur les épaules du Savoyard Alex Baudin, une arrivée à Perreux près de Roanne. Et puis Serena Williams de retour à 44 ans, elle remporte un premier match en double, c'était ce soir au tournoi Queens au Royaume-Uni. La joueuse de tennis américaine n'avait plus joué depuis 4 ans, forte d'une carrière de 23 titres au Grand Chelem.
1: Merci beaucoup Stéphane Milhomme.
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1: À suivre l'affaire Liana qui s'est invitée aujourd'hui à l'Assemblée nationale avec un garde des Sceaux sous pression. Nous en parlerons avec Pierrick Bonneau du service politique de France Info et notre prochaine invitée. Puis la patrouille de France qui a survolé la Statue de la Liberté aujourd'hui. Franck Madvon, correspondant de France Info aux États-Unis, a tout vu, il nous racontera.
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1: Le Palais Bourbon, l'Assemblée nationale sous tension cet après-midi avec une séance de questions au gouvernement presque exclusivement consacrée à l'affaire Liana avec, après une minute de silence, des échanges musclés entre les oppositions et le gouvernement, Pierrick Bonneau.
6: Effectivement, la séance est ouverte par un hommage, une minute de silence à l'initiative de la présidente de l'Assemblée, Yael Braun-Pivet.
7: Protégée. Tel est le devoir premier de la République. Pourtant, mes chers collègues, ces derniers jours, la République a cruellement et collectivement failli à ce devoir.
6: Au banc du gouvernement, le Premier ministre, le ministre de l'Intérieur et le garde des Sceaux, sous le feu nourri des questions des députés, un appel à la démission, d'abord celui des insoumis et des communistes, par la voix de la députée gauche démocrate et républicaine, Karine Lebon, qui prend directement à partie Gérald Darmanin.
8: Liana a été tuée alors que l'homme mis en cause avait déjà fait l'objet de plusieurs plaintes pour violences sexuelles sur mineurs. Ce drame révèle une chaîne de défaillances. Pourtant, contrairement à de nombreux dossiers, il y avait des preuves. Les magistrats ne sont pas les seuls responsables, c'est tout un système qui a failli. Système dont vous êtes le principal moteur.
6: L'hémicycle est aux trois quarts plein. Gérald Darmanin, le garde des Sceaux, qui était auditionné par le Sénat ce matin, se lève, prend le micro, il hésite et finit par répondre.
9: Je ne vous permets pas un seul instant d'évoquer le terme de complicité dans mon action personnelle ou de taire des violences faites aux enfants. Vous ne connaissez, Madame la députée, je vous ai entendu, vous ne connaissez rien de mon histoire personnelle. Et si je peux me permettre, l'omerta existe dans beaucoup de sociétés, partout sur le territoire national, et que nous

0: Nous sommes tous, si c'est le cas alors, particulièrement responsables.
1: Et renforcer la loi n'aurait pas empêché la mort de Liana, répète le ministre de la Justice, Gérald Darmanin, épaulé par sa collègue chargée de l'égalité femmes-hommes, Aurore Berger, qui confirme que le projet de loi pour la protection de l'enfance, examiné à partir du 15 juillet dans l'hémicycle, sera renforcé.
2: Et puis le Premier ministre, hein, Pierrick Bonneau, a pour sa part annoncé vouloir renforcer l'arsenal judiciaire face aux crimes commis sur les mineurs.
1: Après la réunion interministérielle de ce matin à Matignon autour de Sébastien Lecornu, interpellé cet après-midi par la patronne des députés du RN, Marine Le Pen.
3: Cette petite fille a été sacrifiée sur l'autel de la nonchalance d'un État dont l'appareil judiciaire a failli. Un État englué dans le déni de l'explosion de la criminalité contre les enfants et la culture généralisée du pas de vague. Vous n'êtes pas exclusivement responsable de tout cela, parce que ces dérives durent depuis des décennies, mais vous avez préféré les camoufler.
1: Longue réponse du Premier ministre qui annonce d'abord que les conclusions des inspecteurs généraux chargés de l'enquête interne seront rendues publiques le 19 juin, in extenso. Nous devons la vérité aux Français et aux Françaises, insiste Sébastien Lecornu, avant de détailler les modifications que le gouvernement apportera au projet de loi sur la protection de l'enfance examiné le mois prochain.
4: Il vous sera proposé de débattre et de porter de 20 ans à la perpétuité pour les crimes sexuels commis contre les mineurs. La deuxième des choses, et ça répond très directement à l'affaire, nous encadrerons dans un quantum de 3 mois, un quantum de délai, de temps, qui permettra aux enquêteurs, qui obligera et les enquêteurs et les parquets d'effectuer les premiers actes d'enquête qui permet ou non d'emmener un présumé coupable à la garde à vue.
1: Le ton monte sous la coupole du Palais Bourbon. Alors Sébastien Lecornu se tourne vers la gauche de l'hémicycle.
4: Est-ce que je peux rendre compte au Parlement dans le calme et la dignité ? Ne mentez pas au peuple français en laissant à penser que ce n'est qu'une affaire de moyens, puisque malheureusement vos propos, vous le verrez, vieilliront mal.
1: Le Premier ministre poursuit et conclut pour redire toute sa confiance en l'ensemble des métiers de la justice. Ils sont, ces derniers jours, ces métiers de la justice, au cœur de toutes les critiques.
2: Pierrick Bonneau du service politique de France Info. Bonsoir Laure Miller. Vous êtes député Ensemble pour la République de la Marne. Vous êtes membre de la commission des lois et également porte-parole de votre groupe à l'Assemblée nationale. Si je vous ai invité ce soir sur France Info, c'est que vous avez pris la parole. C'était la toute dernière question d'ailleurs posée lors de cette séance de questions au gouvernement. Et vous avez usé, on va dire, de votre temps de parole pour dénoncer l'ambiance générale dans l'hémicycle à l'occasion de cette séance de questions au gouvernement. Pour quelles raisons ?
5: Mais comme vous l'avez dit, je suis intervenue à la fin et en fait, j'étais là depuis le début, depuis 15h et il était 16h30 et j'essayais de me mettre à la place de femmes, d'hommes, de pères, de mères qui se sont déplacés hier devant les palais de justice puisque la mobilisation a été relativement importante, qui était probablement pour beaucoup d'entre eux des hommes ou des femmes qui ne s'étaient jamais déplacés pour se mobiliser pour une cause ou une autre, qui avaient jugé ça nécessaire et je me disais que c'était un désastre, comme je l'ai dit, et qu'on n'était clairement pas collectivement à la hauteur. C'est-à-dire qu'on a passé une heure et demie à se taper, au sens figuré du terme, les uns sur les autres, alors qu'en fait, on attendait de nous, je pense, un sursaut et une capacité à se mettre autour de la table, à faire des propositions constructives et à se dire, voilà, il y a quelque chose qui s'est passé dans notre pays depuis ce drame et cette petite Liana qui a été assassinée. Et maintenant, on attend de nous de travailler de façon constructive et d'avancer, pas de regarder qui est responsable de quoi. On n'en peut plus de ça. Moi, je pense que la politique meurt de ça, de ces comportements-là. Et donc, au bout d'une heure et quart, j'en avais marre et j'ai exprimé ce ras-le-bol un peu général que je pense et qui, je pense, est partagé par beaucoup de députés hommes et femmes de l'hémicycle. Et je pense qu'on n'attendait pas de nous qu'on se tape dessus pendant une heure et demie, mais au contraire, qu'on se dise « Ok, il y a un vrai sujet de fond qui est complètement transversal sur la question de la place de l'enfant dans notre société, de la façon dont on peut le protéger, qui concerne la question de la justice, de la police évidemment, mais aussi la question de la prévention, comment est-ce qu'on accompagne à la parentalité. Enfin, il y a plein de sujets autour de ça et qui nécessiteraient, je pense, une prise de conscience générale et une espèce de priorité d'État qu'on aurait pu fixer tous ensemble. Il y a plein d'hommes et de femmes de bonne volonté dans cet hémicycle. Il y a des députés que vous ne connaissez pas forcément parce que ce n'est pas les plus médiatiques, mais qui font un travail de fond sur des commissions d'enquête, sur des missions d'information qui rendent des rapports extrêmement utiles. Et on a toute cette masse de rapports qui sont utiles. Il faudrait juste les poser sur la table, se

0: mettre tous ensemble autour de ces rapports et se demander de quelle façon on en fait une réalité dans notre pays. Et aujourd'hui, on a donné une image désastreuse de politiciennes, d'hommes et de femmes en première ligne, qu'ils soient patrons de groupe ou qu'ils soient porte-parole, en tout cas en première ligne politique, et qui ont préféré, je pense, penser déjà à 2027 plutôt que de penser à nos enfants et à ce qu'on pourrait tous faire ensemble. Moi, je suis capable de travailler évidemment avec des gens qui n'ont pas la même étiquette politique que moi. Je m'en fous complètement. Je voudrais juste qu'ensemble, on puisse avancer sur ce sujet qui, à mon sens, pourrait tous nous réconcilier. On parle de nos enfants, c'est pas rien.
1: Laure Miller, justement, dans la foulée de cette affaire Liana, quelle réponse législative apporter ?
0: Mais justement, moi je voulais appeler le gouvernement à faire une toute petite pause, je pense le temps de l'été, juste pour qu'on prenne le temps de regarder quels sont les projets de loi, en effet, qui sont ceux du gouvernement, qui sont vraiment déjà quasiment sur la table. Je pense notamment au projet de loi sur la protection de l'enfance. De regarder quelles sont les propositions de loi. Il y a, comme je vous le disais, plusieurs propositions de loi de la part de députés qui soient de droite, de gauche, du centre, qui ont déjà été déposées, qui sont co-signées par beaucoup de monde. Il y a une proposition de loi intégrale du Parti Socialiste, mais il y a aussi des députés qui ont posé la question à travers une proposition de loi de l'imprescriptibilité des crimes sur les mineurs, des questions de réponse pénale, mais aussi des questions sur l'accompagnement des jeunes qui sont issus de l'aide sociale à l'enfance, des jeunes majeurs qui sortent de l'aide sociale à l'enfance, et j'en ai une avec d'autres collègues sur ce sujet-là. On a la question de la prévention, de l'accompagnement de la parentalité. Si on veut protéger nos enfants, il faut aussi accompagner ceux qui les élèvent au quotidien, c'est-à-dire les parents, et on a des vraies carences en la matière. Donc je pense qu'il serait, moi en tout cas c'est ce que j'appelais de mes voeux, mais c'est peut-être un vœu pieux, mais qu'on puisse prendre ce temps-là de l'été. On a 2 mois où il y a une suspension des travaux, mais où on peut tout à fait travailler. Moi, je suis prête à travailler pendant ces 2 mois d'été pour mettre sur la table toutes les initiatives politiques, de parlementaires qui sont déjà prêtes, entre guillemets, à l'emploi, et voir comment est-ce qu'on peut faire quelque chose, vous voyez, une vraie stratégie d'État, quelque chose de massif, comme a pu le faire l'Espagne, parce que c'est un exemple qui est souvent cité, pour qu'on soit à la hauteur de l'enjeu. Mais je pense que les Français ne nous en voudront pas de mettre sur pause, entre guillemets, le travail législatif pendant 2 mois et pour prendre le temps de construire un grand plan qui soit cohérent, qui soit porté par un maximum de monde, y compris par les associations qui n'attendent sans doute que ça, et qu'on puisse présenter à la rentrée, mais qui vaille la peine d'être examiné et qui soit à la hauteur de l'enjeu.
1: Laure Miller, députée Ensemble pour la République de la Marne, qui était ce soir notre invitée sur France Info.
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1: 23h20, Stéphane Milhomme pour l'essentiel, et à la une, Patrick Bruel. Il sera présenté demain matin à un juge d'instruction.
3: À la fin de sa garde à vue prolongée de 48 heures, l'acteur et chanteur a été entendu pendant ces 2 jours, alors qu'au moins 13 femmes ont déposé plainte pour viol ou agression sexuelle, et il conteste les faits. Une nouvelle plainte sera déposée ces prochains jours. Une femme l'accuse pour des faits qui se seraient produits en 2000 au domicile de l'artiste. Elle était alors âgée de 19 ans. Au lendemain du rassemblement en place Vendôme, après le meurtre de la petite Liana, la réalisatrice Andrea Bescon affirme avoir été victime d'une détention arbitraire. Cette cinéaste est une figure de la lutte contre les violences faites aux enfants. Elle assure avoir été retenue 12 heures sans être interrogée, ni voir un avocat ou un médecin. Andrea Bescon a été libérée par le parquet et qui a classé cette affaire sans suite. La tension monte ce soir en Irlande du Nord, à Belfast, après des appels à manifester de l'extrême droite, la suite d'une attaque au couteau imputée à un Soudanais. Des habitants sont maintenant évacués d'un immeuble en feu, plusieurs axes de la ville bloqués par des manifestants, avec également des voitures qui ont été enflammées. Il n'y a pas de blessés signalés à ce stade. Et puis le football et les Françaises qualifiées pour le mondial de l'an prochain au Brésil. Elles ont battu ce soir l'Irlande 1-0.
1: La patrouille de France a survolé aujourd'hui la Statue de la Liberté à New York, une opération organisée dans le cadre des célébrations du 250e anniversaire de la Déclaration d'indépendance des États-Unis. 8 Alpha Jets sont passés au-dessus de la célèbre statue et ont déployé leur fumigène aux couleurs du drapeau tricolore. Un spectacle qu'a pu apercevoir Franck Madvon dans un Airbus A400. M. Franck Madvon, qui est le correspondant permanent de France Info aux États-Unis.
4: C'est un spectacle absolument incroyable. Hein. Je mesure le privilège survoler Manhattan par un temps splendide en plus, parce que le ciel est bleu azur aujourd'hui, le soleil brille. Bon, faut savoir, je veux pas me plaindre, hein, mais faut savoir que c'est pas un voyage non plus tout confort. J'étais dans le cockpit de la 400M et ça secoue, c'est assez logique. On est à basse altitude et à basse vitesse. C'est du vrai pilotage, hein, pas de pilotage automatique, rien à voir avec un avion de ligne. Donc ça remue, on ressent les secousses, tous les changements de trajectoire. Et comme on veut faire honneur au service public audiovisuel, on se concentre pour ne pas être malade, hein, l'estomac s'accroche. L'idée de l'événement, c'est de survoler tous les lieux, enfin plusieurs lieux en tout cas emblématiques de cette amitié franco-américaine. Donc on est parti de l'aéroport Stewart dans le New Jersey, direction l'Hudson, la rivière qui traverse New York. On survole d'abord l'Académie West Point pour saluer la coopération militaire entre la France et les États-Unis, puis direction Manhattan. L'arrivée à Manhattan est à couper le souffle. Évidemment, la 400M et la patrouille de France prennent de la marge, mais ils passent très près des gratte-ciels de Manhattan. Mmh. La ligne d'horizon est splendide, puis survol de la statue de la liberté au large, ce cadeau offert par la France aux États-Unis à la fin du 19e. Et c'est là que les fumigènes bleu, blanc, rouge sont déployés. Image magnifique. Puis retour à la base, donc dans le New Jersey. Et voici alors la réaction du commandant de la 400M, le capitaine Brice.
5: C'était quand même assez unique d'être comme ça au-dessus de la statue de la liberté, de voir ce que ça représente. Là, je la revois devant moi et c'est assez exceptionnel. On était quasiment au niveau des gratte-ciel, donc avec suffisamment de marge latéralement. Mais vraiment, on passe pas loin et on voit la splendeur de Manhattan avec ses gratte-ciel. C'était magnifique.
4: Voilà, et pour la petite histoire, deux généraux américains ont pris notre place dans le cockpit pour le trajet retour. Et le capitaine Brice, que l'on vient d'entendre, s'est bien amusé. Hein. Il a multiplié les virages pour impressionner ses invités et les journalistes par la même occasion.
1: Franck Matvon, correspondant permanent de France Info aux États-Unis. Les États-Unis qui vont accueillir le monde dans deux jours maintenant, avec le coup d'envoi de la Coupe du Monde et son lot de polémiques. Et cet arbitre somalien notamment interdit d'entrer aux États-Unis. Il y a aussi ce joueur irakien interrogé pendant des heures, l'accueil mouvementé aussi de la délégation sénégalaise. Bref, la politique de Donald Trump s'invite directement et déjà dans cette Coupe du Monde, alors qu'elle n'a pas encore commencé. Ce n'est qu'un début, explique Jean-Baptiste Guégan, spécialiste en géopolitique du sport.
6: Cette Coupe du Monde, ça va être une plateforme. Ça va être l'occasion pour lui de démontrer finalement que sa politique est efficace. C'est le meilleur moyen pour mettre en scène cette dernière, en oubliant les chances électorales des midterms de novembre. Ce qu'est en train de faire Donald Trump, c'est littéralement montrer au monde que sa politique est effective. Et s'il faut que ce soit outrancier, vulgaire et que ce soit mis en scène de cette manière, va aller plus loin. Et assez intéressant dans cette histoire, c'est que tout le silence de la FIFA, Gianni Infantino aujourd'hui, au lieu de prendre la défense de l'arbitre somalien, fait une chose. Il a expliqué que les fans pourraient payer pour justement afficher leur nom sur les écrans des stades. Voilà la réaction de la FIFA. Je pense que ça dit beaucoup de choses.
7: La FIFA qui a annoncé que cette Coupe du Monde pourrait lui permettre d'engranger 11 milliards de dollars de recettes. Jean-Baptiste Guégan, c'est ça notamment qui explique que Donald Trump et la FIFA sont main dans la main, si l'on peut dire.
6: Alors Donald Trump, lui, l'impératif de rentabilité de l'événement, ce n'est pas du tout son problème. Lui, il est dans une démarche purement politique et médiatique. L'objectif, c'est faire un maximum de bruit, polariser finalement l'opinion et derrière récupérer les dividendes politiques de cet événement, tout en soignant son ego et en se mettant lui-même en scène. On l'a vu par exemple lors des NBA Finals, le match 3 des finales de basket au Madison Square Garden. Il est là d'abord pour se mettre en avant. Côté Infantino et côté FIFA, l'objectif, il est clairement économique et financier, c'est rentabilité et profitabilité. Et là, l'objectif, c'est de faire littéralement un maximum d'argent sur cet événement qui est devenu gigantesque, hein, 48 équipes, 3 pays. On n'a jamais vu une manifestation avec ces dimensions-là. Est-ce que c'est ce que les fans veulent? Quand on regarde finalement le coût par personne, on voit clairement que le compas, il va non pas vers le sport, le football et la qualité du jeu, le soin des spectateurs et des joueurs, mais vers le compte en banque finalement de la FIFA et sa capacité derrière à profiter de l'événement et du premier sport mondial.
7: Jean-Baptiste Guégan, pour revenir à cet arbitre somalien qui s'est vu refuser l'entrée aux États-Unis, est-ce qu'on a vu ce genre de choses, par exemple, au Qatar ou en Russie, pour ne citer que les deux dernières Coupes du Monde?
6: Alors j'ai envie de dire qu'au Qatar et en Russie, on avait déjà avalé beaucoup de couleuvres, on avait repoussé les limites de l'acceptable. Là, on a franchi un cap, c'est-à-dire que non seulement on interdit des officiels qui sont validés par l'institution elle-même, qui ne négocient même pas pour eux, et comme à chaque fois, ce sont les pays africains qui ont à payer la note. Hein. On rappellera que Sénégalais, Ivoiriens, mais aussi Congolais ont les pires difficultés pour entrer sur le territoire quand ils n'en sont pas carrément interdits. Ce qu'on voit derrière, c'est finalement une politique qui est clairement orientée vers l'argent. Et cette première, avec cet arbitre somalien qui est pourtant l'un des meilleurs d'Afrique, hein, ça n'est que le début. Attendons que cette Coupe du Monde commence, le jeu va prendre le pas. Mais je pense qu'on n'est pas à l'abri de nouvelles choses étonnantes. Quand on verra ICE, la police anti-immigration américaine, tourner autour des stades, je pense que ça va dire beaucoup de choses.
7: Vous l'évoquiez, on n'est pas sans doute au bout de nos surprises avec cette Coupe du Monde. ICE, la police de l'immigration, on le disait, sera présente aux abords des 11 stades américains de cette Coupe du Monde. Les supporters hispaniques haïtiens, notamment, ce sont eux qui ont à redouter le plus d'arrestations, d'expulsions.
6: Déjà qu'on sache à l'avance que certains sont ciblés plus que d'autres, ça pose déjà un premier problème. Ensuite, dans une démocratie comme les États-Unis, le fait d'avoir ce type de rafle, parce que ça ressemble à ça, très honnêtement, c'est vraiment problématique parce que ça rappelle énormément de choses. Et puis, on l'a vu lors de la Coupe du Monde des clubs l'année dernière, on a vu que certains matchs avaient commencé en retard. On a vu, et on a eu depuis énormément de témoignages, justement d'hispaniques, à Miami et ailleurs, qui se plaignaient justement du risque et qui préféraient ne pas aller au stade. De peur justement d'avoir à rencontrer ICE et de ne pas pouvoir profiter de leurs droits alors qu'ils sont en situation légitime et légale sur le sol américain. Aujourd'hui, le vrai problème, c'est ce que cette administration va faire avec cette Coupe du Monde. C'est une démonstration de force aussi de ce que l'administration Trump peut faire. Et je pense qu'elle n'a pas de limite. Et on le voit avec l'Iran, rupture d'équité. L'Iran a vu son camp de base déplacé au Mexique. L'Iran ne pourra pas reconnaître finalement les stades avant, et on a la possibilité d'avoir un Iran-États-Unis en huitième de finale. Imaginez la situation. J'aimerais pas être à la place des joueurs iraniens. Ça pose beaucoup de questions, et cette Coupe du Monde est probablement la plus politique et la plus polémique depuis très très longtemps. Le souci, c'est qu'on entend très peu de voix. Et ça, c'est surprenant. Souvenons-nous du bruit autour du Qatar ou même de la Russie. Aujourd'hui, Donald Trump fait peur. Et il a compris qu'en le mettant en scène, ça servait aussi ses intérêts.
1: Jean-Baptiste Guégan, spécialiste en géopolitique du sport, invité ce soir à des informés de France Info avec Victor Maté.
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1: Stéphanie Fromentin.
8: La météo très contrastée d'aujourd'hui, avec un nord-ouest qui conserve une ambiance fraîche et parfois humide, et un sud-est qui profite toujours d'un temps estival avec du soleil et de la chaleur, devrait encore durer quelques jours. Le ciel de demain reste très nuageux au nord, alors que le soleil est toujours plus généreux dans le sud. Les températures au lever du jour avoisineront les 5-10 degrés en plaine, sauf près de la Méditerranée. Jusqu'à jeudi, le nord restera soumis à ce temps relativement frais et mitigé. Ensuite, Météo France annonce que les hautes pressions devraient progressivement reprendre le dessus, apportant du soleil et une remontée des températures en fin de semaine pour tout le monde.
1: Stéphanie Fromentin, bonne soirée à l'écoute de France Info, il est 23h30. Et on retrouve Thomas Bénèche.
9: À l'issue de sa garde à vue demain matin, Patrick Bruel va être présenté à un juge. Information ce soir du service police-justice de France Info. Le chanteur et comédien est entendu depuis hier dans le cadre d'une enquête pour violences sexuelles qui concerne à ce stade 13 plaignantes. Micros et caméras aujourd'hui à Fleurance dans le Gers pour recueillir les premiers mots de l'avocat de la famille de Liana, avocat qui a réclamé plus de moyens pour la justice. Il répond ainsi au chef de l'État qui avait affirmé ne pas vouloir entendre un argument de moyens dans ce dossier Liana. L'avocat juge au contraire que les moyens du monde judiciaire sont au cœur du problème. Maître Roujou de Boubet a aussi répondu au ministre de la Justice qui a ordonné aux procureurs généraux de reprendre quelques 70 000 plaintes touchant des enfants d'ici au 14 juillet. Pour lui, c'est de la poudre de perlimpinpin. Pour lui, c'est impossible à moins de faire mal son travail. L'avocat de la famille de Liana a également pris la défense aujourd'hui des gendarmes et de la procureure d'Auch. Le suspect principal dans l'affaire Liana, Jérôme Barella, incarcéré au centre pénitentiaire de Mont-de-Marsan, il y est placé à l'isolement selon des informations recueillies ce soir par ici Gascogne. Des incidents ont éclaté ce soir à Belfast, en Irlande du Nord, lors de manifestations anti-immigrés au lendemain d'une attaque au couteau imputée à un réfugié soudanais. Des centaines de manifestants, dont beaucoup avaient le visage masqué, se sont rassemblés en différents points de la ville. Un bus et plusieurs voitures ont été incendiées. Ce soir, on apprend que des habitants d'un immeuble en feu sont évacués. C'est ce que rapportent des journalistes de l'agence France Presse. Israël a frappé près de Tyr, faisant 3 morts au moins dans cette ville du sud du Liban. Un bilan communiqué ce soir par le ministère libanais de la Santé. Cette frappe porte à 11 le nombre de victimes de frappes israéliennes menées ce mardi sur cette agglomération et ses environs. Et puis l'équipe de France.

0: féminine de football, qualifiée aujourd'hui pour la Coupe du Monde 2027 au Brésil. Nos Bleus ont battu l'Irlande 1-0 au Stade des Alpes à Grenoble, une ville qui vous est chère, Julien Langlais.
1: Tout à fait, merci beaucoup. Thomas Benesch. Très beau stade d'ailleurs. Les suites de l'affaire Liana qui s'invite à l'Assemblée nationale et les différentes propositions des politiques après l'émoi suscité par cette affaire. Nous allons y revenir dans un instant avec notamment cette proposition de loi intégrale déposée par une députée de Seine-et-Marne. Et puis nous écouterons le procureur de Meaux qui veut organiser une journée porte ouverte au tribunal pour expliquer les conditions dans lesquelles il travaille à la population.
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1: Les suites de l'affaire Liana et la proposition de loi déposée par la députée de Seine-et-Marne, Céline Thiébaud-Martinez, une loi intégrale, transpartisane sur les violences sexistes et sexuelles contre les femmes et les enfants. Sur France Info, ce matin, la présidente de l'Assemblée nationale a appelé le gouvernement à passer à la vitesse supérieure et avancer le calendrier parlementaire pour se pencher sur cette loi dès le mois de juillet. On va retrouver Marion Aquilina de la cellule décryptage de France Info. D'abord Marion, que prévoit cette loi intégrale ?
3: Alors, comme son nom l'indique, c'est un texte qui ratisse très large pour endiguer les violences sexistes et sexuelles contre les femmes et les enfants. C'est une proposition de loi qui veut réformer la police. Le texte prévoit qu'il y ait des unités spécialisées pour traiter ces violences et que tous les professionnels soient obligatoirement formés pour accueillir correctement les victimes. Autre point, que l'auteur des faits présumés soit systématiquement entendu par les forces de l'ordre et que les preuves matérielles ou médico-légales soient collectées immédiatement. Il est aussi question de réformer la justice pour mieux juger. L'idée, c'est de créer le tribunal correctionnel des violences sexistes et sexuelles et la cour criminelle des violences sexistes et sexuelles. Et donc, de supprimer les cours criminelles départementales qui, aujourd'hui, jugent les viols pour désengorger les tribunaux, une des mesures phares du gouvernement Macron.
1: L'idée, également, avec cette loi, c'est de protéger, dès que possible, les victimes.
3: Un exemple très concret, dans un cas d'inceste vraisemblable, pour protéger l'enfant de son parent, le procureur peut statuer sur les modalités de l'autorité parentale, faire en sorte qu'il n'y ait pas de contact entre l'agresseur présumé et la victime. Dans une situation de violence conjugale, il ne peut pas y avoir de résidence alternée et l'enfant ne peut pas vivre chez l'auteur des violences. En fait, sur tout cela, ça nous rapprocherait de la loi espagnole.
1: Et il y a aussi un volet sur la lutte contre la pédocriminalité en ligne.
3: Le texte veut lutter contre le harcèlement sexuel en criminalisant l'envoi non sollicité de photos ou de vidéos représentant des organes génitaux. La loi prévoit également de sanctionner pas seulement la diffusion, mais aussi la création des deepfakes à caractère sexuel, un contenu fabriqué avec l'IA. Sanction si l'adulte n'a pas donné son consentement et sanction systématique dès qu'un mineur est impliqué. Et pour être complet, il y a également un chapitre pour renforcer la prévention des violences sexistes et sexuelles au travail et un volet santé, prévention et sanction des violences obstétricales et gynécologiques.
1: Marion Aquilino de la cellule décryptage de France Info. Après les manifestations hier devant les palais de justice dans des dizaines de villes en France, il y a cette initiative du procureur de Meaux en Seine-et-Marne qui a décidé d'ouvrir le tribunal à la population. Ce sera le 17 juin prochain pour essayer d'expliquer aux habitants leurs conditions de travail. Jean-Baptiste Bladier, donc le procureur de Meaux, qui était ce soir l'invité de France Info.
4: Alors le but de cette démarche, d'abord elle s'inspire de l'idée d'autres collègues, notamment du côté d'Amiens, et le but c'est de répondre à ce que Monsieur le Président du tribunal et moi-même percevons comme une forte attente de l'opinion publique envers notre institution, une attente d'explication, de transparence, de pédagogie. Voilà, et évidemment c'est un peu triste d'avoir à faire ça dans un moment pareil, on préférait pouvoir faire ça dans des contextes plus sereins. Mais il faut bien admettre que c'est au moment où effectivement il y a les drames qui surviennent que la justice est interpellée et nous ne voulions pas que l'on puisse dire que nous nous étions défilés. Mmh. Voilà.
5: Vous sentez une forte attente, mais sentez-vous également une forte colère ?
4: Oui, ça dit, vous voyez, hier il y avait peut-être 300 personnes qui manifestaient devant le palais de justice.

0: que faut-il faire ? La fuir, s'enfermer dans nos palais de justice et nourrir l'idée que nous pensons ne pas avoir de compte à rendre, ça n'est pas du tout notre idée, c'est pas l'idée que nous faisons avec Monsieur le Président Nicolas Demos de la justice, et la meilleure façon de le prouver, c'est de passer aux actes.
1: Alors, je suppose que les gens vous parlent de cette affaire dramatique qui concerne Liana et les précédents judiciaires de son meurtrier présumé Jérôme Barella. Qu'est-ce que vous pouvez expliquer aux Français dans ce cas d'espèce ?
0: Alors, ce qui est compliqué, c'est que, précisément, la légitimité d'un magistrat, quand il intervient, c'est de respecter une déontologie stricte. Et l'un des éléments forts de ma déontologie, c'est que je n'ai pas à me prononcer sur une affaire dont je ne suis pas personnellement saisi. Voilà. Alors, je ne fuis pas la question, parce qu'évidemment, il y a des attentes à ce port là-dessus. L'idée, c'est de nourrir une réflexion plus large, de prendre cette affaire en exemple, avec les réserves d'usage, parce que c'est vrai que j'ai eu face à moi des gens qui disaient on sait qui est le coupable, donc il a fallu expliquer la présomption d'innocence, le travail d'enquête, pourquoi est-ce que les évidences ne peuvent pas suffire en termes de preuves, et c'est un petit peu l'exercice, et c'est ce que l'on redira, Monsieur le Président et moi, en ouverture de cette réunion publique le 17, c'est que c'est une réunion qui est directement en lien avec ce décès dramatique, mais il faudra bien que les personnes présentes acceptent que nous ne pourrons pas parler de cette affaire spécifiquement, parce que le tribunal judiciaire de Meaux n'en est pas saisi, et que s'il en était, nous n'aurions pour le coup pas le droit de venir évoquer cette affaire lors d'une réunion publique. Voilà. Mais encore une fois, je pense qu'on peut ouvrir le débat en partant de cette mort qui scandalise tout le monde, et je comprends qu'elle scandalise.
1: Je voudrais qu'on écoute ensemble, Monsieur le Procureur, le Premier ministre Sébastien Lecornu, qui était devant les députés cet après-midi. Il a redit sa confiance en l'ensemble des métiers de la justice.
2: Je veux quand même, parce que personne ne l'a fait, ou presque, depuis le début de cette séance, redire ma confiance dans les enquêteurs, les policiers, les gendarmes, les magistrats, l'ensemble de ces métiers de justice qui bien souvent se sont... J'ai eu l'honneur de porter l'uniforme de la gendarmerie, de servir dans des brigades. Je sais qu'il y a des gens qui sont engagés pour cela et je ne veux pas qu'on jette l'opprobre sur celles et ceux qui ont fait vœu de protéger les autres et de rendre le service de la protection des plus fragiles au nom de la République.
1: Jean-Baptiste Bladier, procureur de la République de Meaux, il vous réconforte ces mots-là ?
0: Oui, je vous remercie, Monsieur le Premier ministre. Je n'avais pas entendu ces propos et ça me touche beaucoup. Et je pense que je les ferai entendre à mon équipe. Voilà.
1: Parce qu'ils ont besoin de les entendre ?
0: Oui, bien évidemment. Bien évidemment, vous savez, les magistrats, ce sont des femmes et des hommes et des femmes, qui ont un cœur qui bat, comme disait un de mes interlocuteurs citoyens hier. Oui, nous avons un cœur qui bat. Nous essayons de faire notre boulot le mieux possible. Après, vous savez, la force de la justice, c'est d'être servi par des femmes et des hommes. La faiblesse de la justice, c'est d'être servi par des femmes et des hommes. Nous sommes faillibles. Moi, mon discours, ça ne consiste pas à dire tout va très bien, nous sommes irréprochables, nous faisons toujours les choses de manière formidable. Voilà. Ça consiste à dire, oui, j'ai parfaitement conscience que parfois, ça ne fonctionne pas, que parfois il y a des choses qui doivent être revues, que parfois nous avons fait ou pas fait et que nous devons engager notre responsabilité déontologique et rendre des comptes. Ça, il n'y a pas de difficulté avec ça. Il y a une inspection en cours et je la respecte. Et si elle conclut qu'il y a eu des défaillances, il faudra en tirer toutes les conséquences. Ça ne sera que de justice, mais il faut aussi accepter d'attendre ce temps-là. Et encore une fois, oui, les mots du Premier ministre, évidemment, nous font chaud au cœur. Moi, je vous assure que mes troupes, elles sont un peu beaucoup ébranlées, voilà, parce qu'elles trouvent non pas les critiques injustes, mais elles les trouvent très violentes, et que bien sûr qu'il est normal et respectable, légitime, audible, que nos concitoyens soient émus comme et en colère, comme vous le disiez, madame, à juste titre. Voilà. Mais dans le même temps, c'est ce que j'ai essayé de dire. Moi, je ne peux pas accepter, ne pas exprimer mon opposition à l'idée que la justice serait défaillante en permanence. Voilà. La justice, elle travaille tous les jours. Moi, comme je le disais hier à mes concitoyennes, tous les jours, nous prononçons des peines d'incarcération. Les prisons débordent, les audiences finissent au milieu de la nuit. Le week-end, nous travaillons, n'en déplaise à Monsieur Retailleau, et nous n'avons pas attendu pour le faire, et nous faisons le mieux que nous pouvons. Alors oui, parfois, nous ne parvenons pas à un résultat satisfaisant. Parfois, malheureusement, nous commettons des erreurs, et je ne suis pas en train de dire que ça n'est pas important. Nous devons les assumer, nous devons les affronter, nous devons accepter de relire nos pratiques, mais de grâce, reconnaissons aussi ce qui est fait de bien et de bon grâce au dévouement, à l'engagement, au sérieux, à l'investissement de beaucoup de personnes qui ont choisi ces métiers pour servir.
1: Parce que vous avez l'impression, monsieur le procureur, que Gérald Darmanin, le garde des Sceaux, parle là de défaillance systématique ?
0: Non, c'est pas ce que j'ai

0: entendu dans la bouche du garde des Sceaux hier. Il a très bien expliqué, et fort justement, il y a une inspection. Et elle est légitime, parce que oui, bien évidemment, quand on regarde la manière dont les choses se sont passées, il y a des questions qui se posent. Et c'est le travail des inspections de la gendarmerie nationale, de la justice, j'ai cru comprendre de l'éducation nationale, d'aller réfléchir, regarder, disséquer. Et si, effectivement, il l'a dit, s'il y a matière à tirer des conclusions à la fois collectives ou individuelles, les choses devront être faites. Vous savez, les magistrats sont des gens de procédure et de droit et de loi, et on comprend cela parfaitement. Voilà. Il n'y a pas de difficulté. Et je n'ai pas eu le sentiment qu'on venait dire que c'était systémique, mais il est aussi légitime qu'une affaire comme celle-là, si tant est qu'on puisse utiliser ce terme quand on parle de la mort d'une enfant, mais pardon, chacun comprendra que je m'autorise à le faire, une affaire comme celle-là, il est normal, légitime qu'elle interroge l'institution et qu'elle elle s'en saisisse pour se réinterroger sur ses pratiques. On a toujours besoin de se remettre en cause. Il est largement légitime et indispensable qu'après un drame comme celui-ci, nous le fassions.
1: Mais je vous ai posé cette question parce que le Conseil supérieur de la magistrature dénonce le discrédit qui serait jeté sur des milliers de magistrats. C'est votre impression à vous aussi, ça ?
0: Oui, je trouve que souvent le débat public ne se caractérise pas par sa nuance. Bon, mais pas que quand on parle de la justice. Voilà, je pense que c'est une réalité. Et donc, c'est un petit peu peut-être l'objet de notre prise de parole avec le président Paul Hubert du tribunal de Meaux le 17 juin prochain. C'est pas, encore une fois, de dire tout va très mal ou tout va très bien. C'est d'essayer de faire valoir, d'expliquer comment nous travaillons. On va essayer d'expliquer comment on traite les enquêtes, quels sont nos critères de priorisation, comment on essaye de faire et d'essayer quand même de faire valoir, non pas de nier les échecs ou en tout cas des situations qui posent question et qui suscitent la colère, mais de faire valoir qu'il y a aussi des tas de cas dans lesquels les choses se font comme elles doivent se faire. Voilà. Et je ne crois pas que dire ça, ce soit excessif, c'est dire les choses telles qu'elles sont.
2: Jean-Baptiste Bladier, le procureur de Meaux, invité ce soir du 17-20 de France Info avec Céline Baydarcourt.
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2: L'essentiel à 23h45 avec Thomas Benesch et les États-Unis qui répondent ce soir à l'Iran.
4: Oui, les forces américaines font savoir qu'elles mènent des frappes proportionnées contre l'Iran en réponse à la destruction la nuit dernière d'un hélicoptère de type Apache de l'armée américaine. Cet hélicoptère abattu survolait le détroit d'Ormuz. Patrick Bruel face à un juge, il va être présenté demain matin à l'issue de sa garde à vue de 48 heures entamée hier. Information ce soir du service police-justice de France Info, le chanteur et comédien est entendu depuis hier dans le cadre d'une enquête pour violences sexuelles qui concerne à ce stade 13 victimes présumées. L'avocat de la famille de Liana souligne le manque de moyens du monde judiciaire. C'est le cœur du problème, dit-il ce soir à l'occasion de sa première prise de parole depuis le début de l'affaire Liana à Fleurance dans le Gers. Il répond ainsi au chef de l'État qui a affirmé ne pas vouloir entendre un argument de moyens dans cette affaire Liana. L'équipe de France féminine de football disputera la Coupe du Monde de 2027 au Brésil puisqu'elle a décroché sa qualification ce soir en battant l'Irlande 1-0 au Stade des Alpes à Grenoble.
2: Info. À l'approche de l'été, quel est l'état des réserves d'eau souterraine ? Est-ce qu'il y a un risque de pénurie ? Pour répondre à cette question, le Bureau de recherche géologique et minière a publié aujourd'hui son bilan sur les nappes phréatiques en ce début juin. La situation se dégrade, Guillaume Fariol, mais à ce stade, reste globalement satisfaisante.
5: Oui, il faut dire que nous partions de très haut avec des nappes phréatiques exceptionnellement remplies à la sortie de l'hiver, l'un des plus pluvieux jamais enregistrés, souvenez-vous des crues historiques. Sauf que le printemps, lui, a été bien plus sec, l'un des 10 moins arrosés depuis 1959, et donc les nappes se vident. On parle de vidange, c'est naturel une fois le printemps arrivé, mais cette vidange est plus marquée que l'an dernier. Les trois quarts des nappes phréatiques sont en baisse, les niveaux restent dans la moyenne ou au-dessus pour plus de la moitié d'entre elles, mais pour les autres, les nappes sont passées en dessous des normales, dans la région Grand Est, le centre de la France du côté de l'Auvergne, la Bretagne et l'ouest de la Normandie. L'épisode de chaleur historiquement précoce il y a 2 semaines est aussi passé par là. Ce coup de chaud n'a pas directement d'impact sur les réserves souterraines, mais il force la végétation à pomper davantage dans les nappes phréatiques, plus de prélèvements par les activités humaines également, ce qui a aussi pu contribuer à accélérer la vidange.
2: Alors, faut-il, Guillaume, s'inquiéter d'un risque de sécheresse marqué cet été ?
5: Alors, je vais vous répondre que ça dépend. Évidemment, ça dépend des pluies à venir dans les prochaines semaines, mais aussi des vagues de chaleur qui pourraient de nouveau frapper la France. On sait qu'elles sont de plus en plus fréquentes. À cette heure, le Bureau de recherche géologique et minière fait des prévisions plutôt pessimiste pour les zones déjà en déficit. Je vous le disais, Grand Est, Centre Auvergne, Bretagne, une partie de la Normandie. Prévision plus optimiste pour le Centre Val-de-Loire, l'Aquitaine et la plaine du Roussillon qui pourraient passer un été tranquille après une interminable sécheresse. Partout ailleurs, grosse incertitude. Le risque de manque d'eau n'est pas écarté. Les pluies des prochaines semaines seront décisives.
2: Guillaume Fariol, spécialiste environnement de France Info. Dans certains départements, on s'inquiète déjà. C'est le cas dans la Creuse. Une vigilance sécheresse est même en cours depuis la fin du mois de mai. Les agriculteurs s'inquiètent. C'est un reportage de Gabin Boquet d'ici Creuse.
6: Comme d'autres maraîchers de la Creuse, près d'Agen, à l'est de Guéret, Alain Besèche souffre de la sécheresse pour cultiver ses fraises.
7: Les feuilles sont brûlées, c'est sec.
8: Elles deviennent transparentes sur la face sud. Elles tournent, elles sont marron, elles pourrissent.
7: Beaucoup de vent, beaucoup de soleil qui a tapé très fort et qui a créé une sécheresse en quelques jours qui est vraiment très très pointue. Et les plantes souffrent énormément. Pour moi, la quantité de fraises perdues par semaine, c'était aux alentours de 15-20 kilos.
6: Cette météo impacte aussi d'autres de ces cultures. Certaines de ces carottes ne poussent pas, faute d'être arrosées. Par manque d'eau aussi, Alain ne peut pas planter ses poireaux.
7: J'ai 4000 poireaux qui sont en attente de plantation. Je ne peux pas parce qu'il faut beaucoup trop d'eau pour planter. La terre est beaucoup trop sèche. Pour la remouiller, il me faut des dizaines de mètres cubes et je ne peux pas actuellement. J'ai des réserves d'eau, j'ai déjà utilisé 25% de ma réserve d'eau. Si ça continue comme ça, je ne passerai pas l'été.
6: Sur la commune d'Ain, toujours au cœur du département, même préoccupation pour Jean-Marie Collomb. L'éleveur de bovins constate les effets du manque d'eau dans ses pâtures.
9: On a broyé l'air fumé, vous voyez, du coup, ça reverdit pas, c'est jaune, quoi. Ça, c'est un début de sécheresse et on n'est que début juin. Les buttes, ça crame déjà, c'est déjà tout jaune.
6: Le problème, c'est que sans eau, si l'herbe de ces pâtures ne repousse pas, ces vaches n'auront plus assez de nourriture toute l'année.
9: S'il n'y a pas de précipitation, derrière, ça ne va pas repousser. Les vaches, elles n'auront pas d'herbe à manger cet été. Donc, il faudra qu'on leur amène du foin au champ. Le problème, c'est que normalement, ce foin est fait pour cet hiver, pour donner à partir du, on va dire, début décembre. Là, si ça continue, c'est-à-dire que les vaches, aujourd'hui, elles ont 2 mois où elles peuvent pâturer, et puis après, tout le reste du temps, elles sont à fourrager.
6: Il s'inquiète aussi parce qu'en bas de sa parcelle, alors qu'on est seulement en juin, le ruisseau qui sert à l'abreuvage de ces vaches pour l'été est déjà quasiment à sec.
9: On voit aujourd'hui, le ruisseau, il fait un tout petit filet. Si on attaque déjà l'été avec un filet comme ça, ça va être compliqué de pouvoir les abreuver tout l'été. S'il n'y a plus d'eau, il faudra forcément en amener, parce que les vaches sans eau, elles ne peuvent pas vivre. C'est quand même assez problématique.
6: Pour pallier le problème, l'éleveur ne voit qu'une solution, obtenir l'autorisation de stocker de l'eau pendant l'hiver. Demandes qui, selon lui, pour le moment, ont toutes été refusées par les autorités.
2: Gabin Boquet d'ici Creuse pour France Info. Direction Blois à présent, avec cette décision prise par la municipalité d'annuler le feu d'artifice du 14 juillet, non pas en raison de la sécheresse, mais pour protéger la faune, en particulier les oiseaux qui installent leur nid le long de la Loire. Du mois d'avril à la fin août, c'est la période de nidification des sternes. La commune a donc fait ce choix radical, Cécile Dacosta.
10: La mairie de Blois prend cette décision après avoir lancé une enquête l'an dernier à la demande de plusieurs associations, un comptage des oiseaux avant, pendant et après le feu d'artifice.
11: On ne peut pas nier que les tirs ont un impact sur ces espèces animales.
10: Marc Gricourt, le maire socialiste de Blois.
11: Il a été prouvé l'année dernière que dès les premiers tirs de fusée, 85% des oiseaux s'envolent, abandonnent leur nid. Le constat a été fait que la plupart des femelles ne sont revenues que le lendemain.
10: S'ensuit plusieurs réunions pour trouver un nouveau lieu de tir assez loin des nids.
11: Pas 50 solutions, donc une impossibilité pour nous de le maintenir.
10: Le feu d'artifice est décalé à une autre date, le 29 août, pour commémorer la libération de la ville. Date en dehors de la période de nidification, décision saluée par Alain Bougrain-Dubourg, président de la LPO, la Ligue de protection des oiseaux.
12: À vrai dire, les municipalités n'y étaient pas très sensibles. Beaucoup d'entre elles ont suspendu les feux d'artifice, non pas pour les oiseaux, mais en raison des risques d'incendie avec le réchauffement climatique. Vraiment, j'adresse toutes mes félicitations à la municipalité de Blois. J'espère que son exemple va faire école.
10: Le cas de Blois est loin d'être isolé. Dans le Loiret, le feu d'artifice de Saint-Jean-de-Bray était aussi dans le viseur de la LPO 45. Yannick Lesos en est membre.
13: Saint-Jean-de-Bray, traditionnellement, tire sur un banc de sable de la Loire au regard de la vieille église. Il y a donc des relevés, comme quoi on a de la sterne Pierre Garin et de la sterne Naine qui nichent. On était en deçà des 1000 mètres sont préconisées par la préfecture.
10: Pour régler ce problème, la mairie, la LPO et l'artificier se sont mis autour de la table vendredi dernier.
13: On a réussi, en concertation, à faire en sorte que le feu soit décalé de 200 mètres environ vers l'aval.
10: En revanche, pas de problème du côté d'Orléans. Le feu d'artifice tiré depuis le pont de l'Europe est suffisamment loin des nids de Sterne.
2: Reportage de Cécile Dacosta d'ici Orléans pour France Info. 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
14: Bonjour Josiane Balasco.
15: Bonjour.
14: Vous êtes l'une des artistes les plus populaires, les plus libres du paysage culturel français. Actrice, réalisatrice, scénariste, autrice, vous avez construit depuis plus de 50 ans une carrière absolument singulière. Le grand public vous découvre avec La Troupe du Splendide, des films devenus cultes, évidemment. Mais votre parcours ne s'est jamais limité à l'humour. Vous avez également imposé votre regard d'autrice et de réalisatrice avec des films comme Sac de nœuds, Ma vie est un enfer, Nuit d'ivresse ou encore Gazon maudit. Aujourd'hui, vous revenez avec un nouveau roman, Le Dernier Sanctuaire, publié aux éditions Calman Lévy. Un récit d'anticipation, dirons-nous, qui parle autant de notre avenir que de notre présent. Avant même d'entrer dans le roman, Josiane, on est frappé par vos remerciements. Vous évoquez votre frère Pierre qui vous a transmis les livres de la Bibliothèque Verte. Quand vous regardez aujourd'hui Le Dernier Sanctuaire, avez-vous le sentiment que la femme et l'écrivaine que vous êtes répondent à la petite fille lectrice que vous étiez ?
15: Il faudrait qu'elle soit un petit peu plus grande, vers 12-13 ans. Mais je pense que ça lui plairait, bien sûr. Bien sûr, ça lui plairait. Moi, j'aimais bien les bouquins d'aventure, j'aimais bien les livres où il y avait de l'évasion. J'habitais à Saint-Ouen, on ne prenait pas forcément des vacances, donc les livres étaient... On n'avait pas d'écran à l'époque, donc on n'avait que les livres pour s'échapper.
14: Les absents sont présents dans votre écriture. Il y a une façon, justement, de perpétuer une sorte de tradition. Il y a une transmission. Il y a ce besoin de transmission, d'héritage aussi, de parler d'héritage. On comprend que vous êtes construite comme ça.
15: Mes personnages transportent un héritage. Ils transportent l'héritage du savoir qui tente d'être anéanti par les autorités en place. C'est ce qui se passe dans des pays comme les États-Unis où on brûle des livres pratiquement, où on les bannit des bibliothèques, où l'éducation compte de moins en moins parce qu'il est plus facile de diriger des ignorants. C'est pas vraiment de l'anticipation de ce que je crie. C'est juste, je l'ai déplacé un petit peu dans l'espace, je l'ai posé dans un univers et un pays qui n'existe pas mais qui aurait pu exister. Voilà.
14: Le savoir, c'est la solution, selon vous, Josiane ?
15: C'est un vaccin. C'est quand on oublie ce qui s'est passé. Et là, c'est vrai, moi, on vous apprend votre histoire, moi, vous en savez sur vous et sur le futur possible. Je ne sais pas, quand moi, j'ai commencé à avoir envie d'écrire un livre comme ça, quand Trump a fait ses premiers décrets autorisant la chasse aux ours en hibernation, c'est-à-dire tuer des animaux sans défense contre une somme d'argent conséquente, parce que c'est que les riches qui peuvent... tuer des animaux comme ça, je me suis dit c'est, ce type-là, c'est une incarnation du mal.
14: Vous racontez l'histoire des protecteurs hein, qui tentent de sauver les derniers animaux sauvages, mais ce qui frappe, c'est qu'ils semblent aussi protéger une certaine idée de l'humanité. Est-ce finalement cela qui est le plus menacé aujourd'hui ?
15: C'est le manque d'empathie. On est dans une société qui manque de plus en plus d'empathie et une société qui manque d'empathie va vers sa fin. Quand on voit qu'il y a des exemples de faits divers, de gens qui se font agresser violemment avec et les autres qui regardent ou qui filment, on se dit là, l'humanité en a pris un sacré coup dans les carreaux. Alors, je ne sais pas ce qu'il faut faire pour ça. Une piqûre d'humanité, une piqûre de rappel, oui. Ou l'éducation. J'ai lu aussi que dans les pays du Nord, les pays nordiques, les enfants, au lieu de leur apprendre à 5-6 ans à écrire, à lire, à compter à tout prix, à être compétitifs, on leur apprend l'empathie. Et apparemment, ça diminue le risque de délinquance, notablement.
14: Votre père a disparu alors que vous n'aviez que 14 ans. Vous avez grandi dans un milieu très modeste, entouré de personnages hauts en couleur dans les cafés, les restaurants tenus par vos parents. Est-ce que c'est là que vous avez appris à regarder les gens ?
15: Bien sûr, on n'a même pas besoin d'apprendre, ils se montrent. Le bistrot, c'est un comptoir, c'est une scène ouverte où les gens arrivent. Moi, je fais du recyclage en permanence, donc certainement, certains de mes personnages pochetrons sont issus des gens que j'ai vus arriver bourrés et commander des cafés Calva à 6h du matin ou à 7h du matin. Je ne gâche rien. On m'en a appris à finir mon assiette, donc il n'y a pas de reste. Ou les restes, je vais les réutiliser.
14: Il est étonnant ce parcours, hein, parce que vous échouez à Art Déco, vous vous retrouvez sur scène. Finalement, vous avez une famille qui se constitue, que vous créez avec l'équipe du Splendide, inévitablement. Et dans ce que vous avez voulu raconter, vous, en tant que réalisatrice, autrice, sont finalement des marginaux, des exclus, des personnes qui sont en marge. Est-ce que vous-même, vous vous êtes senti en marge tout au long de cette carrière déjà
15: Oui,
14: vous avez déjà
15: marge,
14: réalisé.
15: Bien sûr, je suis en marge. C'était un peu d'ailleurs notre lot à tous au Splendide. Junio, à part l'ermite qui était le beau gosse, mais bon, Blanc, Junio, Clavier, même on ne rentrait pas, Marianne, on ne rentrait pas forcément dans les cases jeune premier, jeune première. il fallait que je m'écrive mes rôles. Ils n'existaient pas, il n'y avait pas de référence de filles drôles, que si on avait envie de faire rire, il fallait se les faire soi-même. Donc, en marge, et ça ne me déplaît pas d'être en marge.
14: Pour terminer, le fait d'écrire, ça vous procure quoi ?
15: À la fois des insomnies, parce que je me dis, bon sang, oh, ils sont bloqués sur une corniche, comment je vais faire pour les sortir ? Et là, il est 2h du matin, je me dis, je sais comment je vais faire pour qu'ils s'en sortent ? Et à la fois, beaucoup de plaisir quand je décris des scènes plutôt comiques, parce qu'il y a des scènes assez drôles
14: très,
15: dans
14: très
15: le
14: drôle,
15: film.
14: Je confirme.
15: Assez drôles dans le bouquin. Alors là, c'est un plaisir.

0: plaisir de s'inventer des personnages et inventer un tueur à gages particulier. Là, je me régale. Voilà, c'est un mélange.
1: Merci beaucoup, Josiane Balasco, d'être passée dans le monde d'Élodie sur France Info. J'ai pris beaucoup de plaisir à lire cet ouvrage, Le Dernier Sanctuaire. Il est sorti aux éditions Kelman-Lévy. Merci beaucoup.
0: Merci à vous.
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2: Allez, on va retrouver Stéphanie Fromentin pour le temps.
4: La météo très contrastée d'aujourd'hui avec un nord-ouest qui conserve une ambiance fraîche et parfois humide et un sud-est qui profite toujours d'un temps estival avec du soleil et de la chaleur devrait encore des jours se suivre et se ressemble ailleurs sur la plupart des régions. Les éclaircies alternent avec des passages nuageux, parfois accompagnés d'ondées, notamment dans le nord-est, mais aussi près de la Manche et de l'océan ou sur les reliefs pyrénéens et alpins. Les averses peuvent localement aller jusqu'à l'orage cet après-midi sur les Hauts-de-France et le Grand Est. Météo France prévoit un vent sensible, 50 à 70 km par heure sur le tiers nord du pays, ainsi que sur le pourtour méditerranéen et la Corse. Quant aux températures, elles restent encore fraîches au nord, 7 à 11 degrés au lever du jour, 16 à 21 en journée. La moitié sud se lève entre 10 et 16 degrés et atteindra 20 à 23 degrés, voire 25 à 29 près de la Méditerranée.
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2: Et le Palais Bourbon, l'Assemblée nationale sous tension cet après-midi. La séance de questions au gouvernement a été presque exclusivement consacrée à l'affaire Liana. Après une minute de silence, il y a eu ces échanges musclés entre les oppositions et le gouvernement, Pierrick Bonneau.
5: Effectivement, la séance est ouverte par un hommage, une minute de silence à l'initiative de la présidente de l'Assemblée, Yael Braun-Pivet.
6: Protéger, tel est le devoir premier de la République. Pourtant, mes chers collègues, ces derniers jours, la République a cruellement et collectivement failli à ce devoir.
5: Au banc du gouvernement, le Premier ministre, le ministre de l'Intérieur et le garde des Sceaux, sous le feu nourri des questions des députés, un appel à la démission, d'abord celui des Insoumis et des Communistes, par la voix de la députée gauche démocrate et républicaine Karine Lebon, qui prend directement à partie Gérald Darmanin.
7: Liana a été tuée alors que l'homme mis en cause avait déjà fait l'objet de plusieurs plaintes pour violences sexuelles sur mineurs. Ce drame révèle une chaîne de défaillances. Pourtant, contrairement à de nombreux dossiers, il y avait des preuves. Les magistrats ne sont pas les seuls responsables, c'est tout un système qui a failli. Système dont vous êtes le principal moteur.
5: L'hémicycle est aux trois quarts plein. Gérald Darmanin, le garde des Sceaux, qui était auditionné par le Sénat ce matin, se lève, prend le micro, il hésite et finit par répondre.
8: Je ne vous permets pas un seul instant d'évoquer le terme de complicité dans mon action personnelle ou de taire des violences faites aux enfants. Vous ne connaissez, Madame la députée, je vous ai entendu, vous ne connaissez rien de mon histoire personnelle. Et si je peux me permettre, l'omerta existe dans beaucoup de sociétés, partout sur le territoire national, et que nous en sommes tous, si c'est le cas alors, particulièrement responsable.
5: Et renforcer la loi n'aurait pas empêché la mort de Liana, répète le ministre de la Justice, Gérald Darmanin, épaulé par sa collègue chargée de l'égalité femmes-hommes, Aurore Berger, qui confirme que le projet de loi pour la protection de l'enfance, examiné à partir du 15 juillet dans l'hémicycle, sera renforcé.
2: Et puis le Premier ministre, Pierrick Bonneau, a pour sa part annoncé vouloir renforcer l'arsenal judiciaire face aux crimes commis sur les mineurs.
5: Après la réunion interministérielle de ce matin à Matignon autour de Sébastien Lecornu, interpellé cet après-midi par la patronne des députés du RN, Marine Le Pen.
9: Cette petite fille a été sacrifiée sur l'autel de la nonchalance d'un État dont l'appareil judiciaire a failli. Un État englué dans le déni de l'explosion de la criminalité contre les enfants et la culture généralisée du pas de vague. Vous n'êtes pas exclusivement responsable de tout cela, parce que ces dérives durent depuis des décennies, mais vous avez préféré les camoufler.
5: Longue réponse du Premier ministre qui annonce d'abord que les conclusions des inspecteurs généraux chargés de l'enquête interne seront rendues publiques le 19 juin, in extenso. Nous devons la vérité aux Français et aux Françaises, insiste Sébastien Lecornu, avant de détailler les modifications que le gouvernement apportera au projet de loi sur la protection de l'enfance examiné le mois prochain.
10: Il vous sera proposé de débattre et de porter de 20 ans à la perpétuité pour les crimes sexuels commis contre les mineurs. La deuxième des choses, et ça répond très directement à l'affaire, nous encadrerons dans un quantum de 3 mois, un quantum de délai, de temps, qui permettra aux enquêteurs, qui obligera et les enquêteurs et les parquets d'effectuer les premiers actes d'enquête qui permet ou non d'emmener un présumé coupable à la garde à vue.
5: Le ton monte sous la coupole du Palais Bourbon. Alors Sébastien Lecornu se tourne vers la

0: gauche de l'hémicycle.
1: Est-ce que je peux rendre compte au Parlement dans le calme et la dignité ? Ne mentez pas au peuple français en laissant à penser que ce n'est qu'une affaire de moyens, puisque malheureusement vos propos, vous le verrez, vieilliront mal.
0: Le Premier ministre poursuit et conclut pour redire toute sa confiance en l'ensemble des métiers de la justice. Ils sont, ces derniers jours, ces métiers de la justice, au cœur de toutes les critiques.
2: Pierrick Bonneau du service politique de France Info. Bonsoir Laure Miller. Vous êtes député Ensemble pour la République de la Marne. Vous êtes membre de la commission des lois et également porte-parole de votre groupe à l'Assemblée nationale. Si je vous ai invité ce soir sur France Info, c'est que vous avez pris la parole. C'était la toute dernière question d'ailleurs posée lors de cette séance de questions au gouvernement. Et vous avez usé, on va dire, de votre temps de parole pour dénoncer l'ambiance générale dans l'hémicycle à l'occasion de cette séance de questions au gouvernement. Pour quelles raisons ?
3: Mais comme vous l'avez dit, je suis intervenue à la fin et en fait, j'étais là depuis le début, depuis 15h et il était 16h30 et j'essayais de me mettre à la place de femmes, d'hommes, de pères, de mères qui se sont déplacés hier devant les palais de justice, puisque la mobilisation a été relativement importante, qui était probablement pour beaucoup d'entre eux des hommes ou des femmes qui ne s'étaient jamais déplacés pour se mobiliser pour une cause ou une autre, qui avaient jugé ça nécessaire, et je me disais que c'était un désastre, comme je l'ai dit, et qu'on n'était clairement pas collectivement à la hauteur. C'est-à-dire qu'on a passé une heure et demie à se taper, au sens figuré du terme, les uns sur les autres, alors qu'en fait, on attendait de nous, je pense, un sursaut et une capacité à se mettre autour de la table, à faire des propositions constructives et à se dire, voilà, il y a quelque chose qui s'est passé dans notre pays depuis ce drame et cette petite Liana qui a été assassinée. Et maintenant, on attend de nous de travailler de façon constructive et d'avancer, pas de regarder qui est responsable de quoi. On n'en peut plus de ça. Moi, je pense que la politique meurt de ça, de ces comportements-là. Et donc, au bout d'une heure et quart, j'en avais marre et j'ai exprimé ce ras-le-bol un peu général que je pense est partagé par beaucoup de députés hommes et femmes de l'hémicycle.
2: Vous avez trouvé ça indigne. Qu'est-ce qui vous a déplu fortement ?
3: Mais comme je vous le dis, il y avait quasiment aucune proposition. Les uns appelaient à la démission du ministre, du garde des Sceaux. Les autres expliquaient qu'on était responsable de tous les maux de la Terre. Et il n'y avait pas de proposition. Et je pense qu'on n'attendait pas de nous qu'on se tape dessus pendant une heure et demie. Mais au contraire, qu'on se dise « Ok ». Il y a un vrai sujet de fond qui est complètement transversal sur la question de la place de l'enfant dans notre société, de la façon dont on peut le protéger, qui concerne la question de la justice, de la police évidemment, mais aussi la question de la prévention, comment est-ce qu'on accompagne à la parentalité. Enfin, il y a plein de sujets autour de ça et qui nécessiteraient, je pense, une prise de conscience générale et une espèce de priorité d'État qu'on aurait pu fixer tous ensemble. Il y a plein d'hommes et de femmes de bonne volonté dans cet hémicycle. Il y a des députés que vous ne connaissez pas forcément parce que ce n'est pas les plus médiatiques, mais qui font un travail de fond sur des commissions d'enquête, sur des missions d'information qui rendent des rapports extrêmement utiles. Et on a toute cette masse de rapports qui sont utiles. Il faudrait juste les poser sur la table, se mettre tous ensemble autour de ces rapports et se demander de quelle façon on en fait une réalité dans notre pays. Il y a évidemment des questions de moyens, mais il n'y a pas que ça. Il y a aussi une organisation, un changement culturel. Et tout ça, je pense qu'on devrait pouvoir être capable de le faire. Et aujourd'hui, on a donné une image, désastreuse de politique politicienne, d'hommes et de femmes en première ligne, qu'ils soient patrons de groupe ou qu'ils soient porte-parole, en tout cas en première ligne politique, et qui ont préféré, je pense, penser déjà à 2027 plutôt que de penser à nos enfants et à ce qu'on pourrait tous faire ensemble. Moi, je suis capable de travailler évidemment avec des gens qui n'ont pas la même étiquette politique que moi, je m'en fous complètement, je voudrais juste qu'ensemble on puisse avancer sur ce sujet qui, à mon sens, pourrait tous nous réconcilier. On parle de nos enfants, c'est pas rien.
2: Laure Miller, justement, dans la foulée de cette affaire Liana, quelle réponse législative apporter ? D'abord, faut-il se précipiter pour essayer d'apporter coûte que coûte des réponses le plus rapidement possible ? Est-ce que le gouvernement n'agit pas peut-être sous le coup de l'émotion dans la précipitation ? Ne faut-il pas prendre un peu plus de temps ? Et quelle réponse, selon vous, le politique peut apporter à l'inquiétude, l'émotion, mais aussi la colère qui s'est exprimée, on l'a vu hier soir dans les rues de France, devant les palais de justice, dans ces nombreux rassemblements.
3: Mais justement, je pense que, en effet, dans votre question, il y a, à mon sens, hein, c'est moi modestement, mais une partie de la réponse, c'est ce que je voulais poser au départ, c'est ce qu'il y avait écrit sur mon papier au départ, mais que je n'ai pas posé. Moi, je voulais appeler le gouvernement à mettre, à faire une toute petite pause, je pense, le temps de l'été, juste pour qu'on prenne le temps de regarder quels sont les projets de loi, en effet, qui sont ceux du gouvernement, qui sont vraiment déjà quasiment sur la table. Je pense notamment au projet de loi sur la protection de l'enfance, de regarder quelles sont les propositions de loi. Il y a, comme je vous le disais, plusieurs propositions de loi de la part de députés qui soient de droite, de gauche, du centre, qui ont déjà été déposées, qui sont cosignées par beaucoup de monde. Il y a une proposition de loi intégrale du Parti Socialiste, mais il y a aussi des députés qui ont posé la question à travers une proposition de loi de l'imprescriptibilité des crimes sur les mineurs, des questions de réponse pénale, mais aussi des questions sur l'accompagnement des jeunes qui sont issus de l'aide sociale à l'enfance, des jeunes majeurs qui sortent de l'aide sociale à l'enfance, et j'en ai une avec d'autres collègues sur ce sujet-là. On a la question de la prévention, de l'accompagnement de la parentalité. Si on veut protéger nos enfants, il faut aussi accompagner ceux qui les élèvent au quotidien, c'est-à-dire les parents. Et on a des vraies carences en la matière. Donc je pense qu'il serait, moi en tout cas c'est ce que j'appelais de mes voeux, mais c'est peut-être un vœu pieux, mais qu'on puisse prendre ce temps-là de l'été. On a 2 mois où il y a une suspension des travaux, mais où on peut tout à fait travailler. Moi, je suis prête à travailler pendant ces 2 mois d'été pour mettre sur la table toutes les initiatives politiques, de parlementaires qui sont déjà prêtes, entre guillemets, à l'emploi, et voir comment est-ce qu'on peut faire quelque chose, vous voyez, une vraie stratégie d'État, quelque chose de massif, comme a pu le faire l'Espagne, parce que c'est un exemple qui est souvent cité, pour qu'on soit à la hauteur de l'enjeu. Mais je pense que les Français ne nous en voudront pas de mettre sur pause, entre guillemets, le travail législatif pendant 2 mois et voilà, pour prendre le temps de construire un grand plan qui soit cohérent, qui soit porté par un maximum de monde, y compris par les associations qui n'attendent sans doute que ça, et qu'on puisse présenter à la rentrée, mais qui vaille la peine d'être examiné et qui soit à la hauteur de l'enjeu. Donc moi, voilà ce que je souhaite si jamais on me pose la question.
2: Merci Laure Miller d'avoir répondu en tout cas à nos questions sur France Info, député Ensemble pour la République de la Marne. La patrouille de France a survolé aujourd'hui la Statue de la Liberté à New York, une opération exceptionnelle organisée dans le cadre des célébrations du 250e anniversaire de la déclaration d'indépendance des États-Unis. Dans un ciel dégagé, 8 Alpha Jets sont passés au-dessus de la célèbre statue offerte par la France en 1886, avec des fumigènes aux couleurs du drapeau tricolore. Trajet effectué parallèlement dans un Airbus A400M par Franck Madvon, le correspondant permanent de France Info aux États-Unis.
4: C'est un spectacle absolument incroyable. Hein. Je mesure le privilège, hein, survoler Manhattan par un temps splendide en plus, parce que le ciel est bleu azur aujourd'hui, le soleil brille. Bon, faut savoir, je veux pas me plaindre, hein, mais faut savoir que c'est pas un voyage non plus tout confort. J'étais dans le cockpit de la 400M et ça secoue, c'est assez logique. On est à basse altitude et à basse vitesse. C'est du vrai pilotage, hein, pas de pilotage automatique, rien à voir avec un avion de ligne. Donc ça remue, on ressent les secousses, tous les changements de trajectoire et comme on veut faire honneur au service public audiovisuel, on se concentre pour ne pas être malade, hein, l'estomac s'accroche. L'idée de l'événement, c'est de survoler tous les lieux, enfin plusieurs lieux en tout cas emblématiques de cette amitié franco-américaine. Donc on est parti de l'aéroport Stewart dans le New Jersey, direction l'Hudson, la rivière qui traverse New York. On survole d'abord l'Académie West Point pour saluer la coopération militaire entre la France et les États-Unis, puis direction Manhattan. L'arrivée à Manhattan est à couper le souffle. Évidemment, la 400M et la patrouille de France prennent de la marge, mais ils passent très près des gratte-ciels de Manhattan. Mmh. La ligne d'horizon est splendide, puis survol de la Statue de la Liberté au large, ce cadeau offert par la France aux États-Unis à la fin du 19e. Et c'est là que les fumigènes bleu, blanc, rouge sont déployés, image magnifique. Puis retour à la base, donc dans le New Jersey, et voici alors la réaction du commandant de la 400M, le capitaine Brice.
5: C'était quand même assez unique d'être comme ça au-dessus de la Statue de la Liberté, de voir ce que ça représente. Là, je la revois devant moi et c'est assez exceptionnel. On était quasiment au niveau des gratte-ciel, donc avec suffisamment de marge latéralement. Mais vraiment, on passe pas loin et on voit la splendeur de Manhattan avec ses gratte-ciel. C'était magnifique.
4: Voilà, et pour la petite histoire, deux généraux américains ont pris notre place dans le cockpit pour le trajet retour. Et le capitaine Brice, que l'on vient d'entendre, s'est bien amusé. Hein. Il a multiplié les virages pour impressionner ses invités et les journalistes par la même occasion.
2: Franck Madvan, correspondant permanent de France Info aux États-Unis depuis New York.
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7: En Ukraine, il n'y a pas que les drones qui changent la guerre. Les robots terrestres sont de plus en plus nombreux. Ils participent à l'évacuation, aux livraisons de nourriture et de matériel. Ils permettent ainsi de limiter les pertes humaines. Bonjour Isabelle Labéry.
8: Bonjour.
7: Envoyée spéciale de France Info en Ukraine. Et pour ce choix de France Info, vous avez pu les observer, ces robots en action. Alors, on dit robots, mais ce ne sont pas des humanoïdes, plutôt des véhicules qui ressemblent à des quads, des motos à quatre roues.
8: Oui, c'est ça. On pourrait dire que la majorité d'entre eux ressemblent à des quads couverts d'un grand plateau métallique. Certains ont des chenilles, d'autres d'énormes roues façon tracteur. À bord, ça c'est leur point commun, personne. Le pilote est à distance et communique par satellite. Avec la prolifération des drones, ces véhicules sont devenus incontournables pour épargner des vies.
7: Et les plus répandus, ce sont donc les robots ravitailleurs.
8: Oui, ils permettent d'amener sans risque sur les positions des cigarettes, des munitions, de la nourriture. Bien adaptés, ils peuvent aussi se transformer en brancards pour les militaires ou les civils. À Kharkiv, nous avons retrouvé Alina Andriyevna, 85 ans, évacuée il y a 2 semaines de sa maison près de Vovtchansk, où les combats font rage.
9: On m'a fait sortir sur une civière et puis dans une machine. Ça secouait beaucoup.
8: C'est un fantassin qui a hissé la vieille dame sur le plateau du robot avant de repartir au combat. Le reste, c'est lui qui a géré. Le sergent-chef Volodymyr Tchernenko, opérateur de la 57e brigade, avec son joystick et son écran à 20 km du front.
10: J'avais pas le droit à l'erreur. Le passage faisait pile la largeur du robot. Trop à gauche et le robot tombait dans le vide avec la mamie.
8: La mamie n'est pas tombée, elle a même parcouru 10 km sur le robot. Évacuation, ravitaillement, ces véhicules sans pilote sont toujours testés avant d'être envoyés au front.
11: Il fait 370-400 kg. On l'a assemblé il y a 2 jours. Il est en essai de roulage.
8: Et l'armée s'adapte. Il y a 3 mois, Nazar et Maxime étaient encore dans l'infanterie. Aujourd'hui, ils s'occupent exclusivement des robots.
12: Le mois dernier, on a fait 40 missions. À la guerre, tout va très vite. Mais c'est ça la guerre d'aujourd'hui. On est déjà dans le futur et si tu es flexible, tu vas y arriver, ce sera cool.
8: Mi-avril, l'Ukraine a d'ailleurs annoncé la prise d'une position russe uniquement à l'aide de robots terrestres et de drones.
7: Et vous nous disiez donc, on teste ces robots avant de les envoyer sur le terrain.
8: Oui, bien sûr. Et là, je vous emmène chez les loups de Da Vinci, où le 108e bataillon est en train de vérifier sa dernière livraison.
13: Les caméras sont stables, la liaison est bonne, la batterie est à 62%.
14: Il fait 370-400 kg. On l'a assemblé il y a 2 jours. Il est en essai de roulage.
8: C'est un modèle à chenilles destiné à des tâches logistiques.
15: Là, on doit être à 5-6 km/h à peu près, sur une route de campagne. Un peu cabossée, mais grâce à ses chenilles, le robot passe sans problème. Ah, demi-tour.
8: Alors en général, les robots ukrainiens sont 3 à 4 fois moins chers que leurs équivalents américains ou européens et mieux adaptés.
16: On a un modèle allemand, il coûte 180 000 euros et il ne va pas sur le front. On a essayé une fois, il est tombé en panne. On l'a envoyé en réparation, mais maintenant ce sont les caméras et le GPS qui ne marchent pas. C'est un peu compliqué.
8: Et moi, ce qui m'a vraiment frappé en faisant ce reportage, c'est de voir à quelle vitesse évolue la technologie et à quelle vitesse aussi l'armée doit s'adapter. Il y a 3 mois seulement, Nazar et Maxime étaient encore dans l'infanterie, ils allaient combattre à pied. Aujourd'hui, ils sont uniquement chargés des robots.
12: À la guerre, tout va très vite.
17: Le mois dernier, on a fait 40 missions.
12: Et je parle que des missions réussies.
18: Le monde entier est impressionné par ce qu'on fait.
17: Mais c'est ça la guerre d'aujourd'hui. On est déjà dans le futur et si t'es flexible, tu vas y arriver, ce sera cool.
8: Il faut dire quand même que la durée de vie d'un robot terrestre est très très courte. En général, 3 missions maximum avant de se faire détruire par un drone russe.
7: Isabelle, ces robots, ce sont aussi des combattants.
8: Oui, certains peuvent déjà être équipés de mitrailleuses, d'autres posent des mines ou se font exploser dans des sous-sols. Vladislav Balbas dirige Ukrainian Armor, un constructeur de blindés qui fabrique désormais des robots.
19: So it could be like fully unmanned.
20: On fait aussi des essais sur un véhicule terrestre sans pilote équipé d'un système laser pour détruire des drones. Donc on pourrait finir par déployer des systèmes entièrement autonomes au plus près du front sans aucune présence humaine. Tôt ou tard, on le verra sur le champ de bataille. Et on va peut-être arriver comme dans Terminator avec des machines qui combattront d'autres machines.
8: Et ce n'est même pas de la science-fiction puisque mi-avril, Volodymyr Zelensky a annoncé la prise d'une position russe par les Ukrainiens uniquement à l'aide de drones et de robots terrestres.
7: Le choix de France Info, signé Isabelle Labéry à Kiev avec Yachar Fazilov et les moyens techniques de Marc Garvelès. Vous pouvez le retrouver sur franceinfo.fr.
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7: Bonjour Nathanaël Charbonnier.
21: Bonjour.
7: Israël reste au cœur des débats et la capacité d'espionnage de l'État hébreu inquiète non pas ses ennemis, mais ses amis et notamment ses alliés américains.
21: Et c'est tellement vrai que le Pentagone a relevé le niveau de menace en matière de contre-espionnage concernant Israël à son niveau le plus élevé. Plusieurs médias américains, dont le New York Times, ont fait état de tentatives israéliennes pour mettre sur écoute de hauts responsables américains et notamment le principal négociateur du président Trump, le fameux Steve Witkoff, ainsi que le haut responsable du Pentagone, un certain Elbridge Colby. La vulnérabilité américaine serait liée au fait que ces hauts responsables utilisent par exemple des avions privés qui sont bien plus faciles à infiltrer et équipés de micros, mais aussi ces personnalités pourraient avoir été piégées lors de voyages en Israël.
7: Que cherchent à savoir les Israéliens ?
21: Alors ce qui est certain, c'est que les deux pays sont alliés, vous l'avez dit, qu'ils partagent déjà beaucoup d'informations, mais la plupart du temps ce sont des informations techniques. Or, l'espionnage dans ce cas précis n'est pas de savoir quelle cible il va falloir frapper. L'espionnage qui intéresse les Israéliens, c'est un espionnage politique. Savoir le plus tôt possible quelle décision politique Donald Trump est susceptible de prendre, par exemple. Cela permet soit de torpiller la décision qui doit être prise, soit de la contrer.
7: Et évidemment, officiellement, tout cela n'existe pas.
21: Ah ben c'est comme dans Mission Impossible. La bande s'autodétruit immédiatement après avoir été écoutée et chaque camp garde le silence sur le sujet. Il n'est jamais agréable de dire que l'on est espionné, tout comme il est rare qu'un État reconnaisse espionner. Ce qui est sûr, c'est que l'on connaît le talent des Israéliens dans le domaine. Souvenez-vous, septembre 2024, l'explosion des téléavertisseurs et des talkie-walkies du Hezbollah au Liban. Souvenez-vous encore, juillet 2024, l'assassinat du chef politique du Hamas, tué en Iran. Souvenez-vous du logiciel espion israélien Pegasus qui a permis d'espionner des centaines de personnes. Bref, Israël est spécialiste dans le domaine et pour que personne ne soit fâché, je peux vous dire que de toute façon, tout le monde espionne tout le monde. Donc les Américains doivent aussi chercher à espionner les Israéliens.
7: Nathanaël Charbonnier.
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7: Constance Villanova, ce matin, vous nous parlez des Terrians, j'ai bien prononcé.
22: Très bien.
7: Hein, des jeunes qui s'identifient à des animaux, nouvel épouvantail de l'extrême droite.
22: Masque de renard, de chien ou de loup sur le visage, ils courent et sautent à quatre pattes. Bienvenue dans l'univers des Terriens, cette communauté très niche. Je ne sais pas si vous l'avez.
23: Oui.
22: Ouais, voilà.
23: C'est bon.
22: Voilà. Allez. Les Terriens expriment leur ressenti intérieur, celui d'être un animal. On écoute Ariel, jeune Suisse de 18 ans.
24: Je suis Terrian aussi. J'ai réalisé ça il y a environ un an et demi. Et je suis un cerf rouge d'Europe. Les gens savent qu'ils sont humains, mais s'identifient spirituellement à un animal. C'est un peu plus proche du concept d'un animal totem, par exemple.
22: Nés dans les années 90, les forums puis les réseaux sociaux ont donné aux Terriens de la visibilité. Sauf que cette sous-culture, eh bien, elle a un problème. Elle est jeune, elle prête à sourire, qu'on se le dise, et elle se compose de membres de la communauté LGBT.
7: Les Terriens sont une cible parfaite pour l'extrême droite.
22: Oui, réseaux sociaux et médias en ont fait le symbole de la décadence occidentale et du wokisme. Depuis quelques semaines, en Argentine, une adolescente aurait été mordue à la cheville par des Terriens à la sortie du collège, mais aucune trace physique. Aucune plainte déposée. Une fausse information donc. En France, de faux comptes TikTok caricaturent leur mode de vie par voix off générée par intelligence artificielle.
0: On vient de se faire virer de l'église avec ma meute. On ne faisait rien de mal. On était juste en train de répéter nos mouvements. Mais apparemment, notre présence dérangeait. Biscotte a même dû faire ses besoins ailleurs.
22: Donc une fausse vidéo. Hein. La mécanique est rodée, fabriquait une panique morale en ciblant une sous-culture inoffensive. Et ça va encore plus loin. Mi-mai, l'ordre des vétérinaires portugais a envoyé une note interne pour rappeler qu'un humain se prenant pour un animal ne peut pas être soigné par un veto. L'info déferle sur les réseaux. Sauf qu'au Portugal, aucun cas concret n'a jamais été recensé. Des hommes qui se prennent pour des animaux, c'est vieux comme le monde, et des jeunes gens qui se cherchent une identité, quitte à choquer un brin, et ben ça aussi. Alors Renaud, si vous croisez lors de votre prochaine balade dominicale un renard, un loup et un cerf qui gambadent ensemble, vous n'êtes pas dans un Disney, mais en présence de Terriens. Poursuivez votre chemin et restez calme.
1: Couchez.
22: Bon. Je ne m'attendais pas du tout à cette situation. Hein. Il faut se lancer dans la comédie là.
3: C'est Nino Ferrer, non?
22: Ça non, c'est Cool Mirza. Cats. Ah, bon. Cool Cats de, cool de Queen. Cats.
3: Autant pour moi.
7: Prends le rendez-vous chez le veto.
3: Je voulais venir. Ouais. Non, pas de piqûre, non.
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1: Il est minuit 30, le flash, Léonie Cornet. Une riposte très puissante voulue par Donald Trump. Les États-Unis annoncent bombarder l'Iran après l'attaque contre un hélicoptère américain. Des explosions ont été entendues sur la côte sud de l'Iran, près du détroit d'Ormuz. Des frappes d'autodéfense, déclare Washington. Alors que l'affaire Liana émeut la France entière, la parole se libère. Une femme annonce porter plainte contre l'État pour faute lourde. Elle accuse Jérôme Barella, le principal suspect du meurtre de l'adolescente dans le Gers, d'avoir violé sa propre fille. Elle reproche à la justice de ne pas avoir fait son travail. Jérôme Barella, qui est incarcéré au centre pénitentiaire de Mont-de-Marsan, il a été mis à l'isolement pour des raisons de sécurité et placé là parce que la prison d'Agen, où se tient l'enquête, ne dispose pas d'un tel quartier. Mis en examen pour meurtre et séquestration, Jérôme Barella est aussi visé par deux plaintes pour viol classées sans suite. Deux jours après le crash d'un hélicoptère de la gendarmerie dans le Loiret, une enquête est ouverte pour homicide et blessures involontaires, annonce du parquet de Montargis. Un gendarme de 27 ans est mort dans cet accident à Bray-Saint-Aignan. Les deux autres militaires à bord, la pilote et un mécanicien, ont été gravement blessés. Un TGV sur trois supprimé, deux intercités sur deux. La grève à la SNCF va entraîner de grosses perturbations, surtout sur les lignes régionales. Les syndicats demandent une meilleure prise en compte des souffrances des cheminots au travail. 13 salariés se sont donné la mort depuis le début de l'année, rapportent les quatre syndicats majoritaires. D'après eux, l'arrivée de la concurrence et la réorganisation du groupe entraînent de nombreuses inquiétudes du côté des salariés. Une pièce de théâtre d'Alexis Michalik déprogrammée dans la ville de Castres, décision du maire RN Florian Azéma. Intitulée Passeport, elle raconte l'histoire d'un jeune migrant laissé pour mort dans la jungle de Calais. Le metteur en scène a fait part de sa consternation sur Instagram. Chacun est libre d'aimer ou de ne pas aimer cette pièce, écrit-il, mais chacun devrait aussi être libre de la voir. Le nouveau maire de Castres indique qu'aucun contrat n'avait été signé au préalable et que la mairie a le droit de revenir sur la programmation. Les Bleus ES se qualifient pour la Coupe du Monde 2027 au Brésil. Elles dominent l'Irlande 1-0 au Stade des Alpes à Grenoble. Les joueuses de l'équipe de France terminent première de leur groupe de qualification devant les Pays-Bas. Et puis la reine du tennis, Serena Williams, fait un retour triomphal au Queen's à Londres. L'américaine de 44 ans remporte un premier match en double avec la canadienne Victoria Mboko. Serena Williams, 23 titres en Grand Chelem, n'avait plus joué depuis 4 ans.
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3: L'électrochoc qui a provoqué la mort de Liana, cette jeune fille de 11 ans dans le Gers, s'est invitée cet après-midi dans l'hémicycle de l'Assemblée nationale avec une séance de questions au gouvernement presque exclusivement consacrée à cette affaire. Et après une minute de silence, eh bien les échanges ont été pour le moins musclés entre le gouvernement et les oppositions. Et c'est dans ce contexte que le Premier ministre a esquissé de premières réponses. Hélène Terzian.
4: L'exécutif, sous le feu des critiques, veut montrer qu'il répond à l'émotion qui traverse le pays. Il s'apprête à transmettre au Conseil d'État la proposition de loi intégrale sur les violences faites aux femmes et aux enfants. Et puis, le Premier ministre a longuement pris la parole pour égrener les mesures qui compléteront le texte sur la protection des mineurs examiné dès le 15 juillet.
5: La première question, c'est évidemment l'alourdissement des peines. Il vous sera proposé de débattre et de porter de 20 ans à la perpétuité pour les crimes sexuels commis contre les mineurs. Nous encadrerons dans un quantum de 3 mois qui obligera et les enquêteurs et les parquets d'effectuer les premiers actes d'enquête qui permet ou non d'emmener un présumé coupable à la garde à vue.
4: Sébastien Lecornu qui a conclu sa prise de parole en adressant sa confiance à l'institution judiciaire particulièrement critiquée depuis le drame de la petite Liana.
3: Hélène Terzian du service politique de France Info. Bonsoir Marie-Lise Lebranchu.
6: Bonsoir.
3: Merci d'être avec nous en direct sur France Info, ancienne garde des Sceaux. Comment vous réagissez à ce séisme, ces manifestations importantes hier devant plusieurs palais de justice, des milliers de Français dans des dizaines de villes qui se sont rassemblées après cette affaire? Il y a eu cette séance de questions à l'Assemblée nationale et cette prise de parole cet après-midi de l'avocat des parents de Liana. Comment l'ancienne garde des Sceaux que vous êtes réagi?
6: D'abord, je comprends parfaitement l'émotion. C'est
0: C'est inadmissible. Cette petite fille violée et décédée, c'est inadmissible, c'est innommable. Bref, l'émotion, elle est normale. Mais l'émotion ne doit pas nous conduire à proposer une autre loi, d'autres mesures, etc. Il faut rester extrêmement calme, à l'image peut-être du Conseil supérieur de la magistrature qui dit avec juste raison, un, il faut attendre l'enquête avant de jeter des magistrats aux orties ou bien de dénoncer ceci ou cela, ce comportement de celui-ci ou de celui-là. Attendons l'enquête. Attendons l'enquête et ne répondons pas. Je suis désolée pour le Premier ministre, mais je pense qu'un Premier ministre ne peut pas dire comme ça d'emblée on va augmenter la peine des violeurs d'enfants. Peut-être pour lutter contre la récidive, il y aura un débat, peut-être, mais ce n'est pas la réponse aujourd'hui. J'entends aussi dire qu'il faudra conduire une enquête en 3 mois, si c'est possible. Mais quand on a affaire à un viol d'enfant, c'est immédiat la réaction, ce n'est pas 3 mois, ce sont des minutes, ce sont des appels à la police judiciaire ou aux gendarmes, ce sont des échanges entre personnes concernées par l'enquête. Je ne comprends pas cette volonté d'annoncer quelque chose de précis, 3 mois. Voilà, ça m'étonne. Je reviendrai quand même sur les moyens. Je connaissais déjà cette question des moyens lorsque j'étais garde des Sceaux. On avait, j'ai envie de dire, faire ce qu'on avait pu, mais c'est vrai qu'il nous faut augmenter les moyens. Et j'ai envie de dire, mais avec quel budget ? Qu'est-ce qu'on est capable, nous, ceux qui ont le plus de données en termes d'impôts, pour que notre justice soit à la hauteur, par exemple, de la justice européenne ? Je crois qu'il y a une question de moyens, c'est vrai. Il y a une question de prise de responsabilité de la part des magistrats, on verra ce que dira l'enquête, mais il y a aussi une orientation globale. J'ai apprécié des associations en particulier qui ont aujourd'hui, tout au long de la journée, développé cette idée d'une loi globale pour qu'on soit extrêmement précis les uns et les autres dans nos rôles. Le rôle de la magistrature, bien sûr, de la police et de la gendarmerie, mais aussi le rôle de l'école. On a noté l'absence des médecins scolaires, on a noté l'absence d'assistantes sociales dans les grands établissements qui pourraient parfois écouter, être là à l'écoute d'enfants ou de jeunes. Bref, qu'on fasse une loi globale me convient, qu'on réponde par les 3 mois ou une peine plus longue me semble insuffisant. Mais ce que je veux dire aussi, c'est que quand on est directement concerné par la responsabilité ministérielle, on a tendance, beaucoup trop souvent, à chaque fois qu'il y a un fait divers horrible, on a tendance à vouloir absolument dire quelque chose tout de suite.

0: bien sûr dans l'émotion, mais restons calmes, sans répondre à tout prix et surtout à n'importe quel prix. Parce qu'au fond, après, les gens ne nous feront plus confiance.
1: Et pourtant, Marie-Lise Lebranchu, vous avez peut-être vu, entendu très certainement dans les différentes manifestations s'exprimer cette incompréhension par rapport à la justice, justement, dans cette affaire précisément, avec le principal suspect qui était déjà mis en cause plusieurs années auparavant dans d'autres affaires.
0: Il y a une
1: forme d'incompréhension qui s'est exprimée. Je ne sais pas si vous appelez ça une rupture de confiance, peut-être aussi un peu quelque part entre la population et la justice. Est-ce qu'il faut peut-être aussi rétablir cette confiance ?
0: Toujours, toujours. Moi, j'avais essayé de rétablir la confiance en m'engageant à publier tout de suite le rapport d'enquête administrative à propos des disparus de Lyon, pour pouvoir justement échanger avec les citoyens français au nom duquel la justice est rendue d'un dysfonctionnement. Je comprends cette demande, mais je fais la différence entre la demande, j'ai envie de dire, de moi qui suis grand-mère et qui regarde ma petite-fille en pensant à cet enfant tué. La grand-mère peut avoir cette émotion. Le ministre a un autre rôle. Il doit attendre l'enquête pour être certain de dire des choses justes concernant cette affaire. Il ne peut pas participer, comme un commentateur. Il n'est pas un commentateur. Il est responsable, il est Premier ministre ou ministre de la Justice ou ministre de l'Intérieur. Le ministre de l'Intérieur qui d'ailleurs est resté très avare de ses mots pendant ces quelques jours. Je pense qu'il ne faut pas confondre les deux. Et attendre les résultats de l'enquête, c'est pouvoir dire à chaque citoyen, il y a eu ou pas, je ne sais pas. Il y a eu dysfonctionnement, en tout cas c'est notre ressenti. Voilà pourquoi et voilà comment on peut y remédier. Il y a deux temps dans cette affaire. La recherche de la vérité, ce qui s'est passé, parce que effectivement, quand vous entendez la maman de l'autre petite fille qui avait porté plainte et dont on savait par les médecins qu'elle avait été violée par cet homme-là, on ne peut pas comprendre. On se demande pourquoi un magistrat, n'a pas décroché son téléphone au lieu d'attendre que le dossier soit arrivé. Certes, ça, c'est ce qu'on pense, nous. Maintenant, on attend, on regarde, on est serein, et il faut, après, prendre des mesures dont on soit certains, tous, qu'elles apporteront une grande amélioration. Il y a beaucoup de plaintes, effectivement, qui sont classées sans suite et qui pourtant permettraient peut-être, ou peut-être sûrement, d'empêcher des gens de nuire. Donc, voilà, il y a deux moments, celui de l'enquête, celui des conséquences et des conclusions qu'on en tirera, et puis il y a celui plus global de la justice dans notre pays. Il y a des gens formidables. Il y a des gens formidables dans la gendarmerie, dans la police, chez les magistrats. Il y en a quelques-uns qui sont sanctionnés tous les ans. Ils sont sanctionnés par un conseil supérieur qui comprend moitié de magistrats et moitié de représentants de la société. Je crois que notre système n'est pas mauvais, mais c'est vrai. C'est vrai qu'il y a des problèmes d'effectifs et que parfois, l'accumulation des dossiers peut rendre les choses, sinon impossibles, de moins difficiles. Donc voilà, il y a deux temps. Et celui d'aujourd'hui, en plus, est un temps de deuil. Et j'espère que nos parlementaires porteront un texte avec sérénité, parce qu'on en a besoin. Et nos enfants en ont besoin.
1: Très rapidement, Marie-Lise Lebranchu, s'il y avait une ou deux mesures absolument indispensables, selon vous, à prendre après cette affaire.
0: Je voudrais savoir pourquoi le dossier a traîné aussi longtemps. Aujourd'hui, monsieur, je ne le sais pas. Donc, qu'on puisse dire qu'un magistrat qui a un dossier de ce type avec l'examen médical dont j'ai parlé tout à l'heure, donc la certitude qu'un enfant a été violé, il a quelques minutes devant lui pour agir, quelques heures. Il n'a pas 3 mois, il n'a pas des mois. Donc ça, c'est un vrai sujet. Mais je pense que sur l'ensemble du dossier concernant les enfants, on vit une période où enfin On entend leurs paroles.

0: Beaucoup d'enfants n'ont pas parlé, on le voit bien sur un certain nombre d'affaires. Je pense qu'entre l'école, la justice bien évidemment ensuite, mais entre l'école, les centres de loisirs, tous ceux qui ont en charge les enfants, l'écoute de l'enfant doit s'améliorer. Donc il faudra regarder tout le service public qui permettra à un enfant de parler, et quand il aura parlé, avec une justice à son service, au service de cet enfant, eh bien une justice qui pourra faire qu'on répondra très vite grâce aux enquêtes à conduire. Voilà, il y a deux éléments forts. Soyons calmes dans notre grande tristesse, mais moi je crois qu'on peut réussir à faire beaucoup mieux, c'est certain.
1: Merci Marie-Lise Lebranchu, ancienne garde des Sceaux, d'avoir bien voulu répondre à nos questions sur France Info.
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4: Bonjour Fanny Guénochet.
5: Bonjour.
4: C'est une proposition qui promet de faire polémique dans un rapport choc que vous avez pu obtenir, Fanny. Le COR, le Conseil d'orientation des retraites, propose de reculer l'âge de départ à plus de 67 ans.
5: Et même 67 ans et demi à horizon 2070, alors qu'on le rappelle, aujourd'hui, l'âge de départ pour les salariés du privé est fixé à 62 ans et 9 mois. Alors, pour combler le déficit du système des retraites, le COR propose de relever cet âge par étapes. 64 ans et demi d'ici 4 ans, 65 ans et 8 mois en 2045, soit dans une vingtaine d'années, pour dépasser les 67 ans en 2070 pour les générations qui sont nées après les années 2000. Et il y a urgence, hein, selon le COR, car le déficit se creuse bien plus vite que prévu à cause de la chute de la natalité. Les Français font de moins en moins d'enfants. Longtemps, c'était 2 enfants par femme, mais l'an dernier, on est tombé à 1 enfant et demi par femme. Et ça promet encore de baisser à l'avenir. Une situation intenable pour notre régime par répartition, dans lequel les générations qui travaillent payent les pensions des retraités. De moins en moins de jeunes, c'est de moins en moins de cotisants et donc d'argent dans les caisses.
4: Et les plus âgés, eux, sont de plus en plus nombreux.
5: Ils représentent aujourd'hui 22% de la population, c'est autant que les moins de 20 ans. Mais en 2070, ces plus de 65 ans représenteront plus d'un tiers de la population et surtout, ils seront 2 fois plus nombreux que les jeunes. Alors l'immigration peut en partie compenser cette chute de la natalité, nous dit le COR, qui envisage d'autres leviers, comme la hausse des cotisations pour les actifs ou encore la baisse des pensions. Mais cela ne suffira pas, d'où la question si sensible de réformer encore une fois le système.
4: Ça va être un sujet de l'élection présidentielle.
5: Il le faut, Jérôme, car il n'y a toujours pas de consensus autour de ce sujet. La gauche milite pour le statu quo, voire un retour à la retraite à 60 ans, quand la droite préconise de travailler plus longtemps, mais aussi de faire de la retraite par capitalisation, autrement dit que chacun mette individuellement de l'argent de côté pour ses vieux jours. Une partie du centre propose aussi de basculer sur un système par points. Une chose est sûre, à la vitesse où nos comptes se dégradent, le financement de nos retraites est une bombe budgétaire, mais aussi une bombe sociale.
4: Votre chiffre du jour.
5: On reste dans les dérapages sociaux. Si on ne régule pas les dépassements d'honoraires des médecins, eh bien, ils atteindront les 10 milliards d'euros d'ici 15 ans et la situation deviendra hors de contrôle, selon le Haut Conseil de l'Assurance Maladie, qui propose, là aussi, de réformer le système.
4: Merci Fanny Guinochet.
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4: Et nous sommes en direct de Los Angeles avec Loïc Piala. Bonjour Loïc.
6: Bonjour Jérôme.
4: La semaine dernière, des habitants de Monterey Park, une petite ville voisine de Los Angeles, ont voté pour bannir toute future construction de data centers, des centres de données, dans leur commune. C'est une première, Loïc.
6: Oui, la mesure s'appelle NDC. Elle a reçu le soutien de 87% des votants, environ 7500 électeurs. Un raz-de-marée, hein, s'est félicité José Sanchez, l'un des conseillers municipaux. Selon la mesure, interdire la construction de ces centres de données indispensables au développement de l'intelligence artificielle permet, je cite, de protéger la qualité de l'air, les ressources en eau potable et la santé publique, tout en évitant la hausse des factures d'eau et d'électricité. Soit les principaux reproches faits à ces data centers, leur coût environnemental et leur consommation d'énergie. Cette interdiction restera en vie, dit le texte, jusqu'à ce que les électeurs en décident autrement, par un nouveau vote. Donc, cette initiative ne sort pas de nulle part. Une société australienne travaillait sur un projet de data center de 2 hectares dans cette ville de 60 000 habitants.
4: C'est la première fois, Loïc, que des électeurs se prononcent aussi directement sur le sujet.

0: sujet aux États-Unis, mais les data centers font évidemment polémique dans tout le pays.
1: Ah ça c'est certain, d'après un sondage de l'Institut Gallup, 7 Américains sur 10 s'opposent à la construction d'un centre de données dans leur secteur. La Californie, malgré sa taille et la place de la tech dans son économie, n'est d'ailleurs pas l'État qui abrite le plus de data centers. Même une ville comme Seattle au nord-ouest, le berceau d'Amazon et Microsoft, s'apprête à les bannir, mais temporairement, parce que jusqu'ici, les conseils municipaux ou les États décidaient de moratoires pour retarder seulement les projets de construction. C'était le cas à Monterey Park d'ailleurs, mais des opposants ont milité pour une interdiction plus durable. Et le fait que les électeurs aient choisi donne encore plus de poids à une mesure de ce genre. Des lois à l'échelle des États sont également en discussion. À Port Washington, petite ville du Wisconsin, les électeurs ont déjà obtenu que tout futur projet soit soumis à un référendum.
0: Est-ce que le cas de Monterey Park peut donner des idées à d'autres du coup?
1: En tout cas, c'est ce qu'expère José Sanchez, le conseiller municipal. Il en parle à nos confrères du Guardian. Il aimerait que d'autres communautés se servent de Monterey Park comme d'une source d'inspiration pour empêcher les data centers d'empiéter sur leur territoire, dit-il. Il pense aussi qu'en cas de conflit, une mesure approuvée par des électeurs aura plus de force face à la justice qu'un moratoire voté par un conseil municipal. La DCCIST, un lobby qui œuvre pour le développement des centres de données, a critiqué le vote de Monterey Park et surtout le message envoyé aux investisseurs. Si l'on en croit la DCC, cette interdiction va priver les habitants d'emplois et d'investissements potentiels.
0: Merci, c'était Loïc Piala.
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0: Bonjour Armel Balogog.
3: Bonjour.
0: Et cette question, est-il vrai qu'un seul magistrat a été sanctionné ces 15 dernières années?
3: C'est ce qu'a affirmé Bruno Retailleau dans le Figaro ce week-end en réaction à l'affaire Liana, aux nombreuses plaintes contre le suspect qui n'avait pas abouti. L'ancien ministre de l'Intérieur assure que le Conseil supérieur de la magistrature n'a prononcé qu'une seule sanction, un blâme, en une quinzaine d'années. Il a été démenti par le ministre de la Justice, Gérald Darmanin, hier, lui, à une estimation bien plus haute.
4: Il y a entre désormais 15 et 20 magistrats qui sont sanctionnés par an.
0: Alors lequel donne les bons chiffres?
3: Aucun des deux. Gérald Darmanin surestime les choses et Bruno Retailleau les sous-estime de beaucoup. En moyenne, 5 à 6 magistrats sont sanctionnés chaque année. Ça fait une centaine en une grosse quinzaine d'années depuis 2010 sur 9 à 10 000 magistrats selon nos calculs sur le site du CSM, le Conseil supérieur de la magistrature. Concrètement, environ 70 juges ont été sanctionnés directement par le Conseil et il a proposé une trentaine de sanctions pour des procureurs. C'est le garde des Sceaux qui les sanctionne. Au total, un tiers de ces sanctions ont conduit à l'exclusion d'un magistrat.
0: Alors pourquoi Bruno Retailleau parle-t-il d'un seul blâme?
3: Parce qu'il ne parle que des décisions prises par le CSM après avoir reçu une lettre d'un justiciable. Chaque année, le Conseil reçoit plusieurs centaines de lettres envoyées par des personnes qui se plaignent du fonctionnement de la justice, sauf que beaucoup de ces lettres sont rejetées car elles sont confuses ou hors cadre. Certains justiciables demandent par exemple au Conseil d'intervenir dans des procédures pénales, ce qu'il ne fait pas. Finalement, quelques dizaines sont réellement examinées et ces 15 dernières années, une seule a donné lieu à une sanction, un blâme. C'était en juin 2024. Le magistrat sanctionné avait mis trop de temps à clôturer une information judiciaire.
0: Donc il est possible qu'un magistrat soit sanctionné s'il est trop lent dans le suivi des dossiers?
3: Oui, tout à fait. En 2014, un autre magistrat qui mettait trop de temps à boucler ses dossiers a reçu un blâme. Et en février dernier, une magistrate qui avait mis trop de temps à stopper la détention d'un mineur a été abaissée d'un échelon.
0: Pour quelles autres raisons les magistrats sont-ils sanctionnés?
3: Ça dépend de la sanction, il y a de tout. Ça va des problèmes de comportement, du manque de respect envers la hiérarchie, de la négligence qui sont sanctionnés par des blâmes. Il y en a eu près d'une vingtaine ces 15 dernières années, jusqu'à ces 8 magistrats auteurs de violences qui ont été révoqués.
0: Armel Balogog.
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6: Bonjour Josiane Balasco.
7: Bonjour.
6: Vous êtes l'une des artistes les plus populaires, les plus libres du paysage culturel français, actrice, réalisatrice, scénariste, autrice. Vous avez construit depuis plus de 50 ans une carrière absolument singulière. Le grand public vous découvre avec La Troupe du Splendide, des films devenus cultes, évidemment. Mais votre parcours ne s'est jamais limité à l'humour. Vous avez également imposé votre regard d'autrice et de réalisatrice avec des films comme Sac de nœuds, Ma vie est un enfer, Nuit d'ivresse ou encore Gazon maudit. Aujourd'hui, vous revenez avec un nouveau roman, Le Dernier Sanctuaire, publié aux éditions Calman-Lévy. suivi. Un récit d'anticipation, dirons-nous, qui parle autant de notre avenir que de notre présent. Avant même d'entrer dans le roman, Josiane, on est frappé par vos remerciements. Vous évoquez votre frère Pierre qui vous a transmis le livre de la Bibliothèque Verte. Quand vous regardez aujourd'hui le dernier sanctuaire, avez-vous le sentiment que la femme et l'écrivaine que vous êtes répondent à la petite fille lectrice que vous étiez ?
7: Il faudrait qu'elle soit un petit peu plus grande, vers 12-13 ans. Mais je pense que ça lui plairait, bien sûr. Bien sûr, ça lui plairait.

0: Moi, j'aimais bien les bouquins d'aventure, j'aimais bien les livres où il y avait de l'évasion. J'habitais à Saint-Ouen, on ne prenait pas forcément des vacances, donc les livres étaient... On n'avait pas d'écran à l'époque, donc on n'avait que les livres pour s'échapper.
1: Les absents sont présents dans votre écriture. Il y a une façon justement de perpétuer une sorte de tradition, il y a une transmission. Il y a ce besoin de transmission, d'héritage aussi, de parler d'héritage. On comprend que vous êtes construite comme ça.
0: Mes personnages transportent un héritage. Ils transportent l'héritage du savoir qui tente d'être anéanti par les autorités en place. C'est ce qui se passe dans des pays comme les États-Unis où on brûle des livres pratiquement, où on les bannit des bibliothèques, où l'éducation compte de moins en moins parce qu'il est plus facile de diriger des ignorants. C'est pas vraiment de l'anticipation de ce que je crie. C'est juste, je l'ai déplacé un petit peu dans l'espace. Je l'ai posé dans un univers et un pays qui n'existe pas mais qui aurait pu exister. Voilà.
1: Le savoir, c'est la solution, selon vous, Josiane ?
0: C'est un vaccin. C'est quand on oublie ce qui s'est passé. Et là, c'est vrai, moins on vous apprend votre histoire, moins vous en savez sur vous et sur le futur possible. Je sais pas, quand moi j'ai commencé à avoir envie d'écrire un livre comme ça, quand Trump a fait ses premiers décrets autorisant la chasse aux ours en hibernation, c'est-à-dire tuer des animaux sans défense contre une somme d'argent conséquente, parce que c'est que les riches qui peuvent tuer des animaux comme ça, je me suis dit, ce type-là, c'est une incarnation du mal.
1: Vous racontez l'histoire des protecteurs, hein, qui tentent de sauver les derniers animaux sauvages, mais ce qui frappe, c'est qu'ils semblent aussi protéger une certaine idée de l'humanité. Est-ce finalement cela qui est le plus menacé aujourd'hui ?
0: C'est le manque d'empathie. On est dans une société qui manque de plus en plus d'empathie. Et une société qui manque d'empathie va vers sa fin. Quand on voit qu'il y a des exemples de faits divers, de gens qui se font agresser violemment avec et les autres qui regardent ou qui filment, on se dit là, l'humanité en a pris un sacré coup dans les carreaux. Alors, je ne sais pas ce qu'il faut faire pour ça. Une piqûre d'humanité, une piqûre de rappel, oui. Ou l'éducation. J'ai lu aussi que dans les pays du Nord, les pays nordiques, les enfants, au lieu de leur apprendre à 5-6 ans à écrire, à lire, à compter à tout prix, à être compétitifs, on leur apprend l'empathie. Et apparemment, ça diminue le risque de délinquance, notablement.
1: Votre père a disparu alors que vous n'aviez que 14 ans. Vous avez grandi dans un milieu très modeste, entouré de personnages hauts en couleur dans les cafés, les restaurants tenus par vos parents. Est-ce que c'est là que vous avez appris à regarder les gens ?
0: Bien sûr, on n'a même pas besoin d'apprendre, ils se montrent. Le bistrot, c'est un comptoir, c'est une scène ouverte où les gens arrivent. Moi, je fais du recyclage en permanence, donc certainement, certains de mes personnages pochetrons sont issus des gens que j'ai vus arriver bourrés et commander des cafés Calva à 6h du matin ou à 7h du matin. Je ne gâche rien. On m'a appris à finir mon assiette, donc il n'y a pas de reste. Ou les restes, je vais les réutiliser.
1: Il est étonnant ce parcours, hein, parce que vous échouez à Redeco, vous retrouvez sur scène. Finalement, vous avez une famille qui se constitue, que vous créez avec l'équipe du Splendide, inévitablement. Et dans ce que vous avez voulu raconter, vous, en tant que réalisatrice, autrice, sont finalement des marginaux, des exclus, des personnes qui sont en marge. Est-ce que vous-même, vous vous êtes senti en marge tout au long de cette carrière déjà,
0: Oui,
1: vous avez
0: je
1: déjà
0: suis en
1: réalisé.
0: Marge, bien sûr, je suis en marge. C'était un peu d'ailleurs notre lot à tous au Splendide. Junio, à part l'ermite qui était le beau gosse, mais bon, Blanc, Junio, Clavier, même on rentrait pas, Maria, on rentrait pas forcément dans les cases jeune premier, jeune première. Il fallait que je m'écrive mes rôles, ils n'existaient pas, il n'y avait pas de référence de filles drôles, que si on avait envie de faire rire, il fallait se les faire soi-même. Donc, en marge, et ça ne me déplaît pas d'être en marge.
1: Pour terminer, le fait d'écrire, ça vous procure quoi ?
0: À la fois des insomnies, parce que je me dis, bon sang, oh, ils sont bloqués sur une corniche, comment je vais faire pour les sortir ? Et là, il est 2h du matin, je me dis, comment je vais faire pour qu'ils s'en sortent ? Et à la fois, beaucoup de plaisir quand je décris des scènes plutôt comiques, parce qu'il y a des scènes assez drôles
1: très,
0: dans
1: très
0: le drôle, film.
1: Très drôle, je confirme.
0: Assez drôles dans le bouquin. Alors là, c'est un plaisir de s'inventer des personnages et inventer un tueur à gages particulier. Là, je me régale. Voilà. C'est un mélange.
1: Merci beaucoup, Josiane Balasco, d'être passée dans le monde d'Élodie sur France Info. J'ai pris beaucoup de plaisir à lire cet ouvrage, Le Dernier Sanctuaire. Il est sorti aux éditions Kelman-Lévy. Merci beaucoup.
0: Merci à vous.
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0: faut juste.
1: Il est 1h, le flash, Emma Steven. Les États-Unis annoncent bombarder l'Iran, des frappes proportionnées selon l'armée américaine. Donald Trump lui dit vouloir une riposte très puissante en réponse à l'attaque d'un de ses hélicoptères dans la nuit de lundi à mardi au-dessus du détroit d'Ormuz. Les deux pilotes qui se trouvaient à l'intérieur sont sains et saufs. La France durcit ses sanctions contre Israël. Le ministre des Finances, Bezalel Smotrich, est interdit de se rendre dans l'Hexagone. Le Quai d'Orsay reproche à cet élu d'extrême droite de promouvoir activement l'annexion de la Cisjordanie. Un autre ministre, Itamar Ben-Gvir, avait fait l'objet des mêmes sanctions le mois dernier. Les actes d'enquête concernant les enfants effectués dans les 3 mois, la réclusion criminelle à perpétuité au lieu de 20 ans de prison pour les violeurs en série. C'est le souhait du Premier ministre Sébastien Lecornu à l'issue d'une rencontre ce mardi avec plusieurs ministres dans le sillage du meurtre de Liana. D'autres mesures sont en cours de finalisation, précise Matignon. Depuis le 1er janvier, 132 animateurs périscolaires de la ville de Paris ont été suspendus. Une cinquantaine d'entre eux pour suspicion de violences sexuelles ou sexistes. Le bilan ce mardi du maire Emmanuel Grégoire qui promet une commission d'enquête indépendante. Une nouvelle plainte contre Patrick Bruel. Elle sera déposée dans les prochains jours pour tentative de viol, selon l'avocate de la femme qui dénonce ces faits. Cette femme, c'est une comédienne de 46 ans qui souhaite rester anonyme. Au total, une quinzaine de plaintes pour viol ou agression sexuelle visent désormais l'artiste. Des véhicules incendiés et des habitants évacués d'un immeuble en feu dans la périphérie de Belfast, la capitale de l'Irlande du Nord, secouée ce mardi soir par des incidents en marge de manifestations anti-immigration. Elles suivent une attaque au couteau imputée à un réfugié soudanais. À 2 jours du mondial de foot en Amérique du Nord, d'importantes mobilisations se poursuivent au Mexique. Des milliers d'enseignants bloquent l'accès au stade Aztec de Mexico qui accueille la cérémonie et le match d'ouverture. Ils demandent, ces enseignants, une augmentation de salaire et l'abrogation de la réforme des retraites. Les joueuses de l'équipe de France se qualifient ce mardi soir pour le Mondial 2027, le Mondial féminin qui aura lieu au Brésil. Elles battent ce mardi soir l'Irlande 1-0 lors de leur dernier match éliminatoire. C'est une décision à rebours des difficultés que connaît le secteur du prêt-à-porter. La marque espagnole Mango annonce ouvrir 45 nouveaux magasins en France d'ici 2 ans et ainsi créer 700 emplois. La semaine dernière, lors du sommet Choose France, la marque avait promis d'investir plus de 66 millions d'euros dans le pays. Alors que la visite de Léon XIV se poursuit en Espagne à Barcelone, on en sait un peu plus sur le programme de sa visite en France fin septembre prochain. Le pape va célébrer plusieurs messes en plein air à Paris et à Lourdes. Il ira ensuite donner une messe à la cathédrale Saint-Étienne de Metz.
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2: Bonsoir et bienvenue sur France Info, à la radio, mais aussi à la télé. C'est sur le canal 16 de la TNT. À la une, ce soir, l'onde de choc après la mort de la jeune Liana. L'État a-t-il failli? Le gouvernement sous la pression? Aujourd'hui, sous le feu des questions des députés à l'Assemblée, des textes de loi vont voir le jour. Mais est-ce la solution? Qu'en est-il aussi des moyens de la justice? On en débat dans un instant. La retraite à 67 ans et demi en 2070. Voilà l'hypothèse du Conseil d'orientation des retraites. Comment le corps arrive-t-il à ce calcul? De quelle façon les candidats à la présidentielle vont-ils s'emparer du sujet ou au contraire l'éviter? Le point dans ses informés. Et puis J-2 avant le début de la Coupe du Monde de football avec de nouvelles polémiques. Un arbitre somalien interdit d'entrer aux États-Unis. Un joueur irakien interrogé pendant des heures. La politique de Donald Trump sur le terrain sportif. Le spécialiste de géopolitique du sport, Jean-Baptiste Guégan, nous rejoint en fin d'émission. Nos informés de ce mardi soir. Tam Tranui, bonsoir.
3: Bonsoir.
2: Directrice adjointe de la rédaction de Public Sénat. Bonsoir Bruno Cotrez.
4: Bonsoir.
2: Politologue, chercheur CNRS au CEVIPOF, le centre de recherche de la vie politique de Sciences Po. À vos côtés, Christophe Jacubizine. Bonsoir Christophe.
5: Bonsoir à tous.
2: Directeur de la rédaction des Échos et Cédric Clairin. Bonsoir Cédric.
6: Bonsoir.
2: Rédacteur en chef de l'Humanité Magazine. Une minute de silence observée cet après-midi à l'Assemblée à la mémoire de Liana, 5 jours après la découverte du corps de cette collégienne de 11 ans. La séance de questions au gouvernement a été consacrée dans l'hémicycle à ce drame et aux conséquences quant aux défaillances éventuelles de l'enquête et aux failles de la justice. Tam Tranui, la totalité des groupes parlementaires, ils sont 11 hein, au total, ont posé une question sur le sujet aujourd'hui. C'est extrêmement rare.
3: Oui, effectivement, 12 questions sur 17 consacrées à l'affaire Liana. C'est effectivement rare. On peut voir cela, par exemple, je pense quand, lorsqu'il y a eu le début de la guerre en Ukraine, par exemple, sur ce genre d'événement. Mais sur voilà, une affaire comme cela, c'est rarissime. Cela montre à quel point les parlementaires se sont fait l'écho du choc, de l'indignation nationale. On a vu aussi tout cela monter quand même depuis la fin de la semaine dernière. Et cette séance de questions, elle se faisait aussi l'écho de la mobilisation que l'on a vu au niveau du gouvernement, réunion interministérielle, annulation la semaine dernière du déplacement de Sébastien Lecornu. Et puis, au Sénat, en miroir, on a vu aussi une mobilisation qui est rare. On a appris hier seulement que la commission des lois décidait d'auditionner Laurent Nunez et Gérald Darmanin. Donc tout ça
2: ministre
3: a été fait.
2: Ministre de l'Intérieur et ministre de la Justice.
3: Tous deux ont été donc auditionnés.
2: Ça n'arrive jamais du jour au lendemain.
3: Non, du jour au lendemain, vraiment c'est rarissime. Et puis on a vu une forte mobilisation quand même des parlementaires qui étaient très présents ce matin, un mardi matin. Et puis on a appris également au Sénat qu'il va y avoir, il y a la demande d'une commission d'enquête parlementaire qui est faite par Bruno Retailleau.
2: Gérald Darmanin, ce matin au Sénat. Il a pris aussi le garde des Sceaux de nombreuses fois la parole cet après-midi pour répondre aux députés. Le Premier ministre Sébastien Lecornu s'est aussi exprimé en réponse à une question de la chef de file des députés RN, Marine Le Pen.
4: Ce drame a plusieurs causes, mais qui relèvent toutes du politique. Sa réticence à traiter avec une fermeté absolue les atteintes à l'intégrité physique, en particulier des enfants. Monsieur le Premier ministre, une seule question. Comptez-vous tout remettre à plat pour permettre aux Français de retrouver la confiance
5: Merci,
4: aujourd'hui
5: Madame
4: terriblement entamée.
6: Il vous sera proposé de débattre.
7: S'il vous plaît.
6: De débattre et de porter de 20 ans à la perpétuité pour les crimes sexuels commis contre les mineurs. Nous encadrerons dans un quantum de 3 mois, un quantum de délai, de temps, qui permettra aux enquêteurs, qui obligera et les enquêteurs et les parquets d'effectuer les premiers actes d'enquête qui permet ou non d'emmener un présumé coupable à la garde à vue.
2: Voilà le Premier ministre Sébastien Lecornu et avant cela Marine Le Pen pour l'extrême droite. Bruno Cotterêts, un gouvernement sous pression, sommé d'agir et qui veut montrer justement qu'il est à l'action, on l'a vu avec ces mesures annoncées par le chef du gouvernement.
8: Oui, évidemment, l'émotion collective du pays est immense.
2: On
8: absolument
2: soir,
8: immense. La sidération. On a vu hier soir effectivement beaucoup de rassemblements qui disaient quelque chose de très important, qui nous disaient au fond que l'opinion fait ce continuum aussi qui va des violences faites aux enfants, aux violences faites aux femmes en particulier. On le voyait très très bien hier dans les rassemblements. Donc le gouvernement est effectivement sous pression. Il est dans un étau classique, il ne faut pas agir sous le coup de l'émotion et en même temps il faut répondre aux questions que pose ce drame horrible que vit notre pays. Et donc le politique est complètement dans son rôle de très vite monter au créneau pour montrer qu'il est là, pour tirer des conclusions, pour assumer ses responsabilités aussi, si jamais elles sont établies, et puis aussi de montrer que le législateur doit avoir une vision. On a ce fameux projet de loi, dite loi intégrale, qui vise à vouloir...
2: C'est une proposition de loi.
8: Proposition de loi qui est issue en particulier du travail de la société civile, d'associations qui sont beaucoup mobilisées, qui vise justement à essayer de donner un cadre à une action publique qui donne le sentiment d'être un peu en mosaïque, ou un petit peu dispersée de manière sectorielle. Et donc là, de ce point de vue-là, effectivement, le Premier ministre, il est sous pression, il doit répondre à cette immense émotion qui traverse tout le pays. On a rarement vu un événement dramatique qui est un tel facteur d'impact dans l'opinion. Et donc, il faut absolument que le politique montre qu'il répond, qu'il écoute ce qui se passe dans le pays. De ce point de vue-là, peut-être pas tout de suite de faire des propositions, mais d'écouter aussi peut-être ce qu'ont à dire les différentes professions, les policiers, les magistrats, qu'ont-ils à dire eux également sur ce qu'ils vivent au quotidien. Donc voilà, effectivement, un politique qui est sous pression, mais une émotion considérable à gérer pour lui.
2: Avec le danger, Cédric Clairin, ou le risque pour le gouvernement, on le répète souvent, de réagir à chaud
5: Alors, oui.
2: En termes législatifs.
5: Oui, alors là, en réalité, on assiste à une séquence qui est un peu étonnante de ce point de vue-là, puisque bon, Gérald Darmanin est une culture assez sarkozyste, par exemple. On sait que Nicolas Sarkozy aimait bien dégainer une loi dès qu'un fait divers surgissait. Là, on sent une certaine prudence de la part du gouvernement pour réagir sur le plan législatif, alors même qu'il y a une proposition...
2: Mais il y a déjà des mesures annoncées avec ce projet de loi, plus une proposition...
5: Oui, enfin, le projet de loi intégral, pour le coup, en plus, il se trouve qu'il y a une tribune qui a été publiée dans l'Humanité des députés qui portaient cette loi...
2: Qui datait déjà du mois de novembre.
5: Oui, le 1er juin, ils ont publié ça, alors que ça avait été écrit avant, alors qu'on savait pas encore... l'affaire Liana n'est pas encore complètement éclatée, enfin en tout cas pas quand ça a été rédigé, donc ça fait 6 mois qu'il y a des députés de tous les groupes qui portent cette loi, donc il y a un outil législatif qui existe, le gouvernement n'a pas l'air de vouloir s'en emparer, enfin en tout cas avec prudence, les mesures qui sont annoncées sont plutôt sur la répression, sur l'imprescriptibilité, pardon, c'est difficile à dire.
3: Ça, il y a deux textes, il y a un projet de loi de protection des enfants qui a été annoncé fin mai et dont le gouvernement veut se saisir comme du véhicule pour modifier, ce sont toutes les annonces aujourd'hui de Sébastien Lecornu pour les enquêtes qui vont être réduites à 3 mois ou pour par exemple l'idée aussi de modifier les règles de prescription, et puis il y a la proposition de loi intégrale mais qui est une demande des associations qui est pour le coup de très nombreux parlementaires,
2: texte transpartisan,
3: voilà. Et ça date de mois et de mois, ça dormait dans les cartons, on avait déjà également assisté dans le même contexte à l'enterrement du projet de loi intégrale de Robert Berger.
2: Un projet de loi intégrale,
3: ce sont des lois cadres, voilà, qui veulent un petit peu réorganiser toutes les dispositions qui existent, qui se sont succédées depuis une dizaine d'années, en gros depuis que le MeToo est arrivé, on a vu se succéder les mesures sur les violences faites aux femmes, et puis il y a aussi le sujet des violences faites aux enfants qui sont complètement dans un même continuum, et il y a eu tellement de petites propositions de loi qui sont pas bien agencées les unes avec les autres que même pour un magistrat c'est très difficile de s'y retrouver, donc c'était l'objectif de ce texte, mais moi je trouve que le gouvernement quand même là il réagit quand même vraiment à chaud, il fait des annonces tout de suite, alors que on a même l'avocat qui nous a dit aujourd'hui, bon, c'est pas une affaire de loi, c'est sans doute plutôt une affaire de moyens. Donc, on n'est pas à peine là. Il n'y a même pas encore la quête administrative qu'on nous annonce déjà des lois.
5: Oui, mais ça fait. Pardon, oui, mais ça fait. Donc, il y a cette loi dont il ne s'empare pas complètement. Les mesures qui sont annoncées répondent quand même pas complètement non plus. Parce que l'imprescriptibilité ou le durcissement, la perpétuité, etc. Bon, il n'y a pas un énorme rapport avec la loi là. Mmh. Et réagir, c'est aussi sur les moyens. Et Bruno Cotterêts parlait du politique qui prend ses responsabilités. L'entrée dans cette affaire du politique, c'est Emmanuel Macron qui dit sur les moyens, circuler, il n'y a rien à voir. Gérald Darmanin l'affirme encore
2: on va en reparler
5: au Sénat
2: dans un instant, la question des moyens. On va écouter d'ailleurs l'avocat de la famille de Liana. Un mot simplement sur ce projet de loi et l'une des mesures annoncées par Sébastien Lecornu concernant ces peines et la perpétuité qui pourrait être encourue désormais au lieu des 20 ans actuellement pour les violeurs en série. Le débat n'est pas vraiment nouveau, Christophe Jacobi.
9: Ouais, deux choses quand même. La première, c'est que je pense que je suis d'accord effectivement avec ce que dit Bruno. C'est quand même ce qui est marquant là, c'est pas tant l'unanimité des politiques, c'est l'unanimité des Français. Enfin, c'est très rare quand même dans notre histoire que un fait divers horrible comme celui-ci.
2: C'est un fait de société désormais.
9: Fait de société. Et je pense que parce qu'il y a quand même, ça fait quand même plusieurs mois qu'on parle, par exemple, plusieurs années, même malheureusement, des violences faites aux enfants dans le cadre des activités périscolaires de la mairie de Paris, ça grondait. Et c'est vrai que là aussi, il y a quand même l'absence totale d'action de la justice sur des faits qui sont nombreux, répétés. Et donc je pense que là, ce qui est marquant, je pense que ça va changer la donne. On a quand même un an de l'élection présidentielle. Je pense que les politiques, la prudence que vous souleviez,
2: on est au début de quelque chose. On l'a vu par exemple en Espagne au début des années 2000.
9: Je pense que c'est très profond. Et effectivement, je pense que c'est un mouvement sourd et profond de la population. La deuxième chose, sur le projet de loi, objectivement, l'aggravation des peines, pourquoi pas, mais c'est pas, le problème, il n'est pas là. Le problème est que des affaires n'ont pas été instruites et que les procureurs, parce que c'est pas tellement une question de juges, les juges n'ont pas eu à se prononcer, notamment sur le cas de l'individu. Le dossier n'a pas été instruit. C'est-à-dire que les procureurs n'ont pas demandé aux gendarme ou policier, ça dépend de l'endroit géographique où on se trouve, de mener l'enquête. Et c'est ça le scandale, c'est-à-dire que on n'a pas donné les bonnes priorités au procureur, et ça c'est des instructions quand même ministérielles.
2: D'où l'enquête sur la défaillance justement de la chaîne judiciaire.
9: C'est le garde des Sceaux qui définit les priorités pénales qui doivent être instruites par les procureurs. Ça, il y a eu manquement. Je ne sais pas où, il y a eu manquement. Et le fait d'alourdir les peines, c'est sans doute indispensable, mais c'est pas ça qui va... Je pense que la déclaration, mais ça mérite pas une loi, hein, il suffit de dire que c'est un maximum de 3 mois pour inscrire ce type d'affaires, ça c'est une réponse. Mais la loi en elle-même, il faut la faire, mais dans l'urgence, effectivement, d'instruire les dossiers.
2: Bruno.
8: Je pense qu'il y a deux explications entre lesquelles on navigue, à la fois les réactions des politiques, les réactions des professionnels, les réactions de l'opinion. On a deux réactions entre lesquelles on peut naviguer. Une explication dite systémique, les moyens, les structures, etc. Et l'autre, d'éventuelles erreurs individuelles. Mais là où on commence à rentrer vraiment dans le vif, c'est si on regarde un petit peu comment ça interagit. C'est-à-dire, est-ce que ces dimensions systémiques conduisent des professionnels de l'instruction judiciaire à ne pas pouvoir assumer leur rôle, par exemple. Et je rejoins effectivement que je pense que ça a un effet de levier considérable sur une des plus importantes questions qui va se poser dans le cadre de l'élection présidentielle prochaine, qui est comment les moyens de l'action publique sont utilisés, où sont les hiérarchies de l'action publique dans le pays, est-ce que c'est une question de volume des moyens, est-ce que c'est une question de répartition de ce volume, de bonne utilisation, et ce sont des questions très très très importantes dans la perspective de la prochaine élection présidentielle. Je pense que tout le pays se pose une question assez simple qui est, au fond, si on était un gigantesque paradis fiscal, on n'aurait pas de questions, on dirait, bon ben voilà, on ne se dote pas des moyens de l'action publique dans le pays, et forcément, il y a des drames qui arrivent, mais ce n'est pas vraiment le modèle français. Et donc tout le pays se pose la question de dire comment l'allocation des moyens peut générer des drames de cette nature.
2: Et à propos de la question des moyens, justement, je vous le disais, on va écouter l'avocat de la famille de Liana qui a pris la parole tout à l'heure devant les journalistes, Maître François Roujou de Boubé.
10: Par ma voix, cette famille endeuillée souhaite envisager les véritables responsabilités, celles des moyens qu'on accorde à la justice et à leur efficacité. Car oui, Monsieur le Président, c'est le vrai cœur du problème. J'ai vu des gendarmes, des policiers, des magistrats et des greffiers crouler sous les piles de dossiers à traiter.
2: Voilà l'avocat de la famille, Cédric Clairin, qui répond finalement directement à Emmanuel Macron, qui avait dit ne pas vouloir entendre parler de la question des moyens.
5: Ben oui, ce qui est assez hallucinant, parce que quand on connaît les chiffres, hein, qu'on se répète depuis quelques jours, non seulement au niveau macro sur la justice, 77 euros consacrés en France par habitant à la justice contre 136 en Allemagne.
2: L'argument de l'exécutif, c'est de dire que le budget est passé de 7 à 11 milliards en près de 10 ans.
5: Oui, et notamment pour la pénitentiaire, donc ce qui n'a pas de rapport avec la choucroute, donc ça ne va pas faire avancer. Et sur les dossiers, ce qui est évoqué là par l'avocat, on est sur des magistrats qui doivent suivre près de 800 enfants par personne. Et d'ailleurs, la réponse là du politique est aussi assez invraisemblable. Quand Gérard Darmanin dit « je vais demander à étudier les 70 000 dossiers en un mois », ça veut dire que les magistrats, il y a le syndicat majoritaire qui a réagi en disant « mais ça veut dire de travailler par magistrat 800 heures en un mois », ce qui est complètement délirant. Donc effectivement, les magistrats concrètement croulent sur les dossiers, donc évidemment qu'il y a une question de moyens. Et en plus, il n'y a rien de nouveau sous le soleil, parce qu'on parle d'une émotion très vive et exceptionnelle. Si on fait un tour de table là sur l'affaire que tout le monde a en tête ces 40 dernières années qui concerne un enfant, c'est le petit Grégory. Eh ben déjà à l'époque, on pose la question des problèmes de police, de justice, etc. Donc des affaires que les Français suivent beaucoup, avec qui il y a des problèmes, dans lesquels il y a des problèmes de justice, il y en a beaucoup, et ça n'a rien de plus.
9: A priori, d'abord, ce n'était pas des violences sexuelles, ce n'était pas des crimes sexuels, et en plus, il n'y a pas eu de signes...

0: annonciateur. Alors que dans l'affaire dont on parle là, il y avait déjà eu un délit commis par
1: Ce qui met en exergue que c'était évitable. Je pense que l'émotion, elle vient de là. C'était totalement évitable et on ne l'a pas évité.
2: On parlait aussi de l'émotion, sans doute, qui ne fait que débuter, Tamtra Nui. On a ce chiffre qui avait été donné notamment par la Civis ces dernières années lors des enquêtes sur ce qui s'est passé au sein de l'Église, aux 160 000 enfants par an qui sont concernés par ces violences sexuelles.
3: On apprend
2: aujourd'hui par la voix de Laurent Nunez et Gérald Darmanin lors de leur audition au Sénat ce matin que 10 000 informations judiciaires sont actuellement ouvertes rien que sur ce sujet.
3: Oui, on est extrêmement choqués quand même par l'ampleur du phénomène et je pense que du coup on est d'autant plus choqués de voir dans cette affaire Liana que 9 mois après la plainte qui avait été déposée, il n'y avait même pas eu d'enquête. Moi je trouve que ça interroge bien sûr.
2: On rappelle, plainte d'une autre famille pour une petite fille de 10 ans.
3: Rosa, dont la mère s'est exprimée aujourd'hui, qui avait appelé ensuite à plusieurs
2: reprises. En attaquant l'État, effectivement.
3: Et qui aujourd'hui, d'ailleurs, effectivement, attaque l'État, attaque le ministre de la Justice, Gérald Darmanin. On peut quand même s'interroger sur la place que l'on accorde aujourd'hui à la parole des enfants. On s'interroge aussi sur le fait que hier, il y avait quand même beaucoup plus de femmes que d'hommes dans toutes ces manifestations. Il y a un vrai problème sociétal de non-prise en charge de toutes ces questions des violences sexistes et sexuelles. Et je pense que c'est aussi à ça que l'on observe à travers cette histoire et c'est ça qui est aussi systémique. En plus de ce sujet des moyens, où on a bien compris que certes on est en progression depuis 2017, mais on est certainement très loin du compte par rapport notamment à nos voisins européens. Par exemple, par rapport à l'Espagne, où il y a une véritable révolution qui a été mise en place, des tribunaux spécialisés, il faut des formations, il faut une écoute. Et puis, nous, on était allés tourner sur ce sujet auprès, par exemple, de policiers, de gendarmes qui avaient eu toutes les formations nécessaires. Ils nous ont montré, c'est vrai quand même, les piles de dossiers qu'ils avaient et la difficulté aussi qu'il y a à prioriser sur le passage à l'acte. Ils nous disaient, par exemple, on peut avoir des gens qui ont été très violents, c'est pas forcément lui qui va tuer demain. C'est peut-être celui qui a insulté extrêmement fort qui va tuer demain. Alors là, je parle plus largement des violences faites aux femmes et aux enfants, et pas forcément que des crimes sexuels et de la pédocriminalité. Mais voilà, on a un énorme moment de remise en question quand même de notre système et de notre société.
2: Je voudrais qu'on dise un mot de cette fameuse loi dite intégrale ou loi cadre. Est-ce que cette loi peut tout ou pourra tout dans l'avenir? L'avocate Corinne Hermann, ce matin sur France Info, estime qu'une nouvelle loi n'est pas forcément nécessaire. On l'écoute.
4: Il faut aller vite, mais en même temps, il faut appliquer les lois qui sont en place. Le problème, c'est de faire appliquer les lois qui sont déjà en place. Il ne faut pas non plus se précipiter parce qu'on peut écrouler tout un édifice. Il faut faire attention à ce qu'on fait. Il faut bien réfléchir. Sous le coup des affaires, on peut prendre de mauvaises décisions et ensuite, nous, on va se retrouver devant des règles qui seront inapplicables. Ce qui est sûr, c'est que lorsqu'une famille dénonce, lorsque des enfants disparaissent, moi, j'ai une jeune femme qui a disparu à Grenoble, on me dit qu'on enregistrera ma plainte en septembre. Ça n'est pas acceptable.
2: Il faut trouver, Christophe Jacubizine, la bonne mesure, on va dire, entre légiférer à nouveau et faire appliquer les textes qui existent déjà.
0: Effectivement, ce que je vous disais tout à l'heure, je pense que la loi n'est pas forcément nécessaire, même si, pourquoi pas, il faut renforcer effectivement les peines, mais instruire les dossiers, instruire les signalements, instruire les dossiers, et mettre peut-être plus de moyens sur les enquêteurs, et demander au procureur, encore une fois, on l'a dit, demander au parquet, donc au ministère de la Justice, de hiérarchiser les priorités pénales françaises. C'est vrai qu'au départ, la première défense de certains, du procureur, de la procureure, je crois, c'est de dire que la priorité avait été donnée à la lutte contre le narcotrafic. C'est essentiel, la lutte contre le narcotrafic. Et que peut-être, effectivement, on a mis les enquêteurs...
2: On entend des magistrats dire le problème, c'est qu'on priorise tout, entre guillemets, à la fois le narcotrafic, toutes les violences.
0: Mais ça, c'est une décision politique. Il faut dire aux Français quelles sont les priorités pénales.
2: Bruno.
5: Oui. Moi, je pense que c'est même un des plus importants sujets que rencontre notre pays depuis de nombreuses années, mais on le voit s'exprimer très, très régulièrement dans chacune des grandes crises que notre pays vit. On revoit ce problème. On parlera tout à l'heure de la question des retraites. Voilà, à nouveau, cette question se revient en boucle sans cesse. Où sont les priorités de l'action publique? Qu'est-ce qu'on dit au pays sur qu'est-ce qu'on fait en numéro 1 et en numéro 2? Et si on fait 1 et 2, est-ce qu'on peut faire 3? Est-ce qu'on en a les moyens? Voilà, et le politique semble aujourd'hui complètement incapable de répondre à des questions simples de lisibilité par le pays, des priorités de l'action publique. Alors derrière, évidemment, une loi ne peut pas tout régler. Il y a un énorme sujet de société qui est effectivement ce continuum de violence qui touche plein de sphères de la société. C'est l'historienne Lucille Pétavin, c'est une spécialiste de cette question, qui a écrit un livre, qui a fait ses recherches sur ce qu'elle appelle le coût de la virilité. Elle estime à des milliards d'euros ce que coûtent au pays les comportements criminels et toxiques des hommes. Donc là, on voit qu'il y a un énorme sujet de société, et il faut que le législateur, à un moment donné, rentre dans un cadre qui est de proposer au pays un peu une vision pour essayer d'améliorer ça.
2: Et à propos de moyens, la nouvelle loi intégrale, elle est estimée à peu près comme coût à 2 milliards et demi d'euros, Cédric Clairin.
1: Oui, pour illustrer ce qui est en termes de priorité, je crois que le tribunal de Bobigny disait qu'ils ont reçu près de 110 circulaires et dépêches en 2025 et 2026, avec toujours de nouvelles consignes, priorités, etc. Donc effectivement, c'est de la godille permanente, on a du mal à s'y retrouver. Là où, et pour réagir au son aussi sur la loi intégrale, là où c'est intéressant et que c'est pas une loi de réaction uniquement, c'est que c'est une loi qui pose quand même des questions structurelles sur le rôle de la police, le rôle de la justice,
2: la formation, la prévention, les
1: juridictions spécialisées. Donc ça, c'est quand même un outil législatif intéressant au moment où il y a ce débat-là pour poser tous les problèmes tels qu'ils existent et pour combler les trous, parce que c'est la porteuse de la loi aussi qui parlait d'échantillonnage. Enfin, à chaque fois, on a des trous, on rajoute des petites lois, mais qui s'imbriquent pas forcément. Là, il y a des choses à remettre à plat, et pour répondre ça a été dit, à des sujets fondamentaux sur l'inceste, par exemple, les chiffres qui sont en notre possession aujourd'hui paraissent dingues, qui étaient inconnus avant. Hein. 7 millions de Français qui seraient concernés, 160 000 enfants par an, donc les violences envers les enfants sont quelque chose de très lourd, de systémique, et auquel le politique doit réagir aussi. Et je termine en disant que jusqu'ici, il a plutôt fermé les yeux, puisque notamment le juge Durand, la Civise, avait alerté beaucoup. Il continue d'alerter, il a été débarqué entre-temps, et qu'on n'a souvent pas voulu entendre les lanceurs d'alerte sur cette question.
2: Allez, deuxième sujet ce soir dans les informés à un an de la présidentielle. Revoici le dossier brûlant des retraites. Dans son rapport quasi définitif, le Conseil d'orientation des retraites, le COR, étudie un nouveau calcul de l'âge de départ à la retraite en passant de 64 ans et demi en 2030 à plus de 67 et demi en 2070, un an de plus que dans le précédent rapport publié l'an dernier. Il y a bien sûr le coût des retraites et puis la baisse aussi de la natalité. On va y revenir. Christophe Jacubizine, ce n'est pas une surprise pour vous, ces prédictions ?
0: Ben non, la démographie ne ment pas. Hein. C'est vrai qu'à chaque fois, on met à jour, parce que le taux de natalité dans les dernières prévisions du COR était à, je crois, 1,7. Maintenant, il est plutôt à 1,45.
2: 1,45, effectivement, enfant par femme.
0: Ça, exactement, pardon. Et donc, ça aggrave encore, évidemment, les perspectives démographiques. On sait qu'on va perdre 3,5 millions de Français d'ici 2070, et que donc, il y aura moins de gens pour financer les retraites. Donc, il n'y a pas 36 solutions. Soit vous baissez les retraites, soit vous augmentez les cotisations, soit vous augmentez l'âge de départ à la retraite. Il y a une quatrième solution qui, évidemment, va faire plaisir à Cédric, c'est que la retraite par capitalisation, puisque dans ces cas-là, évidemment, vous cotisez vraiment pour vous et vous vous enrichissez parce que les marchés financiers, en général, donnent une très bonne rémunération sur le long terme. Et donc, vous faites votre retraite. Aujourd'hui, on a un système de retraite par répartition sur lequel je ne veux pas revenir. C'est très bien, mais qui est en train de s'écrouler parce que la démographie ne suit pas. À une époque, quand on a créé ce système en sortie de la guerre, les gens qui travaillaient payaient les pensions des gens qui étaient à la retraite. Mais comme personne n'avait droit, c'était très, très, très, très minimal. À un moment donné, le système s'est équilibré. Aujourd'hui, je ne sais plus les chiffres, mais je crois que bientôt, on aura deux retraités pour un actif et demi. Enfin, je ne sais pas le chiffre exact en tête, je vais dire une bêtise. Mais en gros, ça devient insupportable pour les actifs. Regardez la révolution, la révolte des générations, les fameux Nicolas contre les Bernard, qui n'ont pas envie, qui savent qu'eux n'auront pas de retraite et qui n'ont pas forcément envie de payer de plus en plus pour des gens à la retraite. Donc c'est là aussi, c'est un sujet sociétal. On parlait tout à l'heure du sujet de la politique pénale, mais le sujet de la vieillesse, du financement de la vieillesse et de la retraite, c'est un sujet qui doit faire partie du débat présidentiel. J'avais un peu peur il y a quelque temps qu'on l'occulte et que voilà, qu'aucun des candidats n'ait le courage de remettre, y compris Édouard Philippe, de remettre ce dossier sur la table. J'espère que là, quand même, la réalité va se manifester aux yeux de tous.
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1: Il est 1h30, le flash, Emma Steven. Donald Trump met ses menaces à exécution et bombarde ce mardi soir l'Iran. Selon les médias locaux, les explosions entendues sur la côte sud se sont désormais arrêtées. Riposte américaine après qu'un de ses hélicoptères a été abattu par l'Iran au-dessus du détroit d'Ormuz. Sur le front Moyen-Orient, le sud Liban et la ville de Tyr ciblée par Israël. Les frappes qui ont touché ce bastion du Hezbollah pro-iranien ont fait 11 morts en une journée. Le suspect dans le meurtre de Liana, incarcéré ce mardi au centre pénitentiaire de Mont-de-Marsan où il est à l'isolement, mis en examen pour meurtre et séquestration, cet homme avait fait l'objet de 7 autres plaintes ou signalements. Il n'a jamais été entendu pour l'une d'entre elles, celle qui concerne une jeune fille qu'il accuse de viol. La mère de la fillette annonce porter plainte contre l'État pour faute lourde. Le plan d'action à 20 millions d'euros mis en place il y a 2 mois à Paris a permis de réorganiser les signalements de violences sexuelles et sexistes dans le périscolaire, selon le maire. Emmanuel Grégoire promet ce mardi une commission d'enquête indépendante. Selon son dernier bilan, 132 animateurs ont été suspendus depuis le 1er janvier. Patrick Bruel, visé par une nouvelle plainte, cette fois pour tentative de viol. Elle sera déposée dans les prochains jours, dit l'avocate de la victime présumée. Il s'agit d'une comédienne de 46 ans qui souhaite rester anonyme. Sa plainte vient s'ajouter aux 13 autres pour viol ou agression sexuelle contre l'artiste. Belfast, secoué ce mardi soir par des incidents, des véhicules et un immeuble de la capitale de l'Irlande du Nord ont été incendiés en marge de manifestations, des manifestations anti-immigration organisées par l'extrême droite qui accuse un réfugié soudanais de tentative de meurtre. Des faits inacceptable, dénonce le basketteur français Victor Wembanyama, alors que des supporters de son équipe des Spurs ont été pris à partie lundi soir à New York en marge du 3e match de finale NBA. Plusieurs vidéos postées sur les réseaux sociaux montrent des fans portant le maillot de San Antonio être invectivés, poussés et pour certains frappés par plusieurs individus. L'équipe de France féminine de foot se qualifie pour la Coupe du Monde 2027 au Brésil grâce à sa victoire ce mardi sur l'Irlande 1-0 en dernière journée des éliminatoires. Ça n'a pas été facile, c'est pour ça qu'on apprécie encore plus cette qualification dans la difficulté, réagit Laurent Bonadei, le sélectionneur des Bleus au féminin. Le Paris Basket s'impose face à Cholet 94-91 et décroche son ticket pour la finale d'élite de basket, le championnat français. Elle opposera dimanche, comme l'année dernière, à Monaco. Et puis, il est le tout premier Européen à prendre part à une mission Artemis. L'Italien Luca Parmitano va accompagner 3 Américains l'année prochaine pour tester des alunisseurs. Mission préparatoire avant le grand retour des astronautes de la NASA sur la Lune. Il est prévu pour 2028.
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2: Avec ce soir dans le studio de France Info, Tam Tranui, directrice adjointe de la rédaction de Public Sénat, Bruno Cotrez, politologue, chercheur CNRS au CVPOF, le centre de recherche de la vie politique de Sciences Po, Christophe Jacubizine, directeur de la rédaction des Échos, et Cédric Lérin, rédacteur en chef de l'Humanité Magazine.

0: Poursuivons notre discussion sur les retraites. Le Conseil d'orientation des retraites qui étudie un nouveau recul de l'âge de départ à la retraite, 67 ans et demi en 2070. Bruno Cotrès, les politiques, les candidats à la présidentielle vont forcément s'en emparer. On le disait il y a quelques instants, mais ils ne sont pas forcément pressés de le faire.
1: Non, le rapport annuel du corps tombe effectivement à pic. On est au tout début de la campagne électorale, ça commence. On a eu les premiers discours de campagne, on a eu le premier discours de Gabriel Attal, on a eu le premier discours de Jean-Luc Mélenchon, on va avoir le premier de Raphaël Glucksmann, et donc Édouard Philippe, Bruno Retailleau entre les deux. Et donc, effectivement, on voit que ce sujet, effectivement, il va venir de manière assez importante dans la campagne présidentielle. On n'en a pas fini du sujet des retraites, notamment parce qu'il y a plusieurs candidats qui portent des visions très différentes. Jean-Luc Mélenchon, dimanche dernier, lui disait retraite à 60 ans. On a Édouard Philippe qui va nous proposer une solution qui est plus proche des préconisations du Conseil d'orientation des retraites, visiblement. Donc on revient effectivement. Alors là, ce qui est vraiment intéressant dans le rapport qui est publié, c'est que son premier point très important, c'est de dire qu'il faut prendre davantage au sérieux les prévisions démographiques de l'INSEE. Et au fond, c'est ça son point central. Sur le reste, ils font effectivement des projections. Ça a été souligné tout à l'heure, les projections horizon 2050, 2070. Bien malin, qui peut dire, qui maîtrise tous les paramètres de ce qui se sont passés, de ce qui sera passé.
0: Par contre, en 10 ans, les prévisions ont été revues un certain nombre de fois.
1: Par contre, c'est vrai que les données démographiques, elles sont inscrites dans le temps long. Ils font état aussi d'autres données. Ils disent, au fond, si on fait une génération fictive 2023, d'après eux, il y aurait 27% des femmes qui n'auraient pas d'enfants dans cette génération fictive 2023. Ils regardent aussi des données d'enquête d'opinion qui montrent que l'aspiration à avoir des enfants se diminue un petit peu, qu'on est plus proche aujourd'hui du modèle de la famille à deux, etc. Donc voilà, il y a un certain nombre de données, ça c'est vraiment intéressant. Mais ce qui va être vraiment, vraiment important, c'est de voir les conséquences qu'en tirent les candidats à la présidentielle. C'est clair qu'ils vont devoir s'emparer du sujet, et c'est certain qu'on aura une campagne présidentielle qui sera pas mal sur cette question. Et la question justice fiscale, justice sociale, justice générationnelle, c'est sans aucun doute un triptyque qui va beaucoup compter.
0: Avec effectivement, Tam Tranui, un grand écart entre certains candidats. Jean-Luc Mélenchon qui l'a redit ce week-end, pour lui c'est le retour de la retraite à 60 ans. Édouard Philippe, est-ce qu'il va vraiment pouvoir faire, lui, campagne, il l'avait déjà invoqué, sur une retraite à 67 ans? Ça paraît compliqué vu le rejet des Français.
2: Oui, et bien effectivement, il est au courant quand même que c'est compliqué de préconiser une retraite à 67 ans dans le cadre d'une campagne présidentielle. Il a quand même été averti quand il a vu l'état de la réforme des retraites et dans quel état d'impopularité ça a mis le gouvernement. Et rappelons tout de même que le dernier budget n'est passé qu'avec le deal passé par les socialistes avec le gouvernement pour la suspension de la réforme des retraites. Eux aussi en ont fait un symbole. Oui, c'est un sujet majeur qui touche à la démographie, qui touche au déficit, qui touche au financement de notre modèle social. Mais c'est avant tout le bâton de dynamite au milieu de l'arène présidentielle dont personne ne veut vraiment se saisir. Donc on comprend du coup la forme de prudence d'Edouard Philippe qui dit bien qu'il va falloir travailler plus longtemps, mais il redit plus 67 ans. Ça ferait tout de suite une dépêche et ça ferait les titres des journaux. On voit la droite qui quand même parle de capitalisation. Edouard Philippe, on a entendu David Lisnard, bien sûr, Bruno Retailleau, ça fait partie du programme DLR, jusqu'à Gabriel Attal. Et puis, on a quand même le match dans le match. Vous le disiez, du côté de LFI, bien sûr, c'est radicalement différent. On a aussi le match au RN, entre, d'un côté, Marine Le Pen, avec la retraite entre 60 et 62 ans. Et
0: 62 puis, plutôt, maintenant, pour Marine Le Pen.
2: Et Jordan Bardella, qui fait donc sa grande émancipation, lui qui est toujours un candidat suspendu à l'inéligibilité de Marine Le Pen cet été, et qui lui commence à préconiser complètement.
0: Lui, il dit là, je ne compte pas, c'est la durée de cotisation.
2: Exactement, la durée de cotisation, et puis de la capitalisation aussi. Donc effectivement, ça sert quand même à se positionner, même au sein de son propre parti.
0: Pour revenir à Édouard Philippe, Cédric Clairin, il envisage, pourquoi pas, un référendum, lui, sur l'âge de départ à la retraite. C'est une façon, justement, de s'en débarrasser un peu pendant la campagne.
3: Ouais, alors, je ne sais pas s'il est au bout de cette idée, parce que c'est assez étonnant, parce que vous voyez, donc là, voyez que on peut avoir quelques doutes sur la fiabilité des progressions. À 2070, le corps dit 67 ans.
4: À 2070, les gens qui prennent leur retraite en 2070, ils sont nés. Hein. Ils ont 20 ans aujourd'hui.
3: Oui, d'accord.
4: Mais si on ne se trompe pas beaucoup.
3: Mis à part,
4: après, on peut réfléchir
3: mis à part
4: sur
3: démographiquement.
5: C'est sur la démographie, effectivement.
4: Ah,
3: Mis à part démographiquement, le reste.
5: Chacun votre tour.
3: Le reste, on ne sait rien. D'ailleurs, avant Gilbert VII, il y avait trois scénarios dans le corps avec des taux de productivité différents.

0: pendant la réforme des retraites, c'est qu'il y a, je ne veux pas parler à la place de Bruno Cotterêts qui connaît ça beaucoup mieux que moi, mais il n'y a qu'une seule catégorie de Français qui est favorable à 67, 68, peut-être même 70, ce sont les retraités, qui ont deux particularités, d'être pour toute la régression sociale parce que ça ne les concerne pas, et de voter beaucoup. Donc, il faut, donc le référendum, ce n'est pas forcément une bonne idée, parce que c'est très majoritaire dans le pays de ne pas aller à 67 ans. Par contre, il y a un intérêt politique et électoral à aller, ça. C'est aussi sans doute ce qu'a Jordan Bardella en tête quand il bouge le curseur. Donc c'est intéressant, je finirai par là. C'est intéressant, les retraites, ça permet aux uns aux autres de se marquer politiquement. Le virage du RN avec le pseudo-virage social et le retour à Jean-Marie, ça passe par les retraites. Et quand Jean-Luc Mélenchon dit 60 ans, c'est aussi pour dire, moi, je peux vous prouver qu'on peut faire une autre politique, c'est un marqueur politique.
1: Christophe Jacobinien.
2: Il faut pas, déjà, il faut pas. Moi, je trouve que c'est un débat démocratique tout à fait légitime pour 2027. Hein, comment, effectivement, de quelle manière on finance les retraites. Après, il ne faut pas vouloir casser le thermomètre absolument. On sait très bien qu'il y aura de personnes âgées en 2070, ou de retraités. Ils sont déjà nés, donc on peut les compter. Et on sait très bien que la natalité en France, elle ne cesse de diminuer. Elle est donc à 1,45 aujourd'hui. Donc on peut évaluer à peu près le rapport entre actifs et retraités. Donc déjà, c'est une bonne base de débat collectif pour pouvoir parler. Après, je trouve que c'est légitime de se demander comment on va financer. Alors effectivement, est-ce qu'on fait la capitalisation? Est-ce qu'on augmente les cotisations? Est-ce qu'on trouve des cagnottes imaginaires comme en général Cédric s'est retrouvé? Est-ce qu'on augmente l'âge de départ?
0: Elles existent malheureusement et vous les chroniquez tous les jours dans les Échos d'ailleurs.
2: Donc non, mais pour le coup, je pense que ça doit être un brique important du débat présidentiel. Et comme vous trois, j'ai peur qu'il soit un peu escamoté par les candidats parce que qui s'y frotte, s'y brûle quand même. Hein. C'est quand même le débat inflammable. Je pense que tous les candidats, la plupart des candidats ont déjà laissé des plumes. Donc j'ai peur que, voilà, que ce débat soit escamoté. Et comme l'actualité va vite, là effectivement on parle de ce rapport du corps et des suivants. Je ne sais pas quelle sera l'ambiance générale au moment des derniers 3 ou 4 mois de campagne.
1: Bruno Cotterêts. C'est clair qu'on voit que certains candidats, une manière au fond de sortir un petit peu de ce débat sans fin, etc., c'est de faire un pas de côté et de proposer un tout autre système. On voit effectivement l'idée de la retraite à points qui revient, ou chez Gabriel Attal, l'idée de ne plus avoir d'âge limite, de ne plus avoir d'âge de départ légal à la retraite, donc une manière au fond de se déporter et d'échapper au débat infernal en France sur l'âge légal de départ à la retraite. Mais même ces changements de braquet ou ces changements de paradigme, eux-mêmes ne font pas consensus dans le pays. L'idée d'introduire de la capitalisation, bah, y a plein de gens qui le vivent comme un pas vers davantage d'injustice sociale. L'idée de supprimer l'âge légal de départ à la retraite, certains disent que ça va être une catastrophe pour les retraités les plus pauvres, ceux qui ont les carrières les plus hachées, ceux qui ont, voilà. Et on voit que ce qu'on n'arrive pas à faire, c'est un débat qui ferait se rejoindre la question de la retraite, la question de la rémunération du travail et la question des conditions de travail. On peut pas déconnecter ces trois objets vont ensemble. Si on parle des retraites et de l'âge légal de départ à la retraite, c'est forcément à un moment donné qu'on est amené à dire que certains sont trop fatigués par leur travail. Mais ça pose la question conditions, ça pose la question, si on parle du niveau des pensions, ça parle des rémunérations du travail. Avant d'être retraité, on a été un travailleur. Voilà, donc on n'arrive pas à trouver, au fond, la martingale qui permet d'avoir une sorte de consensus minimum sur ces trois piliers qui sont trois sujets sur lesquels la France ne cesse de débattre, de s'opposer et de ne pas trouver de consensus.
3: Voilà, véritable sujet de société et politique, bien sûr, à moins d'un an maintenant de cette élection présidentielle de 2027, à deux jours du début de la Coupe du Monde de football aux États-Unis, au Mexique et au Canada. Une polémique de plus après les prix des billets, après les discriminations envers certains supporters. Voici qu'un arbitre somalien a été refoulé samedi à son entrée aux États-Unis. Omar Hartan, c'est son nom, pourtant désigné meilleur arbitre africain l'an dernier, n'officiera donc finalement pas durant le mondial. Voilà ce qu'a annoncé la FIFA. La Somalie est l'un des nombreux États dont les citoyens sont frappés d'interdiction de voyage aux États-Unis par l'administration Trump. À la fin de l'année dernière, le président américain l'avait même qualifié, je cite, de pays pourri. À noter aussi que l'attaquant star de l'équipe d'Irak a été retenu près de 7 heures à son arrivée à Chicago. Le photographe officiel de l'équipe, lui, vu refuser l'entrée sur le territoire alors qu'il avait un visa valide. Bonsoir Jean-Baptiste Guégan.
4: Bonsoir.
3: Merci d'être avec nous dans Les Informés enseignants en géopolitique du sport. La

0: politique de Donald Trump s'invite directement avec ses décisions sur le terrain sportif ?
1: C'est exactement ça. C'est-à-dire que cette Coupe du Monde, ça va être une plateforme. Ça va être l'occasion pour lui de démontrer finalement que sa politique est efficace. C'est le meilleur moyen pour mettre en scène cette dernière, en oubliant les chances électorales des midterms de novembre. Ce qu'est en train de faire Donald Trump, c'est littéralement montrer au monde que sa politique est effective. Et s'il faut que ce soit outrancier, vulgaire, et que ce soit mis en scène de cette manière, il va aller plus loin. Ce qui est assez intéressant dans cette histoire, c'est que tout le silence de la FIFA, Gianni Infantino aujourd'hui, au lieu de prendre la défense de l'arbitre somalien, fait une chose. Il a expliqué que les fans pourraient payer pour justement afficher leur nom sur les écrans des stades. Voilà la réaction de la FIFA. Je pense que ça dit beaucoup de choses.
0: La FIFA qui a annoncé que cette Coupe du Monde pourrait lui permettre d'engranger 11 milliards de dollars de recettes. Jean-Baptiste Guégan, c'est ça notamment qui explique que Donald Trump et la FIFA sont main dans la main, si l'on peut dire.
1: Alors Donald Trump, lui, l'impératif de rentabilité de l'événement, c'est pas du tout son problème. Lui, il est dans une démarche purement politique et médiatique. L'objectif, c'est faire un maximum de bruit, polariser finalement l'opinion et derrière récupérer les dividendes politiques de cet événement, tout en soignant son ego et en se mettant lui-même en scène. On l'a vu par exemple cette nuit, lors des NBA Finals, le match 3 des finales de basket au Madison Square Garden. Il est là d'abord pour se mettre en avant. Côté Infantino et côté FIFA, l'objectif, il est clairement économique et financier, c'est rentabilité, profitabilité. Et là, l'objectif, c'est de faire littéralement un maximum d'argent sur cet événement qui est devenu gigantesque, hein, 48 équipes, 3 pays. On n'a jamais vu une manifestation avec ces dimensions-là. Est-ce que c'est ce que les fans veulent ? Quand on regarde finalement le coût par personne, on voit clairement que le compas, il va non pas vers le sport, le football et la qualité du jeu, le soin des spectateurs et des joueurs, mais vers le compte en banque finalement de la FIFA et sa capacité derrière à profiter de l'événement et du premier sport mondial.
0: Jean-Baptiste Guégan, pour revenir à cet arbitre somalien qui s'est vu refuser l'entrée aux États-Unis, est-ce qu'on a vu ce genre de choses par exemple au Qatar ou en Russie, pour ne citer que les deux dernières Coupes du Monde ?
1: Alors j'ai envie de dire qu'au Qatar et en Russie, on avait déjà avalé beaucoup de couleuvres, on avait repoussé les limites de l'acceptable. Là, on a franchi un cap, c'est-à-dire que non seulement on interdit des officiels qui sont validés par l'institution elle-même, qui ne négocient même pas pour eux, et comme à chaque fois, ce sont les pays africains qui ont à payer la note. Hein. On rappellera que Sénégalais, Ivoiriens, mais aussi Congolais ont les pires difficultés pour entrer sur le territoire quand ils n'en sont pas carrément interdits. Ce qu'on voit derrière, c'est finalement une politique qui est clairement orientée vers l'argent. Et cette première, avec cet arbitre somalien qui est pourtant l'un des meilleurs d'Afrique, hein, ça n'est que le début. Attendons que cette Coupe du Monde commence, le jeu va prendre le pas. Mais je pense qu'on n'est pas à l'abri de nouvelles choses étonnantes. Quand on verra ICE, la police anti-immigration américaine, tourner autour des stades, je pense que ça va dire beaucoup de choses.
0: On va y revenir, vous restez avec nous Jean-Baptiste Guégan pour revenir sur la Somalie. Donald Trump qui a des mots extrêmement durs maintenant depuis des mois envers le pays, par exemple en décembre dernier, écoutez depuis la Maison Blanche.
2: La Somalie est considérée par beaucoup comme le pire pays sur Terre. Je ne sais pas, je n'y suis pas allé et je n'irai pas de sitôt, enfin j'espère.
0: Et ça, c'est qu'un extrait, hein, Christophe Jacubizine, de nombreuses interventions où il a pu s'en prendre, parfois de manière très véhémente, à la Somalie, l'un des pays les plus pauvres d'Afrique.
3: Exactement, et je pense qu'il a l'intention de le faire tout au long de la Coupe du Monde. C'est sa Coupe du Monde, il va faire un discours, on espère, pas trop politique, mais c'est normalement les règles font que le pays hôte doit faire un discours le plus millimétré et calibré possible. Je pense qu'on va...
0: Donald Trump, ça paraît.
3: Surtout que le président de la FIFA, vous savez, on parle de États-Unis de véritable romance, hein, entre le président de la FIFA et Donald Trump. Il a évidemment appuyé depuis longtemps la candidature des États-Unis. Je crois qu'ils jouent au golf ensemble. Il lui a décerné le prix de la FIFA de la paix en plus. Hein.
4: Il y a quelques moments, effectivement, où il a inventé
3: pour consoler Donald Trump de ne pas avoir eu le prix Nobel. Donc en fait, il y a vraiment une relation extrêmement intime, si je puis dire, de camaraderie et d'amitié entre le président de la FIFA et Donald Trump. Donc il ne faut pas s'attendre, effectivement, ni à des protestations de la FIFA sur la manière dont les États-Unis vont gérer et les joueurs et les supporters, ni sur ce que pourrait dire Donald Trump pendant tout ce mondial.
0: Sur ses premières décisions, Cédric Clairin.
4: Oui, on ne sait pas exactement comment ça va se passer, parce que vous pourrez découvrir en kiosque un excellent numéro de l'Humanité Magazine consacré à la Coupe du Monde de Trump, avec un reportage à Los Angeles, où justement les salariés des stades se mettent en grève en ce moment sur deux principales revendications. la revendication salariale, parce qu'il y a d'un côté la FIFA qui se met beaucoup, beaucoup d'argent, et eux, ils en touchent peu. Et de l'autre côté, la peur de ICE, donc il y a un peu le côté Infantino et le côté Trump, la peur de ICE, parce que nous, ça paraît assez bizarre ici. Mais un salarié qui va travailler toutes les semaines dans un stade pour vendre des boissons dans un stand, par exemple, aujourd'hui, ils ont peur de se faire arrêter, légaux, hein, des gens qui ont des papiers, etc. Ils ont peur de se faire arrêter, d'être incarcéré pendant 3-4 jours et d'être libéré peut-être au bout de 3-4 jours, une fois qu'on les aura intimidés, de servir de chair politique ou à la démonstration de Trump, hein, comme ça a été dit. Donc on a des salariés aujourd'hui qui sont dans l'incertitude, mais donc il y a aussi, et qui se mettent en grève. Donc ça peut aussi gréver, c'est le cas de le dire, la mécanique Infantino-Trump, où ils vont très très loin. Dans le business, ça empêche des gens d'aller au stade. ICE, ça peut empêcher des salariés de faire leur boulot et de faire marcher la Coupe du Monde. Donc c'est une des inconnues. Jusqu'où ira la folie Infantino-Trump? Ça sera regardé en dehors. Ça sera le 105e match de la Coupe du Monde, peut-être.
0: Jean-Baptiste Guégan, enseignant en géopolitique du sport, toujours avec nous dans Les Informés. Vous l'évoquiez, on n'est pas sans doute au bout de nos surprises avec cette Coupe du Monde. ICE, la police de l'immigration, on le disait, sera présente aux abords des 11 stades américains de cette Coupe du Monde. Les supporters hispaniques haïtiens, notamment, ce sont eux qui ont à redouter le plus d'arrestations, d'expulsions.
1: Déjà qu'on sache à l'avance que certains sont ciblés plus que d'autres, ça pose déjà un premier problème. Ensuite, dans une démocratie comme les États-Unis, le fait d'avoir ce type de rafle, parce que ça ressemble à ça, très honnêtement, c'est vraiment problématique parce que ça rappelle énormément de choses. Et puis, on l'a vu lors de la Coupe du Monde des clubs l'année dernière, on a vu que certains matchs avaient commencé en retard. On a vu, et on a eu depuis énormément de témoignages, justement d'hispaniques à Miami et ailleurs qui se plaignaient justement du risque et qui préféraient ne pas aller au stade de peur justement d'avoir à rencontrer ICE et de ne pas pouvoir profiter de leurs droits alors qu'ils sont en situation légitime et légale sur le sol américain. Aujourd'hui, le vrai problème, c'est ce que cette administration va faire avec cette Coupe du Monde. C'est une démonstration de force aussi de ce que l'administration Trump peut faire et je pense qu'elle n'a pas de limite. Et on le voit avec l'Iran, rupture d'équité. L'Iran a vu son camp de base déplacé au Mexique. L'Iran ne pourra pas reconnaître finalement les stades avant. Et on a la possibilité d'avoir un Iran-États-Unis en huitième de finale. Imaginez la situation. J'aimerais pas être à la place des joueurs iraniens. Ça pose beaucoup de questions et cette Coupe du Monde est probablement la plus politique et la plus polémique depuis très très longtemps. Le souci, c'est qu'on entend très peu de voix. Et ça, c'est surprenant, souvenons-nous du bruit autour du Qatar ou même de la Russie. Aujourd'hui, Donald Trump fait peur. Et il a compris qu'en le mettant en scène, ça servait aussi ses intérêts.
0: Bruno Cotrez, c'est comme ça que vous expliquez le peu de voix, comme dit Jean-Baptiste Guégan, qu'on entend, la peur que peut provoquer Donald Trump?
5: Oui, sans aucun doute. Alors, ce qui est vraiment intéressant, c'est effectivement, je rejoins ce qu'il vient de dire, c'est une des Coupes du Monde sans doute les plus symboliques du pouvoir du sport. Comme et de l'interaction sport et politique. C'est la Coupe du Monde sous Trump.
0: On est encore dans le domaine du soft power ou c'est encore...
5: Ouais, très largement, c'est la Coupe du Monde de Trump. C'est une Coupe du Monde qui pose des questions sur l'immigration. C'est un sport mondialisé, le football, qui vit beaucoup des migrations, les migrations de joueurs, les migrations de sponsors, les équipes qui sont devenues aujourd'hui des forteresses financières aussi. Donc, mais cette Coupe du Monde de Trump, elle pose toutes ces questions sur l'immigration, la question des visas. On se pose la question, est-ce que tout le monde peut... sur la planète, participer de la même manière, ressentir la même joie de soutenir son équipe. Il y a la question des conflits internationaux, donc c'est la Coupe du Monde qui fait une sorte de prolongement des conflits internationaux. Il y a la question de la sécurité, c'est une gigantesque Coupe du Monde, gigantesque, il y a 48 équipes, 104,
0: la plus grande jamais organisée,
5: 104 matchs, 16 villes organisatrices, donc il y a des problématiques de sécurité absolument incroyables. Et puis il y a la question environnementale, parce que les distances sont considérables entre les sites, puisqu'il est organisé sur 3 pays, même si pratiquement les 75% des matchs, c'est aux États-Unis, mais il va y avoir quand même des questions à un moment donné sur le chiffrage CO2 de cette Coupe du Monde. Donc voilà, quelque chose de très intéressant, un sport universel, le foot, que tout le monde pratiquement aime, et en même temps qui a une capacité à nous montrer des tensions, des problématiques du monde.
0: Et on évoquait l'Iran, Donald Trump qui a redit pour la 37e fois, la chaîne américaine CNN a fait le décompte, il a redit qu'il était tout proche d'un accord justement avec Téhéran. Est-ce qu'on doit le croire, cette fois, Tam Tranui.
6: Ah bah, plus il dit et moins on le croit, je crois, dans la séquence. Certainement, on a eu effectivement ces séquences où on a cru qu'on était proche de la résolution et où Donald Trump est capable de dire d'une seconde à l'autre quasiment blanc ou noir. On avait dit aussi qu'il aurait souhaité résoudre ce sujet iranien justement pour pouvoir profiter de cette Coupe du Monde et de l'éclairage que ça va donner aux États-Unis pour que la puissance américaine puisse être célébrée face à un monde fracturé. C'est vrai que je trouve qu'aujourd'hui, quand on voit les premiers débats qui montent sur les visas, cet arbitre somalien ou ce joueur irakien, ça nous montre surtout jusqu'à quel point la politique migratoire de Donald Trump est complètement contradictoire avec l'esprit qui est censé avoir le foot et la Coupe du Monde dans l'absolu, qui est censé être une Coupe du Monde, c'est quand même censé être un certain esprit d'ouverture dans le sport, mais là on se rend compte que plus que jamais la Coupe du Monde, ça sert à peser, à influencer, à diviser plus qu'à rassembler.
0: Et Donald Trump qui parle de derniers efforts, Christophe Jacobini, est-ce qu'il est possible encore d'imaginer un accord avec l'Iran dans les 48 dernières heures avant le début de ce mondial.
3: Puisque patatras, quelques minutes après avoir annoncé ça, il y a un hélicoptère américain Apache, il a révélé qu'un hélicoptère américain Apache avait été abattu par les Iraniens hier soir et qu'il allait répliquer. Donc il me semble qu'on est assez loin d'un arrêt des hostilités.
0: Cédric Clairin.
4: Ah oui, on se le dit semaine après semaine, on se disait que la Coupe du Monde allait être une borne qui allait pousser à beaucoup de choses. On pense à Christophe Glaize aussi en Algérie. Mm-hmm. Pour l'instant, effectivement, on n'y est pas. Mais peut-être qu'on va avoir une séquence d'un genre complètement nouveau, des mélanges de politique internationale et de Coupe du Monde de football. Peut-être que Trump va réussir à mêler les deux, parce qu'on peut douter quand même, Christophe a l'air de penser que Trump va se comporter comme tout le monde à l'ouverture pour son discours.
3: C'était l'humour.
4: Ah oui, d'accord. pardon, Christophe. En tout cas, effectivement, on peut attendre quelque chose d'un peu différent et de très, très, très trumpien. Et donc, c'est sans doute la première fois, parce que le Qatar, une fois que ça avait commencé, le foot avait repris ses droits, malgré tous les polémiques avant. Là, il va se passer des choses.
3: Il y a quand même deux pays en guerre, pendant États-Unis et Iran, qui vont peut-être s'affronter,
4: ce qui va rajouter de la géopolitique.
0: Beaucoup de choses qui se passeront pendant. Précisons aussi, tiens, que des milliers de manifestants, on l'apprend à l'instant, bloquent le principal accès au stade de Mexico en ce moment même où se doit se dérouler le match d'ouverture. On aura l'occasion d'en reparler. Merci Jean-Baptiste Guégan d'avoir été avec nous dans Les Informés, enseignant en géopolitique du sport. Christophe Jacobizine à la une des Échos demain.
3: Alors à la une, le divorce franco-allemand sur la défense avec la fin de l'avion de combat, le SCAF, mais je vous invite, puisqu'on a parlé football et que ça passionne tout le monde, à lire une formidable enquête sur Jorge Mas, le milliardaire qui a mis Lionel Messi à la tête du club de foot de Miami. Et c'est le début, sans doute, ça frémit, le sport business du soccer américain, donc du football, est en train de prendre avec des clubs qui valent plusieurs milliards de dollars désormais.
0: À lire dans Les Échos, dans l'Humanité, Cédric.
4: Et donc une nouvelle cagnotte dans laquelle on peut puiser les retraites. À la une de l'Humanité, ça sera
0: jusqu'au bout.
4: Le sursaut populaire qui fait loi en écho à notre discussion sur l'IANA et la mobilisation populaire qu'il y a eu hier et les réponses politiques qui sont attendues.
0: Merci Cédric, merci Tam Tranui d'être venu, merci à vous Bruno Cotresse, Les Informés reviennent demain matin sur France Info à 9h. Très bonne soirée.
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1: Il est 2h, le flash, Emma Steven. Les bombardements américains menés depuis 21h sur le sud de l'Iran se sont arrêtés selon les autorités du pays. Mais le chef de la diplomatie promet que l'armée ne laissera aucune attaque ou menace sans réponse. Plus tôt ce mardi soir, Donald Trump annonçait une riposte à l'attaque d'un de ses hélicoptères dans le détroit d'Ormuz. À l'issue de sa réunion ce mardi avec plusieurs ministres dans le siège de l'affaire Liana, le chef du gouvernement Sébastien Lecornu propose d'alourdir la peine encourue par les violeurs en série. Elle passerait alors de 20 ans à la réclusion criminelle à perpétuité. Concernant les crimes contre les enfants, elles devront, dit le Premier ministre, être effectuées dans un délai maximum de 3 mois. Patrick Bruel, présenté à un juge ce mercredi matin à l'issue de sa garde à vue, déjà accusé de viol et d'agression sexuelle par une quinzaine de femmes. L'artiste est également visé par une comédienne de 46 ans qui souhaite rester anonyme et qui l'accuse de tentative de viol chez lui en région parisienne en février 2000. Elle va porter plainte dans les prochains jours, annonce son avocate. Un détenu est mort ce mardi dans la prison des Baumettes à Marseille. Cet homme qui présente des troubles mentaux a mis le feu à son matelas. Selon le parquet, deux prisonniers ont également été blessés après avoir inhalé des fumées. À Belfast, la capitale nord-irlandaise, ce mardi soir, des jets de cocktails Molotov, des véhicules et un immeuble incendiés. Les habitants ont été évacués. Incident en marge de manifestations anti-immigration suite à une tentative de meurtre imputée à un réfugié soudanais. Victor Wembanyama réagit à l'agression de plusieurs fans de son équipe à l'issue du troisième match de la finale NBA, la Ligue de basket américaine. Ce lundi, ils ont été violemment pris à partie. Certains ont même été frappés. Des faits inacceptables, dénonce le Français. Ces faits se sont déroulés dans un contexte plus large de violence, notamment dans un jardin public où une fan zone avait été installée. Choose France, la marque espagnole de vêtements Mango, annonce ouvrir 45 nouveaux magasins en France d'ici 2 ans et créer 700 emplois. Décision à rebours de la crise qui frappe de nombreuses enseignes de prêt-à-porter confrontées à la concurrence avec les plateformes en ligne de fast fashion. Je suis honorée du rôle qui m'a été confié, réagit Luca Parmitano. L'Italien va devenir le premier Européen à participer au programme lunaire américain Artemis qui va l'année prochaine tester 2 alunisseurs. Cette mission prépare le grand retour des astronautes de la NASA sur la Lune, retour prévu en 2028. Alors que l'équipe de France masculine s'envole pour l'Amérique du Nord où elle jouera la Coupe du Monde de foot, les Bleus féminins se sont qualifiés pour la leur l'année prochaine au Brésil. Qualification grâce à leur victoire ce mardi soir 1-0 face à l'Irlande lors de la dernière journée des éliminatoires.
0: 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Le 8:30 France Info, Agathe Lambret, Paul Larouturou.
2: Bonjour Yael Brune-Pivet.
3: Bonjour.
2: Merci d'être avec nous sur France Info. Bonjour Paul.
4: Bonjour Madame la Présidente, bonjour à tous.
2: L'affaire Liana aurait-elle pu être évitée? Vous allez nous dire ce que vous pouvez faire, vous, à votre échelle, en tant que présidente de l'Assemblée nationale. Mais d'abord, alors que le suspect avait été visé par plusieurs procédures avant la disparition de la fillette de 11 ans, sans jamais avoir été inquiété, Gérald Darmanin exclut fermement de démissionner, bien que certains le réclament. Le garde des Sceaux estime que les défaillances dans cette affaire ne tiennent pas à ses instructions. Yael Brune-Pivet, est-ce que Gérald Darmanin se défausse sur les magistrats, sur les enquêteurs?
3: Écoutez, en tout cas, je crois qu'il n'y a pas à rechercher un bouc émissaire quel qu'il soit. Donc que ce soit un ministre, que ce soit un magistrat, un procureur, des forces de l'ordre, le problème, il n'est pas là. Et si on passe et on consacre nos jours aujourd'hui à rechercher un bouc émissaire, je pense qu'on est à côté de la plaque. Parce que le problème, il est beaucoup plus grand que cela. Il est systémique. On le sait tous. Vous savez, moi, je suis parlementaire. Je rencontre...